0: 80. On évalue que 90 % de la population a été intoxiquée au mercure.
1: Those people should have justice.
0: L'usine de pâte et papier affirme respecter toutes les exigences applicables. Selon Elisabeth Bruin, l'entreprise agit de mauvaise foi.
2: Les enfants naissent encore avec l'empoisonnement au mercure.
0: Un porte-parole du ministère ontarien de l'Environnement affirme que son ministère dirige la prochaine étape du processus d'assainissement. En 2017, l'Ontario avait promis 85 millions de dollars pour nettoyer les rivières.
2: Il y a beaucoup de beaux mots qui sont dits à cette fin, mais ensuite, on ne voit pas d'action qui suivent ces paroles.
0: La même année, Ottawa avait promis de construire un centre de santé pour les victimes. Son ouverture est prévue l'année prochaine. Ici Lounane Charpentier, Radio-Canada, Toronto.
3: Mark Carney a conclu son passage à l'Assemblée générale des Nations unies avec une annonce de financement de 82 millions de dollars pour la protection des océans, de concert avec l'Union européenne. Il a aussi confirmé une aide de 100 millions de dollars pour la Palestine. Ce premier déplacement aux États-Unis depuis l'échec des négociations commerciales avec Washington survient en pleine tempête diplomatique avec l'administration Trump. Les deux dirigeants ne se sont pas rencontrés durant la tenue de l'Assemblée générale de l'ONU. Et puis toujours à l'ONU, le président iranien a pris la parole à la tribune des Nations unies au lendemain des menaces d'anéantissement de l'Iran de Donald Trump. Massoud Pezeshkian a martelé que son pays ne cédera jamais à l'intimidation américaine. Franck Madvon.
4: Pour Massoud Pezeshkian, les États-Unis sont l'agresseur. Le président iranien affirme que son pays n'a jamais démarré une guerre, qu'il se défend, voilà tout. À la tribune de l'ONU, Pezeshkian a brandi des photos d'enfants tués lors d'un bombardement sur une école au début du conflit. Une frappe attribuée aux États-Unis, même si Washington ne reconnaît pas sa responsabilité. Le seul diplomate américain présent pendant le discours a alors quitté la salle. Hier, Donald Trump se disait confronté à un dilemme, un accord ou l'anéantissement de l'Iran. Massoud Pezeshkian lui a répondu, des propos traduits par l'interprète de l'ONU.
5: Il doit savoir que la résistance du peuple iranien ne fera qu'augmenter face aux sanctions, face à la pression accrue. Nous ne mettrons jamais le genou à terre, nous ne nous inclinerons jamais.
4: Massoud Pezeshkian ajoute que le détroit d'Ormuz ne peut pas être utilisé pour agresser son pays. Il défend par ailleurs le droit de l'Iran à une énergie nucléaire civile pacifique. C'est le discours officiel de Téhéran, pas d'armes nucléaires, mais de nombreuses preuves ont été apportées de l'existence d'un programme militaire. Le président iranien, qui ne mentionne jamais bien sûr les crimes commis par son régime contre la population, aura profité de cette tribune unique face au monde entier pour clamer que son pays ne cédera pas aux pressions américaines.
3: C'était Franck Madvon, Nations Unies à New York. Et puis une première audience a eu lieu à Washington dans le cadre des poursuites intentées par CNN, MS Now et Politico pour faire tomber leur interdiction d'accès à la Maison-Blanche. L'administration Trump affirme que cet accès est un privilège et non un droit. Le juge qui a entendu les arguments des deux parties n'a pas rendu de décision pour l'instant. L'avocat et analyste judiciaire Olivier Piton résume ces arguments.
6: L'argument qui est assez faible à ce stade quand même de Donald Trump, c'est de dire oui, mais cette partie-là, elle est de mon fait et j'ai le droit d'avoir le privilège ou de faire en sorte que ceux qui viennent à ces conférences bénéficient d'un privilège. Ce que disent les médias d'un autre côté, c'est complètement autre chose, c'est violation du premier amendement de la Constitution, liberté d'expression entravée, et cinquième amendement de la Constitution.
3: Les trois médias exclus ont reçu le soutien des autres chaînes de télévision qui ont des accès privilégiés lors des déplacements de Donald Trump. Fox News, ABC, NBC, CBS ne couvrent plus les déplacements du président. Et puis enfin, l'ancien propriétaire du Canadien de Montréal, George Gillette, est décédé à l'âge de 87 ans. L'homme d'affaires américain a dirigé l'organisation de 2001 à 2009 avant de revendre l'équipe et le Centre Bell à la famille Molson. Le président du Tricolore, Jeff Molson, a salué la mémoire d'un homme apprécié de tous, qui s'était parfaitement intégré à la communauté montréalaise. C'était les informations.
7: Ici Pierre-Yves McSween, bienvenue à Sauf qui peut. On prépare sa retraite en se demandant « Est-ce que je vais avoir assez d'argent? » Mais on oublie une autre question. Est-ce qu'on va avoir quelqu'un pour s'occuper de nous, dans la bienveillance? Quelqu'un pour nous conduire, pour faire l'épicerie, pour nous habiller, quand nos capacités diminuent, ou simplement quelqu'un pour faire l'entretien de la maison? Et parfois, ce quelqu'un-là, ben, c'est nous. Parce que nos parents vieillissent, puis leurs besoins prennent de plus en plus de place dans notre agenda et dans notre budget. Entre l'amour d'une génération et son respect, il y a les obligations personnelles aussi des proches aidants. Un rendez-vous médical, c'est pas juste des heures perdues, c'est aussi du temps et de l'argent. Qui donne de son temps? qui paye et qui aide ceux qui n'ont personne. Parce que dans le budget du ministère de la Santé, le travail fait par les proches aidants est invisible et non totalement quantifié. Alors, quand on aura besoin d'aide, on espère que nos proches ne se diront pas « sauf qui peut ».

0: Aujourd'hui, dans votre magazine de finances et de consommation, Éléonore Lagacé patine entre l'art et la finance, les enjeux financiers de la prochaine danse et le calcul du taux de rendement de nos placements. Il y a du talent au pied carré ou au mètre carré dans le studio. Parlant de talent, on va commencer par Éléonore Lagacé. Bonjour.
1: Bonjour, Monsieur McSween.
0: Ah, bonjour. Hey, on m'accueille comme quand j'étais professeur. Donc, vous êtes une artiste de multiples talents. Vous avez travaillé, entre autres, sur Peter Pan durant la dernière année. Est-ce que vous êtes comme le personnage avec vos finances? Un enfant qui refuse de vieillir?
1: Ben écoute, j'ai beau avoir gardé mon cœur d'enfant, les dépenses me rattrapent et les impôts aussi. La vie d'adulte, quoi.
0: La vie d'adulte, fiscale, d'ailleurs, parlant de fiscalité, je me retourne vers Paul-Antoine Jeté, parce qu'un comptable en service, ça aime ça parler de fiscalité. Salut. Mais aujourd'hui, on va parler de rendement. Donc, si je vous dis, par exemple, que j'ai fait 9 % de rendement l'année passée sur mes placements, qu'est-ce que vous allez me répondre?
2: Je vous répondrai comment l'avez-vous calculé ou comment votre conseiller financier l'a calculé, Pierre-Yves.
0: J'en ai aucune idée, mais vous allez me le dire tantôt. Alessandra Rigano, qui est collaboratrice régulière maintenant à l'émission et qui travaille aussi à La Facture, vous touchez un sujet qui m'intéresse. Parce que moi, chaque matin, quand j'utilise ma poire anti-adhésive, je me dis, est-ce que je suis en train de m'empoisonner? Alors, est-ce que vous allez me rassurer ou m'inquiéter?
1: Vous rassurer et vous outiller.
0: Moutiller, ça veut dire que c'est pas parfait.
1: Il va falloir être autonome un peu, oui.
0: Sujet un peu plus sérieux, Lauriane Estienne, qui est directrice générale de Proche Aidance Québec. On se demande souvent, c'est quoi le début de la Proche Aidance? Est-ce que toute personne qui aide ses parents, par exemple, à déblayer l'entrée, c'est un début de Proche Aidance?
1: Ben bonjour, merci pour l'invitation. Bonjour. Puis ben je vais pas pouvoir répondre à cette question tout de suite malheureusement, mais on va en parler plus tard puis ça va démystifier les choses, j'en suis certaine.
0: Excellent. Et à votre droite un vétéran de la radio à Radio-Canada, Maxime Coutier, animateur d'Aujourd'hui l'Histoire. Bonjour. Vous venez périodiquement à l'émission, mais là vous touchez un sujet qui m'intéresse avec Paul-Antoine particulièrement. Mmh. Le libre-échange au Canada.
3: Oui, ben, il y en a eu plusieurs, des tentatives, mais ça remonte à très, très loin, avant même la Confédération canadienne, si je vous dire.
0: Jusqu'à récemment, ça allait bien, mais on a des petits problèmes avec notre voisin du Sud.
3: Oui, mais
0: ça,
3: on a déjà eu des jours plus heureux.
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0: Paul-Antoine, il y a Thomas qui nous a écrit à la suite de votre chronique du 29 août dernier sur le remboursement anticipé du prêt hypothécaire sur une maison. Il se demande si vous avez des suggestions de logiciels ou de plateformes ou applications pour nous permettre de prendre une bonne décision entre, disons-le, rembourser sa maison de façon anticipée ou non.
2: C'est ça. Alors, oui, il existe des petits calculateurs pour prendre une décision entre cotiser plus à des REER et ou accélérer le prêt hypothécaire. On se trouve ça facilement sur n'importe quel furteur de recherche, le Sun Life, Desjardins, Banque Royale. Vous allez en trouver, c'est assez facile à utiliser. Par ailleurs, ça demeure une conclusion aussi solide que les données que vous allez insérer dans le petit calculateur. Ça va vous prendre des taux d'impôt estimatifs, des taux de rendement sur vos placements. Ah, j'ai une autre suggestion. Peut-être prendre votre outil d'IA préféré, Chat, Claude, celui qui vous tente. Et puis, dans le fond, faites la démarche. Dites-lui, j'ai pas beaucoup de connaissances en finance. Je me questionne sur est-ce que oui ou non, je devrais rembourser plus rapidement mon prêt hypothécaire. Et faites la démarche avec lui. À conclusion de tout ça, ben peut-être la faire valider par votre conseiller financier en chair et en os.
0: Donc, finalement, une démarche en trois étapes. Un, un calculateur. B, l'intelligence artificielle. C, le conseiller.
2: C'est probablement la bonne chose à faire ou aller directement au conseiller pour éviter toutes ces premières étapes.
0: Il reste la meilleure des solutions pour le plaisir, c'est-à-dire 1,25 sous. À pile, je rembourse. Voilà, ça peut être une autre option.
2: J'aime moins votre approche.
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0: Alessandra Rigano, bonjour.
1: Bonjour, Pierre-Yves.
0: Vous êtes journaliste à La Facture et souvent à La Facture, on a des sujets sérieux d'intérêt collectif. Mais là, ce matin, c'est aussi un sujet important parce qu'on a tous ces fameuses poêles anti-adhésives dans nos cuisines et on dit qu'elles contiennent des PFAS, des substances perfluoroalkylées et polyfluoroalkylées. Donc, ce sont des polluants éternels. Donc, est-ce qu'on devrait continuer à acheter ça? C'est ça la question. Donc, à la base, je ne sais même pas c'est quoi un PFAS. Est-ce qu'on peut résumer?
1: Oui, les PFAS, c'est une famille de milliers de composés chimiques qui sont utilisés dans beaucoup de produits de consommation et ça depuis les années 1940.
0: Quand même.
1: Ce qu'on aime des PFAS, c'est qu'ils sont très performants pour repousser l'eau et les graisses. Donc, c'est efficace. C'est pour ça qu'on les trouve souvent dans des certaines poils anti-adhésives. On va les retrouver aussi dans les revêtements d'emballage alimentaire, divers cosmétiques. Vous savez, souvent, quand on voit hydrofuge, c'est un indicateur, il peut en contenir, des vêtements imperméables, certains agents nettoyants, j'en passe. Mais ce qu'on aime moins des PFAS, c'est qu'ils vont persister dans l'environnement. Étant donné qu'elles résistent à la dégradation, ces substances-là vont s'accumuler dans l'environnement et dans les organismes vivants, donc dans la chaîne alimentaire, d'où leur nom, polluant éternel. Maintenant, pourquoi ça inquiète les consommateurs? Bien parce que, étant donné qu'il y en a beaucoup dans l'environnement, on va les ingérer. Souvent, notre rapport va être en buvant de l'eau potable, par exemple, en mangeant ou en respirant, là, littéralement. Et la recherche démontre qu'avec une exposition qui va être répétée, bien, il peut avoir des effets sur la santé, donc perturbateurs du système endocrinien, augmentation du risque de cancer. Mais là je vous rassure. Là,
0: on est samedi matin.
1: Là, je les vois. Là, tout le monde est stressé autour de la table. Il faut être clair. Ce n'est pas une simple exposition qui risque d'engendrer ce type de problème de santé-là. C'est vraiment une exposition qui est répétée. Et comme plusieurs chimistes aiment toujours citer cette citation, c'est la dose qui fait le poison. Là. Donc, je vous rassure, on respire puis ça va bien aller. Pour certains consommateurs, c'est normal. On va vouloir les éviter là, parce que... On peut faire le calcul, là. Pas besoin d'être comptable, je pense, pour ça. S'il y en a partout, quand on peut contrôler l'exposition, on peut le faire.
0: Mais il y a aussi un côté de, disons-là, on en a déjà. Et moi, j'ai des enfants, et qui dit enfant dit utilisation de mauvais ustensiles dans la poêle, donc maganer un peu. Donc, est-ce qu'on devrait s'en débarrasser?
1: Pas nécessairement. Bon, okay. Je vous explique ça, là. On l'a entendu beaucoup, le monde dans les familles, là. Ma mère, elle a encore des poils toutes grattées à chaque fois, là. Mes frères sont comme, là, on va avoir le cancer, blablabla. Non. C'est plus nuancé que ça. C'est vrai qu'il y a des experts qui ont avancé que des poils anti-adhésifs abîmés pourraient transférer des PFAS vers la nourriture. Ça, c'est ce qui a été dit. Sauf que, moi, ça fait un petit bout là, que je m'intéresse aux PFAS. Là. Puis en parlant avec le professeur de chimie Sébastien Sauvé, lui, il étudie ça depuis 20 ans, là, les PFAS. Il dit qu'il n'a pas réussi à le démontrer dans son labo en faisant des tests préliminaires. Là. Ce qu'il a fait, là, il a littéralement égratigné des poils avec qui contiennent des PFAS avec de la laine d'acier avant. Puis il n'y avait pas vraiment plus de PFAS dans la nourriture qu'avant sa cuisson. Là. Donc, son avis... C'est que si votre poêle anti-adhésive est abîmée, bien là, effectivement, c'est peut-être un bon moment de changer, d'en prendre une sans PFAS. Une égratignure, on respire. Mais sinon, il vaut mieux continuer à l'utiliser parce qu'une poêle comme ça dans l'environnement, bien là, si on comprend la logique que ça persiste puis que ça se transfère puis que là, ça contamine la chaîne alimentaire, on n'est pas plus avancé. Donc, la logique derrière, c'est ça. Puis c'est une logique assez facile à appliquer. Là.
0: Mais il y a une solution, on nous dit dans les magasins maintenant. Faites-vous en pu, il n'y a pas de problème. Il y a maintenant la poêle avec revêtement en céramique. Est-ce que je suis sauvée?
1: Moi, je me suis fait avoir avec ça. Moi aussi. Je suis une grande victime du marketing en général. Et là-dessus, là, vraiment, on m'a vendu il y a 2 ans à peu près une poêle anti-adhésive à base de céramique. Elle était un beau petit rose vieilli. C'était cute, ça fitait avec ma cuisine. Puis là non toxique, bon pour la santé, blablabla. J'ai payé 200$ pour ça. Est-ce que j'en avais vraiment besoin? Je sais pas, moi,
2: mais
1: je pensais que oui.
2: Est-ce que ça cuit vraiment mieux les œufs? Ouais.
1: Non.
0: Mais vous voyez la vie en rose. Hein?
6: Aujourd'hui, c'est l'important.
1: Ouais. Oui. On m'avait dit, tu sais, on me l'avait vendu comme une poêle anti-adhésive, mais à force de l'utiliser, il faut encore que je gratte le fond. C'est pas si pire, mais quand même, elle est plus si anti-adhésive que ça. Et c'est ce qui m'amène à vous parler de ce grand dossier du New York Times qui m'a inspirée, qui m'a donné un peu le droit de faire cette chronique-là aujourd'hui. Il y a la journaliste du Wirecutter, là, ça c'est comme le magazine du New York Times, l'équivalent du Protégez-vous ici, qui a creusé le sujet-là, vraiment. Son constat, c'est que les poêles en céramique ont un enduit anti-adhésif. Donc, c'est pour ça que cet enduit-là va s'en aller au fur et à mesure qu'on l'utilise et qu'il sera plus nécessairement efficace. Et là aussi, tout ce qui encadre les allégations non toxiques, il n'y a rien qui encadre vraiment cette allégation-là propre. Donc, une compagnie pourrait tester 30

0: PFAS, parce qu'il y en a plein, là, puis dire qu'il n'y a pas d'autres, il y a pas de PFAS dans son enduit ou dans sa poêle, mais finalement, il y en a d'autres. Fait que à ce niveau-là, c'est pas très encadré. Donc, c'est une solution qui est assez imparfaite. Et la journaliste en a testé 10 et a dit qu'il n'y a aucune batterie de cuisine antiadhésive qui est véritablement durable, propre et facile à utiliser. Donc là, c'est un peu contre-intuitif. Je vous apprends, hein, pas de solution, j'arrive à la solution.
1: Ben, la solution, c'est tout cas à faire comme Paul-Antoine, d'être, disons-le, dans la vieille façon de faire, c'est-à-dire poêle en fonte, poêle en acier,
0: exactement. En fait, au final, là, ce dossier-là du New York Times pose une question super intéressante, c'est est-ce qu'il faut simplement abandonner, faire le deuil du concept anti-adhésif, là? Parce que c'est peut-être ça le problème, finalement, là. Parce que c'est pas mieux d'acheter plein de poêles. Moi, j'en ai racheté une autre, là, en céramique.
1: Bien sûr.
0: C'est pas bon pour mon portefeuille, pas bon pour l'environnement. Donc, au final, c'est peut-être d'abandonner cette idée-là qu'on va tout le temps nettoyer rapidement.
2: Ou choisir ce qu'on va y cuire. Moi, je pense que pour des œufs, ça m'apparaît clair. C'est ce qui va probablement le mieux. Puis on n'a pas besoin de cuire très longtemps, puis pas à très haute température. Pour les autres affaires, la viande, les poissons, des poêles en fonte, là, en fonte émaillée, des poêles en stainless, ça marche vraiment bien. Là.
1: D'ailleurs, c'est quand je creusais le sujet que j'ai réussi à la poêle en fonte.
0: C'est effectivement la constatation, puis c'est le constat là, de la journaliste, c'est de se tourner vers d'autres types de poêles. Donc, comme vous avez dit, en acier inoxydable, en fonte ou en acier au carbone. Donc ça, c'est des outils. Puis le principe, c'est toujours ne jetez pas vos poêles, même s'il y a une petite égratignure, parce qu'on sait que ça contamine. Puis c'est vraiment pour l'environnement que c'est beaucoup plus préoccupant que pour notre santé individuelle dans une exposition simple.
1: Alessandra Rigano, journaliste à La Facture. On va se coller à vos conseils.

0: On arrive au dossier de la prochaine danse parce que sachez que selon Statistique Canada, un Canadien sur quatre est aujourd'hui en prochaine danse ou en situation de prochaine danse. Et c'est un rôle, bien sûr, qui entraîne des coûts financiers, mais aussi du temps. On va faire le survol de la question avec Lauriane Estienne, qui est directrice générale de Prochaine Danse Québec. Bonjour.
1: Bonjour.
0: Bon, premièrement, la prochaine danse, on le comprend, ça touche beaucoup de monde. Mais c'est quoi les différents types de profils de prochaine danse, les grandes familles?
1: Oui, ben déjà pour commencer, je pense que c'est important de nommer qu'au Québec, on est une province qui a une loi qui nous définit la prochaine danse et la définition qui est prévue dans la loi, elle est vraiment très large et inclusive. Je vais me permettre de citer quelques extraits parce qu'ils sont super intéressants par rapport à l'angle qu'on veut apporter aujourd'hui. Mais notamment, c'est une personne en fait qui apporte un soutien à un ou plusieurs membres de son entourage qui présente une incapacité, qu'elle soit temporaire ou permanente, que ça soit de nature physique, psychologique, psychosociale ou autre, peu importe son âge, son milieu de vie et avec qui elle partage un lien affectif, familial ou non. Donc, ça peut être un membre de la famille ou pas. Ça peut être un enfant, un adulte, une personne aînée. Et ce qui est très intéressant, c'est qu'à la fin de la définition, ça nous dit que le soutien apporté, peu importe le soutien, puis je vais y revenir plus tard, le type de soutien qu'on peut, qu'on peut retrouver, ça dit qu'il peut également entraîner des répercussions financières pour la personne prochaine ou limiter sa capacité à prendre soin de sa propre santé physique et mentale ou assumer ses autres responsabilités sociales et familiales. Donc, la loi elle-même reconnaît dans cette définition de la prochaine que ça a un impact financier, la prochaine.
0: C'est large.
1: C'est large.
0: Donc, des profils, par exemple, de prochaine.
1: Oui, j'y arrive. Donc, en fait, les dernières statistiques, effectivement, c'est 27% des personnes prochaines au Québec de 15 ans et plus. Donc ça veut dire qu'en bas de 15 ans, il y en a qui sont pas comptés dans ce chiffre-là. Et on retrouve donc des conjoints-conjointes qui accompagnent un partenaire qui est malade, que ce soit une maladie qui soit chronique, soudaine, peu importe. Des parents d'enfants en situation de handicap à besoins particuliers. Des adultes qui soutiennent évidemment un parent vieillissant. Puis on ne va pas se mentir, les personnes prochaines sont majoritaires, accompagnent majoritairement une personne aînée. C'est encore le cas. On est dans un contexte de vieillissement de la population. Mais ce n'est pas pour autant qu'il ne faut pas reconnaître et bien comprendre les autres visages de la prochaine danse parce qu'ils sont vraiment essentiels. Puis je vais revenir aux jeunes personnes prochaines danses aussi. Donc, les frères et sœurs de ces enfants en situation de handicap, les jeunes qui accompagnent leur famille, par exemple, qui ont un parcours migratoire particulier, donc qui ne parlent pas nécessairement français comme langue maternelle. Donc qui vont,
0: c'est une forme de prochaine danse.
1: Ben oui, parce qu'ils vont peut-être rater de l'école pour aller accompagner un parent à un rendez-vous médical auquel il va entendre des informations vraiment potentiellement lourdes. Donc, ça,

0: Un impact sur sa santé physique, c'est peut-être un enfant aussi qui accompagne, qui soutient son parent avec des problèmes de santé mentale. Donc, quel impact ça a sur sa capacité à se concentrer, par exemple, suite à une crise à l'école le lendemain? Donc, en fait, c'est vraiment des multiples profils auxquels il faut trouver des réponses de soutien adaptées.
1: Puis à quel moment on commence à parler d'argent public? C'est-à-dire, est-ce qu'il y a une ligne où on dit, bon, on va aider la personne?
0: Ben, en fait, techniquement, dès que la personne mentionne qu'elle a besoin de soutien ou qu'on identifie, je pense qu'on a une responsabilité collective, en fait, de dire, hey, cette personne-là a peut-être besoin de soutien. Évidemment, quand on parle d'incapacité, ça veut nécessairement dire qu'on s'attend à ce qu'il y ait un soutien du réseau de la santé et des services sociaux pour la personne en situation d'incapacité. Donc, à ce moment-là, cette personne-là, dépendant de son incapacité, elle va possiblement être accompagnée de quelqu'un. Ou en tout cas, on aurait peut-être une responsabilité de se dire, bon, y a-t-il quelqu'un dans votre entourage qui vous accompagne, qui est là pour vous? Et à ce moment-là, se poser la question sur ses besoins à cette personne-là. Ouais. Donc, effectivement, à un moment donné, il y a une responsabilité, je pense, qui est collective de se questionner sur c'est quoi les besoins de cette personne-là. Puis ces besoins sont multiples et ils vont aussi dépendre de la réalité de proche aidance qu'elle vit, cette personne-là.
1: En statistique, le coût de la proche aidance par individu, c'est quoi?
0: Bien, en fait, j'ai fait de mes devoirs, évidemment, hein, parce que c'est pas des statistiques qui sont faciles à trouver, mais il y en a une qui est très, très parlante. C'est une étude de 2023 qui est parue dans, puis là, je vais le nommer, le Journal of Family and Economic Issues. Et en fait, ça nous indique, cette étude-là, que le remplacement des soins que produisent les personnes proches aidantes coûterait environ 97,1 milliards de dollars par année. Donc ça, c'est un des impacts financiers. C'est-à-dire que si les personnes proches aidantes demain arrêtent de soutenir leurs proches, ben, il va y avoir des répercussions financières sur notre société qui sont d'une très grande ampleur. Donc ça, c'est quelque chose... Donc quand on parle de prévention puis d'investissement dans le soutien aux personnes proches aidantes, ben, c'est intéressant de se baser sur ces statistiques-là. Donc, par rapport aux statistiques, ben, dans le fond, c'est certain que je vais revenir peut-être à ce que les personnes proches aidantes font, qui ont un impact financier. Évidemment, c'est bien invisibilisé aussi, là, mais par exemple, les personnes proches aidantes vont souvent accompagner lors de rendez-vous médicaux. On voit le coût de l'essence en ce moment.
1: Ouais.
0: Ça coûte cher.
1: Puis le temps de renonciation, les vacances prises et autres, donc c'est des milliers de dollars par année potentiellement.
0: S'absenter, ben ça, c'est un des autres. Je vais y venir aussi, croyez-moi, okay. Je vais tout vous nommer ça va me faire bien plaisir, puis je vais même le sortir pour pas en oublier. Mais les frais de transport, on les minimise beaucoup. L'achat de matériel, parce que on le sait, on n'est pas présentement dans un système de santé qui est facile d'accès et pas nécessairement en suffisance aussi. Donc, les gens vont pallier à ça et ils vont dépenser des sommes pour soutenir leurs proches, pour améliorer sa qualité de vie. C'est une réalité, il ne faut pas se la cacher, c'est un fait. Et puis, toutes les dépenses qui sont reliées à l'aménagement de l'habitation ou ce genre de choses-là, qui peuvent dépendre aussi des politiques publiques, évidemment, mais qui peuvent être longues aussi avec des délais d'attente, les frais administratifs et des dépenses qui sont reliées à la prise de répit aussi. Et là, on arrive...
1: Allez-y, oui.
0: On arrive au travail parce qu'effectivement, ça demande beaucoup de temps. La proche aidance, ça varie aussi. Hein. Ça peut être 1 à 4 heures, mais ça peut être 20 heures. Donc, ça peut être parfois même un travail à temps plein en plus de notre travail. Puis ça, c'est intéressant, mais 36% des personnes proches aidantes, là, elles ont des difficultés financières qui sont reliées, en fait, à leur rôle. Donc, ça a un vrai impact.
1: Au niveau fédéral et provincial, quel genre d'aide on a? Est-ce qu'on parle de quelques centaines de dollars ou c'est plus que ça?
0: Bien, en fait, je pense que ça va être très difficile de répondre à cette question-là parce que ça dépend vraiment des situations très spécifiques des gens. Par contre, ce qui est intéressant et ce qui est important de savoir, c'est que il y a des organisations qui peuvent accompagner les personnes proches aidantes pour mieux s'y retrouver. Parce que au-delà de savoir qu'est-ce qui existe. Puis d'ailleurs, j'ai une statistique super intéressante qui provient d'un sondage qui a été réalisé au National et qui date de 2026, qui dit qu'au Québec, c'est 15% des personnes proches aidantes qui ont fait appel à des prestations provinciales ou fédérales au cours de la dernière année. Donc, ces prestations-là, c'est très difficile à les chercher administrativement. On ne les connaît pas. Une fois qu'on les connaît, on ne les comprend pas. Donc, il y a des organisations comme une organisation qui s'appelle Finautonome qui accompagne les personnes proches aidantes pour mieux comprendre les différentes prestations existantes et les accompagne dans les démarches administratives.
1: Ça, c'est un OBNL?
0: C'est un organisme OBNL qui est d'ailleurs membre de notre regroupement.
1: Justement, parlons du milieu communautaire. On a l'impression que sans le milieu communautaire, ben, il y aurait un poids épouvantable sur la société. Savez-vous quel poids ça représente? Quelle portion du travail ça représente?
0: Bien, en fait, le milieu communautaire, c'est vraiment un tissu social qui est existant depuis très longtemps, qui répond de façon très experte, en fait, aux besoins des personnes proches aidantes. À Proche Aidance Québec, on a

0: 150 membres qui sont répartis sur tout le territoire qui offrent des services directs de soutien psychosocial, de formation, d'accompagnement, de répit. Et il est méconnu encore. Donc ça, c'est une réalité qui mérite à laquelle on devrait davantage sensibiliser les gens. Mais les gens, les personnes proches aidantes, quand elles arrivent à demander de l'aide, c'est que c'est déjà souvent trop tard. Oui. Elles sont déjà épuisées. Donc, elles se rendent à l'organisme communautaire quand elles sont déjà au bout de leur vie. Là. Puis la réalité, c'est que si on atteint ce niveau d'épuisement-là, mais elles vont être elles-mêmes utilisatrices du réseau de la santé et des services sociaux. Elles vont tomber malades, elles vont être en épuisement. Donc, on veut éviter ça. Le milieu communautaire, il s'inscrit vraiment dans une dynamique de complémentarité, en fait, avec le réseau de la santé et des services sociaux. On a un objectif, c'est soutenir la cellule familiale, donc la personne en situation d'incapacité, puis, mettons ça, sa personne proche aidante. Et en fait, je m'excuse, la même m'a déconcentré.
1: Non, pas de problème. Non, parce que je vais vous demander là-dedans, c'est de dire, si j'ai pas de ressources, si je suis seul, si j'ai pas d'aide puis j'arrive plus, qu'est-ce qui se passe? Qui prend le relais d'une personne qui a besoin d'aide mais qui a pas de ressources autour d'elle?
0: Bien, là, je vais peut-être... La réalité, c'est que parfois, les personnes proches aidantes, ce qu'elles entendent, c'est « Ben, madame, quand vous êtes plus capable, vous emmenez votre personne à l'hôpital. »
1: L'hôpital. Qui va rester quelques jours, puis on la renvoie chez elle.
0: En fait, il y a un vrai enjeu, là. Et puis, c'est pas normal qu'on dise ça à une personne proche aidante. Donc, moi, ce que j'invite, en fait, je trouve ça très, très... Je suis très, très reconnaissante d'être ici pour parler de proche aidance, pour passer aussi le message qu'il existe des organismes communautaires qui peuvent accompagner les personnes proches aidantes. Qu'ils n'hésitent pas, en fait. J'ai donné la définition tantôt. Peut-être que ça va aussi avoir allumé certaines prises de conscience, parce qu'il y a 35% des personnes proches aidantes qui ne se reconnaissent pas comme telles, notamment les parents d'enfants en situation de handicap. Sont parents. Ils s'occupent de leur enfant. Ils n'ont pas le choix. Donc, quand est-ce qu'arrive le rôle de personne proche aidante? Donc, j'invite les gens à vraiment regarder, à faire une recherche, les organismes communautaires pour les soutenir.
1: Lauriane Estienne, on rappelle que vous êtes directrice générale de Proche Aidance Québec. Merci d'être avec nous. La route.

0: Notre invité de cette semaine a brillé au cours des derniers mois, tant dans la comédie musicale Peter Pan que en interprétant l'hymne national au Centre Bell avec les Canadiens. Éléonore Lagacé, bonjour.
1: Bonjour.
0: Éléonore, premièrement, vous avez complété la série de représentations avec Peter Pan à Québec.
1: Oui.
0: Qu'est-ce que vous aimez le plus là-dedans? Est-ce que c'est A, la paye, B... la durée de l'engagement, c'est l'effet de gang, hein, de groupe, ou d'incarner un personnage?
1: Ah, toutes ces réponses!
0: Ah, je savais. Non, mais est-ce que, justement, on se pose la question, est-ce que, justement, faire partie d'une comédie musicale, des fois, on compare ça, par exemple, au théâtre, est-ce que c'est la même réalité économique? Vous dites non, c'est vraiment plus des productions majestueuses et plus payantes.
1: Ben, c'est des investisseurs privés dans cas-là. Donc, on ne dépend pas des subventions. Donc, il y a le groupe Entourage et Guylaine Lalonde qui décide de monter ce spectacle-là et d'eux-mêmes investir de leurs propres fonds. Puis, donc, il y a plus d'argent qu'au théâtre, parfois, vu que c'est subventionné.
0: Donc, ça prend beaucoup de gens dans la salle. Donc, c'est des grandes... Oui. Quel genre de salle on a?
1: Au Théâtre Saint-Denis, c'est à peu près 2800 places. Wow. Puis après ça, on saute souvent à Albert Rousseau durant l'été. Puis ça, c'est un petit peu plus petit, juste en dessous de 2000 places.
0: OK. Mais vous êtes d'ailleurs, vous serez sur scène pour la comédie musicale Grease. Donc,
1: oui.
0: On continue. On passe maintenant aux années 50 après avoir passé dans le pays imaginaire de Peter Pan. Est-ce que vous avez l'impression que justement jouer sur la nostalgie, c'est rentable parce que ce sont les nostalgiques qui vont voir les spectacles?
1: Définitivement. Les ventes des billets de Grease vont extrêmement bien, mieux que les derniers shows qu'ils ont montés. Par le simple fait que Grease est complètement emblématique, les gens s'ennuient d'Olivia Newton-John et de John Travolta, chantent encore les chansons, même moi qui n'existais pas, qui n'étais même pas l'ombre d'une idée dans ces années-là. Je connais toutes les chansons de Grease, j'ai grandi avec elles juste parce que ma grande sœur Flo les faisait jouer dans le char juste parce que son père à elle tripait sur le film dans le temps. Tu sais, c'est comme ça traverse

0: piano, elle a une voix d'ange, mais elle n'a pas nécessairement décidé de faire ça dans la vie. Elle est prof de fitness, Ariane est plus dans le sport. Elle vient juste de courir un ultra-marathon en trail en fin de semaine passée dans la Malbaie à Arikana. J'étais cassée en dedans de fierté, mais il fallait que je le nomme. Mais moi, j'ai toujours voulu faire de la musique, puis ça n'a jamais été une question pour moi. Puis j'ai eu la chance d'être plongée là-dedans. Dès que j'étais dans le ventre de ma mère était encore en spectacle quand elle chantait avec des orchestres. J'ai l'opéra qui coule dans mes veines, la musique classique qui
1: pas
0: m'a
1: pas du sang que vous avez,
0: bordée.
1: C'est du rock 440. Là.
0: Oui, effectivement.
1: Vous êtes d'ailleurs dans l'émission Avec ou sans cash,
0: oui.
1: Septième saison, c'est un peu drôle parce que là, on rentre justement dans quelque chose de très technique, théorique, c'est-à-dire l'argent. Donc,
0: ouais.
1: Vous êtes avec Marc-André Decoy, l'ancien joueur des Alouettes.
0: Marc-Antoine Decoy, mais tout le monde l'appelle affectueusement Marc-André, c'est pas grave.
1: Oui, Marc-Antoine Decoy. Et dans le fond, le concept d'émission, c'est qu'une personne, vous êtes à l'étranger, une personne a 150 $ pour passer la journée et l'autre a 1 500 $.
0: Oui.
1: Et est-ce que, disons-le, est-ce que c'est balancé ou c'est vraiment à pile ou face?
0: C'est vraiment à pile ou face.
1: Ah oui?
0: Oui. La seule petite affaire qui est truquée là-dedans, c'est qu'on va flipper la monnaie avant de partir en voyage parce que reste qu'il y a des activités qu'on n'a pas le choix de booker d'avance. Hein, ça reste un tournage.
1: Vous voulez dire que c'est arrangé un petit peu?
0: Non,
1: après?
0: C'est pas arrangé du tout. Non. C'est vraiment juste qu'on n'a pas le choix de déterminer qui a quel budget pour faire des horaires de tournage. Il faut juste pas oublier que même si c'est un voyage, ça reste un tournage.
1: Il faut réserver un restaurant et autres. Et
0: oui,
1: tout ça.
0: Exactement. Puis il y a des intervenants aussi là-bas, tu sais, des fois, de pouvoir parler justement au propriétaire du dit restaurant ou de faire une activité de deltaplane qui peut être très sollicitée, mais qu'on a réussi à booker d'avance, etc.
1: Mais tu sais, à Montréal, me voir avec 150 $, j'aurais mes références, je pourrais survivre, mais d'arriver dans un autre pays comme ça, est-ce que la production a un plan B? Disons qu'Éléonore gère mal son 150 $ et qu'elle ne peut plus dormir nulle part. Qu'est-ce qui se passe?
0: Oh là là! Ben, il faut qu'elle s'arrange, la belle Éléonore. Puis c'est là qu'on voit qu'on est très créatif quand on est dans la chenoute, pour ne pas dire la M.
1: Oui, mais d'ailleurs, vous êtes allé à Marrakech. Je ne veux pas vendre
0: la mèche à Marrakech,
1: mais vous avez eu à vous débrouiller avec 150 $.
0: Oui.
1: Est-ce que négocier dans cette culture-là de la négociation, ça fait partie de vous?
0: Oh! Pierre-Yves. Moi, là, négocier, c'est genre mon pire cauchemar, OK? J'ai toujours eu peur de parler d'argent, que ce soit parce qu'il faut que je paye quelqu'un, que ce soit parce qu'il faut que je me vende moi-même et que j'essaie de convaincre ma valeur, mais sans trop vous en demander, là, évidemment, parce que ben, j'aime tellement ce que je fais que je le ferai gratuitement. Mais là, c'est parce
1: ça,
0: que j'ai...
1: Dites pas ça.
0: Non, mais c'est que j'ai des factures à payer de plus en plus. Fait que à la base, c'est un concept qui me met très mal à l'aise. Puis là, ben, là-bas, c'est comme ça que ça fonctionne. À Marrakech, quand tu vas dans la Médina, évidemment, c'est pas partout des négociations parce qu'il y a des magasins plus modernes quand on se promène dans les rues de la ville. Mais dans la Médina, qui est comme l'ancienne ville fortifiée, les gens vivent comme dans l'ancien temps. Il y a des marchands, des artisans qui vendent du cuir, des bracelets, des tapis, des épices. Et si tu veux acheter quelque chose, ben, il n'y a pas d'étiquette avec un prix écrit en quelque part, là. Tu vas et tu parles au propriétaire du stand et t'essaie de te sortir de là en te faisant pas trop crosser. Mettons.
1: Le premier prix n'est jamais le bon.
2: Très, très belle chambre d'hôtel. Par ailleurs, j'ai vu l'émission, là, puis vous aviez une très belle chambre d'hôtel.
0: Oh oui, bravo Marc-Antoine pour ta belle chambre d'hôtel.
1: Pardon, négociation.
0: Parce que je dormais pas si mal,
2: mais dans la Médina, il y avait une belle piscine. Moi, j'avais trouvé ça beau.
0: OK, tu parles de ma chambre
2: oui,
0: à moi.
2: Vous avez une belle chambre.
0: Je suis flattée. Okay. Oui, c'est vrai.
1: Mais dans votre vraie vie, là, quand vous venez pour négocier vos cachets, est-ce que dans le monde d'aujourd'hui, on peut encore négocier? Ce qui est fort, vous dire, ah, je vaux tant, je suis Éléonore Lagacé, regardez mon CV. Ou vous dites dans les productions maintenant, ils nous offrent un prix, puis il faut le prendre.
0: Non, il y a quand même un petit niveau de négociation qui vient avec la notoriété. Puis, tu sais, comme une augmentation de salaire pour n'importe quel employé après X nombre d'années, tu sais, d'avoir été là, d'être fidèle au poste, d'être à son affaire, ça vient quand même avec un petit poids de négociation, puis ça fait du bien d'être récompensé pour tout ce qu'on a bâti en arrière de nous.
1: Vous avez rempli votre premier Centre Bell durant les séries éliminatoires de hockey. Chanter devant les Canadiens de Montréal et les 21 000 quelques personnes, est-ce que c'est payant pour la notoriété, le dollar ou les deux?
0: Je sais même pas si j'ai le droit de dire combien j'ai été payé pour
1: C'est-tu
0: ça.
1: C'est-tu assez pour se rendre en taxi au Centre Bell et revenir chez soi?

0: J'ai été payée 0 $.
1: C'est du bénévolat.
0: Pour chanter l'hymne national. Et la première fois et la deuxième fois, mais c'est une visibilité comme ils s'en font pas.
2: C'est de l'honneur aussi, c'est payé par de l'honneur, là, parce que c'est ouais, quelque chose de chanter pour eux aussi.
0: C'est
2: là.
0: Ça, mais c'est fou, c'est que moi, je serais même pas allée là en demandant un cachet. Il y a tellement de jeunes filles ou même de gens en général qui voudraient se retrouver sur cette glace-là. Il y a un certain prestige qui vient avec tout ça, de chanter et d'avoir les joueurs des Canadiens juste en face de toi. Tu sais, je suis québécoise, j'ai grandi en écoutant les Canadiens de Montréal à la télé petite avec mon papa. J'ai eu des patins dans les pieds dès l'âge de 2 ans et demi. Tu sais, l'hiver, la patinoire au parc, c'est tellement symbolique pour moi.
1: Mais pouvez-vous regarder le match au moins?
0: Oui, on peut regarder le match.
1: Vous êtes payé en visant de
3: hockey. Mais pourquoi c'est pas payé?
1: Alessandra Rigano, ça demande la question.
0: C'est un échange de visibilité.
1: Okay. Okay, c'est comme un contre-échange.
3: C'est comme le Super Bowl.
1: Les Canadiens sont très bons pour les contre-échanges. D'ailleurs, j'ai quelqu'un sur l'onglet qui me dit... Ma petite Éléonore, tu me parleras la prochaine fois. Hein? C'est Ginette Renault qui dit que c'était mon invitation. Elle pourrait peut-être vous conseiller. Voilà. Mais en général, vous, avec les dollars, est-ce que vous êtes rendu bonne avec toutes ces années comme investisseuse avec des placements diversifiés?
0: Écoute, je peux pas dire que je suis rendue bonne. Je peux dire que je m'en sors. C'est comme je fais pas vraiment de budget. Je surveille pas trop mes finances. Je confie ça à un conseiller financier. J'haïs ça, ouvrir mon compte de banque pour regarder ce qu'il faut, où est-ce que je suis rendue, ou qu'est-ce qu'il faut que je paye. L'argent, ça m'angoisse plus que d'autres choses. C'est toujours un peu un hasard. Puis je touche du bois, là. Je suis comme, merci, la vie, ça va bien. J'ai réussi à devenir propriétaire cette année.
1: Oui, quand même.
0: Puis,
1: une maison Westmount ou un condo?
0: Non, un haut duplex.
1: Quand même.
0: J'habite en haut de chez ma maman, ce qui est incroyable. C'est inespéré, ça.
1: Est-ce que ça vient avec des avantages marginaux comme des repas?
0: Bien sûr.
1: Ah oui.
0: Ah, je ne fais plus jamais mon épicerie, mon cher.
1: Pour vrai?
0: Mais non.
3: Et le lavage?
0: Oui, c'est ça. Non, c'est juste, c'est très le fun. On se croise tous les jours et je vais pouvoir être sa prochaine dante.
3: Ça va être pratique, c'est ouais. Ça.
0: Exactement.
3: Mais c'est un investissement de sa maman, ça.
1: Quand on investit avec notre mère, est-ce qu'on fait du chantage affectif quand on est chanteur? Non. Vous avez dit, je préfère sortir au restaurant que de posséder des choses.
0: Oui.
1: Donc vous, dans le fond, la restauration montréalaise peut vous remercier.
0: Ah, complètement. Je suis la plus grande consommatrice de restaurants montréalais.
1: En terminant, parlons Eurovision.
0: Oui.
1: Moi, ça m'intéresse Eurovision parce que c'est un grand concours de chansons européens. Puis des fois, les Canadiens se rendent là-bas. Est-ce que n'importe qui peut s'inscrire? Vous avez parlé de vous inscrire. Est-ce que Paul-Antoine et moi, on pourrait s'inscrire, dire on veut y aller ou ça prend ses lettres de noblesse avant?
0: Non, vous pourriez malheureusement pas vous inscrire, même si je voudrais vraiment voir ça.
1: Pour que ce soit vu.
0: Mais non, ça prend quand même un léger background, quand même des expériences. Expérience en performance live, ils insistent beaucoup là-dessus.
1: 2-3 micro-sillons.
0: Oui. Mais donc, je me suis inscrite, je me suis bel et bien inscrite. Puis comme plein d'autres collègues et amis que je connais aussi, je souhaite sincèrement que ce soit un Québécois ou une Québécoise qui soit pris pour représenter le Canada à l'Eurovision en 2027. Mais sachez que je suis prête. J'ai envie d'aller là-bas, puis je tente ma chance.
1: Hélène Lagacé, on rappelle que vous animez l'émission Avec ou sans cash sur la chaîne Évasion, mais que vous aimeriez être avec cash à Eurovision. On peut le voir dans la comédie musicale Grease à Montréal dès le mois de décembre. Merci.
0: Merci.
1: Parlant de comique et de musicalité, parler avec Paul-Antoine Jeté. On sait combien on épargne par année, Paul-Antoine. On connaît beaucoup de choses, on voit que nos placements augmentent, mais la mesure de ce rendement-là, c'est quand même quelque chose d'un peu complexe. Mm-hmm. Donc, quand mon gestionnaire m'annonce que mon portefeuille a obtenu, par exemple, 8%, c'est 8 % de quoi ou c'est quel calcul?
2: Ben c'est ça. Alors, c'est une bonne question parce qu'il faut aller lire la méthode de calcul que votre gestionnaire a utilisée. Puis ça va probablement être écrit en petit caractère dans votre application en ligne ou sur votre relevé.
1: Ce que personne fait.
2: Ce que personne fait, mais moi, je me suis amusé à faire ça. Alors, comment ça fonctionne, ce calcul-là? Probablement que celui qu'il vous émet, de façon générale, c'est le rendement dit pondéré dans le temps. Et ça, c'est une mesure de performance de la gestion d'un portefeuille qui cherche à enlever l'effet de vos entrées et sorties de fonds, donc les moments où vous avez fait des dépôts ou des moments où vous avez fait

0: des retraits de vos placements. On essaie d'enlever ça.
1: Donc, en d'autres mots, on évalue la performance du gestionnaire indépendamment de ce que nous, on décide de faire avec le capital.
0: Bon, c'est ça. Parce que, dans le fond, on va essayer de calculer un rendement théorique comme si vous aviez placé de l'argent et vous n'en aviez pas sorti ou retiré durant la période, durant l'année. Dans le but de ça, c'est que on puisse comparer les décisions de notre gestionnaire de portefeuille, notre conseiller financier. On veut comparer, dans le fond, sa performance de stratégie à des indices de référence. Puis là, ben, on va pouvoir se demander quel type de placement j'ai fait, quelle période de temps. On a utilisé 1 an, 3 ans, 5 ans de moyenne, 10 ans de moyenne, le niveau de risque qu'on a pris. Donc, notre idée, c'est de comparer les choix qui ont été faits par le gestionnaire de portefeuille avec des indices de référence.
1: Et comment on fait pour éliminer l'impact des dépôts? Parce que les gens autour de la table sont vraiment passionnés par notre sujet présentement. J'aimerais savoir, Paul-Antoine, comment on fait ça mathématiquement?
0: Mathématiquement, c'était... Faisons un exemple, Pierre-Yves.
1: Ah oui. Hein?
0: Je commence l'année avec 100 000.
1: Oui, vous avez fait l'Eurovision.
0: Bon, et là, c'est j'ai gagné le Grand Prix, j'avais 100 000, je place mon argent, et disons que mon argent gagne 10 % durant le premier 6 mois de l'année.
1: On est à 110 000.
0: Je suis à 110 000. Je gagne un deuxième Eurovision, j'ajoute un autre 100 000 à mon portefeuille, ça va bien, je suis rendu à 210 000. Et là, les marchés descendent, Pierre-Yves, de 10 % je termine l'année avec 189 000.
1: Vous avez perdu.
0: J'ai perdu 11 000 des sommes que j'avais investies. J'avais investi 100 plus 100. Est-ce que j'ai fait moins 5,5 %? Est-ce que c'est comme ça que ça serait calculé? Parce que si on y pense, là, j'avais fait 10 % et reperdu 10 %. Est-ce que j'ai fait 0 %? Alors, mon conseiller à moi, c'est ça l'idée de neutraliser le dépôt ou du client, c'est de se dire, ben, mon 100 000, c'est quel rendement lui, il a fait sans que j'en ai rajouté un autre au milieu de l'année.
1: Donc, c'est l'intérêt de mon conseiller, justement, d'enlever l'effet que Paul-Antoine a ajouté un autre 100 000, qui est une grosse somme, là, parce que vous avez gagné l'Eurovision,
0: qui
1: évidemment.
0: Qui est une grosse somme.
1: Qui a fait exploser votre carrière.
0: Ou alors de retirer l'effet d'un gros retrait. J'aurais décidé de m'acheter un chalet au milieu de l'année. Alors, ici, là, ce qu'on comprend, c'est que le gestionnaire, lui, on veut pouvoir l'évaluer sur les décisions qu'il prend. Il achète, il vend un titre, il fait plusieurs transactions. Tout ça, ça va être inclus dans le rendement. Mais on va simplement essayer de enlever l'effet d'une grosse somme qui arrive à un moment ou d'un gros retrait qui arrive au mauvais moment. Et là, ça influencerait le rendement réel qu'on a vécu.
1: D'ailleurs, autour de la table, est-ce que vous êtes du genre à analyser ce rendement annuel ou vous dites, non, je regarde le total et je suis heureux?
2: Pas du tout.
1: Non, non, M. Coutier, non?
2: Non. Je regarde. Ben, j'espère qu'il soit positif, surtout. Mm. Mais le reste, non.
1: Non,
2: je fais
1: autour,
2: aucun
1: non.
2: calcul.
1: Il n'y a pas de, gamme ou d'analyse de rendement chez Léonard Lagacé?
3: Non, non, pas du tout.
1: Donc, on est plus anti-adhésif sur sa poêle qu'on est en regard sur nos finances. Paul-Antoine, d'ailleurs, le calcul parfait n'existe pas.
0: Non.
1: Donc, c'est quoi la limite du calcul pondéré dans le temps, justement?
0: Ben, c'est ça qui est intéressant. Alors, ici, là, dans le fond, c'est de dire, est-ce que moi, comme investisseur, est-ce que j'ai bien vécu la somme qui est arrivée? Est-ce que j'ai bien vécu le pourcentage qu'on me calcule? Je reprends mon exemple, là, c'est pas moins 1 % qui a été vécu par la personne, c'est réellement plus que ça, la perte dont je faisais état tantôt. Et pour arriver à ça, il faut calculer un autre type de rendement, Pierre-Yves, qu'on appelle le rendement pondéré en fonction des flux monétaires.
1: Donc tantôt, c'était quoi, c'était le rendement?
0: En fonction pondérée du temps, on enlève les retraits et les dépôts. Là, on prend tous les retraits, les dépôts, on les calcule tous. Et là, on regarde ce que ça a donné en vrai, le vrai rendement réel de la personne.
1: Puis si je sors mon Gaston, mon prof de maths de secondaire 5, là, Gaston, c'est quoi la différence mathématique qu'il observe?
0: Mathématiquement, là, ceux qui ont fait des finances, ils savent le fameux tri, le taux de rendement interne, ce serait ça. Dans le fond, c'est un taux qui va réconcilier les sommes investies, les sommes retirées, la valeur finale du portefeuille. Alors ici, ça va donner plus de poids aux périodes où il y a plus d'argent. Et là, il y a quelque chose de logique dans ça parce que c'est vraiment ça que vous avez vécu comme investisseur. Dans mon exemple de tantôt, le vrai taux, c'est moins 7 % et non pas moins 1 % quand on enlève les flux monétaires.
1: Je vous écoute. Donc, les deux calculs sont utiles, mais lequel va se retrouver dans mon relevé? Parce que moi, mon conseiller va dire, bon, voici ton rendement, il me donne un chiffre. Là.
0: Très bonne question. Donc, les deux questions sont, les deux mathématiquement sont bons. Il y a un taux qui vous donne votre rendement réel obtenu. Il y en a un autre qui est celui qui reflète la stratégie de votre conseiller. Les deux taux sont peut-être présents. Maintenant, ce qu'on vous obligera ou ce qu'on obligera votre conseiller à vous présenter dans le futur, là, à partir de 2027 au Québec avec le MRCC3, c'est le taux de rendement personnel du client ou le taux pondéré en fonction des flux monétaires, net des frais. Donc ça, c'est ce que votre vrai argent va avoir fait. Il a le droit de vous présenter son taux en fonction pondéré du temps, qui représente, dans le fond, l'effet de sa stratégie. Il a le droit de vous le présenter, mais s'il vous le présente, il doit le présenter distinctement et clairement, parce qu'il doit absolument vous présenter la méthode pondérée en fonction des flux monétaires.
1: Donc, disons que ça arrive, là, que je rencontre mon conseiller qui m'appelle une fois par année, puis là, il dit « Bon, on va jaser rendement. Je suis excité, j'ai mes billets de comédie musicale, j'ai ma poêle sans adhésif, puis mes parents sont gérés par quelqu'un d'autre. »
0: Bon, alors, donc vous êtes rendu à gérer vos rendements.
1: Qu'est-ce que je fais avec mon gestionnaire? Comment je comprends?
0: Quatre questions, Pierre. La première, est-ce que le taux que vous me présentez est un taux fondé en fonction du temps ou pondéré en fonction des flux monétaires, au moins qu'ils vous disent lequel ils vous présentent? Est-ce qu'il est présenté avant ou après les frais de gestion? Ouais. Parce que les frais de gestion, ça a quand même un petit effet sur ce qui va rester dans vos poches. À quel indice de référence on devrait le comparer? Est-ce que si on le compare avec un indice boursier, un portefeuille diversifié, un portefeuille à faible risque? Et puis, le portefeuille qu'il vous soit construit, est-ce que lui, il y a plus ou moins de risque que l'indice de référence qu'il vous présente? Parce que tous ces beaux taux de rendement-là, Pierre-Yves, là, s'ils sont pris hors contexte, ça va vous donner un chiffre qui n'est pas très, très utile.
1: Bon, Antoine, vous donnez toujours un excellent rendement dans vos chroniques.
0: J'ai bien essayé.
1: Alors, merci. Donc, on va tous surveiller ça, auditeurs. Surveillez votre rendement et demandez-vous, mais quel genre de rendement je fais? Maintenant, on le saura.
0: Au moins.

0: Non, ce n'était pas Frank Sinatra, c'était Brian Mulroney qui chantait avec Ronald Reagan à l'époque où les relations entre le Canada et les États-Unis étaient beaucoup plus harmonieuses. C'était au Sommet de Québec en mars 1985. Donc, la moitié de la table était pas née. Les deux chefs d'État partageaient des origines irlandaises. Alors, on avait décidé de chanter un classique de la Saint-Patrick lors d'une cérémonie au Château Frontenac. Mais à l'époque, Brian Mulroney était en mode séduction. C'était comme son occupation double de l'époque. Il voulait conclure un accord de libre-échange entre le Canada et les États-Unis. Et pour nous en parler, qui de mieux que Maxime Coutier, animateur d'Aujourd'hui l'Histoire. Bonjour Maxime.
1: Bonjour.
0: Ça remonte à loin la relation d'accord commercial avec nos voisins du Sud.
1: C'est bien, bien, bien avant la chanson de Mulroney. Ça remonte avant même la création de la Confédération canadienne. C'était les territoires britanniques à l'époque, en Amérique du Nord, qui avaient conclu un accord avec les États-Unis, mais Washington annulé quelques années plus tard, en 1866, par mesure protectionniste. Hein, comme quoi, ça date pas d'hier, ce vieux réflexe américain. Wilfrid Laurier, libéral, a tenté de le ressusciter 25 ans plus tard. C'était même devenu le thème, le gros thème de la campagne électorale de 1891. Mais les conservateurs, à l'époque de Johnny Macdonald, étaient farouchement opposés. Alors pour eux, pourquoi ils étaient opposés? Ben, c'était vraiment un premier pas vers l'annexion du Canada. Ils étaient convaincus que si on jetait du lest comme ça, ben c'était la fin de ce jeune territoire. Et ce sont les Bleus qui ont gagné. Wilfrid Laurier est revenu à la charge encore une fois. Il a proposé un autre accord en 1911. Et là, ça va même coûter les élections aux libéraux. Donc, il faudra attendre beaucoup plus tard la signature du pacte de l'auto en 1965 sous Lester B. Pearson, qui est un libéral, pour voir apparaître un premier accord commercial majeur entre le Canada et les États-Unis.
0: Donc, cet accord de l'auto, le pacte de l'auto, c'était la première brèche qui permettait l'étendue à un accord de libre-échange réel?
1: C'est vraiment le premier partenariat économique d'envergure entre les deux pays, la création d'un vaste marché commun qui visait à éliminer les tarifs douaniers sur les voitures entre les deux pays. C'est ce que voulait Lester B. Pearson à l'époque, développer l'industrie de l'auto chez nous, en Ontario, puis faire en sorte surtout que les voitures se vendent moins chères au Canada, ce qui n'était pas le cas. Et c'est ce que voulaient aussi les consommateurs à l'époque. On va les écouter en 1965.
2: Est-ce que vous êtes au courant du pacte de l'automobile qui a été signé entre le Canada et les États-Unis l'année dernière?
3: Oui.
2: À quoi ça doit servir, ça, d'après vous?
3: J'espère que ça va servir à réduire les prix des automobiles, par exemple. J'en ai entendu parler, puis j'ai vu ça dans les journaux.
2: Alors, à quoi ça doit servir, ça, d'après vous, d'après ce que vous en avez lu?
3: Bien, je crois que ça devrait favoriser l'acheteur canadien, ça lui coûtera mieux à marcher pour avoir les automobiles, et puis créer de l'emploi ici pour les ouvriers du Canada.
4: Au moins diminuer les prix un peu.
5: On devrait payer meilleur marché les autos américaines au Canada.
1: Donc, on l'entend, c'est ce que tout le monde souhaite. Puis, effectivement, ça va marcher parce que les voitures vont coûter moins cher. Puis, c'est ce qui va faire aussi de l'Ontario le moteur de l'industrie canadienne. Puis, la grande région de Windsor également, la capitale de l'auto au Canada, parce que, bon, juste en face de Détroit.
0: Mais on se limitait à la voiture, à l'auto. Mm-hmm. Qu'est-ce qui faisait que Brian Mulroney voulait étendre ça à grandeur du

0: pays pour d'autres produits.
1: Lui, il était convaincu que la prospérité du Canada, ça passait par l'accès au plus grand marché du monde, c'est-à-dire les États-Unis. Puis souvent, il citait justement l'exemple, le pacte de l'auto. Même pour négocier, il a fait appel à celui qui avait dirigé, qui avait négocié le pacte de l'auto en 65 pour diriger l'équipe canadienne lors des négociations avec les États-Unis en 1985. Donc, il a fait appel à lui. Mais, premier obstacle, il devait d'abord convaincre ses propres députés. Souvenez-vous, Mulroney, c'est un conservateur, puis traditionnellement,
2: un progressiste conservateur.
1: Oui, la nuance est importante. Mais les Bleus, traditionnellement, étaient toujours opposés au libre-échange. Et c'est là qu'intervient tout le génie de Mulroney, qui était, on le sait, un habile négociateur. Donc, il va réussir à convaincre ses députés, il va convaincre ses ministres, et il va se lancer comme ça dans une grande opération charme auprès du président américain de l'époque, Ronald Reagan, d'où cette invitation au Château Frontenac en mars 1985.
2: Je suis assez vieux pour me souvenir que ça divisait la population en deux. Hein. C'était loin d'être gagnant. Que dans le fond, on était pour ou contre le libre-échange. Ça passait pas comme du beurre dans le poids, le mettre à la poche.
1: Non, pas du tout. C'est vraiment les mêmes inquiétudes refont surface à l'époque. Hein. On disait la même chose. Le Canada fera pas le poids. Le Canada va se faire avaler. On va perdre des emplois. Les États-Unis vont prendre le dessus. Les provinces étaient profondément divisées. Le Québec, on tend à l'oublier, mais sous Robert Bourassa, était l'un des plus fervents partisans de l'accord.
2: Alors que bromance entre Bourassa et Mulroney.
1: Aussi. Alors que du côté ontarien, on était farouchement opposés. Pourquoi? C'est que l'Ontario craignait pour l'avenir de son secteur manufacturier et pour l'industrie de l'auto. Donc, ça a été effectivement une bataille épique. Hein? Puis moi aussi, je suis assez vieux. Donc, on en parlait partout. C'était vraiment le sujet de l'heure à la fin des années 80. Mais le 2 janvier 88, l'accord est signé, malgré les protestations de l'opposition commune et des organisations syndicales qui étaient pour la plupart opposées à l'accord de libre-échange, parce que pour elles, Mulroney avait vendu le Canada aux Américains. Donc on va l'écouter, Brian Mulroney, lors de la signature en 88, suivi du chef libéral à l'époque, fédéral John Turner.
3: C'est un jour historique pour le Canada et les États-Unis. La négociation d'un accord de libre-échange entre les deux pays qui entretiennent la plus importante relation commerciale du monde est une réalisation marquante qui devrait donner un vigoureux élan.
4: Donc, qu'est-ce que le premier ministre a obtenu pour sacrifier, pour avoir sacrifié plutôt nos travailleurs dans l'automobile, nos travailleurs et travailleuses du textile, nos industries culturelles, nos ressources naturelles, notre indépendance économique, notre souveraineté canadienne. Qu'est-ce qu'il a obtenu maintenant?
2: C'est donc, l'accord de libre-échange entre officiellement en vigueur l'année suivante. Mais qu'est-ce qui fait que le Mexique entre dans la danse, dans ce ménage à trois, pas du vin des États-Unis, mais le ménage à trois, en 1992?
1: Au départ, c'était pas prévu. Les États-Unis voulaient signer un accord avec leur voisin du Sud, mais quand Brian Mulroney l'a su, là, d'abord, il était furieux.
2: Il était jaloux.
1: Oui, il était jaloux, puis c'est lui qui a exigé d'en faire partie. D'où ce ménage à trois, puis on l'a appelé les trois amigos, hein, comme on disait à l'époque. Donc, dans la version originale, c'était Mulroney, George Bush et Carlos Salinas. Brian Mulroney n'est plus là quand l'accord entre en vigueur le 1er janvier 1994, mais c'est vraiment lui qui va initier les négociations. Puis c'est lui aussi, il va le vivre durement, qui va faire face aux critiques, parce que là encore, l'ALENA, ça suscite des craintes. Là encore, on était pour ou contre. Puis notamment chez les syndicats qui redoutaient les faibles coûts de main-d'œuvre au Mexique. Plusieurs prévoyaient à l'époque une grande saignée, en fait, du secteur manufacturier canadien.
2: Mais au final, on a l'impression, surtout dans le monde d'aujourd'hui, que cet accord-là nous a quand même favorisé?
1: C'est la grande question, ça. Hein? Puis on n'aura pas la réponse ici. Est-ce que ça a été bénéfique ou non? Les avis sont partagés sur la question, y compris parmi les experts. Mais c'est vrai qu'aujourd'hui, en tout cas, la plupart plaident en faveur d'un accord avec les États-Unis. Il faut trouver une solution. Pour plusieurs organisations syndicales, l'ALENA a entraîné des centaines de milliers de pertes d'emplois dans le secteur manufacturier, en plus de contribuer à la baisse des salaires. Pour d'autres, au contraire, l'ALENA, ça a stimulé les exportations et le secteur manufacturier canadien devenu beaucoup plus productif puis beaucoup plus attractif. Mais il y a une chose est sûre, c'est que ces accords-là, que ce soit l'ALENA ou le premier négocié par Mulroney, on s'en rend compte aujourd'hui. Là, on est beaucoup trop dépendant des États-Unis. On en paye le prix. On le sait, le Canada Carney tente de développer des nouveaux marchés. On pense aux accords avec l'Union européenne, par exemple, accord de libre-échange. Mais ça se fait pas du jour au lendemain. Ça va prendre beaucoup de temps. Puis notre voisin immédiat, et il est toujours le plus grand marché de la planète. Alors, quoi qu'on en dise, ben, c'est pas facile, on peut pas remplacer ça comme ça.
2: Non, d'ailleurs, Maxime Coutier, on rappelle que pour ceux qui aiment votre voix et qui aiment vous entendre sur l'histoire, on peut vous entendre
1: l'histoire surtout.
2: Du lundi au jeudi à 20h.

0: 20h aujourd'hui, histoire sur les ondes d'ici première. Et là, vous venez en plus d'aller chercher un petit côté économique. Là. Et ça, vous avez réussi à toucher une fibre importante pour moi.
1: Merci.
0: C'est déjà tout de l'émission pour cette semaine. Merci à nos collaborateurs Alessandra Rigano, Maxime Coutier, Paul-Antoine Jeté. Merci aussi à Lauriane Estienne de Prochédance Québec et Éléonore Lagacé, évidemment, qu'on aura peut-être la chance de voir dans le prochain Eurovision.
2: Oui, ben je l'espère et je compte sur vous.
0: Ben on va développer ça, cette idée-là. Hein? Après les élections, il y a l'Eurovision.
3: On va aller voter.
0: Merci à ceux qui ont aidé à préparer l'émission. À la technique, on avait Pierre-Luc Gagné-Blais. Au contenu, Julie Larouche, adjointe à la réalisation Florentine Descombes. À la réalisation, Esther Pilon. Ici Pierre-Yves McSween. Au cours de la prochaine semaine, je vais analyser mes poils anti-adhésives. Je vais parler à mes parents de leur plan pour voir où on s'en va avec notre prochaine danse. Et je vais surtout gâter mes enfants pour m'assurer d'avoir une relève qui pourra m'aider à couper mon gazon quand je serai plus capable. On se revoit samedi prochain et d'ici là, bien, sauf qui peut.
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12: Bonsoir, ici Louis de Belleval. Voici les informations. Campagne électorale au Québec, les chefs des 5 principaux partis débattent une dernière fois sur les ondes de Radio-Canada et ses différentes plateformes avant le scrutin du 5 octobre. Sur le thème de la santé, Christine Fréchette a vanté les récentes avancées grâce à la création de Santé Québec. Elle souligne qu'il y a maintenant plus de chirurgies et 350 000 rendez-vous de plus. Charles Midiard a pour sa part déploré le temps d'attente persistant aux urgences. Il mise sur la télésanté. Paul Saint-Pierre Plamondon veut une première ligne d'accès aux services forte en misant sur une offre de services en CLSC et sur d'autres professionnels que les médecins. Ruba Gazal est d'accord avec le chef péquiste sur l'utilité des CLSC et des autres professionnels, mais elle veut investir 1,8 milliard de dollars pour ajouter 400 nouveaux points de service et limiter le recours au privé. Elle affirme que le privé va déshabiller le public. Et puis enfin, Éric Duhaime dénonce de vaines promesses en santé. Il veut s'appuyer sur le privé pour multiplier les options et susciter la compétition et former davantage de médecins. Le prix du diesel au Canada a augmenté de 20 % en 2 mois en raison de la guerre en Iran qui perturbe les exportations de pétrole. Le diesel a atteint une moyenne de 2,74 $ le litre, une somme qui pèse sur le milieu agricole qui dépend du carburant. Emmanuel Doprado est allé à la rencontre d'un agriculteur en Saskatchewan.
13: Le prix du diesel atteint des sommets. Un casse-tête pour Martin Prince, un cultivateur de canola et de pois verts de la Saskatchewan, qui devra revoir son budget réservé au carburant.
14: Ça va être dans les dizaines de milliers de dollars de plus, c'est certain. Si j'avais un budget de 45 à 50 000 $ en diesel cette année, ben là, faut augmenter de plus que 20 %. Là.
13: Le problème touche des cultivateurs un peu partout au pays. Cette semaine, les agriculteurs de l'Ontario ont d'ailleurs demandé davantage d'aide gouvernementale face à la flambée du prix du diesel. Cette hausse du prix du carburant a des conséquences sur le coût des opérations dans les champs, mais pas seulement.
14: Parce que ça a un impact partout. Ça va avoir un impact dans tout ce qui est transporté.
13: Cette augmentation du coût du diesel pourrait même se faire ressentir sur la facture des consommateurs à l'épicerie, selon

0: Non, Amreni, professeur en génie industriel de l'Université de Regina.
1: Ce n'est pas le transporteur ni le supermarché qui vont absorber ces prix. Ces prix seront passés aux consommateurs, donc on verra une augmentation de prix.
0: Une situation qui s'explique en raison des tensions géopolitiques importantes au Moyen-Orient. Toujours selon Amreni, les prix ne fléchiront pas tant que les flux d'exportation de pétrole serviront de cible aux affrontements. Le prix du carburant pourrait rester élevé pour les agriculteurs tant que les affrontements dans cette région du monde persisteront. Ici, Emmanuel Duprado, Radio-Canada, Regina.
2: Mark Carney a conclu son passage à l'Assemblée générale des Nations unies avec une annonce de financement de 82 millions de dollars pour la protection des océans, de concert avec l'Union européenne. Il a aussi confirmé une aide de 100 millions de dollars pour la Palestine. Ce premier déplacement aux États-Unis depuis l'échec des négociations commerciales avec Washington survient en pleine tempête diplomatique avec l'administration Trump. Les deux dirigeants ne se sont pas rencontrés durant la tenue de l'Assemblée générale de l'ONU. Et puis toujours aux Nations Unies.
3: Our future, all of us, our future is at stake.
2: Le directeur scientifique de l'Institut MILA, installé à Montréal, Joshua Bengio, estime que le futur de l'humanité est en jeu. Il fait partie des experts et des grands patrons du milieu de l'intelligence artificielle qui ont fait part de leurs craintes et des risques de dérapage de cette technologie devant le Conseil de sécurité de l'ONU. Le patron d'OpenAI, Sam Altman, a pour sa part affirmé que le développement accéléré de l'IA devrait susciter davantage d'attention de la part de la communauté internationale et que les risques ne devraient pas être ignorés. La titulaire de la chaire en éthique organisationnelle et gouvernance de l'intelligence artificielle, Joé T. Martineau, dit être frappée par cette rare convergence entre ces entreprises et des leaders de la communauté internationale.
4: C'était une grande convergence dans les propos et aussi, c'est quand même inhabituel, des dirigeants d'entreprises privées qui sont en grande compétition entre elles, qui reconnaissent maintenant que leurs systèmes peuvent générer des risques qu'elles-mêmes ou que les pays seuls n'arrivent pas, ne peuvent pas gérer tout seuls en ce moment. Donc, il y a comme une grande tension.
2: Les dirigeants de plus de 20 pays, dont le Canada, l'Allemagne, l'Australie, ont plaidé lundi pour la création d'un organe international de régulation. Je dis bien, voilà. Et puis enfin, aux États-Unis, le président américain Donald Trump a accueilli son homologue chinois Xi Jinping à la base aérienne Andrews, près de Washington. Il s'agit d'un geste très rare pour un président américain qui témoigne de la volonté de Washington, partagée par Pékin, de prolonger la fragile trêve commerciale entre les deux pays, selon le directeur de l'Institut sur la Chine à l'Université de l'Alberta, Philippe Rowe.
5: On recherche la stabilité et cette prudence-là est en fonction justement du fait que tant du côté du président Trump que du président Xi, on a assez d'autres problèmes à régler qu'on n'a pas envie non plus de régler les problèmes entre Washington et Pékin. Et d'autant plus parce que malgré tout, il y a une interdépendance extraordinaire entre ces deux économies. Des deux côtés, en fait, ce qu'on veut, c'est d'en arriver à une relation qui n'a pas de surprise.
2: Xi Jinping effectue une visite officielle de 3 jours aux États-Unis. C'était les informations.

Bonjour, bienvenue à cette grande virée du mercredi le 23 septembre 2026. Isabelle Robichaud qui est avec vous pour ce milieu de semaine avec un beau soleil à l'extérieur de nos studios ici à Radio-Canada à Moncton. Et puis, j'espère que le soleil brille chez vous aussi, où que vous soyez en Atlantique. On a au programme aujourd'hui différentes choses. L'émission va être pas mal chargée. On va s'en aller en deuxième demi-heure du côté de Tracadie parce que justement, en parlant de programme, la Galerie Nuance 3, qui est située dans l'Académie Sainte-Famille, va procéder au lancement de sa programmation pour l'année 2027. Et puis, on va en discuter avec Noémie Desroches un peu plus tard, à savoir qu'est-ce qui nous attend, parce qu'il va y avoir justement le dévoilement ce vendredi, mais aussi un vernissage d'une première artiste qui va exposer ses œuvres. Donc, on en saura plus. On a aussi, comme à chaque mercredi, notre chroniqueur Marc-Samuel Larocque qui va venir faire son tour pour sa chronique découverte musicale. Et puis dans quelques minutes, on va découvrir plusieurs découvertes aujourd'hui. On va parler d'une gang qui court, oui, ça s'appelle l'Aaron Gang. Et puis vous les avez sûrement peut-être croisés au centre-ville de Moncton les mardis soirs parce que c'est à cette soirée-là donc qu'ils courent ensemble. Mais aussi, on va discuter avec la fondatrice du groupe Jenna Green, parce que ce samedi, il va y avoir un relais qui sort de l'ordinaire du côté du Parc Centenaire de Moncton. Ça s'appelle le relais Worry Pas, et puis on va en apprendre tout plein sur ce relais. Tout de suite après cette pièce d'écarlate, voici des choses à changer.

0: Si vous êtes dans la région de Moncton, que vous êtes coureuse ou coureur ou que vous aimeriez commencer à courir, la prochaine entrevue devrait vous intéresser. On va découvrir un groupe qui s'appelle la Run Gang et qui se rencontre chaque semaine pour courir ensemble. Vous les avez peut-être même déjà croisés dans les rues du centre-ville de Moncton. Et ce n'est pas tout parce que on vous parle aujourd'hui aussi parce que ce samedi, au parc du centenaire de Moncton, aura lieu la deuxième édition d'une course à relais qui sort de l'ordinaire et qui s'appelle le relais Worry Pas. Pour en savoir plus à propos de tout ça, on joint la fondatrice et organisatrice de la Run Gang, c'est Jenna Green qui est avec nous. Bonjour Jenna.
1: Bonjour.
0: Merci d'être là. J'aimerais savoir en commençant, comment l'idée de lancer un groupe de coureuses et de coureurs vous est venue? C'est parti d'où ce beau projet?
1: Oui, absolument. Moi, j'étais nouvelle à Moncton en 2020. J'étais une nouvelle maman en 2022 et j'ai trouvé que c'était pas mal difficile de trouver ma communauté ici à Moncton. Mm. Donc, c'était pour ça. C'était pour trouver des amis puis une communauté. Donc, j'ai commencé un petit club de course. On l'appelait Garden Hill Run Club. Dans le temps.
0: Oui.
1: Puis là, on a décidé de changer le nom à cause qu'on était pas mal francophone, puis on voulait célébrer notre culture ici à Moncton. Donc oui, on a changé le nom à la Run Gang, puis on a commencé de se rencontrer au Laundromat Espresso Bar.
0: Ah oui, et puis ça, on parle de combien de temps passé, là, combien d'années maintenant vous courez ensemble, toute la grosse gang?
1: Ah ben, ça fait depuis 2022. Depuis ce temps-là, on a beaucoup grandi. On
0: oui.
1: est plus une petite gang, on est une grosse gang. puis maintenant, on se rencontre au magasin de course Parkour Athletics.
0: OK, et ça, c'est à tous les mardis soirs, c'est ça?
1: C'est à tous les mardis soirs à 6 heures. On a deux vitesses. On a deux groupes de 5 km, une vitesse qui est 7 minutes par kilomètre
0: okay.
1: et 6 minutes par kilomètre. Et on a aussi un 8 km.
0: OK.
1: C'est 6 minutes par kilomètre, pardon.
0: Et puis là, combien de coureuses et de coureurs participent en moyenne chaque semaine maintenant?
1: Ben, ça dépend de la saison. D'habitude, en automne, on voit au moins 50 coureurs jusqu'à
0: wow.
1: 70. L'été, ouais, pas mal la même chose. Et l'hiver, c'est quand même fort. D'habitude, comme au moins 30 personnes qui viennent. Mmh.
0: Donc, vous courez à l'année?
1: Oui, on a seulement annulé une course. Puis c'était à cause qu'il faisait trop chaud.
0: Ah ouais, c'est même pas à cause de la neige ou de la glace, c'est parce
1: non,
0: qu'il faisait trop
1: même.
0: Chaud. Ça, c'est
1: oui.
0: drôle. Est-ce que ça s'adresse autant aux coureuses et coureurs qui commencent qu'à des gens plus expérimentés?
1: Oui, on essaie. Ben, l'objectif, c'est d'avoir un club de course aussi inclusif que possible.
0: Oui.
1: Donc, ce n'est pas tout à fait comme un Learn to Run clinic, disons, mais c'est pour ça qu'on a ajouté une autre vitesse. On a décidé comme groupe, on est comme 6 leaders. Donc, on est une bonne équipe. Puis, on a juste décidé que tout le monde peut ralentir un petit peu. Donc, c'était juste important d'avoir des vitesses qui sont comme accessibles à tout le monde. Mais ce n'est pas vraiment comme du coaching, disons.
0: Oui, oui, oui. Mais quel genre de conseils, là, il y a quand même beaucoup de gens qui nous écoutent, peut-être qui aimeraient commencer à courir. Quel genre de conseils vous donneriez à quelqu'un qui commence?
1: Ben, c'est de trouver quelqu'un qui court aussi.
0: Ah,
1: puis
0: ça,
1: de poser des questions.
0: C'est plus facile, oui.
1: trouver une bonne paire de souliers.
0: Oui.
1: Puis, juste commencer. Comme c'est jamais... personne n'est jamais prêt.
0: Oui.
1: Mais juste commence, même si c'est comme juste marcher quelques minutes, puis courir quelques secondes, puis juste continuer.
0: Oui, c'est ça. C'est comme n'importe quoi, c'est avec la pratique. Mais j'imagine qu'il ne faut pas se donner des objectifs trop grands en commençant. Là. Il faut vraiment aller à son rythme.
1: Oui, c'est ça, exactement. Juste aller, essaye-le, puis tu vas trouver ton rythme.
0: Oui. Puis j'ai vu aussi, je regardais sur votre page Facebook, entre autres, puis j'ai vu qu'il y a même des gens qui courent avec leurs chiens.
1: Oui, les chiens sont bienvenus. On a parfois des poussettes aussi. Tout le monde est bienvenu, vraiment. On a même des petits bols d'eau pour les chiens. C'est ça.
0: Mais j'ai vu qu'il y a quand même quelques règles à suivre, par exemple, quand on court avec la Run Gang.
1: Oui, c'est ça. Donc, avant chaque course, d'habitude, je fais comme une petite annonce. On accueille tous les nouveaux coureurs, premièrement. Puis après, on explique que la piste est partagée. Donc, il faut rester à la droite. Si tu vois un vélo en avant, il faut crier « vélo en avant ». Puis là, on fait un écho. Tout le monde bouge à la droite. On peut pas être trop de personnes en groupe. Donc, c'est juste 2-3 personnes par petit groupe. Puis, de respecter la vitesse. On a une vitesse mise en place pour une raison. C'est une course sociale. Ce n'est pas comme une race, disons. Comme
0: ouais, c'est pas compétitif. Puis,
1: c'est social, oui. T'es ouais. là pour faire des amis. Puis, finalement, j'encourage les gens de rencontrer quelqu'un qu'ils ne se connaissent pas.
0: Ah, d'accord. Donc, il y a vraiment, comme vous le dites, là, un côté social à tout ça. Puis j'imagine qu'on n'a pas le choix d'instaurer, de respecter certaines règles de sécurité comme ceux qu'on vient de nommer, surtout quand on court avec un aussi gros groupe de personnes.
1: C'est ça. Oui, on est gros. Donc, on a trouvé des moyens de gérer ça. On est vraiment chanceux. On a d'autres leaders qui sont là chaque semaine. Puis c'est du bénévolat. Ouais. Ils sont là aussi juste pour si on parle de quelqu'un en arrière, quelqu'un est là tout le temps pour comme s'assurer que la personne n'est jamais toute seule, pour diriger le groupe. Puis, ouais.
0: Ouais, c'est vraiment une bonne manière de commencer là, de le faire en groupe comme ça. Ça motive, j'imagine.
1: Mm-hmm, ouais. Oui.
0: Et là, ce samedi à partir de 18h, vous organisez un relais qui sort un petit peu de l'ordinaire au Parc Centenaire de Moncton. Ça s'appelle le relais Worry Pas. Puis là, c'est la deuxième édition, c'est ça?
1: Oui, c'est notre deuxième édition. L'année passée, c'était un gros succès. Donc, l'idée, c'est que, encore le social, je voulais vraiment que les gens inscrivent individuellement, puis c'est nous qui vont placer les équipes au hasard. So, oui, c'est beaucoup de gens pensent qu'ils doivent avoir une équipe déjà mise en place, mais ce n'est pas en tout ça. So, là, tu arrives, on te donne un bracelet, puis c'est des bracelets tout colorés, puis il faut trouver comme si tu as un bracelet rouge, il faut trouver l'équipe rouge, puis tu fais des nouveaux amis. Puis, puis à la fin, tout le monde est tout fier de leur équipe. On encourage les autres. On a un live DJ. C'est vraiment le fun. Puis après la course, on va au Pomodoro Pizzeria pour la pizza, puis un boisson. C'est tout inclus avec l'inscription. On célèbre la course. On a des prix. Et ouais, on jase.
0: Ouais, c'est plus une excuse de rassemblement de la communauté qu'une course à relais, dans le fond.
1: Mm-hmm. Ouais. C'est ça. Puis encore, la distance est accessible pour tout le monde. On a choisi 2 kilomètres. Donc, l'année passée, on avait des jeunes qui sont venus. On avait des coureurs qui commençaient juste la course. Puis, eux autres, ils m'ont dit qu'ils ont beaucoup aimé ça. Les équipes sont faites de 5 personnes.
0: Oui.
1: So, en total, c'est 10 kilomètres par équipe.
0: Et est-ce qu'on fait notre 2 kilomètres de bout en bout ou on en fait un, ensuite on refait un autre kilomètre plus tard quand c'est notre tour?
1: Non, c'est 2 kilomètres total comme en même temps. Là.
0: OK.
1: Quand c'est votre tour, tu fais 2 tours du lac au Parc Centenaire.
0: Ah, d'accord. Puis l'année passée, c'était au même endroit aussi au Parc Centenaire, donc c'est un bon endroit pour faire ce genre d'activité-là.
1: Oui, c'est ça. Ouais. Il faisait vraiment beau, oui.
0: Ouais. Est-ce qu'il y a un frais d'inscription?
1: Oui, le frais, c'est 55 $.
0: OK.
1: Et ce qui est inclus dans le frais, c'est ben, la course. Il y a un petit sac de comme local goodies. On a aussi cette année des bas de Worry Pas. So, on avait déjà fait des bas. En arrière des bas, un pied, ça dit Worry, puis l'autre dit bas, pas. Donc, on les appelle les Worry Pas bas. Puis, c'était
0: ça.
1: Tellement populaire, les gens les adorent. Donc, on a décidé de donner une part par coureur qui viennent au Relais Worry Pas.
0: Oui.
1: Mais c'est une couleur mystère. Donc, on va l'annoncer la journée de la course. Puis c'est comme édition spéciale.
0: Ah, super. Des petites surprises aussi. Ça, c'est le fun.
1: Oui.
0: Puis où est-ce qu'on va si on veut s'inscrire?
1: Tu peux aller sur Run and Be. Puis si tu vas sur le calendrier, notre événement Relais Worry Pas va être là. Et c'est ça.
0: Et puis, on s'inscrit, puis là, on y va, puis on a du fun, comme on dit.
1: Oui.
0: Combien de personnes vous aimeriez avoir cette année à l'événement?
1: Mais l'année passée, on avait 75 personnes.
0: Wow.
1: Donc, cette année, on aimerait avoir comme peut-être le même montant, peut-être plus, on verra. Puis j'ai oublié une petite détail.
0: Oui.
1: Avec l'inscription, la pizza puis un boisson de pomodoro, c'est aussi inclus. Ça.
0: Ah super, tout est inclus là-dedans.
1: Mm-hmm.
0: Puis on va c'est avoir pas mal de plaisir. Est-ce que quand vous avez commencé le groupe à courir en groupe, est-ce que vous étiez une coureuse déjà ou est-ce que vous avez commencé à courir à ce moment-là?
1: Oui, je suis une coureuse. Ça fait toute ma

0: vie pas mal. Ma mère, elle a couru des marathons quand j'étais petite. Je l'avais ma mère comme exemple. Puis je faisais l'athlétisme en grandissant. Puis là, quand j'ai vécu à Montréal pendant mes études, c'est là où j'ai découvert vraiment comme l'aspect social de la course. Puis j'ai tellement aimé ça. Donc, une fois que j'ai déménagé ici, je voulais l'amener à Moncton.
1: Ah, super. Ben, en tout cas, on va souhaiter encore plein d'autres années pour le groupe La Run Gang. Et puis, on va inviter les gens à s'inscrire aussi au relais Worry Pas. C'est ce samedi au Parc Centenaire de Moncton. Ça commence à 18h. Et puis, ça va être une belle soirée. Jenna Green, merci beaucoup d'avoir été avec nous aujourd'hui. Puis, bonne course.
0: Merci beaucoup à vous.
1: Merci beaucoup. À la prochaine.

0: C'était Saël qu'on entendait avec Château de Sable. Pour la chronique découverte musicale ce matin, une artiste qui, de par sa voix, son style musical, va faire plaisir à bien des gens. Salut Marc-Sam.
1: Salut Isabelle.
0: Comment ça va?
1: Ça va très bien, très content d'être là.
0: Bien, contente de vous recevoir. Donc, vous allez nous parler d'Andréanne Sabourin-Côté.
1: Oui, autrice, compositrice, interprète originaire de Montréal. Elle a mis le pied vraiment dans la chanson folk avec un peu d'indie pop. C'est vraiment de la musique qui, je crois... Vous savez, la semaine dernière, on a parlé de trucs un peu plus difficile, un peu plus où il faut vraiment mettre l'attention pour comprendre. C'était
0: ouais,
1: du noise, il y avait des couches. Ici, c'est déjà...
0: Beaucoup plus accessible.
1: Ah, c'est très facile d'approche et c'est très bon, très doux. J'ai vraiment aimé ma semaine dans cet album-là. Mm. L'album Face A, qu'elle a fait paraître le 6 mars dernier. Pour Andréanne Sabourin-Côté, elle est inspirée par la chanson francophone des débuts 2000. Elle a entamé des études donc en musique classique. Elle s'est tournée vers la pop aussi, l'adolescence et tout ça. Quelqu'un qui a évolué, Isabelle, longtemps en musique, de ce que je vois dans ma recherche. Elle est formée en chant pop au collège de Lionel Groulx, en chant jazz à l'Université Sherbrooke. Elle s'est fait remarquer par des passages à l'émission La Voix en 2019, ou même le concours Ma première place des arts.
0: Ouais,
1: elle y a participé deux fois, 2022-2024.
0: Si je lis un peu vos notes aussi, elle jouait du violon avant?
1: Oui, oui, et on va l'entendre sur cet album-là. On va l'entendre plus loin aussi, elle en a. Elle est autoproductrice, elle est très indépendante dans ce qu'elle fait. Sur son Bandcamp, il y a des belles choses. Est-ce qu'elle propose de vous donner un album fait main et tout? Donc, il y a vraiment un projet très personnel. C'est une vraie lancée, j'ai envie de dire, dans la musique. Et son premier album, son premier EP qu'elle a lancé, ça s'appelait Mauvais Pli, paru en 2023. Elle parlait des différents tableaux que nous présente la parentalité avec ses propres expériences à ce moment-là, Isabelle. Un album qui lui a quand même valu 4 étoiles dans le Journal de Montréal, numéro 1 au palmarès

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Man. On va aller écouter un extrait de la pièce qui s'appelle « Plus jamais ». C'est de cet album dont je vous parle aujourd'hui, qui s'appelle « Face A », donc qui est paru le 6 mars dernier. Attention, c'est une chanson, il y a certains thèmes sur cet album-là qui sont quand même à souligner. C'est une chanson qui parle de violence conjugale dans un climat vraiment de violence, mais c'est le thème un peu d'une princesse en cavale qui pense à ses vœux de liberté, qui veut sortir, mais il y a quand même certains moments qui sont un peu plus durs dans les textes. Je préférais avertir les gens. On écoute donc un extrait de la pièce « Plus jamais ».

0: Ouais, quand même assez profond comme...
1: Assez précis comme parole.
0: Exact, exact. Donc, la chanson « Plus jamais » de l'album « Face A », album de 6 chansons dont on vient d'en entendre un extrait. Le reste de l'opus, ça sonne comment?
1: Pour Sylvain Cormier, dans Le Devoir, les arrangements sont comme elle. Je trouvais ça tellement beau que je vous le dis direct. Riche autant que délicat. Joué le plus souvent par la violoniste qu'elle a longtemps été, soutenue par une équipe de musiciens dont je parlerai tantôt. Elle est accompagnée de gens extrêmement talentueux. Pour Sylvain Cormier, dans Le Devoir, toujours, on parle aussi de la singularité de la voix, la complexité des airs. C'est une description que j'aime beaucoup de ce qui a été fait et je l'ai entendu dans cet album-là, Isabelle. Il y a vraiment 6 chansons qui se tiennent très bien. C'est le genre d'album où c'est compliqué d'en choisir une pour l'intégrale et de choisir 2 extraits parce qu'elles sont toutes du même niveau.
0: Elles s'équivalent.
1: Absolument, absolument. C'est vraiment un album qui est très, très équilibré. Elle a aussi joué dans beaucoup de types de musique. Elle s'intéresse à la musique indie. Elle fait beaucoup d'arrangements dans tout ça. Certaines personnes vont décrire des moments minimalistes, presque folk lo-fi. On pense un peu à la chanson « Weekend au chalet ». Ça, ça nous vient des descriptions du magazine « Qui fait quoi ?» qui lui a parlé. Il y a aussi des saveurs indie folk pour la pièce qu'on va entendre en extrait qui s'appelle « Supernova » dans quelques secondes. Des accents latins qu'on vient d'entendre avec la chanson « Plus jamais ». C'est un album qui est très musicalement intéressant, mais ça ne le rend pas difficile à écouter. Et ça, c'est quand même assez qu'il faut le souligner.
0: Oui, donc il y a plusieurs styles qu'on peut reconnaître, styles musicaux, mais il y a toujours un fil qui tient tout ça.
1: Et c'est toujours très facile d'approche. Il n'y a pas de challenge. On va l'écouter, on va le comprendre du début. Et plus on va l'écouter, plus on va quand même l'apprécier parce qu'il y a des niveaux, il y a des façons d'écouter cet album-là, mais facile d'approche, un peu comme la chanson dont on va en entendre un extrait qui s'appelle « Supernova ».

0: planant un peu celle-là. On dirait que c'est, on part avec elle. C'est un voyage un peu musical. J'adore.
1: Exact, exact. Et puis, ben, le violon là-dessus, justement, là, on parlait de qu'elle était violoniste. Ben, on l'entend ici. Et puis, ça vaut la peine de le souligner parce que c'est entouré d'une ribambelle de très talentueuses artistes.
0: Oui, sur cet album, face à Andréane Sabourin-Côté, qu'on entend au violon, au piano, au synthétiseur et au ukulélé. Avec elle, une équipe. Et pour les gens qui sont vraiment curieux, elle est très active sur les réseaux sociaux. Elle a fait des publications presque individuelles pour certains membres de son équipe, parler des différents projets. Ce sont des gens qui vraiment vivent et travaillent cette musique-là. Elle est donc avec Alex Métivier, qui est à la réalisation, à la guitare, à la basse, au synthétiseur, prise de son mixage. J'ai fait ça, non? Et je pourrais vous les sortir comme ça pour vous dire à quel point les gens ont été très polyvalents dans tout ça. Au niveau des voix, c'est Myriam Arsenault. Au niveau de la batterie, c'est Simon Desrosiers. François Lafontaine, qui est au piano, au synthétiseur. Bref, ça vaut la peine d'écouter cet album-là pour la qualité qui en ressort. Si vous êtes curieux, remontez dans son album de 2023 qui s'appelait Mauvais Pli aussi pour aller entendre ça. Andréane Sabourin-Côté, très belle découverte cette semaine, Isabelle. J'en suis très content. Et j'ai réussi à m'arrêter sur une intégrale. On va l'entendre, la pièce, Comme un été qui tarde. Je pense que tant qu'avoir entendu les deux premiers extraits, celle-là,

0: Ça complète bien le portrait.
1: Oui, puis en plus, ben, c'est ça, l'automne qui vient de commencer. On aimerait bien que l'été tarde.
0: J'ai sorti mon manteau ce matin, ça me tentait zéro.
1: Mais merci beaucoup, Marc-Sam.
0: Plaisir, Isabelle.
1: On se reparle la semaine prochaine.
0: OK, oui.
1: Parfait. Donc,

0: La découverte musicale de Marc-Samuel Larocque aujourd'hui, Andréanne Sabourin-Côté, avec sa pièce « Comme un été qui tarde ». Maintenant, on va se diriger dans la péninsule acadienne aujourd'hui, à Tracadie plus précisément, pour aller faire un tour à la Galerie Nuance 3, qui est située dans l'Académie Sainte-Famille. On en parle aujourd'hui parce que ce vendredi, ça va être une journée spéciale, parce qu'on va procéder au lancement de la programmation pour l'année 2027. Et pour en savoir plus, on joint la directrice coordonnatrice de la galerie, c'est Noémie Desroches qui est avec nous. Allô, Noémie.
1: Salut, Isabelle.
0: Merci d'être là. T'as passé un bel été?
1: Oui.
0: Bon, prête pas pour...
1: Mais vraiment bien.
0: Bon, et puis là, on est prête pour commencer une nouvelle saison à la galerie.
1: Oui.
0: Bon.
1: Oui, ça... Pardon, oui.
0: non, c'est bien. La Galerie Nuance 3, bon, je sais qu'on t'a déjà reçu à l'émission, on en a parlé un peu, mais pour les gens qui nous écoutent, qui n'ont pas encore eu la chance d'aller vous visiter, c'est situé où exactement dans l'Académie Sainte-Famille?
1: C'est au troisième étage de l'Académie qui est nommé l'espace culturel L'Étang des Roches. Mmh. Puis, il faut entrer à l'intérieur de cet espace-là pour se diriger vers la galerie, qui est comme un espace qui est divisé en trois parties. Fait que ça a été rénové par Nordet, qui était Marika et Mathieu.
0: Oui.
1: Qui ont fait...
0: Le Nordage Architecture.
1: Oui. Exactement, oui. Puis, c'est tous eux qui ont repensé l'espace au troisième étage puis ils ont fait l'espace pour une petite galerie. Fait qu'à partir de là, à partir de 2018, on a débuté à accueillir des artistes, présenter leur travail à la Galerie Nuance 3 puis en gardant le cachet du bâtiment qui est quand même un bâtiment centenaire.
0: Oui.
1: Fait que dans le fond, il y a... C'est un espace qui a beaucoup de caractère. On est bien chanceux d'avoir des artistes.

0: d'envergure quand même qui sont venus présenter leur travail. On est bien contents.
1: Absolument. Puis ouais. J'imagine parce que bon, l'Académie Sainte-Famille de Tracadie, comme tu le dis, là, c'est un édifice patrimonial. Les gens de la place y tiennent beaucoup à cet endroit-là. J'imagine que de voir l'endroit réaménagé et tout ça, ça apporte une certaine fierté aussi aux gens de Tracadie.
0: Ben oui, puis de surtout d'avoir ce bâtiment-là qui amène une vie, là. Ouais. Ça quand même amène beaucoup de mouvement dans la ville. Puis de garder un bâtiment aussi actif fait vraiment une différence. Ben, en tout cas, de mon opinion.
1: Ouais.
0: Mais on a vu aussi l'exposition de c'était avec Nazar Dugas, mon Dieu. Excuse-moi, je suis vraiment mêlée un matin.
1: Ah non, c'est correct. t'as un petit peu de décalage horaire. Hein? Je pense que tu étais en France dans les derniers jours, donc oui. Là, tu te réinstalles. Ouais.
0: On est arrivé hier soir, c'est qu'on est encore mêlée. Mais oui, c'est ça, c'était Nazar Dugas et Dux qui était venu. C'était, en fait, c'est Nazar Dugas qui a fait le bâtiment, qui était un architecte de Caraquet, fait que c'était un des premiers architectes acadiens.
1: Oui.
0: Fait que ça a encore plus de poids en pensant que l'Académie Sainte-Famille a vraiment cette place-là chez nous. Là. Fait qu'on essaie de la garder le plus vivante possible. Puis je pense que j'ose croire qu'on réussit un peu.
1: Ben, avec toutes les expositions que vous faites, les artistes que vous accueillez, les vernissages que vous organisez aussi, vous faites vivre ça certainement. Et là, ben, ça va être le lancement de la programmation de la galerie ce vendredi à 19h. Ça va être une grosse année. On va présenter combien d'expositions durant cette programmation-ci?
0: Cette année, on en a 5.
1: Wow!
0: Puis, dans le fond, on peut dire qu'on termine l'année avec l'exposition d'Émilie Grace Lavoie qui s'appelle « Là où rêvent les forêts
1: oui. ».
0: Puis ça débute ce vendredi le 25 au 13 novembre. Puis ceux qui veulent venir voir son travail, on vous invite à venir. C'est sa deuxième fois à la Galerie Nuance 3 depuis, je pense que là je me trompe peut-être, mais j'ai l'impression qu'elle faisait partie des premières expositions qui sont venus à la Galerie Nuance 3, fait que c'est comme le fun d'avoir son travail qui revient.
1: Oui.
0: Puis elle travaille différents médiums. C'est sûr qu'elle est basée majoritairement avec la céramique. Elle travaille la textile, l'installation, dessin, collage. Puis elle croise toutes sortes de récits du surréalisme et de l'écologie. Puis c'est vraiment ce qui guide son travail. Fait qu'on commence le lancement avec ça. Elle termine l'année 2026, puis on dévoile les prochains artistes qui vont venir cette année. Fait que l'année va commencer avec, en janvier, ça va être Parcours et Connexion. C'est 4 regards. Puis c'est un expo de groupe qui est par Paul-Édouard Bourque, Carole Corricott, Denise Leblanc et Lucie Quintal. Puis la date d'exposition, c'est vraiment du 8 janvier au 5 mars.
1: Fait que
0: dans le fond, on a le vernissage le 8 janvier. Puis après, on a Murmure glacial par Julie Forme. On a Bien hâte aussi. Ça va être le 19 mars au 14 mai.
1: Puis Julie Forme, qui est vraiment une photographe quand même bien connue, là.
0: Oui, elle a exposé, elle a fait des résidences au Japon, elle s'est promenée partout. Là. Elle est vraiment, elle enseigne la photographie à l'Université de Moncton. Puis, dans le fond, elle parle de l'impact en Arctique du réchauffement climatique. Puis, c'est vraiment un commentaire ou une observation sur ce qui se passe.
1: Oui.
0: Fait que ça, c'est une autre exposition qui va être super intéressante. On a ensuite Masque, visage, corps raconté par Rothschild Choisy.
1: Oui.
0: Fait que lui, il va être à la galerie du 28 mai au 23 juillet. On a vraiment hâte de voir comment que le masque fait des constructions sociales dans tous les jours. Fait que finalement, ça devient comme un accessoire de protection, de dissimulation ou de questionnement. C'est vraiment une notion de mutation à travers le masque et le personnage qu'il porte.
1: Fait que vraiment, j'aime tellement ce qu'il fait. Oui, Rothschild Choisy, qui est originaire d'Haïti, qui demeure à Moncton depuis plusieurs années déjà. Puis de plus en plus, là, il se fait connaître en tant qu'artiste parce que c'est quand même, il fait des choses magnifiques, là.

0: Oui, c'est ouais. super intéressant. Puis on continue avec Gisèle Elouellette qui, elle fait une exposition, c'est plutôt comme un retour. Elle, son expo s'appelle « Retour quelques jalons d'un cheminement artistique ». Fait qu'elle retourne dans sa démarche pour aller ressortir les points importants de son travail. Mmh. Puis dans le fond, c'est du 6 août au 1er octobre 2027. Puis elle, c'est vraiment comme, elle utilise l'art comme un moyen de recherche personnelle. Elle devient comme, elle utilise l'art pour mieux comprendre ou articuler soit les contraintes sociales, culturelles, tout ce qui gère l'identité. Fait que c'est vraiment ce qui dirige son travail. Fait que elle, ça va être du 6 août au 1er octobre. J'ai bien hâte de voir ce qu'elle va faire. Puis on termine l'année avec Sarah Francis qui expose Protection, c'est une exposition qui, elle, Tara Francis, c'est une artiste originaire de la Première Nation, de Elsie Pogton. Puis elle travaille, elle s'inspire beaucoup de voyages spirituels, des symboles qui s'unissent vraiment comme qui la connecte avec ses ancêtres.
1: Ah, oui.
0: Elle va chercher vraiment des symboles importants. Puis elle travaille les techniques traditionnelles, Mi'kmaq, mais en les retravaillant d'une façon contemporaine. Fait que c'est vraiment comme elle soulève des questions qui sont vraiment des enjeux propres à maintenant. Fait que sur des enjeux sociaux, environnementaux, culturels, identitaires, c'est vraiment comme des thèmes qui appliquent aussi beaucoup son peuple. Fait que c'est vraiment ça qui va être son expo. Fait que elle, ça va être notre dernière exposition de l'année avec Protection. Fait qu'on a une belle brochette d'artistes. On est bien contents.
1: Absolument, oui. Ça va être occupé chez vous là, durant l'année 2027. beaucoup de montage, de démontage plein de surprises aussi. Puis là, pour le vernissage d'Emily Grace Lavoie qui va avoir lieu vendredi en même temps que le dévoilement de la programmation, est-ce que vous avez commencé déjà l'installation? Est-ce que ça en vient dans les prochains jours pour faire ça, Émilie?
0: C'est dans les prochains jours. On est, je pense que ça va probablement débuter plutôt aujourd'hui. Puis, c'est sûr qu'on va faire en sorte que tout soit prêt pour vendredi, évidemment. Puis, on a bien, bien hâte de voir comment elle va transformer l'espace avec son projet. C'est vraiment... j'ai l'impression que ça va être vraiment le fun. On vous invite de venir...
1: Donc, c'est à 19h vendredi. Puis là, à quoi est-ce qu'on doit s'attendre la soirée? Est-ce qu'il y aurait un petit vin fromage? Comment ça va se dérouler?
0: Oui, on a toujours une petite consommation gratuite qui est donnée au public en entrant à la galerie. Puis, c'est sûr qu'on débute la soirée avec le lancement de la programmation pour ensuite terminer avec parler du travail d'Émilie. Puis, c'est vraiment une soirée qui est très conviviale. Les gens peuvent rester, parler avec l'artiste, poser des questions. C'est vraiment ce qui rend les vernissages propres en soi.
1: Oui.
0: C'est ça qui est important de pouvoir jaser avec les artistes et en savoir plus sur leur travail pour aider à mieux comprendre aussi. Puis juste d'avoir cet aspect humain-là avec les œuvres.
1: Absolument.
0: C'est vraiment une belle communication.
1: Oui, c'est une belle opportunité de discuter avec l'artiste. Puis aussi, si on peut pas y aller au vernissage, on peut quand même, ça va être là pour quelques semaines, cette exposition-là. Donc, on peut quand même en profiter. En tout cas, beau travail pour la Galerie Nuance 3. Noémie Desroches, je rappelle que tu es la directrice coordonnatrice de la galerie. Merci encore de nous avoir parlé, même si tu es un petit peu en décalage horaire. On apprécie beaucoup ça. Et puis, on va te souhaiter une bonne saison.
0: Merci à toi, Isabelle.
1: Merci.
0: À la prochaine.

Renaud Graton qui nous parle de son lavage qui n'en finit plus. C'est le nom de la chanson, c'est Never Ending Lavage. Peut-être que vous avez déjà vécu ça aussi, l'impression que ça n'arrête pas, le Moses de lavage. On se quitte pour aujourd'hui à l'émission La Grande Virée, mais on se donne rendez-vous demain pour d'autres aventures dans nos belles provinces de l'Atlantique. On se quitte pour aujourd'hui avec une femme de Memram Cook, Julie Aubé, qui nous chante justement sa pièce Femme. Ciao, à demain.

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2: Bonsoir, ici Louis de Belleval. Voici les informations. Campagne électorale au Québec, les chefs des cinq principaux partis débattaient une dernière fois sur les ondes de Radio-Canada et ses différentes plateformes avant le scrutin du 5 octobre. Les cinq leaders ont promis de défendre les intérêts du Québec face aux menaces tarifaires américaines en soutenant notamment les entrepreneurs. Le chef conservateur Éric Duhaime estime que le gouvernement de la coalition Avenir Québec aurait dû agir plus rapidement pour protéger les travailleurs québécois. Il a invité Christine Fréchette à s'inspirer du gouvernement de Doug Ford en Ontario. Et puis par ailleurs, le ton a monté lors des échanges sur la souveraineté du Québec. Le chef péquiste Paul Saint-Pierre Plamondon a réitéré son intention de tenir un référendum dans un premier mandat, mais après le départ du président américain Donald Trump. La solidaire, Ruba Gazal, a pour sa part défendu une souveraineté inclusive. Les autres chefs estiment plutôt que le Québec doit rester dans le Canada. Voici Paul Saint-Pierre Plamondon, le conservateur Éric Duhaime, le libéral Charles Milliard, Christine Fréchette et Ruba Gazal.
3: Je n'en reviens pas d'entendre chacun de vous tous, sauf Mme Gazal, raconter des histoires aux Québécois en disant Monsieur on va essayer exactement la même chose que la CAQ, l'autonomisme, puis cette fois-ci, ils vont nous écouter.
4: Et aujourd'hui, il y aura un référendum, il y a 27 % des gens qui voteraient oui. Pourquoi vous voulez envoyer le Québec dans le mur, M. Plamondon?
5: Moi, je veux dire à ceux qui veulent du changement, à ceux qui ne veulent pas de référendum, que le seul rempart, c'est le Parti libéral du Québec.
6: Tous ceux qui veulent contrer cette idée de se lancer dans une démarche référendaire. Nous, on veut faire avancer le Québec à l'intérieur du cadre canadien sur tous les plans.
7: C'est pas un projet contre le Canada, c'est un projet pour le Québec, pour nous.
2: Ruba Gazal a aussi demandé à Paul Saint-Pierre Plamondon s'il s'engageait à modifier le mode de scrutin, ce à quoi il a répondu par l'affirmative. Des dizaines de proches des victimes de Kenneth Law ont défilé devant la Cour supérieure de l'Ontario à Newmarket dans le cadre des audiences sur la détermination de sa peine. L'homme de Mississauga a plaidé coupable à des accusations d'incitation au suicide liées à la mort de 14 Ontariens entre 2021 et 2023. Kenneth Law a aussi reconnu avoir vendu un poison mortel en ligne à des dizaines de victimes dans 40 pays. Comme l'explique Catherine Brulotte, l'audience a donné lieu à des témoignages émouvants.
8: L'ami de Daniel Calderon, Maurizio Vadala, avait 36 ans lorsqu'il s'est enlevé la vie en 2023. Les souvenirs qu'ils ont partagés sont teintés par les circonstances de son départ.
9: We'll never have those memories again.
8: Il est une des 147 personnes dont la mort par suicide a été liée à Kenneth Law. L'homme a plaidé coupable à des accusations d'assistance au suicide pour 14 Ontariens à qui il a vendu en ligne un poison.
9: Annual adventures forever you and me. Making the memories we thought would always be.
8: Des dizaines de témoignages émouvants, anecdotes et poèmes lus par des

0: proches se sont succédé dans le cadre des audiences pour la détermination de sa peine. Les parents de Yesenia Bedoya Gomez, Leonardo et Maria, ont fait entendre une chanson composée pour leur fille.
1: Le Seigneur no tiene ningún arrepentimiento ninguno.
0: L'accusé n'a semblé, selon eux, ne présenter aucun remords en demeurant impassible, alors que des sanglots s'élevaient régulièrement dans la salle d'audience.
1: Que restringan la venta de las redes sociales.
0: Le père espère surtout que l'attention portée à ce procès permettra de mieux encadrer le commerce en ligne au pays. Kenneth Law est détenu depuis son arrestation en 2023. La sentence maximale pour avoir assisté à un suicide est de 14 ans d'emprisonnement. Ici Catherine Brulotte, Radio-Canada, Newmarket.
2: En Colombie-Britannique, en ce premier jour de campagne électorale, le nouveau Parti démocratique de David Eby a présenté ses premières promesses. Pendant ce temps, l'opposition tente encore de s'organiser pour cette élection anticipée. Les précisions de Julie Landry.
3: Quel que soit le dossier à l'ordre du jour, comme la santé aujourd'hui, David Eby continue de se positionner comme étant champion de la lutte contre les tarifs américains. C'est à la frontière avec les États-Unis qu'il a promis de recruter 3 fois plus de professionnels de la santé chez nos voisins du Sud. Selon lui, 800 médecins et infirmières ont déjà quitté les États-Unis pour venir travailler en Colombie-Britannique, entre autres pour fuir les politiques de droite de Donald Trump.
4: If we turn our province into America Junior, we put all of that at risk.
3: Il croit qu'un gouvernement conservateur mettrait en valeur ses visions de droite et risquerait donc de compromettre les efforts de recrutement.
5: The election is not about Trump.
3: Le nouveau parti Center BC a lancé sa campagne en présentant un candidat vedette, Andrew Weaver, l'ancien chef et premier député du Parti vert de la Colombie-Britannique.
5: It's not about Trump that I'm standing here. It's about cynicism in politics.
3: Selon lui, le déclenchement de ces élections n'a rien à voir avec la lutte contre Trump et sa guerre tarifaire. Il attribue plutôt cette décision à de l'opportunisme alimentaire par le cynisme. Du côté des Verts, un des deux députés, Rob Bottrell, ne se représente pas dans sa circonscription pour laisser la chance à sa chef, Emily Lowen, qui tentera, elle, de séduire d'anciens supporters du NPD déçus par le bilan environnemental de David Eby.
6: The NDP, over the last 2 years, has used their majority to build a record of broken promises and inaction.
3: Le Parti conservateur n'avait aucun point de presse en cette première journée de campagne. Ici Julie Landry, Radio-Canada, Vancouver.
2: Et puis enfin, des experts et des grands patrons du milieu de l'intelligence artificielle ont fait part de leurs craintes et des risques de dérapage de cette technologie devant le Conseil de sécurité de l'ONU. Le directeur scientifique de MILA à Montréal, Joshua Bengio, a réclamé des balises et a mis en garde contre l'usage de la technologie par des personnes malveillantes et l'émergence d'un système hyper performant incontrôlable. C'était les informations.
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Bonjour, c'est Evelyne Charruvet ce matin qui est avec vous en remplacement de Pénélope McQueen. Rassurez-vous, c'était prévu. Elle sera de retour demain. N'empêche, ça me fait très plaisir de m'installer avec vous dans votre matinée. Je suis là jusqu'à 11h30 avec plusieurs invités, des habitués également. On est mercredi. Vous le savez, deuxième heure, c'est le grand plateau alimentation. On va parler de pommes. Vous savez que les goûts envers les pommes et les variétés de pommes ont beaucoup évolué. Avant, on aimait beaucoup la Macintosh. Apparemment que la Macintosh est beaucoup moins populaire aujourd'hui à la faveur de la Honeycrisp. Êtes-vous de ceux qui cherchaient la Honeycrisp? Vous pouvez toujours nous écrire tout au long de cette émission. Vous passez par la bulle de conversation de l'application Radio-Canada Audio. Au cours de cette deuxième heure, autour de l'alimentation aussi, on va parler des mythes autour du poids. Ouais, il y en a encore qui sont très, très tenaces. Et on va découvrir ensemble ce que c'est la tireliche. Non, pas la tirelire, la tireliche. Effectivement, c'est un plat. C'est très intriguant. C'est Alison Van Rassel qui a découvert ça. C'est très populaire dans la région du Bas-Saint-Laurent. Et l'ingrédient principal, je vous donne un indice, c'est le sarrasin vert de Tartarie. Bon, c'est assez précis. Soyez à l'écoute dans une heure, vous allez tout savoir. On va aussi avoir les critiques musicales. On va parler de deux artistes qu'on pourrait croire des One Hit Wonder. Si je vous dis Beck, vous pensez à Loser. Si je vous dis Carly Rae Jepsen, vous pensez à Call Me Maybe. Ben oui, mais depuis

0: ces deux artistes-là ont roulé leur bosse. Et voilà qu'ils nous présentent tous les deux des albums tout récents. Et on aura les critiques d'Eugénie Lépine-Blondeau et de Dumas là-dessus. On va conclure l'émission avec les Illuminés. C'est Fabrice Ville et Olivier Hernandez cette semaine qui vont nous parler de leur réalisation, leurs illuminations. Mais pour commencer, mon premier invité est scénariste. Il est l'idéateur d'une nouvelle comédie noire dans laquelle un oncologue, un notaire et un ex-policier corrompu s'embourbent avec la pègre libanaise, un prêteur sur gage grec et des inspectrices de l'escouade antidrogue. Tout ça sur fond d'aide médicale à mourir. Oui, la série s'appelle Angle mort et celui qui en a eu l'idée, c'est Jacques David. Bonjour, Jacques.
1: Bonjour.
0: Alors, vous allez bien ce matin?
1: Très bien.
0: C'est en ligne demain?
1: C'est en ligne demain. On l'a présenté à la presse hier. Donc, j'imagine qu'il y a des critiques qui vont sortir aujourd'hui.
0: C'est pas tellement des critiques, autant que des comptes rendus, je vous dirais, dans Le Devoir et dans la presse. On souligne certains bons coups, mais ce sont surtout pour l'instant des comptes rendus pas très critiques. Vous lisez ça ou vous lisez pas ça, des critiques?
1: En fait, je suis tombé sur celui du Devoir. C'est le seul que j'ai lu, qui était effectivement un compte rendu. C'était pas du tout une critique.
0: Ouais. Ressentez-vous encore la fébrilité?
1: Non.
0: Non.
1: Non.
0: Pourquoi?
1: Parce que quand on vit avec un projet, moi, ça fait 3 ans que je vis avec ça. Je dirais que les 6 derniers mois ont été intenses parce qu'on a tourné, on a monté, on a pris des décisions, on n'a pas arrêté d'en parler, tout ça. Donc, une fois que ça arrive sur les écrans, j'ai pas vraiment de fébrilité. J'espère que les gens vont aimer ça. Mais après, ça m'appartient plus. Donc,
0: vous êtes sage.
1: Ouais,
0: vous êtes un peu détaché. J'allais pas le dire, mais
1: non,
0: c'est vous qui l'avez dit. On vous connaît pour les projets polytechniques, les parents, les mecs, entre autres. Et là, avec Angle mort, vous nous plongez dans le monde interlope aux côtés de ce trio qui, je dirais, est aussi naïf qu'intrépide. Je vous fais entendre la bande-annonce.
2: Mettons que t'as un de tes patients là, qui a une assurance vie. Là, nous autres, on les rachète à 30% de sa valeur. Mais quand cette personne-là meurt, on récupère la balance de son assurance vie.
3: On a fait combien avec lui?
4: 60 000.
5: Merci les gars, je vous aime.
6: Je peux racheter votre assurance vie.
7: Cash?
6: Oui.
7: 10 millions?
6: T'oublies les 3 millions qu'il faut donner pour acheter sa police.
8: J'avais pas de vos nouvelles, alors je me suis dit que j'allais vous appeler pour savoir comment vous alliez.
9: J'aurais dû vous appeler avant. J'ai trouvé une cure expérimentale. Je pense que ça me fait beaucoup de bien.
10: Il est pas supposé être sur le bord de mourir, lui.
11: Dans 800 000,
10: il y a un fou qui veut me couper les doigts.
12: Une semaine de retard, un doigt. 2 semaines de retard, 2 doigts.
13: On n'aura pas le choix. Faut que Georges Sabé meure.
14: C'est rendu, je suis mêlé à des histoires de meurtre.
15: C'est pas des histoires de meurtre, là, c'est un meurtre.
0: C'est la bande-annonce du projet Angle mort qui arrive sur nos plateformes demain sur l'extradetout.tv. 5 premiers épisodes disponibles. La suite viendra le jeudi 1er octobre. Une série coécrite avec Normand Dano et mon invité Jacques David. Comment 3 amis peuvent vraiment s'embourber à ce point, Jacques?
1: Parce que ces 3 amis-là réfléchissent pas nécessairement en amont ou en aval. Je sais jamais. Avant, aval,
0: oui.
1: Amont.
0: Oui.
1: Donc, ils prennent une décision qui en entraîne une autre et toutes plus mauvaises les unes que les autres. Et évidemment, ils sont un petit peu, comment je pourrais dire, ils sont un petit peu victimes de leur succès jusqu'à un certain point parce que, effectivement, la fiducie fonctionne bien, blablabla. Bla, bla. Mais il y a des gens qui s'en mêlent et à partir de là, ça va très, très mal.
0: Mais c'est possible de faire ça, de racheter
1: une assurance?
0: C'est légal.
1: Oui, c'est tout à fait légal. Évidemment, il faut qu'il y ait des clauses qui fassent en sorte qu'on puisse changer de bénéficiaire. Donc, il y a des clauses d'irrévocabilité. Quand c'est signé, à ce moment-là, il n'y a pas moyen. Mais si le bénéficiaire n'est pas irrévocable à ce moment-là, oui, vous pouvez vendre. En fait, vous changez de bénéficiaire, c'est ça que vous faites.
0: Donc, au lieu d'être votre conjoint, vos enfants, vous faites bénéficier...
1: Votre maîtresse...
0: Quelqu'un d'autre. En l'occurrence, dans la série, ce sera donc cette fiducie
1: des 5 derniers jours.
0: qui va permettre à la personne d'avoir un gros montant d'argent, de vivre ses derniers jours dans le confort, dans la joie, et ensuite de trépasser pour que cette fiducie... empoche le reste de l'assurance vie.
1: Oui, dans le but de...

0: d'ouvrir un centre de soins palliatifs 2.0. Mm. Donc, où les gens peuvent, comme le docteur Lamarre l'a dit, mourir dignement.
1: Mais c'est pas ce qu'on nous promet déjà avec l'aide médicale à mourir?
0: Non, mais c'est parce que, comme il dit, le système est fait pour mourir dignement, mais rapidement. Alors que les gens qui aimeraient bien ou qui n'ont pas envie particulièrement de mourir tout de suite, mais ils n'ont pas nécessairement non plus envie d'aller passer leurs derniers jours dans un CHSLD, par exemple.
1: Ça fait 10 ans que l'aide médicale à mourir est légale ici. Ouais. Le Québec est le champion incontesté. 7%
0: gros
1: des
0: champion.
1: Morts sont donc provoquées par ouais. l'euthanasie qui n'est pas nommée. Maintenant, on appelle
0: Maintenant,
1: ça,
0: on
1: l'aide,
0: appelle ça l'aide médicale
1: à mourir. Pourquoi c'était un point de départ intéressant pour vous, scénariste?
0: Ben, parce que il y a quelque chose d'intéressant dans le fait que c'est 7,9%. Là, on est plus près du 8 que de 7. Des gens qui meurent par grâce avec l'aide médicale à mourir.
1: Le choix des mots est important.
0: Oui, le choix des mots est important. Alors que si on va, par exemple, en Suisse, c'est autour de 2,25. Si on va en Belgique, c'est autour de 4%. Si on va dans le reste du Canada, c'est autour de 4,5%. Donc, il y a pas une anomalie, mais il y a définitivement quelque chose d'étrange ici qui fait en sorte que les gens demandent plus l'aide médicale à mourir. Et, comme je disais hier, ça a été très, très bien vendu, l'aide médicale à mourir. Je suis pas contre, hein, je suis tout à fait pour l'aide médicale à mourir, mais il y a une équation qui s'est faite directement entre l'aide médicale à mourir et mourir dans la dignité. Mourir dans la dignité, c'est pas seulement avec l'aide médicale à mourir. Donc, je sais pas jusqu'à quel point...
1: Là, c'est le publicitaire qui parle.
0: Ouais, là, c'est le publicitaire qui parle. C'est-à-dire que... Pourquoi? Je comprends pas pourquoi il y a autant de gens. Est-ce que c'est parce qu'il y a pas d'autre solution? Est-ce qu'il y a pas, de deuxième voie? Est-ce que c'est parce que le système de santé est déficient au point où... quand on a une maladie incurable, quand on a un problème de santé irréversible.
1: Il y a plusieurs facteurs.
0: Ouais, il y a plusieurs facteurs.
1: Je vous en soumets une. J'ai l'impression que les gens qui ont vu leurs parents mourir à petit feu et souffrir parce qu'ils n'avaient pas accès à l'aide médicale à mourir, il y en a toute une gang qui disent « Moi, jamais je vais me rendre là. » Et comme l'aide médicale à mourir est apparue comme une solution, il y en a beaucoup qui s'en prévalent, même d'avance, et qui disent « Moi, si je me rends proche de parent était, vous me débranchez, vous m'envoyez dans l'aide médicale à mourir.
0: Ouais. » Oui, effectivement. Est-ce que c'est parce qu'on ne pousse pas assez sur les techniques de palliatives? Est-ce que c'est parce qu'il n'y a pas beaucoup d'argent qui est mis, en fait, dans le palliatif, mais qui fait en sorte que les gens ont cette impression-là? Mm. Parce que ne pas souffrir, moi, je comprends tout à fait. Moi non plus, je n'ai pas envie de souffrir.
1: Là. Qui a envie de souffrir?
0: Qui a envie de souffrir? Puis surtout qu'on est dans une société qui est très hédoniste où souffrir, c'est pas vraiment à l'ordre du jour.
1: Ben ça dépend. On va parler aux ultramarathoniens. Eux aiment bien souffrir pour la gloire.
0: Peut-être.
1: Mais votre personnage de Marc, qui est l'oncologue, c'est intéressant parce qu'il représente un malaise.
0: Ouais.
1: C'est un médecin oncologue qui hésite et chaque fois qu'il euthanasie quelqu'un qui pratique l'aide médicale à mourir, il vire une brosse.
0: Il vire une brosse et sa blonde, qui est psychologue, lui dit « Ben, chaque fois que tu vires une brosse, moi, je pense que tu souffres de dissonance cognitive. » J'ai écrit « dissonance cognitive », mais j'aurais pu, en fait, pour ceux qui connaissent un peu plus ça, j'aurais pu dire « usure de compassion », qui est probablement beaucoup plus près de ce que les médecins vivent que vraiment de la dissonance cognitive. Mm. C'est juste que je trouvais qu'usure de compassion, les gens ne sont pas tellement au courant de ce que c'est.
1: Sauf les soignants.
0: Sauf les soignants, évidemment. Et après, moi, je ne suis pas médecin, donc je ne suis pas habilité à... J'ai aucune idée par rapport aux médecins de combien il y en a qui en souffrent, mais je suis sûr qu'il doit en avoir pas mal.
1: Mm-hmm. C'est un trio d'amis qui est assez étonnant, improbable peut-être. On a un ex-policier qui a toujours les mauvaises idées. Là, c'est vraiment par lui que l'intrigue va avancer dans Angle Mort.

0: Cette série qui est disponible dès demain. On a aussi un notaire qui est interprété par Guillaume Cyr, Pierre-Luc Funk qui incarne ce policier, et donc Manie Soleymanlou qui est cet oncologue. Ouais. Est-ce qu'on va connaître un peu leur histoire d'amitié, Jacques?
1: On va pas connaître leur histoire d'amitié.
0: Pourquoi pas?
1: Parce que ça m'intéressait pas. On va avoir, en fait, on va avoir la raison de leur amitié au 9e épisode.
0: Sur 10.
1: Okay. Sur deux lignes, en fait. Ah. C'est carrément deux lignes et on va comprendre comment ils sont rencontrés.
0: D'accord. Mais ce trio-là fonctionne du feu de Dieu, Jacques.
1: Ce trio-là est magnifique. Ces trois acteurs-là sont à se jeter par terre. Je me souviens au début, quand on l'avait fait, on se demandait, bon, OK, on va voir comment ce qui fonctionne ensemble. On a fait une lecture, on se disait qu'on en a pour 4 heures. Après 10 minutes, on a tout de suite vu, ah, OK, ça sera vraiment pas compliqué. Mmh. Et tout le long, c'était un feu d'enfer. Ces gars-là sont, c'est des machines, des Ferrari.
0: Des Ferrari trois. D'humour.
1: Des Ferrari d'humour, mais des Ferrari aussi de, ils sont capables d'être touchants, ils sont capables d'être drôles, ils sont capables d'être dans l'action, parce que bon, il y a des poursuites là-dedans,
0: il y a du sang,
1: il y a des gens qui se font assassiner.
0: Ouais. Vous avez eu des moyens pour cette série-là?
1: Oui, on a eu des moyens, en fait, parce que Guillaume L'Espérance, qui est producteur là-dessus, a réussi à aller chercher des fonds qu'on appelle des fonds de bonification à la SODEC. Ce qui nous a permis aussi d'engager François Damiens.
0: Faut parler de François Damiens, qui est moins connu chez nous. C'est un humoriste belge.
1: Les jeunes le connaissent beaucoup.
0: Ah oui?
1: Comme François Lambrouille.
0: Oui, c'est vrai. Dans la famille Bélier.
1: Non. La famille Bélier, c'est venu bien, bien après.
0: François Lambrouille?
1: François Lambrouille, c'est-à-dire que François Damiens s'est fait connaître par des comment je pourrais dire? Mon Dieu. Des gens
0: C'est des vidéos sur YouTube.
1: Ouais, c'est des vidéos sur YouTube qui tournent depuis 20 ans.
0: Et
1: il se fait passer pour quelqu'un.
0: En caméra cachée,
1: exactement.
0: Okay.
1: Et c'est terriblement drôle. C'est comme ça qu'il s'est fait connaître. Et en fait, moi, j'ai des enfants qui sont maintenant dans la trentaine, mais qui connaissent François Lambrouille depuis une dizaine d'années, qui le regardent.
0: Vous l'avez fait pour eux, c'est ce que je comprends.
1: Oui, c'est ça. Non, ils voulaient le rencontrer. Ils voulaient rencontrer François. Puis il n'y avait pas le temps. On n'avait pas le temps parce qu'il était vraiment là une courte période de temps. Là, puis on y a fait toutes ces scènes back-à-back. Là.
0: Il joue le roi du souvlaki.
1: Il joue Spiro van der Roost, le roi du souvlaki de Montréal, mais aussi un usurier très, très sanguinaire, je vais le laisser comme ça.
0: Il aime collectionner les doigts des mauvais payeurs.
1: Il collectionne les doigts des mauvais payeurs. Pas juste les doigts.
0: Mais mis à part vos enfants qui aimaient beaucoup François Lambrouille, pourquoi avoir fait ce choix-là d'aller chercher un acteur européen, belge, très connu de ce côté-là? D'ailleurs, vous aviez une projection à La Rochelle il n'y a pas si longtemps.
1: Ouais,
0: et ça a beaucoup ri quand lui est apparu à l'écran.
1: Ouais.
0: Pourquoi ce choix-là?
1: Alors, ça vient avec... puis là, je ne veux pas m'avancer parce que c'est surtout Guillaume qui pourrait parler de ça. L'Espérance. Ça vient avec un fonds spécial de la SODEC pour viser l'international. Donc, ils nous demandent d'avoir
0: une tête d'affiche,
1: une vedette internationale. Ça va avec les fonds supplémentaires qui nous ont permis effectivement de tourner comme on voulait.
0: On l'oublie, puis on aime l'oublier, mais il reste que la télé, c'est un produit commercial qui peut se vendre à l'intérieur.
1: C'est du commerce.
0: Ben oui, c'est du commerce. Ouais. Comment vous composez avec ça en tant que scénariste?
1: Moi, j'ai pas tellement de problèmes parce que j'ai quand même été publicitaire pendant 20 ans, fait que tout ce qui s'approche du commerce, les contraintes de production, tous ces trucs-là.
0: Ouais.
1: Je suis assez habitué. Honnêtement, ça me dérange pas du tout.
0: Vous êtes un fier scénariste. Une des critiques que j'ai entendues, c'était à la radio, entre autres, de ma collègue Claudia Hébert, qui disait que le format d'une heure était peut-être pas judicieux. Pourquoi avoir fait ce pari-là? Vous avez été connu beaucoup de succès dans les demi-heures. Pourquoi une heure, cette fois-ci, pour Angle mort?
1: Parce que j'avais envie de faire des heures. Parce que j'aime pas ça faire deux fois la même chose. J'avais fait du sketch avec les parents, j'ai fait des demi-heures semi-bouclées avec les mecs.
0: J'ai fait du cinéma documentaire,
1: de la jeunesse.

0: fiction avec Rue.
1: Oui, la fiction avec Rue, avec Polytechnique. Ben, ouais, Polytechnique aussi.
0: Ben, c'est hybride,
1: bon, c'est hybride, là, mais bon, ça reste que c'est de la fiction. Puis j'avais envie de faire des heures. Premièrement, parce que en termes d'écriture, c'est pas la même chose. Ça permet aussi de développer les personnages de manière différente, c'est-à-dire de leur donner plus de profondeur. Et j'avais quelque chose, j'avais envie de faire quelque chose qui était dans l'action. Alors,
0: donc l'heure s'y prêtait mieux.
1: L'heure s'y prêtait mieux, mais vous allez voir que c'est vraiment une série à tiroir, comme on dit. Donc, plus ça va et plus ça déboule.
0: Oui.
1: J'ai rendu au troisième épisode, ça fait feu tout bord,
0: ah,
1: tout
0: oui.
1: côté.
0: Puis il y a
1: là.
0: Des personnages très colorés qui arrivent. James Hanneman, qui est un collecteur avec une grosse moustache, handlebar, si vous connaissez. Méconnaissable, mais en même temps, tellement charmant. Les deux enquêtrices aussi, qui ont des réparties, des répliques incroyables. Il y en a une, qu'est-ce qu'elle dit à propos de la ménopause? On sait quand ça commence, mais on ne sait jamais quand ça finit. Alors, on reconnaît bien votre écriture, votre pouvoir, votre talent d'écrivain, de scénariste. Il faut absolument, Jacques David, ce que je vous parle de la controverse actuelle autour de Télisson Aurélien, qui est accusé d'avoir utilisé l'intelligence artificielle.
1: Ouais.
0: La place de l'intelligence artificielle, d'abord pour vous personnellement, est-ce que vous consultez ces outils-là, les utilisez-vous?
1: Moi, je m'en sers pas, sauf à la limite, je vais poser une question. Par exemple, je peux dire, trouve-moi les pourcentages de gens qui sont décédés grâce à l'aide médicale à mourir au Québec versus la Belgique versus ici. Donc, je vais m'en servir comme ça. Je m'en sers pas en écriture du tout. Ça me vient même pas à l'esprit de toute façon.
0: Vous avez encore des notes papier, vous?
1: Moi, j'ai des notes papier. J'ai ma script-éditrice, Emmanuelle Beaugrand-Champagne, qui est très...
0: C'est votre conjointe aussi?
1: Qui est ma conjointe, mais qui est ma première lectrice et ma grande, comment je pourrais dire, collaboratrice. Mais c'est plus qu'une collaboratrice, là. Je serais pas capable de faire ça tout seul. Là.
0: Donc, l'aide à la recherche avec l'intelligence artificielle?
1: De temps en temps.
0: Est-ce que vous croyez que les scénaristes, les auteurs devraient divulguer leur utilisation de l'intelligence artificielle?
1: Moi, je pense que oui. Moi, je pense qu'on devrait. Ça va devenir un outil.
0: Ça l'est déjà.
1: Ça l'est déjà, en fait. Non? Mais c'est juste que moi, si j'étais jeune, probablement que je m'en servirais. Là, c'est juste que j'ai une façon de faire, j'ai une façon d'écrire tout ça. Mais je pense que oui, ça peut être un outil. Je pense que ça serait pas une mauvaise idée de l'indiquer. Est-ce que je suis pour, est-ce que je suis contre? Je pense qu'on peut pas être contre le progrès. C'est difficile. Ben, on peut être contre, mais ça m'étonnerait qu'on gagne.
0: Oui, mais vous savez, ce qui advient de cette situation-là, c'est le doute permanent.
1: Et ça, c'est grave. En fait, moi, c'est plus ça. C'est plus cette espèce de notion où on peut effectivement douter, où on commence à se dire « Ouais, mais est-ce qu'il nous dit la vérité? Est-ce que si? Est-ce que c'est vraiment ça? Est-ce que c'est vraiment un si grand génie littéraire que ça? » Mm-hmm. Non. C'est surtout ça. Maintenant, quant à Aurélien, bon, ça a été lancé sur un site anonyme. Déjà, moi, quelque chose qui est anonyme, j'ai tendance à dire « Ouais, bon, regarde, si t'es vraiment sûr de ton affaire, donne-nous ton nom. » Viens prouver ton truc. Tant et aussi longtemps que c'est pas prouvé, là, pour moi, c'est lui qui l'a écrit. Et je pense, si j'ai bien compris, que ça fait une dizaine d'années qu'il est là-dessus, là. Si c'est pas plus. Quand tu commences quelque chose, il y a 10 ans, là, t'es pas sur l'intelligence artificielle.
0: Donc, d'abord, c'était pas un outil qui était aussi accessible.
1: C'est un outil qui n'existait pas, point final.
0: Mais quand même, une des questions que j'ai, moi, c'est pourquoi on accorde autant d'importance à cette dénonciation anonyme sur X, alors que c'était un compte qui n'était pas suivi, mais là, tout le monde s'est emparé de ça.
1: Exactement.
0: Pourquoi?
1: Parce que les gens carburent à ça. Parce que les gens carburent au potin. Parce que les gens carburent on le savait. Il y a des questions de jalousie. Je pense qu'il y a des questions aussi de... Comment je pourrais dire? Il y a des trucs où vraiment, ça vient avec les réseaux sociaux, tout ça. C'est-à-dire que on aime ça parler des autres, on aime ça dire des choses. Ah, moi, il y a des choses que je sais, mais je peux pas le dire, mais si, mais ça.
0: C'est du pouvoir.
1: Oui, c'est une forme de

0: genre, c'est une forme de je pense, de s'ennuyer dans la vie aussi, de passer autant de temps comme ça, puis d'aller voir des trucs anonymes. Mais ça pourrait aussi être une vraie campagne de salissage. Mmh. Ça pourrait, parce que y a quand même beaucoup d'argent en jeu. C'est un gros succès littéraire. Il est en nomination au Goncourt, je crois, au Médicis.
1: Presque tous, en fait. Si c'est pas tous, il a gagné le prix FNAC.
0: Le premier
1: qui est annoncé, mais là, les courtes listes s'en viennent, donc on saura quel est le sort de Télissane Aurélien. Mais en tout cas, plus largement, je pense qu'on a besoin de baliser cette utilisation, puis de savoir qu'est-ce qui appartient à l'humain, qu'est-ce qui appartient à l'IA. On annonce déjà que dans le futur de la télévision, vous le savez, en quelques mots, on va pouvoir recréer, par exemple, les parents, mais avec notre visage et notre famille, par exemple. Vous pensez quoi de ça?
0: C'est difficile d'avoir une opinion là-dessus parce qu'encore une fois, c'est comment est-ce qu'on va harnacher ça? Comment est-ce qu'on va faire? Qui va arriver avec « Ah oui, mais moi, je le fais comme ça. » Et effectivement, parce que ce qu'on veut, en fait, c'est pas perdre la main. Ce qu'on veut, c'est pas être remplacé d'une certaine manière. Je pense que l'IA, l'intelligence artificielle, va remplacer beaucoup de choses en termes de technicité. Je suis pas sûr qu'on soit rendu encore au point où, créativement parlant, elle puisse remplacer une impulsion de départ. Ça va prendre une impulsion de départ, ça va prendre quelqu'un qui dirige, ça va prendre quelqu'un qui ci, qui ça. D'après moi, ça va toujours prendre une connotation, quelque chose d'humain. Et, ben, le théâtre va très, très bien se porter.
1: Oui.
0: Puis les concerts vont très, très bien se porter.
1: Ça. Le vivant.
0: Le vivant va bien se porter. Donc,
1: Jacques David, vous dites que vous ne faites jamais deux fois la même chose.
0: Non.
1: Sur quoi travaillez-vous maintenant?
0: Je pense que je vais essayer un drame. J'ai toujours écrit de la comédie en télévision.
1: Et vous le faites très bien.
0: Merci. Mais j'ai peut-être envie d'écrire un drame, un vrai thriller, un vrai suspense, quelque chose comme ça. Mmh. En tout cas, ça me trotte dans la tête.
1: Mmh.
0: Je commande deux choses, là.
1: Demandez à l'intelligence artificielle de choisir pour vous.
0: Oui, c'est exact. Je vais demander qu'est-ce que je dois faire.
1: Dites-moi. Oui, mais
0: dites-moi.
1: Fois, c'est vraiment.
0: Je vais lui poser la question.
1: Un conseiller personnel, l'intelligence artificielle générative. Jacques David, c'est un plaisir de passer un moment avec vous.
0: Merci.
1: Merci d'être passé en studio. Je rappelle qu'Angle Mort, cette nouvelle proposition, dont les 5 premiers épisodes arrivent sur l'extra de tout.tv dès demain. 5 épisodes sur 10. La suite viendra le 1er octobre.
0: Oui.
1: Avec la conclusion. Donc, est-ce qu'il y a une deuxième série possible pour Angle Mort? Est-ce qu'il meurt à la fin?
0: Bien, c'est deux questions auxquelles je ne peux répondre ni ne saurais répondre.
1: Vous faites bien. Longue vie au créateur, longue vie au scénariste humain. Merci encore, Jacques David.
0: Bien, merci beaucoup.
1: Après la chanson de Ed C, ça s'appelle Ma voix, on aura les critiques musicales avec Eugénie Lépide-Blondeau et Dumas.

0: Elle s'appelle Edsé, c'est la chanson Ma Voix. Je m'appelle Evelyne Charruet, je suis en remplacement de Penelope McQuaid qui sera de retour demain. Et c'est le moment des critiques musicales. Oui, oui, contrairement aux intelligences artificielles, notre duo ne va pas s'enfuir du studio pour aller pirater CBC Radio. Non, non, c'est pour ça qu'on les aime. Bonjour à vous deux, Jenny Lépine-Blondeau, tu m'as.
1: Bonjour Evelyne.
0: Toujours le cœur à Paris ou ça y est, c'est revenu là?
1: Portez-moi pas là-dessus, là. J'essaie de pas trop en parler, de doser. Mm. Mais si vous me partez, Evelyne, oui, oui, je suis encore à Paris. Là, Céline, elle a l'air en forme. Show numéro 5 ce soir. Elle est sortie de son hôtel avec une magnifique robe.
0: Y retournez-vous? C'est pas un non.
1: C'est pas un, dans le sens, je l'ai pas. Ce serait un souhait. C'était pas un souhait, puis ce serait un souhait. Mais peut-être au printemps.
0: Wow. Mais Dumas, pas tenté par l'aventure parisienne?
2: Ben
0: pas
2: écoute,
1: du tout. Si on est allé ensemble, imagine.
2: C'est ça, j'irais avec Eugénie parce que j'ai vu tes yeux d'émerveillement sur tes reportages. Puis il y avait une beauté
1: tes
2: là-dedans.
1: Tes reportages, mes real Instagram.
2: Mais tes real Instagram, j'appelle ça. Puis il y a quelque chose là-dedans qui m'a touché, c'est le rapport de la musique, l'effet que ça fait. Fait que, oui, j'aimerais bien. Ben,
0: j'ai
2: oui.
0: un aveu à vous faire.
2: Oui.
1: Vous aimez pas Céline?
0: Non, pas du tout. Ça n'a pas rapport même.
1: Parfait,
0: mais je dois vous dire que votre album, Le cours des jours, c'est le premier qui a été adopté par mon chum immigrant.
2: Ah oui.
0: Et c'est le premier album en français qu'il a aimé tout du long et qui a joué. Et ça a probablement contribué à favoriser sa compréhension du français. Alors, je vous dis un gros merci.
2: Ça me touche énormément. C'est, écoute, ça donne tellement un sens à... Qu'est-ce qu'on fait? Donc,
0: ouais.
2: Ça me touche.
0: Alors, merci.
2: Qu'on fait ça. Merci, écoute.
0: Vraiment.
1: C'est donc
2: bien
1: beau.
2: Ça fait ma journée. Ben oui, absolument.
0: Ben, on va commencer par une critique musicale. Je le dis en ouverture d'émission, vous avez choisi deux artistes qui pourraient être considérés comme des One Hit Wonder, alors que pas du tout. On va parler de Beck et de son nouvel album.
2: Oui, en fait, moi, j'étais hyper content là, de voir que Beck était pour sortir un nouvel album cet automne. Tu sais, je l'ai su au mois d'août. Là, je planifiais les chroniques à venir. Puis, évidemment, je suis un grand fan depuis justement son premier hit Loser qui avait quand même qui a marqué ma génération, je pense. Et beau hasard, lors de ma tournée en Gaspésie au printemps dernier, je m'étais retapé tout l'œuvre de Beck en ordre chronologique. Donc, je suis du genre comme ça en tournée d'avoir des écoutes concept. Et donc, disons que j'étais vraiment prêt pour son nouvel album qui s'intitule Ride Lonesome, titre qui pourrait d'ailleurs assez bien décrire la vie de tournée en Gaspésie. Et après cette écoute exhaustive sur la route, je dirais qu'il y a essentiellement deux Beck. Tu sais, il y a le Beck qui aime ça, explorer, brouiller les pistes, qui mélange hip-hop, électro, funk, les collages.
0: Il
2: là,
0: fait
2: qu'on,
0: jamais
2: qu'on
0: deux
2: a connu.
0: Albums pareils ou presque.
2: Exact. On a connu comme Loser, tu sais, sur l'album Odélé, Midnight Vulture, ou encore l'excellent Modern Guild, qui est moi mon album de Beck préféré. Puis il y a l'autre Beck, en fait. Celui qui aime ça baisser les lumières, prendre une guitare acoustique, qui fait des disques pour les fins de soirée un peu solitaires ou les marches dans les couleurs de l'automne.
0: Philippe Renaud, dans Le Devoir, disait ce Beck a encore besoin d'être consolé. Il y a une tristesse
2: exactement,
0: aussi.
2: Exactement. C'est ce Beck-là qui revient avec l'album Ride Lonesome. C'est son premier album de nouvelles chansons en 7 ans. Et dès les premières secondes, on sait où on est. Parce que Ride Lonesome renoue clairement avec les deux autres disques importants de sa carrière, qui est Sea Change en 2002, qui est l'album acoustique avec des cordes. Il a refait un peu cette sauce-là avec Morning Phase en 2014, qui avait reçu des bonnes critiques, mais moi qui ne m'avais pas vraiment accroché. Et Sea Change, c'était son grand classique de disque de rupture.

0: Puis pour une rare fois, le gars Beck, là, qui aime se cacher derrière l'ironie puis les personnages, écrivait des chansons extrêmement personnelles. Moi, j'ai adoré ce disque-là. Et donc, revenons à Ride Lonesome, qui est le troisième chapitre là, de cette phase-là. On ajoute Morning Phase là-dedans. Et Beck a rappelé plusieurs collaborateurs qui étaient sur Sea Change, entre autres son père, David Campbell, qui est là aux arrangements de cordes et de cuivres, et Nigel Godrich aussi, qui est de retour. Nigel, c'est un des grands réalisateurs de notre époque, des 30 dernières années, évidemment, collaborateur de Radiohead, mais aussi de Paul McCartney, d'R.E.M., de U2, etc.
1: Je trouve ça chouette qu'on en parle des collaborateurs, de ceux qui façonnent la musique et qui la rendent aussi attrayante.
0: C'est très important, puis pour Beck, ses collaborateurs l'ont suivi pratiquement à travers tout son parcours et aussi, je nommais Paul McCartney. Paul McCartney est allé chercher un moment donné Nigel Godrich, le collaborateur de Beck. Beck a eu cet instinct-là de s'entourer de grandes personnes et donc de grands artistes. Et Nigel Godrich, je le disais, il est de retour au mix sur cet album-là et ça s'entend. Beck racontait récemment que lorsqu'il prend sa vieille guitare Martin, ça, il joue un accord, puis ça le ramène un peu, ça convoque l'esprit d'Hank Williams, puis c'est vraiment un peu cette ambiance-là qui est là sur ce disque, la vieille mélancolie country, cette fatigue du monde qui peut étrangement devenir belle. Écoutons la pièce-titre « Ride Lonesome ».

0: Ride Lonesome de Beck. Qu'est-ce que ça veut dire, Ride Lonesome?
1: Je pense que c'est rouler seul avec sa tristesse et sa peine.
0: C'est vraiment c'est un country. Beau, hein? La réalisatrice de l'émission m'a dit il n'est pas bon en anglais.
1: C'est une rumeur. Écoute-la pas, Evelyne. C'est une rumeur. C'est une rumeur. Et donc, revenons à Beck, qui avait une trentaine d'années à l'époque de Sea Change, mais aujourd'hui, il a 56 ans. Puis il y a vraiment, je dirais, justement, on dirait qu'il veut exprimer ça. Le temps qui passe, les occasions manquées, les relations qui disparaissent, et avec toute cette expérience de vie accumulée. Et ce qui est intéressant, c'est que Beck ne voit pas ce retour au son de Sea Change comme un exercice de nostalgie. Il disait récemment qu'il avait consciemment décidé de retourner vers cette façon d'écrire, comme s'il acceptait enfin que cette musique lui appartenait. Il a même utilisé la très belle expression, j'ai vraiment aimé ça, comme s'il l'avait enfin mérité de retourner à ce son-là. Donc, c'est vraiment intéressant, je trouve. Moins de production, moins de détours, moins de masques. Et ça nous rappelle quelque chose qu'on ne dit pas assez souvent, selon moi, de Beck, qui est un sacré chanteur. Mm. Puis là, sa voix sur cet album-là est mise de l'avant et c'est vraiment... sa voix est vraiment magnifique. Et alors, oui, on reconnaît Sea Change, on reconnaît Morning Face, mais pour moi, c'est pas un retour en arrière. Aller écouter ce disque, c'est vraiment d'une beauté et ça m'a pris quelques écoutes. Donc, tu sais, écoutez-le une couple de fois, mais je pense que c'est un album à écouter cet automne.
0: Tu vas acheter
1: seul,
0: le vinyle?
1: Lonesome. Hey, je vais acheter le vinyle. Là,
0: parce que c'est notre tour d'approbation.
1: C'est absolument, c'est tellement un album de vinyle. C'est bon, il est bon du début à la fin. Puis il y a beaucoup, il y a des trucs aussi, je voulais dire, qu'il y a des trucs, je dirais des clins d'œil californiens. Des fois, tu penses même aux Beach Boys. Donc, il y a une mélancolie, mais c'est quand même très lumineux. Donc,
0: avec les harmonies vocales.
1: Absolument. Il y a des harmonies vocales, exactement. Puis évidemment, les magnifiques arrangements de son père. Donc, écoutons un autre extrait, Runaway.

0: Runaway de Beck, une proposition
1: vraiment
0: de
1: beau.
0: Dumas. Oui, c'est vrai qu'il y a quelque chose d'automnal dans ce son-là. Vous êtes en plein cœur de l'algorithme humain de nos critiques Dumas et Eugénie Lépine-Blondeau. Tous deux proposent des continuités musicales à partir de leur première critique. Dans ce cas-ci, c'était le dernier album de Beck. Quel est votre premier algorithme?
2: Premier algorithme, je reste avec Nigel Godrich, réalisateur émérite, qui, pendant qu'il mixait le nouveau Beck, préparait son propre projet avec Danny Harrison, le fils d'un autre Harrison qui jouait dans un célèbre groupe. Et je ne parle pas de Bob Harrison d'Offenbach, mais bien de George Harrison des Traveling Wilburys et aussi des Beatles. aussi. Et le projet s'appelle Dragonfly. Donc, c'est sorti aussi vendredi passé. Donc, clairement, Nigel s'est dit « Ah, si je sors l'album en même temps que Beck, peut-être que Dumas à Radio-Canada pourra faire le lien. » Et donc, ce disque-là, c'est eux, les deux, Danny Harrison puis Nigel Godrich sont amis depuis longtemps. Puis ils se sont retrouvés dans un studio, ils ont décidé de faire de la musique ensemble avec beaucoup de vieilles machines, des bandes analogiques, donc à la vieille méthode. Et Nigel Godrich appelle ça de la pop angulaire. Donc, il y a un côté planant, mais aussi psychédélique, trip-hop. Et moi, j'ai beaucoup aimé ce disque-là en fin de semaine. Je l'ai écouté à plusieurs reprises. Et un autre lien dans l'algorithme, attention, qui a fait les arrangements de cordes? Qui? David Campbell, le père de Beck aussi sur cet album. Donc, on reste un peu dans la famille. Je dirais que c'est un autre son pour ceux qui aiment de Smile, Thom Yorke en solo, etc. On va écouter la pièce Dragonfly que j'écoute en boucle depuis deux semaines. Setting Sun.

0: Ça s'appelle Setting Sun. C'est du groupe Dragonflies, une proposition de Dumas. Merci pour ça. Merci. C'est très, très belle découverte. Eugénie, de votre côté,
1: on change de style.
0: On s'en va dans de la grosse pop.
1: Dans de la grosse pop avec le nouvel album de Carly Rae Jepsen, princesse de la pop canadienne, One Hit Wonder ou succès sans lendemain pour certains, ou reine sous-estimée pour les autres. Ses fans la comparent souvent à une espèce de Kylie Minogue sous-estimée depuis ses débuts, il y a 15 ans maintenant. Et ça fait des années que je vois ce discours-là passer, où on dit que c'est une artiste qui a pas assez de... On lui redonne pas assez de mérite, on reconnaît peu son talent d'écriture, on dit souvent qu'elle est réduite à un seul succès, mais quand même, quel succès! Et on se replonge juste avant de parler de l'album dans ce succès de 2011, Call Me Maybe.

0: Est-ce qu'on se fait plaisir ou on se torture?
1: Non, en écoutant cette chanson-là, oui. Le temps a passé. Moi, je pense que c'est rendu qu'on se fait plaisir à 100%. Ah oui, puis si je vois la réaction des gens en régie, on se fait plaisir. Call Me Maybe, donc c'était le premier succès de Carly Rae Jepsen. Et 15 ans plus tard, elle a quand même... 15 ans et 5 albums plus tard, elle s'est demandé qu'est-ce que je peux offrir dans le paysage musical aujourd'hui? Et la réponse, ben, c'est un album double, 24 chansons qui durent environ 1h25, intitulé Day and Night, donc jour et nuit, parfaitement divisé en deux et qui reflète justement la dualité entre le jour et la nuit. Comment ça se transpose musicalement, ça? Ben, en explorant toutes sortes de mélodies de styles musicaux.
0: C'est la parisienne, en fait.
1: Oui, c'est ça, exactement. 4 jours à Paris, je suis revenue totalement transformée. Du coup, des styles de mélodie, des styles musicaux pour la partie de jour, donc le premier album, et en dansant vraiment toute la nuit dans le deuxième album. Mais toujours, toujours en parlant d'amour et de ces milliards de facettes, donc le désir, les longues conversations, les doutes, la parentalité aussi, donc l'amour maternel, le bien-être, l'ivresse du bonheur, etc. Donc vraiment Carly Rae Jepsen qui a toujours beaucoup parlé.

0: d'amour dans ses albums. Elle n'est pas la seule, vous allez me dire. Mais là, vraiment, elle tire la sauce encore plus dans ces 24 chansons-là. Dans le premier album, comme je vous disais, parce que ça, c'est vraiment un album double, on est beaucoup dans l'exploration musicale, donc vraiment de la pop, mais aussi du folk pop. Elle flirte avec la bossa nova par moment, le rock pop qui m'a fait beaucoup penser à Olivia Rodrigo, ce qu'elle fait plus récemment, mais aussi des étiquettes comme ce que vous voyez là, sur les plateformes de téléchargement, easy listening, Café of LA. Mais tout ça, pour vrai, ça, c'est exactement des bonnes étiquettes. En tout cas, c'est l'effet que ça m'a fait en écoutant cet album donc, de Carly Rae Jepsen. Elle a une belle utilisation des cordes aussi et de la basse qui me faisait parfois penser à Lou Adrian Cassidy par moment dans son album Triste Animal. Mais il y a quelque chose qui peut-être colle un petit peu moins. Je l'ai écouté deux fois, l'album. Donc, c'était quand même 24 chansons. Ça m'a bien accompagnée dans toutes sortes de tâches. J'ai bien aimé, mais j'ai trouvé ça un petit peu moins accrocheur, peut-être un petit peu trop...
1: J'ose easy pas listening?
0: Dire, ben, un petit peu trop easy listening. Donc, je ne vais pas dire générique parce qu'on la sent quand même très inspirée. Mais bon, on va écouter puis vous verrez là, si ça vous plaît. Moi, j'ai beaucoup apprécié par contre la pièce Wild Child qu'on va écouter à l'instant, qui est la septième chanson du premier album et qui est la première à m'avoir vraiment accrochée en fait. Et on est plus dans un style à la Dolly Parton, je trouve, avec ce folk-là. On écoute.

0: Mais ça marche très bien.
1: Mais alors, cette chanson-là, elle est vraiment très belle. Comme je vous disais, c'est la première à m'avoir accrochée. On était dans la 7e chanson déjà de l'album. C'est très beau, mais tout l'album ressemble pas à ça. Mais c'est ce que j'aime aussi, c'est ces explorations-là. Dumas, lui, son son d'approbation, c'est est-ce que j'achète le vinyle ou pas? Moi, c'est est-ce que j'ai envie de prendre ma guitare puis de recopier un peu, de faire du picking? Cette chanson-là, c'est ça que ça fait. Pour le deuxième album, donc la partie, deuxième partie, l'album plus Night, on rentre vraiment dans une boîte de nuit et on va y passer de longues heures, parfois à danser, parfois à commander des bouteilles, parfois à s'embrasser, parfois à jaser par-dessus de la musique trop forte, jusqu'à sortir dehors aux petites heures où la musique s'arrête abruptement. Carly Rae Jepsen, elle semble vraiment traverser tous les états d'âme d'une nuit de party. Mais alors que Harry Styles passait par le même processus dans les clubs de Berlin, rappelez-vous, je vous en parlais l'an dernier, Carly Rae Jepsen semble plus sortir à Toronto. Ces analogies-là, vous en faites ce que vous voulez, mais comment je peux dire, c'est moins indie, c'est moins musique indépendante, je trouve. On est un petit peu plus le top 40. Il y a plusieurs réalisateurs dans cet album-là, dont son mari, Cole MGN, et deux Québécois, Max Bellavance, qui joue de la batterie sur Lonely Side of the Bed, et Mathieu Jonf-Lépine, qui joue de plusieurs instruments sur trois chansons, et qui lui aussi, et son réalisateur, son mari lui a inspiré beaucoup de ses chansons aussi. Donc, la multitude d'artistes qui ont travaillé sur les projets explique peut-être le fait qu'on en perd un petit peu l'essence.
0: Mais c'est beaucoup aussi, 24 chansons.
1: Mais c'est beaucoup de chansons. Puis il y a des chansons qui sont inspirées de ABBA ou de Kylie Minogue, justement, qui sont quand même très efficaces, comme celle qu'on va écouter à l'instant, « Never Let a Good Thing Die ».

0: À la rigueur, on la reconnaît pas.
1: Ben, en fait, oui, quand on écoute ce qu'elle a fait entre Call Me Maybe et aujourd'hui, il y a des gens qui vont la reconnaître quand même, reconnaître son talent d'écriture, son exploration musicale. Mais donc, je pense que c'est un album qui va plaire à ses fans. Mais l'album est paru en même temps que le dernier album de Miley Cyrus. Là, Taylor Swift a une nouvelle chanson qui arrive vendredi. Je me demande à quel point elle va se démarquer.
2: Mais tu parlais de liste de lecture. Là. Ouais. Est-ce qu'elle se retrouverait sur la seule liste de lecture qui importe, soit ta liste de lecture de que t'as faite pour le party de vendredi?
1: Non, je pense
2: non,
1: pas.
2: Que, même pas. Non,
1: parce qu'il y a un petit côté un petit peu trop pop, trop top 40, okay, je trouve.
2: Je
1: top 40, comme on dit. Mais donc, ça s'appelle Day and Night. Moi, j'aurais appelé ça Night and Day. J'aurais mis l'album 2 à la place du 1 parce que je trouve que dans l'album 1, on est un petit peu plus dans le lendemain de veille. Mm. Mais c'est un bon album pour les gens qui sont fans de pop et de pop qui est bien léché. Donc, c'est le dernier album de Carly Rae Jepsen. Mais moi, qui est très fan de pop, je ne sais pas à quel point je vais y retenir.
0: Mm. OK. Maintenant, pour un premier algorithme.
1: Ben, je vous parle de Claire Laffut, en fait, qui est une autrice, compositrice, interprète et plasticienne, donc
0: talentueuse,
1: oui. Elle est belge, donc pour sa pop un peu insouciante, mais toujours, on a toujours envie de se dandiner. Une pop très colorée, sensuelle, groovy, aux influences bossa nova, justement, et disco légère. Donc, c'est là où on retrouve des parentés avec Carly Rae Jepsen. Elle a fait paraître un premier album qui était remarqué en 2021. Ça fait déjà 5 ans, donc on attend la suite. Mais elle continue d'être dans le paysage sonore actuel. Donc, Claire Laffut avec la pièce MDMA que j'ai choisie pour l'occasion.

0: Elle s'appelle Claire Lafus, c'est une Belge. Ben, dis donc, on a une spéciale Belge aujourd'hui avec Jacques David, vous savez, qui vous précédait, qui est lui-même Belge.
1: Moi, je savais pas qu'il était Belge.
0: Oui, oui, ben, ça s'entend plus. Mais moi aussi, je suis Belge, vous savez pas.
1: C'est vrai?
0: C'est mes arrière-grands-parents qui ont immigré.
1: Est-ce
0: je peux pas me dire Belge. Non, c'est une Bonfons.
1: C'est-à-dire?
0: C'était leur nom de famille.
1: Ah.
0: C'est beau, hein? Ouais. Evelyne Bonfons. Je pense que je vais passer à l'état civil, puis je vais changer mon,
1: mais tout ça, c'est
0: mon nom. Pourquoi pas? Ah, OK, nous poursuivons nos suggestions de nos mélomanes. Après Beck et Dragonflies, quel est le deuxième algorithme musical de Dumas?
2: Gros coup de cœur de la semaine, sorti aussi vendredi. C'est vrai.
1: Un passionné.
2: Un duo qui s'appelle Handsome et Lee.
1: Ouais.
2: Le projet de Camille et Alexis Guerrer, qui est comme son frère et sœur né à Ottawa, aujourd'hui installé à Montréal. Et c'est vraiment, je crois, un duo à surveiller. Ils viennent de sortir un album qui s'appelle The Hybrid Tape, un très beau projet où ils revisitent les chansons de leur répertoire, mais en studio. Le concept est vraiment intéressant. Ils sont entourés de 8 musiciens. Ils sont réunis au studio Mixer, studio d'ailleurs des frères Petrovski, les frères d'une certaine Nathalie Petrovski qui est collaboratrice à l'émission. Et devant une quinzaine de personnes, ils ont enregistré ça et j'ai écouté ça en fin de semaine. J'ai vraiment adoré ça. On parlait de Beck. Je trouve qu'il y a un lien parce que c'est enregistré justement en studio, en direct, live, Dragonfly aussi. Donc, pour moi, c'était l'algorithme parfait. Ça s'appelle The Hybrid Tape. Et s'il vous plaît, allez écouter ça sur YouTube parce que ça a été filmé. Donc, tu peux écouter l'album en studio avec eux autres. C'est comme une espèce d'immersion. Ça vaut vraiment le détour. J'ai choisi la pièce In Hiding 26. Handsome Ellie.

0: Handsome Ellie.
1: Oui, je pense que j'avais pas le bon titre d'extrait, mais tout est bon.
0: Et Eugénie nous a offert Carly Rae Jepsen et Claire Lafut. Qu'est-ce qui suit? La Roi. Et là, le lien le plus fort entre Carly Rae Jepsen et La Roi, c'est vraiment pour moi... C'est que ce sont des talents sous-estimés du Canada ou dans ce que c'est du Québec. La Roi, c'est Gab Godon, c'est la moitié de Heart Street, qui est ce duo qui, en tout cas pour l'instant, n'existe plus, mais La Roi continue de rouler sa bosse et elle vient de faire paraître un nouvel album vendredi dernier qui s'appelle Mirror. C'est un excellent album qui marie R&B et lo-fi, super bien réalisé. On sent une meilleure direction que sur l'album de Carly Rae Jepsen, mais il y a quand même 6 chansons au lieu de 24, donc c'est peut-être un petit peu plus naturel. Et ce qui les allie, les deux, c'est l'espace du club, l'espèce de club mélancolie et la voix aérienne douce qui rythme les mélodies quand il le faut. Alors, on écoute La Roi, la pièce « More Than Friends ». ».

0: More Than Friends, wow. C'est une suggestion de Jenny Lépine-Blondeau. C'est un très bon choix, ça. On va mettre ça dans nos oreilles. Elle s'appelle La Roi. Elle est en concert ce soir à l'occasion du Festival Pop Montréal à la Casa del Popolo. Autrement, pour les suggestions de Jenny, Carly Rae Jepsen, c'est disponible en numérique, en CD, en vinyle. Pas de concert à l'horizon. Le Claire Laffut de la Belge, c'est disponible en ligne. Et pour ce qui est des suggestions de Dumas, on a Beck qui sera de passage à Toronto en octobre. Dragonflies qui est disponible pour écoute. Et Anne-Sommely, c'est en concert ce vendredi, oui, à Montréal. Merci à vous deux.
1: Merci, Lynn.
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4: Bonsoir, ici Louis de Belleval. Voici les informations. Campagne électorale au Québec, les chefs des cinq principaux partis ont débattu une dernière fois sur les ondes de Radio-Canada et ses différentes plateformes avant le scrutin du 5 octobre. Les cinq leaders ont promis de défendre les intérêts du Québec face aux menaces tarifaires américaines en soutenant notamment les entrepreneurs. Le chef conservateur, Éric Duhaime, estime que le gouvernement de la CAQ aurait dû agir plus rapidement pour protéger les travailleurs québécois. Il a invité la première ministre Christine Fréchette à s'inspirer du gouvernement de Doug Ford en Ontario.
5: L'Ontario a commencé dès le lendemain de son élection.
6: Mais somme toute,
5: il faut faire quelque chose parce que c'est un gouvernement protectionniste qui vient d'être élu. Notre commerce va être mis à mal. Il a même commencé à diminuer les barrières interprovinciales. Vous n'avez rien fait
6: pendant deux ans. Avant même que M. Trump n'arrive à la maison, on avait déployé nos programmes.
5: Vous avez attendu que la crise éclate.
6: Avant même que M. Trump arrive. Et d'ailleurs, on n'a pas une hécatombe en termes de perte d'emploi. Pourquoi? Parce qu'on la gère, la crise.
4: Par ailleurs, le ton a monté lors des échanges sur la souveraineté du Québec. Le chef péquiste Paul Saint-Pierre Plamondon a réitéré son intention de tenir un référendum dans un premier mandat, mais après le départ du président américain Donald Trump. La solidaire Huba Ghazal a pour sa part défendu une souveraineté inclusive. Les trois autres chefs estiment plutôt que le Québec doit rester dans le Canada. Voici Paul Saint-Pierre Plamondon, Éric Duhaime, Charles Milliard, Christine Fréchette et Huba Ghazal.
7: Je n'en reviens pas d'entendre chacun de vous tous, sauf Mme Ghazal, raconter des histoires aux Québécois en disant
5: «
7: On va essayer exactement la même chose que la CAQ, l'autonomisme, puis cette fois-ci, ils vont nous écouter. »
5: Aujourd'hui, il y aura un référendum, il y a 27 % des gens qui voteraient oui. Pourquoi vous voulez envoyer le Québec dans le mur, M. Plamondon?
8: Moi, je veux dire à ceux qui veulent du changement, à ceux qui ne veulent pas de référendum, que le seul rempart, c'est le Parti libéral du Québec.
6: Tous ceux qui veulent contrer cette idée de se lancer dans une démarche référendaire. Nous, on veut faire avancer le Québec à l'intérieur du cadre canadien sur tous les plans.
9: C'est pas un projet contre le Canada, c'est un projet pour le Québec, pour nous.
4: Et puis, sur le thème de la santé, Christine Fréchette a vanté les récentes avancées grâce à la création de Santé Québec. Elle a souligné qu'il y a maintenant davantage de chirurgies et 350 000 rendez-vous de plus. Paul Saint-Pierre Plamondon veut pour sa part une première ligne d'accès forte en misant sur une offre de services en CLSC et sur d'autres professionnels que les médecins. Et il a même semblé nuancer sa position sur l'abolition de Santé Québec. Huba Ghazal s'est dite d'accord avec le chef péquiste sur l'utilité des CLSC et des autres professionnels, mais elle veut investir 1,8 milliard de dollars pour ajouter 400 nouveaux points de service et limiter le recours au privé. Éric Duhaime veut au contraire s'appuyer sur le privé et former plus de médecins.
7: En ce moment, on est en train de gérer la santé avec 900 employés de plus dans un bureau en train de faire de la paperasse qu'avant cette création-là. Donc, il va falloir enlever une couche. Et pour autant, on n'est pas obligé de supprimer ce qui est bien fait et ce qui a d'utile.
5: Tout le monde est en train de défendre le système. C'est ça le problème. Puis là, ils s'obstinent sur le système public. Mais la solution, c'est qu'il y a de la concurrence.
9: Ce qu'il faut se demander, c'est où est-ce qu'on va trouver les médecins et les infirmières pour le privé? Ils vont les prendre du public. Donc, on est en train de déshabiller Jacques pour habiller Paul.
4: Pour sa part, Charles Milliard a déploré les longs délais de temps d'attente qui persistent aux urgences et a dit vouloir miser sur la télésanté pour désengorger le réseau. De nouvelles révélations viennent écorcher davantage la réputation de l'écrivain québécois Télisson Aurélien. L'équipe des décrypteurs de Radio-Canada a découvert plusieurs

0: plusieurs cas allégués de plagiat. Des textes publiés il y a plus de 10 ans auraient été plagiés en partie ou presque en totalité de plusieurs médias. L'un de ces textes a été mis en ligne sur le site du quotidien La Presse en février 2013. Le texte se basait sur une nouvelle publiée par un chroniqueur quelques jours plus tôt sur un site des Philippines. Le vice-président information chez La Presse, François Cardinal, a réagi au plus récent développement.
1: On a réalisé dans les dernières heures, parce que tout va évidemment très vite, que c'était pas le seul texte, celui qu'on avait publié dans La Presse, qui était truffé de plagiat. Il y a plusieurs autres textes de d'autres origines. On est en train d'essayer de faire toute la lumière pour voir si, en plus de ces 8 ou 9 cas qu'on a su faire émerger jusqu'à maintenant, il y en a d'autres qui se cachent derrière. L'intelligence artificielle, contrairement au plagiat, c'est beaucoup plus difficile à prouver. Donc, c'est une histoire qui va continuer à se développer.
0: Les éditions du Boréal, qui publient l'auteur, ont aussi réagi aux révélations d'aujourd'hui. L'éditeur affirme qu'il prend les allégations très au sérieux et que des efforts sont déployés avec l'auteur ainsi qu'à l'interne pour faire la lumière sur les allégations d'utilisation de l'intelligence artificielle dans l'écriture du roman « C'était ça ou mourir » qui est en lice pour le Goncourt. Et puis enfin, aux États-Unis, le président américain Donald Trump a accueilli son homologue chinois Xi Jinping à la base aérienne Andrews, près de Washington. Il s'agit d'un geste très rare pour un président américain qui témoigne de la volonté de Washington de prolonger la fragile trêve commerciale entre les deux pays, selon le directeur de l'Institut sur la Chine à l'Université de l'Alberta, Philippe Rowe.
2: On recherche la stabilité et cette prudence-là est en fonction justement du fait que tant du côté du président Trump que du président Xi, on a assez d'autres problèmes à régler qu'on n'a pas envie non plus de régler les problèmes entre Washington et Pékin. Et d'autant plus parce que malgré tout, il y a une interdépendance extraordinaire entre ces deux économies. Des deux côtés, en fait, ce qu'on veut, c'est d'en arriver à une relation qui n'a pas de surprise.
0: Xi Jinping effectue une visite officielle de 3 jours aux États-Unis. C'était les informations.

0: Dans quelques instants, on va parler alimentation, mais j'aimerais vous inviter à être à l'écoute. Dans une heure à peu près, on va voir nos illuminés. Non, c'est positif à Pénélope d'avoir des illuminés, je vous promets. On aura, entre autres, Fabrice Ville qui va nous parler d'une illumination qu'il a eue en écoutant son garçon, son fils. Vous savez, quand les enfants ont 2 ans, ils posent beaucoup de questions. Et des fois, des questions pas tout à fait bien tournées, mais des erreurs peuvent donner lieu à toutes sortes d'explorations philosophiques. C'est ce qu'on va voir avec lui. Et Olivier Hernandez du Planétarium va voir comment des scientifiques peuvent tomber en amour avec des bouts de métal. Vous savez que les sondes Voyager 1 et 2 sont maintenant vieillottes, un peu désuètes. Et il y a un véritable deuil qui se fait de la part des scientifiques qui ont accompagné ces missions pendant très, très longtemps et qui maintenant doivent donner des soins de fin de vie à ces machines, à ces appareils. Bref, ce sera dans une heure. J'espère que vous serez avec nous. Je m'appelle Evelyne Charrivet. Je remplace Pénélope aujourd'hui qui sera de retour dès demain. Je vous l'ai promis, c'est le temps de notre plateau alimentation avec notre trio gourmand. Bonjour, Alison Van Rassel.
1: Salut les gourmands.
0: Très contente de vous retrouver.
1: Ben, c'est très réciproque, Evelyne. Toujours un plaisir de croiser le micro avec vous.
0: Oui, certainement. On a joué ensemble tout l'été à l'émission Le Goût de Savoir. Vous êtes chroniqueuse culinaire et là, on va apprendre un nouveau mot aujourd'hui, la tireliche.
1: Oui, est-ce que ça vous dit quelque chose autour de la table?
2: Moi, je connais la pourliche, qui est de l'argot pour du pourboire. La tireliche, écoute, il y a peut-être une tirelire au bout. Qui
3: ça manque à ma culture.
1: OK, je vais vous parler de sarrasin.
2: Oh.
1: Je vais vous parler d'une culture emblématique, non pas du Bas-Saint-Laurent, Evelyne, mais de Chaudière-Appalaches, dans la région des Etchemins. J'ai visité la ferme Aquilon pour une petite série là, avec laquelle je m'amuse là, sur ma chaîne YouTube. Ça s'appelle Dans le champ. Je vais à la rencontre des gens. Et là, j'ai eu un immense coup de cœur, j'ai découvert une culture qui met de l'avant le sarrasin de Tartarie. Donc, la tireliche est faite à partir de sarrasin vert de Tartarie et c'est la version, je vais dire, ancestrale de la ploy du Nouveau-Brunswick. Mmh. Donc, si vous connaissez la ploy du Nouveau-Brunswick, vous connaissez probablement la tireliche. Uh-huh. C'est une crêpe de sarrasin.
0: Super. Bon, on va si découvrir on tout ça dans une quarantaine de minutes plus en détail, mais en tout cas, ça nous donne faim. Autre chose qui nous donne faim, c'est cette magnifique tarte aux pommes en dessous de mon nez. Dany Saint-Pierre, comment ça va?
2: Ça va bien. Content d'être ici, content de te retrouver.
0: Oui, certainement. Consultant en restauration, on va parler des pommes dans quelques instants. Qu'est-ce qui est sous mon nez? Qui sent si bon.
2: Ce qui est sous ton nez, là, c'est. Je faisais de la pizza à l'école ce matin. Fait qu'on, j'avais de la pâte à pizza. J'ai fait une espèce de panne avec du vieux cheddar et de la pomme Honeycrisp.
0: Regardez ça, Alison.
1: Oh,
2: donc,
1: wow.
2: Une pâte qui est poussée un peu comme une focaccia aux pommes, disons. Mm. Ça nous ouvre la porte à parler toutes sortes d'avenues.
3: Ben oui,
2: avec le don fruit.
3: Et ça nous ouvre l'appétit aussi.
0: Oui, voilà. Cette voix, vous la connaissez. Notre trio est complet avec Stéphanie Côté, nutritionniste. Bonjour.
4: Bonjour.
0: On va parler d'un sujet épineux aujourd'hui.
4: Oui, un sujet. On va parler de grossophobie et aussi d'idées préconçues qu'on a à l'égard des personnes grosses. On peut avoir tendance parfois à penser que les personnes grosses le sont parce qu'elles manquent de volonté ou de contrôle ou que quand on est dans un corps gros, on est automatiquement en mauvaise santé. On va briser des mythes aujourd'hui.
0: Mmh, super, on fera ça dans quelques instants. Mais là, évidemment, on devait commencer avec les pommes.
4: Oui.
2: Et on sait tous qu'une pomme par jour éloigne le médecin. Hein? Donc, ça va bien aller nos affaires.
0: Même sous forme de tarte.
2: Ah, écoutez, c'est des bonnes choses qui sont là. La pâte est bien fermentée. Oui. Tour d'horizon des pommes, on les côtoie l'année. Elles viennent d'un peu partout. Elles sont à l'origine souvent de croisements. Je voulais refaire une espèce de petit retour sur quelles sont les pommes qui sont disponibles sur le marché, leurs histoires, puis à quoi peuvent-elles servir. Premier suspect, on a la Lobo, qui est une variété canadienne créée dans le coin d'Ottawa au début du 20e siècle à partir de la Macintosh.
0: C'est une des premières de la saison, la Lobo.
2: Tout à fait. Elle est grosse, elle est juteuse, légèrement acidulée. Elle se tient en tarte ou en croustade, puis elle garde mieux sa forme que la Macintosh. Puis là, vous entendez mon ton. La Macintosh, là...
0: C'est pas votre préférée.
2: Ça a beau avoir été découvert en 1811 par le bon vieux John Macintosh en Ontario. C'est sûr que c'est une pomme patrimoniale, mais on dirait qu'il y a une fenêtre de 2 semaines pour qu'elle soit bonne.
3: Ah, je suis bien d'accord.
2: Pour parler avec des pommiculteurs depuis longtemps, moi j'étais longtemps dans les cantons de l'Est, à Compton notamment, au verger Le Gros-Pierre, mon amie Diane me disait tout le temps, mes plants de Macintosh, mes pommiers, c'est comme des adolescents. Ils sont capricieux, il faut les nourrir beaucoup, puis à la fin, on n'a plus de résultats. Donc, évidemment que faut voir la fenêtre de 2 semaines de la bonne Macintosh positive, mais à partir de là, c'est une pomme qui se défait très rapidement. Donc, elle est parfumée, elle est tendre, elle est juteuse, mais elle est très bonne en compote, en beurre de pomme, en jus, mais elle fond très, très vite.
0: Gardez-vous la pelure de la pomme Macintosh dans vos compotes ou vous l'enlevez?
2: Ça dépend. Ben ça, OK. On ouvre cette parenthèse-là. Moi, j'ai une technique intrigante pour faire des compotes où je prends la pomme au complète, peu importe la variété. C'est sûr qu'il y a des variétés qui sont plus résistantes, comme la Honeycrisp, admettons, qui fait pas une très belle compote. On va penser aussi à la Granny Smith. La Granny Smith, pas une pomme à compote. C'est une pomme à tarte fine. C'est pas une pomme qui se relâche. Elle se resserre. Elle est un peu rigide. C'est dans sa personnalité. On la respecte. On a besoin de gens comme ça. C'est
4: ça
2: important.
4: Ouais,
2: ça y prend du sel. Tout à fait. Puis sa petite peau verte est intrigante, puis elle est très, très, très bonne crue. Donc,
0: alors, quand vous dites
2: quand
0: la
2: on fait
0: pomme
2: une belle compote,
0: au
2: là,
0: complet, même le cœur?
2: Tu prends la pomme, tu la laves au complet, j'enlève le pédoncule, là, je ne suis pas un intégriste. Je la coupe en quatre, puis ensuite, je la mets dans un bol qui va pouvoir aller au micro-ondes et je vais y mettre un couvercle par-dessus. Ou, tu sais, à l'époque, quand on ne connaissait pas le microplastique, on mettait une bonne vieille pellicule moulante sur le dessus et dans le bain de vapeur que se crée avec le liquide qu'il y a dans la pomme, son eau, son jus, il y a une cuisson qui se fait à l'étouffée. Et avec toutes ces particules-là, tu conserves la couleur, le pépin cuit, la peau cuit, puis après ça, tu passes ça au Vitamix, passes au travers d'un tamis, puis tu as une compote de pommes qui est extrêmement complexe. Il y a la pectine qu'il y a dans la peau et dans les pépins, puis il y a surtout le goût noisetté du pépin. Donc, à l'époque, je me servais souvent de ça pour faire une espèce de coulis avec un poisson blanc ou un pétoncle en entrée.
0: Et c'est anti-gaspi.
2: Puis c'est absolument délicieux.
4: Puis ce que ça permet de faire, garder la pelure quand on fait des compotes, c'est qu'on n'a pas besoin de peler toutes les pommes avant de faire la compote, fait que la pomme n'a même pas le temps de brunir.
2: Exactement.
4: C'est encore mieux.
2: Ça va très, très bien, ça va vite. C'était une très, très chouette technique. La gala, elle a été créée en Nouvelle-Zélande dans les années 30. Elle a un goût de pomme commerciale. Fait que ça, c'est un peu comme le standard mondial de la pomme en général. Faut pas la juger. Hein, de la bonne pop, là, ça prend du temps à faire. C'est difficile.
0: J'aime pas la gala. Je trouve qu'elles brunissent trop vite.
2: Ah.
0: Elles sont trop sucrées.
2: On parle beaucoup de couleurs ici. Hein?
0: Ben oui, c'est sûr. Ouais, hein? On mange aussi avec les yeux. Vous saviez pas
2: fait.
0: Ça? C'est ça, la gourmandise.
2: Je sais, j'en ai fait mon fond de commerce. Elle est très sucrée, peu acide, croquante. C'est une pomme de boîte à lunch. Elle peut être bonne en salade. Faut aller vite, comme vous le dites. Des fois, c'est le fun de l'associer puis faire des combinaisons de pommes. La gala gagnerait sûrement à rencontrer la Granny Smith en julienne. Puis se côtoyer, puis probablement échanger des petites techniques. Ma préférée ces temps-ci, moi, c'est la Honeycrisp.
0: Vous n'êtes pas seul. Vous savez que c'est la plus populaire actuellement, la Honeycrisp.
2: Tout à fait. Il y a un combat qui se fait avec la pomme aussi. Hein? Puis en discutant avec mes amis, justement, la pomme se bat contre les fruits exotiques. Fait que quand on se retrouve avec une pomme qui est très parfumée, il y a des pommes qui ont des parfums de muscat, il y a des pommes qui ont des parfums avec les croisements de presque fruits de la passion, qui ont des textures, qui ont du sucre qui est supérieur, c'est plus facile de se mesurer à une mangue, mettons, qui, elle, de par sa nature, arrive avec un arsenal.
0: Oui.
2: La Honeycrisp, je trouve que c'est une réponse qui est intéressante à ça. Fait intéressant, elle a été créée dans les années 60, a été sauvée de l'abandon en 82, puis relancée en 91 pour vraiment arriver sur le marché puis être une pomme qui est à croquer, qui est très juteuse, qui se mange crue. Mais moi, j'ai été subversif aujourd'hui et j'ai fait une tarte fine avec de la Honeycrisp.
0: Non.
2: Et
0: vous l'avez cuite? Ça m'étonne.
2: Je l'ai cuit. Donc, j'ai pris une pâte à pizza du commerce, qui n'est pas pantoute du commerce, c'est moi qui l'ai faite, mais je vous inviterai à le faire du commerce si ça ne vous tente pas de faire de la pâte. Je l'ai mis dans un moule à gâteau de 9 pouces. Je l'ai bien étalé, je l'ai laissé pousser comme on ferait une focaccia. Puis votre recette de focaccia serait absolument fabuleuse avec ça. Puis ensuite, j'ai mis sur ma pâte du cheddar fort. J'ai mis un peu de sirop d'érable, un petit peu de sauce soya parce que je trouve que l'umami est intéressant. J'ai assaisonné mes pommes avec un petit peu d'huile d'olive, de sel et de poivre et je les ai replacées sur le dessus. J'ai fait cuire pendant une vingtaine de minutes. Tout le monde a fait connaissance. Sorti du four, fait une belle pointe. Puis là, regardez ce qui est intriguant. C'est on est capable d'avoir des morceaux de pommes qui sont bien placés.
0: Oui.
2: Si vous allez sur nos fils de médias sociaux, vous allez le voir. Ça se tient bien. Puis ça, souvent, ce qui est difficile quand on fait une pomme et qu'elle sort directement du four, c'est qu'on a besoin de la laisser reposer, d'y donner un petit moment. Vous faites une tarte avec une pomme qui était comme une Macintosh, admettons, puis qui est pelée, un peu de farine autour. C'est pas juste une coquetterie, hein? C'est d'être capable d'absorber le liquide. Donc, ça se passe comme ça.
0: Et c'est encore croustillant sous la dent.
2: Tout à fait. Puis ça a quand même pris une vingtaine de minutes. Donc, c'est un profil qui est différent. On compare des pommes avec des pommes, mais elles ne sont pas toutes pareilles.
0: Non, il y a 7500 variétés de pommes.
2: Voilà.
0: Il y en a beaucoup à essayer. L'aspartan, c'était une préférée il y a peut-être une vingtaine d'années.
2: Oui.
0: Qu'est-ce
2: un
0: que vous
2: très
0: en
2: beau
0: pensez?
2: Nom. Ouais. Écoute, j'ai pas de jugement devant l'aspartan. Elle est ferme, elle est aromatique. C'est une de celles qui dure le plus longtemps aussi. On se retrouve à un moment donné avec des étals de pommes, avec des petits collants sur les pommes. Des fois, ça vient de l'État de Washington, ça vient de la Colombie-Britannique. Tu sais, je trouve que l'aspartan, elle se tient bien. On peut la retrouver tout au long de l'année. Ma préférée, moi, c'est la Cortland, depuis toujours.
0: Pourquoi? Parce qu'elle se cuit bien?
2: Elle se cuit bien, elle peut tenir, Elle a du goût, elle a du caractère.
0: Elle ne brûle pas trop vite.
2: C'est ça. C'est vrai. There you go.
0: Mais elle est dodue aussi, on la reconnaît à sa forme de tonneau.
2: Tout à fait. Et nous, on ne fait pas dans la grossophobie de pommes. Laissez-moi vous le dire. On l'aime. J'ai développé un truc aussi avec la Cortland. À l'époque, je dirigeais un restaurant sur la Rive-Nord qui s'appelait Derrière les Fagots. Puis j'avais un classique qui était un riz de veau avec un carré de chou-fleur et un caramel de pomme. Puis j'ai vraiment, vraiment travaillé le caramel de pomme à faire justement avec la Cortland, qui a quand même pas mal de sucre, qui a une belle acidité, qui a une belle texture, qui a du tonus. Le fait de la peler, de la couper en quartiers, puis de la cuire à l'étouffée, comme je vous expliquais tout à l'heure, mais en casserole avec du beurre. Puis tout simplement, avec une spatule, une poêle anti-adhésive, la travailler pour la faire caraméliser. Donc, on part, admettons, avec un 5 livres de pommes, puis on finit avec une demi-livre. C'est un peu comme du sirop d'érable. Puis d'arriver à travailler ces textures-là sans nécessairement mettre de sucre, puis le côté légèrement noisetté du beurre, bien, ça crée un résultat qui est extrêmement intéressant. Donc, on réduit. Je déglaçais ça avec un petit peu de cidre. Oh. Passais ça au batteur. Et avec le beurre noisette qu'il y avait à l'intérieur, ça me faisait l'équivalent d'un beurre de pomme, dans le fond, bien beurré. Puis avec le riz de veau, c'était absolument fabuleux.
0: Wow. Il y a des mariages comme ça, oui, avec la pomme qui sont fabuleux, je pense. Vous avez dit chou-fleur pomme,
2: oh oui,
0: cheddar pomme. Porc pomme.
2: Oui, porc pomme. Boudin aux pommes. Oh, le beau bonheur. Mais il faut choisir sa pomme, hein? Puis je vous dirais que moi, la Cortland, c'est une amie qui se tient bien. Quand je fais du boudin, moi, j'aime bien, d'un, retirer le boyau. Parce que le boudin, on se souviendra que c'est du sang de porc qui est ajouté d'oignons, de crème, souvent de viande qui vient du cou, puis qui va être cuite en boyau. Donc, on va mettre à l'intérieur du boyau la préparation de boudin. On va la faire cuire, puis ensuite, c'est une charcuterie cuite qu'on peut repoêler. Moi, j'aime enlever la peau, qui est le boyau autour, parce que ça croustille excessivement bien. Donc, dans la poêle, quand j'en prépare à la maison, parce que chez nous, tout le monde est fan, j'ai réussi à convertir mon monde.
0: Bravo.
2: Bien, merci. Ça n'a pas été une mince tâche.
4: Je sais pas, Nathalie Saint-Pierre qui cuisine chez nous tous les jours. Il me semble qu'on finit par aimer bien les
0: affaires. Mais quand c'est son papa.
2: Les opinions, vous savez.
0: C'est pas pareil quand c'est son papa.
2: C'est clair. Mais je pense que j'ai bien réussi. Puis le fait de juste cuire le boudin dans une poêle anti-adhésive, puis avec le petit gras qui ressort, puis un peu de beurre, d'ajouter des quartiers de pommes, de la Cortland notamment, qui se tient bien, bien, on réussit à avoir quelque chose d'intéressant. Déglacer avec un peu de vinaigre, ajouter un petit fond de volaille, si vous en avez un, c'est absolument divin.
0: Jocelyne nous écrit, je n'aime pas la Honeycrisp, je préfère la Spartan. La Cortland et la Lobo pour manger. Pour la purée, je prends la Cortland Royale.
2: Ah oui?
0: Est-ce que c'est une variété que vous connaissez, la Cortland Royale?
2: Pas encore.
0: Pas encore. C'est à découvrir. Et on a aussi une question à propos de la Lobo.
2: Oui.
0: Pourquoi elle ne se vend pas toute l'année comme la plupart des autres variétés d'anis?
2: Je sais pas. Je pense qu'il va falloir faire une enquête. Alison?
1: Ben, j'ai peut-être une réponse par rapport à ça. En fait, c'est une question d'adaptabilité au temps. On a parlé tout à l'heure, là, Dani, tu as mentionné des mariages que tu apprécies particulièrement. Oui. Dans la région de Québec, il y a des agronomes, en fait, hybrideurs qui ont travaillé sur cette question-là, à savoir comment est-ce qu'on peut permettre à des variétés que les consommateurs apprécient à perdurer dans le temps. Donc, un mariage qui a été créé sur lequel Serge Manta, qui est un hybrideur à Sainte-Famille sur l'île d'Orléans, avec la famille Turcotte, il travaille depuis le début des années 2000 là-dessus. Et c'est un mariage entre la Empire et la Honeycrisp. Mm-hmm. Et c'est la pomme Orléans. Et sa commercialisation a commencé il y a 3 ans environ. Et c'est une pomme qui a la caractéristique de se conserver très, très, très longtemps, de 4 à 6 mois, ce qui est extrêmement rare. Parce que regarderez, par rapport à la question de l'auditrice là, sur la conservation, ces pommes-là, souvent, sont enduites de cire et ce sont, pour la plupart, des pommes à cueillette tardive. Donc, plus tard arrive une pomme, comme la Orléans, on va commencer à la cueillir prochainement, là. Bien, plus longtemps on peut la conserver et comme elle est plus près de chez nous, meilleur est le goût, plus grand est le plaisir. Puis c'est une belle grosse pomme dodue qui croque, qui a un beau craquement quand on croque dedans, mais aussi qui se cuisine super bien. Mmh. Et ça, là, dans les prochaines années, on va commencer à en avoir de plus en plus là, sur les marchés. Ça prend 10 ans, hein, développer une pomme.
2: Ah,
1: il y a l'Ambrosia aussi dans le coin de Oka.
2: Oui.
1: Donc, le Québec travaille beaucoup à développer des nouvelles variétés pour répondre à ces questions-là parce qu'on a la place, on a le terroir et on a le savoir-faire. Beaucoup de communautés autochtones aussi sont impliquées dans le processus. Puis c'est ça qui est beau à voir. C'est comment on peut prendre ce qu'on connaît mais l'améliorer dans le but de répondre à ces questions-là et ces défis-là dans le but de consommer local plus longtemps.
0: Ouais, merci.
2: C'est un fruit qui est portatif. Ça, on peut rire de ça un peu, là, mais c'est très pratique de mettre une pomme qui est résistante dans un lunch. Puis d'habitude, ses enfants aimaient ça. Mais j'en ai parlé un peu plus tôt. La compétition avec les fruits exotiques est extrêmement importante. Il y a tellement de grandes variétés de fruits qui sont devant l'étal. Puis on se retrouve, ta petite pomme là, qui est bien fine dans ta main, elle se bat contre un ananas des fois qui est 2,99.
0: Avec l'avantage d'être consommée sans être pelée, coupée, dénoyautée, tout ça. La pomme est vraiment fabuleuse comme outil de snack de collation. Là.
2: Et elle est très fibreuse aussi. Puis je vous dirais que moi, j'ai une sensibilité avec ça, avec le diabète. Là. Donc, d'être capable de manger un fruit face au jus, tu sais, on voit souvent du bon jus de pomme brute, puis pour beaucoup de gens, ça convient, puis c'est correct. Là.
0: Ouais.
2: Ben, tu sais, moi, j'ai besoin de fibres dans la vie. Fait que le fait d'avoir la pomme, d'avoir toute la matière, la mâche aussi, tu sais, d'être à mastiquer, puis de s'habituer à avoir une certaine résistance, là, c'est quelque chose que je trouve chouette.
0: Quand on parle de pommes... Je ne sais pas laquelle est votre préférée, mais pour moi, la Empire est imbattable.
2: OK.
0: Parlez-moi de la Empire.
2: Bon, ben, la Empire, c'est un croisement entre la Macintosh et la Red Delicious, cette bonne vieille pomme qui sent des fois la poire. Elle a été développée à Cornell dans les années 40 et ça a commencé à sortir dans les vergers dans le milieu des années 60. Elle est croquante, elle est sucrée, elle est acidulée, elle est polyvalente. Elle peut tout faire. C'est pour ça que tu l'aimes, Évelyne.
0: Oui.
2: C'est une pomme passe partout.
0: Complètement.
2: On peut le. C'est intéressant des fois de les mettre côte à côte, les pommes, puis de voir vraiment les univers. Moi, j'aime beaucoup la Golden Delicious aussi.
0: C'est plus jaune, celle-là, plus côté un peu.
2: Mais elle vient pas d'ici, fait que je me sens coupable, fait que je me cache. Je ne le fais pas devant les autres.
1: Mais elle pousse ici, t'es correct, Dani.
2: OK, parfait. Donc,
0: est-ce que ça pousse des Granny Smith au Canada?
2: Non.
1: Hey, c'est une bonne question.
2: Je ne pense pas.
0: Parce que aussi, c'est une pomme populaire qui vient de très loin, mais qui est disponible à l'année.
2: Oui. Je pense, je suis pas sûr, mais il faut pas bouder son plaisir. Moi, je suis un grand fan de mettre de la pomme en salade. Peu importe la couleur qu'elle a, puis c'est la bonne vieille mandoline. Je sais pas si on vous a offert ça en cadeau à un moment donné, une mandoline japonaise.
3: Je me tiens loin des mandolines, moi.
2: Certaines personnes ont peur, certains sont téméraires. Ça peut enlever les petits corps aux mains.
1: Mais un gant de fer.
2: Ben oui, un gant de fer dans un gant de velours, là. Une côte de maille, des fois, ça se peut. On peut acheter ça si vous avez vraiment peur. Ça peut être des jeux de rôle un peu plus tard dans la soirée. En attendant, moi, j'aime beaucoup faire pommes, endives et un fromage fort québécois, exemple comme le Louis d'Or ou l'Alfred Le Fermier. Puis, qui dit pomme, dit vinaigre de cidre aussi. Donc, une bonne huile, que ce soit de la caméline, qui est une belle huile de finition, une huile d'olive. Les petites pommes qui sont taillées finement à la mandoline au dernier moment, avec les copeaux du fromage dur. Un peu de persil, un peu d'échalote française ou de ciboulette. Puis, on a une salade qui est extrêmement bien
3: pommes
2: structurée.
3: Pommes et fenouilles, c'est super bon.
2: Pommes et fenouilles. Absolument fabuleux.
0: Ouais, fenouil, pomme, des mariages vraiment fabuleux.
2: Donc, goûtez pas votre plaisir de la pomme.
0: Et allez cueillir des pommes. Mettez ces photos sur les réseaux sociaux, s'il vous plaît.
2: Ben oui, puis il y a des endroits pas loin de Montréal, comme Rougemont, là, qui sont exceptionnels.
0: Ben justement, on nous écrit, c'est une dame qui avait un papa qui avait un verger à Oka, qui est une autre région.
2: Un autre fief de la pomme.
0: Exactement, beaucoup de vergers. Elle nous écrit, ce verger était l'un des plus grands au Québec dans les années 60. Alors, des pommes, j'en ai mangé, nous dit Marie-Josée Ahontik. Ma préférée était la Melba.
2: Ah, ben
0: je pouvais en manger 3 par jour. Nous avions de la pomme d'été et celle d'automne. Ce verger n'existe plus, remplacé par un quartier immobilier. Mais si vous allez au calvaire d'Oka et vous allez en haut de la montagne, le verger était situé là. Ça a été vraiment un endroit fabuleux qui est encore dans le cœur de cette auditrice. Aujourd'hui, je suis allergique aux pommes, me dit-elle.
2: Ah non.
0: C'est pas une blague. Ouf. J'en ai sûrement peut-être trop mangé. Merci de nous écrire, Marie-Josée. Et merci, Dani, ce tour d'horizon de la pomme.
2: À chaque fief de pomme, il y a de l'agrotourisme, que ce soit à Compton, dans les cantons, à Oka, à Rougemont. Il y a de la pomme, il y a du cidre, puis il y a plein d'établissements qui sont aux alentours à visiter. C'est une aventure régionale.
0: Oui, tout à fait. Merci, Dani.
2: Merci.
0: On est en plein cœur de ce plateau d'alimentation du mercredi. Stéphanie Côté est nutritionniste. On va parler de grossophobie, de mythes sur le poids qui sont encore tenaces aujourd'hui. On croit encore que les personnes grosses, c'est de leur faute.
4: Oui, c'est encore très, très présent. Et ce n'est pas pour rien que l'organisme Équilibre, chaque année, depuis là, c'est la quatrième année cette année, organise une campagne de sensibilisation sur la grossophobie, sur le thème de la grossophobie, ça suffit. Parce qu'il y a encore beaucoup de discrimination, de stigmatisation envers les personnes grosses. Et il faut défaire en fait, l'idée que notre poids détermine notre valeur. On est encore beaucoup, beaucoup dans la culture des diètes. Et qui dit culture des diètes dit ben, qu'on dénigre un peu les personnes dans un corps gros. Et il faut vraiment rétablir les faits que peu importe notre poids ou nos habitudes de vie, ben, on mérite le respect.
0: Le poids ne dicte pas notre valeur. C'est vrai autant pour les femmes que pour les hommes?
4: C'est vrai pour tout le monde. En fait, notre poids, notre silhouette, notre enveloppe corporelle ne dicte jamais notre valeur intrinsèque. Hmm. Jamais, jamais, jamais.
0: Alors, le premier mythe, c'est qu'on n'a pas le plein contrôle sur notre poids. Il y a plusieurs personnes qui pensent que c'est vraiment une question de volonté. Autrement dit, mange pas la tarte de Dany si tu veux pas engraisser.
2: C'est une très bonne tarte. Elle est raisonnable.
4: Bon, ça, c'est une chose. On ne boude pas notre plaisir. On l'a assez répété. Mais la croyance est au fait que si on veut, on peut perdre du poids, comme si les personnes qui sont grosses manquaient de volonté ou de discipline. Or, ce n'est pas vrai. On n'a pas le plein contrôle sur notre poids. On peut avoir certaines décisions envers nos habitudes alimentaires ou de vie, mais il y a une grande part de génétique dont on sous-estime parfois les effets. Il y a des gènes qui codent pour nos sensations de faim ou d'appétit, comment on brûle les calories, comment on emmagasine le gras. Tout ça, ce sont en partie des gènes qui dictent ça. Il y a des milliers de variations génétiques qui s'expriment. Et chez certaines personnes, ça augmente les risques de prendre du poids dans un environnement donné. Deux personnes qui ont les mêmes habitudes, qui vivent dans la même ville, la même famille, même si ont un bagage génétique différent, ne vont pas prendre du poids de la même façon. Ça, des chercheurs ont étudié il y a plusieurs années, des couples de jumeaux identiques ou non identiques, entre autres, pour tester cette théorie-là. Et quand il y avait des jumeaux identiques, mais qui étaient séparés à la naissance ou qui étaient élevés dans des familles différentes, dans des environnements différents, il y avait quand même tendance à avoir un poids similaire. Alors que des jumeaux non identiques, qui partagent environ 50 % de leur bagage génétique, s'ils étaient élevés dans des familles différentes, il y avait un poids aussi différent. Alors que s'ils étaient élevés ensemble, bien, l'expression de leur gène se manifestait un petit peu de la même façon. Donc, deux personnes dans les mêmes conditions ne sont pas créées égales. Ce n'est pas une question de volonté, ça ne va pas au mérite. Donc, vraiment, quand on est dans des environnements qui nous poussent à... Bien, où c'est difficile de bien manger ou de bouger au quotidien, il y a des personnes qui prennent plus de poids et ça n'a rien à voir avec leur volonté.
1: Il y a le documentaire, Stéphanie, sur Netflix qui est disponible, exactement ce sur quoi tu parles. C'est vraiment intéressant.

0: t'en regarder.
1: Nomme-nous-le, s'il te plaît. Tu l'as-tu en tête?
2: C'est justement... Je vais le rechercher rapidement, là, mais c'est justement sur ce que tu parles, sur l'étude des jumeaux. Je regarde, je te trouve ça.
1: D'accord. Ce qu'on entend beaucoup quand on parle du poids, c'est l'équation mathématique. On nous répète les calories qui entrent, les calories qui sortent. Mm-hmm. Qui sortent. Autrement dit, si on prend un gros repas, il faudrait, là j'ai des gros guillemets, aller marcher, aller se dépenser, faire du sport pour éliminer ces calories-là qui sont entrées dans notre corps. Mm-hmm. Est-ce que c'est une simple équation, le poids?
0: C'est trop simple, cette équation-là. En fait, perdre du poids, ce n'est pas simplement bouger plus et manger moins. Il y a plusieurs autres facteurs qui entrent en ligne de compte, outre les calories. Premièrement, comme je l'ai dit avec les questions génétiques, on ne gère pas tous les calories de la même façon. Mais deuxièmement, il y a aussi une question de notre sommeil, notre stress, notre état de santé, la médication qu'on prend va influencer aussi ce calcul de calories ingérées versus dépensées. Et un facteur dont on ne parle pas assez, c'est que notre historique de poids ou de régime au fil du temps influence énormément cette équation mathématique.
1: De quelle façon?
0: Quand on fait beaucoup de régimes au fil des années, notre corps s'adapte, dépense moins de calories parce qu'on le prive trop souvent. Donc, il fonctionne en mode économie. Et au fil du temps, on a tendance à prendre du poids plus facilement pour les mêmes calories qu'on aurait pris il y a 20 ans ou 30 ans. Fait que c'est pas juste une question d'âge. Parfois, c'est une question de régime à répétition parce que notre corps, c'est pas un manque de volonté, c'est un mécanisme de protection qu'il a de se protéger contre une privation, en fait. Ouais.
3: J'ai une drôle de question. On parle de mécanismes qui s'installent, mm-hmm. de réflexes du corps. Est-ce qu'il y a une façon de se réinitialiser? Un peu comme faire un bon vieux reboot.
0: C'est envisageable, mais il faut le faire avec un suivi nutritionnel, avec mm-hmm. un expert. Puis là, à ce moment-là, c'est possible de faire progressivement, de réhabituer le corps. Mais je ne sais pas à quel point c'est possible de revenir. On ne peut pas revenir à nos 20 ans non plus quand on a 50 ou 60 ans. Puis ça, c'est une question d'âge et d'évolution du corps là-dedans aussi. Mais oui, c'est possible de renourrir notre corps, de lui prouver, entre guillemets, qu'il n'en manquera plus de nourriture parce que c'est un petit peu contre ça que le corps se bat.
1: Alison?
2: Ça s'appelle « Bien dans son assiette, la preuve par deux ». En anglais, c'est « You are what you eat, a twin experiment » en anglais. C'est une mini-série documentaire et c'est des chercheurs de l'Université de Stanford qui ont suivi 22 paires de vrais jumeaux génétiquement identiques pendant 8 semaines. Donc, ça vient exactement à ce que tu dis. C'est ce qui est souligné là, dans ces épisodes.
0: Merci beaucoup. Mm-hmm.
1: Bon, Stéphanie, on vient d'en parler, le fameux effet yo-yo. Qu'est-ce qu'il y en est vraiment?
0: L'effet yo-yo, c'est quand on perd du poids, qu'on reprend du poids, qu'on perd du poids, qu'on reprend du poids. Ça, c'est délétère pour la santé. Puis, le pire là-dedans, c'est que souvent, quand on a tendance à faire un régime, on ne fera pas juste un régime dans notre vie. Parce que si on fait un régime, on va perdre du poids. Ça, c'est prouvé, les régimes fonctionnent sur le coup. Mais à moyen terme ou à long terme, la plupart des gens, la grande majorité des gens, reprennent du poids et souvent plus que le poids initial. Donc, la culture des régimes nous fait sentir coupables de ça, donc nous pousse un autre régime à travers la gorge, on fait un autre régime, c'est plus difficile de perdre du poids la deuxième fois, on en perd un peu, et ce cycle-là qui s'installe est mauvais pour le corps, premièrement parce que de fois en fois, on lutte contre notre biologie, puis il y a des changements métaboliques qui s'installent dans notre corps aussi, qui font que, les études l'ont très bien démontré, qu'à force de faire le yo-yo avec notre corps, premièrement, on augmente la masse grasse de notre corps de fois en fois. On diminue la masse musculaire et la masse osseuse. Donc, notre densité osseuse diminue. On augmente les risques de maladies cardiovasculaires, d'hypertension artérielle, de diabète de type 2 et de mortalité de plusieurs causes aussi. Donc, de faire le yo-yo comme ça avec notre poids, ce n'est pas bon. Même qu'il y a des chercheurs qui se demandent, est-ce qu'on ne devrait pas plutôt maintenir notre poids plutôt que d'en perdre et de jouer avec notre poids. C'est sûr que l'idéal, dans le meilleur des mondes, c'est de garder des bonnes habitudes de vie à long terme puis de garder un poids qui peut être stable. C'est ça qui est l'idéal.
1: Est-ce que la solution, ce serait d'arrêter de parler du poids?
0: Oui, ça c'est sûr, vous m'enlevez les mots de la bouche. Là, j'aimerais qu'on arrête de parler de poids, de régime, qu'on accorde autant d'importance à notre corps, à notre silhouette, parce que ça cause beaucoup de problèmes de santé, mais beaucoup de problèmes de santé mentale, psychologique aussi, cette obsession de la minceur qui peut amener des troubles de comportement alimentaire, une faible estime de nous.
3: Mais c'est le regard de l'autre, dans le fond. La sensibilisation de la grossophobie, c'est d'ajuster notre regard devant la différence de l'autre.
0: Entre autres, mais il y a aussi notre regard envers nous-mêmes qui est teinté par ces idéaux-là de la société là, envers la forme des corps.
1: Quand on parle de poids, il y a certaines prises de mesures qui sont utilisées. Il y en a une, entre autres, qui s'appelle l'IMC,

0: c'est l'indice de masse corporelle. C'est un outil imparfait qui est encore utilisé, à ma grande surprise. Pourquoi c'est imparfait, Stéphanie?
1: C'est imparfait et ça devrait être de... En fait, c'est de moins en moins utilisé parce que, à la

0: booster leur prime. Et là, l'IMC, donc cet indice-là qui a été rebaptisé quelques années plus tard comme étant l'indice de masse corporelle, est devenu faussement une question de poids santé. C'est là que le terme poids santé avait été, dans le fond, attribué, parce qu'on disait que dans telle fourchette de l'IMC, c'est là où les personnes étaient en santé. Et pourtant, ce qu'on sait très bien là, avec les recherches depuis des années, c'est que le poids n'est pas le meilleur indicateur de la santé et l'indice corporel, l'indice de masse corporelle encore moins, parce que il ne tient pas compte de la distribution des gras dans le corps. Si on est très très lourd musculairement parlant, mm-hmm. quand on est un athlète avec une grande masse musculaire, l'indice de masse corporelle va être élevé, mais il y a aucune association avec la santé là-dedans. Donc c'est pour ça que c'est très imparfait, cet indice de masse corporelle, et le terme poids santé aussi. On devrait davantage parler de poids naturel. C'est un terme qui ressort de plus en plus parce que le poids naturel va davantage s'intéresser à l'individu et à la fourchette, la plage de poids vers laquelle notre poids va tendre naturellement quand on n'est pas au régime, quand on n'est pas en restriction, quand on mange qu'on mange équilibré puis qu'on bouge de manière équilibrée, ça aussi au quotidien, mais c'est un poids pour lequel on ne se bat pas. Et ça, le poids naturel, va beaucoup plus tenir compte des différences entre individus, mais aussi des différences que je vais vivre moi-même au fil des années, parce que mon poids naturel va évoluer aussi avec l'âge et différents changements physiologiques que je vais connaître. Donc, c'est pour ça que l'IMC est plus arbitraire quand on parle de santé, et il va davantage culpabiliser les gens aussi.
1: Alison?
2: Ce que je trouve difficile, moi j'accueille tellement ce que tu dis, je suis pas nutritionniste, hein, je suis une gourmande professionnelle, je pense que vous le savez, moi le plaisir c'est ce qui dicte tout dans mon assiette. Puis avec le temps, j'ai appris à mesurer ma faim, c'est-à-dire essayer de développer ma satiété. Puis je trouve que ça, pour moi, dans un contexte d'acceptation, c'est le grand défi aussi. Oui, il y a le regard de la société sur moi, il y a moi, mon propre regard sur mon corps, mais dans un contexte où je veux atteindre justement ce poids naturel-là, dans une industrie qui transforme tellement les aliments pour qu'ils soient savoureux 24 heures sur 24, 7 jours sur 7, accessibles facilement, je trouve qu'on perd nos repères en tant que mm-hmm. mangeur en général de satiété. Est-ce que tu as des trucs, toi, pour nous aider justement à reconnaître ça, pour atteindre un poids plus naturel?
0: Bien, pour reconnaître, essayer de se brancher davantage sur nos signaux de satiété, un des conseils de base, c'est que quand on mange, on ne fait que manger. On a tendance à manger en déplacement, dans l'auto, des fois même en marchant sur le trottoir, en continuant à travailler, en regardant une série, en faisant défiler, en faisant défiler des nouvelles sur notre téléphone. Et ça, ben, on peut pas être attentif à la fois à ce qu'on lit ou à ce qu'on est en train de faire comme tâche et à ce qu'on est en train de manger. Fait que non seulement l'attention portée à ce qu'on mange puis le plaisir qu'on peut en retirer quand on détecte puis qu'on prend connaissance des saveurs, des odeurs, de l'effet que ça me fait quand je suis en train de manger une bonne tarte aux pommes. Si notre attention n'est pas portée sur ce que l'on fait, ben souvent, les signaux de satiété ne vont pas se manifester de la même façon. Fait que ça, je dirais que c'est un truc, mais après ça, c'est sûr qu'il y en a peut-être d'autres aussi.
3: Moi, j'ai quand même consulté une couple de fois pour ma relation avec les aliments, mm-hmm. parce que je suis extrêmement gourmand aussi. Puis on faisait souvent référence à une envie de pipi quand t'as faim. Mm-hmm. Fait que tu peux mesurer de 0 à 10. Puis quand t'es rendu à 10 dans ton indice de faim, comme une envie de pipi, il est temps que tu trouves un frigo. Tu y vas, puis t'auras pas nécessairement la même retenue que si tu étais allé à 5 ou à 4.
0: Faut pas attendre d'être ouais. affamé avant de manger, parce qu'effectivement, dans ce temps-là...
3: Tu sois intuitif. Mm-hmm. Cette alimentation-là est intuitive. Moi, ça me sert beaucoup, en tout cas. Là. C'est un outil que je chéris maintenant.
0: D'être en mesure les collations sont nos amis.
1: Oui. Stéphanie, est-ce qu'on peut dire que c'est normal pour une personne d'avoir un poids qui fluctue avec les semaines qui passent, les mois qui passent? Est-ce qu'on doit être attaché, autrement dit, aux 140 livres, aux 250 livres? Vous voyez ce que je veux dire?
0: Je pense qu'il ne faut pas se peser trop souvent. Si c'était juste de moi, les pèse-personnes n'existeraient même pas. Parce qu'on peut en faire, on peut en faire une obsession. Il y a des personnes qui vont se peser tous les jours. Il y a des personnes qui vont se peser même plus qu'une fois par jour. Et notre poids dans une journée peut varier en fonction de ce que j'ai mangé, des liquides que j'ai bu, de l'activité que j'ai faite. J'ai beaucoup transpiré. Ça va peut-être paraître sur la balance. En fonction des fois du cycle menstruel, il y a des ballonnements ou il y a des gonflements qui arrivent, ça peut changer un petit chiffre sur la balance aussi. Donc, si on est trop attaché à ce chiffre-là, c'est sûr que ça devient très, très obsédant et mauvais.

0: pour notre santé mentale.
1: Merci Stéphanie. Mythe numéro 5, le lien entre le poids et la santé, il n'est pas aussi facile à faire qu'on le pense.
0: Non, ce n'est pas une ligne droite qui nous dit que quand on est mince, on est en santé ou quand on est dans un corps gros, on est automatiquement malade. Loin de ça, on a tendance à juger, à percevoir la santé d'une personne par sa silhouette. Or, tous les corps peuvent être en santé ou tous les types de corps peuvent être en mauvaise santé également. Nos habitudes de vie déterminent de loin beaucoup plus notre santé que notre poids et le chiffre sur la balance. Les personnes qui sont grosses peuvent être en bonne santé quand elles ont des bonnes habitudes de vie, qu'elles bougent, qu'elles mangent variées. Et les études le montrent aussi. Il y a même le terme obèse métaboliquement sain qui existe pour dire qu'on peut être obèse, mais avoir un taux de cholestérol qui est tout à fait correct, une glycémie qui est correcte, avoir des artères qui sont en bonne santé. Donc, ce n'est pas en lien nécessairement avec le poids. Et là où c'est important de peser sur ce bouton-là, c'est que si on ne vise qu'un poids comme résultat des changements d'habitude de vie, on passe à côté parce que si le chiffre sur la balance ne change pas, et on est découragé, mais on passe à côté des bienfaits que mieux manger, bouger plus, mieux dormir nous aurait apporté.
1: Bien sûr, ce sujet fait réagir nos auditeurs et nos auditrices. Marie de Laval nous écrit « Ça commence de plus en plus jeune, la culture du poids. J'étais au parc cette semaine et j'ai entendu deux filles de 8-10 ans en discuter ensemble. » On a aussi Patrick qui vous pose une question. « Est-ce qu'un antécédent de surpoids en bas âge influence une mémoire des tissus adipeux pour une prise de poids plus tard? »
0: Je suis pas sûre de pouvoir répondre à cette question-là. Je sais que parfois, tôt dans l'enfance, il y a ce qu'on appelle une prise de poids, qu'on appelle le rebond d'adiposité chez les enfants, qui arrive vers l'âge de 3, 4, 5 ans. Et quand l'enfant, à ce moment-là, est un peu plus, on va dire, rond ou potelé, ça ne veut pas dire qu'il va devenir obèse ou qu'il garde une mémoire. Souvent, c'est comme si le corps mettait en réserve de l'énergie pour la poussée de croissance qui s'en vient. Donc, ce moment, on va dire, dans bon point temporaire, n'est pas un signe que plus tard, la personne va devenir obèse. Fait que je ne sais pas si ça répond exactement à la question, mais du moins, c'est ce que je peux...
1: C'est très clair. Stéphanie Côté, nutritionniste, merci.
0: Avec plaisir.
1: On va découvrir ensemble la tireliche. Non pas la tirelire et non pas la pourliche. Mm-hmm. Alison, dites-nous tout.
2: On vous plus d'argent plus. Dans votre tirelire. Ah, je suis plus là.
1: Non, mais
2: je veux faire un lien parce que il y a quelque chose de vraiment fascinant chez le sarrasin. En fait, je pense que je suis littéralement tombée en amour avec le sarrasin. J'ai l'impression que c'est facilement accessible, mais on l'a complètement oublié. Puis je pense qu'à l'ADN de la tirliche, c'est ça, c'est le désir de remettre de l'avant un grain, une culture qui a presque disparu notre paysage alimentaire. Puis quand je parle précisément de la tirliche, je parle précisément du sarrasin vert de Tartarie. Tous les braillons dans la région de Madawaska au Nouveau-Brunswick en ce moment qui écoutent, là, ils connaissent la plogue, c'est dans leur ADN, il y a des festivals de ploy. C'est une crêpe de farine de sarrasin, la ploy, avec un petit peu de poudre à pâte, un petit peu de sel. Et traditionnellement, on met ça sur le poêle à bois, on cuit ça sur le poêle à bois. Et on ne doit absolument pas la tourner parce que là, les petits yeux apparaissent. Et c'est de cette façon-là qu'on sait que c'est prêt.
1: Comme un crumpet, exactement.
2: Absolument. Et aujourd'hui, si vous allez au Nouveau-Brunswick pour vous acheter un mélange, la braillonne, précisément à l'épicerie, pour faire des ploy, ce n'est plus du sarrasin vert de Tartarie qu'il y a à l'intérieur du mélange.
1: Pourquoi?
2: Parce que il y a comme une autre variété de sarrasin, le sarrasin noir, qui a pris le dessus. Puis, je ne sais pas exactement si c'est que cette raison-là, mais en parlant justement avec les gens de la ferme à Quilon, comme je vous disais d'entrée de jeu du début du plateau alimentation, je suis allée rencontrer Luce Bisson à la ferme à Quilon. On est dans la région des Etchemins à Québec, Chaudière-Appalaches. Donc, pensez, là, on se dirige vers le Maine à partir de Québec, une heure de route environ. Magnifique paysage, grandiose. On a l'impression d'être ailleurs dans le monde, dans des grandes montagnes, mais ce sont les Appalaches ici au Québec, dans la grande région de Québec. Puis, là, ça m'expliquait, elle dit, dans la région des Etchemins ici, là, la culture du sarrasin vert de Tartarie est emblématique. Et cette tirliche-là est née dans cette région-là précisément. Puis elle, Madame Bisson, et sa famille, ses enfants prennent la relève de l'entreprise maintenant, font pousser ce sarrasin vert de Tartarie parce qu'à un moment donné, cette graine-là, cette semence-là a été préservée puis ont recommencé à le faire parce que la nouvelle génération arrive puis a dit « Hey, c'est emblématique de la région, on y a plus accès, on aimait ça, on a envie de remettre ça au goût du jour. » Et surprise, c'est acclimaté. Mmh. Ça pousse facilement.
1: Oui, ça, c'est précieux avec les changements climatiques actuels.
3: Je vais faire le nounou de service. Je ne sais pas si j'ai déjà mangé du sarrasin vert de Tartarie, moi. Qu'est-ce qu'on a? Admettons, exemple, on achète du cacha. Vous savez, les grains de sarrasin qui sont grillés puis qu'on peut acheter à des salades. Est-ce qu'il est de Tartarie, celui-là,
2: non.
3: Ou il est noir?
2: Puis non, il est noir. C'est la majorité du sarrasin qu'on retrouve sur le marché.
3: Oui.
2: Même la majorité de la production qu'on fait aussi en Mauricie, qui est une région au Québec bien connue, c'est du sarrasin noir. Mais l'indice numéro un, Dani, pour savoir si c'est du sarrasin vert de Tartarie que tu as entre les mains, c'est que ton résultat sera vert. Qui est retourné dans les années 50.
3: J'aime.
2: À partir du moment où on voyait quelque chose de vert dans l'assiette.
1: On aimait ça.
2: Ben, c'est complètement le contraire.
1: Ah oui? Et pourtant,
2: oui, là, vous avez vos yeux de 2026 qui portent un regard sur les années 50. En fait, quand c'était vert, on était comme, ben voyons donc, c'est bien bizarre, c'est vert, je veux pas manger ça. Parce que c'était pas considéré comme des couleurs naturelles. Donc, il y a probablement ce facteur-là. C'est ce qu'on me raconte qui pourrait être à l'origine de la disparition du sarrasin vert de Tartarie. Si on a des gens qui nous écoutent en ce moment dans la région de la Colombie-Britannique, dans la région de Vancouver, pour eux, c'est un engrais vert, le sarrasin de Tartarie. Ça ne se mange pas. Ça pousse parce que ça régénère les sols, parce que ça fait de l'espace pour les prochaines cultures. Bref, il y a quelque chose de vraiment fascinant. Quand je vous dis que je suis tombée en amour avec le sarrasin vert, je me autoproclame porte-parole officielle du sarrasin vert de Tartarie. Je ne fais pas une scène avec ça.
3: C'est un travail noble
2: mais
3: qui
2: y a
3: guiderait.
2: Quelque chose. Ben, je pense que si... On va revenir avec un peu la conversation qu'on a depuis le début. Premièrement, l'accord pomme et sarrasin, pour moi, c'est dans les plus beaux accords qu'il n'y a pas. Si on veut remettre le plaisir au cœur de notre assiette, puis on veut redécouvrir ce qu'est notre ADN canadienne dans l'assiette, je crois que le sarrasin vert de Tartarie a sa place. Pas juste pour les Braillons, pas juste pour les gens de la MRC des Îles-de-Chemin, mais un peu partout au Canada
1: mais
2: aussi.
1: Est-ce qu'on a la capacité de produire du sarrasin vert de Tartarie pour tous les Canadiens?
3: Oui, la Tartarie.
2: Je viens dans quelques instants. Ben, en fait, tiens, je vais y aller tout de suite. C'est comme un ancien terme européen qui désignait justement l'origine de cette semence-là. Fait qu'on est en Asie centrale, le nord de la Chine. Mmh. On croit là que cette espèce serait originaire un peu de cette région-là qui est située, on dit précisément, entre le Xinjiang et le Tibet. Et c'est probablement, selon les recherches que j'ai faites, c'est beaucoup plus international comme culture, le sarrasin vert de Tartarie, que ce qu'on croit. Parce qu'on le retrouve en Chine, au Tibet, au Japon, au Bhoutan, au Népal. La liste est très, très longue. Même en Europe, il a été cultivé en Italie du Nord, en Slovénie, en Bosnie-Herzégovine. Je pourrais faire une liste tout le long du restant de l'émission. Mais cela dit, en Amérique du Nord, comme je vous disais, historiquement, associés au Québec, au Nouveau-Brunswick, la Ploye, aux Appalaches, aux Aides-Chemins, avec cette tirliche-là. Pensez-y, là, on a un petit peu de blé, un petit peu de sarrasin, un petit peu de poudre à pâte et du sel. Et à partir de ça, on peut faire des crêpes, on peut faire des galettes. Je ne veux pas relancer le débat des crêpes et des galettes parce que il y a une origine bretonne ici autour de la table, si je comprends bien, Evelyne.
1: Non, je suis pas belge.
2: Belge, pardon. Ah, bon, mais pardonnez-moi,
3: gaufres,
2: c'est parce que j'étais...
3: Une autre affaire.
2: Ben, c'est-tu quoi, Dani? On pourrait faire des gaufres avec le sarrasin vert de Tartarie. Fait qu'aujourd'hui, là, vous allez entendre cette chronique-là, vous allez m'entendre encenser le sarrasin vert de Tartarie.
1: Ben, on veut en manger?
3: Ben, moi, je pense que si on faisait un jeu à boire, là, on serait déjà ivre. À toutes les fois qu'on l'a mentionné. Je tiens à noter ça pour les créatifs.
1: On pourrait dire sarrasin vert. Je pense que ce serait suffisant.
2: On pourrait dire, oui, absolument. Mais c'est vraiment commercialisé de cette façon-là. Et je pense qu'avec justement cette découverte de la ferme Aquilon qui fait à la fois un mélange de pain, un mélange de tirliche, il y a pour moi cette compréhension-là où si on veut, dans un contexte de résilience climatique, amener davantage de plaisir dans l'assiette, mais davantage un meilleure compréhension de notre ADN, de la production agricole, de augmenter notre indépendance, notre souveraineté alimentaire, il faut commencer à se poser cette question-là. Si je te pose la question, Stéphanie, la routine, je ne sais pas si ça te dit quelque chose.
0: Et... Bah oui, non.
2: Ben, pas de problème. Je suis contente. Mais je suis contente que tu me dises non. Parce que c'est exactement les. La routine, précisément, c'est un flavonoïde qui est très, très présent dans le sarrasin vert. Beaucoup plus présent que le sarrasin noir. Mais pour une raison que j'ignore, à un moment donné, on a décidé de cultiver davantage de sarrasin noir que de sarrasin vert. Et je pense, encore une fois, que ça revient à cette couleur-là qui est développée quand on cuisine ce sarrasin-là. Et là, ben, cette routine, on dit qu'il y a beaucoup plus d'antioxydants. Mm-hmm. Il y a plein de chercheurs qui se penchent là-dessus en ce moment. Parce que dans notre désir, dans les plus grandes tendances en alimentation, le mot santé revient mm-hmm. de plus en plus. Mm-hmm. Et cette santé-là, elle est où? Elle est dans la qualité des ingrédients qu'on consomme. Et elle est dans la véracité, si je peux dire ainsi, des aliments qu'on consomme. Plus un aliment est vrai, plus on se rapproche de son ADN naturel, tiens, ça revient encore avec l'image corporelle, plus on en retrouve des bienfaits. C'est un peu boiteux là, comme lien, mais je pense que vous comprenez ce que je veux dire.
3: Tout à fait.
2: Plus c'est vrai, plus ça goûte bon, plus on a du plaisir.
0: Est-ce que le sarrasin vert et noir poussent dans des mêmes conditions ou c'est dans des conditions différentes? Parce que je fais le parallèle, entre autres, avec les bleuets sauvages ou les bleuets en Corème qui n'ont pas du tout les mêmes quantités d'antioxydants. Mmh. Et le fait que les bleuets sauvages soient beaucoup plus riches en antioxydants, ça vient entre autres du fait qu'ils poussent dans des états sauvages, beaucoup plus arides et que ça stimule la plante à produire ces substances qui la protègent elle-même puis qu'après ça, bien, qui sont bonnes pour nous aussi. Fait que je me demandais ça pour le sarrasin.
2: C'est une excellente question. Je ne suis pas agricultrice, mais selon les informations que j'ai trouvées, selon les sites associés à la production de semences, j'ai même trouvé un organisme qui veut préserver justement les façons de faire d'agriculture d'antan là, en Pennsylvanie parce qu'il y a beaucoup d'Amish dans cette région-là. Donc, eux n'utilisent pas de faux engrais chimiques, n'utilisent pas de grande machinerie lourde. Donc, il y a un certain aspect de préservation des traditions d'agriculture là-bas. La réponse, c'est oui. Ça pousse exactement pareil okay. comme le sarrasin noir.
1: Mais que ça goûte pareil?
2: Ça, pas tant. Et ça, c'est là où je veux en venir.
3: Putain.
2: C'est que le goût... En fait, je pense qu'en général, puis Dani, tu pourras appuyer là-dessus, c'est
3: certes.
2: Si ce n'est pas bon, ça ne percera jamais le marché. Mmh. Puis à partir de ça, je pense que c'est les transformateurs en agroalimentaire qui vont ajouter une étape de transformation, vont ajouter un ingrédient. Puis là, je généralise, là, je suis pas dans le sarrasin, mais c'est à partir de là qu'on modifie soit la couleur, qu'on ajoute des émulsifiants, qu'on ajoute de la chimie pour préserver plus longtemps. Mmh. Donc, dans le cas du sarrasin vert, comparativement au sarrasin noir, le goût est similaire. Mais c'est quand la dernière fois que vous avez mangé du sarrasin autour de la table?
1: Ce matin.
2: Oh, pour vrai?
3: Oui.
2: Parce que c'est sans gluten.
1: Oui, je mange du gluten, mais effectivement, j'ai mangé du sarrasin ce matin. Mais ça goûte quoi? Est-ce que c'est... Il y a un goût que vous pourriez décrire? Est-ce qu'on pourrait reconnaître un sarrasin vert contrairement à un sarrasin noir?
2: Un petit peu plus amer que le sarrasin noir. Il y a, pour moi, il y a une texture intéressante de ce côté-là qui me plaît énormément. Puis, savez-vous, j'ai voulu pousser cette question-là un petit peu plus loin. Donc, je me suis rendue dans un restaurant. Je suis allée voir un chef que j'apprécie la cuisine. Il s'appelle Maxime Tessier. C'est le chef propriétaire du nouveau restaurant Bar Baraté avec Frédéric Boudreau, dans le quartier Saint-Sauveur à Québec. Et Maxime, je lui ai donné une petite poche de sarrasin vert de Tartarie. Je lui ai dit, écoute, qu'est-ce que tu ferais avec ça? D'instinct, il m'a parlé de polenta. J'imagine mm-hmm. que ça te parle, toi aussi, Dani. La polenta, il dit, je vais faire, mettons, un 60-40. Donc, 60 % de maïs et 40 % du fameux sarrasin vert. Il a pris le grain, naturellement, genre de petite arcane. Hey, on parle de 2-3 millimètres. Là. C'est vraiment très, très petit. Et l'enjeu, il est là, dans l'écossage, dans le but de retirer l'écosse du fruit. Mm-hmm. Et c'est là où l'industrie a beaucoup de travail à faire, encore une fois. probablement même plus dans le sarrasin vert que le noir, parce que c'est plus petit encore. Et si on garde une très grande quantité, pour répondre à ta question, Evelyne, de cette Écosse, cet arcane qui est un peu plus foncé, ça développe encore plus l'amertume. Mais il y a du positif là-dedans. Parce qu'en ce moment, il y a beaucoup de chercheurs qui se penchent sur l'amertume en alimentation comme étant un indicateur d'un aliment, entre guillemets, santé. C'est-à-dire plus vrai, plus naturel et plus... À augmenter la quantité, mettons.
3: C'est très digeste aussi, ça stimule les sucres gastriques, l'amertume, là, on le voit.
0: Mais l'amertume, comme dans beaucoup de légumes, mm-hmm. souvent, ça va de pair avec certaines substances antioxydantes, entre autres aussi. Là. Fait que c'est les saveurs et les couleurs des végétaux, souvent, ce sont des substances qui sont bonnes pour notre santé.
1: Ah, puisque vous parlez de couleurs, Élise de Trois-Rivières nous confirme que le vert, anciennement, c'était associé à la pourriture.
3: Oh!
2: Ben, voyez-vous, puis je pense que le regard de 2026 est très important là-dedans, parce que les enjeux sont nombreux et on doit se poser des questions à savoir où est-ce qu'on met l'avantage. Je dis pas qu'il faut éliminer le sarrasin noir, c'est toujours dans la diversité qu'on a le plus grand succès. Mais je vais terminer avec mon expérience avec Maxime, parce qu'il m'a présenté cette polenta-là. Oui, le temps est un enjeu, on a pris le temps de vraiment bien brasser ce mélange-là. Et ce qui est sorti en bout, c'est un mélange extra crémeux. Bon, peut-être parce qu'il y avait un petit peu de fromage.
3: Tu penses?
2: Pas tant, là. C'est une petite affaire, là. Vraiment, un petit affaire.
3: Un petit peu de beurre. Puis le beurre, là.
2: Juste un petit peu, là. Tu sais, c'est pas grave. Mais garde en tête que le gras est un véhicule de saveur. Mm-hmm. Donc, si à la base, il y a quelque chose... La couleur, Evelyne, était d'un sauge extraordinaire. Puis le goût, pour moi, a été, je pense, l'aspect le plus... agréable de cette expérience-là. J'étais capable de reconnaître la plus-value gustative, le plaisir que m'a procuré le sarrasin. Puis, je pense que ce regard-là du plaisir fait en sorte, pour moi, qu'on devrait s'y intéresser un petit peu plus. Non seulement parce que c'est une culture rustique, comme Stéphanie, tu me posais la question, c'est adapté au climat. Ça mm-hmm. se fait pareil comme le sarrasin noir. Il y a des valeurs nutritionnelles extraordinaires. Il y a une histoire alimentaire. Moi, ça, là, l'histoire alimentaire, c'est toujours important.
1: Ouais.
2: Puis, c'est pas une nouvelle plante exotique qu'on tente d'introduire chez nous. Ça fait partie de notre histoire agricole et culinaire. Donc, voici mon désir de vous piquer votre curiosité
1: oui.
2: au sarrasin vert de Tartas.
1: Vous êtes une bonne porte-parole du sarrasin vert. D'ailleurs, on nous écrit, c'est la première fois que j'entends le mot tirliche, à part dans ma famille. Ma mère nous faisait de la tirliche galette de sarrasin qui nous enchantait. Voyez, vous faites plaisir à certains
2: de nos
1: auditeurs.
2: Oui.
0: Mais là, on veut tous en acheter, mais où est-ce qu'on la trouve?
3: Tout à fait.
2: Ce sera un défi.
0: Oui,
2: là, ce que j'ai envie de vous dire, c'est aller vers les semenciers, poser des questions à savoir, parce que moi, là, j'ai fait une recherche rapide, j'ai été capable de trouver des semences partout au Canada. J'ai parlé de la ferme Aquilon qui commercialise le mélange de tirliche. Possiblement que si vous êtes à l'écoute, vous voulez avoir une petite quantité, communiquez avec eux, peut-être qu'ils seront en mesure de vous en fournir une petite quantité.
1: On l'espère. En tout cas, Dani va se ruer.
3: Ah oui. Retenez-moi. Retenez-moi.
1: Oui, c'est
3: j'y vais.
1: Sûr. Merci beaucoup, Alison, de nous avoir fait découvrir la tirliche, le sarrasin vert de Tartarie. Hein, on va être encore plus sous.
3: Oui, un
1: ça
3: petit
1: y est. Merci à tous les trois. Alison Van Rassel, ce samedi, vous allez recevoir Colombe Saint-Pierre pour l'avant-dernière des Rencontres du cœur au ventre au Grand Québec, Grand Théâtre de Québec.
2: Ouais.
1: Il reste des billets.
2: Il reste quelques billets. D'ailleurs, Colombe Saint-Pierre est à l'écoute en ce moment. Elle s'en vient à Québec me porter une coupe d'aliments pour samedi. Là.
1: Oh.
2: Salut, Colombe.
1: Super. Merci beaucoup, Alison. Stéphanie Côté, de votre côté. Oui, le livre « Chers parents ». Oui, on en avait parlé ensemble. « Chers parents, je ne veux plus manger de viande » aux éditions La Presse est encore disponible. Et on suit également vos actualités sur stéphaniecôté.ca. Et Dani Saint-Pierre, c'est toujours un plaisir. Merci beaucoup pour la tarte. On vous suit également sur les réseaux sociaux, notamment Instagram.
3: Et à Granby, à 1h30 ce week-end, je suis au Grand Marché à faire des démos. Fait que si vous êtes dans le coin, venez me dire un petit bonjour.
1: Avec plaisir. Merci à vous trois.
0: Bonne journée.
2: Salut les gourmands.
1: Alec Castonguay se prépare pour son émission qui arrive dans 30 minutes, mais vous allez parler surtout du débat des chefs ce soir. Bonjour,
4: j'ai toujours
1: Alec.
4: L'impression qu'on s'adresse à moi quand on dit salut les gourmands, parce que je fais partie des gourmands.
2: Ça fait plaisir d'entendre ça.
4: Oui, on va s'intéresser entre autres au débat ce soir. Patrice Roy anime le dernier débat de la campagne électorale. Nous, on reçoit Charles Milliard, chef du Parti libéral du Québec, donc à l'émission ce midi. Donc, en préparation de ce débat, on poursuit notre série d'entrevues avec avec les chefs. Là. C'était Ruba Gazal lundi, Éric Duhaime hier et Charles Miller aujourd'hui. Puis on va essayer d'approfondir aussi la controverse autour de l'écrivain Télissa Norelien avec Claudia Larochelle, qui est chroniqueuse littéraire également, autrice. Donc, on va parler également de ce sujet-là à l'émission, entre autres sujets.
1: Tant de choses à dire sur cette controverse. On sera à l'écoute, Alec. Bonne
4: Merci
1: émission
4: beaucoup,
1: à vous. Midi Info, c'est l'émission qui suit la nôtre à 11h30. Mais c'est pas fini. Il nous reste une petite demi-heure ensemble après le Radio-Journal. À tout de suite.
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8: Ici Louis de Belleval, voici les informations. Campagne électorale au Québec, les chefs des cinq principaux partis ont débattu une dernière fois sur les ondes de Radio-Canada et ses différentes plateformes avant le scrutin du 5 octobre. Les cinq leaders ont promis de défendre les intérêts du Québec face aux tarifs américains en soutenant notamment les entrepreneurs. Le chef conservateur Éric Duhaime estime que la chef de la CAQ, Christine Fréchette, aurait dû agir plus rapidement pour protéger les travailleurs comme Doug Ford l'a fait en Ontario.
9: L'Ontario a commencé dès le lendemain de son élection.
10: Et somme toute,
9: il faut faire quelque chose parce que c'est un gouvernement protectionniste qui vient d'être élu. Notre commerce va être mis à mal. Il a même commencé à diminuer les barrières interprovinciales. Vous n'avez rien fait
10: avant
9: pendant deux
10: même
9: ans.
10: Que M. Trump n'arrive à la maison. On avait déployé nos programmes.
9: Vous avez attendu que la crise éclate.
10: Avant même que M. Trump arrive. Et d'ailleurs, on n'a pas une hécatombe en termes de perte d'emploi. Pourquoi? Parce qu'on la gère, la crise.
8: Par ailleurs, le ton a monté lors des échanges sur un référendum. Le chef péquiste Paul Saint-Pierre Plamondon a réitéré son intention de tenir une consultation dans un premier mandat, mais après le départ de Donald Trump. La solidaire Ruba Gazal a pour sa part défendu une souveraineté inclusive. Les trois autres chefs estiment plutôt que la place du Québec est au sein du Canada. Voici Paul Saint-Pierre Plamondon, Éric Duhaime, Charles Milliard, Christine Fréchette et Ruba Gazal.
11: Je n'en reviens pas d'entendre chacun de vous tous, sauf Mme Gazal, raconter des histoires aux Québécois en disant « On va essayer exactement la même chose que la CAQ, l'autonomisme, puis cette fois-ci, ils vont nous écouter. »
9: Aujourd'hui, il y aura un référendum, il y a 27 % des gens qui voteraient oui. Pourquoi vous voulez envoyer le Québec dans le mur, M. Plamondon?
12: Moi, je veux dire à ceux qui veulent du changement, à ceux qui ne veulent pas de référendum, que le seul rempart, c'est le Parti libéral du Québec.
10: Tous ceux qui veulent contrer cette idée de se lancer dans une démarche référendaire. Nous, on veut faire avancer le Québec à l'intérieur du cadre canadien sur tous les plans.
13: C'est pas un projet contre le Canada, c'est un projet pour le Québec, pour nous.
8: L'immigration a aussi donné lieu à un échange musclé entre Christine Fréchette et Charles Milliard.
10: On va respecter notre capacité d'accueil, on va protéger le français, mais on va s'assurer que les PME en région aient les travailleurs dont elles ont besoin.
12: Vous avez semé la confusion avec le PEC dans les dernières années. Il y a deux choses qui vont mal au Québec, l'économie, l'immigration. Vous avez été ministre des deux. Pour moi, c'est irrecevable ce que vous dites.
8: Et puis, sur la santé, Christine Fréchette a soutenu qu'il y a maintenant davantage de chirurgies et de rendez-vous grâce à la création de Santé Québec. Paul Saint-Pierre Plamondon veut pour sa part une meilleure offre de services en CLSC et a semblé nuancer sa position sur l'abolition de Santé Québec. Ruba Gazal est d'accord, mais va plus loin. Elle veut ajouter 400 nouveaux points de service et limiter le recours au privé. Éric Duhaime veut au contraire s'appuyer sur le privé et former plus de médecins.
11: En ce moment, on est en train de gérer la santé avec 900 employés de plus dans un bureau en train de faire de la paperasse qu'avant cette création-là. Donc, il va falloir enlever une couche. Et pour autant, on n'est pas obligé de supprimer ce qui est bien fait et ce qui a d'utile.
9: Tout le monde est en train de défendre le système. C'est ça le problème. Puis là, ils s'obstinent sur le système public. Mais la solution, c'est qu'il y a de la concurrence.
13: Ce qu'il faut se demander, c'est où est-ce qu'on va trouver les médecins et les infirmières pour le privé? Ils vont les prendre du public. Donc, on est en train de déshabiller Jacques pour habiller Paul.
8: Pour sa part, Charles Milliard veut miser sur la télésanté pour désengorger le réseau. De nouvelles révélations viennent écorcher davantage la réputation de l'écrivain québécois Télissa Norelien. l'équipe des décrypteurs de Radio-Canada a couvert plusieurs cas allégués de plagiat. Des textes publiés il y a plus de 10 ans auraient été plagiés en partie ou presque en totalité de plusieurs médias. L'un de ces textes a été mis en ligne sur le site du quotidien La Presse en février 2013. Le texte se basait sur une nouvelle publiée par un chroniqueur quelques jours plus tôt sur un site des Philippines. Le vice-président information chez La Presse, François Cardinal, a réagi au plus récent développement.
14: On a réalisé dans les dernières heures, parce que tout va évidemment très vite, que c'était pas le seul texte, celui qu'on avait publié dans La Presse, qui était truffé de plagiat. Il y a plusieurs autres textes de d'autres origines. On est en train d'essayer de faire toute la lumière pour voir si, en plus de ces 8 ou 9 cas qu'on a su faire émerger jusqu'à maintenant, il y en a d'autres qui se cachent derrière. L'intelligence artificielle, contrairement au plagiat, c'est beaucoup plus difficile à prouver. Donc, c'est une histoire qui va continuer à se développer.
8: Les éditions du Boréal qui publient l'auteur ont aussi réagi aux révélations. L'éditeur affirme qu'il prend les allégations très au sérieux et que des efforts sont déployés avec l'auteur ainsi qu'à l'interne pour faire la lumière sur les allégations d'utilisation de l'intelligence artificielle dans l'écriture du roman « C'était ça ou mourir » qui est en lice d'ailleurs pour le Goncourt. Et puis aux États-Unis, le président américain Donald Trump a accueilli son homologue chinois Xi Jinping à la base aérienne Andrews près de Washington. Il s'agit d'un geste très rare pour un président américain qui témoigne de la volonté de Washington de prolonger la fragile trêve commerciale entre les deux pays, selon le directeur de l'Institut sur la Chine à l'Université de l'Alberta, Philippe Rowe.
15: On recherche la stabilité et cette prudence-là est en fonction justement du fait que tant du côté du président Trump que du président Xi, on a assez d'autres problèmes à régler qu'on n'a pas envie non plus de régler les problèmes entre Washington et Pékin. Et d'autant plus parce que malgré tout, il y a une interdépendance extraordinaire entre ces deux économies. Des deux côtés, en fait, ce qu'on veut, c'est d'en arriver à une relation qui n'a pas de surprise.
8: Si Jinping effectue une visite officielle de 3 jours aux États-Unis et outre la guerre commerciale entre les deux pays, la course à la domination en intelligence artificielle sera aussi au cœur des discussions. Voilà, c'est ce qui conclut ce bulletin d'information à l'antenne de Radio-Canada.

0: On va conclure l'émission d'aujourd'hui, 23 septembre, avec nos illuminés. Oui, oui, c'est positif, ce mot-là, à l'émission Pénélope. Nos collaborateurs sont Fabrice Bill et Olivier Hernandez. Bonjour à vous deux.
1: Bonjour.
0: Alors oui, quand on dit illuminé, il y a quelque chose d'un peu de fou, mais dans votre cas, c'est pas du tout ça. On veut partir d'une révélation que vous avez eue récemment. Pour Olivier, ce sera le deuil des scientifiques avec la fin de vie des sondes Voyager 1 et 2.
2: Oui, ça arrive bientôt en plus. Alors, l'émotion monte et j'ai constaté ça là récemment, depuis à peu près 2-3 ans. On sent que les gens sont de plus en plus fébriles et qu'ils humanisent de plus en plus ces sondes-là à en perdre la tête. C'est incroyable.
0: On s'attache à des machines.
2: On s'attache à des machines.
0: À toutes sortes de choses. Et Fabrice, de votre côté, vous avez réalisé que les erreurs peuvent être des terrains fertiles. C'est une illumination que vous avez eue grâce à votre garçon, votre fils.
1: Oui, oui, mais mon fils, je pense que c'est rendu une célébrité dans le cadre de cette chronique-là. J'ai une chronique sur deux. Ça implique mon fils Armand, que j'adore. Il va avoir 2 ans bientôt.
0: L'âge des pourquoi, ça.
1: Ben voilà, c'est l'âge des pourquoi. Il a commencé avec pourquoi, là, c'est acquis aussi, il fait ça.
0: C'est à moi.
1: Donc, c'est à papa, c'est à maman. Et donc, il multiplie les questions. Il est où, fait partie aussi de ces questions-là. Et récemment, en fait, il a fusionné 2 questions. Il m'a demandé cette semaine, ou la semaine passée en fait, pourquoi il est où? Pourquoi il est où?
0: Oh, c'est intéressant!
1: C'est même pas pire comme question. Mon premier réflexe a été de considérer cette formulation-là comme une simple erreur liée à son développement, en fait, son développement d'enfant de moins de 2 ans. Dans un moment comme celui-là, c'est facile, bien sûr, de croire qu'on en sait davantage, on est plus développé, on est mature que l'enfant, et ignorer tout ce que la question peut apporter. Mais ça revient à l'introduction que vous faisiez. Ce qui ressemble à une erreur peut nous faire penser autrement, à mon avis. Ça a été ça, mon illumination. D'abord, ce à quoi j'ai pensé, c'est... J'ai pensé au koan. La question « il est où » m'a fait penser au koan, qui sont des pratiques, en fait, dans le bouddhisme zen. Un koan, c'est une énigme, une question paradoxale ou une anecdote absurde utilisé pour provoquer une rupture avec la pensée logique ou rationnelle. Un exemple qui est classique, c'est « Quel est le son de l'applaudissement d'une seule main? » Donc ça, c'en est un exemple. On peut se poser la question, puis on part...
0: Mais c'est un peu absurde, en fait.
1: Ben oui, exact. Ouais. Et donc, l'absurdité, elle est liée au fait qu'il n'y a pas vraiment de réponse académique ou de bonne réponse à ce genre de questions-là. C'est surtout un casse-tête utile quand on fait de la méditation. L'idée, c'est vraiment de travailler sur la question plutôt que d'y répondre. Dans ce cas-ci, quand on se dit la question « pourquoi il est où? », ben, elle amène à se situer avec, à juxtaposer 2 éléments incompatibles. Premièrement, le pourquoi qui est un énoncé de causalité, et le où qui concerne plus la spatialité, donc le lieu.
0: Ben, vous parlez des

0: Je me permets une parenthèse. Oui. Vous m'avez fait découvrir les Koan, ça s'écrit K-O-A-N. Oui. Je suis tombée dans un trou de lapin avec ça. Je suis allée en écouter, en regarder, en lire. Il y en a un qui m'a beaucoup frappée, si vous vous permettez. Je vais vous la lire.
1: Oui, bien sûr.
0: À quoi ressemblait votre visage avant la naissance de vos parents?
1: Très bonne question.
0: On n'en a pas de réponse.
1: Bonne question.
0: Ce que j'ai trouvé passionnant, Fabrice, c'est que ces questions-là sont frustrantes, mais elles nous permettent de nous pratiquer à cohabiter avec le mystère, avec l'irrésolu, avec l'inexplicable. Et tous ces mots-là sont un peu contraires à notre époque où on veut tout savoir.
1: Exact, exact. Et en lien avec la question « Pourquoi il est où ?» en particulier, ça soulève même des questions de type métaphysique. Là. Des questions comme, si on médite un peu là-dessus, est-ce que tout peut être localisé? Parce qu'on va toujours localiser les choses, mais est-ce que tout peut être localisé? Un pourquoi? Ça se trouve où? Géographiquement, c'est où dans le monde? C'est où? Donc, la question d'un enfant devient une porte d'entrée pour remettre en question notre façon de comprendre le monde en général. Puis, Olivier, si jamais je dis quelque chose qui est incorrect, juste me le corriger. Mais on a tendance à percevoir le monde en trois dimensions spatiales et en une dimension avec le temps, donc l'espace-temps. Mais c'est pas nécessairement uniquement ça la réalité. Il y a beaucoup d'autres dimensions qui existent, mais lumière, on n'est juste pas conscient. Pourquoi il est où? Ça nous demande à réfléchir puis se dire, bon, OK, mais où sont les autres dimensions qu'on ne connaît peut-être pas?
0: Oui, ouais, ça interroge l'invisible.
2: C'est difficile aussi pour des enfants d'imaginer juste le 3D. Oublions le temps dans ce que tu disais, ouais. Mais juste le 3D, la spatialisation, c'est très compliqué déjà pour des enfants d'âge élevé, mais à 2 ans, moi je suis impressionné par Armand qui pose ces questions-là à 2 ans quand même. C'est quelque chose.
1: Je veux lui dire qu'un grand scientifique a dit que c'est un génie.
2: C'était gentil avec lui. Mais c'est impressionnant comme type de question et les réponses sont très difficiles à donner.
1: Il n'y a pas vraiment de question. Exactement,
2: réponse.
1: Exact. Il m'a demandé un jour récemment pourquoi. Mais juste pourquoi? J'avais pas de. J'ai pourquoi quoi? Il n'a rien dit. Bref, là, je digresse. Toute cette expérience-là, en fait, je pense que ça m'a allumé parce que il y a quelques mois, au printemps dernier, j'avais lu un de mes amis qui est un philosophe nigérien du nom de Bayo Akomolafé. Et son fils, qui est un peu plus vieux, je pense 8 ou 9 ans, lui a déjà posé la question suivante. What if the universe is a maybe? Et si l'univers était un peut-être? Qu'est-ce que l'univers est un peut-être? C'est un oui, c'est un non, c'est un peut-être. Et Bayo, ce qu'il a dit à ce sujet-là, c'est qu'il considérait cette phrase comme l'un des enchaînements de mots les plus théoriquement denses qu'il ait entendu. Donc, voulant dire que si on prend la question au sérieux, ça amène vraiment de réflexions théoriques qu'on peut pas ignorer. Est-ce que l'univers est un peut-être? Donc, qu'est-ce que la réalité? On peut aller vraiment assez loin par rapport à ça. Toutes les questions de phénomènes réels, spéculatoires, etc. Et je terminerai en disant une chose, parce que tout ça peut avoir l'air d'un peu du pelletage de nuages, mais je vous le promets, ça n'en est pas.
0: Donc, même si c'est en nous, c'est
2: aussi,
0: on aime.
2: Oui, et puis on vient de réfléchir à une question en apparence simple.
1: Ben ouais, tout à fait. Mais il y a quelque chose quand même de concrètement utile pour les gens qui vraiment exigent de l'utilité. En fait, c'est important de nous sortir, à mon avis, de certains modes de pensée habituels. Bayo Akomolafé utilise souvent comme image la spirale de la mort. La spirale de la mort, c'est un phénomène qui touche souvent les fourmis. Les fourmis qui se suivent en raison des phéromones, mais finissent souvent par tourner en rond sans se sortir de cette tendance-là jusqu'à ce qu'elles meurent. Donc, il y a quelque chose qui devient de l'habitude, mais qui engendre la mort. Et moi, j'ai souvent cette préoccupation-là, puis je pense que Bayo, quand on a fait la partage, de se lancer dans des patterns de pensée, dans des tendances de pensée, de comportement à l'échelle planétaire, là, qui font en sorte qu'on ne se voit plus aller dans ce qui finit par, en fait, amener notre déclin jusqu'à l'extinction. Donc, être capable de se sortir carrément de nos tendances de pensée, de comportement, pour
0: vous
1: être en
0: à
1: mesure...
0: Vous pensez au changement climatique? Vous pensez à la pollution,
1: ben
0: à la
1: oui,
0: surconsommation?
1: Ben oui, ce sont des exemples, exactement. Le nombre de choses qu'on fait par habitude, mais dont on se sort pas, même si on sait parfois que c'est néfaste, c'est quand même infini.
0: Même au niveau individuel, quand vous dites la spirale de la mort, ça me fait penser au fameux hamster qu'on a tous dans la tête,
1: ben oui.
0: On tourne en rond.
1: Ben oui. On est souvent à dénoncer, par exemple, l'individualisme, mais finalement, on a des comportements quotidiens qui sont

0: individualiste. Donc, ce genre de choses-là mérite en fait d'être mis en question simplement par se permettre de réfléchir de manière bizarre. Donc, pourquoi il est où? c'est une occasion de penser de manière bizarre.
1: Ben oui.
2: Je suis d'accord et je trouve que la question, c'est quelque chose qui est fondamental. Je me souviendrai toujours en fait d'une professeure de McGill, une sommité en astrophysique qui s'appelle Vicky Caspi, Victoria Caspi de son vrai nom. Elle a donné des conférences et elle expliquait que le soir, lorsque ses enfants rentraient, elle leur demandait pas qu'est-ce que tu as retenu aujourd'hui à l'école, comme si on c'était intéressant.
1: Comment ça a été à l'école?
2: Comment ça a été à l'école? Hein, c'est toujours bien.
1: C'est une mauvaise question.
2: Si on a des garçons, c'est encore plus.
0: Je prends ça en note. Je prends ça en note pour les prochaines années. Ouais.
2: Mais elle leur demandait quelles questions tu as posées aujourd'hui à l'école. Et ça, c'est beaucoup plus grand parce que ça mérite une réflexion, ça mérite d'interpréter ce que l'on entend et puis d'essayer de poser une question sur quelque chose. Et nous, on essaye chez nous, ma femme et moi, d'aller dans cette direction-là et de demander à nos enfants, ils sont très grands maintenant, mais quelles questions tu as posées, parce qu'on va beaucoup plus loin dans l'analyse de la question.
1: Ouais.
2: Et le pourquoi, il est intéressant aussi parce que quand, par exemple, on fait des études doctorales, on a un examen qui s'appelle l'examen prédoctoral. Et j'ai remarqué qu'à chaque fois, les questions les plus simples, donc le pourquoi une étoile brille, pourquoi la nuit est noire, c'est les questions les plus difficiles et qui peuvent piéger le plus les étudiants en astrophysique, en l'occurrence, là. C'est des questions très, très simples, mais auxquelles on a beaucoup de difficultés à répondre. Et moi, dans mon métier de communicateur scientifique, c'est aussi les questions les plus difficiles parce que c'est tellement large, il faut essayer de trouver une solution qui est tellement concrète, qui va plaire à la personne, que ça devient vraiment un exercice intellectuel très très grand.
0: Mmh. Ça fait penser au Petit Prince.
2: Et ça fait penser au Petit Prince, exactement.
0: Les questions Petit Prince, il y a une forme de naïveté,
2: oui,
0: puis d'innocence, en fait.
2: C'est assez déroutant. Et l'autre chose que j'ai remarqué aussi, et puis pourquoi on en a eu beaucoup, et puis on était emmêlés aussi dans des spirales, un peu comme des spirales de fourmis, là, comme tu disais.
0: Ouais.
2: On ne savait pas quoi répondre et on essayait de répondre aux questions. Et en fait, des fois, la réponse que l'enfant attend simplement, c'est « parce que ». Parce que dans sa logique intellectuelle, la réponse au pourquoi, c'est le parce que. Et puis, peu importe la réponse que tu vas mettre après le parce que, des fois, ça lui suffit.
0: Est-ce que ça suffit parce que sans rien d'autre ou...
2: Des fois, je dis pas tout le temps.
1: Ça dépend
2: c'est
1: de
2: juste l'expérience personnelle.
0: Oh, je prends l'expérience avec vous.
1: J'ai un truc pour vous. La question est belle à la fin de la journée de l'enfant. Quelle question as-tu posée? Mais il y en a d'autres et je vous les soumets.
0: Ah, ouais?
1: Au lieu de dire comment s'est passée ta journée, c'est vrai que ce sera toujours bien qui va sortir de la bouche de l'enfant, peu importe l'âge. Posez-lui la question, qu'est-ce qui vous a fait rire aujourd'hui? Qu'est-ce qui vous a étonné aujourd'hui? Quelle partie de la journée a été difficile aujourd'hui? Je le teste depuis plusieurs mois avec mes enfants et c'est riche parce qu'on apprend des détails. Ouais. Ah, ben, en fait, ce qui m'a fait rire aujourd'hui, c'est quand j'ai recroisé ma copine que je n'avais pas vue depuis super longtemps. Et ça ouvre la porte à une vraie discussion.
0: Est-ce que je peux dire qu'en matière sportive, parce que je le vois avec des parents, je l'ai vu longtemps avec des parents qui ont des jeunes qui font du sport, l'attention est souvent portée sur... as-tu gagné, as-tu perdu,
1: le
0: résultat, ou même des fois, as-tu bien joué ou mal joué? Mais ces questions-là peuvent être vraiment intéressantes dans un contexte où il y a souvent une binarité, là, donc d'ouvrir autre chose. Donc, c'est plus riche que simplement le résultat ou bien joué, mal joué.
1: Ouais. Ouais. Merci à Armand pour cette illumination et cette discussion, Fabrice Bill. L'illumination d'Olivier Hernandez, c'est comment les scientifiques peuvent tomber en amour avec des bouts de métal.
2: Comment ils peuvent être émotifs, déjà, les scientifiques?
1: C'est des êtres sensibles.
2: Mais en fait, je le vois, et en fait, depuis à peu près deux ans et demi, on prépare une nouvelle exposition au planétarium qui aura lieu le 1er décembre sur les sondes Voyager. Il faut savoir que ces sondes ont été lancées en 1977, et en 2027, c'est le 50e anniversaire. Donc, on travaille en fait avec la messe basse, donc une troupe de théâtre, de production de théâtre, avec Laurence Dauphiné et Maxime Carbonneau, qui ont produit Corps Fantôme, par exemple, qu'on a vu chez Duceppe l'année passée. Et ils avaient une pièce qui s'appelait « Si jamais vous nous racontez », c'était l'histoire en fait du disque d'or et de la complicité des 6 personnes qui ont créé le disque d'or, qui sont dans les sondes voyageurs et qui emmènent un morceau de l'humanité dans l'espace interstellaire. Et depuis qu'on prépare cette exposition-là, ce qui me frappe en fait, à travers tous les témoignages qu'ils ont réussi à recueillir de ces

0: scientifiques-là, c'est l'émotion et en même temps l'attachement en fait que ces scientifiques ont à ces morceaux de métal, parce que ce sont deux sondes qui sont complètement inanimées, mais qu'ils ont personnifiées, qui sont devenues en fait deux personnes, deux êtres humains de métal qui se baladent dans l'immensité de notre système solaire et qui vont en sortir dans des milliers d'années. Et c'est absolument incroyable. Et je me demandais comment en fait une machine finit-elle par prendre une place aussi importante dans une vie en fait.
1: C'est drôle parce que tout à l'heure, Fabrice mentionnait Le Petit Prince et Antoine de Saint-Exupéry. J'ai envie de vous soumettre la phrase, c'est le temps que tu as perdu pour ta rose qui fait que ta rose, qui rend ta rose si importante. Donc, autrement dit, tout le soin, tout l'effort, toute la planification. Oui. Je veux dire, les scientifiques suivent depuis 50 ans.
0: 50 et plus même, parce qu'en fait, les premiers scientifiques à avoir travaillé sur le projet, c'était en 1973, exactement quasiment mon âge. Ils travaillaient là-dessus pour pouvoir préparer les sondes 4 ans avant. Et l'équipe des 6 scientifiques artistes qui sont venus se greffer à la fin du projet, composée de Carl Sagan, Andrew Rahn et beaucoup d'autres encore, donc il y en avait 6, qui ont créé le disque d'or, sont arrivés 6 semaines avant le lancement. Ils ont dit non, il faut qu'on mette une image de nous-mêmes, de la Terre, de la civilisation humaine sur ces sondes-là, au cas où des extraterrestres puissent un jour en fait les récolter et qu'ils aient une image de nous. Donc ils ont formé ce comité-là.
1: Quel défi
0: ouais. et quelle prétention aussi, il faut pas oublier ça, hein, parce que c'est 6 personnes blanches, aucune diversité, qui ont choisi en fait. Et est-ce qu'on ferait les mêmes choses maintenant 50 ans plus tard? Probablement pas. On ferait beaucoup de comités pour essayer de c'est quoi l'humanité maintenant? C'est difficile à définir. Hein. Donc oui, il y a certains de ces scientifiques qui accompagnent ces sondes-là depuis le début, depuis plusieurs générations. En fait, après, se sont relayés pour s'occuper de ce projet-là. Et on a vu des familles se former, des couples se former, se dissocier, et des enfants naître, et tout ce monde-là qui représente beaucoup de personnes, hein, plus d'un millier de personnes. Ont accompagné ces sondes-là dans leur vie. Oui. Et puis, des projets comme ça, ce sont des projets énormes de l'agence spatiale de la NASA, en fait. Et puis, il y a beaucoup de personnes qui gravitent autour, qui abandonnent le projet parce qu'ils passent à autre chose.
1: C'est beau le vocabulaire d'un astrophysicien, hein. Qui gravitent autour.
2: Bien choisi.
0: Et puis, il y a ces morceaux de métal, en fait, ils sont devenus vraiment presque des proches. Parce que quand on écoute, par exemple, Alan Cumming, qui est le PI, donc le principal investigateur, donc le chercheur principal qui avait la charge du projet depuis 1973, qui est toujours vivant. Il a 92 ans, là.
1: Il ne travaille plus, quand même.
0: Et si, justement, il continue à travailler, parce qu'il passe son temps à ausculter, en fait, les derniers instruments qui fonctionnent à bord des sondes, et voir si les sondes ont réellement quitté ou pas ce qu'on appelle l'héliopause. Elles n'ont pas encore quitté le système solaire, mais il essaye de comprendre, en fait, les données qui sont là. Et lui...
1: Donc, si je comprends bien, les sondes nous envoient toujours des données?
0: Oui, en fait. Donc, les sondes nous envoient toujours des données depuis maintenant 49 ans. Elles sont situées à environ une journée-lumière de la Terre. Ça représente 25 milliards de kilomètres. C'est quand même énorme, mais elles n'ont pas quitté le système solaire. Le système solaire, pour pouvoir le quitter, ça va prendre encore à peu près 30 à 50 000 ans avant qu'elles soient capables de le faire. Le système solaire, c'est très, très, très grand. Mais elles sont très, très loin quand même. Ça prend donc, quand on veut discuter avec elles, ça prend environ deux jours, un petit délai. On peut censurer facilement si jamais on dit quelque chose de travers. Mais ça prend 2 jours pour faire des dialogues. Donc, comment ça va? Oui, ça va. Et ça prend 2 jours pour avoir ça.
2: Mais là, elles sont proches de disparaître, par contre.
0: Elles sont proches.
2: D'être irrétraçables.
0: Oui, exactement.
2: Je sais pas si j'ai dit un mot correct, mais on se comprend.
0: C'est exactement ça. C'est que, en fait, pour pouvoir faire en sorte qu'on soit capable toujours de communiquer avec elles, on a éteint successivement tous les instruments scientifiques qui étaient dans ces sondes-là, et on laisse simplement, pour le moment, l'aspect communication pour avoir ce contact-là. Mais on sait que d'ici 1, 2, 3 ans, on va perdre cette communication-là. Et c'est assez marrant d'entendre des scientifiques comme Alan Cumming ou Suzy Dodd, qui compare les sondes à 2 sœurs jumelles qui commencent à entendre mal, qui ont des problèmes d'audition. Elles sont vieillissantes. Et Alan lui disait, moi je suis le dernier être humain à avoir touché le disque d'or qui était dans les sondes avant qu'elle parte dans l'espace.

0: Ah, c'est ça, ça lui fait quelque chose quand il en parle. On sent vraiment l'émotion. Et puis, on se demande si dans notre quotidien, je ne sais pas vous, Evelyne, s'il y a un objet qui a pris une place aussi importante que ces deux sondes-là.
1: Pas du tout.
0: Pas du tout.
1: Non, je ne suis pas attachée aux objets, mais c'en est presque un problème de votre côté, Fabrice.
2: Les objets que je rapporte de voyage, ah. C'est vraiment la catégorie. J'ai certains attachements plus petit, mais quand je rapporte quelque chose de voyage, c'est vraiment là que je me sens attaché, comme si ça me ramenait au lieu où j'étais quand j'étais en voyage.
1: Bon, je devrais répondre ma bague de mariage.
0: Je pense que ça
1: serait une bonne liste. Je me suis rattrapée, j'ai corrigé dans le délai.
2: Okay, mais donc, c'est bon, ça a été dit.
0: Dans ces sondes, il y a beaucoup d'informations. Il y a surtout le disque d'or avec beaucoup de sons, de choses, de murmures de la terre, en fait. Et notamment, en fait, il y a aussi les battements de cœur et un électroencéphalogramme, en fait, de Anne Druran, qui va devenir plus tard la femme de Carl Sagan. Carl Sagan était marié à Linda Salzman, qui faisait aussi partie du comité. Donc c'est une histoire un peu tragique pour Linda, mais plutôt belle pour Anne, car elle est tombée amoureuse en fait de Carl Sagan durant la construction de ce disque d'or. Et elle a enregistré en fait les battements de son cœur et son électroencéphalogramme. Et donc il y a une piste dans les murmures du son les murmures de la terre, où c'est vraiment les pistes d'une femme en train de tomber amoureuse, et c'est Anne Druan, elle révélera en fait quelques années plus tard. Et tout ça, en fait, ça amène vraiment à cette personnification des sondes, à cette émotivité que l'on arrive à ressentir, et on le sent, en fait, quand on a monté l'exposition, on sentait cette émotion de plus en plus vivante qui venait nous chercher et qui raconte des histoires, et ça, c'est absolument incroyable, c'est très précieux pour un directeur de planétarium qui veut raconter des histoires.
1: Oui, c'est une belle histoire. C'est un cœur amoureux qui se balade.
0: C'est un cœur amoureux
1: dans le système solaire. C'est très beau.
0: Et c'est ce qui fait en sorte qu'on humanise énormément ces deux sondes-là en particulier. Mais c'est vrai aussi avec d'autres objets qu'on a envoyés, comme James Webb. Moi, j'ai l'honneur d'avoir mon petit nom sur un des instruments de James Webb qui navigue à 1,5 million de kilomètres de la Terre. Ça m'a fait quelque chose au début. Bon, on oublie après par la suite. Mais juste l'émotion et ce rapprochement en fait, entre cette émotion et le scientifique, c'est quelque chose de qu'on voulait montrer.
1: Mais c'est plus qu'une machine, je me permets de vous corriger, Olivier, parce que c'est un projet aussi, c'était une ère à la NASA de très grands projets, très porteurs, très rassembleurs, qui ont rallié des hordes de scientifiques. C'est aussi la fin d'une époque avec
0: Voyager.
1: C'est
0: la fin d'une époque, et c'était le début d'une époque de l'exploration du système solaire, absolument incroyable, qu'on n'arrive plus à vivre maintenant, parce qu'on ne connaissait pas les grosses planètes qui existaient dans notre système solaire.
1: Et on est dans l'ego aujourd'hui. On veut que la Chine,
0: oui,
1: que
0: exactement.
1: L'Inde...
0: On est dans Alors que là, toute l'humanité s'est penchée là-dessus. Il n'y avait pas de primauté aux Américains. C'était vraiment l'humanité qui partait à la découverte du système solaire. Et donc maintenant, 50 ans plus tard, il y a eu des histoires, des tas de personnes qui se sont en fait intéressées en fait à ces sondes et qui ont vécu à travers ces sondes-là, des histoires qui sont passées. Et c'est ça en fait qui touche autant en fait, c'est de voir leurs découvertes, leurs amitiés, leurs amours, leurs souvenirs depuis plus de 50 ans. C'est fantastique.
2: Ouais, puis moi, je n'ai pas de difficulté à croire qu'on soit attaché à toutes sortes d'entités au-delà des humains ou des animaux. Des fois, on a tendance à croire, je pense, que le lien émotif se fait uniquement entre personnes. Oui. Mais j'évoquais les objets de voyage, la bague de fiançailles,
1: De mariage.
2: J'ai reculé dans le temps. Mais il y a vraiment quelque chose, à mon avis, dans notre rapport aux objets. C'est pas pour rien qu'on va avoir un rapport à l'esthétisme, par exemple, qui va être particulier, ce genre de choses-là.
1: Au lieu également, attaché à des endroits,
2: exactement,
1: bord de fleuves, d'océans,
2: exactement,
1: de maisons aussi.
2: Exactement. Donc, moi, ça me parle pour cette raison-là, notamment.
1: Eh bien, vous êtes illuminés du début à la fin, tous les deux. Merci beaucoup. Olivier Hernandez est astrophysicien, directeur du Planétarium de Montréal. Et cette exposition, Rencontre dans la Voie lactée, un film immersif, sera présenté au Planétarium à partir du 6 octobre. Et Fabrice Ville, vous êtes de retour dans deux semaines avec Joanne Liu. Je rappelle que vous êtes auteur, chroniqueur et conférencier. Merci beaucoup. Et moi aussi, je vous remercie. C'est Evelyne Charruet, Pénélope revient.
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4: Ici Émilie Perrault. Je veux prendre un moment en commençant cette émission-là pour vous remercier, les auditeurs, les auditrices. Avec l'équipe, on est impressionnés par la qualité de vos messages, de vos réflexions. Je pense qu'on est nombreux en ce moment à être ébranlés par les allégations de recours à l'intelligence artificielle qui entoure le roman « C'était ça ou mourir » de Télisson Aurélien. Des accusations qui sont graves et qui nous amènent directement à voir les contour d'une crise de confiance et on va en reparler dans un instant avec l'éditeur Stéphane Dompierre. Après ça, on va s'offrir une séance collective de défoulement avec la musique des Shirley et leur nouvel album qui sort ce vendredi. Et en deuxième heure, le temps va s'arrêter avec le poète Pierre Morency. Aussi, on va parler d'un spectacle de théâtre immersif qui m'intrigue beaucoup. On veut faire vivre aux spectateurs la réalité des enfants dans un pensionnat autochtone. Et pour y parvenir, on va passer par une expérience sonore. Les spectateurs vont avoir les yeux bandés. Donc, je reçois le concepteur de cette expérience unique, Simon Riverain. Également, Christine Brouillet et Audrey Martel vont répondre à la question existentielle « On lit quoi? » Tous ces gens réunis pour prouver encore une fois qu'il restera toujours la culture.

0: il restera toujours la culture.
1: Merci, Dani. Habituellement, on est la petite bulle de repos, hein, le havre de paix dans votre journée qui est remplie d'actualités, pas toujours réjouissantes. Mais là, on ne pouvait pas, en tant qu'émission littéraire, passer à côté de ce sujet-là qui fait la manchette. Donc, l'auteur, Télisson Aurélien, qui doit se défendre et prouver qu'il n'a pas utilisé l'intelligence artificielle pour son roman « C'était ça ou mourir », qui, pour l'instant, est toujours en lice pour les prix littéraires prestigieux. D'ailleurs, il y a Philippe Claudel, qui est le président de l'Académie Goncourt, qui a lancé un appel à la prudence en disant qu'il faudrait des preuves irréfutables pour exclure ce roman-là. Je sens que c'est un dossier qui vous bouleverse parce que c'est un livre qui a touché tellement de gens depuis sa sortie en mars. Sur notre page Facebook, vous avez été des centaines à partager avec nous vos inquiétudes en tant que lecteur, en tant que lectrice. Je vais en lire quelques-uns. Valérie Diaz qui dit « Quelle tristesse dans ce monde rempli de faux de ne plus savoir reconnaître ce qui vient du cœur. Et pire encore, dans laisser le jugement à une vulgaire machine bâtie en partie sur le pillage des artistes. » Il y a Jacques Brisson qui nous a écrit « J'ai ce livre-là dans ma pile à lire, je ne l'ai pas encore lu. Or, lorsque je le lirai, est-ce que je le lirai vraiment ?» Ou inconsciemment, je vais jouer au détective numérique et me demander si le dernier paragraphe aurait pu être généré par l'intelligence artificielle. C'est très troublant. Est-ce qu'on va faire ça désormais pour tous les romans? Pascal qui nous écrit, en lisant le roman de Télisson Aurélien, la deuxième partie, elle dit qu'elle a parfois eu l'impression, elle, de lire un texte de l'intelligence artificielle. Elle fait allusion aux répétitions, aux tournures de phrases. Et à ce moment-là, elle dit, je me suis jugée en me disant que peut-être que je suis même plus capable d'apprécier une œuvre littéraire poétique. Elle dit qu'elle espère vraiment et elle le croit que ce roman est authentique et que ça pourra être démontré. On a eu envie d'entendre, donc, nous, le point de vue d'un éditeur à ce sujet-là. Et c'est aussi un auteur, un chroniqueur, qui signait un texte dans la presse il y a 3 jours, intitulé « Non, l'IA ne tuera pas les artistes ». C'est Stéphane Dompierre qui est au bout du fil. Salut Stéphane.
2: Allô.
1: Alors, ce texte-là, je le précise, il a été rédigé avant l'éclatement de cette affaire-là.
2: Ben oui.
1: Est-ce que tu es encore d'accord avec ton titre? L'IA ne tuera pas les artistes?
2: Oui, je suis tout à fait d'accord. Mon Dieu, oui.
1: Il y a Télisson Aurélien quand même ce matin dans la presse qui disait que peut-être qu'il faut que j'arrête d'écrire. Ça va jusque-là, les questions que les gens se posent en ce moment. Est-ce que ça te désole d'entendre une phrase comme celle-là, Stéphane?

0: On voulait parler avec un éditeur. C'est Ta réalité à toi, t'es éditeur chez Québec Amérique. On aimerait ça comprendre concrètement, là, en ce moment, toi, dans ton travail, c'est quoi les dispositions qui sont mises en place pour éviter qu'un texte qui t'est soumis ait été écrit par l'intelligence artificielle?
1: Oui, ben la première des choses, on le sait de plus en plus, on apprend beaucoup là-dessus ces dernières heures. Il y a pas de truc infaillible pour trouver un texte écrit par l'intelligence artificielle. Et le scandale d'où part ce truc, c'est un logiciel d'intelligence artificielle qui n'est pas tout à fait fiable non plus. Uh-huh. Donc, c'est la première chose. En fait, nous, quand on reçoit des textes chez Québec Amérique, il y a des textes qui, de toute évidence, sont écrits par l'intelligence artificielle.
0: Oui,
1: Il y a des gens qui n'ont même pas retravaillé. On voit encore leur commande, leur prompt dans le texte. Là.
0: OK, donc c'est de cette évidence-là.
1: Oh, oui, okay. C'est, on voit des textes écrits « Aide-moi à réécrire ce paragraphe ». Je veux dire, OK. Fait que ça, c'est vite éliminé. En fait.
0: OK, la bon, chose, déjà ça, c'est un petit indice quand même.
1: Oui, ça nous aide. La chose, c'est que moi, quand je m'engage avec un auteur ou une autrice, ma relation, c'est une relation de confiance.
0: C'est ça.
1: Et je crois que c'est ça qu'il faut remettre à la littérature en ce moment, c'est la confiance. Nous, on a une clause qui dit, je la lis telle quelle, l'auteur garantit que l'œuvre est conçue, imaginée et créée par elle-même. Le cas échéant, l'auteur devra divulguer à l'éditeur tout recours à l'aide de l'intelligence artificielle pour la conception ou la rédaction de l'œuvre. Donc, nous, on a ça dans notre contrat. Et ce que ça dit, c'est si tu t'es servi de l'intelligence artificielle, je veux le savoir et on va en discuter. En fait, je pense que c'est ça qui va arriver dans les prochains jours dans les maisons d'édition avec les auteurs et autrices. Il va y avoir des discussions. C'est-à-dire à quel point tu t'es servi de cet outil-là et à quel point ça corrompt un peu le texte.
0: Parce que c'est ça, c'est qu'il y a une utilisation de l'intelligence artificielle. Par exemple, ça peut être un outil là, qui est utilisé comme un moteur de recherche. Ça, dans les faits, c'est quelque chose qui pourrait être tolérable?
1: Ben, c'est ça. Je pense que rendu là, ça sera du travail éditorial. C'est-à-dire, c'est où la limite de ta tolérance à toi comme éditeur ou à toi comme maison d'édition? Parce que ce qu'il faut savoir, le grand paradoxe de tout ça, en fait, c'est que l'intelligence artificielle, comment elle a appris à écrire, c'est en volant des textes, des milliers de textes d'écrivains et d'écrivaines. Donc, l'IA nous vole nos textes et ensuite, elle nous dit « Non, ça, c'est pas toi qui as écrit ça, c'est moi. » Mais l'intelligence artificielle a rien écrit sans notre aide. Donc, il y a quelque chose de... On peut pas demander à l'intelligence artificielle de savoir si le texte a été écrit par une personne ou une intelligence artificielle. C'est la seule personne qui le sait, c'est l'auteur ou l'autrice du texte. Donc, encore là, je reviens à la relation de confiance. Pour moi, je pense que les lecteurs, lectrices, il faut qu'ils se laissent embarquer là-dedans. En fait, la littérature, quand tu embarques dans une histoire, tu te laisses berner, en fait. Quand Stephen King nous amène dans des histoires de vampires, on accepte, on se laisse berner par ça. Il faut pas qu'on soit en train de se demander est-ce que c'est écrit par l'intelligence artificielle ou pas. Je veux dire, si un poème te fait pleurer, ben écoute, si c'est une intelligence artificielle qui a réussi ça, bravo à elle, mais c'est pas elle qui l'a écrit. En fait, c'est les textes pillés qui lui ont appris à écrire et à faire des choses susceptibles de nous toucher, nous. Donc, pour moi, l'intelligence artificielle, c'est un outil et ça serait idiot de demander aux gens qui ont été pillés par la machine de dire « Vous êtes les seules personnes au monde qui n'ont pas le droit d'utiliser cette machine. » Nous, on s'en sert pour écrire des courriels, on s'en sert pour faire des demandes de bourse, on s'en sert pour tout, mais vous, les auteurs, non. Vous êtes des êtres purs et vous restez dans votre coin et vous gardez crayon, papier et rien d'autre.
0: T'as entendu certains des messages que j'ai lus de nos auditeurs, de nos auditrices. Je te lis le commentaire qui a été laissé par Simon Gabriel, qui justement, je trouve, soulève un point qui est intéressant, qui dans l'ordre de ce que tu disais. Simon écrit « Mon opinion ne concerne pas l'intégrité de l'auteur. Elle vise simplement à se questionner « Et si ?» Et si nous apprenions, hors de tout doute, qu'un roman nous ayant procuré un tel effet, une telle émotion, a été le fruit de l'intelligence artificielle, quelle serait notre réaction? Parce que moi, je pense que c'est ça qui fait que les gens sont bouleversés, c'est que c'est un livre qui les a tellement touchés.
1: Ouais.
0: Et c'est ça qui est l'absurdité aussi, c'est un livre qui nous invite à nous ouvrir à l'autre. Mais ces émotions-là, elles sont vraies, peu importe.
1: Ben oui, puis je pense que c'est ça qu'il faut ramener, parce que je voyais sur le... J'étais sur le portail de BookTok, en fait, BookTok Québec, Et il y a quelqu'un qui suggérait candidement

0: Le livre, c'était saumoré. Et là, il y a eu une flambée, évidemment, de commentaires. Ne lisez pas ça, c'est de l'intelligence artificielle. Non, il faut pas y toucher. C'est comme, il y a personne qui va être blessé dans sa lecture, là. Il y aura pas de mort. C'est comme, si t'es touché par un livre, ben, c'est ça, tu sais. Puis à ce moment-là, on s'en sort pas. Il va y avoir des livres qui vont être écrits par l'intelligence artificielle en partie. Parce que je pense que ça prend un humain encore pour gérer la machine, comme pour tout autre outil, en fait, qui se gère pas lui-même. Là. C'est pas des pépines qui creusent des trous tout seul sans nous demander notre avis. Là. L'intelligence artificielle, si le jour où elle écrit des livres, sans notre aide, je crois que c'est pas ça qu'on va désirer lire, en fait. Et je pense le travail éditorial aussi, c'est un travail de longue haleine qui se fait. On discute d'un mot dans une phrase, on l'enlève, on la remet, on la change. C'est un dialogue qui s'établit. Ouais. Pour moi, que les lecteurs et lectrices soudainement se méfient des livres, je trouve que ça pourrait être la pire chose qui pourrait ressortir de ce pseudo-scandale.
1: Et là, évidemment, Télisson Aurélien, avec les éditions Boréales, disent qu'ils sont en train de monter un dossier pour démontrer justement que c'est pas le fruit de l'intelligence artificielle. Puis juste que ce soit clair, quand je disais le commentaire laissé par notre auditeur, on ne sous-entend pas que c'est le cas dans ce cas-ci, mais j'aime la question hypothétique de dire, mais les émotions qui ont été suscitées, elles, est-ce qu'elles sont valides? Et là, évidemment, on peut pas faire abstraction du fait que ce scandale-là, il sort au moment où on est dans une course au prix Goncourt. Il y a une auditrice qui nous écrivait que ça lui rappelait le traitement de Laura-Ève Lambert à la sortie de Que notre joie demeure. On avait essayé de la rabaisser parce qu'elle aurait trop consulté un lecteur sensible. Donc, il y a tout ce contexte-là également. J'ai envie de laisser le mot de la fin à Jean-Paul Hyde, qui est aussi un auteur, un illustrateur, qui dit en fait que le pire legs de l'intelligence artificielle, c'est pas tellement qu'elle nous fasse croire à n'importe quoi. C'est qu'à cause d'elle, on ne croit plus en rien. L'ultime raison pour laquelle il faut la bannir de la création littéraire, c'est l'opinion de Jean-Paul Hyde. Absolument, en tout cas, il est question aussi d'une crise de confiance. Merci beaucoup, Stéphane Dompierre, d'avoir pris un moment pour parler de ce processus-là. Et on invite les gens qui utilisent l'intelligence artificielle à être un peu plus subtils quand ils t'envoient leur manuscrit.
0: Tout à fait.
1: C'est assez étonnant quand même. Merci beaucoup. Ouais. Stéphane Dompierre, qui est éditeur chez Québec Amérique, qu'on peut lire également dans la presse. Restez avec nous dans un instant. On va s'offrir une séance collective de défoulement grâce au nouvel album rock des Shirley. Mais juste avant, on écoute un choix musical de notre programmateur invité, Émile Procloutier.

Tout est accessoire. Alphonse Bisaillon dans la programmation musicale d'Émile Procloutier, qu'il dit que c'est une grande plume, un grand performeur. Il dit que ce fut un envoûtement de découvrir son spectacle à Petite Vallée cet été. Il y a tellement de gens qui me parlent d'Alphonse Bisaillon en spectacle. Semble-t-il que c'est vraiment quelque chose à voir.

0: Voici venu le moment de la séance collective de défoulement. C'est un trio de rockeuses de Montréal qui ont des fans ici au pays, mais aussi un peu partout à l'international. D'ailleurs, elles rentrent tout juste d'Allemagne. Elles ont partagé la scène avec des groupes comme NoFX, Weezer, Green Day et bien sûr les Foo Fighters, dont elles ont fait la première partie en 2023. Et aujourd'hui, on les reçoit pour découvrir leur troisième album, Hail Mary, qui sera disponible dès vendredi. Bonjour les Shirley.
1: Allô. Allô.
0: Alors les Shirley, il s'agit de Sarah Dion, Raphaël Chouinard et Lisandre Bourdage. Du gros rock, là, comme vous faites, là, est-ce que c'est une façon aussi de préserver votre santé mentale face à tout ce qu'on vit là, ces jours-ci? Là? On pourrait peut-être parler d'un climat anxiogène, mettons.
1: Je ne sais pas si ça la préserve, mais ça fait du bien en tout cas.
0: Et vous, qu'est-ce que vous avez à dire là-dessus?
2: Moi, je dirais tout à fait.
0: Oui,
2: en tout cas, c'était un exutoire, cet album-là, hein? Je te dirais. Oui, vraiment. On s'est regroupés pendant plusieurs mois pour l'écrire. Puis vraiment, ça
3: fait du bien.
2: Oui, c'est ça. Ça l'a vraiment permis d'exorciser, comme Lisanne dit toujours, plusieurs choses qu'on avait à l'intérieur, qui bouillonnaient.
0: Mais je voudrais que ça a le même effet pour ceux qui l'écoutent.
1: Cool,
0: ça fait du bien. Là, je disais, vous revenez d'Allemagne, de Berlin, plus précisément.
2: Berlin-Hambourg.
0: Hambourg. Comment ça s'est passé?
3: C'était malade.
0: OK, qu'est-ce qui vous attendait là-bas?
3: On est allé faire un festival qui s'appelle Reaper Band.
0: OK.
3: Puis c'est des espèces de showcase devant des professionnels de la musique là-bas. Puis on essaie de vendre notre spectacle. Puis c'est mélangé, c'est des professionnels et de l'industrie et des gens du public.
0: OK. Parce que des fois, juste d'être devant des professionnels de l'industrie,
3: c'est intimidant, puis il n'y a pas tant d'ambiance.
0: Oui.
3: Ils sont un peu gênés.
1: Ils sont plus en mode analyse.
0: Oui, mais, ouais, on comprend, c'est leur travail.
1: C'est
0: mais...
1: Exact. Mais il y avait quelque chose quand même de... Malgré tout.
0: Oui, il s'est passé quelque chose.
1: Oui, c'était complètement fou, en fait.
0: Ah oui?
1: On a fait 4 shows en 5 jours. Puis la réponse était vraiment super incroyable. Puis je sais pas, il y avait du monde. Mais il y avait des gens qui pouvaient pas rentrer dans la salle tellement qu'il y avait comme une demande, I guess.
2: Oui, c'est ça. Ben, le dernier show qu'on a fait, c'est dans une salle qui est super mythique à Hambourg, qui s'appelle le Molotov. Puis nous, notre spectacle était à 4 heures de l'après-midi. Puis il y avait à peu près une centaine de personnes qui n'ont pas été capables de rentrer. Tellement ça, les gens sont curieux, les gens aiment beaucoup la musique là-bas, ils achètent de la marchandise, c'est vraiment tout qu'un climat, c'est super intéressant.
0: Donc, j'ai l'impression que vous allez retourner en Allemagne, là.
3: Oui.
1: Ben, c'était déjà notre 6e fois, là.
0: Ah,
2: oui,
3: on adore ça.
0: OK, puis est-ce que c'est particulièrement là-bas où ça marche fort pour vous, ou il y a d'autres marchés comme ça, où il y a quelque chose qui se passe avec l'Allemagne?
1: Ben, il y a quelque chose, on a commencé à le développer assez tôt.
0: Okay.
1: Notre bookeuse vient de Berlin, notre bookeuse européenne. Mm-hmm. Fait qu'on a comme développé ça dès le début, puis ça a comme fonctionné super bien. Fait qu'on je sais pas, on tape sur le clou.
3: Ils aiment beaucoup le rock là-bas.
0: Ouais.
3: Ça nous fait du bien d'aller jouer, puis que les gens, ils sont réceptifs, puis ils dansent, puis c'est ça, comme tu disais, ils achètent la marchandise, puis ils se déplacent voir des shows, même s'ils connaissent pas les artistes.
0: Ils sont investis comme public.
1: Oui, ouais, c'est ça, exact.
0: Alors, on parle de ce nouvel album que tous nos auditeurs et auditrices vont pouvoir découvrir à partir de vendredi, Hail Mary. Pourquoi ce titre-là, d'abord?
1: Ben, il faut savoir qu'un Hail Mary, c'est comme une expression qui dit... c'est comme le
3: comment le tout pour le tout.
1: Ouais, le tout pour le tout.
0: Ouais, au football, là, c'est un peu l'espèce de passe du désespoir là, à la fin du match. On n'a plus rien à perdre. Hail Mary.
3: Exactement.
0: Fait donc, vous étiez rendu là dans votre carrière?
2: Ben,
0: ou...
2: Non, c'est ça.
0: C'est pas désespérant, là, les Shirley?
2: Non, c'est ça. C'est pas vraiment relié à notre carrière musicale. Dans le sens, on va pas arrêter le groupe après cet album-là. C'est plutôt, c'est ça, comme tu le mentionnais plus tôt, c'est vraiment... on sait qu'en ce moment, dans le monde est un peu en feu autour de nous, tu sais, avec toute la situation sociétale, politique, c'est très, très... ça bouge vite, hein, nos droits sont menacés. Nous, en tant que femmes aussi, en tant que membres de la communauté LGBTQ, on a une réalité aussi, puis on a besoin de prendre la parole là-dessus. Tant qu'à avoir une tribune aussi, en tant qu'artiste, je pense que c'est la seule chose qu'on peut faire. On peut plus rester... je pense que c'est ça, le silence n'est plus une option. Fait que c'est un peu ça aussi. On avait un message à transmettre, c'est vraiment... c'est ça, je pense que l'action est maintenant.
0: Ouais.
2: Donc, c'est un peu ça, notre Hail Mary.
3: Notre Hail Mary, c'est de prendre position, de sortir dans les rues, de se rassembler, puis de faire des changements en communauté, parce que sinon, on s'en va dans le mur.
0: Est-ce que vous avez été porté par un sentiment d'urgence quand vous avez créé ça?
3: D'urgence.
1: En rétrospect, un peu, dans le fond. On dirait que pendant qu'on écrivait puis qu'on composait les chansons, on ne s'est pas dit nécessairement à qui on va parler de tout ça. On va être super... je sais pas, engagé, mettons, mais en réécoutant les 12 démos avant de rentrer en studio, on s'est dit, OK, le fil conducteur,
0: il est là.
1: Il est là.
0: Il y a une chanson que je trouve particulièrement jouissive, Not My Problem. Et là, avertissement pour les gens qui nous écoutent, il va y avoir une petite rupture de ton. OK? Pas besoin de monter le volume tout de suite, ça s'en vient.
3: Ça va monter seul.

0: êtes encore là, les auditeurs, les auditrices, OK? On avait l'impression de faire un mauvais coup, pour vrai, de vous lancer ça comme ça, mais j'imagine juste le fun que vous avez à faire cette chanson-là.
1: Ouais, oui, ouais, ouais, vraiment.
0: On le ressent en l'écoutant.
1: C'est une des quelques chansons de l'album qu'on a commencé à jouer en show avant de faire en studio.
0: OK.
1: Fait que la réponse est tellement tout le temps bonne, puis le monde embarque, puis le monde, il capote sur cet automne-là. Fait que c'est aussi comme ça qu'on l'a choisi en single pour la sortir avant
0: Parce
1: la sortie de l'album.
0: Vous avez déjà l'impression que celle-là,
1: il se passait
0: quelque chose. Est-ce que vous vous rappelez la création de cette chanson-là, précisément?
1: Oui, très bien. C'était tellement rapide. Je pense qu'en 2-3 heures, la tune était finie.
0: OK.
1: Puis on est arrivé au studio ce matin-là. Puis il y a comme un événement qui a fait en sorte qu'on était vraiment fâchés, tout le monde ensemble. Après quelqu'un, mais ça, c'était un peu différentes personnes, mais la même situation pour tout le monde. Fait que Raph, elle nous a fait une session un peu...
2: De thérapie.
1: Ouais.
2: En fait, c'est Lisande qui a juste pris une vieille guitare acoustique qui traînait là, dans le studio. Elle est arrivée avec les accords. Puis c'est ça, c'est Sarah qui est arrivée aussi avec la mélodie là, du refrain. Puis après ça, j'ai dit, bon, les filles, on s'est assis en cercle. J'ai dit, là, vous allez toutes me sortir le méchant. Puis,
1: qu'est-ce qui vous gosse de
2: cette situation-là? Puis il me shootait des affaires. Puis après ça, moi, ben c'est ça, j'ai réorganisé ça en couplet. Puis voilà, c'était comme ça, une session de thérapie.
0: Mais mon Dieu, il faut que t'offres ce service-là, Raphaël.
3: Ça fait du bien,
0: les gens ont besoin de toi.
2: Appelez-moi, écoute.
0: Mais quel exercice, effectivement, qui doit faire du bien. Puis là, au-delà de tout ça, ça donne cette chanson-là que les gens peuvent s'approprier. Mais en fait, c'est ça, j'ai envie de lancer l'appel à nos auditeurs. Vous faites écrire, vous savez, toujours via la bulle de conversation, mais qu'est-ce qui vous aide à vous défouler, justement, vous, ces temps-ci? Si vous n'avez pas accès à une Raphaël là, qui vous fait de la thérapie, là, est-ce que ça passe par la musique, justement? J'ai envie de vous lire là-dessus. On est avec les Shirley, donc on parle de cet album Hail Mary qui arrive vendredi sur les plateformes, mais la chanson qu'on vient d'entendre, elle est déjà disponible. Oui. Vous pouvez aller la réécouter si vous avez besoin de vous défouler, vous aussi. Musicalement, là, qu'est-ce qui vous influence, vous, les filles?
2: Mon Dieu, tellement de choses.
1: Ouais,
2: je pense qu'on vient.
3: Ben, c'est fou, c'est large.
2: Ouais, c'est large. Ben, on vient d'un background qui se ressemble, mais qui est à la fois très différent. Mais le fil conducteur, c'est bien sûr la pop. Mm-hmm. Mais il y a aussi beaucoup de rock.
0: Pop.
2: Oui, ben, c'est ça. Les Shirley, c'est beaucoup de hook.
0: Ouais.
2: Il y a des mélodies très entraînantes. Donc, c'est ça. C'est comme une genre de dualité, tu sais, parce que les textes sont assez percutants.
0: Ouais.
2: Mais il y a toujours une petite touche aussi plus légère dans les refrains, là. Le hook arrive, les mélodies. Donc c'est ça, je pense que ça vient de là, mais on a plusieurs influences, c'est vraiment.
3: Mais il y a quand même le rock début 2000 là, qui nous a forgé quand on était plus jeune. On vient tout de là. Moi, c'est la partie un peu plus ska. Je me fais quand même écœurer par les filles.
0: Ouais, mais je les juste vois déjà.
3: C'est ça, exact.
0: Je suis témoin. Elles ont ri.
1: Oui,
0: tu as le droit, Lisande, tu peux t'exprimer ici. Il y a de la place pour tout.
3: Gage, je jouais la trompette. Puis
2: c'est ça.
3: J'aimais ça. Mais c'est ça. Fait que c'est sûr que la grosse partie rock de notre enfance.

0: danse, mais c'est plein d'autres styles. Là. C'est ça, Raph, elle écoute vraiment beaucoup de pop. Mm. Lady Gaga, on adore ça.
1: Céline Dion.
0: Oui. Ah. Céline Dion. Album en français, incroyable.
2: Est-ce qu'on est supposé entendre l'influence de Céline dans votre travail?
1: Dans une tune sur Forever Is Now, c'est notre premier LP. C'est quoi le titre de la tune? 1994. Ouais. Il y a une partie de guit électrique que j'ai complètement un peu
0: emprunté.
3: On l'a emprunté. Ouais.
2: C'est
3: on
2: un
3: va le dire.
1: C'est de quelle tune?
0: On ne changeait pas. Live. Ouais.
3: On le dit.
1: On le dit, c'est fait.
2: Et voilà, c'est dit. D'ailleurs, elle ouvre son spectacle avec On ne changeait pas. Peut-être qu'elle a entendu cette ligne-là et elle s'est dit, mon Dieu, mais il faut qu'on la ramène.
1: On va pas se...
0: Ben, elle peut prendre quelque chose de nos tunes, en tout cas,
1: oui,
0: si jamais
1: elle veut.
2: C'est un bon échange de service. Voilà, le message est dit. Céline Dion peut aller puiser dans le répertoire des Shirley. On va écouter un autre extrait de cet album apparaître vendredi. Ça s'intitule « Bad News ».

0: J'y vais avec la petite traduction libre.
1: Oui,
0: mauvaise nouvelle. On me les enfonce dans la gorge. Mauvaise nouvelle, c'est trop dur à avaler. Il me faut une minute, une vie entière. Ils nous ont vendu du rêve, je vous le jure. Mauvaise nouvelle.
2: C'est drôle, en français, comme ça.
0: Ah oui, c'est ça qu'on voulait dire. Oui. Mais je pense quand même qu'il y a plusieurs personnes qui ont ce ressenti-là.
2: Oui.
0: Parce que c'est ça, on est bombardé de ces nouvelles-là à longueur de journée. Est-ce que, je m'adresse à votre génération.
2: Oui, oui, merci.
0: C'est quoi le rapport, justement, à cette actualité-là? Est-ce que vous sentez que les jeunes s'en détachent?
2: Je pense que, c'est ça, comme tu dis, il y a beaucoup de choses qui se passent en ligne. Mmh. Je pense que des fois, c'est ça, il y a comme une dualité entre être informé et essayer de préserver sa santé mentale. Ouais. Des fois, je pense qu'il faut choisir ses combats aussi. On peut pas être de tous les fronts. Donc oui, je pense que c'est beaucoup, beaucoup d'informations. Puis ouais, des fois, c'est ça, faut savoir se déconnecter. Mais cette chanson-là, évidemment, exprime beaucoup l'espèce le rythme de la vie qui est complètement effréné, de plus en plus même. Puis c'est ça, tu sais, je pense que c'est aussi, on est une génération qui s'est un peu faite vendre du rêve, tu sais. On est un peu la génération Hollywood, là, tu sais, comédie romantique.
1: Ouais. Disney.
2: Tu fais ton bac,
1: tu vas travailler.
2: C'est ça, tu fais ton bac, tu gardes tes portes ouvertes. T'sais, c'est un peu ça qu'on s'est fait dire. Alors que là, on arrive, puis finalement, c'est pas ça du tout.
0: Vous sentez plus dans une dystopie.
2: Oui, c'est ça.
1: De plus en plus.
2: Ouais, de plus en plus, c'est ça. Fait que c'est ça, c'est comme une espèce de désillusion aussi, tu sais. Donc, tout ça un peu cohabite. Puis
0: avec une musique accrocheuse.
2: Toujours, on
0: entend. La recette, j'ai l'impression, c'est des mots que vous avez utilisés beaucoup, là, c'est libération, démolition, reconstruction.
2: Yes.
0: On peut dire que c'est ça, finalement, le mode d'emploi de cet album-là?
2: Parce qu'il faut garder une touche de positivisme aussi à travers tout ça, tu sais.
0: La reconstruction.
2: Exact.
0: Merci beaucoup à toutes les trois, les Shirley. Donc, je rappelle l'album Hail Mary. Ça va être disponible à partir de vendredi. Il y a déjà des extraits que les gens peuvent aller écouter. Il va y avoir des lancements concerts à Québec et à Montréal parce qu'ils sont pas toujours en Allemagne quand même. Le 13 novembre, ça se passe au Pantôme à Québec et le 19 novembre au Théâtre Plaza à Montréal. Vous serez également en spectacle à Tête for Minds dans le cadre des Journées de la culture ce week-end. Merci beaucoup à toutes les trois. Et en deuxième heure, le temps va s'arrêter. On va parler avec le poète Pierre Morency. Également, il va être question de ce spectacle immersif qui m'intrigue beaucoup. On veut nous faire vivre la réalité des enfants dans un pensionnat autochtone. On en parle avec le créateur Simon Riverain. Donc, on se retrouve tout de suite après le bulletin de nouvelles.

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1: Ici Louis de Belval, voici les informations. Campagne électorale au Québec, les chefs des cinq principaux partis ont débattu une dernière fois sur les ondes de Radio-Canada et ses différentes plateformes avant le scrutin du 5 octobre. Les cinq leaders ont promis de défendre les intérêts du Québec face aux tarifs américains en soutenant notamment les entrepreneurs. Le chef conservateur Éric Duhem estime que la chef de la CAQ, Christine Fréchette, aurait dû agir plus rapidement pour protéger les travailleurs comme Doug Ford l'a fait en Ontario.
2: L'Ontario a commencé dès le lendemain de son élection.
3: Et somme toute,
2: il faut faire quelque chose parce que c'est un gouvernement protectionniste qui vient d'être élu. Notre commerce va être mis à mal. Il a même commencé à diminuer les barrières interprovinciales. Vous avez rien fait
3: avant
2: pendant deux
3: même
2: ans.
3: Que M. Trump n'arrive à la maison. Attendu, on avait déployé nos programmes.
2: Vous avez attendu que la crise éclate.
3: Avant même que M. Trump arrive. Et d'ailleurs, on n'a pas une hécatombe en termes de perte d'emploi. Pourquoi? Parce qu'on la gère, la crise.
1: Par ailleurs, le ton a monté lors des échanges sur un référendum. Le chef péquiste Paul Saint-Pierre Plamondon a réitéré son intention de tenir une consultation dans un premier mandat, mais après le départ de Donald Trump. La solidaire Huba Gazal a pour sa part défendu une souveraineté inclusive. Les trois autres chefs estiment plutôt que la place du Québec est au sein du Canada. Voici Paul Saint-Pierre Plamondon, Éric Duhem, Charles Milliard, Christine Fréchette et Huba Gazal.
4: Je n'en reviens pas d'entendre chacun de vous tous, sauf Mme Gazal, raconter des histoires aux Québécois en disant « On va essayer exactement la même chose que la CAQ, l'autonomisme, puis cette fois-ci, ils vont nous écouter. »
2: Aujourd'hui, il y aura un référendum, il y a 27 % des gens qui voteraient oui. Pourquoi vous voulez envoyer le Québec dans le mur, M. Plamondon?
5: Moi, je veux dire à ceux qui veulent du changement, à ceux qui ne veulent pas de référendum, que le seul rempart, c'est le Parti libéral du Québec.
3: Tous ceux qui veulent contrer cette idée de se lancer dans une démarche référendaire, nous, on veut faire avancer le Québec à l'intérieur du cadre canadien sur tous les plans.
6: C'est pas un projet contre le Canada, c'est un projet pour le Québec, pour nous.
1: L'immigration a aussi donné lieu à un échange musclé entre Christine Fréchette et Charles Milliard.
3: On va respecter notre capacité d'accueil, on va protéger le français, mais on va s'assurer que les PME en région aient les travailleurs dont elles ont besoin.
5: Vous avez trouvé la confusion avec le PEC dans les dernières années. Il y a deux choses qui vont mal au Québec, l'économie, l'immigration. Vous avez été ministre des deux. Pour moi, c'est irrecevable ce que vous dites.
1: Et puis, sur la santé, Christine Fréchette a soutenu qu'il y a maintenant davantage de chirurgies et de rendez-vous grâce à la création de Santé Québec. Paul Saint-Pierre Plamondon veut pour sa part une meilleure offre de services en CLSC et a semblé nuancer sa position sur l'abolition de Santé Québec. Huba Gazal est d'accord, mais va plus loin. Elle veut ajouter 400 nouveaux points de service et limiter le recours au privé. Éric Duhem veut au contraire s'appuyer sur le privé et former plus de médecins.
4: En ce moment, on est en train de gérer la santé avec 900 employés de plus dans un bureau en train de faire de la paperasse qu'avant cette création-là. Donc, il va falloir enlever une couche. Et pour autant, on n'est pas obligé de supprimer ce qui est bien fait et ce qui a d'utile.
2: Tout le monde est en train de défendre le système. C'est ça le problème. Puis là, ils s'obstinent sur le système public. Mais la solution, c'est qu'il y a de la concurrence.
6: Ce qu'il faut se demander, c'est où est-ce qu'on va trouver les médecins et les infirmières pour le privé? Ils vont les prendre du public. Donc, on est en train de déshabiller Jacques pour habiller Paul.
1: Pour sa part, Charles Milliard veut miser sur la télésanté pour désengorger le réseau. De nouvelles révélations viennent écorcher davantage la réputation de l'écrivain québécois Télisson Aurélien. L'équipe des décrypteurs de Radio-Canada a découvert plusieurs cas allégués de plagiat. Des textes publiés il y a plus de 10 ans auraient été plagiés en partie ou presque en totalité de plusieurs médias. L'un de ces textes a été mis en ligne sur le site du quotidien La Presse en février 2013. Le texte se basait sur une nouvelle publiée par un chroniqueur quelques jours plus tôt sur un site des Philippines. Le vice-président information chez La Presse, François Cardinal, a réagi au plus récent développement.
7: On a réalisé dans les dernières heures, parce que tout va évidemment très vite, que c'était pas le seul texte, celui qu'on avait publié dans la presse, qui était truffé de plagiat. Il y a plusieurs autres textes de d'autres origines. On est en train d'essayer de faire toute la lumière pour voir si, en plus de ces 8 ou 9 cas qu'on a su faire émerger jusqu'à maintenant, il y en a d'autres qui se cachent derrière. L'intelligence artificielle, contrairement au plagiat, c'est beaucoup plus difficile à prouver. Donc, c'est une histoire qui va continuer à se développer.
1: Les éditions du Boréal qui publient l'auteur ont aussi réagi aux révélations. L'éditeur affirme qu'il prend les allégations très au sérieux et que des efforts sont déployés avec l'auteur ainsi qu'à l'interne pour faire la lumière sur les allégations d'utilisation de l'intelligence artificielle dans l'écriture du roman « C'était ça ou mourir » qui est en lice d'ailleurs pour le Goncourt. Et puis aux États-Unis, le président américain Donald Trump a accueilli son homologue chinois Xi Jinping à la base aérienne Andrews près de Washington. Il s'agit d'un geste très rare pour un président américain qui témoigne de la volonté de Washington de prolonger la fragile trêve commerciale entre les deux pays, selon le directeur de l'Institut sur la Chine à l'Université de l'Alberta, Philippe Roux.
8: On recherche la stabilité et cette prudence-là est en fonction justement du fait que tant du côté du président Trump que du président Xi, on a assez d'autres problèmes à régler qu'on n'a pas envie non plus de régler les problèmes entre Washington et Pékin. Et d'autant plus parce que malgré tout, il y a une interdépendance extraordinaire entre ces deux économies. Des deux côtés, en fait, ce qu'on veut, c'est d'en arriver à une relation qui n'a pas de surprise.
1: Xi Jinping effectue une visite officielle de 3 jours aux États-Unis. Et outre la guerre commerciale entre les deux pays, la course à la domination en intelligence artificielle sera aussi au cœur des discussions. Voilà, c'est ce qui conclut ce bulletin d'information à l'antenne de Radio-Canada.

0: ici Émilie Perrault. Je vais commencer en y allant d'un petit erratum. Si vous étiez avec nous à la fin de la première demi-heure, on parlait avec les Shirley, ce magnifique trio de rock, et j'ai dit qu'elles étaient en spectacle le 27 septembre à Thetford Mines. En fait, ce qui se passe, c'est que deux des membres des Shirley font partie du groupe qui accompagne Laura Nicouet. Alors, c'est Laura Nicouet qui est en spectacle, elle, à Thetford Mines. Donc, vous pouvez, évidemment, on vous invite quand même à aller la voir, là, mais je veux juste préciser que ce ne sera pas la formation Les Shirley qui va être sur place. Il y a Daniel qui nous a écrit d'ailleurs, les Shirley me font du bien cet après-midi avec mes béquilles. Oh, ça c'est pas le fun quand on se retrouve dans cet état-là. Tant mieux s'il y a eu un peu d'exutoire. Et il y a Nadine des Laurentides qui dit, on me demande qu'est-ce que je fais pour me défouler. Ben, à partir de maintenant, ça va être les Shirley. On vous comprend. Vous pouvez aller écouter déjà quelques chansons de ce nouvel album qui arrive ce vendredi. D'ici là, je prends un moment pour accueillir dans notre studio à Québec Pierre Morency. Bonjour.
1: Ben bonjour.
0: Alors Pierre Morency, poète. J'ai déjà reçu la moitié de votre famille. Donc votre fille, oui. Clara Dupuis-Morency, votre femme, Renée Dupuis. Là, il me manque plus que Catherine, c'est ça, hein?
1: C'est ça.
0: Bon, alors Catherine, votre autre fille, qui elle aussi écrit. On va se rendre au bout de la famille là, dans la prochaine année, je pense bien.
1: Bien là, il y a les petits-enfants qui s'en
0: oui.
1: viennent aussi,
0: oui.
1: mais on va leur laisser un peu de temps.
0: On va leur laisser un peu de temps, effectivement. Également, avec moi à Montréal, il y a Christine Brouillet. Bonjour, Christine.
2: Bonjour, Émilie. Et bonjour, Pierre.
0: Bien, juste qu'on peut vous
1: bonjour,
0: connaissez.
1: Bonjour, Christine. Ça me fait vraiment plaisir de te voir.
2: C'est un grand bonheur. Et puis, d'entendre la voix de Pierre pendant des années, moi, je l'écoutais à la radio. Mmh. C'était un enchantement de chaque instant. Alors, c'est un cadeau qu'on se fait aujourd'hui.
1: Ah, bien, merci beaucoup. Mais écoute, la voix change un peu, par exemple.
2: Oh, tu restes toi.
0: Et à travers tout ça, dans nos studios de Trois-Rivières, il y a Audrey Martel aussi qui est là. Bonjour, Audrey.
3: Bonjour.
0: Qui va répondre à la grande question, on lit quoi? On lit quoi, Audrey Martel?
3: Eh bien, on va se perdre dans le bois avec Earthwood d'Amity Gage.
0: Oh, OK. Et on est dans quel style de livre?
3: Ah, c'est complexe. Récit de survie et drame psychologique, disons.
0: OK. D'accord, intriguant. Christine Brouillet, toi, tu vas nous amener dans le coin de Trois-Rivières.
2: Absolument, avec le trésor de la rivière Milette de Guillaume Morisset chez aux éditions Saint-Jean. C'est une comédie policière désopilante.
0: Oh oui!
2: Vraiment, je me suis amusée.
0: Et je m'adresse là, à, vous savez, depuis quelques semaines, on vous parle de ça, le prochain geste culturel. Donc, je rappelle que ce vendredi, on va en parler. C'est le moment encore de nous écrire via la bulle de conversation ou encore si vous voulez nous laisser un message sur notre boîte vocale au 1-877-597-3455. Et là, évidemment, vous n'avez pas le temps de noter le numéro. Vous pouvez trouver toutes les coordonnées là, sur l'application Radio-Canada Audio. On veut savoir quel défi vous avez envie de relever. Qu'est-ce que vous vous engagez à faire pour changer votre vie culturelle? C'est toujours un plaisir de vous lire. On va en parler vendredi et on va diffuser vos messages avec Rosalie Bonenfant.

0: est un poète qui a participé à la mythique nuit de la poésie en 1970. C'est l'auteur d'une vingtaine de livres, récipiendaire du prestigieux prix Athanase David. C'est la plus haute distinction littéraire au Québec. La biographie qui accompagne son nouveau recueil est un poème en soi. Je vais vous en citer un extrait. Il a vu l'ours, qui a vu l'homme, qui a vu le loup, a longtemps vécu à Québec, là où le fleuve commence à s'ouvrir. On l'accueille au son de la musique qui le fait danser. Pierre Morency, ça, c'est une musique d'aérobie pour vous?
1: Oui, mais on peut pratiquer l'aérobie, justement, avec beaucoup de musique.
0: Oui.
1: Mais il m'arrive, moi, dans ma pièce, dans mon bureau, d'avoir près de moi les variations Goldberg avec Glenn Gould. Et puis, dès la deuxième variation, eh bien, il y a une pièce qui est très rythmée et qui m'amène spontanément à danser, à bouger, à lever les bras, à bouger.
0: À faire quelques rituels d'exercice sur cette
1: voilà.
0: musique-là.
1: Voilà.
0: On va parler aujourd'hui de votre nouveau recueil, Le pas du père. Ça vient tout juste de paraître aux éditions Boréal. Ça fait plus de 60 ans que vous publiez, que vous observez la nature, les humains. Et là, dans ce livre-là, on a l'impression qu'on assiste à une rencontre assez magique entre deux époques de la vie. Donc, il y a le poète d'expérience, mais il y a aussi l'enfant qui s'éveille à tout. Qu'est-ce que ce dialogue-là avec l'enfant, ça vous permet de toucher dans votre poésie, Pierre Morency?
1: Il faut dire que le livre, que le recueil, eh bien, je l'ai commencé, j'ai commencé à l'écrire il y a 45 ans, à peu près. Et puis, j'accumulais, enfin,
0: j'accumulais
1: quelques poèmes qui me venaient en écoutant mes enfants, mes filles, avoir ces magies de langage, ces surprises, ces images incroyables. Alors tout ça dormait et puis se nourrissait d'année en année, de décennie en décennie, jusqu'au moment où j'ai commencé à penser à faire un livre en mettant les voix, les trouvailles de ces enfants avec ce qui venait de moi, ce que j'avais envie de révéler de moi-même aussi. Alors, c'est le père qui est présent dans ce livre, c'est celui qui a écouté, qui écoute, qui continue d'ailleurs d'écouter la magie de langage.
0: Mais c'est une
1: que
0: liberté.
1: Les enfants peuvent nous offrir.
0: C'est ça, c'est la liberté, en fait, du langage aussi. Est-ce qu'il y a des choses qu'il faut désapprendre au fil du temps quand on étudie le langage, quand on l'utilise depuis des années? Est-ce que les enfants ont quelque chose à nous apprendre par rapport au langage?
1: Mais d'abord, de les écouter, parce que souvent, on ne les écoute pas ou on les force à se brancher sur une certaine manière de parler des adultes. Mais je crois que les poètes, peut-être, en général, ont peut-être gardé cette faculté de laisser s'exprimer ce que le langage nous offrait quand même dans le jeune âge.
0: Oui. Je suis convaincue, les auditeurs, les auditrices, là, vous avez dû vous aussi en accumuler là, des mots d'enfant comme ça. Là. Tu sais, des expressions. Moi, je pense à mon fils, par exemple, qui au lieu de dire qu'il a survécu, il dit « j'ai survaincu ».
2: Ah ouais.
0: Et j'ai jamais voulu le corriger parce que c'est magnifique. Il a survaincu, c'est beaucoup plus que survivre. Là.
1: Mais oui, c'est magnifique.
0: Il faut noter ça.
1: Ah, mais j'en ai noté beaucoup. J'ai des carnets où je note les trouvailles naturelles des gens. C'est-à-dire que non seulement les enfants, mais aussi les personnes croisées comme ça dans ma vie, dans ce que j'entends parfois dans les rues et dans des conversations débridées avec des amis. Mais à partir de l'exemple que vous me donniez tout à l'heure, eh bien, j'en avais une qui m'est venue à l'esprit, qu'une de mes petites filles, mais mon Dieu, à quel âge que j'avais, je me souviens plus, peut-être 4 ans ou 5 ans, qui, au lieu de dire des asperges, elle parlait des arpèges.
2: Ah oui, mais, c'est magnifique, charmant.
1: Mais c'est magnifique parce qu'on voit tout à coup, on voit apparaître la musique
2: dans
1: l'assiette. Et puis, il y a aussi, non seulement dans la façon de, comment dire, de changer les mots eux-mêmes, mais de les marier les uns avec les autres. Il y a une de mes filles, très très jeune, nous étions tous les deux devant le foyer qui venait de nous offrir les flammes. Et puis, j'y avais demandé qu'est-ce que tu fais? Elle me dit, le feu brûle attentivement.
2: Oh!
1: Mais oui. Ça, c'est une trouvaille de poésie.
2: Oui, ouais, c'est ça.
1: C'est vraiment une trouvaille de poésie d'oser mettre les mots tout à coup qui n'ont pas l'air d'aller ensemble et de les mettre ensemble et tout à coup naissent des images qui vont très loin dans l'intérieur de soi-même.
0: Audrey Martel, jeune maman, est-ce qu'il commence à y avoir de la poésie à la maison?
3: Ben la poésie, c'est que le premier mot de mon indépendant de fils, c'était « bye ».
0: Bye!
1: Ah, eh oui. Mais c'est à la mode aussi, à l'époque des déménagements, le bail.
0: Le bail. Mais il a quel âge, Audrey? Il est encore tout petit.
3: Il va avoir un an vendredi.
0: Ah, oh, OK. Donc, c'est, on est dans ses premiers balbutiements de langage. Pierre, bail. Oui, c'est ça, le message est clair. Bail, maman. Pierre Morency, il y a un documentaire qui est paru l'an passé qui s'appelle « Main d'œuvre », dans lequel on retrouvait plein de poètes qui partageaient leur vision de la poésie. Et dans ce documentaire-là, vous avez cité André Breton, qui dit « Fiez-vous au caractère inépuisable du murmure ». Est-ce que vous pouvez nous parler de votre processus de création, ce murmure-là? Qu'est-ce que c'est?
1: Ben, et de toute manière, ce murmure dont il est question, avec les mots d'André Breton, c'est le murmure qui est à l'intérieur de soi-même, qui est toujours là. Enfin, il y a quelqu'un qui parle à l'intérieur de nous, et ce quelqu'un, c'est nous-mêmes. Et je pense que au plus profond, il y a effectivement non seulement un murmure, mais il y a un monde, il y a un univers personnel. Il y a une profondeur de la mémoire qui est extraordinaire et que les artistes, les écrivains ou tout simplement les personnes qui sont un peu sensibles à ce que peut être une vie en harmonie avec soi-même. Une harmonie. C'est un autre poète, justement celui-ci, c'est un poète italien qui dit que le vrai supplice dans la vie, c'est de croire qu'on n'est pas en harmonie avec soi-même. Et je pense qu'au fond, au très fond de la mémoire, il y a une autre mémoire, une mémoire qui est nourrie par les êtres humains depuis qu'ils sont, qu'ils sont là et que surtout qu'ils sont... et qu'ils sont maîtres du langage. Et voilà, je pense que il faut se fier justement à ces voix qui nous parviennent, avec le travail, quand même.
0: Il y a du travail quand même au-delà de ça. Il n'y a pas qu'être le canal. Il y a un travail formel autour de ça.
1: Et surtout qu'il y a une façon d'être à l'écoute et d'être disponible et d'être dans le silence, ce qui nous permet justement d'entendre les murmures incroyables de ces voix.
0: Être poète, vous dites que c'est faire de l'ordre dans le désordre intérieur. Est-ce qu'on peut dire la même chose de ceux qui lisent de la poésie? Est-ce que lire de la poésie, ça peut aussi être une façon d'aller faire de l'ordre dans notre désordre intérieur?
1: Oui, sans doute. C'est déjà une sorte de... Comment dire donc? C'est une audace, d'abord, de lire de la poésie. Il faut oser le faire. Et à partir du moment où on le fait, on prend l'habitude.

0: l'habitude, justement, d'être à l'écoute de ses voix, de ses voix différentes de la sienne. Et puis, voilà.
1: Oui, s'ouvrir à ça. Le murmure intérieur, Christine, est-ce que c'est quelque chose qui t'habite quand t'écris, toi?
2: Non, moi, c'est la logique. La logique des personnages. Je veux rattacher les ficelles. Le murmure, c'est quand je suis toute seule avec moi-même, que je ne suis pas devant la feuille. Parce que si je suis devant la feuille, je suis distraite déjà par les mots que j'ai déjà écrits. Il faut que je prenne vraiment un recul. Mais la poésie m'aide à réfléchir. Mmh. Ça n'a rien à voir avec des intrigues policières, bien évidemment, mais ça me nourrit différemment.
1: C'est ça, ça amène quelque chose d'autre. Oui.
2: Ça amène, c'est une autre avenue, c'est un autre angle. Il faut multiplier les angles pour créer, je crois.
1: Audrey Martel, tu voulais réagir?
3: Ben oui, je trouve ça intéressant parce que Murmure, c'est le thème du 42e Festival international de la poésie de Trois-Rivières qui commence le 2 octobre.
0: Magnifique.
3: Ah. Donc ça fait vraiment
1: est-ce que c'était
3: très cohérent.
1: Est-ce que c'était un placement de produit, Pierre Morancy? Oui. Est-ce que vous vouliez faire de la publicité?
0: Comment?
1: Est-ce que vous vouliez faire de la publicité, finalement, pour le Festival de poésie de Trois-Rivières?
0: Ben, j'aimerais bien, sauf que là, ben, j'ai pas reçu d'invitation, mais je sais pas si je pourrais m'y rendre.
1: Mais pour les gens qui aiment la poésie, Audrey, c'est un rendez-vous incontournable.
3: C'est ça, moi, j'ai fait un placement de produits régionaux.
0: J'ai déjà participé.
1: Oui. Il faut être chauvin, Audrey Martel, c'est correct de l'être pour sa région. Pierre Morancy, dans le questionnaire de l'invité, vous avez dit que votre genre préféré, c'est l'autobiographie du poète.
0: Oui, ben, les autobiographies, les autobiographies patentées sont peut-être assez rares, mais j'aime les textes autobiographiques. Les textes autobiographiques, comme par exemple les derniers livres de Baudelaire, Fusée, d'autres livres mais personnels, des notes personnelles comme ça, qui sont extrêmement riches. Il y a évidemment l'autobiographie, oui, de Neruda, et il y a, mon Dieu, je ne sais pas lesquels.
1: Mais moi, j'avais envie de vous amener vers la vôtre. Est-ce qu'un jour, on pourrait lire l'autobiographie de Pierre Morancy?
0: Ben, il y a déjà une sorte d'autobiographie dans ce livre-ci, Le pas du père. Comme il y a, on entend et on lit les mots, les trouvailles merveilleuses de certains enfants, qui sont les miens. Et voilà. Et il y a, tout au fil de ce livre-là, il y a évidemment la pratique de l'ornithologie, la sensibilité à la nature, il y a l'amour, il y a les rencontres, il y a beaucoup de choses, mais qui relèvent un peu de l'autobiographie.
1: Mais est-ce qu'un jour, vous auriez envie d'aller plus tôt? Parce que, par exemple, j'ai reçu votre femme, Renée Dupuis, pour sa magnifique autobiographie, c'est « Ce chemin sous mes pas », c'est ça le titre?
0: Voilà,
1: J'invite les gens à lire ce livre-là. Est-ce que vous pourriez être tenté par cet exercice-là?
0: Non seulement j'y suis tenté, mais je le pratique, c'est-à-dire que j'y travaille pendant le temps que j'ai travaillé à ce livre, Le pas du père. Je travaillais dans un autre chantier qui est un chantier de prose. Et puis, j'ai des carnets qui datent de plus de 50 ans. Je note beaucoup, il y a beaucoup de textes très personnels, et puis je travaille à partir de ces textes-là qui s'accumulent et où j'ai hâte de me mettre au travail plus directement, alors qu'il y a une grande partie de ce livre autobiographique utilisant la prose.
1: La prose. Alors on comprend
0: qui est une écriture qui me fascine depuis toujours, évidemment, mais...
1: Donc, celui-là viendra. Des fois, il n'y a rien comme avoir deux projets en même temps. On travaille sur un projet, il y a quelque chose d'autre qui
2: comme
1: se passe.
2: Comme deux lectures en même temps.
1: Oui, aussi, les deux peuvent se nourrir. Tout à l'heure, je lançais l'invitation, Pierre Morency, à nos auditeurs pour la poésie de leurs enfants. Sylvain de Sherbrooke nous écrit « Mon fils de 4 ans, alors qu'il nous racontait une histoire, a dit « Et là, il est monté le plus haut qu'il pouvait dans l'échelle et il a regardé dans l'ancien temps. » Il y a Julie des Laurentides qui nous écrit « Ma fille dit grossuscule au lieu de majuscule. »
2: Ah oui,
1: grossuscule. Mais oui, mais ça fait du sens.
2: Mais oui,
1: on la comprend.
0: C'est normal.
1: C'est normal. Alors, il y a ça, cette poésie-là, faut aller l'accueillir, faut aller la chercher.
2: Mais surtout, il faut les noter.
1: C'est ça, parce
2: que quand on dit « je vais m'en souvenir », c'est faux.
1: C'est faux. Et visiblement, vous avez noté beaucoup de choses, Pierre Morency. Donc, c'est ce qu'on trouve, entre autres, dans ce recueil-là, « Le pas du père », donc ce nouveau recueil qui est publié toujours au Boréal. Et j'entends... Mm-hmm. qu'on attend éventuellement la version prose d'une autobiographie de Pierre Morency. Puis on invite les gens également à un lancement qui va avoir lieu à la librairie du quartier à Québec le 24. Donc c'est demain soir à 17h30 pour souligner la sortie de ce recueil. Merci beaucoup Pierre Morency d'avoir pris un moment avec nous.
0: C'est moi qui vous remercie. C'est moi qui vous remercie. Je vous salue.
2: Au revoir Pierre.
0: Et un salut particulier.
2: Vieille amie.
0: Vieille amie, voilà.
1: C'est les retrouvailles. Restez avec nous parce que dans un instant, on va parler justement à Christine Brouillet et Audrey Martel qui vont répondre à cette question existentielle. On lit quoi? Mais juste avant, on écoute un choix de notre programmateur musical invité, Émile Procloutier, qui veut nous faire entendre une chanson de Noé Lyra.
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0: Noé Lyra, c'est cette voix que vous entendez dans la programmation d'Émile Procloutier qui dit que c'est une artiste québécoise à la voix fabuleuse qui trace son chemin de façon admirable. Il souligne, et c'est vrai, que c'est aussi une fantastique comédienne.
1: On lit quoi?
2: On lit quoi? On lit quoi?
0: Christine Brouillet qui vient de nous confier qu'elle lit souvent plus d'un livre à la fois.
3: Oui, plusieurs.
0: Combien?
3: À la fois?
0: Combien en même temps t'es capable de suivre?
3: Oh, facilement 3-4.
0: Et là, quand on dit 3-4, c'est pas que t'es lis en même temps, c'est que t'en déposes un.
3: Oui,
0: puis tu...
3: oui, je vais lire. Les gens, je vais lire une quarantaine de pages, je vais lire une trentaine, puis je me promène d'un à l'autre. Mais pour les, quand c'est des, ce sont des livres qui sont plus exigeants, je trouve ça très bien de faire une pause, ouais, en me distrayant agréablement autrement, mais je reviens avec l'esprit plus frais. Mmh. Alors, puis surtout des fois, les livres sont tellement beaux, tu veux en profiter.
0: Ouais, tu veux faire durer le
3: plaisir. Je commence Dominique Fortier, j'ai pas envie de gaspiller ça, ouais, en lisant trop vite. Là.
0: Je te comprends.
3: Le temps que ça prend à écrire un livre, il faut en profiter quand il arrive.
0: Mais là, quand tu lis du polar, parce que c'est souvent le cas.
3: Oui, ah, là, je lis plus vite.
0: Mais oui, mais en même temps, oui, est-ce que t'as, des fois, tu mélanges les intrigues?
3: Non.
0: Non, OK, parfait. Bon. Alors, on va rester sur le livre d'aujourd'hui. C'est Le trésor de la rivière Miette. C'est de Guillaume Morissette. Donc, on est aux éditions Saint-Jean. C'est un auteur qui a quand même plusieurs livres.
3: J'ai lu.
0: Oui.
3: Et que j'aime beaucoup. Et Audrey va être heureuse parce que ça se passe à Trois-Rivières.
0: Bon!
3: Donc, on a parlé de... Quand tu me demandais est-ce qu'on peut être se mêler d'un livre à l'autre, oui. Guillaume, il fait une chose formidable. En début de chaque chapitre, il y a une espèce de ligne de temps avec des flèches. Mm. Ça nous aide, c'est formidable. Je suis fâchée de ne pas avoir eu l'idée pour mes propres romans, mais à chaque fois que je retombe dans les siens, je me dis, ben oui, tu parles d'une évidence, mais ça fonctionne.
0: Audrey, tu connais ce processus-là, oui?
4: Ça aussi, c'est vrai que ça nous aide, hein, surtout quand il y a des allers-retours dans, ben le, oui, temps, dans ces romans.
0: Puis là, on est à quelle époque?
3: Alors là, c'est ça, c'est qu'on est justement en deux époques. Alors, okay, ça se passe, le livre commence en 1897 à Trois-Rivières. Il y a des gens, des riches hommes d'affaires qui veulent se reposer et qui vont créer la Villa Mont-Repos, justement, mm-hmm, qui n'est pas très loin de Trois-Rivières. Là. On est vraiment dans les environs. Mm-hmm. Et ils vont créer un lac artificiel où ils pourront pêcher. Bon, ça fonctionne un certain temps, mais ça va tomber en désuétude. Mais à ce moment-là, au moment du lac et tout, il y a Cyril Beaulac, un jeune malfrat, qui rentre des États-Unis avec un sac qui confie à son frère Louis-Philippe en lui disant « Cache ça bien comme il faut, enterre-le quelque part. » Puis son frère, il dit « Oui, c'est beau, mais comment on va le retrouver? » Alors, on va mettre dans un autre sac un plan avec la liste des objets qu'on a cachés. Donc, il y a des timbres, il y a des pièces de monnaie et on enterre tout ça à deux endroits différents, bien sûr.
0: Donc, on a la chasse au trésor.
3: Ouais, à ce moment-là, ça intéresse personne. Mm. Mais en mai 2025, donc 128 ans plus tard, un jeune homme, William, est condamné à un travail d'inventaire chez un juge. Puis chez le juge, il découvre dans une enveloppe la succession de Marcel Beaulac, l'arrière-arrière-arrière-grand-père qui est mort sans descendant. Puis il y a une fameuse enveloppe avec des cartes postales, puis un plan d'une un endroit où peut-être serait caché quelque chose. Lui, il regarde ça, puis la liste est bien enterrée, puis se demande qu'est-ce que ça pourrait bien valoir. Puis il a la bonne idée d'en parler à son oncle Gontran, qui lui est vraiment, vraiment quelqu'un de malhonnête, qui a eu longtemps une boutique de prêt sur gage. Puis Gontran, il lui décide qu'il va aider son neveu de gré ou de force.
0: Oh, OK.
3: Donc, c'est pas une personne recommandable. Ouais. Alors là, William, il dit non, j'aurais pas dû en parler à mon oncle, mais là, l'oncle, il s'allie à un autre malfrat menaçant qui s'appelle Thierry Pratt, puis il menace son neveu et le neveu se sent obligé de tout raconter. Puis là, on se rend compte que l'histoire est plus compliquée et Thierry Pratt, lui, se dit, moi, j'ai pas les compétences, donc il va aller en parler à une personne qui ne devrait pas.
0: OK, fait qu'il commence à avoir pas mal de gens qui sont au courant.
3: C'est ça.
0: Là.
3: Et c'est ça qui est intéressant. C'est que dans ce roman-là, il parle à une personne en disant, bon là, il ne faut pas que tu en parles à personne. Une autre. Les secrets sont éventés au fur et à mesure qu'une personne rentre dans la danse. La construction est vraiment formidable. C'est d'une efficacité totale. On n'est jamais perdu, mêlé ou quoi que ce soit. C'est clair, c'est net, c'est précis. Puis j'admire ça parce que faire une comédie policière, écrire une comédie policière, c'est vraiment un exercice. C'est périlleux. Mm-hmm. Souvent, ça commence bien, puis ça s'essouffle. Là, on n'est pas du tout là-dedans. On est dans le même esprit que André Marois, Éric Forbes, François Barcelot. Donc, c'est vraiment jubilatoire.

Il n'y a aucun temps mort. La mécanique est bien huilée. Les personnages, vous avez deviné, qui sont extrêmement colorés, qui, au lieu de s'entraider, se gênent considérablement les uns les autres. Ce sont des ratoureux incompétents.

0: Bien exploité. Moi, je connais un peu Trois-Rivières, mais à chaque fois que je plonge dans les romans de Guillaume Morissette, oui, on connaît bien Trois-Rivières. Il a fait des recherches au couvent des Ursulines. Les lieux précis, historiques, sont là. C'est une fiction, bien évidemment. Mais on sent qu'il y a un travail en arrière de que ça soit crédible, valide. Et on lit ça en y croyant jusqu'à certains points. Parce qu'en fait, on espère ne pas rencontrer ces gens-là qui sont vraiment... Mais je me suis beaucoup amusée. Puis, bizarrement, il y a une histoire d'amour à travers ça, un peu étrange, bon, en deux personnes qui ne sont pas tout à fait équilibrées, assez dysfonctionnelles, mais c'est touchant malgré tout. Puis et là, il ne faut surtout pas que j'oublie de dire que c'est le retour de l'enquêteur Jean-Sébastien Héroux puis de son collègue Jérôme Landry, et qui paraissent extrêmement réfléchis et posés par rapport
1: à
0: tout le reste. Alors, on est content de les retrouver parce qu'on les suit depuis plusieurs livres. C'est toujours un plaisir de vous revoir, ces enquêteurs-là. Ce livre-là, il est vraiment dans l'esprit de son roman Le tribunal de la rue Quiron, qui m'avait vraiment fait rigoler. Et on retombe dans cet univers-là qui est, ma foi, assez jouissif. Alors,
1: je rappelle,
0: si vous avez un peu de déprime à l'esprit, à déprime à l'automne et tout, vous allez vous changer les idées, je vous le garantis.
1: Le trésor de la rivière Milette, donc c'est de Guillaume Morissette. On trouve ça aux éditions Saint-Jean. Audrey Martel, qui est libraire évidemment à Trois-Rivières, on dit des fois nul n'est prophète en son pays, mais Guillaume Morissette à Trois-Rivières, est-ce qu'il est populaire?
2: Absolument, c'est un livre qui était très attendu. Oui. On avait plein de précommandes et je pense que les gens, Christine le disait, Trois-Rivières est bien décrit et ça, je pense que ça nous fait bien plaisir à Trois-Rivières parce qu'on est capable de l'imaginer, là, le coin de rue un peu louche où il y a des peut-être transactions. Tu sais, c'est sûr qu'on est très fiers de Guillaume à Trois-Rivières.
1: Guillaume Morissette, donc le trésor de la rivière Milette. Merci beaucoup de l'avoir lu pour nous, Christine.
0: C'est un plaisir et Guillaume va être au Salon du livre du Saguenay.
1: C'est bien, ça c'est
0: tout bientôt,
1: c'est au week-end. Ouais. Voilà, merci Christine, on ira le saluer.
0: Voilà.

0: Simon Riverain est un concepteur sonore innu de la communauté de Pessamite. Des fois, il voit des pièces de théâtre qu'il aime au point de vouloir jouer dedans. Ça a été le cas pour Agamemnon in the Ring. Ses premières lectures ont été composées des séries de livres dont vous êtes le héros. Et il y a probablement un lien à faire avec l'œuvre immersive qu'il a créée et qu'il présentera dès demain au Théâtre Denise Pelletier. C'est le spectacle... Et là, je vais te demander de le prononcer parce que je veux être sûr d'avoir le bon...
1: Donc, on dit Kawinak Ehet.
0: Kanewa Ehek.
1: Kawinak Ehet.
0: Et je vais le dire en français.
1: Bien sûr.
0: Les enfants sales. Ça, c'est le titre de ce spectacle-là. Mm-hmm. Le public est invité à se bander les yeux et à vivre l'expérience d'un enfant dans un pensionnat. On retrouve dans cette création-là plein de références culturelles. Et là, ce qu'on entend en ce moment, Simon Riverain, c'est Kashtin.
1: Exact.
0: Kashtin, qu'est-ce que ce groupe-là représente pour toi, Simon?
1: Pour moi, Kashtin, c'est les premiers artistes autochtones que j'ai entendus à la radio. C'est comme le début aussi.
0: Oui.
1: Puis, à l'époque aussi, il y avait beaucoup de racisme à l'égard des Premières Nations. Puis, grâce à eux, j'ai senti qu'il y avait un changement dans la perspective aussi des Québécois par rapport aux Premières Nations.
0: Mm-hmm. Pour les gens là, qui entendent ça en ce moment puis qui disent hey, « ça fait longtemps », c'est important de le dire, la musique de Kashtin, elle est de retour sur les plateformes. Pendant des années, on ne pouvait pas écouter du Kashtin. Et là, si ça vous manque, vous pouvez aller réécouter les grandes chansons de Kashtin. Elles sont maintenant disponibles. Simon, on va prendre le temps de te rencontrer d'abord. Tu as commencé à travailler, toi, comme technicien de son.
1: Oui, mais j'ai commencé, on va dire, sur le tard.
0: OK.
1: J'ai commencé parce que là, moi, j'ai 45 ans, puis ça va faire... L'an prochain, ça va faire 10 ans que je suis technicien.
0: OK. Et donc, technicien de son, tu fais la conception sonore, mais là, je te reçois aujourd'hui comme idéateur d'un spectacle de théâtre. Comment est-ce que tu en arrives à être au cœur d'un spectacle de théâtre, Simon?
1: Ah, c'est un bel accident. Je vais pouvoir... moi, j'ai toujours été passionné d'écouter des films avec un gros cinéma maison puis d'avoir une immersion vraiment...
0: Sonore.
1: Ouais. C'est sûr que je cherchais le plus étant petit. Mais en fait, tout ça, c'est un bel accident. Parce que quand j'étais technicien, on cherchait aussi des concepteurs sonores autochtones. Puis moi, j'ai levé la main parce que je joue aussi de la musique à la maison. Mm-hmm. Donc, je me suis dit, allons-y, tu sais, je me propose. Fait que j'ai commencé à rencontrer d'autres artistes autochtones

0: ici à Montréal, dont Natacha Canapé-Fontaine et Émilie Monnet.
1: Oui.
0: Et en travaillant avec Émilie Monnet, elle a trouvé que j'avais aussi d'autres talents artistiques que juste la conception sonore. Fait qu'elle m'a intégré dans une de ses pièces qu'elle a faites en 2019, qui s'appelle « This Time Will Be Different ». Et en étant juste là pour remplacer, elle m'a trouvé, j'avais une belle force tranquille, fait qu'elle m'a intégré à la pièce. Ce qui m'a amené à un festival en Écosse avec elle. De là-bas, j'avais assisté à un spectacle qui était à l'intérieur d'un conteneur en métal complètement fermé. On était dans le noir, on avait des écouteurs, puis on était couchés dans des lits. Fait que ça l'a amené
1: à ce qu'on va vivre bientôt au Théâtre Denise Pelletier.
0: Exact.
1: Ça a été la première étincelle de dire hey, « j'ai envie de créer quelque chose comme ça ».
0: Presque.
1: OK.
0: Ce qui s'est passé. Émilie Monnet m'a parlé de la résidence autochtone à l'École nationale de théâtre. Mm-hmm. Puis elle me recommandait fortement d'aller m'y inscrire. Puis elle a dit que j'allais devoir faire un spectacle à la fin. Donc, je me suis mis à imaginer à partir de ça, d'avoir un spectacle renfermé, sonore, sans comédien. Mais là, en m'en allant dans une école de théâtre, je me trouvais un peu hypocrite de faire un spectacle sans interprète à l'intérieur. Fait qu'on a intégré ça.
1: Tu as fait de la place pour des comédiens, finalement, dans ton spectacle. Le titre, je le disais tout à l'heure, c'est « Les enfants sales ». Donc, on est dans l'univers des pensionnats autochtones. Juste ça me bouleverse de dire ça, les enfants sales. Mm-hmm. Pourquoi est-ce que tu as choisi ce titre-là, Simon?
0: À la base, je voulais faire aussi un spectacle coup de poing. Déjà avec le titre, puis avoir un mot déjà péjoratif. Ouais. Puis ça évoquait aussi ce qui était réellement dit par rapport aux enfants dans les pensionnats. On se souvient qu'ils utilisaient de la laine d'acier pour blanchir la peau. Donc c'était pour ça que j'ai utilisé ce mot-là pour rappeler ça.
1: Donc, c'est une création sonore. Est-ce que tu peux nous expliquer un peu ce que les gens vont vivre quand ils vont se rendre au Théâtre Denise Pelletier?
0: Je vais les transporter dans plusieurs lieux. Évidemment, on va aller dans l'école. Mm-hmm. Souvent, quand ces moments-là de vérité, je veux dire, on va vraiment jouer avec les interprètes. Et puis, quand on va vouloir se sortir, parce que je fais attention au public aussi, tu sais, je me permets d'aller dans des bulles aussi, qui peuvent être plus humoristiques, juste pour faire « OK, on se repose, puis après ça, on replonge, on se repose, on replonge. »
1: Donc, il y a des variations dans cette histoire-là que tu nous racontes. Et donc, est-ce que les gens ont les yeux bandés pendant toute la représentation?
0: Idéalement.
1: OK.
0: Pour l'expérience optimale, on le demande de le garder jusqu'à ce qu'on leur dise de le retirer. Mm-hmm. Mais encore une fois, comme je me permets, ça reste comment je dis ça? On peut dire que c'est un safe space.
1: Ouais.
0: Si les gens ressentent le désir ou le besoin de l'enlever juste pour
1: absorber ce qu'ils sont en train de vivre aussi.
0: Exactement. Puis le fait de regarder, ça calme les choses. Parce que là, on vit tout intérieurement. C'était ça mon objectif. D'aller au cœur le plus directement possible.
1: C'est tellement puissant comme exercice. Je rappelle, la semaine prochaine, ça va être la journée vérité, réconciliation. Je veux dire, on est là-dedans. Des fois, les gens se demandent qu'est-ce que je peux faire, quel geste je peux faire pour aller essayer de comprendre ce que les premiers peuples ont vécu. Donc, tu dis, il y a des interprètes maintenant dans cette histoire-là. Donc, il y a trois enfants.
0: Oui, trois enfants et le frère.
1: Et le frère qui est l'enseignant, dans le fond.
0: Exact.
1: Est-ce que tu joues dans ta création?
0: Un peu.
1: Un peu, OK. Je sens qu'on est dans le divulgateur. Je vais faire attention, Simon. Parfait. Avec l'équipe de création, vous êtes allé faire une résidence à Pessamit au mois d'août dernier. Qu'est-ce que vous avez vécu là-bas?
0: En fait, j'ai réussi. Mon objectif, c'était de trouver des interprètes Innu de Pessamit en premier. Mm-hmm. On a trouvé des enfants dont les parents viennent de Pessamit, des adultes maintenant.
1: Oui.
0: Puis certains n'ont pas eu la chance d'aller dans la communauté. Puis pour moi, c'est important parce que dans mon spectacle aussi, je veux vous montrer qui on est. Fait que je voulais qu'on ait nos manies, nos expressions, nos façons de rire, tout ça. Je voulais que ça soit le plus authentique possible. Fait qu'on est allé à la communauté pendant une semaine pour les répéter, mais rencontrer différents aussi, des intervenants culturels aussi qui sont impliqués dans la communauté pour nous aider à mieux leur rassembler davantage.
1: Tu as travaillé, entre autres, avec le metteur en scène Xavier Huard et Omer Saint-Onge. Omer, lui, c'est un survivant
0: des
1: pensionnats. Quel rôle est-ce qu'ils ont joué dans cette création-là?
0: Xavier Huard travaille beaucoup avec les Premières Nations. C'est un excellent allié. Il connaissait beaucoup d'histoires. Même des fois, je trouve qu'il en sait plus que moi. Moi-même, étant autochtone, j'en sais moins que des allochtones. Ça peut être ironique un peu. Mais il m'a guidé dans le processus parce que le spectacle,

0: c'est fait dans le cadre de l'école.
1: Ouais.
0: Et puis là, maintenant, j'ai pu l'amener dans un lieu, un vrai théâtre à ce moment-là. Fait que Xavier m'a beaucoup aiguillé pendant mon mentorat de mise en scène, mm-hmm, à ce niveau-là. Puis Omer, lui, étant un survivant, mais il a pu valider mes scènes sur comment certaines approches étaient faites. Et puis, il m'a beaucoup aidé là-dessus.
1: Et comment est-ce qu'on crée un environnement sonore d'un endroit où on n'a pas été soi-même?
0: Dans notre processus de création, j'avais des idées, mm-hmm, de scènes en particulier, mais j'avais pas de texte. On s'est permis d'aller par improvisation pour développer le texte. Donc, j'étais aussi avec Julien-Claude Charlebois et Pierre Belliou, qui sont co-auteurs aussi. Fait que, comme moi, j'avais pas de texte, j'ai jamais écrit avant un livre ou quoi que ce soit, une pièce. Donc, tout le monde ensemble, on a réussi à faire l'œuvre à ce moment-là. Puis, je pense, quand même, l'expérience était très difficile, mais les vérités ressortaient. Puis, même mes collègues québécois n'étaient pas confortables quand on devait improviser des scènes très racistes.
1: Ouais,
0: oui. C'était difficile. Puis moi, je pensais candidement, oui, ça va être une pièce, coup de poing, on va rire, puis on va pas...
1: Ça va bien se passer.
0: Puis, au moment donné, minute, là.
1: Ouais.
0: C'est mon histoire que je raconte. Mm-hmm. Puis là, la boule d'émotion est montée.
1: Ouais. Il y a une représentation qui a eu lieu dans le cadre du festival Les scènes sismiques, mm-hmm, en septembre. C'était à l'école primaire Léonce Boivin. Il y a eu une discussion aussi avec le public après ça. Qu'est-ce que les gens t'ont dit après avoir vécu l'expérience que tu leur as fait vivre?
0: Ils m'ont remercié, c'est sûr. Puis ce qu'ils ont aimé, c'est que le dispositif leur permettait vraiment d'être à l'intérieur d'eux. Puis ça leur, comment ils ont dit ça? Ils ont vraiment apprécié que je puisse leur ouvrir le livre sur les personnes autochtones, puis qu'ils puissent le ressentir comme s'ils étaient à l'intérieur. Oui.
1: C'est comme un livre vivant, en fait.
0: Ouais.
1: On revient à l'idée de quand tu étais petit, tu aimais les livres dont vous êtes le héros.
0: Mm-hmm.
1: Mais c'est un peu ça que tu fais vivre aux gens.
0: Je crois que oui. Ce que j'aimais beaucoup des livres dont vous êtes le héros, c'est que je pouvais comme être celui qui décidait de mon histoire.
1: Mais c'est ça, être un metteur en scène.
0: Oui. Vous voyez, c'est ma première expérience. Fait que des fois, je ne fais pas les liens tout de suite. Mais
2: c'est reprendre aussi un certain pouvoir, une puissance, et dont vos peuples ont été complètement départis.
1: Ouais.
2: Donc, il y a quelque chose d'important
1: aussi dans cette prise de
2: retrouver une dignité.
0: Oui, puis... Parmi les trois objectifs de la pièce, l'une d'elles, c'était vraiment de continuer d'améliorer les relations entre allochtones, mm-hmm, et autochtones. Puis je me disais qu'avec ce projet-là, ça allait vraiment pouvoir aider à mieux comprendre par où ce qu'on a passé puis pourquoi on souffre beaucoup. Oui.
1: C'est très puissant comme exercice. Donc, je rappelle Les enfants sales. C'est le titre de cette pièce que tu veux, coup de poing. C'est la générale qui t'attend dans un instant. Merci. On t'a sorti de ta répétition. Faut que tu y retournes à l'instant. Merci beaucoup d'être passé nous voir en studio, Simon Rivrain. On invite les gens donc à aller découvrir cette création-là, expérience sonore immersive. C'est du 24 septembre jusqu'au 10 octobre. C'est dans la salle Fred Barry. Donc, c'est la petite salle du théâtre Denise Pelletier. À partir de quel âge est-ce que on peut aller voir une œuvre comme celle-là, Simon?
0: Moi, je dirais 15-16 ans.
1: Oui, OK. Donc, vraiment un public un peu plus averti. Parce que, donc, on va
0: les sujets sont assez... sont pas très crus, mais sont durs, tu sais.
1: Oui.
0: Fait que...
1: Christine, tu voulais ajouter quelque
2: chose? Non, je vais te prendre des notes parce que je veux absolument... je ne vais pas manquer ça.
1: Bon, Christine qui note tout ce que je dis. Bonne élève, Christine Bourriette.
2: Oui, non, mais je fais bien ça.
1: Dans un instant, c'est Audrey Martel qui répond à la question « On lit quoi? » Merci beaucoup, Simon Rivrain, d'avoir été avec nous.
0: Ça me fait très plaisir. 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

0: Bang, c'est Rhymes dans la programmation musicale d'Émile Procloutier. Vous êtes nombreux à nous écrire après la discussion qu'on a eue avec Pierre Morency, entourant donc cette poésie, les mots d'enfant. Je vous en lis quelques-uns. Il y a Annie de Boisbriand qui dit « Mon neveu Alex, en voyant une fleur fanée, a dit « Regarde, la fleur, elle a dépoussé. » Et Anne de Saint-Sauveur qui dit « Mon petit Paco, 2 ans et demi, nous a demandé il y a quelques semaines, il est où l'automne? » Alors, je lui réponds « Ben, ça s'en vient bientôt. » Il dit « Ah, je vais aller lui ouvrir la porte. »
1: Ah, oh, c'est trop charmant.
0: C'est magnifique. Merci pour ces messages que vous nous envoyez via la bulle de conversation.
2: On lit quoi?
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0: On lit quoi? Audrey Martel, copropriétaire de la librairie L'Exèdre à Trois-Rivières. Je rappelle qu'elle est une lectrice, tout comme Christine, de niveau olympique. Et là, tu nous parles donc du livre Hurtwood. C'est en français, hein, même si le titre est en
4: exactement.
0: Anglais.
4: C'est la mode des romans français.
1: Je comprends pas pourquoi.
4: C'est ça.
1: Pénible.
0: Donc, c'est de Amity Gage. Ça vient tout juste d'arriver en librairie. Qu'est-ce que c'est, ce livre-là, Hurtwood?
4: Mais c'est drôle parce que ça fait un peu du pouce sur le roman que Christine présentait juste avant, parce que c'est un peu une chasse au trésor. Non, pas vraiment. En fait, c'est l'histoire de Valérie Gillis, en fait, une infirmière qui est épuisée par la pandémie de COVID-19, qui décide de partir seule sur le sentier des Appalaches. Bon, elle n'a pas d'expérience de randonnée. Elle avait décidé, on apprend graduellement dans le roman, qu'elle avait décidé de se séparer de son mari. C'est comme une forme de rupture avec sa vie d'avant. Elle explique qu'elle n'arrivait plus à aimer son mari parce qu'elle ne pouvait pas supporter d'avoir une tâche de plus à faire. Donc, elle décide de prendre ses espadrilles et de relever ce défi-là strictement physique qu'est la fameuse randonnée du Sentier des Appalaches. Le Sentier des Appalaches, hein, on se rappellera, ça passe à travers 14 États. ça traverse toute la côte est des États-Unis, 3500 kilomètres environ. C'est des falaises, des corniches, des forêts impénétrables. C'est des endroits impossibles à atteindre parfois. Donc, quand quelqu'un s'éloigne légèrement du sentier, il peut se retrouver perdu et impossible à retrouver. Et c'est malheureusement ce qui va arriver à Valérie, donc cette infirmière-là, qui va malheureusement s'écarter du chemin, et on va apprendre qu'est-ce qui est arrivé. Et c'est inspiré d'une disparition réelle en 2013, peut-être que certains auditeurs s'en rappelleront. Géraldine Larguet avait, même chose, là, c'était une retraitée qui avait pourtant énormément d'expérience en randonnée et qui avait disparu, et on l'a retrouvée en octobre 2015. Et les entrées dans son journal de bord, si on veut, ont fait la démonstration qu'elle aurait survécu pendant 26 jours avant de mourir. Donc, c'est le point de départ un peu de l'inspiration d'Amity Gage pour ce roman-là, mais ça s'arrête à peu près là.
0: OK, donc oui, il y a une part de réalité là-dedans, mais après ça, on est vraiment dans la fiction. Donc, c'est raconté de quel point de vue?
4: Mais c'est ça qui est très intéressant, c'est qu'il y a 3 points de vue différents, 3 femmes. Et tantôt, en introduction, Émilie, tu me demandais si c'était un thriller, puis pas vraiment, en fait. Oui, il y a une intrigue, parce que nécessairement, on cherche une femme qui est perdue en forêt, mais on est davantage dans quelque chose d'un peu psychologique, parce que les 3 femmes qui racontent l'histoire, il y a évidemment Valérie, qui, elle, se raconte à travers des lettres qu'elle va adresser à sa mère à partir du moment où elle est perdue dans la forêt. Il y a Beverly, qui est une seconde femme, qui est la garde-chasse responsable de l'opération de recherche, qui, elle, va raconter, son parcours, ce qui l'a mené à être une des seules femmes à exercer le métier de garde-chasse sur le sentier des Appalaches. Et Lena, c'est une femme âgée.

0: qui vit dans une résidence pour personnes âgées et qui va se passionner pour l'enquête parce qu'elle croit avoir reconnu sa fille dans la description de la femme disparue au départ. Donc, c'est ce qui va un peu l'intriguer. Et cette femme-là, Lena, elle va avoir finalement une importance assez particulière dans l'enquête parce qu'elle correspond avec un individu sur un forum de cueillette en nature et qui va peut-être avoir un lien avec la disparition de Valérie. Donc, il y a quand même une intrigue assez intéressante qui peut parfois être un petit peu tiré par les cheveux.
1: OK.
0: Mais,
1: on est prévenu.
0: On est prévenu. Mais sinon, le point de vue de chacun des personnages et le fait que les chapitres sont courts font en sorte qu'on est absolument tenu en haleine dans ce roman-là.
1: Alors, on est dans une histoire de survie en forêt, thriller, mais on comprend finalement que le côté psychologique est encore plus fort. Valérie, qui est une infirmière épuisée, donc est-ce qu'il y a un discours aussi sur la charge peut-être entourant le personnel soignant?
0: Oui, c'est ça. En fait, on le disait d'entrée de jeu, elle quitte un peu pour rompre avec sa vie d'avant. Elle nous parle de l'épuisement durant la pandémie, du fait d'être dans le fameux care, hein, le don de soi. Elle se dit déchirée entre son empathie pour les autres et son sentiment d'impuissance. Je pense qu'il y a beaucoup de personnel soignant qui pourraient partager cette impression-là. Mmh. Elle dit « Le monde et ses habitants sont trop pour moi. Je suis déchirée entre empathie et impuissance. » Et la malédiction qu'elle a, c'est d'avoir eu un cœur trop grand pour le rôle qu'elle peut jouer dans la vie. Donc, c'est quand même assez intéressant aussi. C'est touchant de la voir être complètement démunie au milieu de la forêt et se ressasser un peu l'impuissance qu'elle a vécue durant sa carrière, pas d'enseignante du tout. Mais quoi que les enseignants sont quand même...
1: Oui, aussi, tout à fait, peuvent se reconnaître là-dedans.
2: C'est un beau lapsus.
1: Je pense que oui, c'est ça. J'ai l'impression qu'il y en a qui se reconnaissent. Hurtwood, là... Est-ce que tu l'as dit, ça fait référence à...
0: Pour vrai, je sais pas tant. je comprends pas pourquoi ils ont...
1: Titre?
0: Okay. Non, c'est ça. Puis, par contre, tu fais bien de le mentionner parce qu'il y a quand même des enjeux de traduction. Il y en a souvent dans les romans traduits en français. Mm. Par contre, là, il y a beaucoup de jeux de mots, d'espèces de métaphores parce que, chaque randonneur a un petit nom, un surnom de randonnée. Le sien à Valérie, c'est de Sparrow. Et là, il y a beaucoup de métaphores par rapport aux moineaux, tout ça, qui passe un petit peu moins bien en français. Pas de quoi ne pas le lire.
1: Ouais.
0: Par contre, si peut-être on est habile avec la langue anglaise, j'imagine que l'expérience sera plus intéressante. Et c'est particulièrement bien écrit. Il y a une phrase, est-ce qu'on a encore un petit peu de temps? Je vous lis un extrait. Là. C'est dans le journal de Valérie. Elle dit « Ma lampe frontale mourante brille aussi faiblement que la flamme d'une bougie. Son rayon pâle se pose ici sur un tronc, là sur un rondin. Je rejette tout le contenu de mon estomac. Je vomis mes buts, mes loyautés, mon passé, mon futur et mes attachements. Je vomis jusqu'à mon nom. »
1: C'est un extrait de Hurtwood, donc ce roman de Amity Gage. Merci beaucoup d'avoir lu pour nous, Audrey Martel.
0: Merci à vous.
1: C'est là-dessus que se termine l'émission d'aujourd'hui. Moi, je vous donne rendez-vous demain. Marjolaine Beauchamp sera avec nous. Mmh. C'est le retour de Marjolaine Beauchamp en poésie. Ce livre coûte 100 000 $. C'est le titre de ce recueil. Elle vient nous en parler en primeur demain. Également, Xenia Gould qui sera avec nous pour une création. Donc, on se retrouve dès 13h30.
0: Merci.
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2: Ici Louis de Belleval, voici les informations. Campagne électorale au Québec, les chefs des cinq principaux partis ont débattu une dernière fois sur les ondes de Radio-Canada et ses différentes plateformes avant le scrutin du 5 octobre. Les cinq leaders ont promis de défendre les intérêts du Québec face aux tarifs américains en soutenant notamment les entrepreneurs. Le chef conservateur Éric Duhaime estime que la chef de la CAQ, Christine Fréchette, aurait dû agir plus rapidement pour protéger les travailleurs comme

0: Doug Ford l'a fait en Ontario.
1: L'Ontario a commencé dès le lendemain de son élection.
2: Et somme toute,
1: il faut faire quelque chose parce que c'est un gouvernement protectionniste qui vient d'être élu. Notre commerce va être mis à mal. Il a même commencé à diminuer les barrières interprovinciales. Vous n'avez rien fait
2: pendant deux ans. Avant même que M. Trump n'arrive à la maison, on avait déployé nos programmes.
1: Vous avez attendu que la crise éclate.
2: Avant même que M. Trump arrive. Et d'ailleurs, on n'a pas une hécatombe en termes de perte d'emploi. Pourquoi? Parce qu'on la gère, la crise.
0: Par ailleurs, le ton a monté lors des échanges sur un référendum. Le chef péquiste Paul Saint-Pierre Plamondon a réitéré son intention de tenir une consultation dans un premier mandat, mais après le départ de Donald Trump. La solidaire Huba Ghazal a pour sa part défendu une souveraineté inclusive. Les trois autres chefs estiment plutôt que la place du Québec est au sein du Canada. Voici Paul Saint-Pierre Plamondon, Éric Duhaime, Charles Milliard, Christine Fréchette et Huba Ghazal.
3: Je n'en reviens pas d'entendre chacun de vous tous, sauf Mme Ghazal, raconter des histoires aux Québécois en disant
1: Monsieur
3: on va essayer exactement la même chose que la CAQ, l'autonomisme, puis cette fois-ci, vont nous écouter.
1: Et aujourd'hui, il y aura un référendum, il y a 27 % des gens qui voteraient oui. Pourquoi vous voulez envoyer le Québec dans le mur, M. Plamondon?
4: Moi, je veux dire à ceux qui veulent du changement, à ceux qui ne veulent pas de référendum, que le seul rempart, c'est le Parti libéral du Québec.
2: Tous ceux aussi. Qui veulent contrer cette idée de se lancer dans une démarche référendaire. Nous, on veut faire avancer le Québec à l'intérieur du cadre canadien sur tous les plans.
5: C'est pas un projet contre le Canada, c'est un projet pour le Québec, pour nous.
0: L'immigration a aussi donné lieu à un échange musclé entre Christine Fréchette et Charles Milliard.
2: On va respecter notre capacité d'accueil, on va protéger le français, mais on va s'assurer que les PME en région aient les travailleurs dont elles ont besoin.
4: Vous avez semé la confusion avec le PEC dans les dernières années. Il y a deux choses qui vont mal au Québec, l'économie, l'immigration. Vous avez été ministre des deux. Pour moi, c'est irrecevable ce que vous dites.
0: Et puis, sur la santé, Christine Fréchette a soutenu qu'il y a maintenant davantage de chirurgies et de rendez-vous grâce à la création de Santé Québec. Paul Saint-Pierre Plamondon veut pour sa part une meilleure offre de services en CLSC et a semblé nuancer sa position sur l'abolition de Santé Québec. Huba Ghazal est d'accord, mais va plus loin. Elle veut ajouter 400 nouveaux points de service et limiter le recours au privé. Éric Duhaime veut au contraire s'appuyer sur le privé et former plus de médecins.
3: En ce moment, on est en train de gérer la santé avec 900 employés de plus dans un bureau en train de faire de la paperasse qu'avant cette création-là. Donc, il va falloir enlever une couche. Et pour autant, on n'est pas obligé de supprimer ce qui est bien fait et ce qui a d'utile.
1: Tout le monde est en train de défendre le système. C'est ça le problème. Puis là, ils s'obstinent sur le système public. Mais la solution, c'est qu'il y a de la concurrence.
5: Ce qu'il faut se demander, c'est où est-ce qu'on va trouver les médecins et les infirmières pour le privé? Ils vont les prendre du public. Donc, on est en train de déshabiller Jacques pour habiller Paul.
0: Pour sa part, Charles Milliard veut miser sur la télésanté pour désengorger le réseau. De nouvelles révélations viennent écorcher davantage la réputation de l'écrivain québécois Télisson Aurélien. L'équipe des décrypteurs de Radio-Canada a découvert plusieurs cas allégués de plagiat. Des textes publiés il y a plus de 10 ans auraient été plagiés en partie ou presque en totalité de plusieurs médias. L'un de ces textes a été mis en ligne sur le site du quotidien La Presse en février 2013. Le texte se basait sur une nouvelle publiée par un chroniqueur quelques jours plus tôt sur un site des Philippines. Le vice-président information chez La Presse, François Cardinal, a réagi aux plus récents développements.
6: On a réalisé dans les dernières heures, parce que tout va évidemment très vite, que c'était pas le seul texte, celui qu'on avait publié dans La Presse, qui était truffé de plagiat. Il y a plusieurs autres textes de d'autres origines. On est en train d'essayer de faire toute la lumière pour voir si, en plus de ces 8 ou 9 cas qu'on a su faire émerger jusqu'à maintenant, il y en a d'autres qui se cachent derrière. L'intelligence artificielle, contrairement au plagiat, c'est beaucoup plus difficile à prouver. Donc, c'est une histoire qui va continuer à se développer.
0: Les éditions du Boréal qui publient l'auteur ont aussi réagi aux révélations. L'éditeur affirme qu'il prend les allégations très au sérieux et que des efforts sont déployés avec l'auteur ainsi qu'à l'interne pour faire la lumière sur les allégations d'utilisation de l'intelligence artificielle dans l'écriture du roman « C'était ça ou mourir » qui est en lice d'ailleurs pour le Goncourt. Et puis aux États-Unis, le président américain Donald Trump a accueilli son homologue chinois Xi Jinping à la base aérienne Andrews près de Washington. Il s'agit d'un geste très rare pour un président américain qui témoigne de la volonté de Washington de prolonger la fragile trêve commerciale entre les deux pays, selon le directeur de l'Institut sur la Chine à l'Université de l'Alberta, Philippe Rowe.
7: On recherche la stabilité et cette prudence-là est en fonction justement du fait que tant du côté du président Trump que du président Xi, on a assez d'autres problèmes à régler qu'on n'a pas envie non plus de régler les problèmes entre Washington et Pékin. Et d'autant plus parce que malgré tout, il y a une interdépendance extraordinaire entre ces deux économies.

0: Des deux côtés, en fait, ce qu'on veut, c'est d'en arriver à une relation qui n'a pas de surprise.
1: Si Jinping effectue une visite officielle de 3 jours aux États-Unis, et outre la guerre commerciale entre les deux pays, la course à la domination en intelligence artificielle sera aussi au cœur des discussions. Voilà, c'est ce qui conclut ce bulletin d'information à l'antenne de Radio-Canada.
2: Bonsoir tout le monde. Entre autres, ce soir, à l'émission, on reçoit quelqu'un qui trouve, et en tout cas, il a l'air, le néophyte que je suis dans l'évolution, a l'air de trouver qu'il y a de pas mal bonnes raisons, et il trouve que le colibri a mieux évolué que l'humain. Alors voilà, il est au tribunal ce soir, et c'est moteur de recherche.

Et ce soir, moteur de recherche, une émission qui répond à vos questions en sciences, santé, technologie, environnement, consommation. Quel est le plus vieil arbre sur la planète et comment on en est venu à le savoir? Les cœurs de pommes, est-ce que c'est bon de les croquer et d'en avaler le contenu? Et le vinaigre de cidre, est-ce que ça va vous faire vivre plus en santé plus longtemps? Est-ce que les colibris peuvent transmettre de façon génétique la carte mentale de leur territoire de butinage? Et existe-t-il des études qui s'intéressent à l'empreinte numérique des individus par tranche d'âge?

0: Et je suis pas mal certain qu'on peut dire ce soir qu'il y a 100% des gens qui nous écoutent qui sont des amateurs de colibris, qui n'aiment pas des colibris. J'ai une amie qui a mis une story cet été sur une plateforme et qui pour la millième fois, photographiait, filmait un colibri sur son patio. Elle dit « Je me tanne pas ». C'est comme, à chaque fois, une espèce de plaisir totalement renouvelé de voir le colibri qui vient butiner. Je suis persuadée qu'il y a bien des gens qui sont d'accord avec elle. Je vois que pas mal tout le monde est d'accord en studio. Bonsoir, Isabelle Burguin.
1: Bonsoir, j'en ai jamais vu. Donc,
0: pardon? Avant. J'avais jamais vu de colibri?
1: Non.
0: Oh, vous êtes chanceuse.
1: En photo.
0: Vous êtes chanceuse. Wow.
1: Donc, vous Louis Lefebvre. Première fois.
0: Oui, il va y avoir une première fois. Vous allez pogner quelque chose. Il y a Louis Lefebvre qui est pas mal d'accord. Bonsoir, Louis.
2: Bonsoir.
0: Vous êtes éthologue, oui. Biologiste, professeur émérite à l'Université McGill. Oui. Vous êtes auteur de romans, d'essais sur les oiseaux. Il y en a un qui vient tout juste de sortir. Oui. Vous vous intéressez à la magnificence et la perfection évolutive du colibri. Oui. Vous y défendez notamment la thèse que le colibri est, entre guillemets, plus parfait que nous sur d'un point de vue évolutif. C'est fort de café?
2: C'est fort de café, mais c'est aussi qu'il y a eu le temps. Quand vous regardez depuis combien de temps on est humain, comme on sait qu'on est humain avec l'imaginaire, avec le langage, avec l'art, avec tout ça, ça fait pas longtemps. Ça fait 50, 60, maximum 100 000 ans. Le colibri, il fait ce qu'il fait avec les fleurs depuis 20, 30 millions d'années. Il a eu le temps d'être parfait.
0: Il maîtrise vraiment très bien, d'ailleurs, ce pourquoi il a évolué. D'ailleurs, on va en venir tout à l'heure à parler de ses comportements. Et je vous le dis tout de suite, on va moins parler du contenu lui-même du livre qui s'intéresse, dans le fond, à notre, la manière un peu bizarre dont on évolue avec la culture. Et quand je dis nous, c'est Homo sapiens. Les oiseaux ont moins de difficultés avec cet aspect-là, disons, de leur évolution. C'est un peu ça que vous voulez nous démontrer là, dans votre ouvrage.
2: Ben, la culture, les oiseaux ont de la culture, de la transmission par observation, par imitation.
0: Du chant, notamment.
2: Ou du chant, des comportements alimentaires. Ce que les oiseaux n'ont pas, et les autres singes non plus, sauf nous, c'est l'imaginaire. Nous, c'est l'imaginaire qui nous sépare de tous les autres. Et vu que ça fait pas tellement longtemps, puis vu que c'est très difficile de naviguer dans l'imaginaire, c'est moins parfait ce qu'on fait que ce qu'un colibri fait depuis 30 millions d'années avec les fleurs.
0: Voilà.
2: Qui sont aussi très magnifiques et parfaites.
0: On va parler donc d'aspects plus, disons, du jour au jour le jour dans la vie des colibris ce soir. On va être moins, disons, sur le grand arc. On va s'intéresser à ce qui se passe dans la cour des gens quand on les voit se chamailler, notamment ce soir. Et j'invite les gens, d'ailleurs, à lire votre livre s'ils s'y intéressent. D'ailleurs, on va en dire le titre puis les références tout à l'heure, La perfection du colibri. Juste rapidement, avant de parler des arbres, je salue Daria Marchenko, conjointe.

0: C'est notre collaboratrice française. Elle est doctorante à l'UQAM en marketing, l'aspect marketing numérique. Et elle est, malgré tout, collaboratrice, même s'il est très tard à Nantes. Bonsoir, Daria.
1: Bonsoir.
0: Très heureux de vous accueillir à nouveau pour une nouvelle saison. Puis on va parler notamment ce soir de l'empreinte carbone numérique, mais par tranche d'âge. Il paraît qu'il y a des bons chiffres de ce côté-là. Alors, on se parle tout à l'heure. Allez pas vous coucher. On se parle dans quelques secondes. À tout à l'heure, Daria.
1: Merci, à tout à l'heure.
0: On est avec Élise Bouchard, que j'ai pas encore présentée. Bonsoir, Élise.
2: Bonsoir.
0: Alors, Élise, qui est de retour pour une nouvelle saison, c'est un grand plaisir de vous avoir, sauf en plus du fait que là, vous avez remis votre doctorat. La thèse est
2: déposée. Premier dépôt, j'ai pas encore soutenu. Il faut que je défende toutes les idées.
0: Est-ce que ça veut dire que vous avez plus de temps?
2: Non, c'est ça, l'ironie. Je ne sais pas comment je me suis retrouvée. Content de travail après avoir déposé, mais je travaille beaucoup. Bon, des articles en attente et tout ça à réviser.
0: Ben, on vous remercie d'autant plus de continuer avec nous. C'est tellement un plaisir de vous entendre parler de ces questions-là. Donc, vous répondez notamment ce soir à la question de Gérard Gabriel Lamontagne qui veut savoir quel est le plus vieil arbre sur la planète et par extension, comment on en est venu à comprendre comment dater les arbres. Alors ça, c'est une très, très belle histoire en soi.
2: Comment dater les arbres? Oui, mais ça fait longtemps qu'on le sait, par contre. Ça a l'air simple, en fait, parce qu'on peut simplement compter les lignes dans le bois, les centres de croissance. Mais ça demande quand même... C'est un peu plus compliqué que ça en a l'air. D'abord, il faut aller chercher ce qu'on appelle une carotte de bois à l'intérieur de l'arbre, la plupart du temps, qui est dans le jargon, qui est très familier pour nous. Mais une carotte de bois, mon fils m'a fait remarquer que c'était étrange. Ça n'a rien à voir avec les légumes. Je ne sais pas pourquoi ça s'appelle comme ça.
0: C'est long.
2: Oui, mais il faut visser. C'est une bonne job de bras. Il faut visser un outil en métal à l'intérieur de l'arbre. Il faut retirer délicatement la carotte de bois. Il faut bien viser. Essayer de trouver le cœur de l'arbre. Ça, je trouve quand même pas si évident.
0: Est-ce que ça blesse un arbre de le carotter de cette manière-là?
2: Oui, ça fait une petite blessure, mais c'est pas inquiétant. Moi, je travaille en acériculture où est-ce qu'on entaille des érables, on fait des trous comme ça, puis c'est pas dramatique les blessures que ça fait, mais c'est sûr que ça fait une petite blessure pour l'arbre.
0: Ça, on appelle cette science-là la dendrochronologie. C'est une science qui consiste à dater des échantillons de bois. Donc, une fois qu'on a carotté, qu'on est allé chercher cet échantillon-là, est-ce que là, c'est facile d'en estimer l'âge?
2: Ben, il y a un petit peu de travail. Il faut coller ça sur un portoir, laisser sécher la carotte. Ensuite, on va la sabler. Et là, ce qui est bien, c'est qu'on peut la scanner maintenant. On a des logiciels qui vont nous faire ça automatiquement. Mm-hmm. Trouver toutes les petites lignes, la largeur et tout ça. On n'a plus besoin de compter à la mitaine.
0: Vous allez voir, c'était ça auparavant?
2: Oui, les arbres, justement, les plus vieux de la planète, ça devait être tout qu'un travail de compter.
0: Ça doit, parce qu'on les a trouvés il y a quelque temps déjà. Alors, maintenant, verdict.
2: Oui.
0: Le plus vieux, il est vieux, là, mais... Pas à peu près, là. C'est impressionnant.
2: Oui, bien déjà, on les a pas tous carottés. Hein, donc, on le sait pas dans l'absolu. Peut-être qu'il y en a des plus vieux. Mais le plus vieux vivant connu à ce jour, c'est un pin à blister cone. C'est quoi en français déjà? Cône épineux. Un pin à cône épineux dans l'ouest des États-Unis. Que ce pain-là, celui-là, en fait, qu'ils ont appelé Mathusalem, en référence à un personnage biblique qui était très vieux, apparemment aussi, mais il n'était pas aussi vieux que le pain en question. Parce que Mathusalem avait 969 ans dans la Bible, je crois.
0: C'est une jeunesse.
2: C'est une jeunesse à côté du pain qui aurait, en fait, à ce jour, 4858 ans.
0: C'est incroyable.
2: C'est l'arbre vivant le plus vieux connu à ce jour. Par contre, il avait un compatriote encore plus vieux dans le même secteur qui poussait là, qui aurait été coupé par un étudiant gradué de l'Université d'Arizona.
0: C'est pas vrai.
2: En 1964. Et cet arbre-là, s'il n'avait pas été coupé de façon peut-être un peu controversée, aujourd'hui, il y aurait 5000 ans. Là, je me rappelle
0: 5074 sur mes notes.
2: Voilà. On peut passer le cap du 5000 ans quand on est un arbre.
0: Et donc, le Mathusalem, d'ailleurs, c'est pour ça qu'on ne l'identifie pas où est-ce qu'il se trouve sur une carte.
2: Faut pas que les étudiants gradués lui courent après. Probablement.
0: Ça a l'air qu'il est à l'est de Fresno, là, en Californie, donc la forêt où il se trouve, là, mais on n'est pas montré comme l'arbre
2: précisément.
0: C'est
2: en altitude, c'est des pins qui poussent très haut en altitude, à plus de 3000 mètres d'altitude.
0: Et pourquoi ils réussissent à se rendre à cet âge-là?
2: Oui, mais ça, je trouve ça intéressant parce que là, imaginez dans votre tête l'arbre le plus vieux de la planète qui a 5000 ans. Peut-être que vous l'imaginez gigantesque, super développé et gros, mais c'est complètement l'inverse. Donc, il y a une espèce de justice chez les arbres que tu peux pas tout avoir dans la vie.
0: C'est comme chez nous, finalement.
2: Si t'es le plus performant dans la forêt, si t'es lui qui fait la photosynthèse la plus efficace, qui pousse le plus vite, mais forcément, tu vas mourir plus jeune. T'es moins longévif. Je veux dire, s'il y a rien qui t'attaque comme un feu ou en absence de perturbations, les espèces

0: Les espèces plus lentes, généralement, sont plus longévives. Les espèces qui mettent du temps, qui investissent dans le bois, dans les feuilles, c'est pas des feuilles performantes pour la photosynthèse, mais sont coriaces, elles ont beaucoup de défense contre les herbivores. Même chose pour le bois. Donc, pour vivre longtemps chez un arbre, là, il faut vraiment faut gagner le marathon plutôt que la course. Il faut vraiment y aller tranquillement. Et ça fait en sorte que c'est des arbres qui sont rabougris, petit, peu développé, l'arbre de 5000 ans.
1: Il fait pas de mine, là.
0: Si vous le croisiez dans la forêt, je suis convaincue que vous auriez pas pris un selfie avec, là, sans savoir.
1: Mais quand on est avec vous, par exemple, là, c'est une autre paire de manches, parce que c'est quand même impressionnant quand on les voit, parce que certains sont photographiés, c'est des arbres qui sont particuliers aussi.
0: Oui.
1: Ils ont une dégaine d'arbres pas tout à fait normale, en tout cas, comme on les conçoit normalement. Mais on en a déjà parlé ici à l'émission, Élise. Le concept de vieillissement chez les végétaux, en tout cas chez les arbres, c'est pas vraiment la même chose que chez nous, les mammifères. Expliquez-nous en quoi c'est différent.
0: Ben, en fait, c'est qu'ils vieillissent pas à proprement. Ils n'ont pas, pas un compte à rebours. Chez les végétaux, ça n'existe pas vraiment. À partir du moment que tu nais, tu as un compte à rebours, que tes cellules vont, ils vont avoir une dégénérescence en vieillissant. Ça n'existe pas vraiment. Théoriquement, ils pourraient être immortels, les arbres. Ils vont pas, leurs propres cellules et leurs propres organes et tissus ne vont pas dégénérer avec l'âge. Donc, pour être immortel chez un arbre, c'est simple, il faut que tu déjoues tout ce qui peut te tuer. C'est ça la solution.
2: Ouais, ouais.
0: Donc, c'est pour ça que ces arbres-là qui sont dans des environnements très hostiles, où est-ce qu'il n'y a déjà pas beaucoup d'insectes, il n'y a déjà pas beaucoup de feux de forêt, de maladies, parce que c'est trop hostile sur le sommet de ces montagnes-là, où est-ce qu'il fait froid. C'est aride aussi.
1: C'est aride, c'est ça,
0: Et en plus de ça, ils croissent très lentement, ils ont des bois super denses qui résistent à la pourriture. La même chose pour les feuilles, ce n'est pas les plus efficaces pour la photosynthèse. Mais
1: tout se fait lentement.
0: C'est ça, mais ils arrivent justement à déjouer un petit peu tout ce qui pourrait les tuer en cours de route, et c'est ce qui fait en sorte qu'ils sont très longévifs.
1: Et donc, ça, c'est en Californie. On est à peu près à 3000 mètres d'altitude où on retrouve ces arbres-là. Au Québec, c'est un autre ordre de grandeur, mais c'est quand même les mêmes processus qui sont à l'œuvre. Hein. Le plus vieux serait... c'est un tuya occidental sur une île du lac du Parquet, donc pas loin de Rouyn-Noranda. On est à environ 1000 ans.
0: Oui, exactement.
1: C'est cinq fois moins.
0: Notre plus vieux du Québec.
1: Mais c'est à peu près les mêmes processus.
0: Exactement. Lui, on a des photos de cet arbre-là et effectivement, c'est un arbre qui est vraiment pas très remarquable en termes...
1: Mais en même temps, il n'est pas remarquable, mais quand on le sait...
0: Quand on le sait
1: on se dit, OK, on le voit différemment.
0: Et il serait plus d'une cinquantaine de petits cèdres sur cette île-là qui auraient plus de 700 ans. Et c'est parce que, oui, ils poussent très lentement, et ce qu'on vient d'énumérer, mais en plus de ça, ils ont une situation insulaire qui fait en sorte qu'ils ont évité les feux de forêt au travers de ces siècles-là. Donc, ça a contribué à ce qu'on ait des vieux tuyas.
1: Quand on est une scientifique dans le domaine des arbres comme vous, qu'est-ce que ça nous apprend d'aller étudier les plus vieux arbres qui existent?
0: Ben, c'est des stations météo très anciennes.
1: Ah, ouais, hein?
0: Ben oui, un arbre pour lequel tu as accès à ces cernes de croissance sur 1000 ans, ça peut t'apporter beaucoup d'informations sur le climat passé par rapport à... Par exemple, en Abitibi, au même endroit où est-ce qu'on a notre cèdre le plus vieux, la station météo la plus ancienne date de 1920. Alors que là, si je regarde les cernes du cèdre, je peux remonter beaucoup plus loin et essayer d'inférer le climat de l'époque, finalement.
1: Bref, c'est une belle leçon, parce qu'on n'est pas fait du tout pareil comme ces arbres-là, mais c'est une belle leçon à retenir. Ils prennent leur temps. Ils investissent dans la solidité plutôt que dans l'esbrouffe. Et c'est comme ça qu'ils sont capables de vivre longtemps. C'est une belle leçon pour les humains.
0: C'est une belle leçon.
1: Voilà. Merci beaucoup d'être passé nous parler de ça en studio, Élise Bouchard, bientôt docteur en biologie végétale, parce que là, c'est bien déposé.
0: C'est bien déposé.
1: Le post-doctorat s'en vient.
0: Le post-doctorat s'en vient.
1: Oh, wow. J'espère qu'on va vous garder pareil à l'émission.
0: Oui, ça devrait quand même.
1: On est très, très contents de vous savoir là. Élise Bouchard, je rappelle que vous êtes doctorante en biologie à l'Université du Québec à Montréal. Merci beaucoup d'avoir répondu à cette question de Gérard Gabriel Lamontagne.
0: Ça fait plaisir.
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1: Il y a quelque temps, à l'émission, un éditeur... Oh!
0: sais pas. Petit problème de micro.
1: Mon micro, le fil de mon micro, c'est carrément détaché. Je sais pas pourquoi. Pierre, le technicien, est en studio avec nous. Il est bien solide. Je sais pas qu'est-ce qui s'est passé. Il s'est détaché. C'est la première fois que ça arrive en 9 ans. On a un éditeur. C'est de ma faute. C'est pas de la faute de Pierre, je vous le dis tout de suite. On a un éditeur, Éric Martel, qui vient de Mandeville, qui nous a envoyé cette question il y a quelques

0: temps. Ma question porte sur les cœurs de pommes et leur effet sur la santé. Depuis aussi longtemps que je me souvienne, je suis un grand mangeur de pommes. Je ne me souviens pas quand, mais j'ai commencé à manger des cœurs de pommes, probablement par paresse pour éviter de devoir me lever. Depuis, je laisse des pédoncules derrière moi sur mon passage, un peu partout dans la maison. Est-ce que le fait d'avaler des cœurs de pommes et ses pépins peut être bon ou mauvais pour la santé? Puis on a une question également de Stéphanie Lacasse-Dorée qui va en apprendre davantage sur les supposées vertus du vinaigre de cidre de pomme. On en discute avec notre journaliste en résidence sur ces questions. Isabelle Burguin, rebonsoir.
1: Rebonsoir, Mathieu.
0: Alors, ça se mange ou pas des cœurs de pomme? Il y a bien des gens qui le font hein, ici en studio.
1: Oui,
0: d'ailleurs, Élise qui veut savoir la réponse.
2: J'ai confessé. Hein.
0: Elle veut savoir si elle n'est pas en train de s'empoisonner. Tout simplement.
1: Elle les a toujours mangés en plus.
0: Ouais.
2: Hein, oh non, j'ai arrêté.
0: Ah, vous avez
2: on
0: arrêté?
2: Me dit, oui, on me dit éventuellement que ce n'était pas nécessairement bon, donc j'ai arrêté.
0: OK. Bon, est-ce qu'elle va pouvoir recommencer? Votre verdict, Isabelle Burguin.
1: Ben, en fait, j'en ai parlé avec la nutritionniste Sarah Normandin de Référence Nutrition. Elle me dit, le cœur de la pomme, le trognon, est comestible. Donc, les pépins contiennent toutefois de l'amygdaline. Ça, c'est une substance qui peut libérer du cyanure lorsque mastiqué ou broyé. Donc, les pépins de pomme libèrent environ 0,6 mg de cyanure d'hydrogène par gramme. Le cyanure empêche les cellules d'utiliser l'oxygène. Donc, il y a des symptômes d'empoisonnement, souvent tardifs, le temps de transformer l'amygdaline en cyanure par l'organisme. Là, on parle de maux de tête, de difficultés respiratoires, d'évanouissement, de convulsions et même de coma. Donc, avaler accidentellement quelques pépins entiers ne représente généralement pas un danger parce que l'enveloppe résiste en bonne partie à la digestion. Et tout avaler d'une pomme ne pose pas de problème. Cependant, par prudence, il n'est pas recommandé de manger volontairement de grandes quantités de pépins et surtout de les mâcher, de les moudre pour les ajouter à des jus et des boissons frappées. Il faut toutefois 150 pépins et plus suivant les variétés de pommes pour se mettre à risque.
0: OK, 150. Ça fait des grosses smoothies, ça.
1: Wow. C'est ça.
0: Donc voilà.
1: Ça fait environ 18 pommes.
0: OK, quand même. C'est bon à savoir, c'est bon à savoir. Alors, Éric, vous pouvez continuer à laisser vos pédoncules comme ça traîner un petit peu partout, à manger vos pépins. L'esprit tranquille.
1: Oui, sans trop les mâcher.
0: Bon, ça c'est rapidement, on répond rapidement à ça. Vinaigre de cidre, nous demande notre auditrice Stéphanie, on a que je prends un instant que je reprenne son nom, Stéphanie Lacasse-Dorée. C'est un remède miracle ou pas?
1: Ah! En fait, c'est présenté souvent comme un remède miracle avec beaucoup d'allégations sur les réseaux sociaux. Ça aiderait à la digestion, il y aurait des propriétés antioxydantes pour prévenir le vieillissement, ça aiderait à la perte de poids, stabilisation de la glycémie pour les personnes atteintes de diabète de type 2, il y aurait des propriétés antibactériennes, de l'amélioration de la peau, des maux de gorge contre justement le mal de gorge, la fatigue, les troubles de sommeil. Donc c'est surtout... En fait, ce vinaigre de cidre de pomme présenté comme un remède pour la digestion. Mais les données scientifiques ne permettent pas d'affirmer qu'ils améliorent le transit, le microbiote, les ballonnements ou le reflux gastrique, selon la nutritionniste Sarah Normandin. Le vinaigre de cidre de pomme ne détoxifie pas non plus l'organisme. Il y a le foie et les reins qui remplissent déjà cette fonction. Et la présence d'acide acétique peut toutefois ralentir la vidange de l'estomac. Ça pourrait contribuer à atténuer légèrement la hausse de la glycémie à certains repas. Toutefois, ce ralentissement peut accentuer des nausées, la sensation de lourdeur et des symptômes de reflux. Il faut être particulièrement prudent chez les personnes vivant avec la gastroparésie. Ça, c'est un trouble de la vidange gastrique. C'est ce qu'on appelle l'estomac paresseux.
0: Uh-huh, ouais.
1: Donc, souvent, quand c'est associé au diabète. Pour le reste du corps, certaines études de courte durée observent de petites améliorations de glycémie dans certains groupes et de cholestérol total.
0: Ouais.
1: Toutefois, les résultats demeurent variables et les études présentent beaucoup d'hétérogénéité.
0: Oui, effectivement. On va le redire, là, ça c'est revenu souvent à l'émission, on n'est pas les seuls à le dire. Là.
1: Mm-hmm.
0: On ne va pas prendre des choses qui vont détoxifier notre corps plus que nos organes le font déjà. Rappelons-le, si quelqu'un vous dit ça,
1: mm-hmm.
0: Il y a des petits drapeaux rouges qui devraient se lever un peu. Maintenant, ce qu'il faut dire aussi en nutrition, c'est que vous l'avez mentionné, il y a tellement de cas particuliers que c'est difficile de dire « oui, si tu prends ça, ça va avoir ça comme effet ». Puis ça,
1: mm-hmm.
0: Les nutritionnistes qui sont ici à l'émission nous l'ont rappelé souvent. Il faut le dire.
1: Oui, et surtout, en plus, que le vinaigre, c'est une double fermentation. Vous avez eu Rémi Charest, il n'y a pas très longtemps, qui parlait de fermentation.
0: Ouais. Mm-hmm.
1: Donc, même si les aliments fermentés sont bons, c'est souvent surtout des aliments. c'est pas des médicaments. Donc ça aussi, il faut faire attention. Mais est-ce que ingérer beaucoup de vinaigre pourrait être toxique? Parce qu'on a vu tout à l'heure avec les pépins. En fait, il faut regarder la concentration en acide acétique du produit et la dose. Parce que ingérer du vinaigre blanc pur à 80% d'acide acétique, ça peut provoquer chez les enfants et les personnes qui sont plus vulnérables des obstructions œsophagiennes et même des décès. Donc, lorsqu'il est dilué avec un corps gras, quand on fait de la vinaigrette, et puis riz de manière modérée, c'est pas un produit dangereux incorporé à un repas, là. Mm-hmm. Mais en fait, il faut regarder, parce que le pH du vinaigre, généralement, c'est de 2 à 5, c'est très acide. Et ça, on parle d'une concentration de 5%. Donc, la nutritionniste Sarah Normanda déconseille de boire pur sous forme de shot le vinaigre, parce que son acidité peut irriter la bouche, la gorge, l'œsophage et l'estomac, et en plus éroder les dents, les mailles dentaires et faire des troubles de problèmes dentaires.
0: Excusez-moi, Isabelle, c'est parce que le studio rit beaucoup. Là, oui. Puis là, on parle de. Non, mais imaginez.
1: Ma fille faisait
0: ça. Des shots de vinaigre.
1: Oui, ma fille adore le vinaigre blanc et elle buvait le vinaigre. Des cornichons? Quand on a mangé les cornichons, elle avalait. Oh, oui.
0: Il faut faire attention.
1: Il faut faire attention pour les dents, il faut faire attention pour l'estomac. Ben oui. Donc, ce n'est pas à recommander.
0: OK, maintenant, on continue sur ses vertus parce que notre auditrice aussi nous a posé quelques questions à propos des vertus sur la peau. Il y a des miracles ou pas?
1: Pas vraiment, mais ça a été utilisé pendant des siècles comme agent anti-infectieux pour la peau. Donc, avant la découverte des antibiotiques, la croyance était que l'acidité du vinaigre empêcherait la prolifération des bactéries et des champignons. Donc là, j'en ai parlé avec la docteure Danielle Brassard, dermatologue à la clinique D à Laval. Elle me dit, le vinaigre de cidre sur la peau, c'est un remède de grand-mère qui ne marche pas. Le pH de 2 et 3, c'est très acide pour l'application sur la peau. C'est trop acide et c'est pas recommandé. Il y a un risque d'irritation, de brûlure chimique, et même lorsqu'il est dilué.
0: Ah oui, hein, quand même.
1: Elle utilise le vinaigre blanc de cuisine très dilué. Ça, c'est une portion pour 10 de volume pour faire des trempettes d'orteils pour les patients atteints de syndrome des ongles verts, ce qu'on appelle la chloronychia. C'est une infection de l'ongle avec une bactérie et l'ongle se transforme et devient vert. Mais elle disait que ces bains de pieds, ils n'ont aucun effet contre l'onychomycose. Ça, c'est la mycose quand on a les ongles infectés avec des champignons, là, c'est pas efficace.
0: Dont on voit certaines publicités à la télévision, sur les heures de repas.
1: C'est ça. Il y a eu une étude dont on a beaucoup parlé qui s'est penchée sur le vinaigre de cidre pour le traitement de l'eczéma topique chez 22 personnes. C'est un tout petit échantillon qui recevait justement une application de vinaigre de cidre dilué 0,5 d'acide acétique. Il s'agissait de baigner le bras pendant une durée de 10 minutes tous les jours pendant 2 semaines. Et les chercheurs, en fait, ça n'a pas montré de résultats probants pour traiter la dermatite chronique. Et 70% des participants, là on parle de 16 personnes sur 22 quand même, qui ont rapporté des effets secondaires modérés, des irritations, des démangeaisons et même du prurite cutané. Donc il n'y a pas d'avantage à se baigner n'importe quelle partie du corps, même dans du vinaigre très très dilué. Ce n'est pas une solution non plus pour soigner les plaies, ce n'est pas efficace donc contre les bactéries. Et ce n'est pas non plus, ça ne soulage pas les piqûres de méduse, parce que ça c'est très recommandé sur les réseaux sociaux aussi. Si vous touchez une méduse, ça brûle, donc mettez du vinaigre dessus. Pas du tout. Donc,
0: heureusement, la docteure Brassard, ça arrive assez peu souvent ici au Québec.
1: Mais dans le sud, l'hiver,
0: oui, effectivement, quand on va dans certains pays, il y en a beaucoup. Bref, si je comprends bien, là, si on vous vend des vertus incroyables avec du vinaigre, là, faites attention. C'est probablement pas adossé à la bonne science. Non, si je vous comprends bien, il n'y a pas grand-chose.
1: Non, c'est bon dans la cuisine, en fait.
0: C'est bon dans la cuisine. Voilà. Merci Isabelle Burguin. Écoutez, on va dire maintenant au revoir à nos auditeurs du Québec. C'est ce soir, soir de débat. On cède l'antenne à notre collègue Mathieu Bellumeur pour une émission spéciale. Notre émission complète est disponible en rattrapage sur audio. Et d'ailleurs, on va parler de Colibri dans quelques secondes avec Louis Lefebvre. Et tous ceux qui ne nous écoutent pas en direct au Québec, restez avec nous. On poursuit dans quelques secondes.

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1: Dans quelques minutes, quelques secondes, vous faites le temps comme vous voulez. On va avoir Louis Lefebvre. On va parler du comportement des colibris. Dieu sait qu'il y en a beaucoup.

0: beaucoup dans nos mangeoires durant l'été et on va voir quelle est, en fait, comment on peut mesurer l'empreinte carbone des gens, des internautes, selon leur tranche d'âge. Auparavant, ben là, je vous le dis tout de suite, là, c'est des bonnes nouvelles pour les gens qui aiment lire. 5 raisons pour commencer à lire tôt. Si vous avez des enfants ou des petits-enfants qui vous tannent, soit pour que vous leur achetiez des livres ou encore pour aller souvent à la bibliothèque municipale changer la pile, c'est une très bonne nouvelle pour eux et pour plusieurs raisons. Et quelques jours, il y a une étude britannique qui est venue à des conclusions, qui, on en est certain, ne vont pas surprendre un paquet de spécialistes sur de l'éducation. Écoutez, on va défoncer des portes ouvertes. Apprendre à lire tôt et développer un plaisir de lecture. Ça, c'est vraiment important, là, un plaisir de lecture, c'est-à-dire anticiper la lecture là, avec une hâte. Et tu le sais, tu vas aller lire ta BD, ta hâte ou ton roman ou ton recueil. Ben c'est bon pour la santé cognitive. L'étude s'intitule, traduction, « La lecture et ses liens avec la santé cérébrale, les fonctions cognitives, le bien-être et la santé mentale ». Elle vient de paraître dans le magazine « Psychological Medicine ». Voici ce qu'on peut y lire. La prise de conscience de plus en plus grande de l'importance de la prévention en matière de santé mentale a suscité un intérêt accru pour les facteurs liés au mode de vie, qui sont donc modifiables et qui favorisent la santé du cerveau, les fonctions cognitives et le bien-être. Cette recherche examine des données disponibles concernant un facteur de protection accessible et peu coûteux tout au long de la vie, c'est-à-dire lire pour le plaisir. C'est important de développer ça pour une bonne santé mentale. Dans un article qui traite de ce sujet, dans le magazine Uzbek Erika, très bon magazine français qui s'intéresse aux idées, on a dressé la liste des 5 raisons qui militent pour lire pour le plaisir. Premièrement, l'étude établit une première corrélation entre la lecture pour le plaisir et un volume accru de matière grise, ce qui a comme conséquence de renforcer notre réserve cognitive, ça c'est-à-dire la capacité du cerveau à résister au vieillissement et à s'adapter aux lésions. Ainsi, quand on lit de la fiction, une autre bonne raison, en particulier des récits riches en contenu social, ben ça active des zones de cerveau connues pour leur rôle, donc dans la cognition sociale. Ce serait donc un remède partiel contre la solitude. Donc, tu te sens seul, tu lis des romans où il y a du monde, ben ça va t'aider. Lire pour le plaisir, c'est aussi un bénéfice dès l'enfance parce que les enfants qui ont commencé à lire pour le plaisir très tôt auraient davantage de chances d'avoir une bonne santé mentale par la suite et ce, quel que soit leur milieu socio-économique. La lecture pour le plaisir serait aussi fortement associée à une meilleure maîtrise de l'écriture, bon, on peut s'en douter, mais aussi entraîner une meilleure réussite en mathématiques. Vous voyez, c'est comme des compétences transversales que tu développes. Et le magazine termine avec ceci. On dit aussi qu'il n'est jamais trop tard pour profiter des avantages de la lecture, puisque d'après une étude taïwanaise, les adultes de 64 ans et plus qui lisent ne serait-ce qu'une fois par semaine présentent un risque nettement moindre de déclin cognitif. Bref, lisez, lisez, lisez pour le plaisir, sans aucune modération et contrairement à d'autres vices, il n'y a pas mal jamais de contre-indications.
1: Le colibri à gorge rubis, c'est pipiment lorsqu'il se nourrit en groupe. Le bourdonnement des ailes durant la parade nuptiale.
0: On vient d'entendre Pierre Verville, le grand amateur d'oiseaux devant l'éternel. On va discuter de colibris parce que bien des gens en ont dans leur cours puis on s'habitue pas. Comme nous, on le disait tout à l'heure, on a une auditrice là, qui met des films à répétition. Puis elle dit, je me tente pas de voir les colibris. Puis je pense que notre invité, Louis Lefebvre, qui est éthologue, professeur émérite de biologie à l'Université McGill, Dieu sait qu'il en a vu dans sa vie, qu'il s'y est intéressé à ces oiseaux-là. Ben, bonsoir, Louis Lefebvre.
2: Bonsoir.
0: Est-ce que vous êtes tanné ou pas des colibris?
2: Non, jamais. C'est merveilleux, c'est beau, c'est plein de couleurs, puis ça vient manger dans des fleurs, ce qui est encore plus beau et plein de couleurs. Donc, c'est le mélange, la coévolution des fleurs puis des colibris, c'est extraordinaire.
0: Ça n'a pas de défaut, cet oiseau-là. C'est un peu défaut. Ce que vous dites, d'ailleurs, dans votre livre, 20 millions d'années d'évolution pour en arriver là.
2: Quand on pense à la perfection, puis à l'adaptation, puis comment c'est beau l'évolution, pensez colibris et fleurs.
0: Oui, d'ailleurs, dans votre livre, vous dites, ils ont mieux évolué que nous. On parlera pas de ça parce que on va parler plutôt des questions qui nous ont été posées. On invitera les gens d'ailleurs à lire votre livre à la fin de l'entrevue parce que vous allez répondre à des questions des auditeurs de moteur, à savoir est-ce que les colibris

0: Colibris peuvent transmettre de façon génétique la carte mentale de leur territoire de butinage. Et Dieu sait qu'il est quand même élaboré. C'est Léopold Laliberté-Guy qui nous envoie ça. Qu'est-ce qu'on sait là-dessus, Louis Lefebvre?
1: Ben,

0: défendre un territoire qui est assez grand pour 4-5 femelles. Ils en ont vu jusqu'à 6 femelles sur le territoire et chaque femelle a un petit bout. Donc, elle,
1: un petit bout de fleur, un petit bout de nectar.
0: Elle a lancé pour boire, pour manger, pour élever ses petits. Elle construit le nid tout seul. Elle élève les petits tout seul. Donc, le mâle ne sert qu'à fournir le territoire pour tout le monde et le sperme pour les bébés. That's it, that's all.
1: Territoire et descendance.
0: Et descendance. Donc, voilà. Le petit ne peut pas regarder papa parce que papa n'a aucune idée c'est qui le petit et il ne s'intéresse absolument pas. Et même quand le petit est rendu assez vieux pour sortir du nid, commencer à voler et avoir un plumage plus ou moins juvénile. Ouais. Papa va le chasser.
1: Oh, là, c'est un peu moins beau, là.
0: Papa n'a aucune idée c'est qui sa descendance. Donc, papa défend contre tout le monde. Mmh. Et ce qui est bien, c'est que les mâles partent pour migrer vers le sud avant, comme 2 semaines avant.
1: Pourquoi ça? C'est quoi la raison?
0: Il y en a qui disent qu'en partant avant, ce que ça fait, c'est que ça libère beaucoup de nourriture qui autrement servirait à un mâle qui ne va pas se reproduire anyway. Et donc, la femelle et les petits vont avoir plus de nourriture parce qu'il y a moins de compétition avec les mâles maintenant. Donc, les petits et les femelles doivent prendre du poids avant de migrer, souvent plusieurs milliers de kilomètres vers le sud.
1: Oui, on va y venir d'ailleurs tout à l'heure. Mais avant d'aller là, Louis Lefebvre, on va revenir sur cet aspect de défense du territoire parce qu'on a un auditeur qui a observé ces combats-là.
0: Oui.
1: C'est tout petit, cette bête-là. C'est quelques grammes et ça se bat de manière quand même assez féroce, disons-le.
0: Oui. Il y a des attaques. Et le pire, c'est que si vous mettez une mangeoire qui a, je sais pas moi, mettez que vous avez un demi-litre de liquide sucré là-dedans, quand une fleur, un tout petit peu, c'est un microlitre. Donc, c'est évident que votre mâle va défendre votre mangeoire parce que vous lui donnez
1: de la réserve,
0: l'équivalent d'un supermarché. OK? Donc, il ne s'agit pas juste de défendre votre sandwich, vous défendez le supermarché au complet. Donc, c'est sûr que ça va attirer plein de monde.
1: Le supermarché de votre harem.
0: De votre harem, c'est sûr que ça va attirer du monde.
1: Ouais.
0: Ça va attirer plein de monde, ça.
1: Et donc, il y aurait potentiellement davantage de défense ou de comportement de défense dans des endroits où il y a vraiment beaucoup d'énergie, si on peut le dire comme ça.
0: Il va y avoir plus de chicanes autour d'une grosse mangeoire qu'autour d'un quelques petites fleurs naturelles. Donc, une petite parcelle de fleurs, il y a moins de nectar disponible, donc il y a moins de chicanes parce qu'il y a moins de ressources.
1: Donc, il n'y a pas nécessairement de génétique dans la façon dont ça se transmet. C'est-à-dire que
0: ça ne se transmet pas en tout.
1: C'est ça.
0: Ni génétiquement, ni culturellement, ni comme chez les oies qui accompagnent les jeunes en vol. Il n'y a rien qui se transmet. Le petit, non seulement papa ne s'est pas occupé de lui, mais papa ne lui montre même pas comment défendre un territoire et où aller dans le sud. C'est terrible.
1: Mais comment on réussit à faire ça? Et d'ailleurs, ça nous... Oui, effectivement.
0: Il y a beaucoup de problèmes.
1: Mais c'est ça, vous nous l'avez dit, c'est quand même une belle évolution. Quand on lève un petit peu, la couverte, là, c'est un peu moins beau.
0: Il y a beaucoup de jeunes colibris en psychothérapie.
1: Ben justement, ce qui nous amène à la question de David Chrétien, qui, c'est vraiment actuellement, c'est la discussion de tout le monde qui observe les colibris, ils s'en vont. Début septembre, les colibris quittent le Québec pour retourner dans le sud. Je me demande comment les jeunes de l'année peuvent savoir quel trajet ils doivent suivre. Parce que là c'est pas une petite affaire. Là.
0: Non.
1: Ils partent là, de, mettons, on va dire Saint-Sauveur, parce que là, il y en a là, dans les Laurentides.
0: Oui.
1: Et là, ils descendent dans la péninsule du Yucatan.
0: Oui, oui. Ils traversent
1: loin,
0: le golfe du Trumpix.
1: Le golfe du... Oh mon Dieu, oui, c'est vrai, excusez-moi. J'ai eu une absence, mais de quoi ils parlent? Oui, oui, oui. Vous êtes allé plus loin
0: Et là, il y a même un festival. Juste avant qu'ils traversent le golfe du Mexique, il y a un festival à une place qui s'appelle Rockport, au Texas, où tous les colibris de l'Amérique du Nord descendent et font une étape. Et entre le 17 et le 20 septembre, c'est le festival des colibris de Rockport. Ils mettent des énormes mangeoires avec 15-20 petites places pour boire.
1: Ouais, ouais.
0: Il n'y a aucune chicane. Parce qu'à ce moment-là, ils ne sont pas en territoire reproducteur. Ils sont en train de migrer.
1: Ils perdent cet aspect-là de leur comportement qu'ils vont migrer.
0: Tu peux avoir 20 colibris sur la même mangeoire, chacun à sa petite fausse fleur rouge, là, comme on sait, comme sur les mangeoires.
1: Ouais.
0: Et il n'y a pas de chicane parce qu'ils sont simplement en train de prendre le plus possible de poids pour pouvoir se rendre dans le sud.
1: Oui, mais là, cet aspect-là, s'il n'est pas montré par les parents, comme vous le mentionniez chez d'autres espèces comme la bernache,
0: comme
1: il faut que ce soit inscrit quelque part. Là.
0: C'est inné et le mécanisme...

0: magnétisme, c'est géomagnétique. Donc, le champ magnétique de la Terre, qui est, dépend de notre pôle magnétique. Donc, plus vous vous éloignez du pôle magnétique, plus l'information magnétique change. Donc, vous allez dans le sens contraire du pôle magnétique et c'est ça qui vous amène vers le sud. Et il y a même une étude extraordinaire qui a démontré que lorsqu'il y a une perturbation du champ magnétique terrestre, les oiseaux peuvent se perdre. Et donc, quand on dit telle espèce d'oiseau est complètement... Personne n'a jamais vu, mettons, telle espèce d'oiseau à telle place. Il est perdu. Il est perdu. Les ornithologues adorent ça parce qu'ils vont tous voir l'oiseau oui, perdu.
1: Effectivement.
0: Ils sont là à 200 avec les jumelles. Cet oiseau-là, pas d'affaire là. Mm. Ben, ils ont réussi à démontrer que l'oiseau s'est perdu.
2: C'est vrai, c'est ça qui est le pire.
0: Oui, ils ont démontré que l'oiseau s'est perdu parce qu'il y a une perturbation dans le champ magnétique. Et il n'a pas pu lire l'information magnétique. C'est pour ça qu'il est perdu. Mm. Donc, ils se servent de l'information magnétique pour aller vers le sud et... Au printemps, pour remonter vers le nord en se servant du nord magnétique, du pôle magnétique.
1: Dans votre livre, vous parlez beaucoup de l'aspect évolutif
0: oui.
1: du fait que cet oiseau-là est rendu, en fait, une espèce de cet oiseau-là est rendu dans nos parages, dans l'est, le nord-est de oui. l'Amérique oui. du oui. Nord. Et vous parlez beaucoup de l'aspect coévolution avec les fleurs. Et ça, avant que les urbains mettent les petits récipients là, sur leur galerie, il n'y avait que les fleurs. Et ça, en soi, c'est une histoire absolument passionnante. Expliquez-nous en quoi c'est une belle manière d'expliquer l'évolution.
0: C'est que le détail de la coévolution des colibris et des fleurs est absolument fantastique quand on regarde le détail. Par exemple, il y a, vous savez, on achète des fois des fleurs qui sont magnifiques, qui s'appellent des héliconies. Il y a des espèces de feuilles rouges ou jaunes.
1: Très profondes, là?
0: Oui, c'est ça. Mais en fait, c'est des feuilles, ça. C'est pas des fleurs. Ça s'appelle des bractées. La fleur est à l'intérieur de ça. Sur l'île de Sainte-Lucie, dans les Antilles, il y a une espèce d'héliconie qui est spécialisée pour donner du nectar avec la forme du bec de la femelle du colibri madère.
1: Pas le mâle.
0: Non, l'autre espèce, elle est spécialisée pour la courbure qui est moins grande du bec du mâle. Donc, vous avez deux espèces de fleurs qui sont différentes, une pour le mâle, l'autre pour la femelle. Et l'évolution a produit un bec qui a une courbure différente chez le mâle et chez la femelle de cette espèce. Sur l'île d'à côté, qui s'appelle l'île de Dominique, il y a une espèce des deux qui manquent dans ces héliconies-là. Eh bien, l'espèce qui est présente a évolué une deuxième forme qui, elle, est faite pour le sexe de colibri qui n'a pas sa fleur locale. Mm-hmm. Donc, c'est tellement fin comme coévolution que ça se reproduit de façon répétée. Donc, on peut pas juste arriver une fois. Quelque chose qui arrive une fois dans l'évolution, ça peut être un hasard.
1: Ouais.
0: Mais quelque chose de répété, ça veut dire qu'il y a un pattern. Il y a quelque chose de solide là-dedans. Mm-hmm. Et il y a exemple après exemple. Il y a des colibris qui vivent dans les Andes, en Amérique du Sud, jusqu'à 5000 mètres. Ces colibris-là ont évolué
1: 5000 mètres.
0: C'est le plus gros colibri. C'est un colibri qui mesure jusqu'à 20 cm.
1: Non, mais écoutez, je suis allé une fois à 4000 mètres dans ma vie. J'avais de la misère à respirer. Comment ils font pour se rendre à 5000 mètres?
0: Justement, ils ont une mutation, deux mutations, en fait, dans les gènes qui contrôlent d'aller chercher l'hémoglobine qui va chercher l'oxygène dans l'air. Donc, la mutation qui permet d'aller chercher plus d'oxygène dans votre hémoglobine, c'est cette espèce-là qui va jusqu'à 5000 mètres. Et là aussi, ça s'est vu de façon répétée. Quand vous comparez les colibris, une espèce qui vit dans le bas des Andes versus une espèce qui vit en haut dans les Andes, celle qui vit en haut a la mutation dans l'hémoglobine, celle qui vit en bas n'a pas la mutation dans l'hémoglobine. Mm-hmm. C'est tellement fin comme évolution, les colibris, dans des places comme 5000 mètres, il fait froid la nuit à 5000 mètres dans les Andes. Pas juste qu'il n'y a pas beaucoup d'oxygène, c'est qu'il fait froid. Et les colibris peuvent endurer le froid en tombant dans une torpeur qui peut amener la température corporelle de 40 degrés, qui est leur température normale parce qu'ils sont tout petits, à 3 degrés. Vous touchez...
1: 3 degrés.
0: Touchez un colibri en état de torpeur en altitude, il va être froid dans votre main. Il est toujours vivant, mais son corps est à 3 degrés. C'est en moyenne, c'est à 10, mais il y en a qui peuvent aller jusqu'à 3. Donc là aussi, l'évolution du colibri, c'est cas spectaculaire après cas spectaculaire.
1: En tout cas,
0: ils sont fantastiques.
1: On sent que vous n'êtes pas tanné d'en parler après les avoir côtoyés toute votre vie de chercheur ou presque, Louis Lefebvre. Rapidement, en terminant, le livre vient de sortir, s'intitule « La perfection du colibri ». Ça,

0: ça fait suite à votre essai Tête de Linotte qui est paru en 2023. Êtes-vous encore dans les essais ou bien vous allez aller voir ailleurs?
1: Ben là, c'est, il y a des traductions de Tête de Linotte qui sont sorties là, en Australie, aux États-Unis, au Canada anglais.
0: Bravo.
1: Et le prochain, j'espère, ça va être un roman. J'espère.
0: Ah, vous allez retourner parce que vous êtes aussi romancier. On ne l'avait pas mentionné.
1: Oui, mais on ne sait jamais si ça va. On va écrire passer la. Mané, il faut que tu dises, je vais écrire à bout une page, deux pages, trois pages, quatre. Des fois, tu arrêtes après deux pages, des fois, tu te rends à 200. J'espère me rendre à 200.
2: C'est comme une thèse de doctorat.
0: Oui. C'est peut-être un peu plus plaisant.
1: La thèse de doctorat, il y a un deadline. Ouais. C'est ça l'affaire. Un roman, il n'y en a pas.
0: Louis Lefebvre, c'est toujours absolument passionnant de vous écouter parler de ça. Je rappelle que votre livre s'appelle « La perfection du colibri ». Vous parlez beaucoup d'humains aussi. Hein. C'est moins les colibris que les humains. En tout cas, il y a un peu des deux. Et vous parlez d'évolution, de culture, d'imagination. Et vous êtes toujours aussi passionnant à écouter parler de science, la vôtre, l'éthologie. Je rappelle que vous êtes éthologue, biologiste, psychologue aussi. Vous êtes docteur, en psychologie.
1: Mes diplômes. C'est pour ça que je dis jamais biologiste, parce que mes diplômes sont en psychologie.
0: Ben voilà,
1: en fait.
0: Psychologue, éthologue, professeur émérite de biologie à l'Université McGill. Merci encore une fois d'être passé en studio.
1: C'est moi qui vous remercie.
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0: Je ne sais pas si vous avez des enfants ou des petits-enfants ou des amis qui ouvrent leur caméra de l'ordinateur, laissent ça ouvert, puis font leur vie comme ça en gardant la caméra ouverte, en étant en communication avec des gens qui sont ailleurs. Et on va discuter de cet aspect-là. Et il y a une auditrice qui voulait savoir si on avait évalué l'empreinte carbone de gens qui sont en ligne, mais selon leur tranche d'âge. Parce que généralement, ce n'est pas les personnes les plus âgées qui vont faire ça, qui ouvrent la caméra puis passent leur journée devant leur caméra. On va en discuter avec Daria Marchenko, qui est doctorante à l'UQAM. Elle est en marketing. Elle s'intéresse à la consommation numérique, mais elle habite en France. On l'a joint dans la nuit nantaise où elle se trouve. Rebonsoir, Daria.
4: Rebonsoir.
0: Alors, est-ce que pour le temps d'écran, il y a des données robustes sur son utilisation?
4: C'est ça. En fait, je vous propose de regarder si ces données sont facilement accessibles ou pas, parce que pour estimer l'empreinte numérique des individus par tranche d'âge, il faudrait disposer pour chaque tranche d'âge de moins de trois types de données. Donc, le temps passé devant les écrans, ça c'est facile. Les activités auxquelles il s'adonne et aussi l'équipement qu'il utilise. Car passer une heure à lire une page Wikipédia sur un petit téléphone intelligent reconditionné n'a pas le même impact que passer cette même heure à solliciter un chatbot IA depuis un ordinateur très puissant. Donc, comme vous pouvez deviner, on a beaucoup d'informations sur le temps d'écran parce que il y a quasiment 82% de la population mondiale de plus de 10 ans qui possède aujourd'hui un téléphone intelligent. Et ce sujet reste très actuel et de nombreuses enquêtes à travers le monde nous renseignent sur ces tendances.
0: Quel est le pourcentage déjà d'humains qui possèdent un téléphone dit intelligent?
4: Bah, 82%
0: de
4: la population mondiale de plus de 10 ans. Elle possède un téléphone et j'imagine qu'il s'agit de téléphone avec un écran parce que maintenant, c'est plutôt rare qu'on ait un téléphone qui n'est pas intelligent. Donc en France, par exemple, les enfants sont exposés aux écrans dès 3 ans et chez les 3 à 5 ans, ils passent en moyenne 1h20 par jour. À 9 à 11 ans, on attend déjà 2h30 par jour. Si on regarde ce qui se passe au Québec, chez les élèves au secondaire, ce temps peut dépasser 4h30 par jour. Chez les adultes, une enquête britannique estime qu'on passe en moyenne près de 7h30 par jour devant différents écrans. Et même chez les plus âgés, que l'on pourrait croire un peu moins connectés, le fossé générationnel se comble. Très, très vite, récemment, j'ai lu Philosophy Magazine qui parlait de la nouvelle addiction des seniors. Donc, en France, 87% des plus de 65 ans posséderaient aujourd'hui un téléphone intelligent et une majorité dit le consulter dès le réveil et le garder à portée de main toute la journée.
0: Donc, ce n'est plus un phénomène d'ado comme on le voyait précédemment. Donc, ce sont des comportements qui sont observable chez plusieurs tranches d'âge dans la population. Mais là, revenons, Daria, avec cette pratique qui probablement est découverte par bien des gens qui nous écoutent ce soir, remarquée chez certains adolescents,

0: évoqué par notre auditeur, FaceTime laissé allumé en permanence, non pas pour discuter, mais simplement pour partager le quotidien.
1: Oui, en fait, c'est très curieux parce que ça a été découvert. C'est difficile de voir. On a des données dans l'écran, mais des fois, on ne sait pas ce qu'on fait exactement, quels sont ses usages, parce que les usages sont différents et les impacts sont aussi différents. Donc, pour découvrir qu'il y a ce temps d'écran de coprésence FaceTime allumé, en fait, il fallait aussi de changer un peu de méthodologie parce que avant, on pensait que on pourrait juste se fier aux données comme par exemple tant de personnes passent tant d'heures sur les réseaux sociaux ou à regarder les vidéos en ligne. Mais en fait, les chercheurs ont vite compris que ces catégories sont trop vastes et trop larges et ça ne nous donne pas vraiment l'information sur ce qui se passe réellement à l'écran. Et donc, c'est à ce moment-là que les chercheurs ont décidé d'affiner les catégories et à l'université Stanford, il y a quelques années, ils ont proposé une nouvelle méthodologie. Et cette méthodologie s'appelle le Human Screening Project. C'est un logiciel qui capture automatiquement ce qui apparaît à l'écran tous les 5 secondes. Et ça produit des millions de captures et ça crée des screenomes. Et avec cette cartographie de screenomes, qui est référence à génome, on peut voir nos vies numériques. Et donc, avec cette méthode, on constate qu'en fait, nos vies sont très individualisées, très fragmentées, très changeantes, très contextuelles. Et deux personnes de même âge, elles peuvent vivre dans le même environnement et en fait avoir des screenomes complètement différents.
0: J'aime beaucoup donc, le terme, pardonnez-moi, je vais quand même le redire là, pour que ce soit plus clair, c'est le screenome, donc c'est une contraction de, c'est comme génome et screen, donc le nom anglais pour écran, donc Human Screenome Project. Donc ça nous montre qu'on est en ligne, mais que ce qu'on y voit, c'est des pratiques qui sont extrêmement hétérogènes.
1: Et tout à fait, parce qu'en fait, même sur la même plateforme qu'on Facebook, on peut faire des choses différentes, comme discuter avec un ami, lire des nouvelles, magasiner, et même participer à une réunion visio. Et ça, ça va donner des impacts différents, et aussi l'impact sur notre santé mentale, sur notre sommeil, sur notre humeur. Et en fait, pour revenir à la question de FaceTime laissé allumé en permanence, c'est très intéressant parce que ce qui peut être vu du point de vue écologique comme un gaspillage d'énergie, c'est en quelque sorte un détournement qui pointe vers un besoin d'une nouvelle infrastructure sociale où on peut dire que la technologie permet de ressentir que quelqu'un est avec nous. Et en fait, c'est dès 2016 que cet usage est étudié. La chercheuse Mirka Madiano met un nom sur cet usage particulier, ça s'appelle la coprésence ambiante. Et c'est le numérique ne sert pas ou uniquement, ne sert plus seulement à transmettre un message, mais à maintenir cette présence de l'autre. Ouais. Et 10 ans plus tard, donc cette année, en 2026, les chercheurs s'intéressent justement à ce phénomène et testent jusqu'à où peut aller cette coprésence. Et elle propose une expérience qui s'appelle Pièces Connectées. C'est deux personnes, imaginez deux personnes munies de casques de réalité mixte qui sont placées dans des pièces séparées. Chacune voit l'autre sous forme d'un avatar, grandeur nature. Et il peut aussi parler, jouer aux échecs, manipuler des objets. Et en fait, les questions que les chercheurs se posent, c'est est-ce que la technologie, elle est plus utilisée comme une conversation ponctuelle, mais elle devient en fait une présence continue en arrière-plan. Et en fait, comment les gens réagissent à cette coprésence?
0: Oui, mais dites-moi, en terminant, il nous reste pas beaucoup de temps, mais j'aimerais qu'on aborde la question de l'empreinte carbone de ces pratiques-là, parce qu'on en a déjà parlé avec vous. La vidéo a pas la même empreinte carbone, par exemple, qu'envoyer un texto ou d'envoyer un courriel. On n'est pas dans le même ordre de grandeur, non?
1: Oui. Tout à fait. En fait, l'idée, c'est que pour résumer, il n'y a pas d'études qui mesurent véritablement cette empreinte parce que maintenant, il faut comprendre que c'est pas l'âge qui compte. C'est pour comprendre ce qui nous intéresse, il faut voir le contexte global et il faut voir que en fait, il y a des contextes, des screenomes et aussi des types d'équipements qui sont utilisés. Et ainsi de suite. Il faut voir ça dans un gros contexte qui dépasse effectivement notre.
0: Donc on n'est pas encore là. On n'a pas nécessairement la technique pour bien mesurer l'empreinte carbone de ces screenomes différents entre les
1: complexe.
0: Gens. Voilà. Ben merci beaucoup pour ces précisions. Toujours un plaisir de parler de ça avec vous. Je ne sais pas si ça a été francisé d'ailleurs. Screenome, je pense. Je suis pas mal sûr qu'il y a bien de nos auditeurs dont les oreilles sont en train de s'éteindre.

0: nie abondamment. je sais pas,
1: pas encore, pas encore.
0: Donc, screenome, en tout cas, c'est le terme consacré screenome, qui est utilisé, oui, bien évidemment,
1: dans la littérature académique. Oui, oui, tout
0: à fait. Et aussi en France, où vous habitez. Merci beaucoup, Daria Marchenko, d'avoir répondu à cette question.
2: Les onglets de nos collaborateurs.
0: Pardonnez-moi. Justement, Daria, parlez-nous de cette plateforme très intéressante. C'est du contenu vidéo, mais qui n'est pas médié par des algorithmes. Ça s'appelle Tournesol et c'est une application.
1: Oui, ça permet en fait de générer des recommandations qui sont faites pas par les algorithmes opaques, mais par les avis des utilisateurs qui visent l'utilité publique et un processus plus ouvert et plus démocratique. Donc, allez voir, c'est tournesol.app.
0: Tournesol.app, si vous voulez voir ces vidéos-là. D'ailleurs, j'ai pas eu le temps encore d'y aller, mais je vais sûrement m'abonner parce que ça m'intéresse beaucoup de voir comment on peut, qu'est-ce qu'on peut proposer quand ce sont des humains et pas des algos qui le font. Merci beaucoup, Daria. Isabelle, c'est la semaine de la culture scientifique du 6 au 12 octobre partout au Canada.
3: Oui, c'est organisé par Science pour tous et l'Association canadienne des centres de sciences. Je voudrais saluer Madame Gendron, la bibliothèque de l'école Gabriel Descoutes Courtois à Sainte-Anne-des-Monts, parce que du 5 au 9 octobre, elle a monté la bibliothèque des pourquoi. Elle va répondre justement aux questions des élèves de cette école-là.
0: Donc, c'est un peu du moteur, ça.
3: Oui, c'est ça.
0: Ah oui. On les aime, les bibliothécaires, d'ailleurs. Oui. Ouais, moi, j'ai un gros préjugé.
3: Donc, merci et bravo, Madame Gendron.
0: Préjugé positif envers les bibliothécaires. Et on va terminer avec Élise qui nous dit d'aller jouer dans le bois.
4: Ben, je vous dis ce qui est fantastique à propos de l'automne. Il n'y a pas de moustiques dans la forêt. Allez-y, c'est le temps. Et peut-être un sentier plus spécifique, là, le parc des gnomes à Bécancour. Si vous avez des très jeunes enfants, il y a des petits gnomes, des maisons cachées dans les arbres. Ouais. C'est vraiment génial.
0: Mais non, mais un instant, le parc des gnomes, cette chose existe?
4: Oui. J'ai dit pour les jeunes enfants, mais pour vous Mathieu, probablement.
0: Vous savez que j'ai gardé mon cœur d'enfant. Oui. Moi, si je vois un gnome dans une forêt, je suis très, très content. D'ailleurs, je vois Louis Lefebvre qui rit, mais un éthologue dans une forêt, ça doit être très, très heureux.
5: Je ne suis pas tellement forêt. Je suis désolé. J'ai un fils qui adore ça et qui est pisteur et qui adore passer son temps en forêt.
0: Ah ben, on apprend à vous découvrir.
5: C'est pas génétique. Ça n'a pas été de la transmission génétique.
0: OK, parfait. Lui, c'est plus les champs. Il va voir les oiseaux dans les champs, entre autres choses. Ouais. Merci beaucoup à vous toutes et tous qui nous écoutez. On est là demain, 19h. Soyez-y. Bye bye.
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12: Ici Louis de Belleval, voici les informations. Campagne électorale au Québec, les chefs des cinq principaux partis ont débattu une dernière fois sur les ondes de Radio-Canada et ses différentes plateformes avant le scrutin du 5 octobre. Les cinq leaders ont promis de défendre les intérêts du Québec face aux tarifs américains en soutenant notamment les entrepreneurs. Le chef conservateur Éric Duhaime estime que la chef de la CAQ, Christine Fréchette, aurait dû agir plus rapidement pour protéger les travailleurs comme Doug Ford l'a fait en Ontario.
13: L'Ontario a commencé dès le lendemain de son élection.
14: Et somme toute,
13: il faut faire quelque chose parce que c'est un gouvernement protectionniste qui vient d'être élu. Notre commerce mis à mal. Il a même commencé à diminuer les barrières interprovinciales. Vous n'avez rien fait
14: avant
13: pendant deux
14: même
13: ans.
14: Que M. Trump n'arrive à la maison. On avait déployé nos programmes.
13: Vous avez attendu que la crise éclate.
14: Avant même que M. Trump arrive. Et d'ailleurs, on n'a pas une hécatombe en termes de perte d'emploi. Pourquoi? parce qu'on la gère, la crise.
12: Par ailleurs, le ton a monté lors des échanges sur un référendum. Le chef péquiste Paul Saint-Pierre Plamondon a réitéré son intention de tenir une consultation dans un premier mandat,

0: Mais après le départ de Donald Trump, la solidaire Huba Ghazal a pour sa part défendu une souveraineté inclusive. Les trois autres chefs estiment plutôt que la place du Québec est au sein du Canada. Voici Paul Saint-Pierre Plamondon, Éric Duhaime, Charles Milliard, Christine Fréchette et Huba Ghazal.
1: Je n'en reviens pas d'entendre chacun de vous tous, sauf Mme Ghazal, raconter des histoires aux Québécois en disant
2: Monsieur
1: on va essayer exactement la même chose que la CAQ, l'autonomisme, puis cette fois-ci, vont nous écouter.
3: Aujourd'hui, il y aura un référendum, il y a 27 % des gens qui voteraient oui. Pourquoi vous voulez envoyer le Québec dans le mur, non, M. Plamondon?
4: Moi, je veux dire à ceux qui veulent du changement, à ceux qui ne veulent pas de référendum, que le seul rempart, c'est le Parti libéral du Québec.
5: Tous ceux aussi qui veulent contrer cette idée de se lancer dans une démarche référendaire, nous, on veut faire avancer le Québec à l'intérieur du cadre canadien sur tous les plans.
6: C'est pas un projet contre le Canada, c'est un projet pour le Québec, pour nous.
0: L'immigration a aussi donné lieu à un échange musclé entre Christine Fréchette et Charles Milliard.
5: On va respecter notre capacité d'accueil, on va protéger le français, mais on va s'assurer que les PME en région aient les travailleurs dont elles ont besoin.
4: Vous avez semé la confusion avec le PEC dans les dernières années. Il y a deux choses qui vont mal au Québec, l'économie, l'immigration. Vous avez été ministre des deux. Pour moi, c'est irrecevable ce que vous dites.
0: Et puis, sur la santé, Christine Fréchette a soutenu qu'il y a maintenant davantage de chirurgies et de rendez-vous grâce à la création de Santé Québec. Paul Saint-Pierre Plamondon veut pour sa part une meilleure offre de services en CLSC et a semblé nuancer sa position sur l'abolition de Santé Québec. Huba Ghazal est d'accord, mais va plus loin. Elle veut ajouter 400 nouveaux points de service et limiter le recours au privé. Éric Duhaime veut au contraire s'appuyer sur le privé et former plus de médecins.
1: En ce moment, on est en train de gérer la santé avec 900 employés de plus dans un bureau en train de faire de la paperasse qu'avant cette création-là. Donc, il va falloir enlever une couche. Et pour autant, on n'est pas obligé de supprimer ce qui est bien fait et ce qui a d'utile.
3: Tout le monde est en train de défendre le système. C'est ça le problème. Puis là, ils s'obstinent sur le système public. Mais la solution, c'est qu'il y a de la concurrence.
6: Ce qu'il faut se demander, c'est où est-ce qu'on va trouver les médecins et les infirmières pour le privé? Ils vont les prendre du public. Donc, on est en train de déshabiller Jacques pour habiller Paul.
0: Pour sa part, Charles Milliard veut miser sur la télésanté pour désengorger le réseau. De nouvelles révélations viennent écorcher davantage la réputation de l'écrivain québécois Télisson Aurélien. L'équipe des décrypteurs de Radio-Canada a découvert plusieurs cas allégués de plagiat. Des textes publiés il y a plus de 10 ans auraient été plagiés en partie ou presque en totalité de plusieurs médias. L'un de ces textes a été mis en ligne sur le site du quotidien La Presse en février 2013. Le texte se basait sur une nouvelle publiée par un chroniqueur quelques jours plus tôt sur un site des Philippines. Le vice-président information chez La Presse, François Cardinal, a réagi au plus récent développement.
7: On a réalisé dans les dernières heures, parce que tout va évidemment très vite, que c'était pas le seul texte, celui qu'on avait publié dans La Presse, qui était truffé de plagiat. Il y a plusieurs autres textes de d'autres origines. On est en train d'essayer de faire toute la lumière pour voir si, en plus de ces 8 ou 9 cas qu'on a su faire émerger jusqu'à maintenant, il y en a d'autres qui se cachent derrière. L'intelligence artificielle, contrairement au plagiat, c'est beaucoup plus difficile à prouver. Donc, c'est une histoire qui va continuer à se développer.
0: Les éditions du Boréal qui publient l'auteur ont aussi réagi aux révélations. L'éditeur affirme qu'il prend les allégations très au sérieux et que des efforts sont déployés avec l'auteur ainsi qu'à l'interne pour faire la lumière sur les allégations d'utilisation de l'intelligence artificielle dans l'écriture du roman « C'était ça ou mourir » qui est en lice d'ailleurs pour le Goncourt. Et puis aux États-Unis, le président américain Donald Trump a accueilli son homologue chinois Xi Jinping à la base aérienne Andrews près de Washington. Il s'agit d'un geste très rare pour un président américain qui témoigne de la volonté de Washington de prolonger la fragile trêve commerciale entre les deux pays, selon le directeur de l'Institut sur la Chine à l'Université de l'Alberta, Philippe Rowe.
8: On recherche la stabilité et cette prudence-là est en fonction justement du fait que tant du côté du président Trump que du président Xi, on a assez d'autres problèmes à régler qu'on n'a pas envie non plus de régler les problèmes entre Washington et Pékin. Et d'autant plus parce que malgré tout, il y a une interdépendance extraordinaire entre ces deux économies. Des deux côtés, en fait, ce qu'on veut, c'est d'en arriver à une relation qui n'a pas de surprise.
0: Si Jinping effectue une visite officielle de 3 jours aux États-Unis et outre la guerre commerciale entre les deux pays, la course à la domination en intelligence artificielle sera aussi au cœur des discussions. Voilà, c'est ce qui conclut ce bulletin d'information à l'antenne de Radio-Canada.

0: Bienvenue à toutes et à tous dans la nouvelle librairie francophone, première saison, toute l'actualité du livre pour une coproduction des médias francophones publics à retrouver chaque semaine sur la RTS Première, RTBF La Première, ici Radio-Canada Première et sur France Inter, Première Radio de France. Bien évidemment, aujourd'hui nos invités sont Guillaume de Tonquédec, le comédien césarisé signe un récit familial, Ta mère et moi chez Stock, l'amour d'un fils pour ses parents, couple fusionnel jusque dans la maladie. Isabelle Cornat, grand reporter à la RTS, documente son retour à Palamos, petite ville portuaire de Catalogne où elle passait enfant ses vacances d'été. Trou de mémoire, passé franquiste, tout est fragmenté dans Baïa, édition La Baconnière. Jérôme Collin, la voix de la RTBF, oui, entrée sans frapper, c'est lui. Après le succès phénoménal de son roman Les Dragons, il poursuit son enquête sur le mal-être adolescent avec Je suis né dans la tempête chez Alary, l'histoire de Valerio, né le jour même du lancement de l'iPhone, il va en payer le prix. Enfin, nous serons en duplex à Radio-Canada avec Mike Vienno, libraire à la librairie Médiapôle à Montréal. Au programme, sclérose, tourisme, famille, disparition, trou de mémoire, exercice de mémoire et même de godille. Je déclare la librairie francophone ouverte, alors à vos livres.
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0: Guillaume de Tonquédec, Isabelle Cornat, Jérôme Collin, Marc Vienno, bienvenue à vous quatre.
2: Bonjour.
3: Merci. Bonjour.
0: Deux récits familiaux et un roman au programme de cette librairie francophone. Est-ce que vous vous connaissez les uns, les unes, les autres ?
4: De nom et de réputation, exactement.
2: Et à l'instant en vrai.
0: En présentiel. Voilà. Alors, je fais quand même les présentations. Guillaume de Tonquédec, comédien césarisé, moliérisé. Vous signez un deuxième récit autobiographique, Ta mère et moi. Le premier, c'était en 2018. Isabelle Cornat, grand reporter, vous aussi, deuxième livre, Baïa. Le premier, c'était en 2023. Jérôme Collin, animateur star de radio. Bon, vous faites figure de vétéran parce que vous, le premier livre, c'est en 2015. Il y en a eu plusieurs. Vous êtes au quatrième roman. Succès énorme en 2023 avec Les Dragons. Vous avez tous en commun le fait que l'écriture est arrivée dans un parcours déjà avancé. La radio, le théâtre, le cinéma. Est-ce que ça a été facile de se projeter écrivain pour chacun et chacune ? Isabelle ?
2: Non. Non, c'était pas évident. Pourtant, les mots étaient là dès le début. Et puis, j'écrivais aussi à la fin de l'adolescence. J'ai commencé peut-être plutôt par ça. Et puis, je me suis mise à apprendre le russe. Ensuite, je suis partie. J'ai commencé à faire de la radio par la suite. Et puis, tout s'est un peu enchaîné. Et j'ai retrouvé le temps d'écrire. En fait, en rentrant, j'ai été correspondante à Moscou quelques années. Et en rentrant, j'ai enfin trouvé le temps de mettre ensemble voilà, les notes que j'avais écrites ici ou là. Mais c'est vrai que ça demande. C'est difficile de se placer en tant qu'écrivaine, je pense. Et de cesser peut-être de parler à la place des autres. De trouver sa voie.
0: Du côté de Jérôme Collin ?
4: Ah ben non, parce que je pensais que j'en avais pas le droit et il a fallu quelqu'un sur mon chemin qui me dise « Mais si, en fait, tu peux » et puis la lecture d'une phrase d'Oscar Wilde qui disait « Tout a été dit, mais pas par moi. » Et ça, ça m'a donné l'autorisation.
0: Pourquoi vous ne vous autorisiez pas à passer à l'écriture ?
4: Je sais pas, probablement un petit problème d'éducation.
0: Ça veut dire quoi ?
4: Le sentiment que c'était pas acceptable dans mon milieu d'avoir cette prétention-là.
0: Et du côté de Guillaume de Tonquédec ?
5: Alors pas du tout, parce que moi j'ai vécu un cauchemar avec les bois, avec l'apprentissage. Et Caroline Glorion, une journaliste, est venue me trouver en me disant « Je lance une collection, je voudrais que des gens populaires parlent de leur rapport à la littérature. » Donc je m'apprêtais à lui dire non très poliment, je lui ai dit « Envoyez-moi votre sujet par mail. » Parce que l'apprentissage des fondamentaux de l'orthographe et de la grammaire ont été un cauchemar pour moi.
0: Vous étiez dyslexique ?
5: Dyslexique, je voyais mal, j'étais timide donc au fond de la classe, donc vraiment un cauchemar. Et puis après, grâce au théâtre, il a fallu que je réapprenne, que j'apprenne les mots et la lecture à voix haute grâce à une prof de français en 4e, 3e. Et du coup, j'ai raconté ça dans ce bouquin, Les Portes de mon imaginaire.
0: Alors
5: aujourd'hui, d'écrire pour rendre hommage à mes parents, puis de le faire par le théâtre, c'est une belle revanche pour celui qui revient de loin.
0: Guillaume de Tonquédec, vous êtes aussi président Tonquédec. Vous avez été élu à la présidence du festival Livre dans la bouche, ce week-end à Besançon. Un président, ça a toujours un programme. C'est lequel pour vous dans ce festival ?
5: Mon programme, alors je vais lire Le Seul en scène, In Extenso, que je vais jouer après au Théâtre de Paris. Le Seul en scène est tiré du livre, donc il se prête vraiment à la scène. C'est pour ça que ça tombe bien pour ouvrir le festival, qui est de commencer par cette lecture. Le lendemain, j'ai demandé à Rachida Brakni, qui est une comédienne et autrice remarquable, si elle était d'accord pour qu'on fasse une table ronde autour du cinéma et de la littérature. Et le surlendemain, le dimanche, Philippe Besson viendra présenter le film dans lequel j'ai tourné, j'ai joué son rôle, Arrête avec tes mensonges, et on discutera après avec le public sur ce qu'est qu'une adaptation de livre au cinéma.
0: Vous articulez les liens entre littérature et cinéma. Vous serez aussi à Besançon, Jérôme Collin ?
4: Exactement, et mon président me fait honneur. Donc, je suis très très content d'être avec Guillaume à Besançon.
0: Tout le monde est réuni. Je vous propose de tous et toutes nous retrouver après Jean Jassé, qui chante Le pays de mon père, histoire de double culture pour ce rappeur d'origine belgo-marocaine qui raconte ses souvenirs de voyage au Maroc, le pays de son père.

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1: Isabelle Cornat, Jérôme Collin, Mike Viennot et Guillaume de Tonquédec sont les invités de la librairie francophone. Guillaume de Tonquédec avec un récit autobiographique, Ta mère et moi chez Stock. Déjà, le titre raconte quelque chose de votre père Patrick et de son lien à sa femme Marie-Christine. Elle devant, lui derrière. Vos parents sont âgés aujourd'hui, plus de 80 ans, et vous faites le récit de l'amour qui les unit toujours et plus encore aujourd'hui dans la maladie. Votre père est atteint d'Alzheimer et votre mère de sclérose en plaques. Perte de mémoire pour l'un, enfermement dans son corps pour elle. Vous ouvrez cet album de famille sur leur rencontre coup de foudre dans une gare, des vacances en Bretagne. Et puis on se perd de vue, on se retrouve par hasard au même endroit l'été suivant. Et votre père pose un ultimatum amoureux, se marier ou se séparer. Votre mère accepte, vous êtes le fruit d'un ultimatum. Mais tout bascule quand votre mère apprend à 40 ans qu'elle souffre d'une sclérose en plaques. Votre père va devoir changer de rôle, devenir aidant, puis ce sera à votre tour de prendre ce rôle face à leur perte d'autonomie. Écrire, c'est souvent se souvenir des belles choses, mais c'est aussi pouvoir leur lire leur histoire, car vous lisez à haute voix à vos parents, Guillaume de Tonquédec.
2: Oui, je me suis dit, qu'est-ce que je peux bien faire, moi, une fois que j'ai eu accepté, parce qu'il faut quand même être honnête, j'ai pendant un très longtemps été dans le déni, je voulais pas voir ma mère malade ni souffrir, donc je venais pas. Je disais, bah là je tourne, là j'ai une répétition de pièce, là j'ai un festival ici, un truc, un machin, je passais quelques coups de fil, et c'est plutôt mon frère et mes deux sœurs qui ont pris cette place assez vite. Et puis un jour, j'ai accepté de regarder et de prendre cette place, mais ça a vraiment mis du temps. Et après, je me suis dit, mais qu'est-ce que je peux faire? Moi, mon métier, c'est comédien. Papa et maman m'ont toujours encouragé dans cette voie. Ils m'ont toujours soutenu.

0: est-ce que je ne pourrais pas utiliser mon travail pour passer ces moments-là avec eux? Parce qu'assez vite, quand vous êtes aidant, qu'est-ce que vous faites? Vous dosez les médicaments, vous faites un soin à votre mère. Je raconte dans le livre ce qui n'est vraiment pas amusant. Est-ce que c'est vraiment ma place de fils? Et puis je me suis dit, est-ce que je ne peux pas trouver autre chose, un autre lien avec eux? Et ben pourquoi pas faire la lecture des grands textes que j'aime à mes parents? Mon père lit de moins en moins, ma mère ne peut plus tenir un livre aujourd'hui. Donc, plutôt que de regarder la télé ou de tourner en rond autour d'un repas où on ne sait plus très bien quoi se dire, j'ai dit, je vais lire. Et du coup, ça provoque des échanges très profonds, drôles, très émouvants, et j'adore pouvoir faire ça. Alors, j'ai lu aussi bien du Philippe Besson, du Pagnol, et récemment du Camus.
1: Et vous-même?
0: Et moi-même, oui. Je l'aurais lu le récit. Ouais.
1: Est-ce qu'il le faisait aussi pour vous, enfant? Est-ce qu'on vous racontait des histoires? Qui vous racontait des histoires, Guillaume de Tonquédec?
0: Alors, mes parents me racontaient des histoires, mais... Je vous l'ai dit, donc c'est beaucoup passé par l'oralité, et moi j'avais un problème avec les mots, l'écriture et la lecture. Donc un jour j'ai été un peu sauvé par un texte, une musique de Prokofiev, Pierre et le loup, puisque j'avais le texte de Pierre et le loup sous les yeux, et la voix de Gérard Philippe, s'il vous plaît, lisant ce texte, plus les instruments qui personnifiaient chacun des personnages. Et j'ai décollé, je peux le dire, ça a été mon cachet à moi, je ne sais pas comment on peut dire ça, mais j'ai adoré ça parce que je me suis évadé. Tout d'un coup, le petit garçon qui avait du mal à lire les mots, quelqu'un les lisait pour moi, et ça m'a permis de rentrer dans l'imaginaire des auteurs. Je me suis dit, voilà, c'est ça que je veux faire.
1: Est-ce qu'on vous racontait des histoires à vous, Isabelle Cornat?
2: Oui, beaucoup. Et d'ailleurs, dans le livre, on y reviendra après, mais ouais. Dans ma famille, il y a toute une tradition de raconter tout ce qui s'est passé au sein de la famille. Donc, il y a une assez grande tradition d'oralité avec laquelle j'ai dû aussi travailler pour savoir quoi en faire et quoi garder dans le récit. Mais oui, des histoires de vie et des histoires de littérature, de livres.
1: De votre côté, Jérôme Collin?
3: Même chose, maman racontait des histoires. C'est pourquoi la mère, maman, dans mon roman, exactement, raconte des histoires pour expliquer à l'enfant qu'il n'est pas seul, en fait, et qu'il ne faut jamais penser qu'on est seul dans le monde à vivre une chose. On est plein à la partager.
1: Ta mère et moi racontent l'amour fou entre votre père et votre mère. Cet amour entre vos parents, est-ce qu'il vous a exclu comme enfant?
0: Bonne remarque, oui.
1: Guillaume de Tonquédec?
0: Oui, il m'a exclu. Mm-hmm. Il m'a exclu parce que mes parents sont fusionnels. Et ce qui a achevé l'exclusion, c'est l'arrivée de la maladie. C'est-à-dire que mon père s'occupait déjà très amoureux de ma mère, mais la maladie a fait qu'il est devenu, bien malgré lui, à 45 ans, son aidant, et qu'il n'a plus de temps pour nous, ses enfants. Et ça a provoqué beaucoup de colère en moi, parce que j'avais aussi envie d'avoir mon père, et que mon père partage des choses avec moi, et surtout qu'il me dise « je t'aime », ce qu'il ne m'a jamais dit. J'ai appris récemment que la seule personne à qui il le disait, et tant mieux, c'est ma mère.
1: C'est intéressant parce que comme ça on comprend mieux la place que vous avez choisie, que vous avez trouvée dans ce couple. Je lis « Plus je réussissais, plus mes parents m'exprimaient leur fierté. Le coup de fil que je leur passais pour annoncer un succès était suivi d'encouragements et de félicitations, comme une manifestation détournée de leur amour. Je ne recevais pas un « je t'aime », mais son expression sous une autre forme. Cela ménageait nos pudeurs respectives et me permettait de recevoir mon shot d'amour. J'avais inventé un nouveau langage pour parvenir à mes fins et ma boulimie de travail avait aussi pour but d'entretenir cette communication parallèle avec eux. Plus je joue, plus j'occupe le terrain, plus ma notoriété grandit, plus j'acquiers ce qu'il me manque. » En fait, ce métier, c'était de trouver une place à l'intérieur de ce couple?
0: Oui. C'est vrai, et puis c'est aussi une revanche du petit garçon timide. Mon papa aussi, comme je vous l'ai dit, ne m'a jamais dit « je t'aime », il a du mal à exprimer ses sentiments, c'est aussi quelqu'un qui est le fruit de son époque et de son éducation, et moi j'avais besoin de trouver cette place et de recevoir cet amour. Maman me le disait plus facilement, elle continue à me le dire, mais mon père non, donc j'ai écrit dans le livre « Ta pudeur me détruit ». Et puis une fois que j'ai eu compris que c'était sa façon à lui de donner de l'amour parce qu'elle transpirait et que ma demande était un peu vaine et pourquoi elle était presque un peu obscène, j'ai écrit à la fin du livre « Ta pudeur me suffit ». J'ai compris que tu m'aimais.
1: Vous parlez de la timidité que vous aviez quand vous étiez enfant, ça vient du nom de votre mère. C'est-à-dire père Tonquédec, mère Courtois. Et la courtoisie, c'est vraiment votre domaine, Guillaume de Tonquédec?
0: Ah, c'est vrai, mais vous savez Laurent que la courtoisie, tout le monde me dit « ouais, lui c'est le gentil de service, il n'est pas dangereux, il n'y a rien de pire que quelqu'un de poli ».
1: C'est un obstiné, généralement. La politesse, c'est le masque des obstinés.
0: Ouais, ah ben ça me va très bien. Bravo, j'aime beaucoup cette phrase. Parce que, en effet, c'est difficile d'attaquer quelqu'un qui reste poli.
1: Écrire sur ses parents, toujours vivants, et écrire sur la maladie et le rôle des dents, c'est affronter véritablement le réel. Vous venez de faire sa toilette à votre mère, que vous avez décrite geste après geste. C'est fini. Vous êtes dans votre voiture. Est-ce que je peux vous demander de lire ce passage?
0: Avec plaisir. Machinalement, j'allume la radio, je monte le son, jusqu'à m'en faire péter les oreilles. Des mots sortent de moi, d'abord doucement, puis de plus en plus fort, comme un rot que je ne peux pas retenir, ça m'échappe, ça déferle. Pourquoi j'ai accepté ça? Je suis ton fils, j'ai rien à voir là-dedans, je voulais pas. Je voulais pas baisser ton pantalon, je voulais pas te voir nu, voir la marque de ta culotte inscrite sur ton ventre, ta peau blanchâtre, meurtrie, découvrir tes poils, tes veines, tes rides, l'odeur âcre de ton corps, mélange de crème médicale, d'urine, de sueur froide et d'un reste de parfum qui surprend mes narines, qui envahit l'espace, qui pique mon nez. Je ne voulais pas de cette odeur intime de ma mère en moi, de ce goût dans ma bouche, de ma salive que je ne veux plus avaler, de la chaleur de la couche dans ma main, des gouttes d'urine qui glissent sur mes cuisses, du toucher de tes fesses et de ton sexe, de cette angoisse que mes gants craquent, de mon bras qui continue à essuyer alors que ma main voudrait qu'on la coupe, de ma main qui se faufile malgré tout, de mes yeux obligés de rester ouverts, du bruit du gant en plastique qui crisse sur ta peau, du sifflement de ta respiration oppressée par les sangles, de ce cri qui monte et que je bloque dans ma gorge à m'en faire mal, de mon front qui se plisse, de mes dents serrées, de mes cheveux que je ne peux pas gratter, de ma sueur qui coule dans ma nuque, de ma tête qui explose, de cette chaleur insupportable dans ces toilettes, de cette lumière blafarde du néon, je veux oublier ce cauchemar, je dois me réveiller.
1: Guillaume de Tonquédec, est-ce que vous avez hésité avant d'écrire ce texte ?
0: Oui, je l'ai beaucoup repoussé, ce texte, parce qu'il est, il est terrible, enfin il est terrifiant. Et en même temps, je me suis dit, je dois écrire sur ses parents et dire, ah, c'est dur de voir les gens qu'on aime souffrir, la maladie c'est moche, bon, tout le monde peut le faire. Mais je me suis dit, je dois être un honnête homme, je veux exactement tourner la caméra vers moi, si j'ose dire, la mettre à l'intérieur de mon cœur et voir ce que ça me fait, en fait. Cette douleur, cette privation de mes parents, cette saloperie qu'est la maladie, la dégradation, la honte, de voir qu'il n'y a pas que de l'amour, que ça n'est pas facile d'être aidant, que ça n'est pas un rôle. On signe pas pour ça. Mon père a pas dit, quand il a dit oui à ma mère, il n'a pas signé pour ça. Et je voulais raconter tout ça aussi. C'est un fils qui regarde ce qui est en train d'arriver et qui essaye de le supporter.
1: Est-ce que vous comprenez cela, Isabelle Cornat? Je vous pose cette question parce que dans votre texte, il y a votre tante qui vous dit « Ce qui est moche, il ne faut pas l'écrire ».
2: C'est vrai.
1: Que vous êtes d'accord avec ça?
2: Je suis d'accord avec ça, mais ce qui est intéressant, c'est qu'en ce sens, nos deux textes se ressemblent parce que moi, j'ai écrit donc sur un lieu qui est celui où ma mère a grandi, l'Espagne, avant de partir en Suisse. Toute ma famille y vit encore et ma tante est l'un des personnages de ce livre. Et elle vient de décéder il y a quelques mois, mais elle était encore avec nous. Et d'ailleurs, avec chance, à part la vue qu'elle perdait beaucoup, elle était encore en forme malgré ses 91 ans. Et du coup, c'est vrai que je trouve intéressant d'écrire quand la personne est encore là. C'est ce que j'ai fait. Et je pense que ça fait une grande différence. Quand elle est décédée, je me suis dit, oh, j'aurais pu dire tant de choses, parce qu'évidemment, beaucoup de souvenirs me sont revenus à ce moment-là. Puis je me suis dit, mais non, parce qu'en fait, l'écriture, au moment où elle était encore là, elle est forcément différente. Et c'est vrai que moi, j'ai eu la chance de pouvoir, quelque part, raconter, au fond, toute l'énergie qu'elle déployait encore à son âge. Et je pense que c'est ça aussi que j'ai voulu raconter, c'est cette attention au monde qu'elle avait encore. Du coup, c'est un récit forcément différent, mais qui s'inscrit aussi dans qu'est-ce qu'on fait quand on décrit la vieillesse. Et d'ailleurs, j'ai été accompagnée par un livre de Chantal Ackerman qui s'appelle Ma mère rit, que vous avez peut-être lu, qui m'a beaucoup accompagnée pendant l'écriture de ce livre, où elle raconte comment elle s'est aussi occupée de sa mère, et qui me fait penser un peu à ce que vous disiez. Un très beau livre aussi sur la vieillesse.
0: Alors, j'avoue, Isabelle, que j'ai voulu écrire tant que mes parents sont en vie, donc il y a une espèce d'urgence. C'est aussi pour ça que le spectacle, je veux le faire assez vite. Je leur ai lu le livre et je leur apporterai une captation du spectacle. C'était une façon de leur dire je t'aime tant qu'ils sont là. Quoi, voilà.
1: Ils sont là et d'autant plus présents que vous les avez interviewés, vos parents, que vous leur avez posé des questions pour nourrir ce livre. Et ce dispositif vous a permis de leur poser des questions que vous n'auriez pas osé poser autrement. Quel type de questions?
0: Par exemple, mon père qui est très pudique, qui parle peu des choses qui le rendent triste ou qui le touchent, je lui ai dit pourquoi tu ne parles jamais de ta mère? Et parce que ça manquait dans mon récit, qui est ma grand-mère d'où je viens. Et en fait, lui était tellement effondré, enfin meurtri, détruit par la mort de sa propre mère, qu'il n'arrive pas à en parler sans être rattrapé par l'émotion. Et là, il m'a dit... Alors papa, il fait des grandes circonvolutions, il m'a fait tout un cours d'histoire sur les années de naissance, etc.
1: Bien
0: puis
1: sûr.
0: À la toute fin, pendant les dernières minutes de l'entretien, vous connaissez ça, il m'a dit deux, trois phrases qui ont changé ma vision de mon père.
1: Vous êtes le comédien de la famille, la star familiale, Guillaume de Tonquédec, mais aussi un expert de la godille. Vous savez ce que c'est, la godille, Jérôme Collin?
3: Je n'en ai aucune idée.
1: Du côté d'Isabelle Cornat?
2: Non plus.
1: Alors,
0: la godille, c'est l'art de faire avancer une barque ou un bateau à l'aide d'une seule rame, voilà, qui est placée à l'arrière du bateau, et il faut faire une espèce de 8 couchées, c'est-à-dire le 8 de l'horizon, le signe de l'horizon, et ça permet de propulser la barque.

0: Marc. Donc c'est un truc très très breton.
1: Ça s'appelle une métaphore littéraire, pour mieux comprendre ce texte. Vous restez avec nous, la librairie francophone revient juste après Jeannette, d'origine belgo-espagnole. On se souvient du tube de 76 qu'on entendait dans Cria Cuervos de Carlos Saura, film emblématique de la fin du franquisme. Ça annonce votre livre, Isabelle Corna. Por qué te vas ? Et pour la librairie francophone, ce sera en version française. Pourquoi tu vis ?

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1: Retour plateau avec nos quatre invités, Guillaume de Tonquédec, Isabelle Cornat, Jérôme Collin et vous, Marc Viennot depuis Montréal. Bienvenue, je vous vois en vidéo, c'est magnifique.
2: Bonjour Laurent.
1: Bonjour, vous êtes libraire à la librairie Médiapôle et pas n'importe quel libraire, auréolé du prix d'excellence 2026 de l'Association des libraires du Québec. Ça récompense quoi en fait ce prix ?
2: Merci pour la mention. Le prix des libraires, le prix d'excellence souligne la qualité d'un libraire, son travail depuis longtemps, un travail d'exception qui permet justement à ce libraire de faire rayonner le monde du livre et de la librairie à l'extérieur des murs de la librairie un peu partout.
1: Bonus, vous êtes aussi un homme de radio avec une émission littéraire nommée Libraire de Force. Ça fait un peu peur, hein, Libraire de Force. C'est étrange, on dirait quelque chose de violent, une sorte de terroriste.
2: Mais non, pas du tout. C'est un clin d'œil à l'hiver de force de Régent Ducharme. Mais si on regarde ça à l'envers, c'est la force du libraire.
1: Ah, mais voilà, bien sûr.
2: Eh bien, voilà.
1: Vous êtes rhétorique. Alors, d'abord, un petit tour des meilleures ventes chez vous au Québec. Qu'est-ce qu'on lit en ce moment ? Pour la rentrée littéraire.
2: Présentement, nous sommes dans la rentrée, mais nous, au Québec, on a le 12 août, la journée du livre, et on roule encore sur ça. Donc, évidemment, c'était ça au mourir de Télissa Norélien est encore

0: très fort de notre côté.
1: Il y a très fort aussi chez nous, hein. Très fort aussi chez nous. Là, c'est meilleure vente chez Grasset, ouais.
0: Vous allez voir, le tsunami s'en vient beaucoup de votre côté. Nous avons Geneviève Janel avec Explosé tout bas, qui une vie parallèle, une mère de famille qui se retrouve dans une vie parallèle où elle aurait pas d'enfant et pas de mari. Et bien sûr, Dominique Fortier avec Chambre noire qui est très bien parti.
1: Vous êtes acheteur aussi. Selon quels critères vous achetez les livres en amont, c'est-à-dire au mois de juin ou au mois de mai? Sur quoi vous vous basez justement?
0: Mais selon les statistiques, je dirais des années précédentes, selon les ventes qui sont faites, selon les catégories, beaucoup de choix, je dirais, de libraires personnels, vouloir faire des découvertes, aller chercher de nouveaux noms, faire des tentatives justement pour varier un peu le stock de la librairie.
1: Vous savez que la France traverse une crise du livre, de la lecture, les librairies sont menacées. Au Québec, comment ça se passe? Vous résistez?
0: On résiste très bien comme des Gaulois. On est un genre de microclimat. Nous, on a la chance, la très grande chance d'avoir une littérature québécoise extrêmement vive, très riche et très diversifiée. Et on a la chance également d'avoir des lecteurs et des lectrices qui sont très fidèles à notre littérature. Donc, ça nous permet de fort bien survivre à cette période.
1: Pour survivre, ici, les libraires ont une stratégie de diversification. Vous avez aussi ce genre d'entreprise? Diversification à l'intérieur de la librairie?
0: C'est un peu différent, nous, en fait. Nous, les librairies au Québec, on n'est pas énormément nombreux. Il y en a plus d'une centaine de librairies indépendantes au Québec et au Nouveau-Brunswick. Mais c'est pas tant dans la diversification qu'on va y aller. Nous, c'est plus dans la fidélisation ou dans, je dirais, beaucoup plus le côté humain, le rapport à nos clients, à nos lecteurs, à nos lectrices, qui permet d'assurer, justement, une continuité.
1: Oui, mais ça, en France, on l'a aussi. Manifestement, ça ne suffit pas.
0: Ben, je pense que de notre côté, on arrive peut-être à créer un lien différent pour une plus grande diversité au niveau des livres, au niveau de la proposition.
1: Merci Marc Viennot. Du côté de la Belgique et du côté de la Suisse, on est confronté aux mêmes problématiques, Jérôme Collin?
2: Je pense, oui. Hein, les libraires souffrent tout de même, moins qu'en France. J'ai vu les chiffres récemment, pour les mêmes raisons qu'au Canada, finalement. Je pense que les médias vont aller chercher beaucoup plus de styles de littérature différents, alors qu'en France, on va beaucoup parler de littérature blanche, et les littératures de genre vont être beaucoup plus ignorées, et on sait que les littératures de genre, eh bien, elles portent les libraires, tout de même. Je pense qu'en Belgique, on est aussi sauvés par ça.
1: Du côté de la Suisse, Isabelle
3: Cornat. Je pense qu'il y a aussi les mêmes problèmes, aussi le fait que les livres soient chers en Suisse et qu'on puisse les acheter en France, mais au-delà de ça, je pense qu'il y a vraiment beaucoup d'autoristes de Suisse, français ou aussi en allemand ou en italien, mais qui sont vraiment bien mis en avant, et je pense qu'il y a, un certain foisonnement tout de même.
1: Guillaume de Tonquédec.
4: Moi j'ai une question à Max, Jérôme et Isabelle. Est-ce qu'il y a plus de lecteurs proportionnellement dans vos pays qu'en France? C'est une vraie question qui pourrait répondre au problème.
1: Mike?
0: Ben, je sais pas si faudrait voir vraiment les chiffres de partout, là, des quatre pays, tout ça. Je sais que nous avons, nous, une recrudescence de lectorat quand même. Il y a toujours la période 12 ans à 20 ans qui est difficile à aller chercher. Mais on voit beaucoup de gens qui viennent chercher des livres et non pas uniquement les acheter, mais les lire. Je crois que les gens sont attachés à la lecture ici au Québec.
1: Merci. Vous restez avec nous, Marc Viennot. Vous pouvez intervenir quand vous voulez, puisque je vous vois en vidéo. Il suffit d'un signe, comme dirait notre chanteur. Isabelle Cornat, vous êtes grand reporter à la RTS et vous signez votre deuxième livre, un récit documentaire, familial, sensoriel, en quatre actes, Baïa, aux éditions La Baconnière. C'est vous qui revenez à Palamos, une petite ville portuaire de Catalogne et un lieu de villégiature où votre mère est née avant d'immigrer en Suisse. C'est donc déjà une histoire de double culture. Vous y avez passé vos vacances enfant, et ce lieu, vous l'évoquez à travers des souvenirs personnels, des photographies, des conversations familiales. Mais ce n'est pas seulement le Palamos de votre enfance, mais aussi celui d'avant. Période guerre civile, franquisme, qui dit répression des opposants, les fosses communes, l'interdiction du catalan, le tourisme des années 60 comme soft power, et le silence transmis à l'intérieur des familles. On nous disait, à la fin de la dictature, ne parlez pas, c'est trop tôt, la réconciliation est trop fraîche. 50 ans plus tard, on nous dit « ne parlez pas, c'est trop tard, ne remuez pas les blessures ». Je pense à une histoire que vous racontez et qui fonctionne vraiment comme la métaphore de ce travail de mémoire. C'est celle de Mathilda, on est en 1940. Vous pouvez raconter, Isabelle Cornat?
3: Oui, en fait, Mathilda, donc ça, c'est des personnes que j'ai rencontrées qui viennent de la région d'Aragon et qui, en fait, juste au sortir de la guerre civile, ont été victimes de la répression franquiste. Elle raconte comment son père a été emmené et comment elle a

pu voir le corps de son père qui était dans une fosse qui n'était pas encore fermée et comment elle a pris un objet. Elle est rentrée littéralement dans ce trou pour prendre un gilet ou un objet de son père. Et quand elle est rentrée chez elle, elle a emmuré cet objet pour pas qu'on voit.

0: elles disparaissent, elles décèdent, et donc il n'y a plus la possibilité pour les personnes qui cherchent leurs proches qui ont disparu d'avoir accès encore à ces récits. Donc c'est aussi une course contre la montre et contre le silence.
1: Isabelle Corna, quel a été le déclencheur d'un tel texte ?
0: Je pense que l'envie au départ, elle était d'écrire un territoire avec lequel j'ai un rapport ambivalent, donc le lieu d'où ma mère vient, dans lequel je ne suis ni totalement locale, ni totalement une étrangère, puisque comme je disais, j'y suis allée tous les étés pendant toute mon enfance et encore plus tard. Et l'idée, c'était d'essayer de décrire ce lieu comme si c'était un être vivant. C'est aussi ce qui m'a intéressée dans le premier livre le premier récit que j'ai fait qui était sur Moscou. Et donc au départ, l'envie, c'était vraiment de déconstruire et de recomposer ce lieu en essayant d'en trouver les motifs, donc un peu comme un tableau, et d'essayer de comprendre quelles étaient les couleurs, comment est-ce que je pourrais décrire ce lieu qui, de toute façon, ça serait un récit forcément partiel, et à partir de quelles histoires et de quelles sensations j'allais pouvoir rendre compte de ce lieu-là. Donc un travail un peu documentaire au départ et poétique aussi.
1: Cette double culture suisse et espagnole, qu'est-ce qu'elle a produit chez vous ? Devenir journaliste, c'est lié ?
0: Ah non, je pense pas. Dans le journalisme, il est venu probablement un peu par intérêt, évidemment, pour la découverte de l'ailleurs et la volonté de rendre compte des réalités du monde. Mais je pense que cette double appartenance, m'a surtout donné envie d'aller voir d'autres choses, et bien au-delà d'ailleurs de la Catalogne. C'est pour ça que le livre raconte aussi ce sentiment un peu ambivalent, où j'ai l'impression que ce lieu, il m'intéresse beaucoup, parce que dans l'enfance, je pense que je l'ai beaucoup fétichisé, tous ces allers-retours vers un lieu qu'on revoit chaque année, c'est quelque chose de très particulier, mais en même temps, il y a quelque chose d'un peu étouffant dans cette répétition. Et je pense que ce que j'avais envie de raconter dans ce livre, c'est à quel point ces allers-retours sont à la fois intéressants en soi, amènent une certaine limite aussi, et comment ces allers-retours nous poussent à en faire des allers encore plus loin. Donc c'est cette espèce de mouvement constant.
1: Et encore plus loin, et même à l'extérieur, puisqu'à un moment donné, le récit sort de Palamos, oui, pour évoquer votre propre expérience de reporter au milieu exactement du livre. Généralement, l'inconscient du livre est au milieu, je l'ai vérifié, ça se vérifie chez vous aussi.
2: Ah bon ?
1: Vous verrez, Jérôme Collin, au milieu exactement, page 51, vous êtes en Ukraine.
0: Oui, je suis en Ukraine parce que par hasard, disons, je me suis rendue en Ukraine la veille de la guerre en pensant pas qu'elle allait éclater le lendemain, donc l'invasion massive de 2022. Et c'est vrai que pour moi, ça a été un moment difficile parce qu'évidemment, je ne suis pas reporter de guerre. Et donc, je me suis retrouvée dans un endroit qui m'a fait... Enfin, la première réaction que j'ai eue, c'est que j'ai pas été capable déjà de couvrir cet événement, parce que pour moi c'était trop dur en fait, trop difficile à gérer. Mais surtout, ça m'a fait me questionner au moment où j'ai écrit ce livre Baïa, qui traite de la période que ma mère appelait la post-guerre, donc l'après-guerre, qui en fait est un euphémisme pour parler de dictature franquiste, hein, dans la manière avec laquelle les Espagnols utilisaient ce terme. Mais c'était l'après-guerre. Or moi, je me trouvais au moment d'écrire ce livre dans une situation de guerre avec notre voisin ukrainien, mais surtout, je dirais peut-être d'avant-guerre chez nous en Europe. Et je pense que ce que j'ai voulu essayer de comprendre aussi à travers ce récit, c'est comment l'histoire se répète. Je parle notamment de la question de la montée, à nouveau des sentiments de sympathie envers Franco contre
1: chez les jeunes.
0: En Espagne, chez les jeunes notamment, et pas que en Espagne d'ailleurs. Et je pense que ce livre, il s'inscrit évidemment dans une réalité dans laquelle cet événement qui, moi, m'avait percuté au moment où je me suis retrouvée en Ukraine en février 2022, mais il faisait sens par rapport à cette question-là. Aussi, la question de savoir, en fait, comment est-ce qu'on vit au moment d'une guerre, des questions que je ne m'étais jamais réellement posées, évidemment, puisque je n'avais pas été témoin, ou disons, je ne m'étais pas retrouvée dans une situation de guerre, mais par exemple, dans mon village, d'où vient ma mère, il y a eu beaucoup de bombardements pendant la guerre civile, puisqu'il y avait un navire des forces franquistes qui bombardait le village, et je n'avais jamais posé toute une série de questions sur, par exemple, où se trouve les abris, comment est-ce qu'on vivait cette réalité-là. Et donc je suis allée un peu chercher ces fils-là et je me suis rendue dans les archives du village. J'ai trouvé un récit d'une jeune fille de 14 ans au moment de ce récit qui, donc en 37 et en 38 et 39, raconte comment elle a vécu la guerre civile dans le village. Un récit très... très complexe, assez ambivalent lui aussi, mais très intéressant, que j'ai voulu intégrer dans le livre.
1: Ce que pose le livre comme autre question, c'est comment travailler les mémoires, parce qu'il y a toujours des trous. Est-ce que c'est pour cela que vous avez opté le fragment des textes sur deux pages, parfois plus, parfois beaucoup moins, une demi-page, tous écartés de paragraphes ?
0: Oui, parce que je pense que l'envie, c'était de faire entrer en résonance toutes sortes de récits, et c'est que comme ça que je fonctionne, en fait.
1: C'est-à-dire que la mémoire revient par fragment ?
0: Revient par fragment. De toute façon, c'est un travail contre l'oubli, déjà pour moi, parce que j'ai très peu de mémoire. Et donc, c'est comment je suis traversée aussi par la mémoire des autres, par ces récits que je vais petit à petit récolter, mais dont je garde finalement parfois très très peu. Je peux vous donner un exemple qui montre aussi comment je travaille avec la matière documentaire, un peu avec des réflexes peut-être de journaliste. Je me suis rendue sur un chalutier pendant une journée pour essayer de voir comment il pêchait la crevette, qui est un peu la star du village de ma mère.
1: Il y a toute une page là-dessus, voilà. Sur la crevette.
0: Mais
1: oui,
0: pour le coup, il y a une petite page qui parle de la vie de la crevette, mais toute cette espèce de... ou deux pages, en fait, mais deux fragments. Mais tout ce que j'ai récolté sur ce bateau, très peu en est resté, mais certaines choses qui, tout à coup, ont fait sens dans le récit, notamment sur la transformation de la crevette.
1: Vous dites avoir peu de mémoire.

0: Quand remontent vos premiers souvenirs? C'est la question que vous posez à votre cousin, ça ouvre là-dessus. Mm-hmm. Quels sont ses premiers souvenirs, les vôtres?
1: C'est très difficile à dire. Je ne sais même pas si c'est les miens. J'ai une sœur qui a un an de plus que moi et qui est mon souvenir vivant. Enfin, ma bibliothèque de souvenirs vivantes, on va dire plutôt. Je ne saurais pas dire.
0: De votre côté, Guillaume de Tonquédec, vos premiers souvenirs, ça remonte à quand?
2: C'est plutôt 4 ou 5 ans, je crois. C'est une voiture à pédales que mon parrain m'avait offert. Voilà, j'étais fou de joie, une voiture rouge. Ouais, ouais, ouais.
0: Donc un souvenir joyeux.
2: Ouais. Oui, un souvenir joyeux. Ouais, ouais.
0: Du côté de Jérôme Collin?
3: Un vélo blanc.
2: Ah, voilà.
3: Premier souvenir.
1: Vous êtes précis.
3: Et c'est plutôt un bon souvenir.
0: Bah oui, manifestement. Je vous propose de nous retrouver toutes et tous après Mister Marabout, signé David Walters.

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1: Casting 4 étoiles pour la librairie francophone aujourd'hui. Guillaume de Tonquédec, Isabelle Cornat, Mike Viennot et Jérôme Collin. Jérôme Collin, la star de la RTBF avec Entrée sans frapper. Et puis l'émission de télé Heptaxi. J'adore le principe. Vous connaissez Guillaume de Tonquédec?
2: Je crois que je le connais. C'est ça. Bienvenue dans le taxi.
3: Exactement. J'adore les en France en TV5 Monde, donc j'ai bien.
1: Aujourd'hui, c'est le romancier qui s'avance avec un quatrième roman, Je suis né dans la tempête,

0: chez Alary Édition. L'histoire de Valerio, signe particulier, il est né le 9 janvier 2007, le jour où Steve Jobs présente le premier iPhone. Je lis. Je suis né dans la tempête, au milieu de janvier, sur un siège arrière d'une mère débordée et d'un père qui aimait trop sa voiture. C'est une Alfa Romeo, hein, je le signale. Entre un aboiement et un coup de vent, ce jour-là, il y a eu l'iPhone et moi. L'un allait changer le monde, l'autre en payer le prix. Et c'est tout l'enjeu de ce roman, le hiatus entre une technologie ivre de vitesse avec effet d'accélération et Valerio, dont la lenteur inquiète, voire plus, son entourage. On le suit jusqu'en 2023. Son entourage, c'est une ancienne cité ouvrière. D'un côté, l'église, de l'autre, un terril. Famille modeste, d'origine italienne. La mère Lucia, qui multiplie les petits emplois. Le père Nonno, ivre de vitesse, de puissance au volant de son Alfa Romeo, jusqu'au jour de l'accident. Et c'est pile au milieu du roman. Vous pouvez référer. Vous voyez, l'inconscient est là. À l'école, ça ne va pas fort. Valerio est rêveur, silencieux, toujours un peu en retard sur le rythme imposé. Et puis un jour, il faut sortir de l'enfance et voir son monde se transformer. Ça se passe sur les écrans qui envahissent aussi le roman. Je ne vais pas tout raconter, peut-être juste mentionner l'arrivée d'un professeur de philosophie qui va remettre un peu de sens dans cette course et faire prendre conscience à Valerio que ce n'est pas la vitesse qu'on aime, mais l'accélération. Bravo Spinoza. C'est ponctué comme ça. Bref, vous signez un roman d'apprentissage, de résistance ou comment trouver le temps du deuil, parce qu'on meurt pas mal dans ce roman, de l'amour et de la construction de soi. C'est encore un roman sur l'adolescence. C'était déjà le cas des Dragons, pour lesquels vous vous étiez immergé 4 mois dans un centre de soins psychiatriques pour adolescents entre 11 et 16 ans. Cette fois, il y a eu une enquête aussi pour ce texte.
1: Il y a eu des questionnements de jeunes, moins une enquête que pour les Dragons. Pour les Dragons, j'avais besoin d'être vraiment très près des enfants pour essayer de sentir leur souffrance. Et comme je les avais vraiment sentis souffrir et que ça m'a aussi évidemment abîmé, parce qu'on ne s'approche pas de ses enfants sans avoir après des séquelles, j'ai décidé de dézoomer pour Je suis né dans la tempête et voir quelle était la machine qui nous abîmait, qui les abîmait eux, mais qui évidemment, on va quand même pas faire trop les fiers, nous abîme nous aussi. Et ma thèse, c'est que si nous tombons dans l'entreprise, si nous tombons à l'école, si nos enfants se déscolarisent, et moi je connais ça dans ma famille par exemple, c'est probablement parce que ça va trop vite, parce que j'ai regardé, figurez-vous Laurent, dans notre monde, tout accélère.
0: Tout accélère.
1: Tout accélère, sauf nous. Nous, nous restons des êtres lents et dans une société où l'information accélère, vous êtes bien placé pour le savoir, les transports accélèrent, la production accélère, les cycles de décision accélèrent, les crises accélèrent, eh bien nous, on reste des êtres lents et notre cerveau, il est à peu près similaire à celui du chasseur-cueilleur d'il y a 30 000 ans.
0: Vous avez, c'est ce que développe aussi le professeur dans le roman, mais vous avez vraiment le sentiment que nous sommes toujours aussi lents qu'auparavant ?
1: Ah, je pense, oui, regardez, quand vous mangez, vous devez digérer, quand vous vivez, vous devez dormir, si vous cassez un os, ça met exactement le même temps à réparer qu'avant et surtout aussi, on vous trahit, je ne sais pas si vous vous pardonnez vite, mais moi ça met du temps, j'ai besoin de temps pour apprendre par exemple.
0: Je n'ai pas de mémoire, je suis comme Isabelle.
1: Vous en avez de la chance.
0: Je rencontre mes ennemis, je ne sais même pas qui m'ont fait du mal.
1: Eh bien, vous en avez de la chance. Mais moi j'ai besoin de temps. Si, par exemple, pour aimer quelqu'un, j'ai besoin de temps, pour pardonner, j'ai besoin de temps, et si je perds quelqu'un que j'aime, pour faire du deuil, j'ai besoin de temps. Et j'ai l'impression que dans cette société qui va vite, mais il y a une collision et que c'est probablement cette collision-là qui nous abîme.
0: Quand on écrit deux romans sur le mal-être adolescent, la question qui se pose, c'est quel adolescent vous étiez vous-même, Jérôme Collin ?
1: Eh ben, à votre avis.
0: Oh, ben, très malheureux.
1: Ce ne fut pas si simple, évidemment. Beaucoup de solitude. Et je voyais que le train a avancé, que je pouvais monter dedans, mais je ne savais pas comment on faisait pour entrer en contact avec les autres. Et je me souviens d'avoir été un enfant turbulent, parce que bah, quand on va pas bien, on est turbulent, et à qui on a dit beaucoup tais-toi. Et ce silence fait que, par exemple, j'ai mis 40 ans avant de me donner le droit à écrire. Par exemple, on en parlait au début de l'émission, et moi, quand j'écris, j'essaye juste, et je pense que tout le monde fait la même chose, qu'est-ce qui m'abîme ? Qu'est-ce qui pourrait m'abîmer plus qu'aujourd'hui et que je dois absolument stopper ?
0: C'est la question qui peut se poser aussi pour vous, Isabelle Cornin ?
2: Moi, je sais pas, difficile à dire, c'est exactement la même chose. Je pensais plutôt à une phrase de Louise Gluck, que je cite d'ailleurs dans le livre, qui dit « Je n'écris pas tant pour savoir qui je suis, mais dans l'idée que rien ne devrait être perdu ». Je pense qu'il y a une course, en tout cas, à documenter, ça c'est certain.
0: Écrire, est-ce que c'est ralentir pour vous ?
1: Ah oui, C'est vraiment un moment de lenteur absolument terrible, voire même horrifiant, tellement c'est lent. Et je trouve que c'est un acte de résistance, comme votre émission, hein, Laurent, comme ce que nous sommes en train de faire. C'est quand même fou, hein, sur les réseaux sociaux, vous pouvez scroller toute la journée, c'est ce que j'explique dans Je suis né dans la tempête, il y aura du vide. Ici, on est ensemble depuis 40 minutes, j'ai entendu Guillaume, que je ne connais pas, ni d'Ève, ni d'Adam, dire « bah j'ai pas été un fils absolument parfait, je mentais pour, parce que je venais pas chez mes parents. » Je rencontre une journaliste star de la RTS qui dit « mais moi, je suis en Ukraine quand la guerre explose et en fait je suis incapable de faire mon travail parce que je suis terrifié. » C'est quand même terrible la réalité.
0: On dirait une thérapie de groupe que vous racontez.
1: C'est formidable. On va aller mieux. C'est quand même un média incroyable, et parce que c'est un média dans lequel ici nous prenons le temps de parler. Et je pense qu'effectivement tout va trop vite, qu'il faut prendre le temps.
0: Il y a dans le roman la tentation du grand remplacement. Le grand remplacement, c'est celui de l'IA à laquelle se confie Valerio. Est-ce que vous avez des enfants qui jouent à ce niveau-là avec ChatGPT et vous-même?
1: Je l'espère. J'espère que non. Moi, non. C'est une technologie que je crains comme la peste, parce que moi, ma peur, c'est l'accélération incroyable du monde et nous qui allons continuer de courir après. Et nous ne sommes pas équipés pour ça. Donc, évidemment, nous allons tomber. Alors là, l'IA, on le voit, hein, en termes d'accélération, on a trouvé la perle rare. Hein. On a vu encore l'actualité de la semaine dernière où certains prédisent carrément une disparition de l'humanité dans les 10 ans. À quoi je ne crois pas. Mais est-ce qu'on est sur la bonne route? Évidemment, j'y crois, et je crois qu'il est grand temps de légiférer sur ces technologies.
0: Donc, personne n'utilise ChatGPT, l'IA
1: si. On l'utilise. Moi, je l'utilise, par exemple, mais de manière très, très légère et presque ludique, et pas du tout dans le cadre de mon travail, par exemple.
0: Ni dans le cadre de l'écriture, parce que, par exemple, il y a des auteurs qui confient, et j'en ai été le témoin, qui confient, par exemple, faire lire leur manuscrit par ChatGPT pour voir quels sont les points de fonctionnement qui marchent ou qui ne marcheraient pas. C'est une tentation que vous avez pu avoir ou vous n'y avez absolument pas pensé? Je vois vos yeux complètement
3: Non, mais c'est pourquoi pas si. Je suis très mélangé sur l'IA. Moi, je suis engagé auprès de l'Institut du cerveau à cause de toutes ces maladies neurologiques dont souffrent notamment mes parents, mais pas que. Et c'est vrai que l'IA est un espoir formidable pour la médecine. On va avoir des accélérations dans les 10 ans extraordinaires grâce à l'IA et grâce à la puissance de calcul notamment. Mais c'est vrai que pour les auteurs, je pense que j'ai fait des essais d'essayer de poser une question à l'IA et de dire écris-moi un texte de telle façon, etc. Et en t'inspirant de tel auteur. Je me suis amusé à faire ça, pas du tout par rapport à mon livre, mais il en est ressorti en fait quelque chose d'assez complet du point de vue de la connaissance de la machine, mais dénué de toute palpitation cardiaque en fait. Je crois que mais l'IA, je le crains. Va peut-être réussir à rattraper la palpitation cardiaque, le sentiment, l'émotion, quoi. Ça, pour le moment, il n'en est pas capable.
0: Isabelle Cornat ?
2: Moi, je l'utilise presque pas uniquement pour faire des transcriptions en radio, disons, pour passer un texte d'un audio à un écrit, mais non, je n'utilise pas non plus dans le travail. J'ai l'impression que tout ce que l'IA peut me proposer, pour le peu que j'en ai utilisé, se réfère pas à une extériorité. Donc, assez rapidement, j'ai l'impression qu'il n'y a rien de très intéressant, mais voilà, donc pour l'instant.
0: Est-ce que vous avez fait lire votre roman à votre fils ou à vos enfants?
1: Alors, j'ai 3 enfants, il y en a 2 qui acceptent de lire et 1 qui refuse de lire, donc 2 d'entre eux l'ont lu, et c'est un des grands plaisirs que j'ai, que je suis né dans la tempête, parce que c'est vraiment un roman qui essaie d'établir des ponts entre les parents et les enfants. Vous savez, le nombre de conflits qu'il y a dans des familles parce qu'un enfant est sur son téléphone et que le parent dit « mais s'il te plaît, laisse tomber ce téléphone », j'essaie juste, moi, d'expliquer dans ce livre que n'oubliez pas que dans la pièce, il y a une troisième personne.
0: C'est ce que dit le professeur, il y a une troisième personne.
1: Bien sûr, ce sont des milliers d'ingénieurs qui travaillent à la Silicon Valley et qui veulent à tout prix, et ils ne repartiront pas du travail tant que votre enfant ne sera pas sur son téléphone. Donc il ne faut pas oublier que ce n'est pas un conflit entre 2 personnes et qu'il y a une triangulation à aller chercher. Et moi, je fais rentrer ce professeur dont je suis né dans la tempête pour ça. Pour que, à la fin de la lecture, bah, j'espère qu'on ait vécu une grande aventure romanesque avec un gamin, mais aussi qu'on se dise, je vois un peu mieux comment ça fonctionne et je comprends un peu mieux pourquoi mon gosse est sur son téléphone. Et si on va un petit peu plus loin et qu'on veut être un minimum honnête, pourquoi moi aussi je suis sur mon téléphone dès qu'il sort de la pièce.
0: Avant de nous quitter, je vous propose un contre-questionnaire rapide en 3 temps. Le livre qui vous tombe des mains, Guillaume de Tonquédec.
3: C'était Le Parfum de Suskind, alors que j'étais passionné par les odeurs. Et je dois dire, j'ai lu les 100 premières pages et ça m'est tombé des mains. Mais je l'ai repris des années après et j'ai adoré. Comme quoi ?
0: Isabelle Cornat.
2: Moi, tous, parce que même ceux que j'ai adorés, parce que je les utilise, non, mais parce que je les utilise pour m'endormir aussi.
0: Ah, c'est magnifique. Magnifique.
1: Le Parfum de Suskind que j'ai repris et qui est toujours pas passé chez moi.
0: Ah, mince, c'est vrai, vous aussi. Le classique surestimé, Guillaume de Tonquédec.
3: Le classique surestimé, je par réponse.
0: Isabelle Corrin.
2: Pourra dire, mais j'ai pas trop aimé Balzac à l'école. Mm-hmm. Trop de détails, trop de personnages.
1: Ulysse de James Joyce. J'ai essayé aussi, ce fut un échec.
0: Oui, mais j'ai l'impression que tout le monde nous dira ça, j'en ai été sûr, parce que nous partageons la même frayeur par rapport à ce texte. Et le livre

0: livre que vous avez le plus offert, Guillaume de Tonquédec?
1: Le désert des Tartares de Dino Buzzati. Pourquoi? Parce qu'il a changé ma vie. Ce lieutenant Drogo qui va passer à côté de la sienne en ne livrant jamais un combat. Je l'ai lu quand je me posais la question de savoir si je voulais devenir comédien. J'ai l'impression que Buzzati me tapait sur l'épaule en me disant ne fais pas comme Drogo, suis ta bonne étoile.
0: Isabelle Cornat.
2: Moi, c'était, je crois, Tout ce que j'aimais de Siri Hutzvedt. La femme de Paul Auster, justement, parce qu'on offre peut-être plus Paul Auster, trop souvent Paul Auster et pas assez Siri Hutzvedt.
3: Probablement Alessandro Baricco, Novecento pianiste ou Harper Lee, ne tirez pas sur l'oiseau moqueur.
0: Parfait. Merci à vous trois. Je vous propose quelques nouvelles du front. C'est l'agenda des lecteurs. En Belgique, ce week-end, le centre-ville de Bruxelles crée l'événement avec la fête de la bande dessinée. Ce week-end, toujours au Canada, dans la région anglophone du Manitoba, la maison Gabriel Roy de Winnipeg lance son premier salon du livre francophone en jumelage avec la maison Colette en France. En Suisse, les éditions d'Amba fêtent leurs 50 ans dans le cadre du festival Lire à Lausanne jusqu'au 26 septembre. Et nous avons déjà pris rendez-vous avec leur auteur culte, Narcisse. Et enfin, pour la France, direction le Palais de la Porte Dorée à Vincennes, du 25 au 27 septembre, avec la première édition du festival Maillage. Voilà, je tourne la dernière page de cette librairie francophone, une coproduction des médias francophones publics. Merci à nos amis partenaires, la RTS Première, RTBF La Première, ici Radio-Canada Première. Merci à nos invités. Merci Isabelle Cornat.
2: Merci à vous.
0: Baïa a paru aux éditions La Baconnière. Jérôme Collin, merci à vous.
1: Merci.
0: Je suis né dans la tempête aux éditions Alary. Guillaume de Tonquédec, merci.
1: Merci, merci Laurent.
0: Le bonjour à vos parents. Ta mère et moi, c'est chez Stock et vous jouerez ce texte au Théâtre de Paris à partir du 26 octobre. Ce week-end, je rappelle que vous êtes président du festival Livre dans la boucle à Besançon. Et merci à notre libraire d'excellence, Mike Viennot et Nel Sacri pour le duplex depuis Montréal. L'émission a été réalisée par Gaëtan Colli avec Vincent Désière et Geoffrey Roblin à la technique. Programmation, force de proposition, c'est Estelle Gap. Préparation, Lynn Bergman. Programmation musicale, Thierry Dupin. Alors, à la semaine prochaine, je vous souhaite le bon week-end.
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0: Ici Madeleine Blémorin. À Ça nous regarde ce soir. Après le choc, les vérifications, plusieurs écrits de Télisson Aurélien passés au peigne fin. Une affaire qui secoue le milieu littéraire. Entrevue avec le président de l'Académie Goncourt, Philippe Claudel. Aussi à l'émission, les chefs de parti s'affrontent ce soir dans un ultime débat avant le scrutin.
1: On souhaite un 2 heures animé, pas cacophonique, mais animé. Je veux un vrai débat et je veux de la clarté.
0: Une dernière chance de séduire les électeurs québécois. Et plus tard... John Coltrane aurait eu 100 ans aujourd'hui. Pourquoi l'œuvre du célèbre saxophoniste de jazz continue-t-elle de captiver les mélomanes? Je pense qu'on peut maintenant parler de l'affaire Télisson Aurélien, un auteur québécois, encensé par la critique, qui se trouve plongé dans une controverse qui prend de l'ampleur. Après les allégations d'utilisation de l'IA dans l'écriture de son roman « C'était ça ou mourir », que l'auteur nie, s'ajoutent maintenant des soupçons de plagiat pour des textes qu'il a écrits dans le

0: passé. Avec nous ce soir, mon collègue des décrypteurs Nicolas De Rosa. Bonsoir Nicolas.
1: Bonsoir.
0: Commençons par ces allégations de plagiat. Qu'est-ce que votre équipe a constaté?
1: Ce qu'on a trouvé, c'est qu'il y a au moins 5 chroniques et textes d'opinion publiés par Télison Aurélien dans des médias canadiens et français en 2012 et en 2013, donc bien avant l'existence d'outils comme ChatGPT, qui ont été en partie copiés de textes écrits par d'autres mains. Un exemple, le texte d'opinion « Ne mettons pas nos héros sur un piédestal » publié en février 2012 dans la presse. Ça parle d'héros déchus comme Lance Armstrong et Tiger Woods. Bien, on a trouvé que plusieurs passages sont repris tels quels du média philippin anglophone The Philippine Star. C'était publié 5 jours plus tôt, donc ils ont traduit les passages, mais ils restent identiques. Sur le site de la presse, on voit maintenant que l'article est accolé d'une étiquette qui dit que depuis la publication du texte, la presse a appris que l'auteur avait commis un plagiat. La presse a également publié un article sur le sujet dans les dernières heures. C'est aussi le cas pour 3 billets de blog publiés sur le site web du média français RFI. Il y en a un qui a été traduit d'une agence de presse portugaise, par exemple, un autre d'un média anglophone indien. Sinon, Radio-Canada est touché aussi. En 2012, Radio-Canada a décerné le prix du public à M. Aurélien pour son récit « Où va le monde? » Mes collègues ont trouvé que la moitié des phrases et paragraphes sont tirés du livre en français « Le matin des magiciens » de Louis Powells et Jacques Bergier, publié en 1960.
0: Et votre équipe a également examiné de plus près les allégations d'utilisation de l'intelligence artificielle. Donc, on peut rappeler qu'elles ont fait surface lundi à partir d'un compte anonyme sur le réseau social X. Le compte rapportait que la plupart du livre « C'était ça ou mourir » était généré par l'IA en se basant sur des tests menés avec l'outil Pangram. Qu'est-ce que c'est que cet outil et est-ce qu'il est fiable?
1: Ouais, donc Pangram, c'est un outil assez populaire de détection de textes générés par l'IA. Et on sait que depuis plusieurs années, on disait que ces détecteurs-là n'étaient pas fiables. C'était vrai pour les premiers détecteurs qui étaient mis sur le marché. Mais Pangram, aujourd'hui, là, selon plusieurs chercheurs, est l'outil le plus fiable. Ça ne veut pas dire qu'il est infaillible. On parle quand même d'un taux de faux positif de moins d'un dixième de pourcent. Donc, ça peut se tromper. Ça peut avoir des faux positifs, mais généralement, c'est fiable pour repérer du texte écrit par IA. Notre équipe, ce qu'on a fait, c'est qu'on a mis l'entièreté du roman « C'était ça ou mourir » de M. Aurélien dans Pangram. Et l'outil a trouvé que 94 % des passages étaient générés à l'aide de l'IA. Quand on dit ça, on ne dit pas que le passage nécessairement a été écrit entièrement par l'IA, mais qu'il a peut-être été modifié ou retouché par l'intelligence artificielle. On parle ici vraiment de 94 % du roman au complet, donc c'est pas négligeable. On a aussi mis notamment tous les autres romans qui sont nommés au Goncourt, qui ont une copie numérique. Mm-hmm. C'est 6 autres romans au total. Et pour ceux-là, Pangram disait que c'était 100% humain.
0: Et Télison Aurélien, bon, a émis l'hypothèse que son style d'écriture caribéen aurait pu fausser les résultats de Pangram, un logiciel qui serait plutôt habitué au français plus classique. Selon lui, qu'est-ce qu'en pensent les experts?
1: Oui, donc on a parlé d'une experte en Colombie-Britannique qui était une des premières à mesurer la fiabilité de Pangram. On lui a présenté cet argument-là. Selon elle, et je cite, « C'est difficile à croire » parce qu'elle dit que même lorsqu'on traduit l'article de M. Aurélien en anglais, par exemple, Pangram détermine qu'il a été écrit par l'IA. Même son de cloche de Philippe Van Drougenbroek, qui a été interviewé par la Libération, il dit que Pangram a délibérément été entraîné sur plusieurs langues et même des langues sous-représentées. Donc, selon ces experts-là, c'est pas nécessairement un argument qui tient la route. On a aussi passé plusieurs autres œuvres d'auteurs d'origine haïtienne et africaine dans Pangram. Et encore là, toutes les œuvres qu'on a testées étaient 100% écrites par des humains selon l'outil.
0: Mm-hmm. Est-ce que Télison Aurélien ou sa maison d'édition ont commenté le dossier aujourd'hui, Nicolas?
1: Oui, bien, dans les dernières minutes, les éditions du Boréal ont émis un communiqué disant qu'ils ont pris connaissance des allégations relayées au cours des 24 dernières heures par plusieurs médias. Et ils disent prendre ça au sérieux. Ils disent qu'ils vont faire les efforts nécessaires avec l'auteur comme à l'interne afin de faire toute la lumière sur les allégations. Ils n'auront pas d'autres commentaires pour l'instant. On sait que l'auteur lui-même, ce matin, a dit qu'il n'a jamais utilisé l'IA pour écrire ses livres. Il a dit qu'il allait même monter un dossier pour le prouver. Il a dit à la presse que la première ébauche était écrite en 2019, donc bien avant.

0: que ChatGPT existe. Ce sera certainement une histoire qu'on va suivre prochainement pour voir quelles sont ses preuves.
1: Là. Nicolas De Rosa, de l'émission des Décrypteurs, merci beaucoup. Et l'auteur, Télissane Aurélien, je vous le rappelle, venait de remporter le prix FNAC en France cette semaine pour son roman « C'était ça ou mourir ». Il est en lice pour le prix Goncourt. On a voulu savoir comment réagit l'Académie Goncourt face à cette tempête qui secoue le milieu littéraire. Je me suis entretenue un peu plus tôt aujourd'hui avec son président, Philippe Claudel. Philippe Claudel, bonsoir.
2: Bonsoir.
1: Philippe Claudel, « C'était ça ou mourir » de Télissane Aurélien, c'est une sensation littéraire. Entre autres en raison de la mélodie, en raison du rythme de l'écriture de Télissane Aurélien. Vous, quand vous l'avez lu, est-ce que vous avez pensé à l'intelligence artificielle?
2: À aucun moment. J'ai lu ce livre avec une grande passion, je l'ai dévoré. D'une part parce que la thématique me tient à cœur, comme vous le savez sans doute, la thématique des migrants. J'ai écrit moi-même beaucoup de textes, de livres, même sur les migrants, comme La petite fille de Monsieur Ligny, il y a une vingtaine d'années. Et puis j'ai été effectivement séduit par cette écriture que je trouvais tout à fait originale, avec ce français chantant, un peu caribéen, qui nous apportait un vent d'ailleurs, et puis surtout une histoire pleine d'humanité, une traversée comme ça des frontières, beaucoup d'humanité, beaucoup de sensibilité, des formules qui m'arrêtaient par leur poésie. Bref, ça a été un voyage littéraire qui m'a séduit et à aucun moment je n'ai pensé que le livre pouvait éventuellement, il faut mettre beaucoup de guillemets, être produit par l'intelligence artificielle.
1: Et vous mettez beaucoup de guillemets, mais oui. Il y a quand même ces allégations là qui ont fait surface. Donc maintenant, vous réagissez comment?
2: Écoutez, je suis dans une attitude d'une grande prudence et d'où mes guillemets. Pourquoi? Cette information, elle a été diffusée par un compte Twitter qui est complètement anonyme. On ne sait pas du tout qui l'anime, on ne sait pas du tout qui sont ces personnes, on ne sait pas du tout quelle a été leur méthode d'investigation et de travail, même s'ils mettent en avant un fameux détecteur d'intelligence artificielle, dont la fiabilité, d'ailleurs, comme vous le savez, est remise aussi en question par certains chercheurs ou certains spécialistes. Tout cela pour dire qu'il est assez simple, finalement, de jeter un nom en pâture, de l'accuser de tous les maux, y compris de cette accusation présente d'avoir fabriqué un livre entièrement de l'intelligence artificielle, tout en se cachant derrière un anonymat et en n'amenant finalement aucune preuve de la méthodologie qui a amené à cette conclusion. C'est pour ça que, évidemment, j'attends des réactions de Télissane Aurélien. Vous savez que hier, il a déclaré au journal Libération qu'il avait entièrement écrit lui-même ce livre, qu'il n'avait jamais fait appel à l'intelligence artificielle. Il a un éditeur sérieux au Québec, il a un éditeur sérieux en France. J'imagine que ces éditeurs aussi ont fait leur travail. Donc, pour l'instant, je suis dans une attitude de grande réserve, de grande prudence et en espérant que tout cela n'est qu'une gigantesque diffamation et qu'on aura les preuves certaines que ce livre a bien été écrit par cet auteur, par ce jeune auteur. Dans le cas contraire, si des preuves évidentes et certifiées nous apprenaient que ce n'est pas le cas, évidemment, à l'Académie Goncourt, nous en tirerions des conséquences, mais nous n'en sommes pas là, encore une fois. Moi, je tiens vraiment à la présomption d'innocence et j'attends que les personnes impliquées s'expliquent.
1: Philippe Claudel, vous parlez de preuves certaines qu'il va falloir avoir, que ce soit pour prouver que Télissane Aurélien a bien écrit son livre ou, d'autre part, pour prouver que ce serait l'intelligence artificielle qui aurait en grande partie contribué. Pensez-vous que ces preuves certaines peuvent exister dans le monde actuel?
2: Mais malheureusement, c'est ça le plus difficile. Pour répondre dans les deux directions que vous venez de préciser, il n'y a pas d'outils aujourd'hui réellement scientifiques qui permettent d'affirmer qu'un livre a été écrit par l'intelligence artificielle. On est sur des logiciels, sur des détecteurs, sur des algorithmes qui vont croiser certaines données et qui vont produire un résultat. Mais on n'est pas dans de la science dure, on n'est pas dans de la science exacte, c'est pas des mathématiques, c'est pas de la physique, vous voyez ce que je veux dire. Donc là, de ce côté-là, très difficile d'apporter une preuve qui ne pourrait pas être contredite. D'un autre côté, un auteur, quand il écrit, quelle preuve il peut apporter qu'il est bien l'auteur de son texte? Je prends un exemple personnel, le mien. Je n'écris qu'avec l'ordinateur. Je n'écris jamais une seule phrase à la main. Ce qui fait que je n'ai pas de manuscrit de mes textes. Et si on me demande de fournir un manuscrit, je ne pourrais fournir qu'un fichier informatique. Or, qui pourrait prouver que je suis vraiment l'auteur de ce fichier informatique? Oui, donc c'est presque insoluble. On

0: demande des preuves, on attend une sorte de certification dans les deux cas, mais dans les deux cas, il est très difficile de l'obtenir, d'autant plus que, peut-être pas aujourd'hui encore, mais le débat, bien sûr, ne fait que commencer. On peut supposer, sans trop se tromper, que dans quelques semaines, dans quelques mois, l'intelligence artificielle sera suffisamment développée pour à la fois produire des textes et effacer les preuves que c'est elle qui l'a produit.
1: Quand je vous entends, Philippe Claudel, j'ai l'impression que ce doute-là, il sera difficile à dissiper. Et là, on a un auteur, Télisson Aurélien, qui figure sur la première liste du Goncourt. Le 6 octobre, ils ne seront plus 16, mais 8 candidats. Est-ce que les allégations, ce doute, viennent nuire à ses chances?
0: Je pense que de toute façon générale, vous savez, quel que soit le cas de figure, quand on commence à diffamer quelqu'un, malheureusement, on le sait, il en reste toujours quelque chose. Je ne parle pas, bien entendu, pour ce cas précis et dans le cas du Goncourt. Mais cette campagne qui est menée de dénigrement, évidemment qu'il en restera quelque chose. Quand vous voyez aujourd'hui comment les gens sont sensibles aux vraies informations, mais surtout aux fausses informations, menées de main de maître depuis quand même des années par les grands dirigeants de la planète, que ce soit Poutine ou Trump, vous imaginez que la plupart des simples citoyens sont très très sensibles à toutes les bêtises qui peuvent se lire et qui ne sont pas forcément vérifiées ou vérifiables. En ce qui concerne le travail que vous mentionniez du 6 octobre, effectivement, nous sommes à 16 titres, nous allons passer à 8 titres. En dehors de cette polémique qui s'installe et de cette rumeur, rien n'assure ou n'assurerait ou n'assurera que le livre de Télisson Aurélien soit dans les 8. Pourquoi? Parce que parmi nous, certains l'ont aimé, d'autres l'ont un peu moins aimé, d'autres pas du tout. Et nous avons des votes démocratiques. Nous additionnons le nombre de voix obtenues par le livre pour passer de notre liste de 16 à notre liste de 8. Donc, le fait qu'il y soit ou qu'il n'y soit pas ne prouve rien par rapport à notre adhésion ou non à cette rumeur et à cette polémique.
1: Puis en même temps, on va peut-être se poser la question quand même. On est dans cet environnement-là, Philippe Claudel. Et là, je vais vous poser une question très large et malheureusement, je vais vous demander d'y répondre en quelques secondes, voire quelques minutes. À votre avis, est-ce qu'il y en a une place pour l'intelligence artificielle dans la littérature?
0: Pour moi, c'est absolument contre-indiqué. La littérature est l'émanation de l'être humain, comme toute forme d'art. Et un art, c'est un exercice de la sensibilité, de l'intelligence, de l'affectif, de l'expérience humaine, une auscultation de l'intime ou du sociétal, produite par un esprit qui est comparable au nôtre, qui n'est pas l'esprit de la machine. Donc, une littérature produite par l'intelligence artificielle ne mériterait pas ce nom. L'intelligence artificielle produira des textes, mais ce ne sera pas de la littérature. Et j'espère qu'à l'avenir, les éditeurs, par le biais d'une charte peut-être ou d'un engagement, pourront spécifier sur les livres si le livre a été entièrement produit par un être humain ou s'il a été généré tout ou partie par une machine. Je crois que le lecteur a droit à cette information de façon à ce que le pacte de lecture entre lui et l'autrice ou l'auteur soit respecté.
1: Philippe Claudel, président de l'Académie Goncourt, merci et bonne traversée de cette tempête-là, dans le monde littéraire.
0: Merci, merci à vous, merci à vous.
1: Une tempête, une commotion qui pourrait peut-être transformer notre rapport à la littérature, on verra bien, mais qu'en pensent les lecteurs, les libraires? Ma collègue Emma Guerrero-Dufour est allée à leur rencontre.
2: Square Saint-Denis, bonjour.
3: Dans cette librairie de la rue Saint-Denis, le libraire et éditeur Éric Simard a récemment épuisé ses copies du livre « C'était ça ou mourir » de Télisson Aurélien. C'est le livre qui se vendait le plus ces jours-ci.
2: Ah, de « C'était ça ou mourir », OK, donc vous êtes curieux. Mais c'est très bon, hein? Oui. Oui, je vais vous en réserver un. J'attends une commande, là. J'en ai pas en ce moment.
3: Malgré les récentes allégations qui ciblent l'auteur québécois, soupçonné d'avoir eu recours à l'intelligence artificielle, l'intérêt pour le roman semble toujours vif.
2: C'est intéressant. Elle me dit qu'elle a veut lire en guise de solidarité. Puis elle veut que son club de lecture le lise.
3: Cette affaire a déclenché de nombreux questionnements chez lui.
2: C'est le simple fait qu'on sème le doute. Moi, c'est ça qui me dérange le plus depuis hier. Est-ce que c'est pour faire du sabotage? Parce que là, c'est comme la sensation là, en France. Il y a beaucoup de choses de dérangeantes là-dedans. Là. Puis moi, je me dis, bon, si c'est le produit de l'IA, quand même, c'est bien. c'est vraiment un bon roman que l'IA a produit.
3: À quelques rues de là, à la grande bibliothèque, de nombreuses personnes vont et viennent dans le corridor qui mène au métro. Une allée de livres en vente à bas prix attire

0: attire les curieux, comme Chantal, une massothérapeute qui dit flâner souvent dans les allées de la bibliothèque.
1: Spontanément, si c'était un livre écrit par l'IA, vous auriez envie de le lire?
2: Non, pas du tout. C'est comme une fausse publicité. Non, moi, je suis pas attirée vers ça. Je vais peut-être regarder, comparer, mais non, pas du tout. Moi, j'aime mieux les gens, la personne. Ça prend un peu plus de temps, mais il y a peut-être des fautes d'orthographe, ou pas, en tout cas au début, là, mais ça me dérange pas. C'est l'authenticité de quelqu'un. C'est ça qui m'intéresse.
1: C'est quoi votre nom, monsieur?
3: Moi, c'est d'Orléans.
0: Originaire d'Haïti, ce résident d'Anjou est arrivé au Québec en 2023 et il est bien au fait de la controverse du moment.
3: Moi, j'ai pas encore lu le roman. Je viens à peine de lire et l'article du Devoir.
1: Est-ce que vous allez quand même être intéressé à lire ce livre-là? Peu importe.
3: Peu importe ce qui arrive, peu importe ce qu'on dit de ce roman, ça m'intéresse. C'est-à-dire, il explique son passé, son vécu en Haïti. Là, moi, ça même, ça m'intéresse quand même. Parce que moi, également, j'ai été en Haïti. J'ai laissé pour venir ici, au Québec, vivre avec ma famille. Il y a une raison qui m'amène ici.
1: Là, vous êtes devant un rayon de livres. S'il y avait une étiquette qui disait « c'est écrit par l'intelligence artificielle ».
3: Même quand on dit « c'est écrit par l'intelligence artificielle », ça ne veut pas dire qu'on ne doit pas lire ça. C'est pas ça le problème. Est-ce qu'il y a quelque chose à tirer de ça? C'est ça l'important pour moi.
4: J'ai pas de hâte à les lire, mais je trouve ça intriguant.
0: Antonio Di Lala est un grand lecteur.
4: L'intelligence est un outil à l'écriture. Je suis professeur de français à l'École nationale de l'humour et l'intelligence artificielle assiste à la création. En fait, c'est une encyclopédie qu'on n'a pas à traîner.
0: Pour lui, la qualité d'une œuvre réside dans sa capacité à toucher le lecteur.
4: C'est pas la question que je me pose. Qui a écrit les livres? Est-ce qu'il a été assisté par l'intelligence artificielle ou pas? La question que je me pose, est-ce que c'est bon? Est-ce que j'ai goût de le lire? Est-ce que ça va m'apprendre quelque chose?
5: Voilà, merci beaucoup.
0: De retour à la librairie du Square, le copropriétaire Éric Simard s'interroge sur l'avenir du monde littéraire.
5: Moi, je pense que l'édition plus commerciale va probablement l'utiliser ou l'utilise déjà. En tout cas, c'est quand même séduisant pour l'édition commerciale. Puis je me disais, bon, l'édition littéraire, moi, je pense pas qu'on va aller là. Je sais pas, tout se transforme en ce moment. Je pense qu'il y a des choses qu'on va peut-être devoir accepter.
0: Accepter ou réglementer, le milieu littéraire ne semble plus avoir le choix de se pencher sérieusement sur la manière dont l'IA peut être utilisée. Ici Emma Guerrero-Dufour, Radio-Canada, Montréal.

0: Politique provinciale maintenant. On est à un peu moins de deux heures de l'ultime débat des chefs de la campagne, celui sur nos ondes, animé par Patrice Roy. Les cinq chefs vont pouvoir confronter leurs visions, leurs engagements sur cinq grands thèmes. L'avenir du Québec, l'insécurité économique, le mur budgétaire, le Québec fou de ses enfants et la santé. C'est une joute crucial, parce que même si dans les enquêtes d'opinion, le Parti québécois n'a jamais quitté sa position de meneur, tout n'est pas joué. Si je me fie au sondeur Jean-Marc Léger, il y a encore 40 % des électeurs qui disent que leur choix n'est pas définitif. Pour nous parler de ce que les chefs doivent accomplir ce soir, pour savoir s'ils doivent ajuster leur stratégie à la lumière des derniers débats, avec nous, notre analyste Véronique Prince. Bonsoir Véronique.
1: Bonsoir Madeleine.
0: D'abord, on peut dire qu'il s'agit d'un débat très important pour eux. Je le disais, là, c'est le dernier, là, c'est la dernière grande chance de se faire entendre avant le scrutin du 5 octobre.
1: Voilà, il reste, on peut dire, deux grands rendez-vous parce que tout le monde en parle aussi, mais effectivement, le débat, c'est vraiment la dernière occasion de s'adresser à autant de Québécois en même temps et de laisser une dernière impression. Parce que dans les débats, les téléspectateurs ont l'occasion de les voir vraiment dans un écosystème qui est très particulier, les chefs. Hein, c'est-à-dire qu'ils sont capables d'évaluer la répartie des chefs, leur posture, est-ce qu'ils ont l'envergure de premier ministre, est-ce qu'ils défendent bien leurs idées, est-ce que c'est facile de les déstabiliser ou non, et est-ce qu'ils ont du jugement dans leurs réponses. C'est un peu tout ça qu'on est capable de voir. Et on les voit

0: aussi dans leur élément de joute partisane, un environnement dans lequel ils vont se retrouver au Parlement.
1: Et à quoi on doit s'attendre de la part de chacun des chefs?
0: C'est sûr qu'au Parti québécois, Paul Saint-Pierre Plamondon, lui, doit s'attendre à être attaqué sur sa promesse de référendum, alors que les sondages démontrent que même s'il est toujours sous la barre des 30%, en raison de la performance des autres partis, il est possible qu'il se rapproche d'une majorité de sièges dans les projections, à voir comment les 12 prochains jours avant le scrutin vont se dérouler. Mais donc, on sent que ses adversaires, commencent à s'inquiéter de cette position de tête-là et du fait surtout qu'il continue d'augmenter dans les intentions de vote chez les francophones. La coalition Avenir Québec, Christine Fréchette, moi, ce qu'on me disait, c'est que elle est avantagée lorsqu'elle est capable de mettre l'habit de première ministre. Donc, il faut que pour ce débat-là, elle puisse le revêtir sans nécessairement avoir l'air de la chef de la coalition Avenir Québec. C'est-à-dire que c'est une image qui lui colle moins bien, le fait de critiquer, le fait d'être justement dans la joute partisane. Je sais que son équipe a trouvé que la dernière fois, dans les derniers débats, par exemple, elle était peut-être un petit peu trop incisive.
1: Donc, prendre un peu d'auteur.
0: Exactement. Mm-hmm. C'est ce que son entourage lui a demandé de faire pour ce débat-là. Sinon, au Parti libéral, on a vu dans le dernier sondage Léger qu'il y a une petite remontée, qu'il se bat Charles Millière pour la deuxième position avec Christine Fréchette. Et donc, ce que les militants libéraux veulent, c'est qu'il poursuive sur sa lancée pour, à tout le moins, s'il n'est pas capable de devenir premier ministre, à tout le moins d'avoir l'opposition officielle, de ne pas se faire coiffer finalement par la coalition Avenir Québec. Le Parti conservateur du Québec, c'est de consolider les appuis parce qu'Éric Duhaime a agréablement surpris certaines personnes dans les deux derniers débats en raison de sa facilité à s'exprimer. Mais les gens ont encore un vote qui est flexible. Hein? Vous l'avez dit, il y a 40% des gens encore qui sont incertains. Donc, lui, c'est vraiment d'essayer de consolider la dernière impression faite dans les débats précédents. Et Québec solidaire, c'est encore et toujours de montrer sa pertinence, comme quoi la gauche a sa place à l'Assemblée nationale et doit conserver cette place-là. Ruba Gazal est en croisade pour ça.
1: On est à une semaine et demie, à peu près, là, du jour du scrutin, mais il y a, entre-temps, le vote par anticipation. Et ça, c'est important pour les partis de sécuriser une partie du vote, là.
0: Absolument. Le vote par anticipation, donc c'est dimanche et lundi prochain, ça gagne en popularité. Les gens maintenant pensent qu'ils vont attendre moins longtemps en allant voter par anticipation, ce qui n'est pas toujours le cas. Mais bref, c'est très populaire et ça ne signifie pas non plus que c'est synonyme d'un plus grand taux de participation. Donc, ça ne veut pas nécessairement dire que parce qu'il y a beaucoup de gens qui se déplacent dimanche et lundi, qu'on aura un taux élevé de participation le jour du scrutin, le 5 octobre. Et c'est là, dans le vote participation, qu'on voit vraiment les machines électorales. Surtout le dimanche, parce que dimanche, les gens sont en congé, les bénévoles sont disponibles. Alors, un parti qui est capable de mobiliser ses troupes, qui est capable de mobiliser ses militants, ses bénévoles, bien là, va avoir un méchant gros coup de pouce dimanche, là, parce que les bénévoles vont appeler les sympathisants. Est-ce que vous avez pensé à venir voter aujourd'hui? Avez-vous besoin d'un transport en voiture? Si oui, on va aller vous chercher, on va vous faciliter les choses. Donc, de les convaincre finalement de sortir. Et une fois que les gens sont sortis pour voter par anticipation, là, ils ne peuvent plus changer d'idée.
1: Le vote ne peut plus être sorti de l'urne.
0: Exact. Donc, c'est pour ça que vous le dites très bien, ça permet de sécuriser le vote et ça aide aussi dans la confiance des chefs pour le reste de la campagne électorale.
1: Et là, c'est une question de machine, vous l'avez bien dit. Bon, ce débat, ce soir, c'est de 20h à 22h sur toutes les plateformes de Radio-Canada. Ici Télé, ici RDI, ici Tout TV, Radio-Canada.ca, ici Première et Radio-Canada Audio. Alors, je pense qu'il n'y a aucune raison de le rater. Véronique Prince, merci beaucoup. Bon
0: merci
1: débat.
0: Merci, Madeleine.
2: L'économie avec Philippe-Antoine Saunier.
3: J'ai fait le plein ce matin. On est rendu, nous, à 2,39 $, 2,40 $ du litre. Et ce qui est inquiétant, c'est qu'on ne sait pas à quel moment ça va finir d'augmenter parce que ça a un impact partout. Ça va avoir un impact dans tout ce qui est transporté, même cet hiver, quand on va envoyer nos céréales au port de mer.
1: On vient d'entendre Martin Prince, un cultivateur de Delmas en Saskatchewan qui doit s'adapter à la hausse du prix du diesel. Chez nos voisins du Sud aussi, le diesel atteint des nouveaux records, ce qui a poussé le président Trump à envisager une interdiction d'exporter du diesel à l'extérieur des États-Unis. Philippe-Antoine, bonsoir.
4: Bonsoir, Madeleine.
1: La hausse, elle a été fulgurante.
4: Le diesel se vend autour de 2,74 $ le litre au Canada ces jours-ci. C'est près de 80% plus cher qu'il y a un an. Et l'augmentation est à peu près la même aux États-Unis.

0: Pourquoi? Ben, c'est le contexte international, les conflits internationaux qui sont en cause, la guerre en Iran, évidemment, le blocage du détroit d'Ormuz, l'instabilité dans le détroit de Bab el-Mandeb sur la mer Rouge, mais aussi l'arrêt de certaines raffineries en Russie qui ont été attaquées par l'Ukraine. Carole Montreuil est vice-président de l'Association canadienne des produits pétroliers.
1: Au moment où on se parle, j'estime que sur une capacité mondiale d'à peu près 100 millions de barils par jour, il y a environ 7 millions de barils par jour de capacité de raffinage qui est littéralement disparu du marché. Et donc, effectivement, ce sont des raffineries qui ne produisent plus de produits finis et ça a mis une pression incroyable sur les produits finis, particulièrement le diesel.
0: Quand il parle de capacité de raffinage, c'est pour tous les produits, mais il dit que la production de la Russie est très axée sur le diesel. Mmh. Ça explique que le prix du diesel à l'échelle mondiale a augmenté plus que celui de l'essence.
2: Et parlez-nous de cette idée là, lancée par Donald Trump de limiter les exportations américaines.
0: Alors, c'est hier que le président Trump et son secrétaire au Trésor, Scott Bessent, discutaient devant les caméras et ont évoqué comme ça un possible arrêt partiel ou total des exportations de diesel. Le média Politico a rapporté aussi qu'un arrêt des exportations pendant 90 jours était envisagé. Ça a été démenti par un porte-parole de la Maison-Blanche. Le secrétaire à l'énergie, Chris Wright, a déclaré, lui, qu'une telle mesure ne fonctionnerait pas parce que ça ne ferait que faire grimper le prix des carburants.
2: Pourquoi ça ne fonctionnerait pas?
0: C'est que les raffineries produisent non seulement du diesel, mais généralement d'autres produits comme de l'essence et du kérosène. Et si les États-Unis cessent d'exporter leur diesel, il va y avoir un problème, prévoit Carole Montreuil de l'Association canadienne des produits pétroliers.
1: Arrivera un moment où les réservoirs vont être pleins et donc il faudra baisser l'opération des raffineries, réduire l'opération des raffineries et ça va amener une pénurie dans tous les produits, pas juste le diesel. Donc je pense que c'est un peu ce que M. Trump s'est fait dire, d'y penser deux fois avant d'interdire l'exportation et essentiellement demander aux raffineries de produire moins.
0: D'ailleurs, les compagnies pétrolières aux États-Unis ont très mal réagi à cette idée d'un arrêt des exportations diesel évoquée par Donald Trump. Et le secrétaire à l'énergie a finalement dit qu'il envisageait plutôt des mesures volontaires. Il n'a pas donné beaucoup de détails.
2: Donc, ce scénario-là, on a bien l'impression qu'il ne se matérialisera pas nécessairement, mais mettons là, dans la politique fiction, s'il y avait arrêt des exportations, est-ce que le Canada pourrait manquer de diesel?
0: Il ne manquera pas de diesel parce qu'on en produit beaucoup plus qu'on en consomme ici au Canada. Et le Canada en exporte beaucoup aux États-Unis d'ailleurs. Mais ça pourrait faire grimper les prix encore davantage, croit M. Montreuil.
1: Les prix sont les mêmes au niveau de la planète dans tous les marchés de marchandises. Et donc, ce que M. Trump veut faire pour aider son économie locale pourrait avoir des répercussions malheureusement négatives sur l'ensemble du marché mondial. Et donc, à ce moment-là, le Canada écoperait, comme tous les autres pays, de cette décision-là de réduire la quantité de produits disponibles pour les pays qui en ont besoin.
2: On a l'impression que le Canada écope déjà de la hausse des prix là, quand on entendait ce cultivateur de la Saskatchewan.
0: Ouais. Les agriculteurs, c'est ça, le voient, leur coût augmente avec l'augmentation du prix du diesel qu'ils utilisent beaucoup. Ça risque de se répercuter sur les prix des denrées alimentaires, évidemment. Les entreprises de camionnage aussi voient leurs coûts augmenter, mais elles ont l'habitude de refiler l'augmentation des prix du carburant à leurs clients via des clauses de surcharge de carburant. Et là, ça se répercute éventuellement sur les prix que payent les consommateurs. Mais il y a d'autres intrants qui augmentent aussi avec tout ça et qui ne sont pas nécessairement refilés automatiquement aux clients des compagnies de camionnage. Par exemple, pour les pneus, c'est ce qu'explique Marc Cadieux, PDG de l'Association du camionnage du Québec.
3: C'est certain que dans les prochains mois, ça prend toujours un certain temps avant que le marché, comme je l'exprime en ce moment, soit durement touché ou de façon flagrante. Là, c'est pas une chose qui se passe du jour au lendemain comme pour le consommateur qui arrive au coin de la rue et qui voit le nouveau prix affiché sur le coin de la rue. Mais dans la chaîne, c'est certain que certains produits, lorsqu'on viendra pour acheter des pneus d'hiver ou des choses comme ça, on se dira « Ah, mon Dieu, le pneu a augmenté ». Il faut réfléchir. Ce pneu-là, il contient des produits pétroliers. Ces produits pétroliers-là, ils ont augmenté. Donc, le produit fini augmente.
0: Et aux dernières nouvelles, selon la Banque du Canada, la

0: à hausse des prix du carburant n'a pas eu beaucoup d'effets sur le reste de l'économie, mais ça pourrait bien finir par arriver. Il faudra surveiller ça dans les prochains rapports de Statistique Canada sur l'indice des prix à la consommation.
1: Philippe-Antoine Saunier, merci beaucoup.
0: Merci.
1: Restez à l'écoute plus tard à l'émission. Quel est le poids et l'influence des jeunes dans le choix des priorités des partis politiques en campagne au Québec?
2: D'inscrire le droit au logement sur la Charte des droits et libertés de la personne et de financer les organismes communautaires qui ont du soutien aux gens qui traversent des moments difficiles.
1: La caravane de la coalition Interjeunes sillonne la province pour entendre leurs préoccupations. Mais d'abord, le président chinois Xi Jinping vient d'arriver à Washington, où il est reçu en grande pompe par Donald Trump. C'est quand même les deux premières économies mondiales là, qui se rencontrent. Les deux hommes devraient discuter de prolonger la trêve commerciale entre les États-Unis et la Chine, d'accéder aux terres rares chinoises et aussi parler d'intelligence artificielle. Mais il y a une question qui inquiète particulièrement les alliés américains en Asie. C'est celle de Taïwan. J'en discute avec notre correspondant en Asie, Philippe Leblanc. Bonjour Philippe.
3: Bonjour.
1: Qu'est-ce que les deux présidents attendent de cette rencontre?
3: Ben, Donald Trump, comme à chaque fois, veut des résultats concrets, que ce soit plus de produits américains qui seraient vendus en Chine, un meilleur accès aux terres rares chinoises, peut-être des réductions des droits de douane sur certains produits américains, entre autres le soya. Et il veut surtout éviter une reprise de la guerre commerciale juste avant les élections de mi-mandat au mois de novembre. Mm-hmm. Xi Jinping, lui, ce qu'il veut essentiellement, c'est du temps, parce que l'économie chinoise traverse toujours une période difficile, mais Pékin pense qu'elle est capable de traverser cette période-là parce qu'elle a démontré qu'elle est capable de résister aux pressions commerciales américaines. Et c'est les restrictions sur les terres rares ont donné à la Chine un immense moyen de négociation dans cette rencontre-là. Et il y a donc un intérêt commun à prolonger la trêve qui doit venir à échéance le 10 novembre prochain, mais pas nécessairement un intérêt commun à régler immédiatement tous les différends. Parce que Pékin souhaiterait une entente qui est durable, mais du côté de Washington, on semble vouloir privilégier quelques mois seulement pour conserver des moyens de pression. Et d'ailleurs, pour préparer ce sommet-là, il y a eu quelques rencontres de haut niveau cette semaine, dont une plus tôt aujourd'hui, cet après-midi, entre le secrétaire au commerce américain Scott Bessent et le vice-premier ministre chinois Li Fang. Donc, les analystes disent que c'est quand même bon signe, mais on s'attend pas davantage à une, on s'attend plus à une série de gestes limités qu'à un grand accord là, entre les deux puissances.
1: Donc, prolonger la trêve, là, c'est ce qu'on comprend.
3: Mais essentiellement, c'est ce qu'on devrait obtenir comme résultat principal.
1: Puis, je le disais, Philippe, cette inquiétude d'alliés en Asie et à Taïwan aussi, c'est justement ce que ce sommet suscite, là, de l'inquiétude à Taïwan.
3: Oui, parce qu'il y a une vente d'armes américaines à Taïwan d'une valeur de 14 milliards de dollars américains qui est toujours suspendue depuis le début de l'année. Donald Trump retient cette vente-là, cette confirmation-là, et après sa rencontre avec Xi Jinping au mois de mai dernier, Donald Trump avait lui-même présenté ce dossier-là comme étant un levier de négociation pour de futures discussions. Donc, vous vous doutez bien que ça avait fait réagir à l'époque à Taipei et encore aujourd'hui parce que Taïwan compte sur ces armes-là. On parle de moyens de défense aérienne, on parle aussi de missiles pour continuer de dissuader la Chine de l'envahir. Et il y a aussi une question de principe dans tout ça, parce que les États-Unis se sont engagés à fournir à Taïwan les moyens de se défendre quand on a changé d'allégeance et qu'on a reconnu officiellement la Chine communiste. Et dans les assurances qui avaient été données à Taïwan en 1982, on avait dit qu'on acceptait de ne jamais consulter Pékin sur les futures ventes d'armes. Donc, Xi Jinping, lui, devrait revenir à la charge pour essayer de convaincre Donald Trump de ne pas entériner la vente d'armes. Parce que pour Pékin, même un simple report de cette vente-là, c'est un gain essentiellement. Et pour les Taïwanais, ben, la crainte, c'est de voir la sécurité devenir une monnaie d'échange dans la négociation sur le commerce. Et ça vient créer de l'insécurité aussi chez les partenaires américains comme le Japon, les Philippines et la Corée du Sud.
1: Donc, Taïwan qui suit la rencontre avec inquiétude. Sinon, les autres partenaires américains en Asie, qu'est-ce qu'ils attendent de la rencontre?
3: Ben, le Japon veut surtout être certain qu'un rapprochement de Donald Trump et Xi Jinping, ça va pas

sphère à ses dépens. La première ministre Sanaa Itakaci a rencontré Donald Trump hier. Ils ont affirmé à nouveau leur alliance, leur bonne entente. Mais à Tokyo, on reste préoccupé par les pressions chinoises

0: le Japon, en Corée du Sud, mais aussi les Philippines et d'autres partenaires veulent savoir si Donald Trump peut est capable d'améliorer sa relation avec Xi Jinping, mais vous pourrez continuer à les consulter et à défendre leurs intérêts en parallèle.
1: Mm-hmm. Je veux aborder un dernier sujet avec vous, Philippe Leblanc, avant de vous laisser aller. C'est celui de l'intelligence artificielle. On s'en est parlé la semaine dernière. Encore aujourd'hui, il y avait les patrons d'OpenAI, d'Anthropic, qui étaient devant l'ONU, qui voulaient exposer les risques que pose l'IA. Et avec vous, on avait abordé la position de la Chine. Là, est-ce que... il y a une entente possible entre Washington et Pékin sur le développement de l'intelligence artificielle?
0: Ben, on peut penser à un début de dialogue, mais Donald Trump, lui, veut favoriser l'intelligence artificielle, comme on l'entendait dire encore à l'ONU hier. Et il veut surtout s'assurer que les États-Unis vont conserver leur avance stratégique dans ce domaine-là. Donc, les États-Unis pourraient proposer un système d'alerte entre les deux pays pour que les deux gouvernements puissent communiquer rapidement si jamais il y avait un incident lié à l'intelligence artificielle qui menaçait leur sécurité. Mm-hmm. Mais aller plus loin, ça serait difficile, comme on s'en parlait la semaine dernière, parce que on n'a pas la même interprétation des risques liés à l'intelligence artificielle. Et la Chine a aussi des réserves parce qu'elle soupçonne les dirigeants de l'industrie américaine d'invoquer des questions de sécurité nationale pour vouloir freiner son développement. Donc, on part sur des bases quand même assez difficiles.
1: Oui, où il y a de la méfiance. Philippe Leblanc, correspondant en Asie. Merci.
0: Merci.
1: Merci, au revoir.

0: Si vous êtes fan de jazz, vous connaissez le nom de John Coltrane. C'est dans les années 50 que ce saxophoniste américain est devenu une légende. Aux côtés de Miles Davis, il fait partie de ceux qui ont, à cette époque, réinventé le jazz, mais il a aussi appuyé le combat des Afro-Américains pour leurs droits civiques. John Coltrane est mort jeune, en 1967, il avait 40 ans. On revient sur son legs ce soir, en ce 23 septembre. Il aurait eu 100 ans aujourd'hui. Pour nous parler de cette figure marquante du jazz américain, qui d'autre que Stanley Péan, l'animateur de l'émission « Quand le jazz est là » à la radio de Radio-Canada. Stanley Péan, bonsoir.
1: Bonsoir, Madeleine.
0: Il y a peut-être certains de nos auditeurs qui ne le connaissent pas, John Coltrane. S'il y a un morceau qui le décrit, ce serait lequel?
1: Moi, je pense que c'est sa suite « A Love Supreme », plus particulièrement le premier mouvement « Acknowledgement », parce que c'est vraiment son chef-d'œuvre. Mmh. C'est le disque qui a fini de l'imposer, parce qu'il était à ce moment-là, en 1964, il était déjà une figure marquante. Mais c'est vraiment le disque qui symbolise le plus sa quête spirituelle et sa quête musicale.
0: Mmh. Donc, on en écoute encore quelques notes.

0: je disais Stanley Péan qu'il est devenu une légende aux côtés de Miles Davis. On sait déjà, vous et moi, parler à ces mêmes micros de Miles Davis. Est-ce que John Coltrane se définissait par rapport à lui, que ce soit par opposition ou par complémentarité?
1: Ben, stylistiquement, ils sont en opposition et en complémentarité. Miles Davis, ce qui est le plus amusant là-dedans, c'est que quand il a fondé son premier quintet, il voulait Sonny Rollins comme saxophoniste, qui n'était pas disponible, qui lui a dit non. Et c'est après avoir essayé plusieurs personnes, il a finalement pris John Coltrane, dont il n'était pas un des plus grands admirateurs. Il l'est devenu. Et John Coltrane a énormément progressé aux côtés de Miles Davis. Et donc, quand on parle d'opposition, c'est qu'autant Miles Davis a un style épuré, la note choisie, le silence manipulé avec une aisance, John Coltrane, c'est foisonnant. C'est la différence entre Ernest Hemingway et Faulkner, donc au niveau des styles. Alors, Coltrane, ça part de partout. Et alors que Miles, c'est très, très, concentré comme un rayon laser, et c'est cette dynamique qui rendait intéressante leur collaboration.
0: Oui, contrairement à Miles Davis, parce que, bon, peut-être qu'on le connaît un peu mieux, John Coltrane ne venait pas d'un milieu plutôt bourgeois, il venait d'un milieu pauvre.
1: Assez modeste comme milieu, cependant quand même...

0: Il est, et ça c'est particulier, ses deux grands-pères étaient des prédicateurs. Et donc, il y a dans ce milieu-là une espèce de grands soucis de la spiritualité qu'on va retrouver dans la musique de John Coltrane. Mm-hmm.
1: Et il a joué sa partition dans le combat des Afro-Américains pour leurs droits civiques. On peut écouter un morceau, Alabama.

0: puissant.
1: C'est une sorte de requiem. C'est sa réponse à un attentat terrible. Le Ku Klux Klan a attaqué l'église de la 16e rue à Birmingham, en Alabama, en réponse au fameux discours de Luther King, « I have a dream », lui qui rêvait d'un futur où les États-Unis seraient débarrassés de leur passé esclavagiste. Le Ku Klux Klan fait sauter l'église, tuant 4 jeunes petites filles.
0: En 1963.
1: En 1963, John Coltrane atterré accouche de ce morceau qui est donc, comme je vous dis, une sorte de requiem inspiré de l'éloge funèbre prononcé par Luther King. C'est vraiment la cadence de Luther King que John Coltrane essaie de reproduire au saxophone ténor. Un morceau qui invite au recueillement.
0: John Coltrane qui a aussi eu sa période sombre. Peut-être que c'était monnaie courante dans le milieu du jazz à l'époque, mais bon, il est tombé dans l'héroïne. Ça a été difficile pour lui aussi.
1: Toute sa génération, à vrai dire, ils sont très rares ceux qui n'ont pas cédé à la sirène de l'héroïne. Mmh. Et quand il est au début de son travail avec Miles Davis, il était encore un junkie, ce qui fait que Miles avait fini par le renvoyer pour cette raison. Miles lui-même s'était affranchi de son addiction à l'héroïne et acceptait mal que aussi génial fût John Coltrane, qu'il soit sur scène à cogner des clous parce qu'il n'était pas là. Mm-hmm. Il l'a viré, Coltrane est allé travailler avec Thelonious Monk. Et pendant ces quelques mois où il n'était plus dans le groupe de Miles Davis, c'est là qu'il s'est affranchi de l'héroïne et il est revenu revitalisé chez Miles Davis avec une nouvelle connaissance de son instrument. Parce qu'assez étonnamment, Coltrane, qui était ouvert à toutes les expériences possibles, Monk lui a montré des choses qui était possible sur le saxophone alors qu'il est pianiste. Mmh. Et Monk lui a pris le saxophone, lui a dit « tu devrais essayer des telle et telle chose. » Et donc, il revient chez Miles en 58. Un nouveau Coltrane, c'est le Coltrane moderne, c'est le Coltrane de ce qu'on a appelé les nappes de son, où il est capable de jouer. Il va prendre un segment de notes, puis il va essayer toutes les combinaisons possibles pendant le solo, avant de passer au prochain segment.
0: John Coltrane, qui est mort jeune, hein, 40 ans, mort du cancer du foie. Bon, il y aura quand même eu le temps de marquer le jazz. On en parle depuis plusieurs minutes. On pourrait en parler pendant des heures, Stanley Péan. Mais selon vous, quel est son principal legs?
1: La présence de la spiritualité dans le jazz, il y a beaucoup contribué. Et aussi, cette extrême exigence technique. John Coltrane, c'est quelqu'un qui pouvait répéter pendant des heures et des heures. Il était extrêmement travaillant. Et ça s'entend. Et même, ça agace certaines personnes. Moi, je connais des gens qui aiment moins John Coltrane, qui trouvent que ça a l'air des exercices de saxophoniste. Moi, ça m'enthousiasme. C'est vrai qu'il y a quelque chose de quand il est vraiment lancé dans ses improvisations, il y a quelque chose de... Ça vous obnubile, c'est un raz-de-marée de notes qui vous lance au visage.
0: Oui. Et de bonheur, peut-être. On pourrait entendre...
1: Je pense qu'il y en a. Il y a beaucoup de bonheur dans sa musique aussi.
0: On va se laisser sur My Favorite Things. C'est tiré de l'album du même titre. C'était en 1960.
1: C'est son grand succès radiophonique parce qu'il reprenait un air populaire. Ça venait de la mélodie du bonheur.
0: De la comédie musicale. Stanley Péan, animateur de l'émission Quand le jazz est là, ici Musique. Merci pour tout.

Alors que les autobus de campagne des partis politiques sillonnent le Québec depuis la fin août, il y a une caravane différente qui a pris une route en parallèle. Celle de la Coalition Interjeunes, qui représente plus de 450 organismes communautaires du Québec qui travaillent auprès des jeunes. La caravane

0: avant de la coalition se rendre dans 5 grandes villes pour porter la parole de jeunes souvent moins entendus dans l'espace public. Des candidats locaux sont invités à venir les rencontrer pour écouter leurs revendications pour l'avenir du Québec. Élise Allard.
1: Pas de politique jeunesse sans les jeunes!
2: C'est avec ce cri de ralliement qu'est lancée la présentation de la coalition Interjeunes à Québec. Sur scène, 5 jeunes sont invités à raconter leur histoire. Une tournée qui a débuté le 12 août à Montréal et qui les mènera dans 5 grandes villes de la province. L'objectif, porter la voix de jeunes qui ont vécu des situations difficiles et surtout, transmettre leurs revendications aux politiciens invités à ces événements.
3: Je m'appelle Alicia, j'ai 26 ans, je suis maman de 3 enfants, 7, 5 et 4 ans. Pendant ces 7 mois, mes 3 enfants, ils n'avaient pas leur chambre à eux autres. Il y avait rien. J'habitais chez une amie qui avait 3 enfants, elle aussi, donc 6 enfants et 2 adultes dans la même maison.
2: Alicia Monette a récemment vécu de l'itinérance cachée avec ses enfants, comme 3 % des Québécois de 15 à 29 ans, selon la dernière enquête québécoise sur la santé de la population.
3: Puis moi, pendant 7 mois, je suis là avec mes 3 enfants qui me demandent à tous les jours, « Ben maman, c'est quand qu'on va avoir une maison? C'est quand que je vais avoir ma chambre? » Moi, à tous les jours, je pleurais.
2: Ces revendications pour le prochain gouvernement sont claires.
3: Moi, j'ai 2 recommandations suite à mon vécu et à ce que mes enfants ont vécu aussi. C'est d'inscrire le droit au logement sur la Charte des droits et libertés de la personne et de financer les organismes communautaires qui ont du soutien aux gens qui traversent des moments difficiles.
4: Bonjour, moi c'est Ivy. Je suis un jeune de 17 ans qui va bientôt sur ses 18 ans dans 4 jours. Yeah!
2: Succède à Alicia sur scène, Ivy Deschênes de Rimouski.
4: Puis moi, j'ai été intimidée, puis je vais pas vous faire la liste, il y a d'autres raisons. Mais c'est parce que j'étais une personne de couleur, parce que j'avais un style différent, puis parce que je suis une personne trans.
2: Comme plus de la moitié des jeunes transgenres ou non-binaires, Ivy a pensé mettre fin à ses jours.
4: Il y a des jeunes qui périssent, malheureusement. Ben moi, j'ai failli en finir dedans les nouvelles, malheureusement.
2: Il demande plus de ressources dans les écoles pour mettre fin à l'intimidation et s'adresse directement aux candidats présents.
4: Comment on peut aider en politique? Ben je pense que les discours haineux qu'on peut avoir, les discours qui sont un peu tranchants, piquants, il faut faire attention. Ça a plus d'influence qu'on pense. Ça normalise plus de choses qu'on pense. Je sais pas, on va prendre l'exemple la plus... celle qui me vient à l'esprit, Donald Trump. Ben, ça me tombe, les jeunes maintenant, ils se disent « Ah, mais c'est normal, lui, il dit ça, pourquoi moi, je peux pas dire ça? »
5: Moi, c'est Michael, j'ai 26 ans.
2: Michael Hull, qui termine actuellement ses études secondaires, a eu un parcours parsemé d'embûches.
5: Moi, je viens d'un milieu où j'étais chez mes parents, il y avait beaucoup de violence, il était pas apte à s'occuper de moi, il y avait la drogue, et plein d'autres affaires. J'ai dû être placé, j'ai eu la DPJ de ma naissance à mes 18 ans, en fait. Ça a été placement par-dessus placement. Et à 18 ans, on m'a donné 2 sacs de vidange, on m'a mis à la porte puis on m'a dit « Arrange-toi, je me suis retrouvé à la rue. »
2: Michael incarne une réalité troublante. Près du tiers des Québécois en situation d'itinérance ont des antécédents de placement par la DPJ, selon le rapport de dénombrement des personnes en situation d'itinérance visible au Québec de 2022.
5: J'ai eu beaucoup de misère parce que les propriétaires, ils voulaient pas nécessairement d'un jeune qui avait pas de référence, qui avait pas de revenus. Donc, je suis resté à la rue plus ou moins 5 ans en tout.
2: Lui aussi y va de ses recommandations pour le parti qui formera le prochain gouvernement.
5: Pour éviter que les jeunes se retrouvent à la rue, il faudrait tout d'abord qu'il y ait plus de logements sociaux, plus de PSL, aussi plus d'organismes communautaires. Moi, c'est grâce aux organismes communautaires que je m'en suis sorti. C'est grâce à eux que j'ai un logement aujourd'hui.
2: Leurs histoires sont loin d'être isolées, estime la directrice générale de la coalition Interjeunes, Jennifer Robillard.
6: C'est pas anecdotique pour nous. C'est certain qu'on a plus de 460 organismes à travers le Québec. Puis les enjeux qu'on reflète dans la caravane, ça émane entre autres d'une grande consultation auquel les jeunes ont participé, mais aussi d'un sondage qui a été fait au printemps. Et c'est le reflet des enjeux qui sont sortis de façon majoritaire.
2: L'idée de la caravane électorale émane d'ailleurs de cette consultation. Lors de ces rencontres, les rôles sont inversés. Les candidats des différents partis politiques écoutent les témoignages des jeunes et leur posent des questions.
7: Tous les partis politiques pourraient se représenter, je pense, aujourd'hui. Donc, c'est une bonne nouvelle. Déjà.
2: À Québec, tous les partis étaient présents, à l'exception des conservateurs qui ont décliné notre demande d'entrevue. Le candidat de Québec solidaire dans Taschereau, Étienne Grandmont.
8: Je pense que depuis des années, les différents gouvernements ont pris pour acquis que les jeunes ne votaient pas, que les jeunes n'étaient pas intéressés par la politique, que les jeunes ne comptaient pas, donc, dans les promesses puis dans la société qu'on veut créer. Mais ils l'ont bien dit ici aujourd'hui, là. Les jeunes, c'est le pouvoir de demain.
9: Farnell Morisset, candidat avec le Parti libéral dans Taschereau.
2: Le créateur de contenu, Farnell Morisset, devenu

0: Le candidat du Parti libéral, Dan Taschereau, partage cet avis.
1: Les jeunes, malheureusement, sont pas toujours la priorité de certaines formations politiques, en partie parce qu'on dit qu'ils votent pas, en partie parce qu'on dit qu'ils ont pas de pouvoir, sont difficiles à aller chercher. Dans mon expérience, c'est vraiment pas le cas. Moi, ça fait 5 ans que je suis sur les médias sociaux, je parle à la jeunesse, ils sont là, ils sont présents. C'est la responsabilité de la classe politique d'aller là où les jeunes sont, plutôt que l'inverse.
2: Le Parti québécois s'est engagé de prioriser la santé mentale chez les jeunes.
0: Le candidat du Parti québécois, Dan Taschereau, Christian Savard, croit que sa formation détient les solutions à plusieurs des problèmes exprimés par ces jeunes.
3: La détresse qui nous a été présentée aujourd'hui, on l'a constaté au Parti québécois, on va en faire une priorité à investir dans la santé mentale des jeunes. Et la deuxième chose, la crise du logement s'est transformée en crise d'itinérance qui touche maintenant des jeunes. Et le Parti québécois a dit très clairement que c'était l'itinérance était pour être notre priorité sociale des 100 premiers jours.
4: Oui, Denis, je suis le candidat pour la coalition Avenir Québec dans Jean Talon.
0: Le candidat caquiste dans Jean Talon, William Denis, défend quant à lui les réalisations du gouvernement de la CAQ.
5: Au niveau de l'intimidation dans les écoles et tout ça, on avait proposé des plans qui ont été acceptés pour justement ramener la culture du civisme à l'école, justement, pour prévenir ce genre d'incident-là. Pour ce qui est des promesses électorales, la réforme du Code du bâtiment, pour justement pouvoir construire plus de logements plus rapidement, à moindre coût.
6: On entend des promesses à chaque élection.
0: Mais pour Michaël Houle, ces candidats devront passer de la parole aux actes.
6: Souvent, on entend que les jeunes ne sont pas intéressés par la politique, mais c'est plutôt que les jeunes ne sont pas inclus. Nous, tout ce qu'on demande, c'est que les promesses soient respectées quand il y en a qui sont faites.
0: En plus de Montréal et de Québec, la caravane de la coalition interjeune s'arrêtera aussi à Sherbrooke, Longueuil et Saint-Jérôme d'ici l'élection du 5 octobre. Ici Élise Allard, Radio-Canada, Québec. Oui, on s'est promené depuis le début de la campagne électorale. On le fait le tour des régions du Québec. Et ce soir, c'est du côté de l'Outaouais qu'on se tourne pour voir quels sont les enjeux dans la région. Et c'est avec Mélanie Boissonneau, animatrice des Matins d'ici, qu'on en discute. Mélanie, bonsoir.
7: Bonsoir, Madeleine.
0: C'est important de faire le tour parce que les régions ont leurs particularités. Et Mélanie, c'est le cas en Outaouais.
7: Oh que oui. Et vous avez déjà habité dans le coin. C'est une région distincte, parce que c'est une région frontalière. Mais ce qui était surprenant avec ce sondage, et on l'a vu, là, on a sondé plusieurs régions, dis-je, sondage, segment Radio-Canada, les coop de l'information, c'est que ici, la santé passe devant le coût de la vie. On est unique dans la province. 35 % trouvent que c'est la priorité de cette élection. Tout juste devant le coût de la vie, qui est quand même à 34 % mais ça reste que c'est révélateur.
0: Puis là, alors qu'à l'échelle du Québec, c'était le coût de la vie là, qui se taillait la première place.
7: Puis, on pourrait spéculer, là, puis je n'irai pas là parce que je n'ai pas nécessairement des réponses, mais oui, la fonction publique est un bon employeur. Ça fait que l'argent n'est peut-être pas le cœur du problème, mais l'accès aux soins de santé. Puis j'allais le dire, c'est un sondage téléphone en ligne du 8 au 15 septembre. Dans la région, c'est 502 personnes de 18 ans et plus qui représentent la population. Puis la marge d'erreur, parce qu'on en est là, 4,4 % 19 fois sur 20. Ça veut dire que, bon, il y a un petit peu de jeu, mais ici, l'accès aux soins de santé. Très souvent, on se repose sur le système de santé ontarien. C'est pas parfait comme solution. La loi 2 ici, la différence de salaire pour les professionnels de la santé, les médecins, mais tous les autres aussi, entre l'Ontario puis le Québec, ça a fait mal. Madeleine, en Outaouais, on avait déjà un manque de médecins. On en a perdu 33. 24 médecins de famille, c'est la première ligne. 9 spécialistes. Ça a fait très, très mal. Puis il y a l'Outaouais aussi, qui est un hôpital. Oui, c'est en branle, mais on est quand même loin de la pelletée de terre. Donc, pour toutes ces raisons, la santé, là, je ferai le pari que lorsque vous allez arriver dans l'isoloir, si vous êtes quelqu'un de l'Outaouais, ça sera probablement la question de l'homme.
0: Il y a aussi l'autoroute Guy Lafleur, qui est au cœur des préoccupations des gens de l'Outaouais.
7: Et ça, depuis longtemps, celle qu'on appelait l'autoroute 50, celle qu'on appelle aussi malheureusement l'autoroute de la mort. Oui, bon, on a mis des glissières. On avait commencé, puis on a fait un bon travail d'élargissement sous la CAQ, mais tout ça a été mis sur pause en fin de mandat. Et là, quand on demande aux gens quel est le meilleur parti pour finaliser l'élargissement, les gens dans notre sondage répondent à 21 % le Parti libéral, loin devant la CAQ. C'était la même chose d'ailleurs en santé. On fait plus confiance à ce stade-ci aux libéraux pour régler le sous-financement en santé dans la région. Ce qui me fait dire que tout ça là est en train comme de nourrir un sentiment. On sent un vent de changement. On avait 4 élus de la CAQ sur 5.

0: dans la région, un château fort libéral, j'ai pas besoin de vous le rappeler.
1: Oui, on le disait en début d'émission, bon, il reste l'ultime débat, là, c'est maintenant dans à peine plus d'une heure. Sinon, Mélanie, qu'est-ce que vous allez surveiller, vous, d'ici le scrutin?
0: Bien, une grosse annonce demain de la CAQ en matière d'infrastructure. Ça sent, Madeleine, la promesse électorale à plein nez. Et Rénal Harvey, le président de la firme Segment Recherche, qui a pondu notre sondage, le disait, les gens de l'Outaouais ne croient plus au Père Noël. Il y a un cynisme et on sent un vent de changement. Ce qui est particulier, c'est que ça a souvent été un château fort libéral et même si peut-être que le Parti québécois pourrait former le gouvernement majoritaire ou minoritaire, il semblerait que les gens de la région veulent pas aller là. Alors, on a une soif de changement. La seule autre option, ça semble être le Parti libéral. Et là, on pourrait passer de 4 sièges caquistes à 4 sièges libéraux dans la région. Tout ça alimente une forme de cynisme. Les gens de l'Outaouais se sont fait promettre beaucoup de choses, mais on n'a pas souvent livré. C'est ce qui fait que toute la pertinence de cette campagne électorale, allez voter.
1: Mélanie Boissonneau, l'animatrice des Matins d'ici. Merci beaucoup.
0: Ça me fait plaisir, Madeleine. Bonne soirée.
1: Au revoir. Et c'est ce qui met fin à l'émission ce soir. Je vous rappelle que c'est le débat des chefs dans une heure à Radio-Canada. Ce sera diffusé sur toutes nos plateformes et pour les auditeurs du Québec qui tiennent à la radio, dans une demi-heure, il y a une émission spéciale qui sera animée par mon collègue Mathieu Pellumeur. On s'en reparle fort probablement demain de ce débat. D'ici là, bonne soirée à tous. Ici Madeleine Blais-Morin. À demain.

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2: Bonjour, ici Fanny Sanson. Voici les nouvelles. Campagne électorale au Québec, les chefs des cinq principaux partis ont débattu une dernière fois avant le scrutin du 5 octobre, cette fois sur les ondes de Radio-Canada. Ils ont tous promis de défendre les intérêts du Québec face aux tarifs américains. Le chef conservateur Éric Duhaime estime que la chef de la CAQ, Christine Fréchette, aurait dû agir plus rapidement pour protéger les travailleurs comme Doug Ford l'a fait en Ontario.
3: L'Ontario a commencé dès le lendemain de son élection.
4: Et somme toute,
3: il faut faire quelque chose parce que c'est un gouvernement protectionniste qui vient d'être élu. Notre commerce va être mis à mal. Il a même commencé à diminuer les barrières interprovinciales. Vous n'avez rien fait
4: pendant deux ans. Avant même que M. Trump n'arrive à la maison, on avait déployé nos programmes.
3: Vous avez attendu que la crise éclate.
4: Avant même que M. Trump arrive. Et d'ailleurs, on n'a pas une hécatombe en termes de perte d'emploi. Pourquoi? Parce qu'on la gère, la crise.
2: Le ton a monté lors des échanges sur un éventuel référendum. Le chef péquiste Paul Saint-Pierre Plamondon a réitéré son intention de tenir une consultation dans un premier mandat, mais après le départ de Donald Trump de la présidence. La solidaire Huba Gazal a pour sa part défendu une souveraineté inclusive. Les trois autres chefs estiment plutôt que la place du Québec est au sein du Canada. Voici Paul Saint-Pierre Plamondon, Éric Duhaime, Charles Millard, Christine Fréchette et Huba Gazal.
5: Je n'en reviens pas d'entendre chacun de vous tous, sauf Mme Gazal, raconter des histoires aux Québécois en disant
3: Monsieur
5: on
3: Plamondon.
5: Va essayer exactement la même chose que la CAQ, l'autonomisme, puis cette fois-ci, vont nous écouter.
3: Aujourd'hui, il y aura un référendum, il y a 27 % des gens qui voteraient oui. Pourquoi vous voulez envoyer le Québec dans le mur, M. Plamondon?
6: Moi, je veux dire à ceux qui veulent du changement, à ceux qui ne veulent pas de référendum, que le seul rempart, c'est le Parti libéral du Québec.
4: Tous ceux aussi. Qui veulent contrer cette idée de se lancer dans une démarche référendaire. Nous, on veut faire avancer le Québec à l'intérieur du cadre canadien sur tous les plans.
7: C'est pas un projet contre le Canada, c'est un projet pour le Québec, pour nous.
2: L'immigration a aussi donné lieu à un échange musclé entre Christine Fréchette et Charles Millard. En voici un extrait.
4: On va respecter notre capacité d'accueil, on va protéger le français, mais on va s'assurer que les PME en région aient les travailleurs dont elles ont besoin.
6: Vous avez trouvé la confusion avec le PEC dans les dernières années. Il y a deux choses qui vont mal au Québec, l'économie, l'immigration. Vous avez été ministre des deux. Pour moi, c'est irrecevable ce que vous dites.
2: Et puis sur la santé, Christine Fréchette a soutenu qu'il y a maintenant davantage de chirurgies de rendez-vous grâce à la création de Santé Québec. Paul Saint-Pierre Plamondon, lui, veut une meilleure offre de services en CLSC

0: acceptée. L'Assemblée a nuancé sa position sur l'abolition de Santé Québec. Rubah Gazad, elle, veut ajouter 400 nouveaux points de service et limiter le recours au privé. Éric Duhaime veut, au contraire, s'appuyer sur le privé et former plus de médecins. On les écoute.
1: En ce moment, on est en train de gérer la santé avec 900 employés de plus dans un bureau en train de faire de la paperasse qu'avant cette création-là. Donc, il va falloir enlever une couche. Et pour autant, on n'est pas obligé de supprimer ce qui est bien fait et ce qui a d'utile.
2: Tout le monde est en train de défendre le système. C'est ça le problème. Puis là, ils s'obstinent sur le système public. Mais la solution, c'est qu'il y a de la concurrence.
3: Ce qu'il faut se demander, c'est où est-ce qu'on va trouver les médecins, les infirmières pour le privé? Ils vont les prendre au public. Donc, on est en train de déshabiller Jacques pour habiller Paul.
0: Pour sa part, Charles Millard veut miser sur la télésanté pour désengorger le réseau. De nouvelles révélations écorchent davantage la réputation de l'écrivain québécois Taliesin Aurélien. L'équipe des décrypteurs de Radio-Canada a découvert plusieurs cas allégués de plagiat. Des textes publiés il y a plus de 10 ans auraient été plagiés en partie ou presque en totalité de plusieurs médias. L'un de ces textes a été mis en ligne sur le site du quotidien La Presse en février 2013. Le texte se basait sur une nouvelle publiée par un chroniqueur quelques jours plus tôt sur un site des Philippines. Le vice-président information à La Presse, François Cardinal, a réagi au plus récent développement.
4: On a réalisé dans les dernières heures, parce que tout va évidemment très vite, que c'était pas le seul texte, celui qu'on avait publié dans La Presse, qui était truffé de plagiat. Il y a plusieurs autres textes de d'autres origines. On est en train d'essayer de faire toute la lumière pour voir si, en plus de ces 8 ou 9 cas qu'on a su faire émerger jusqu'à maintenant, il y en a d'autres qui se cachent derrière. L'intelligence artificielle, contrairement au plagiat, c'est beaucoup plus difficile à prouver. Donc, c'est une histoire qui va continuer à se développer.
0: Les éditions du Boréal qui publient l'auteur ont aussi réagi aux révélations. L'éditeur affirme qu'il prend les allégations très au sérieux et que des efforts sont déployés avec l'auteur et à l'interne pour faire la lumière sur les allégations d'utilisation de l'intelligence artificielle dans l'écriture du roman « C'était ça ou mourir ». Aux États-Unis, le président américain Donald Trump a accueilli son homologue chinois Xi Jinping à la base aérienne Andrews, près de Washington. Il s'agit d'un geste très rare pour un président américain qui témoigne de la volonté de Washington de prolonger la fragile trêve commerciale entre les deux pays, selon le directeur de l'Institut sur la Chine à l'Université de l'Alberta, Philippe Réau.
5: On recherche la stabilité et cette prudence-là est en fonction justement du fait que tant du côté du président Trump que du président Xi, on a assez d'autres problèmes à régler qu'on n'a pas envie non plus de régler les problèmes entre Washington et Pékin. Et d'autant plus parce que malgré tout, il y a une interdépendance extraordinaire entre ces deux économies. Des deux côtés, en fait, ce qu'on veut, c'est d'en arriver à une relation qui n'a pas de surprise.
0: Xi Jinping effectue une visite officielle de 3 jours aux États-Unis. Et en terminant, un juge a ordonné cette nuit à la Maison-Blanche de rouvrir immédiatement son accès à 3 médias chassés par Donald Trump. Selon le juge fédéral Timothy Kelly, la suppression des accréditations de CNN, MS Now et Politico a probablement violé leurs droits constitutionnels garantissant la liberté de presse. Voilà, c'était l'essentiel de vos informations.

Bon début de journée, il est 6h06, ici Martine Blanchard, bienvenue à votre matinale. Aujourd'hui, c'est le 24 septembre, jeudi matin. Petit matin froid, frais. On n'ira pas dans le froid tout de suite, quand même. Ce qu'on vous propose à l'émission, comme à tous les jeudis, nous allons joindre Mylène Crête avec le tour de l'actualité politique fédérale parce que ça bouge à Ottawa avec la reprise des travaux. Alors, comme d'habitude, Mylène est avec nous en troisième heure de l'émission. Nous allons aussi, dès la première heure, joindre Lisa Leblanc, une pédiatre et experte médicale, qui vraiment est au cœur des opérations, de tout ce qu'il y a en termes de sensibilisation et des cliniques de dépistage du TSAF, le trouble du spectre de l'alcoolisation fœtale. C'est le mois de sensibilisation à ce trouble. Et puis, elle nous rappellera, bon, en fait, de quoi on parle exactement, quelles recherches on effectue, quel effort de sensibilisation on fait chez nous au Nouveau-Brunswick en ce sens, comment on accompagne les mères, leurs familles aussi, aux prises avec un TSAF. Donc, ce sera vers les 6h45 ce matin. Nous allons également revenir sur quelques sujets qui sont bondis dans notre actualité au cours des derniers jours, notamment la présence de méthamphétamine dans les eaux usées. Et ça fait pas mal réagir dans

0: Les internets, j'ai le goût de dire, parce que les citoyens se surprennent un peu d'apprendre que Moncton est au top 3 des villes où on en détecte le plus suite à des analyses de Statistique Canada. Et donc, pour comprendre comment Statistique Canada arrive à effectuer ses palmarès, ses relevés de données, nous allons joindre le directeur du Centre de l'intégration des données sur la santé et des mesures directes, c'est son titre, à Statistique Canada, Sylvain Tremblay, vers les 7h35. Donc, si vous vivez dans la région du Grand Moncton, peut-être que ça va vous intéresser d'entendre les détails de tout cela en deuxième heure de l'émission. Félix Arsenault, bonjour.
1: Bonjour Martine.
0: En forme ce matin.
1: Comme toujours.
0: Bien sûr, vous rayonnez, tout comme Ali Chouinard.
2: Bon matin.
0: Bonjour, bonjour. Il y a de la joie dans la voix. Un petit peu moins de
2: rhume. Un peu moins de rhume.
0: Bon, c'est bon.
2: Ça nous va aussi. Mieux.
0: L'indice rhume commence à diminuer dans l'équipe. Là. Je pense qu'on a surmonté la première période parce qu'il y en aura d'autres, qu'on se le dise.
1: Ben oui.
0: Steve Legault, ça va
1: quand
0: bien
1: est-ce
0: ce matin?
1: Qu'on ne sera pas malade? Là.
0: C'est
1: la
0: saison.
1: Plus facile à compter ces jours-là, je pense.
0: C'est la saison, ouais. En effet. La lune était splendide ce matin. Oui. C'était quoi cette lune-là? Là? On ne la voit pas de notre fenêtre. L'avez-vous vu où vous dormiez en rentrant
1: autour
0: au travail?
1: Autour de 3h, 3h30, là, c'était blanc.
0: Oui.
1: Puis plus les minutes passaient, les heures passaient, plus il y avait une teinte là, orange.
0: Lune orangée.
1: Oui, absolument.
2: Je ne m'en ai même pas aperçue, mais c'est vrai que...
0: Alors, vous dormiez
2: non, mais sur la
0: en
2: route,
0: conduisant au travail.
2: Sur la route, je me suis dit, mon Dieu, les lampadaires éclairent beaucoup aujourd'hui. C'est probablement la lune qui rendrait
0: ben,
2: ça.
0: Je pense que c'est le début de la lune des moissons qui est attendue pour le 26 septembre. La lune orangée, la lune d'automne. Ça me fait penser à la belle chanson de Michel Rivard, d'ailleurs, qui était en spectacle il n'y a pas si longtemps. Donc, si vous avez juste un œil d'ouvert, là, ben, peut-être ça va vous motiver à ouvrir le deuxième et à vous lever voir la lune avant que le jour se lève ce matin. C'est vrai qu'elles sont belles, les lunes d'automne. Alors oui, la lune cuivrée, la lune des moissons. Alors, avec le ciel dégagé, on la voit très bien. Parce que oui, une autre belle journée de soleil, mais effectivement, hein, on prévoyait un risque de gel pour tout le monde. C'était avertissement jaune pour presque tout le Nouveau-Brunswick. Là, il y avait vraiment juste la petite frange sud-ouest le long de la baie de Fundy qui était épargnée par cet avertissement. Mais ça c'est venu assez froid. Et peut-être que le mercure va continuer à baisser dans certains secteurs. Mais franchement, dans la péninsule acadienne, on est à 11 degrés. Fait que c'est pas bien proche du point de congélation. Ça, je pense qu'on s'est écarté du risque de gel. Sinon, il y a bien des régions où on est autour du point de congélation, à zéro à Edmundston. Dans le Grand Moncton, on est quand même à 5 degrés, 4 à Miramichi, 1 degré seulement au-dessus de zéro à Saint-Jean. Mais on a quand même des températures maximales intéressantes aujourd'hui, même un peu plus élevées qu'hier. On va dépasser le 20 degrés dans les maximums avec encore du très, très beau temps, du beau soleil. On va, entre autres sujets, avec vous, Félix, ce matin, parler de quoi, là, culturel, sport? Oui, Salon du livre.
1: Ben oui, ça commence aujourd'hui, ben oui. Le Salon du livre de Dieppe. Oui. Donc, je vais aller faire un tour un peu plus tard ce matin sur place parce qu'on change de lieu. Hein. On est à l'Arena, à Arthur-Gilet-Blanc, à Dieppe.
0: Oui,
1: plus de place pour les auteurs, plus de place pour les activités peut-être. Donc, voir comment ça se passe là-bas, les derniers préparatifs avant qu'on ouvre vers les 9h. Et du côté sportif, je vous parle de volleyball à l'Université de Moncton. Les Aigles Bleus qui sont sur la route ce week-end pour un petit tournoi préparatoire à Fredericton. Je me suis dit, belle occasion de prendre des nouvelles de cette
0: bien
1: équipe-là.
0: Sûr, bien donc, voilà. Sûr. Et vous parlez du déménagement du Salon du livre de Dieppe, qui a déjà été au Collège communautaire pour un bon bout de temps, en fait, et après au Centre des arts. Puis là, semble-t-il qu'on était mûr pour un déménagement. Puis j'étais intéressée de voir, parce que je me demandais comment est-ce qu'on transforme l'aréna en foire du livre. Mais au fond, tout est possible là, avec les séparateurs, avec les kiosques, avec tout ce que ça suppose comme parcours de découverte, là, un Salon du livre. Puis, il y a quelques photos dans le journal ce matin, d'ailleurs, dans l'article de Sylvie Mousseau. Puis je suis comme, oui, ça a l'air quand même assez spacieux aussi, je pense, qu'on a beaucoup d'exposants. Puis on a beaucoup de personnes qui souhaitent aller voir ça. Puis de toute façon, oui, à Chepagan, on me le rappelle, à Chepagan, c'est effectivement dans un même type d'endroit. Dans un aréna qu'on fait le Salon du livre de la péninsule acadienne. En tout cas, on l'a fait longtemps, là, ça doit être encore là. Effectivement, et ça approche, ça aussi, d'ailleurs.
1: Oui, c'est le Salon du livre de la péninsule. 8 au 11, si je ne dis pas de bêtises.
0: Ben oui, début octobre, tout le temps, d'habitude. Là, ou
1: c'est
0: cas,
1: du
0: non,
1: 8
0: c'est...
1: au 11.
0: Du 8 au 11, vous ne dites pas de bêtises. Ça peut arriver.
1: Ça m'arrive.
0: Ça peut arriver.
1: Ma copine personne... vous dirait que ça m'arrive souvent.
0: On la salue. Mais oui, personne à l'abri des bêtises, n'est-ce pas, chers auditeurs, auditrices? Nous allons donc revenir, oui, sur

0: cette nouvelle-là hier. C'est qu'avant, Moncton ne faisait pas partie des villes évaluées dans ce palmarès-là où on analyse l'eau, les eaux usées. C'est intéressant quand même tout ça. Puis vous vous souvenez, durant la COVID-19, et pour savoir où on avait le plus de cas de COVID sans être en mesure de tester tout le monde, on s'était mis à tester les eaux usées. Oui. Et ça nous a éveillés au potentiel d'informations que recèlent les eaux usées. C'est quand même impressionnant. Puis en même temps, oui, c'est logique. Je me dis, hein, ça sort de l'humain. OK, j'arrête là. Mais après, l'analyse révèle ce qu'elle révèle. Troisième au pays, ça peut être étonnant. Si on vit dans la région, bon, on a parlé de consommation de drogue, des enjeux en lien avec ça, c'est sûr déjà à l'émission. Après, qu'est-ce que ça révèle sur la réalité terrain, entre guillemets, à Moncton, une évaluation comme celle-là. Hier, à la lumière de tout ça, ben, ça nous a intéressés. Oui, on a invité un porte-parole de Statistique Canada qui sera là. J'ai aussi interpellé le ministère de la Santé publique. Parce que je me suis dit, bon, d'abord, est-ce que c'est quelque chose qu'on fait, ça, au Nouveau-Brunswick, pour évaluer la santé de la population? Puis, qu'est-ce que ça nous indique sur Moncton? On m'a répondu que les résultats de cette enquête canadienne sur les eaux usées montrent une consommation relativement élevée de stimulants. Oui, le ministère de la Santé dit ne pas disposer d'informations ou de contexte supplémentaire à fournir sur les résultats, car les données appartiennent à Statistique Canada. Alors, oui, nous allons parler à Statistique Canada, c'est ce qu'on nous conseillait de faire, alors c'est ce qu'on va faire, mais le ministère dit reconnaître que les informations sur les substances détectées dans les eaux, ben, ça apporte quand même une certaine inquiétude. On comprend au ministère que ça peut susciter des préoccupations au sein des communautés. Et on ajoute, le ministère continue de surveiller les tendances en matière de consommation de substances et les informations de santé publique connexes au Nouveau-Brunswick. Mais là, je veux le dire ici, parce que plusieurs personnes l'ont posé en dessous des publications qui en parlaient dans les réseaux sociaux. On parle pas de l'eau potable, là. On parle des eaux usées. C'est pas la même chose. Il n'y a pas de méthamphétamine dans votre eau de robinet, là. Non. OK.
1: J'en ai parlé à des amis hier, oui, aussi, qui m'ont dit exactement la même chose. Hein, dans le robinet, c'est ça le petit goût bizarre dans l'eau. Oui, non,
0: je pense qu'il ne faut pas, il faut pas négliger de préciser les choses en tout temps. Et je pense que dans ce cas-ci, c'est important aussi. Et on va poser les questions à Statistique Canada sur comment est-ce qu'on réalise cette étude-là, ce qu'on fait avec les données aussi, un peu plus tard à l'émission. Ali, vous allez vous intéresser à nos maraîchers dans quelques instants, au prix des aliments que nous, on paye, mais à l'argent qu'eux autres retrouvent dans leur poche après, c'est pas tout à fait conséquent.
2: Non, bien, on voit les prix de consommation augmenter, mais les profits n'augmentent pas du côté des agriculteurs.
0: Les dépenses augmentent.
2: Dépenses augmentent, mais en 20 ans, les profits pour les agriculteurs est resté sensiblement pareil.
0: C'est fou, hein?
2: Mais on s'entend qu'en 20 ans, les coûts d'exportation, les coûts de l'engrais ou même de l'essence ont augmenté.
0: Je pense que l'Oblast puis Sobeys, eux autres, leur profits ont augmenté au cours des 20 dernières années.
2: Alors, c'est un problème, ouais, que dénonce un rapport de l'Union nationale des fermiers.
0: Absolument. Autre chose à votre menu, ma chère,
2: on
0: à 19h?
2: On ira du côté de Shediac faire un peu un tour sur, oui, les sentiers. Un peu plus tôt cette année, il y avait eu quelques situations en lien avec des chiens errants, qui avaient provoqué des inquiétudes du côté de l'association plein air Shediac, qui a annoncé que la municipalité a pris des mesures avec les propriétaires concernés pour justement régler cette situation et que les sentiers sont de nouveau sécuritaires au temps qu'ils peuvent.
0: C'est vrai qu'il y avait des histoires qui émergeaient comme ça ici et là de personnes qui avaient vécu de moins bonnes expériences, disons. Est-ce que vous êtes usagé des sentiers en général? Il y en a plusieurs aménagés au Nouveau-Brunswick. Hein? Souvent, on en parle à l'émission. Bon, il y a des sentiers plus vélo, pédestres, sentiers de forêt, bref. Il y a de toutes les sortes de sentiers. Il y a la Commission des services régionaux du Sud-Est qui a dévoilé ce qu'on pourrait qualifier de nouvelle identité de marque de son réseau régional de sentiers. Alors, peut-être que vous avez foulé l'Odyssée, le sentier Odyssée. Alors, on va demander à Marc-André Chiasson, en troisième heure, de quel sentier on parle exactement, parce que la CSR Sud-Est, là, c'est un très grand territoire. Puis après, il y a toutes sortes de désignations de sentiers. On se remémorait, Steve, le fameux sentier transcanadien qu'on nous promettait de faire d'un bout à l'autre du pays à
3: le
0: pied, si on voulait.
3: Le sentier des Coastal Trails, puis on était supposé se rendre jusque dans
0: le Fundy.
3: À partir du fond du Sud-Est jusqu'à Fundy, juste avec un sentier, bref.
0: Je ne sais pas si tout ça se racole, là, à un moment donné. Puis il y a les pubs à la télé. d'une qualité correcte, là, qu'on voit beaucoup trop. Non, mais il y a de ces pubs-là qui roulent beaucoup, puis on se dit, je suis sur le sentier, je suis sur le... Vous le voyez? Est-ce que c'est juste moi qui les vois, ces pubs-là? Ça émerge. Je regarde des pas à télé, votre génération, c'est pour ça.
1: C'est pas vrai, ça.
0: OK, pardon, j'ai généralisé.
1: J'écoute le Canadien.
0: Oui, OK, d'accord, les sports encore.
3: J'enregistre mes programmes.
0: Oui, c'est ça.
1: J'ai écouté le débat des élections au Québec.
0: En tout cas, ça jouait beaucoup à certains moments, puis c'est différentes personnes à bout à l'autre du pays, puis qui disent une phrase du genre « Je suis sur le sentier ». Puis je crois que c'était pour faire la promotion, effectivement, de ce grand sentier transcanadien. Longue histoire pour dire qu'il y a des efforts dans nos régions pour les aménager de façon agréable puis que les usagers puissent prendre part à de belles balades. Et c'est le cas dans la CSR Sud-Est. Mais là, en plus du nuage de marque, qu'est-ce que ça veut dire exactement? Puis c'est quoi le potentiel de marcher pendant plusieurs kilomètres au Nouveau-Brunswick? Je sais pas. Moi, supposons qu'on veut se faire une petite répétition de Compostelle ou un truc du genre. Est-ce que ça se peut? Il y a plusieurs beaux sentiers dans la province. Après, est-ce qu'on peut vraiment tous les relier? C'est intéressant de s'attarder à ça. Peut-être que mon invité en saura plus que nous là-dessus. Et bien sûr, ben, vous serez là avec nos nouvelles au fil de l'émission, Steve, et à 6h30. Puis nous y reviendrons en entrevue aussi. Tout ce qui entoure l'accès à la justice, parce que je pense qu'on peut le dire comme ça, étant donné que les procureurs de la Couronne voient de réelles raisons de s'inquiéter pour l'avenir du système judiciaire, du système de justice au Nouveau-Brunswick.
3: Oui, puis constat alarmant d'abord parce que 31 procureurs d'expérience au Nouveau-Brunswick ont quitté leur fonction ces trois dernières années, selon Yves Duguay, président de l'Association provinciale des procureurs de la Couronne, qui sera à la matinale un petit peu plus tard ce matin. Ces procureurs d'expérience sont essentiels aussi. Système, selon lui, ils accompagnent les plus jeunes, peuvent se charger des dossiers complexes, puisque les causes sont de plus en plus complexes. L'indice de gravité de la criminalité est d'ailleurs en hausse dans les trois grands centres de la province. Et la crainte, qui fait déjà un peu partie de la réalité, selon M. Duguay, c'est que les causes n'arrivent pas à une condamnation pour des raisons d'effectifs et de temps. L'association qui avait déjà formulé cette crainte en 2023, et encore une fois maintenant, on demande au gouvernement du Nouveau-Brunswick de travailler à régler le problème en embauchant, notamment. Donc, écoutons Yves Duguay, président de l'Association provinciale des procureurs de la Couronne.
4: La réalité qu'on pèse vraiment dur, c'est qu'il y a juste 52 % d'entre nous autres qui sont ici aujourd'hui, qui l'étaient trois ans passés. Ça fait une recette qui ne promeut pas, loin de là, la stabilité qu'on a besoin pour soutenir le système. Est-ce que ça se fait du jour au lendemain? Non, il y a quand même, c'est un processus. Alors, on est rendu où est-ce qu'on est rendu aujourd'hui, mais on... Le plus rapidement qu'on se repositionne, le plus rapidement qu'on est capable de pouvoir essentiellement se restabiliser le plus rapidement possible.
3: L'association qui compte envoyer une lettre à certains membres du gouvernement, il n'a pas été possible, lorsque notre collègue Frédéric Camarano a tenté de le faire, d'obtenir une entrevue avec le procureur général Rob Mackey, mercredi.
0: Merci beaucoup, Steve. Il est 6h20, alors un petit rappel de comment nous joindre à l'émission. Le courriel est le suivant. Ici la matinale à commercial.radio-canada.ca. Via la bulle de conversation dans l'application audio. On peut aussi envoyer des messages textos, bien sûr, au numéro sans frais 1-800-561-1561. Il est 6h21. Oui, on la remarque, cette augmentation des prix à l'épicerie, l'augmentation du budget qu'on doit allouer pour l'alimentation de nos familles. Et un nouveau rapport à l'I de l'Union nationale des fermiers démontre d'ailleurs que les prix des aliments pour les agriculteurs aussi augmentent.
2: Oui, alors, même si le consommateurs payent plus cher, les agriculteurs continuent de s'appauvrir. C'est ce que démontre justement ce nouveau rapport, étant donné que les coûts de production augmentent, mais pas les profits auprès des agriculteurs. Alors, qu'est-ce qui explique ce phénomène? Alexis Légère, maraîcher et président de l'Union nationale des fermiers du Nouveau-Brunswick, nous explique. Il était de passage à l'heure de pointe.
5: On a très peu de joueurs dans la distribution et la vente de nos légumes. C'est comme les grandes compagnies d'épicerie. Et on a aussi peu de joueurs pour la vente d'engrais, de semences puis d'équipements agricoles. C'est-à-dire que, au la ligne, il y a un très gros pouvoir de décision puis c'est eux autres qui décident les prix au bout de la ligne.
2: Alexis Légère qui ajoute que les agriculteurs empochent environ le même montant qu'il y a 20 ans. Il explique qu'une des raisons est également que les agriculteurs sont en compétition avec tous les agriculteurs du monde. Les grandes entreprises sourcent leurs produits à l'international. Mmh. Il y a également aussi un peu une monopole du marché. Par exemple, au Canada, 79 % du marché de la patate est possédé par une entreprise, l'entreprise McCain. Mmh. Une autre grosse part est par l'entreprise Cavendish. Donc, plusieurs agriculteurs sont dans l'obligation d'exporter leurs patates ailleurs, ce qui augmente les coûts.
0: Comment pourrait être mis en place un système qui serait plus équitable?
2: Eh bien, Alexis Légère expliquait trois mesures qui pourraient aider la situation, notamment des politiques sur la compétition, alors plus de règles d'encadrement, et aussi également plus de joueurs pour briser justement les monopoles. Il ajoutait également de valoriser la vente directe de la ferme au client, que ce soit un client en particulier ou un organisme autre, et également une meilleure gestion de l'offre. On peut écouter Alexis Légère, que je le rappelle, est le président de l'Union nationale des fermiers du Nouveau-Brunswick.
5: Avoir une gestion de l'offre, parce que avec le lait, les œufs puis le poulet, on a encore une gestion de l'offre.
6: Oui.
5: Et pour les gens qui savent pas c'est quoi, en gros, c'est il y a un organisme canadien qui dicte les prix, puis que tu dois prioriser les produits canadiens avant, puis la balance qui reste est importée de l'extérieur. Comme exemple, si tu aurais 80 % de ta demande en lait qui est fourni par le Canada, tu prends ce 80% là avant, puis après, tu achètes le 20% à l'extérieur. Et dans les marchés qui ont encore cette gestion de l'offre, on voit que la part de l'agriculteur est beaucoup plus élevée.
0: Alors, Alexis Légère, président de l'Union nationale des fermiers du Nouveau-Brunswick. C'est intéressant ce qu'il raconte quand même. Puis, on comprend qu'avec la gestion de l'offre, ça pourrait régler bien des choses.
2: Là. Exactement. Ça serait également, le prix serait également plus stable pour le consommateur. Mm-hmm. Et si on regarde un peu des mesures qui ont été mises en place dans d'autres provinces, à l'Île-du-Prince-Édouard, il y a un exemple intéressant qui a pris forme. Mm-hmm. C'est un wholesale qui propose les produits des fermiers directement aux consommateurs, mais aussi aux organismes comme des écoles ou tout autre organisme qui cherche à acheter en gros, en vrac. Mmh, donc, plutôt qu'aller d'acheter d'un grossiste privé qui prendrait sa marge de profit...
0: On a un grossiste, genre, à la disposition des agriculteurs.
2: Exactement. Ça permet de couper un intermédiaire et c'est bon. Souvent là où la grosse perte de profit a lieu.
0: En même temps, après, il le disait aussi, la vente directe, c'est une option, mais ils sont tellement débordés, déjà, en termes de ressources humaines. La vente directe aux clients, c'est un contrat, ça aussi. Juste tout ce qu'ils mettent en œuvre pour être dans nos marchés régionaux, la fin de semaine, c'est beaucoup. C'est quand même un revenu important, ça, c'est sûr. Puis il y a beaucoup de gens qui en profitent. D'ailleurs, allez-y dans vos marchés, là. C'est maintenant qu'on a de tout, de très, très, très bonnes choses. Puis saluez vos maraîchers du même coup. C'est bon de prendre de leurs nouvelles. Et dans ce grand contexte d'achetons local, canadien, etc., mais qu'on a aussi un budget à boucler, ce sont des questions importantes qu'on doit avoir sur la table, même au niveau des décideurs. On vous retrouve bien sûr plus tard, Ali, au fil de cette matinale. Merci beaucoup.
2: À plus tard.
0: À 6h25, minute l'église de Saint-Bernard. Voici la belle chanson de Petit Béliveau à votre matinale du jeudi 24 septembre.

0: L'église de Saint-Bernard, Thibéliveau. Alors oui, c'est une chanson qu'il nous a offert quoi, en 2024, mais ça perdure dans sa création, l'église de Saint-Bernard.
1: Oui, je crois Félix. Oui, parce qu'il a dévoilé la pochette de son prochain album là, qui sort le 16 octobre, rend hommage à une autre église dans le sud-ouest de la Nouvelle-Écosse. Lui qui sort vraiment un album là, dans quelques semaines, je le disais, 16
0: octobre. Il y a une église
1: sur sa
0: pochette d'album.
1: Je crois que c'est la plus vieille église là, qui a été vendue il n'y a pas longtemps là, en pierre. Là, j'oublie le nom, là, mais bon.
0: Bien sûr.
1: Il sera de passage à Moncton le 31 octobre prochain pour tourner ce nouvel album.
0: Ah, on a hâte d'entendre tout ce qu'il recèlera, ce nouvel album de Thibéliveau. Mais là, on va entendre ce qu'il y a dans son bulletin de nouvelles à Steve Legault. Il est 6h30.
2: Bonjour à tous, ici Steve Legault. Voici les informations. Le prix du mazout a augmenté de 60 % au Nouveau-Brunswick au cours de la dernière année, alors qu'il était chiffré à 1,63 $ le litre avec livraison en date du 26 septembre 2025. Le prix de ce gaz qui sert encore couramment de chauffage en Atlantique, qui est vendu à 2,70 $ le litre aujourd'hui. Une augmentation qui s'aligne avec les propos tenus par le gouverneur de la Banque du Canada plus tôt cette semaine. Tiff Macklem a déclaré lundi que même si les provinces atlantiques n'étaient pas autant affectées que le reste du pays dans le dossier des tarifs américains, elles souffraient tout de même davantage de l'inflation en raison du prix du mazout. L'économiste Pierre-Marcel Desjardins, professeur à l'École des hautes études publiques de l'Université de Moncton, est d'accord.
3: La composition de l'inflation est différente ici. On consomme beaucoup plus de mazout pour chauffer nos maisons au Canada Atlantique qu'ailleurs au pays. Donc, quand le prix du baril de pétrole, le prix augmente, il y a plus d'impact au Canada Atlantique.
2: L'entreprise qui envisage de construire une centrale au gaz naturel pour alimenter un projet de centre de données à Saint-Jean a sollicité, plus tôt cette année, un allègement de la taxe carbone auprès de la province. Au mois de mai, VoltaGrid a fait savoir aux autorités qu'elle avait besoin d'un calcul précis du coût de ses émissions sans approximation et souhaitait que ce montant soit fixé pour une durée de 15 ans. C'est ce qui ressort de courriel obtenu par Chris Watson, un résident de Lorneville, près de Saint-Jean, opposé au projet de centre de données. Quelques semaines après l'échange de ces courriels, le gouvernement fédéral a autorisé les provinces à adopter une norme moins stricte en matière de tarification industrielle du carbone. Et peu de temps après cela, VoltaGrid a accepté de se conformer au système provincial. L'Université du Nouveau-Brunswick s'associe à une entreprise du secteur de la défense et à des établissements d'enseignement du Royaume-Uni afin d'explorer ensemble les technologies à vocation militaire et humanitaire. UNB collabore avec l'Université de Cardiff, l'Université du Sud du pays de Galles et l'entreprise canadienne Marshall Land Systems. L'Alliance réunira des experts universitaires et technologiques afin d'explorer de nouvelles technologies, justement. Selon les responsables, ce projet permettra le transfert de technologies, les échanges de personnel, ainsi que des travaux conjoints de recherche et de développement. La première ministre Susan Holt subit des pressions dans le dossier des citoyens américains qui veulent obtenir des permis de chasse et de pêche dans la province. Une étude réalisée par la Fédération canadienne des associations de pourvoyeurs révèle que sur les 8,9 millions de dollars dépensés au Nouveau-Brunswick par les clients des pourvoiries en 2017, 7,3 millions provenaient de clients étrangers. L'interdiction proposée constitue une mesure de rétorsion contre les droits de douane américains. Certains acteurs de l'industrie croient que cela pourrait engendrer des conséquences dévastatrices pour l'industrie. Une nouvelle étude de Statistique Canada révèle des taux élevés de méthamphétamine dans les eaux usées de Moncton. L'enquête canadienne sur les eaux usées, qui couvre la période de janvier 2024 à mars 2026, montre une consommation relativement élevée de stimulants comme les méthamphétamines dans plusieurs villes. Les villes de Prince-Albert et de Saskatoon en Saskatchewan se classent respectivement première et deuxième, tandis que Moncton arrive troisième. L'enquête permet notamment aux autorités de la santé publique d'avoir une meilleure idée des drogues, qu'elles soient légales ou illicites, qui sont consommées dans différents régions du pays, et ce, sans dépendre uniquement des déclarations volontaires. Sian Kuang est analyste de Statistique Canada.
4: On peut mieux comprendre l'évolution des profits de consommation des régions spécifiques et déclarer la surveillance des tendances en matière de consommation de substances et des méfaits qui y sont associés. Les données peuvent notamment contribuer à orienter la surveillance et la planification des interventions en santé publique, mais elles ne permettent toutefois pas à elles seules de déterminer le nombre de personnes qui consomment une substance ni de tirer des conclusions sur les comportements.
2: C'était l'analyste de Statistique Canada, Sian Kuang. Un vivier à homards a été complètement détruit dans un incendie hier à Pokesha, près de Grand-Anse, dans la péninsule acadienne. Les pompiers ont été appelés sur les lieux peu après 15 heures. Ils étaient environ une quinzaine de quatre brigades locales. Le vivier était vide, personne n'a été blessé, mais l'édifice est une perte totale. Et puis à Moncton, un autobus scolaire a heurté un élève mardi après-midi. Le district scolaire anglophone de l'Est précise que l'autobus se dirigeait vers l'école Sunnybury lorsqu'il a percuté l'élève qui marchait sur la promenade de McLaughlin, non loin de là. Selon les autorités, l'élève a été transporté à l'hôpital, mais il se porte bien.
0: Merci beaucoup, tant mieux s'il se porte bien.
2: Oui, tant mieux.
0: Parce que la manchette... Un élève renversé par un autobus, ça peut...
2: C'est un secteur qui est extrêmement achalandé.
0: Oui, oui, oui. Je veux dire, on les a vus se transformer, les heures de pointe, avec débuts de la routine de l'école, là, depuis les dernières semaines.
2: Mais juste sur cette promenade-là, il y a Sunnybury, il y a le lycée qui est pas loin, il y a le complexe qui regroupe Claudette Bradshaw et le Mascaret.
0: Énormément d'écoliers.
2: Oui, c'est ça.
0: Absolument. Merci beaucoup, Steve. Bon, on vient d'entendre le régional. Il y a beaucoup de choses là, sur la scène nationale, internationale. D'ailleurs, on va reparler avec vous, Félix, un peu plus tard. Du dossier Télé-Sun Aurélien, parce qu'il y a eu pas mal d'autres choses qui sont ressorties hier, des enquêtes journalistiques en lien avec l'auteur. Mais tout ça, peu importe, c'est juste navrant. C'est juste navrant. Du point de vue de la littérature, c'est une réelle crise en ce moment. Donc, on y reviendra. Dans l'actualité politique, assez intéressant article du New York Times rapporté dans les médias canadiens ce matin, dont Radio-Canada, New York Times qui s'est entretenu avec le premier ministre Carney. Un long texte, une longue entrevue où on parle notamment des menaces qu'avait Donald Trump à l'égard du Canada, à savoir qu'on voulait en faire le 51e État. Et dans cet article, on apprend que c'est une menace qui a été prise très au sérieux, que le premier ministre Carney, son gouvernement s'était préparé, je cite, au risque extrême d'une intervention militaire des États-Unis contre le Canada. Le bureau du premier ministre ne nie pas les propos rapportés par le New York Times, mais précise que ce n'était pas le scénario privilégié quand même. On se doutait bien que dans la somme des scénarios possibles, peut-être qu'il en faisait partie, mais il n'était peut-être pas au sommet. Donc, cette longue entrevue a porté sur plusieurs choses, notamment le premier ministre Carney a été interrogé à savoir, oui, s'il prenait les menaces au sérieux, mais plus tard, sur les relations qu'il entretient avec le président américain. Il a dit, M. Carney, là-dessus, de moi,

Québec. Soit dit en passant. Météo aujourd'hui, beau encore, une journée presque identique à hier, c'est-à-dire que le ciel est dégagé. C'est ce qui nous permet de voir cette belle lune d'automne, cette belle lune cuivrée en cette fin de nuit. Un petit peu partout dans la province aujourd'hui, donc le soleil, le ciel bleu, température même un peu plus élevée qu'hier, jusqu'à 22 à l'intérieur des terres. Demain aussi, on prévoit un temps complètement ensoleillé d'abord. Quelques nuages pour arriver cet après-midi, parce que là, demain, c'est déjà vendredi, puis là, on se dit, on va peut-être payer pour en fin de semaine. C'est vrai qu'on a eu une belle, belle semaine côté ciel. Et donc, ce week-end arrive des probabilités de précipitation, mais pas de déluge, là, je vous rassure. C'est vrai, moins de ciel bleu et moins de soleil, cela dit. C'est pas perdu pour dimanche. Dans bien des régions, sur le nord du Nouveau-Brunswick, on parle d'alternance soleil-nuage. Mais là, on vous reparlera du long terme demain. Pour l'instant, ben oui, c'est dégagé. Et les températures se situent entre moins 1 et 11 degrés. Émilie Landry arrive avec un jour à la fois. Il est 6h39.

0: Un jour à la fois, Émilie Landry. Un jour à la fois, fan des Blue Jays. Une année à la fois. Les années se suivent, mais ne se ressemblent pas. Avec toutes les émotions vécues l'année passée, ben c'est fini, Félix,
1: ben oui, là, pour les Blue Jays. Après nous avoir fait rêver en étant en série mondiale l'an dernier, c'est officiellement fini, pas de participation aux séries pour les Blue Jays de Toronto. C'est peut-être pas la nouvelle la plus décevante là, autour des Blue Jays, par exemple, parce que Vladimir Guerrero, le cogneur vedette, qui a mis longtemps à cogner un coup de circuit, là, et a fait 40 matchs sans coup de circuit.
0: Ah, il s'allait pas, là.
1: Ouais, et qui a accordé une entrevue en espagnol, qui a dit énorme contrat de millions et de millions de dollars, là, de 500 millions de dollars, on me l'a rendu on me l'a donné pour service rendu, pas pour qu'est-ce que je peux faire.
0: Oh là là!
1: Donc, c'est un peu la controverse moment.
0: Je
1: ne
0: sais pas
1: ce
0: que ça va indiquer pour l'avenir des Blue Jays de Toronto, mais...
1: Parce qu'on avait investi pour avoir une bonne équipe cette saison aussi, mais...
0: Pour capitaliser sur les performances de l'an passé.
1: La sauce n'a pas pris, comme on dit, cette année.
0: Et on y a cru cette année, là, s'accrocher à une possible place en série, mais non, c'est officiel. Là. C'est terminé pour les Blue Jays de Toronto.

0: Chicago. Alors, un jour à la fois pour les fans des Blue Jays que j'ai été momentanément quand ils étaient en série mondiale l'année passée.
1: On l'était tous.
0: C'est peut-être à cause de gens comme nous qui ne sommes pas restés accrochés à cette fièvre-là, au fond, qu'ils ont perdu un peu de leur momentum. Alors, on
1: mais c'est comme avec les Raptors, il y a quelques années, en 2019, quand ils ont gagné aussi. Quand on a une équipe qui fait bien, c'est sûr qu'on s'accroche.
0: On aime être avec l'équipe des gagnants. Hein?
1: Exactement.
0: La nature humaine, que voulez-vous. Hier, on en a parlé à l'émission de cet avis public touchant les citoyens de Sainte-Anne de Vallée-des-Rivières. Donc, c'est le quartier Sainte-Anne de Madawaska qui est inclus dans la municipalité de Vallée-des-Rivières qui est touché par cet avis public concernant la présence de manganèse dans l'eau, présence de manganèse supérieure à la normale. La médecin hygiéniste Rita Gad affirme que cet avis-là va être en vigueur jusqu'à ce que le système de filtration d'eau soit réparé. La mairesse nous l'indiquait hier. Tant que ce n'est pas réparé, ce sera l'avis qui sera en vigueur. Et même après réparation, ça pourrait être quelques semaines après, précise la médecin hygiéniste de la région. Les taux élevés de manganèse, donc, seraient dus à cette pièce du système de filtration d'eau qui s'est endommagé le 20 mai. Lise Roussel, je l'évoquais, qui était à notre émission, la mairesse de Vallée-des-Rivières, nous disait que c'est autour de la mi-novembre qu'on pense obtenir la pièce. Il faut rappeler que les nourrissons de moins d'un an sont les plus vulnérables au manganèse dans l'eau potable. En particulier, ceux nourris à ce qu'on appelle la formule, le lait formule ou le lait infantile. Alors, par précaution supplémentaire, les enfants de moins de 5 ans devraient également éviter de boire l'eau du robinet municipal tant que la vie est en vigueur. Ça aussi, la mairesse nous précisait hier, dans un excès de prudence, on s'est dit on va fournir de l'eau aux familles qui ont des enfants de moins de 5 ans. Alors, je vous invite à entendre ici les propos de la médecin hygiéniste régionale pour le nord du Nouveau-Brunswick, Rita Gad.
2: Les enfants qui sont nourris par les formules commerciales de lait sont aussi à plus de risques parce que les formules contiennent un taux de manganèse qui est plus élevé que le lait maternel. Donc, quand on utilise aussi de l'eau potable qui est en plus de concentration pour le taux de manganèse, donc ça met l'enfant ou bien le petit à un risque plus grand. Donc, c'est pour ceci que ça a été comme mentionné spécifiquement le lien avec ou bien la préparation des formules commerciales pour le lait. Juste pour dire là qu'on a besoin vraiment de la manganèse, hein, comme on a besoin de la manganèse, c'est un élément essentiel pour le corps. Donc, on a besoin du manganèse pour nos os, pour pour plusieurs développements de tissus, les hormones sexuelles, la coagulation du sang. Donc, vraiment, il y a des effets bénéfiques pour la manganèse. Comme j'ai dit, c'est vraiment quand on dépasse cette limite-ci, et cette limite-ci est très critique pour les enfants, les nourrissons de moins de 6 mois, là.
0: On en apprend beaucoup, hein? Rita Gad est médecin hygiéniste régionale pour le nord du Nouveau-Brunswick. Donc, le manganèse qui est associé à des effets neurologiques chez les enfants, des troubles du comportement, des défis au niveau de la dextérité. Mais une causalité directe est difficile à établir. C'est ce qu'a nuancé aussi la médecin hygiéniste. Alors oui, il faut suivre l'avis de santé publique si vous êtes parents d'enfants, de nourrissons à Sainte-Anne-de-Madawaska, dans le quartier Sainte-Anne de Vallée-des-Rivières, tant que la vie sera en vigueur. Et la mairesse nous le précisait hier aussi, pensez pas que bouillir l'eau va faire en sorte que vous n'avez pas à vous déplacer pour avoir de l'eau, puis que vous pourrez faire votre formule pour nourrisson ou votre lait pour le bébé maternisé, parce que ça augmente encore plus la présence de manganèse dans l'eau si vous le faites bouillir. Alors ça, c'était une autre consigne. Les informations se trouvent dans les communications de la municipalité de Vallée-des-Rivières, d'ailleurs, si vous voulez obtenir plus de détails. Bon, ben là, on s'adressait surtout aux parents de très jeunes enfants. On reste dans cette sphère, en quelque sorte, pour parler de notre prochain sujet. C'est le mois de la sensibilisation aux troubles du spectre de l'alcoolisation fœtale. Alors, quand on attend un enfant, la consommation d'alcool peut causer un impact à vie pour ces enfants à naître. Et pendant ce mois-ci, ben, c'en est un bon pour rappeler qu'il existe un

0: Centre d'excellence TSAF au Nouveau-Brunswick, qu'il y a des exercices de sensibilisation en cours. Et nous en parlons avec Lisa Leblanc, qui est ergothérapeute au Réseau de santé Vitalité et qui travaille à ce centre. Bonjour, Madame Leblanc.
1: Bonjour.
0: Bonjour, merci d'être là.
1: Ça me fait plaisir.
0: Alors, le TSAF, le TSAF en tant que tel, pour résumer, comment est-ce qu'on pourrait l'expliquer? C'est-à-dire que je suis certaine que vous avez rencontré des femmes qui vous arrivent au début d'une grossesse et qui vous disent « Hey, moi, je savais pas que j'étais enceinte là. » Puis j'ai bu un verre de vin. Est-ce que mon bébé est à risque? C'est ces genres de choses-là qui viennent en tête des jeunes mamans avec des enfants à naître quand on parle de TSAF, Madame Leblanc.
1: Oui, exactement. Mais pour commencer, le TSAF, c'est un terme diagnostique qui décrit les effets permanents sur le développement du cerveau et du corps de la personne qui a été exposée à de l'alcool pendant la grossesse. Puis, effectivement, il n'y a aucun moment pendant la grossesse qui est jugé sécuritaire par rapport à l'exposition à l'alcool du fœtus. Il n'y a aucune quantité aussi qui est jugée sécuritaire. Puis, il n'y a aucun type d'alcool aussi qu'on peut dire, ah, ben cet alcool-là, c'est correct à consommer pendant la grossesse. Fait que finalement, l'abstinence au complet est la meilleure façon de prévenir le TSAF. Toutefois, on sait quand même, comme vous avez dit, qu'il y a quand même à peu près 60% des grossesses qui sont non planifiées. Oui, c'est quand même assez beaucoup. Fait que pour ces personnes-là, les parents porteurs qui arrivent puis disent, effectivement, tu sais, j'ai consommé de l'alcool, je ne savais pas que j'étais enceinte, puis tout ça, ça arrive assez régulièrement. On considère ça quand même, comme on dit, un pourcentage quand même assez élevé. Mais après ça, ce qui est important, c'est de juste cesser la consommation, de prendre soin de soi. Mm-hmm. Puis ça ne veut pas nécessairement dire non plus si il y a eu consommation d'alcool que le bébé va naître avec le TSAF. Mais on sait par contre qu'il y a quand même un risque, fait qu'on veut que la personne continue à prendre soin de sa santé et la santé du fœtus pour le reste de la grossesse.
0: Absolument. Puis après, mais on ne peut pas vraiment dépister avant, j'imagine, de rendre compte des comportements. Comment ça se passe, un dépistage de TSAF?
1: Le TSAF, la seule façon qu'on peut poser ce diagnostic, c'est un diagnostic premièrement médical. Au Centre d'excellence, on est une équipe interdisciplinaire qui possède quand même assez d'expérience et d'expertise dans le domaine. Fait qu'on fait une évaluation chacun à son tour. Là, on est dans l'équipe, une ergothérapeute qui est moi, il y a une orthophoniste, une psychologue, le médecin, puis on a aussi des personnes de la communauté qui travaillent avec nous, qui sont des coordinateurs, coordinatrices communautaires. Fait qu'ensemble, on fait l'évaluation de l'enfant ou de la personne qui se présente. On évalue quand même 10 domaines du cerveau pour déterminer si l'enfant présente justement les caractéristiques d'un TSAF. Puis avec ces données ou standardiser les observations qu'on fait pendant l'évaluation, on va remarquer justement que ces enfants-là peuvent présenter des difficultés au niveau de l'attention, des transitions, au niveau de l'apprentissage. On peut remarquer aussi qu'il y a une certaine inconsistance au niveau des apprentissages. Certaines journées, on remarque que, ah, effectivement, ils vont bien, ils ont assimilé qu'est-ce qu'ils devaient faire, et le lendemain, on recommence à zéro.
0: Et ça, c'est à quel âge qu'on peut établir ce diagnostic médical?
1: Ben, ça dépend. Il y a des critères diagnostiques. On pourrait donner le diagnostic chez les bébés, mais à ce moment-là, ça prend comme des observations puis des données plus au niveau neuroanatomie avec comme les traits faciaux, la microcéphalie et tout ça. Mais si on n'a pas, puis ça, c'est le pourcentage-là où ce que l'enfant ou le bébé aurait comme ces traits faciaux-là est quand même assez minime parce que le parent doit consommer de l'alcool pendant seulement une petite fenêtre pendant la période de gestation.
0: Ah, d'accord.
1: Oui, ça fait que pour le reste, les autres enfants, on va remarquer comme des difficultés au niveau du comportement, les apprentissages un peu plus tard dans leur développement. Souvent, c'est quand ils transitionnent au niveau scolaire, parce que là, on va regarder au niveau des apprentissages.
0: Et ça, la science ne permet pas de le faire différemment, c'est-à-dire que des mères pourraient s'en inquiéter pendant longtemps, sachant qu'elles ont consommé, si elles sont conscientes de la possible probabilité que

0: l'enfant soit atteint de TSAF?
1: Pourrait s'inquiéter longtemps, mais vraiment, le plus tôt qu'on intervient et on donne du support à l'enfant qui a été exposé à de l'alcool. C'est que dès le début, la naissance du bébé, on peut commencer à travailler parce qu'on sait que le cerveau est quand même assez malléable.
0: Oui.
1: C'est qu'en donnant de la stimulation, de l'encadrement, c'est certain qu'il va avoir des nouvelles connexions, si tu veux, au niveau du cerveau qui va se former pour faciliter le développement et l'apprentissage de l'enfant dans le futur. Fait qu'il y a des certains facteurs de protection qu'on peut mettre en place très jeune pour prévenir des difficultés plus importantes à la longue.
0: C'est vraiment intéressant. D'ailleurs, le centre tient des cliniques diagnostiques. Comment ça se passe?
1: Les cliniques diagnostiques, on est un centre justement qui a un mandat provincial. Ça fait qu'on dessert toute la population du Nouveau-Brunswick. Mais pour le moment, les cliniques diagnostiques se passent principalement ici à Dieppe, au centre d'excellence. Les familles sont référées ou peuvent s'auto-référer aussi à notre édifice, à notre service. Puis, à ce moment-là, c'est tout un processus. On a tout un parcours clinique déterminé si l'enfant présente les caractéristiques pour passer en clinique. Puis tout ça, on a une infirmière clinicienne qui s'occupe de faire tout le travail préclinique avec les coordonnateurs communautaires. Puis à ce moment-là, quand le patient ou la famille se présente au centre, mais c'est une évaluation, comme je vous ai dit, quand même assez exhaustive, où ce que la famille est avec nous pendant de 3-4 jours. Ils vont voir l'ergothérapeute, l'orthophoniste, la psychologue, le médecin. Puis au bout de la même semaine, l'équipe interne se rencontre pour discuter de nos observations, discuter des résultats d'évaluation standardisée. Ensemble, on discute aussi des comportements, parce qu'il y a des certaines saveurs chez la personne TSAF qu'on remarque qui se présentent d'un cas à l'autre, comme par exemple ne pas nécessairement apprendre de leurs conséquences, avoir la difficulté avec la gestion d'argent, des petites choses comme ça. Oui, ça fait qu'on discute tous ensemble et suite à cette journée-là, le jeudi, on détermine si l'enfant présente le diagnostic et la même journée, les parents vont rencontrer le médecin, la psychologue. Ils vont apprendre le diagnostic. Ils n'ont pas à attendre longtemps avant de recevoir les résultats de l'évaluation.
0: Ah, c'est bien expliqué. Merci beaucoup, Mme Leblanc. Puis en même temps, c'est aussi de dire aux parents, il n'y a pas de honte. on est des experts sans jugement qui accueillent et qui accompagnent. Et c'est structuré comme tel. C'est un centre d'excellence qu'on a dans la province. Il faut savoir qu'il est là. Il faut prendre part à son expertise si on ressent qu'on fait partie des personnes à risque. Merci beaucoup de nous en avoir parlé en ce mois de sensibilisation au TSAF, Mme Leblanc.
1: Ça me fait plaisir.
0: Merci, Lisa Leblanc, qui est ergothérapeute au réseau et qui travaille à ce centre d'excellence pour le trouble du spectre de l'alcoolisation fœtale.

0: c'est l'univers des Moon Tunes. Oui. Félix, premier bout d'un nouvel album là, que vous nous faites entendre.
1: Exactement, Digital Sunrise des Moon Tunes. Moon Tunes qui est ce septuor acadien très dynamique. Premier single d'un album à venir le 6 novembre. Album qui va s'appeler Cyborg Slayer. Première offrande en français pour ce groupe composé de Miguel Dumême, Monica Ouellette, Martin Degg, Jérémy Poitras, Samuel Frenette, Patrick Godette et Marc-André Richard. Cyborg Slayer est décrit comme une interprétation prog rock acadienne novatrice de cette saga numérique apocalyptique. Wow. Et ce premier single de l'album, Digital Sunrise, raconte la naissance du premier cyborg. Donc, musicalement, si vous écoutez ça, c'est très, très, très solide. On annonce avec ce single et vidéoclip que les Moon Tunes sont maintenant signés chez Kaylin Embassy, les Bonnets écossais qui hébergent aussi, entre autres, Peanut Butter Sunday, Maud Saunier, qui s'en va en tournée avec Thierry Larose à l'automne et au printemps prochain. Donc, voilà, on aura l'occasion d'en reparler.
0: Bravo, les Moon Tunes. Bon, ça va pas bien, là, pour Télésun Aurélien. Toute une tempête médiatique, d'opinion, mais aussi de faits qui commencent à émerger.
1: Oui, parce qu'il est au cœur d'allégations d'utilisation de l'IA dans l'écriture du roman « C'était ça ou mourir » qui est en lice pour le Goncourt notamment. L'équipe des décrypteurs de Radio-Canada a découvert plusieurs cas allégués de plagiat. Des textes publiés il y a plus de 10 ans qui ont été plagiés en partie ou presque en totalité de plusieurs médias. L'un de ces textes a été mis en ligne sur le site de la

0: presse en février 2013, un texte qui se basait sur une nouvelle publiée par un chroniqueur quelques jours plus tôt sur un site des Philippines. L'équipe d'enquête de la presse qui a aussi fait des vérifications sur plusieurs textes et arrive aux mêmes conclusions que les décrypteurs qu'il y a eu du plagiat. Le vice-président information chez la presse, François Cardinal, a réagi aux plus récents développements, on peut l'entendre.
1: On a réalisé dans les dernières heures, parce que tout va évidemment très vite, que c'était pas le seul texte, celui qu'on avait publié dans la presse, qui était truffé de plagiat. Il y a plusieurs autres textes de d'autres origines. On est en train d'essayer de faire toute la lumière pour voir si, en plus de ces 8 ou 9 cas qu'on a su faire émerger jusqu'à maintenant, il y en a d'autres qui se cachent derrière. L'intelligence artificielle, contrairement au plagiat, c'est beaucoup plus difficile à prouver. Donc, c'est une histoire qui va continuer à se développer.
0: Donc, les éditions du Boréal qui publient Télé-Seine Aurélien affirment qu'il prend les allégations très au sérieux et que des efforts sont déployés avec l'auteur et à l'interne pour faire la lumière sur toutes ces allégations.
2: C'est quelque chose. Qu'est-ce qu'elle pense, Steve, la première ministre, de tout l'argent américain qui arrive dans nos pourvoiries pour la chasse, pour la pêche? On pourrait s'en priver si elle décidait de les exclure.
3: Oui, bien, on ne semble pas comprendre qu'est-ce qu'elle pense, mais elle subit des pressions dans ce dossier-là parce qu'il y a une étude réalisée par la Fédération canadienne des associations des pourvoiries qui révèle que sur 8,9 millions de dollars dépensés au Nouveau-Brunswick par les clients. Il y en a 7,3 qui proviennent de l'étranger, donc...
2: J'ai l'impression que c'est beaucoup des Américains là.
3: Donc,
2: c'est
3: ça énorme. Pourrait peser très lourd si on interdisait
2: la décision n'est pas prise.
3: Non.
2: Puis ça m'étonnerait qu'on aille de l'avant là, avec ces chiffres-là.
3: C'est difficile à justifier.
2: On verra bien.
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5: Dernier débat des chefs de la campagne au Québec, les tarifs, le coût de la vie et le référendum au cœur des échanges.
6: Cette élection-là, elle est référendaire.
7: Le sens, c'est de devenir un pays et ce moment s'en vient, il viendra.
8: Il y a 27 % des gens qui voteraient oui. Pourquoi vous voulez envoyer le Québec dans le mur?
5: Après l'intelligence artificielle, l'auteur Télé-Seine Aurélien est maintenant visé par des allégations de plagiat. Des lecteurs sont partagés sur l'utilisation de l'IA dans la littérature.
9: Non, moi, je suis pas attirée vers ça.
10: Qui a écrit les livres? La question que je me pose, est-ce que c'est bon?
5: Et le président chinois Xi Jinping, accueilli en grande pompe aux États-Unis par son homologue américain Donald Trump. Bonjour, ici Mathieu Bellumeur, bienvenue au Radio-Journal. Les chefs des 5 principaux partis ont participé hier soir au dernier débat avant le scrutin du 5 octobre au Québec. Ils ont croisé le fer sur le plateau de Radio-Canada sur des thèmes comme la santé, l'économie, l'immigration. Le ton a parfois monté, notamment lorsqu'il a été question de souveraineté. Résumé de la soirée avec Mathieu Goyer.
11: Que le débat commence.
12: C'est déjà un incontournable, mais dans une course aussi serrée, le troisième et dernier débat de cette élection marque un point tournant. Avec le coût de la vie, la santé est au cœur des préoccupations des Québécois. Quel avenir pour Santé Québec? Paul Saint-Pierre Plamondon du PQ et Éric Duhaime du Parti conservateur veulent l'abolir.
13: Les missions que Santé Québec, qui sont utiles, vont être conservées.
14: Tout le monde est en train de défendre le système. C'est ça le problème. Ces gens-là ne croient pas à la concurrence.
12: Le débat sur les structures rate la cible, réplique Christine Fréchette de la CAQ et Ruba Gazal de Québec solidaire, qui défendent la création caquiste.
15: Il y a encore beaucoup de travail à faire, j'en suis fort consciente. Il faut voir également qu'il y a eu des avancées.
16: Les réformes de structure ne donnent pas de
14: soutien, madame.
12: Thème central des premiers jours de la campagne, la guerre commerciale avec les États-Unis s'est aussi imposée. Christine Fréchette s'est retrouvée au centre des attaques. Ses adversaires reprochent au gouvernement sortant d'avoir mal préparé l'économie du Québec.
6: Il existe une autre façon de gérer les relations canadiennes où le premier ministre Legault ne s'intéressait d'aucune façon à ce qui se passait dans le reste du Canada.
7: La demande du Québec, c'était d'éviter à tout prix les contre-tarifs mur à mur, dollar pour dollar.
15: Pas du tout.
12: Le retour à l'équilibre budgétaire sera difficile. Tous les partis promettent de réduire le nombre de fonctionnaires sans affecter les services publics. Seul Ruba Gazal s'engage à ne pas couper.
15: Tous les partis vont faire de l'austérité. Le seul qui ne veut pas en faire, c'est Québec solidaire.
12: C'est Éric Duhaime qui veut aller le plus loin.
14: On ne fait pas exprès pour enfranchiser la vie du monde puis pour augmenter le coût de la vie.
12: Et réduire de 20 000 le nombre de fonctionnaires tout en coupant dans la réglementation. C'est sur l'avenir du Québec que le débat s'est le plus animé.
6: Cette élection-là, elle est référendaire.
12: La promesse du PQ de tenir un référendum après le départ de Donald Trump à la Maison-Blanche a donné lieu aux échanges les plus tendus.
7: Il y a le
14: vous êtes un référendiste.
7: Écoutez le ton de la voix.
14: Oui, c'est le camp du référendiste.
15: Il y en a 70 % des Québécois qui n'en veulent pas.

0: de référendum, eh bien, dans notre formation politique, on a des gens qui n'en veulent pas.
1: Les débats sont maintenant terminés. Les chefs n'ont plus que 12 jours pour terminer de convaincre les électeurs. Avec encore 40 % d'indécis, rien n'est joué. Ici Mathieu Goyer, Radio-Canada, Montréal.
2: Et les chefs vont reprendre la route aujourd'hui et la caquiste Christine Fréchette va rencontrer les citoyens à Trois-Rivières cet avant-midi, tandis que le péquiste Paul Saint-Pierre Plamondon ira à la rencontre de la Fédération des travailleurs du Québec avant de s'entretenir avec la mairesse de Montréal. Le libéral Charles Milliard sera à Sherbrooke pour discuter avec la mairesse, alors que la solidaire Ruba Gazal va se rendre à Québec pour rencontrer le maire Bruno Marchand. Le chef conservateur Éric Duhaime, lui, sera dans la région de Nicolet-Bécancourt. Les éditions du Boréal assurent prendre très au sérieux les allégations entourant l'auteur québécois Tillyson Aurélien, accusé d'avoir utilisé l'intelligence artificielle pour l'écriture de son roman « C'était ça ou mourir ». À cette controverse s'ajoutent des allégations de plagiat révélées entre autres par l'équipe des décrypteurs de Radio-Canada. Des textes publiés il y a plus de 10 ans auraient été plagiés en partie ou presque en totalité de plusieurs médias. L'un de ces textes a été mis en ligne sur le site du quotidien La Presse en février 2013. Voici le vice-président information à la presse, François Cardinal.
3: On a réalisé dans les dernières heures, parce que tout va évidemment très vite, que c'était pas le seul texte, celui qu'on avait publié dans la presse, qui était truffé de plagiat. Il y a plusieurs autres textes de d'autres origines. On est en train d'essayer de faire toute la lumière pour voir si, en plus de ces 8 ou 9 cas qu'on a su faire émerger jusqu'à maintenant, il y en a d'autres qui se cachent derrière. L'intelligence artificielle, contrairement au plagiat, c'est beaucoup plus difficile à prouver. Donc, c'est une histoire qui va continuer à se développer.
2: Radio-Canada a également décerné le prix du public à Tillyson Aurélien en 2012 pour un récit dont la moitié des phrases et des paragraphes sont tirés d'un livre publié en 1960. Radio-Canada ne souhaite pas commenter cette affaire pour le moment. Les allégations du recours à l'IA par Tillyson Aurélien provoquent une véritable commotion dans le monde littéraire. Le recours à l'intelligence artificielle pourrait transformer la littérature. Emma Guerrero-Dufour est allée voir ce qu'en pensent des lecteurs et des libraires.
4: Square Saint-Denis, bonjour.
5: Dans cette librairie de la rue Saint-Denis, le libraire et éditeur Éric Simard a récemment épuisé ses copies du livre « C'était ça ou mourir » de Tillyson Aurélien. C'est le livre qui se vendait le plus ces jours-ci.
4: Ah, oui, je vais vous en réserver un. J'attends une commande, là. J'en ai pas en ce moment.
5: Malgré les récentes allégations qui ciblent l'auteur québécois, soupçonné d'avoir eu recours à l'intelligence artificielle, l'intérêt pour le roman semble toujours vif.
4: C'est intéressant. Elle me dit qu'elle veut lire en guise de solidarité.
5: À quelques rues de là, à la grande bibliothèque, de nombreuses personnes vont et viennent dans le corridor qui mène au métro. Une allée de livres en vente à bas prix attire les curieux, comme Chantal, une massothérapeute qui dit flâner souvent dans les allées de la bibliothèque.
6: Spontanément, si c'était un livre écrit par l'IA, vous auriez envie de le lire?
7: Non, pas du tout. C'est comme une fausse publicité. Non, moi, je suis pas attirée vers ça.
5: Antonio Di Lala est un grand lecteur. Pour lui, la qualité d'une œuvre réside dans sa capacité à toucher le lecteur.
8: C'est pas la question que je me pose. Qui a écrit les livres? Est-ce qu'il a été assisté par l'intelligence artificielle ou pas? La question que je me pose, est-ce que c'est bon?
4: Merci beaucoup.
5: De retour à la librairie du Square, le copropriétaire Éric Simard s'interroge sur l'avenir du monde littéraire.
4: Je ne sais pas. Tout se transforme en ce moment. Je pense qu'il y a des choses qu'on va peut-être devoir accepter.
5: Ici Emma Guerrero-Dufour, Radio-Canada, Montréal.
9: Ailleurs dans le monde.
2: Donald Trump va recevoir aujourd'hui le président chinois Xi Jinping à la Maison-Blanche. Le président américain a accueilli en grande pompe son homologue chinois à son arrivée à l'aéroport hier soir. Avant même leur rencontre, le secrétaire américain au Trésor a annoncé une prolongation de la trêve commerciale entre les deux pays jusqu'en janvier. Reportage de notre correspondant en Asie, Philippe Leblanc.
10: C'est au son de la musique militaire que le président chinois Xi Jinping a posé le pied sur le tapis rouge à sa sortie de l'avion. Donald Trump s'était rendu en personne à la base aérienne Andrews pour accueillir le dirigeant étranger. Les présidents des deux plus grandes économies de la planète vont se retrouver ce matin pour des pourparlers qui auraient porté fruit avant même d'avoir commencé. Sur les ondes de Fox News en soirée, le secrétaire américain au Trésor, Scott Bessent, a affirmé que Washington et Pékin vont prolonger jusqu'en janvier prochain la trêve commerciale qui devait venir à échéance le 10 novembre. Cette prolongation, que Pékin n'a pas encore confirmée de son côté, suspendrait l'escalade des tarifs américains ainsi que l'imposition de restrictions chinoises sur les exportations de terres rares. Scott Bessent suggère aussi de créer un mécanisme de dialogue entre les deux puissances sur les risques liés à l'intelligence artificielle. Il précise que les deux pays pourraient ainsi se prévenir d'incidents touchant leur sécurité nationale. Outre le commerce et l'intelligence artificielle, les sources de tensions qui continuent d'opposer la Chine et les États-Unis, dont la vente d'armes américaines à l'île démocratique de Taïwan, devraient être au menu des discussions entre les présidents Xi Jinping et Donald Trump. Ici Philippe Leblanc, Radio-Canada, Taipei.
2: Un juge a ordonné durant la nuit de rétablir l'accès à la Maison-Blanche à CNN, MS Now et Politico, les trois médias chassés par Donald Trump la semaine dernière. Il estime que cette exclusion sans préavis a probablement violé leurs droits constitutionnels et ordonne la restitution immédiate de leur accréditation pour 2 semaines, sans toutefois trancher l'affaire sur le fond. Le président a déjà indiqué qu'il ferait appel de cette décision. Et puis en terminant, le conseil municipal de la ville d'Ottawa a adopté hier une motion pour renommer l'avenue Trump, nommée d'après le président des États-Unis il y a plus de 20 ans, alors qu'il était un magnat de l'immobilier new-yorkais. Une première tentative avait échoué en 2021. Voici la réaction d'une résidente du quartier.
11: Je n'aime pas trop Trump, même s'il y a un process avec changer les différentes choses. Je pense que c'est quand même une bonne chose de changer le nom.
2: Le quartier où se trouve l'avenue Trump a été construit entre la fin des années 90 et le début des années 2000. De nombreuses rues doivent leur nom à des sites emblématiques, à des lieux ou encore à des personnes provenant de la ville de New York. Voilà, c'était le Radio-Journal. Merci d'être à l'écoute. Bonne journée.

0: votre matinale. Merci d'être là. Martine Blanchard au micro et toute l'équipe vous accueille en ce jeudi matin. C'est le 24 septembre. Ça s'arrange pas, hein? Une disponibilité de procureurs d'expérience au Nouveau-Brunswick au bord de la crise ou dans la crise? On en parle avec notre invité dans un tout petit moment. Yves Duguay, le président de l'Association des procureurs de la Couronne du Nouveau-Brunswick. Pourquoi ça devrait vous intéresser? Les gens l'écoutent. Monsieur Duguay nous le dira, lui posera la question. On a parlé des trottinettes hier, finalement, on n'a pas eu le temps d'aborder le sujet.
1: Mais on en parle aujourd'hui.
0: Je vous demandais si vous aviez déjà essayé les trottinettes, puis finalement, il n'y a personne qui est allé mettre une trottinette devant votre entrée chez vous,
2: non, Steve. Félix,
0: c'est pas fait. D'accord. Parce que Steve disait, moi, le jour où quelqu'un abandonnerait une trottinette près
2: c'est
0: de chez moi...
2: C'est comme pas trop loin, mais assez pour que loin. Je fasse... Ben, ça me tente pas d'aller jusque-là.
0: Ça commence à être froid sur la trottinette le matin.
3: Il faut que tu prennes une trottinette pour aller te rendre à ta trottinette que tu veux jouer. Oui,
2: on n'est pas assez proche pour que vous me tutoyez, Félix.
3: Oh, excusez.
0: On est en train de faire quelque chose.
3: Je pensais qu'on avait une équipe de hockey faite ici ensemble.
2: Oui, c'est vrai.
0: Ah oui, alors vous partagez plusieurs choses. Alors oui, les trottinettes, ça vient avec la réalisation qu'on n'en a pas de règlement pour encadrer la présence de ces choses. On a parlé de la réalité pour les villes où ces compagnies se sont installées. Puis là, c'est Fredericton qui vit un petit peu les mêmes choses qu'on a vécues à Moncton. Là,
1: absolument.
0: En ce moment,
1: alors, la compagnie Move Rental, justement, qui loue ou qui propose ces trottinettes électriques, est rendue à Fredericton après avoir passé de Halifax à Moncton, à Saint-Jean. Et bien maintenant, c'est Fredericton. La ville de Fredericton qui dit que c'est un peu arrivé du jour au lendemain, les trottinettes, la semaine dernière. Donc, ça fait toujours jaser. On en parle à Moncton qui ont maintenant un arrêté municipal sur le sujet après avoir plus de 800 trottinettes dans le Grand Moncton. La ville de Moncton qui demande d'ailleurs un encadrement provincial,
0: c'est
1: justement.
0: Ça. Que dans la loi sur les véhicules à moteur, il y a un levier qui nous permet d'intervenir là, dans les municipalités où on ne sait pas trop quoi faire avec ça. Je salue de nouveau les gens à l'écoute qui sont dans les secteurs où ça chasse au Nouveau-Brunswick. Ça se poursuit jusqu'à samedi, la chasse à l'orignal. On se parlait entre nous des bouchers qui doivent être très occupés quand les bêtes sortent de la forêt. Parce que hier, on a appris à notre grand étonnement que la fête familiale, les vacances qui s'organisent autour de la chasse, ça ne cessait pas quand on trouvait notre prise. Au contraire, on amenait ça au boucher pour retourner dans le bois, n'est-ce pas, Ali?
1: Évidemment.
0: Évidemment. Et donc, il y a certaines choses comme ça qui émergent, des dossiers, entre guillemets, à côté de la chasse. Puis, je ne sais pas, pour vous, moi, j'ai grandi au Nouveau-Brunswick. Je ne suis pas une experte en la matière. Je n'étais pas tant que ça dans un cercle où il y avait beaucoup de chasseurs autour de moi. Mais quand j'ai vu au téléjournal les commentaires des citoyens qui revenaient avec leur prise, je me suis rendu compte que pour certains animaux, ils étaient déjà éviscérés. Il y avait eu du travail, de fait. Je vais le dire comme ça.
2: Il y avait eu du travail, c'est bien dit.
0: Écoutez, il y a une publication d'Île de la Mecque qui m'a stupéfaite. Une publication de sensibilisation placée dans les réseaux sociaux d'Île de la Mecque. Avec l'arrivée de la période de la chasse, la municipalité souhaite faire un rappel concernant la disposition des restes d'orignal. Depuis quelques années, il nous a été rapporté que certains restes d'orignal sont déposés dans les bacs de recyclage. Alors, ça peut sembler banal, ajoute-t-on dans cette publication pour certains, mais il y a des conséquences importantes. Ce sont des matières qui contaminent le contenu du bac à la base et peuvent nuire au travail effectué au centre de tri. Ça compromet les efforts de recyclage. Ça, c'est une chose. Et on ajoute, si vous pensez qu'on ne sait pas d'où proviennent les camions concernés, détrompez-vous. Nous savons quels secteurs sont desservis par quels camions. Alors, s'il vous plaît, ne mettez pas la tête, les abats ou toute autre partie de votre trophée de chasse dans le bac de recyclage. Alors là, ça m'a un petit peu estomaqué, mais il semble qu'on doit faire ce type de sensibilisation aussi. Donc, je relaie le message de la Mecque, qui, j'imagine, puisse valoir pour d'autres secteurs de la région. Il y a d'autres moyens de disposer de cela. Bon appétit. On va vous retrouver à 7h30 avec notre radiojournal de la demi de l'heure pour parler du prix du mazout. Le prix du mazout, on chauffe nos maisons, pour ceux qui le font encore.
2: Encore pratique courante en Atlantique.
0: Au mazout, encore beaucoup. Comme les autres carburants, il y a des fluctuations. Le prix du mazout a augmenté de 60% au Nouveau-Brunswick au cours de la dernière année.
2: Oui, alors que c'était chiffré à 1,63 $ le litre avec livraison en date du 26 septembre 2020. 2025. Le prix pour ce gaz qui sert encore couramment de chauffage en Atlantique est vendu à 2,70 $ le litre aujourd'hui. Augmentation qui s'aligne donc avec les propos tenus par le gouverneur de la Banque du Canada plus tôt cette semaine. Lundi, alors qu'il était à Halifax, Steve McClellan m'a dit que même si les provinces atlantiques n'étaient pas autant affectées que le reste du pays dans le dossier des tarifs américains, elles souffraient tout de même davantage de l'inflation, notamment en raison du prix du mazout. L'économiste Pierre-Marcel Desjardins est d'accord avec M. McClellan.
4: La composition de l'inflation est différente ici. On consomme beaucoup plus de mazout pour chauffer nos maisons au Canada atlantique qu'ailleurs au pays. Donc, quand le prix du baril de pétrole, le prix augmente, il y a plus d'impact au Canada atlantique.
2: Donc, 60 % d'augmentation au Nouveau-Brunswick. Il y a des endroits où c'est pire. En Nouvelle-Écosse, 75 % au cours de la dernière année.
0: Oui, encore beaucoup de gens qui chauffent au mazout. Et par rapport au prix de l'essence, puisqu'on parle des carburants, on est juste en dessous de 2 $ pour le maximum du ordinaire, là. Au Nouveau-Brunswick, 1,99 $ pour le prix maximum. On va aussi revenir sur ces statistiques, sur ces données révélées par Statistique Canada. Moncton est évalué, c'est récent qu'on fait partie des villes évaluées pour la teneur de méthamphétamine et d'autres matières dans les eaux usées. Et on arrive au sommet du palmarès, en troisième place des villes, où on contient un taux élevé de méthamphétamine. Et donc, Sylvain Tremblay sera des nôtres. Il est directeur du Centre de l'intégration des données sur la santé et des mesures directes chez Statistique Canada. Il va nous faire comprendre comment est-ce qu'on mesure ça, mais surtout, qu'est-ce que ça peut nous dire sur la réalité de la population du Grand Moncton, là, quand on trouve une prévalence aussi élevée de méthamphétamine dans les eaux usées. Pas l'eau que vous buvez, dans les eaux usées, je le répète. Avec vous, Félix, au cours de cette deuxième heure, qu'est-ce que vous avez à nous proposer?
3: Oui, dans le sac de sport, on va parler de volleyball. Les Aigles Bleus de l'Université Moncton qui sont sur la route ce week-end pour un petit tournoi de pré-saison. Donc, l'occasion de prendre des nouvelles de l'équipe.
0: Tout à fait. Alors, belle journée aujourd'hui. Peut-être avez-vous vu la belle lune orangée, cuivrée, la lune des moissons. Elle sera à son paroxysme, semble-t-il, samedi. Mais elle était très belle. Le ciel était dégagé en fin de nuit. Puis il sera aujourd'hui toute la journée encore. Deux autres belles journées de soleil aujourd'hui. Demain, pour la majeure partie de la journée également. Et de belles températures. On prévoit des maximums jusqu'à 20, même 22 degrés aujourd'hui pour ce 24 septembre. Il semble que dans notre province, il y a trop peu de procureurs d'expérience. Et on se rend compte qu'il y a une réelle augmentation des cas complexes devant les tribunaux. Puis tout ça, cette conjoncture-là, fait craindre le pire à l'Association des procureurs de la Couronne du Nouveau-Brunswick. C'est un sujet qu'on a déjà abordé dans notre actualité.

0: à notre émission il y a quelques années déjà. Alors, on fait le point aujourd'hui sur la situation avec le président de l'Association des procureurs de la Couronne du Nouveau-Brunswick, qui signe d'ailleurs ce matin une lettre ouverte. Yves Duguay, bonjour.
1: Bonjour, Mme Blanchard.
0: Je devine que si vous revenez de l'avant avec tout ça en 2026, c'est que ça ne s'est pas amélioré depuis 2023.
1: Malheureusement non, Mme Blanchard, effectivement. Ça fait quand même quatre ans qu'on observe attentivement tout ce qui se passe, l'évolution documente, l'évolution de cette dynamique-là au niveau de la crise qui sévit, puis tous les facteurs que vous avez identifiés là, au niveau de la gravité du crime, l'augmentation de la charge de travail, l'augmentation de la complexité, mais l'érosion importante, c'est comme vous l'avez expliqué, ça touche une corde. Là,
0: rappelez-nous la racine du problème, parce que là, oui, on peut faire de l'embauche, mais il y a une réelle valeur d'avoir des procureurs d'expérience sur le terrain, M. Duguay.
1: Tout à fait. Il n'y a pas nécessairement d'école de procureurs qui existe. Hein. Je veux dire, on sort de la faculté de droit avec notre bagage de connaissances comme avocat de façon générale. Puis, ça, c'est pour tous les avocats. Au fait, on est appelé à se spécialiser dans différentes veines, normalement. Il y en a certains d'entre nous autres qui demeurent généralistes. Mais pour nous, c'est vraiment une spécialité très, très, très pointue. Et puis, pour apprendre à faire ce métier-là, tu sais, dans le sens qu'il y a aussi une particularité où est-ce qu'on n'a pas de clients, on est des créatures qui mesurent l'intérêt public au quotidien. C'est pas chose facile. Et puis, il y a beaucoup de ce processus-là qui s'apprend par osmose essentiellement. Puis, on n'est pas véritablement à l'aise dans notre rôle comme procureur avant qu'on fasse le cap des 5 à 8 ans facilement. C'est à ce moment-là qu'on va vraiment comme prendre des plus grandes responsabilités en matière de dossiers complexes, puis quand on voit l'explosion du nombre, alors qu'on voit une érosion de notre expérience qui nous quitte, on n'a pas le choix de sonner la sonnette d'alarme.
0: Cas complexe, augmentation fulgurante de la population, peut-être qu'il y a une corrélation entre les deux, mais ce que je comprends, c'est que ça vient envenimer l'effet que ça a d'avoir trop peu de procureurs d'expérience dans la province. Et donc, ultimement, c'est l'accès aux droits des citoyens qui est en jeu ici, non?
1: Absolument. Le public en paye le prix. Les gens du Nouveau-Brunswick devraient pouvoir compter sur leur système de justice. Lorsqu'il y a des procureurs qui ne peuvent pas accorder au dossier l'attention qui est nécessaire, les victimes font davantage face à de l'incertitude. Puis les affaires viennent de plus en plus difficiles à faire progresser. Ce qu'il faut comprendre, c'est que le dommage, il commence même avant qu'un dossier ne s'effondre. La preuve doit être examinée, les témoins doivent être préparés, les problèmes doivent être rapidement réglés. Ça fait partie de la dynamique. Et franchement, le facteur le plus déstabilisant au niveau des services publics, tout de suite, c'est justement ce manque-là d'expérience.
0: Mais comment on fait? Parce que vous l'avez dit, là, il en sort des écoles de droit, là, des avocats qui peuvent devenir procureurs, mais comment on trouve des avocats avec de l'expérience comme procureur pour devenir procureur? C'est un peu difficile à concevoir.
1: Oui, non, je sais, ces gens-là cherchent, premièrement tout, c'est il faut vraiment s'efforcer à trouver des solutions qui vont venir stabiliser les choses. Et on a des pistes de solutions. On voit quand même qu'il y a un potentiel de lumière au bout du tunnel. Je veux dire, notre expérience du passé avec les différents gouvernements qu'on a travaillé avec au fil des années, il y a quand même eu une réponse positive dans la mesure où est-ce qu'il y a des positions qui ont été augmentées, il y a des fonds qui ont été investis par rapport à répondre à l'appel concernant la preuve digitale qui est en train d'exploser avec l'arrivée des balkans policières. Donc, il y a essentiellement des mouvements dans la bonne direction, mais ça en prend beaucoup plus. Puis, avec toute l'analyse qu'on est appelé à faire, nous, ce qu'on veut, on veut juste servir de la population du Nouveau-Brunswick. D'ailleurs, c'est leur système de justice. Puis, on sonne notre cri d'alarme, mais dans le but de s'assir puis d'arriver à des solutions concrètes pour l'améliorer, au fait. Puis, on veut juste travailler en étroit partenariat, étant donné qu'on a l'expertise, justement. C'est nous, les experts, qui pilotent ces dossiers-là devant et qui les naviguent devant les cours.
0: Quand on parle du système de justice, la loi et l'ordre, de tout ce que ça prend,

0: dans, j'ouvre des guillemets, le système. On peut entendre oui. parler de citoyens qui réclament davantage de couverture policière, davantage de protection, de surveillance lorsqu'ils vivent des situations qui étaient inédites jusque-là. Mais on entend plus souvent de gens venir réclamer davantage de procureurs. Or, je pense qu'il est vrai de dire que les deux vont de pair.
1: Oui, écoutez, on est le cœur battant du système de justice pénale. Les concepts fondamentaux de la justice pénale gravitent autour de la dénonciation et la dissuasion. On est les vecteurs premiers de s'assurer que ça devient accessible pour la population. Mm. Puis, je veux dire, écoutez, je sais que les médias couvrent souvent, par exemple, les jurys, là. Il y en a eu quelques-uns.
0: Mm-hmm. Il y a eu des gros cas récemment, oui.
1: Ouais, puis je veux faire sûr qu'on comprenne que, tu sais, mes collègues là, qui ont piloté ces dossiers-là, ce que vous voyez là, qui est très palpable, c'est leur temps qui passe en cours durant ces moments-là, qui est très couvert. Ce que vous voyez pas, c'est les nombres d'heures innombrables qui sont placées en préparation avant, mais même durant la semaine. Disons, pour une semaine de jury, je peux facilement m'avancer que mes collègues travaillent au-dessus d'une centaine d'heures par semaine. Ce qui est difficile à avaler, c'est qu'il y a la grande majorité de ça n'est pas compensée financièrement du tout.
0: Depuis juillet 2023...
1: Sans compensation.
0: Sans compensation. Pardon. Bon, vous dites dans votre lettre ouverte, depuis juillet 2023, là, 43 procureurs ont quitté leur fonction, 31 procureurs très expérimentés. Oui. Pourquoi ils quittent?
1: Il y a une variété de raisons, mais je dirais essentiellement, ça se résume au fait que c'est une pression énorme. Le rôle qu'on occupe, on est des êtres humains nous aussi, hein. Mm-hmm. Puis on sait que la fonction d'un procureur, comme la Cour suprême nous dit, relève d'un devoir public. Et il n'en existe aucun dans la vie civile qui soit investi d'une plus grande responsabilité personnelle. C'est lourd, c'est très très lourd à porter. Et ça nous fait, nous comme procureurs, tous les dossiers, on aimerait vouloir les porter devant la justice pour faire notre travail. Mm. Il n'y a pas de concept de gagner ou de perdre ici. C'est tout simplement de rendre accessible l'histoire qui est à raconter par les victimes, puis qu'après ça, que le juge peut se positionner à prendre une décision. Lorsqu'on est face à la dure réalité, qu'on est obligé de faire un triage parfois dans les dossiers, comme qu'on a appelé à le faire depuis déjà maintenant plusieurs années, comme personne, ça vient nous chercher.
0: Difficile de passer par-dessus ça. Et donc, qu'est-ce que vous réclamez? Il reste peu de temps, mais y a-t-il des mesures concrètes qui pourraient être prises là, par le gouvernement, qui pourraient contribuer à renverser la vapeur?
1: Oui, mais c'est pour ça qu'on a fait un appel à la première ministre avec ses ministres correspondants pour s'asseoir avec nous et s'asseoir aussi avec l'Association nationale qui essentiellement nous épaule dans la démarche qu'on entreprend et reconnaît l'urgence de la situation. Et on a des solutions à offrir. On aimerait essentiellement de se rencontrer de façon le plus rapidement possible pour essayer de colmater la fuite, essentiellement, puis essayer de regagner la stabilité qui nous manque déjà depuis trop longtemps. On a des pistes de solutions, mais on aimerait les réserver là, pour une discussion qu'on aurait avec éventuellement la première ministre.
0: Merci beaucoup de votre temps ce matin, M. Duguay. Nous suivrons le dossier, bien sûr. Bonne journée.
1: Merci de m'accueillir.
0: Yves Duguay, président de l'Association des procureurs de la Couronne du Nouveau-Brunswick, représenté par l'Institut professionnel de la fonction publique du Canada. Alors, je ne sais pas ce que ça vous inspire, tout ça, pour ce sujet ou tout autre de l'émission. Un rappel des moyens de nous joindre par courriel. C'est ici la matinale à commercial, radio-canada.ca, via la bulle de conversation dans l'application audio. Au message texto, on peut nous être envoyé au 1-800-561-1561. On peut se déplacer dorénavant en trottinette dans la capitale provinciale. L'entreprise Move s'est implantée à Fredericton. C'est à son tour après avoir été présente à Halifax, Moncton et Saint-Jean-Ali.
2: Oui, et le président du comité de la mobilité du conseil municipal de Fredericton, Jason Lejeune, affirme que l'arrivée soudaine des trottinettes électriques en location dans la ville l'a surpris. On l'écoute brièvement.
3: We really didn't know they were coming. I mean, this isn't something that we regulate. The Mobility Committee certainly wouldn't regulate businesses.
2: Alors, il dit qu'il ne savait pas que les trottinettes allaient arriver dans la ville de Fredericton, que ce n'est pas du ressort du comité, étant donné que le comité de la, mobilité n'a pas vocation à réglementer les entreprises.
0: Non, c'est ça.
2: De nouvelles trottinettes électriques commandées par une application sont apparues un peu partout dans le centre-ville de Fredericton au cours de la semaine dernière et la ville affirme qu'elle n'a actuellement aucun règlement municipal pour les encadrer. Jason Lejeune a déclaré que l'entreprise semble opérer légalement dans le cadre des règlements municipaux existants, mais que la ville n'a pas de règles spécifiquement concernant où est-ce qu'on peut stationner ces trottinettes, où est-ce qu'on peut les utiliser, ou si le côté de la vitesse, quelle vitesse est-ce qu'elles peuvent, la vitesse maximale. Donc, il a indiqué que si les trottinettes restent en circulation, ce qui semble être le cas, la ville examinera la façon dont les communautés voisines ont géré le problème, comme par exemple la ville de Moncton.
0: C'est ça. Il y a au moins des cas de figure là, desquels s'inspirer, parce que cette entreprise-là, c'est la même qu'on retrouve à Moncton et Halifax.
2: Oui, c'est la compagnie Move Scooter Rental. L'entreprise a été lancée à Halifax il y a environ 4 ans, avant que des changements réglementaires ne l'oublient à chercher un autre emplacement. Elle s'est étendue à Moncton l'an dernier, puis à Saint-Jean et est arrivée à Fredericton la semaine dernière. Steven McArthur, le directeur de Move Scooter Rental, utilise des limites GPS virtuelles pour ralentir ou arrêter automatiquement les trottinettes dans certaines zones. Il dit que leur vitesse est limitée à 25 km/h. On peut l'écouter.
4: We know where the riders are at. We know where the scooters are at. We know who's riding them. And, you know, it's a little bit of a change, but change doesn't have to be bad.
2: Alors, il dit qu'ils sont au courant qui conduit les trottinettes, où est-ce qu'elles sont, et qu'un changement n'est pas nécessairement mauvais dans une municipalité, comme par exemple l'arrivée
0: on
2: de ces
0: trottinettes. On veut du transport actif, mais c'est parce que là, c'est un peu le Far West. Là.
2: Absolument. Il dit qu'ils sont en train de zoner la ville de Fredericton. Là, donc, dès qu'une trottinette entre dans une zone donnée, elle suivra les règlements de cette zone. Mmh. Il explique que l'entreprise utilise des photos soumises par les utilisateurs et analysées par l'intelligence artificielle pour vérifier le bon stationnement des trottinettes et inflige des avertissements ou des faibles amendes aux récidivistes. Les casques ne sont actuellement pas fournis avec les trottinettes, mais Steven McArthur a indiqué que l'entreprise prévoit installer prochainement un système de verrouillage et offrir justement les casques avec les trottinettes. D'ailleurs, la ville de Moncton a désormais un arrêté sur les trottinettes électriques.
0: Ça. On est arrivé à ça, là.
2: Donc, c'est arrivé, c'est en vigueur depuis un mois et là, maintenant, les compagnies dans le Grand Moncton doivent se soumettre à ces conditions. Donc, les appareils ne peuvent pas circuler sur les voies où la vitesse est supérieure à 50 km/h. Ils ne peuvent pas non plus circuler sur les trottoirs ou à une vitesse de plus de 25 km/h. Les utilisateurs doivent être âgés d'au moins 16 ans et porter un casque qui devra être rendu disponible par l'entreprise de location. Et la ville de Moncton demande d'ailleurs un encadrement provincial afin que ça soit la même chose dans toutes les municipalités au Nouveau-Brunswick.
0: On continue de suivre la propagation des trottinettes dans la province. Merci beaucoup, Ali. Voici maintenant nos nouvelles régionales. Il est 7h31.
5: Bonjour à tous, ici Steve Legault. Voici les informations. Les procureurs de la Couronne du Nouveau-Brunswick craignent pour l'avenir du système judiciaire. L'association qui les représente presse le gouvernement provincial d'agir. Frédéric Camarano.
6: La réalité qu'on teste vraiment dur, c'est qu'il y a juste 52 % d'entre nous autres qui sont ici aujourd'hui, qui l'étaient 3 ans passés.
7: Et 31 procureurs d'expérience au Nouveau-Brunswick ont quitté leurs fonctions ces 3 dernières années, selon Yves Duguay, président de l'Association provinciale des procureurs de la Couronne. Et ces procureurs d'expérience sont essentiels au système. Selon lui, ils accompagnent les plus jeunes et peuvent se charger de dossiers complexes, puisque les causes sont de plus en plus complexes. L'indice de gravité de la criminalité est d'ailleurs en hausse dans les 3 grands centres de la province.
6: Ça fait une recette qui ne promeut pas, loin de là, la stabilité qu'on a besoin pour soutenir le système.
7: La crainte, et elle fait déjà un peu partie de la réalité, selon Yves Duguay, c'est que les causes n'arrivent pas à une condamnation pour des raisons d'effectifs et de temps. L'association avait déjà formulé cette crainte en 2023 et encore une fois maintenant, elle demande au gouvernement du Nouveau-Brunswick de travailler à régler le problème en embauchant notamment.
6: Est-ce que ça se fait du jour au lendemain? Non, il y a quand même, c'est un processus. Alors, on est rendu où est-ce qu'on est rendu aujourd'hui? Le plus rapidement qu'on se repositionne, le plus rapidement qu'on est capable de pouvoir essentiellement se restabiliser le plus rapidement possible.
7: L'Association des procureurs compte envoyer une lettre à certains membres du gouvernement. Il n'a pas été possible d'obtenir une entrevue avec le procureur général Rob McKee mercredi. Ici Frédéric Camarano, Radio-Canada, Moncton. L'entreprise qui envisage de construire une centrale au gaz naturel pour alimenter un projet de centre de données à Saint-Jean a sollicité plus tôt cette année un allègement de la taxe carbone auprès de la province. Au mois de mai, VoltaGrid a fait savoir aux autorités qu'elle avait besoin d'un calcul précis du coût de ses émissions sans approximation et souhaitait que ce montant soit fixé pour une durée de 15 ans. C'est ce qui ressort de courriel obtenu par Chris Watson, un résident de Laurentville opposé au projet de centre de données. Quelques semaines après l'échange de ces courriels, le gouvernement fédéral a autorisé les provinces à adopter une norme moins stricte en matière de tarification industrielle du carbone. Et peu de temps après ça, VoltaGrid a accepté de se conformer au système provincial. Le prix du mazout a augmenté de 60 % au Nouveau-Brunswick au cours de la dernière année. Alors qu'il était chiffré à 1,63 $ le litre avec livraison en date du 26 septembre 2025, le prix du gaz, de ce gaz plutôt, qui sert encore couramment de chauffage en Atlantique, est maintenant de 2,70 $ le litre. Une augmentation qui s'aligne avec les propos tenus par le gouverneur de la Banque du Canada plus tôt cette semaine. Tiff Macklem a déclaré lundi que même si les provinces atlantiques n'étaient pas autant affectées que le reste du pays dans le dossier des tarifs américains, elles souffraient tout de même davantage de l'inflation en raison du prix du mazout. L'économiste Pierre-Marcel Desjardins est d'accord avec cette opinion.
8: La composition de l'inflation est différente ici. On consomme beaucoup plus de mazout pour chauffer nos maisons au Canada atlantique qu'ailleurs au pays. Donc, quand le prix du baril de pétrole, le prix augmente, il y a plus d'impact au Canada atlantique.
7: L'Université du Nouveau-Brunswick s'associe à une entreprise du secteur de la défense et à des établissements d'enseignement du Royaume-Uni afin d'explorer ensemble les technologies à vocation militaire et humanitaire. UNB collabore avec l'Université de Cardiff, l'Université du Sud du Pays de Galles et l'entreprise canadienne Marshall Land Systems. L'Alliance réunira des experts universitaires afin d'explorer de nouvelles technologies. Et selon les responsables, ce projet permettra notamment le transfert de technologies, les échanges de personnel ainsi que des travaux conjoints de recherche et de développement. La première ministre Susan Holt subit des pressions dans le dossier des citoyens américains qui veulent obtenir des permis de chasse et de pêche dans la province. Une étude réalisée par la Fédération canadienne des associations de pourvoyeurs révèle que sur les 8,9 millions de dollars dépensés au Nouveau-Brunswick par les clients des pourvoiries en 2017, 7,3 millions provenaient de clients étrangers. L'interdiction proposée constitue une mesure de rétorsion contre les droits de douane américains, mais certains acteurs de l'industrie croient que cela pourrait engendrer des conséquences dévastatrices pour justement leur secteur. L'Association des foyers de soins du Nouveau-Brunswick demande à la province de s'engager à augmenter le nombre d'heures de soins prodigués aux résidents. Il s'agit du temps consacré quotidiennement aux soins dispensés aux résidents par les infirmiers et les préposés. L'association réclame 0,2 heures supplémentaires de soins directs par résident et par jour au cours des 5 prochaines années. L'objectif est d'atteindre 4,1 heures, une mesure qui entraînerait un coût supplémentaire de 23,5 millions de dollars par année. Les résidents des foyers de soins bénéficient actuellement de 3,09 heures de soins directs par jour. La province a débloqué 2,6 millions de dollars pour augmenter de 0,1 heure le temps consacré aux résidents à partir du mois de janvier. Une nouvelle étude de Statistique Canada révèle des taux élevés de méthamphétamine dans les eaux usées de Moncton. L'enquête canadienne sur les eaux usées, qui couvre la période de janvier 2024 à mars 2026, montre une consommation relativement élevée de stimulants comme les méthamphétamines dans plusieurs villes. Les villes de Prince Albert et Saskatoon en Saskatchewan se classent respectivement première et deuxième, tandis que Moncton arrive troisième. L'enquête permet notamment aux autorités de la santé publique d'avoir une meilleure idée des drogues, qu'elles soient légales ou illicites, qui sont consommées dans différentes régions du pays, sans dépendre uniquement des déclarations volontaires. Voici là-dessus Sian Kuang, analyste de Statistique Canada.
9: On peut mieux comprendre l'évolution des profits de consommation des régions spécifiques et déclarer la surveillance des tendances en matière de consommation de substances et des méfaits qui y sont associés. Les données peuvent notamment contribuer à orienter la surveillance et la planification des interventions en santé publique, mais elles ne permettent toutefois pas à elles seules de déterminer le nombre de personnes qui consomment une substance ni de tirer des conclusions sur les comportements.
7: Sylvain Tremblay, directeur du Centre de l'intégration des données sur la santé et des mesures directes chez Statistique Canada, sera à la matinale dans quelques minutes. L'organisme de surveillance policière du Nouveau-Brunswick recrute un nouvel enquêteur de liaison auprès des communautés autochtones. L'équipe d'intervention en cas d'incident grave a annoncé la nomination de Mallory Metallic pour un mandat de 5 ans. Ce poste consiste notamment à tisser des liens avec les communautés autochtones et à aider à identifier des personnes ressources au sein de ces communautés pour les enquêtes menées par l'organisme. Originaire de la communauté communauté Mi'kmaq de l'Istougouge au Québec, Mallory Metallic, a été la première policière autochtone à servir notamment à Summerside, à l'île du Prince-Édouard.
0: Merci beaucoup, Steve.
7: Je vous en prie.
0: Moi, je me dis que les gens qui nous écoutent sont partisans de l'information, sont partisans du rôle des médias dans la démocratie. Donc, je ne sais pas si cette nouvelle-là, vous l'avez un peu suivie. Donald Trump qui avait dit « Vous venez plus à la Maison-Blanche, vous, médias, que je ne vous aime plus parce que vous dites pas ce que je veux que vous dites. »

0: judiciaire et la Cour a déterminé que non, ils peuvent revenir à la Maison-Blanche. Alors, je pense que c'est comme un petit baume pour la démocratie. Le juge a ordonné dans la nuit d'hier à aujourd'hui, en fait, à la Maison-Blanche, de rouvrir immédiatement l'accès. Effectivement, c'est CNN, MS Now et Politico, qui étaient les trois médias chassés par Donald Trump. Ce que le juge a dit, ce bannissement sans préavis est potentiellement contraire à la Constitution américaine. Le juge fédéral, c'est Timothy Kelly, qui dit que la suppression brutale en fin de semaine dernière de ces accréditations de ces médias a probablement violé leurs droits constitutionnels, garantissant aussi la liberté de presse.
1: Le premier amendement.
0: Ça n'a pas été facile les dernières années pour les médias, qu'on se le dise, là, depuis le tournant des années 2020, pour toutes les causes que je ne remettrai pas sur la table ici aujourd'hui.
1: On a vu un peu de solidarité des médias aussi qui n'ont pas fait de pool des médias
0: tout
1: non plus pendant une journée au complet. Il y avait un moment un peu surréaliste où Donald Trump pensait qu'il faisait une conférence de presse, mais il n'y avait aucun micro devant lui. Donc
0: et
1: on
0: le
1: entendait
0: son était
1: rien.
0: Horrible.
1: Il
0: n'y
1: avait pas de son, on n'entendait rien.
0: Il y avait
1: rien.
0: Du bruit à côté, parce que justement, ce qu'on appelle le pool, qui est cette entente entre médias d'information pour dire « on va prendre votre signal, on c'est va ça. Diffuser sur nos chaînes », il était suspendu. Et je ne sais pas si ça aurait suffi à faire changer d'avis M. Trump, parce que ça a un peu fait le tour du monde, ce point de presse raté du président. Mais en tout cas, au moins, le tribunal a renversé la décision du président. Il y a toujours quelque chose, hein? Il y a toujours quelque chose. Restez là à l'émission un petit peu plus tard. On va faire le point sur un groupe qui s'organise pour un autre projet de tourbière à la Mecque, là, contre lequel on a des questions, envers lequel on a des questions. Norma Aubu est porte-parole d'un nouveau collectif citoyen Île de la Mecque. Protégeons notre île. Pourquoi les tourbières, ça choque, ça dérange? Quelles questions on a en lien avec quel développement? On lui posera ces questions-là vers les 7h50. Météo aujourd'hui, les nouvelles sont belles. Oui, c'est encore très, très beau. Le soleil, le ciel bleu pour tout le monde. Des températures même qui pourraient dépasser 20 degrés comme maximum aujourd'hui. La journée de demain promet d'être encore très, très belle avec un petit peu plus de nuages au cours de l'après-midi. Cependant, c'est vrai qu'il y avait un avis de gel sur presque tout le territoire du Nouveau-Brunswick la nuit passée, à part la côte de la baie de Fundy. Sachez qu'il n'y en a pas pour la nuit prochaine d'avis de gel. Alors là, on a eu deux nuits consécutives, là. Mais là, il n'y en a pas d'avertissement jaune de gel d'Environnement Canada. Et puis, demain, on aura encore des belles valeurs au mercure. Pour l'instant, quand je regarde les conditions actuelles, effectivement, c'est dégagé. C'est un beau matin. Les températures vont monter progressivement. On est en moyenne entre 0 et 11 degrés au mercure à l'heure actuelle. Alors, les eaux usées de la ville de Moncton contiennent un taux élevé de méthamphétamine. C'est ce qui ressort de données de Statistique Canada. L'étude est intitulée « Tendance de consommation d'opioïdes et de stimulants dans certaines villes canadiennes ». Certaines, notamment Moncton, ne font pas partie de cette étude depuis longtemps. Il y avait 8 villes, en fait, qui étaient analysées dans cette étude et Moncton, donc, en fait partie. Il arrive au troisième rang derrière les villes de Prince-Albert, qui se classe première, et Saskatoon, deuxième, comme étant celle où il y a un haut taux d'opioïdes, de méthamphétamine. Je joins ce matin le directeur du Centre de l'intégration des données sur la santé et des mesures directes chez Statistique Canada, M. Sylvain Tremblay. Bonjour.
2: Bonjour, madame. Bonsoir.
0: D'abord, depuis quand est-ce qu'on effectue ce type de collecte de données?
2: En fait, Statistique Canada a commencé cette étude-là en 2019 comme enquête pilote. Et puis, les résultats qui avaient été diffusés à l'époque étaient assez intéressants. Et puis, on a poursuivi depuis ce temps-là. Donc, depuis 2019, donc ça fait déjà 7 ans.
0: Et donc, Moncton, c'est récent, je crois, qu'elle fait partie des villes analysées, là.
2: Oui, il y a eu quelques changements au niveau des villes dans l'étude. Et puis, Moncton a débuté dans l'étude là, au début de 2026. Et puis, on a des premiers résultats pour Moncton à partir de mars 2025.
0: Alors, c'est quand même assez récent, les prélèvements qui ont été effectués.
2: Oui, oui, effectivement. Et puis, c'est une enquête qu'on appelle l'enquête canadienne sur les eaux usées. Mm-hmm. Et puis, les derniers résultats qui ont été diffusés par Statistique Canada, c'est des résultats qui couvrent, donc c'est des résultats mensuels qui couvrent la période de janvier 2024 à mars 2026.
0: Je le disais, 8 villes.

0: donc font partie de cette étude. Donc, est-ce suffisant pour donner un portrait canadien, pensez-vous, M. Tremblay?
1: En fait, notre étude couvre 8 villes, comme vous le dites, qui inclut en fait 14 usines de traitement d'eau usée. Certaines de ces villes-là sont parmi les villes les plus importantes au Canada en termes de population. Donc, au total, on couvre 9 millions de Canadiens et Canadiennes à travers le pays avec cette étude-là. Donc, peut-être pas un grand nombre de villes, mais définitivement, ça couvre un grand nombre de la population.
0: Donc, une entrée dans ce palmarès en troisième place, qu'est-ce que ça peut nous dire sur les habitudes de consommation d'opioïdes des citoyens de Moncton? De quelle manière des données comme celle-là peuvent être utilisées, M. Tremblay?
1: Mais en fait, premièrement, c'est des données sur les eaux usées. C'est une source complémentaire à toutes sortes d'autres sources de données qui existent, dont on peut penser à des données d'enquête statistiques qui sont effectuées par Statistique Canada ou d'autres groupes de recherche ou d'autres professeurs. Il y a aussi des données administratives, par exemple les données sur les décès. Donc, ces données-là, c'est une source qui vient s'ajouter et qui doit être utilisée là, en complémentarité avec d'autres études. Donc, cette étude-là, ou ce type de données-là, ça donne quand même un très bon son de cloche sur les différents profils de consommation de drogue qu'on retrouve à l'intérieur des différentes villes. Par exemple, avec cette étude-là, on vient confirmer qu'une ville comme Vancouver, par exemple, où on sait qu'il y a une crise des opiacés, en particulier du fentanyl depuis plusieurs années. Donc, cette étude-là vient confirmer qu'effectivement, dans leur système d'eau usée, on retrouve du fentanyl en quantité beaucoup plus importante que partout ailleurs au pays. Même si on a vu une baisse en 2025-26, ça demeure une ville où on retrouve presque 20 fois plus de quantité de fentanyl qu'ailleurs au pays. Alors que, par exemple, quand on pense à Moncton, comme vous le disiez, ce qu'on retrouve, c'est une concentration élevée au niveau de la méthamphétamine et cocaïne. Donc, ça nous donne, c'est ça exactement, donc ça nous donne un son de cloche rapide des profils de consommation de drogue, ce qui peut venir aider les autorités de la santé publique et puis la sécurité publique à appuyer leurs programmes, appuyer leurs interventions. Donc, c'est une source de données complémentaire. Donc, on peut pas se fier seulement à
0: non,
1: ça.
0: Non, c'est
1: parce
0: sûr.
1: Il y a très peu de détails au niveau des comportements des consommateurs, du profil démographique, mais ça donne un son de cloche très rapide sur une grande population.
0: Une somme d'informations. On se retrouve dans les eaux usées. On se remémorait tout à l'heure comment est-ce qu'on cherchait à démontrer la prévalence de COVID-19. À l'époque, on ne pouvait pas tester tout le monde au Nouveau-Brunswick. On avait commencé à procéder à un moment donné de cette manière-là. Mais c'est super intéressant ce que vous me dites. Au fond, si on a parlé de fentanyl pour Vancouver, en Colombie-Britannique, c'est qu'on a vraiment, entre guillemets, compartimenté ce que recelaient les eaux usées des villes participantes en fonction de ce qu'on y trouvait, au fond.
1: Oui, exactement. C'est exactement.
0: Et donc là, est-ce que le Moncton qui fait partie maintenant des évaluations, est-ce que c'est quelque chose qui vient de Moncton, qui vient de vous? Comment ça se passe, décider qu'on va faire partie des villes qui seront analysées?
1: Oui, en fait, Statistique Canada a approché les usines de traitement d'eau. Et puis, ce projet-là est possible grâce à une très belle collaboration avec les différents responsables des usines de traitement d'eau. Donc, ce sont eux qui font la collecte pour Statistique Canada des eaux usées. Et puis, une fois que cette collecte d'eau usée-là est faite selon la méthode, évidemment, on veut être constant dans notre approche d'une ville à l'autre pour avoir des résultats qui sont comparables.
0: Bien sûr.
1: Une fois que les échantillons sont collectés, on envoie ça à un laboratoire qui font l'analyse pour ces huit villes-là. Okay. En ce moment, dans l'étude, on couvre 10 drogues qu'on retrouve fréquemment à travers le Canada. Et puis donc, ce sont des drogues répandues. Et puis ensuite de ça, Statistique Canada fait l'analyse de ces résultats-là et puis les diffuse au public, comme ça a été le cas cette semaine.
0: Les données, c'est le nerf de la guerre. Hein? Sylvain Tremblay, merci beaucoup d'avoir été là ce matin. Bonne journée.
1: Ça me fait très plaisir. Bonne journée.
0: Je joignais le directeur du Centre de l'intégration des données sur la santé et des mesures directes chez Statistique Canada. Alors, on parle volleyball.

0: Les Aigles Bleus de l'Université de Moncton, Félix, partent sur la route ce week-end pour un premier tournoi préparatoire.
1: Oui, pour la Filson Classic à l'Université du Nouveau-Brunswick à Fredericton. Quelques matchs contre Toronto, Brock et Dalhousie. Une pré-saison qui a déjà débuté depuis la fin août, 4 semaines déjà que l'équipe est ensemble. Mais l'entraîneur des Aigles, Jolene Noël, a très hâte là, de retrouver le terrain pour des vrais matchs.
2: C'est sûr que dans notre ligue, on est juste 6 équipes en tout. Donc, on joue pas mal souvent les mêmes équipes. Tandis que lorsqu'on a la chance de jouer hors concours contre des équipes de l'extérieur, de d'autres conférences, c'est vraiment une belle opportunité. Juste regarder au match-up puis de voir de nouvelles équipes, c'est vraiment quelque chose comme we look forward to. Là. Donc, j'ai vraiment hâte. En fait, cette semaine, c'est une belle occasion pour nous. Fredericton, c'est dans notre cour arrière. Là. Donc, on va pas loin. Puis, on a la chance de voir des équipes de d'autres conférences.
0: Oui, puis on reparle de volleyball alors qu'on a tant parlé avec le grand tournoi qu'il y avait la semaine dernière au Centre Avenir. Et d'ailleurs, elles ont pu profiter du passage de cet événement-là.
1: Oui, je pense qu'on a sauté une question.
0: L'objectif des Aigles Bleus, oui. C'est de faire mieux que l'an dernier.
1: Oui, 2 victoires seulement l'an dernier. On a raté les séries. On perd quelques joueuses cadres de l'équipe aussi, mais quelques nouvelles joueuses qui s'intègrent à cette équipe-là. Maya Boudreau de Roots Mountain, Dominique Janton de Dieppe, qui était à UMB SG avant, vient faire sa dernière année d'éligibilité ici à Moncton. C'est le même cas pour Amy Arsenault de Tracadie, qui a transféré de l'Université Sainte-Anne en Nouvelle-Écosse. On a quelques Québécoises aussi qui font le saut du cégep. Tout ça fait en sorte que Jolene Noël se permet de rêver aux séries.
2: Mm. Notre objectif, c'est les séries. C'est 100% les séries. Puis c'est sûr qu'on veut performer en séries. Mais notre objectif numéro 1, c'est de se qualifier pour les séries. On a l'équipe pour le faire. Donc, les filles sont prêtes à travailler. J'ai vraiment un bon groupe. J'ai vraiment hâte de commencer avec eux autres.
0: Alors là, on y arrive à l'impact de ce grand tournoi de volleyball pour l'équipe des Aigles.
1: Oui, même si c'était un tournoi de volleyball masculin, avec les tournois continentaux et les qualifications olympiques, était passage au Centre Avenir, ça a été une chance d'apprendre, d'observer les meilleurs en Amérique du Nord. Les équipes s'entraînaient au CEPS, où les Aigles ont pu les observer.
0: En plus, ça,
1: On a même joué une partie sur la Rumaine samedi en plein air contre UMB. On avait fermé une partie là, tout juste en avant du Centre Avenir pour mettre un terrain. Je vous laisse entendre Jolene Noël à nouveau.
2: Les pratiques des équipes, c'était au CEPS. Donc, les filles ont eu l'occasion de pouvoir voir les joueurs. J'accueillais les équipes au CEPS, puis on les a eues sur notre campus toute la semaine qui ont été ici. Ça a été une super belle occasion pour notre communauté en général d'avoir la chance de voir du volleyball de ce calibre-là. Là, ça ne vient pas tous les jours dans la région. T'sais, ça a aussi donné une plateforme pour nos équipes de la région. Je sais qu'ils ont organisé, on a joué à l'extérieur contre UNB. Ça a été quand même très cool là, d'avoir un terrain en dehors du Centre Avenue où on a été capable de jouer une game. Les clubs aussi de la région ont eu la chance de jouer le dimanche. Donc, ça a été vraiment une belle expérience pour la communauté de volley. Là.
1: Premier match de saison régulière, c'est un doublé à Memorial pour les Aigles Bleus le 31 octobre et 1er novembre, donc à Saint-Jean-Terre-Neuve. On dit à la blague avec Jolene Noël quand je lui parlais, c'est presque mieux d'y aller fin octobre que début janvier.
0: On risque une
1: tempête de neige de moins, rester pris sur l'île.
0: C'est vrai que Terre-Neuve, ces derniers hivers, ça a été assez spectaculaire, les quantités de neige.
1: L'équipe de basketball du Tide de Tri-City avait resté bloquée là pendant 5 jours après une tempête l'an dernier. Donc,
0: ça organise un peu un calendrier.
1: C'est ça, c'est mieux d'y aller fin octobre.
0: Tant mieux pour les Aigles, on suivra leur performance en fin de semaine et au-delà. Merci Félix, il est 7h52. Un projet de tourbière préoccupe une partie de la population dans le secteur de Sainte-Marie, Saint-Raphaël. J'en parle avec Mme Norma Aubu. Elle est porte-parole de ce nouveau collectif citoyen Île de la Mecque, protégeons notre île. Mme Aubu, bonjour.
3: Bonjour.
0: Merci d'être là ce matin. Dites-moi, de quel projet on parle précisément?
3: Alors, en juin dernier, j'ai appris que la compagnie Sungo Horticulture Limitée avait fait une demande à la municipalité Île-de-la-Mecque pour modifier le zonage sur 2 terrains qui se trouvent à la limite de l'ancienne municipalité de Sainte-Marie-Saint-Raphaël. Deux terrains qui ont été zonés naturels pour un et zone chalet pour une partie de l'autre terrain. Ça, c'est le zonage qui a été fait par l'ancien conseil municipal, je vous dirais le premier conseil municipal de la municipalité de Sainte-Marie-Saint-Raphaël, okay. probablement vers la fin des années 1990. Mmh. Alors, eux, ils demandent que ces deux terrains-là soient reclassifiés comme tourbières pour être en mesure de les exploiter. Ces deux terrains-là viennent vraiment à la limite des terrains où on a des résidences. C'est vraiment au bout de la rue Paulin à Sainte-Marie-Saint-Raphaël.
0: Donc, c'est proche de secteur résidentiel.
3: Ben, c'est très, très proche.
0: Diriez-vous que c'est surtout ces gens-là qui se préoccupent actuellement de ce projet?
3: Ben, c'est ces gens-là, mais c'est plus que ces gens-là. C'est vraiment, on est depuis le début du dossier avec la tourbière, protégeant la tourbière Cap-Bateau, on a été plus que sensibilisés. Il nous reste, on réalise qu'il nous reste très peu de tourbières naturelles sur notre belle île. Et on ne veut plus qu'elles soient exploitées. On veut garder ces espaces, le petit peu de ces espaces-là qui restent. On veut les conserver, mais à Sainte-Marie-Saint-Raphaël, au bout de la rue Paulin, là. Écoutez, les gens vivent déjà, là, reçoivent déjà de la poussière.
0: On ressent déjà les effets de la tourbière, c'est ce que vous dites.
3: Ah oui, oui, oui. Entre Sainte-Marie-Saint-Raphaël et Chiasson-Fils, là, c'est toute une tourbière, ça. Là. On a des photos qui ont été prises par drone. Si vous allez voir sur Google Earth, vous allez voir là, l'exploitation qui est faite là. Et ça, c'est complètement à l'est, du côté est de notre île. Et ça, c'est excusez l'expression, mais ça vient botter au rivage là, du golfe Saint-Laurent. Donc, c'est très, très proche du golfe Saint-Laurent. On veut plus ça. On veut protéger pour la qualité de vie de nos citoyens.
0: Parce qu'une une tourbière laissée à l'état naturel qui n'est pas exploitée n'emmène pas ces facteurs incommodants que vous décrivez, là.
3: Absolument. Puis une tourbière, je veux dire, on le sait, on en parle avec les réchauffements climatiques. Les tourbières, ils emmagasinent le carbone. Puis quand ils sont exploités, ben c'est une source qui émet du CO2 à forte quantité puis qui contribue au réchauffement climatique. Donc, les tourbières, c'est comme une éponge. Fait que ça absorbe l'eau puis ça peut contribuer à conserver nos puits de surface aussi.
0: Vous étiez devant le conseil municipal mardi soir. Oui. Est-ce que vous vous êtes senti écouté, entendu par les élus?
3: Oh mon Dieu. Par les élus, oui, ils étaient très, très attentifs. Tout au long de ma présentation, la salle était comble. Je vous dirais que je pense que si j'avais arrêté de parler, on pouvait pas entendre une mouche voler dans la salle. Je pense que les citoyens aussi ont été très attentifs à ce que j'ai mentionné. J'avais des belles diapositives, j'avais des photos qui ont été prises par drone le 7 septembre, donc très, très récent. Puis, non, je pense que les élus, puis en plus, je leur ai donné la copie de la présentation. Ils sont au fait de nos préoccupations. Mm-hmm. Maintenant, j'espère qu'ils auront le courage de prendre le vote qu'il faut pour protéger notre eau, notre air, notre environnement et notre île.
0: Est-ce que donc d'autres démarches citoyennes sont envisagées pour la suite, Mme Aubu?
3: Ben oui, tout de suite, on a une pétition qui circule, principalement dans Sainte-Marie-Saint-Raphaël, mais c'est ouvert. Tous les gens qui veulent supporter la cause, tous les gens qui sont préoccupés, on a des gens de l'extérieur qui ont de la famille, qui vit ici, qui nous ont contactés. Donc, cette pétition sera déposée sous peu. Et ensuite, ben la décision revient au conseil municipal. On va suivre les réunions pour s'assurer, pour voir quelles décisions ils vont prendre, mais...
0: Est-ce que le vote sur le rezonage est prévu?
3: Non, okay, je sais qu'on a jusqu'au 15 octobre pour nous objecter.
0: D'accord.
3: Et je pense que la municipalité, à partir de là, vont faire l'analyse des objections qu'ils ont reçues. Nous, le collectif, on a déposé une lettre officielle d'objection qui a été signée par 12 citoyens et citoyennes, puis des propriétaires de terrain ou des résidents qui habitent aux environs de là. Mm-hmm. On a aussi, je sais déjà qu'ils ont reçu quelques lettres d'objection individuelles, puis vont probablement en recevoir d'autres.
0: Et puis, il y aura la pétition.
3: Donc, il y aura des objections, c'est sûr. Après, ben, le processus, habituellement, ils doivent faire une première lecture par le titre, une deuxième lecture par le titre, ça, probablement. Puis ensuite, troisième lecture intégrale et troisième lecture par le titre. Puis voilà. Mais les élus, ils peuvent... J'espère que les élus auront ce courage-là. Ils sont pas obligés d'attendre à la quatrième lecture pour voter contre. Ils peuvent voter contre en tout temps, à n'importe laquelle de ces étapes-là. Donc, on va être présents pour suivre ça.
0: En tout cas, vous ajoutez votre voix avec ce nouveau collectif citoyen Île de la Mecque, Protégeons notre île. Norma Aubu, merci d'être venue nous en parler ce matin.
3: Merci beaucoup de nous donner cette antenne.
0: Et bonne journée à vous. Nos nouvelles nationales et internationales suivent dans un tout petit moment. On en parlera en début d'heure prochaine. Il y a eu un point de presse important de l'Association des foyers de soins du Nouveau-Brunswick. Les fameuses heures soins continuent de réclamer des gains là, du côté de la province. On y revient un petit peu plus tard.
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9: Dernier débat des chefs de la campagne au Québec. Les tarifs, le coût de la vie, l'immigration et le référendum au cœur des échanges.
10: Cette élection-là, elle est référendaire.
11: Le sens, c'est de devenir un pays et ce moment s'en vient, il viendra.
12: Il y a 27 % des gens qui voteraient oui. Pourquoi vous voulez envoyer le Québec dans le mur?
9: De nouvelles révélations dans l'affaire Télisson Aurélien. Après l'IA, l'auteur maintenant visé par des allégations de plagiat.
13: C'était pas le seul texte, celui qu'on avait publié dans la presse, qui était truffé de plagiat.
9: Et des centaines de fausses déclarations pour des rabais gouvernementaux sur des billets d'avion ont échappé à la surveillance du ministère des Transports du Québec.
14: On a renforcé nos contrôles, nos mécanismes de contrôle à l'interne.
9: Bonjour, ici Mathieu Bellumeur. Bienvenue au Radio Journal. À une dizaine de jours des élections, les chefs des cinq principaux partis ont pris part hier au dernier débat de la campagne électorale sur les ondes de Radio-Canada. Ils ont abordé les grands enjeux comme la santé, l'économie, l'immigration et la souveraineté. Mathieu Goyer résume la soirée.
15: Que le débat commence.
16: C'est déjà un incontournable, mais dans une course aussi serrée, le troisième et dernier débat de cette élection marque un point tournant. Avec le coût de la vie, la santé est au cœur des préoccupations des Québécois. Quel avenir pour Santé Québec? Paul Saint-Pierre Plamondon du PQ et Éric Duhaime du Parti conservateur veulent l'abolir.
17: Les missions que Santé Québec, qui sont utiles, vont être conservées.
18: Tout le monde est en train de défendre le système. C'est ça le problème. Ces gens-là ne croient pas à la concurrence.
16: Le débat sur les structures rate la cible, réplique Christine Fréchette de la CAQ et Ruba Gazal de Québec solidaire, qui défendent la création caquiste.
19: Il y a encore beaucoup de travail à faire, j'en suis fort consciente. Il faut voir également qu'il y a eu des avancées.
20: Les réformes de structure ne donnent pas de
16: soutien, madame. Thème central des premiers jours de la campagne, la guerre commerciale avec les États-Unis s'est aussi imposée. Christine Fréchette s'est retrouvée au centre des attaques. Ses adversaires reprochent au gouvernement sortant d'avoir mal préparé l'économie du Québec.
21: Il existe une autre façon de gérer les relations canadiennes où le premier ministre Legault ne s'intéressait d'aucune façon à ce qui se passait dans le reste du Canada.
22: La demande du Québec, c'était d'éviter à tout prix les contre-tarifs mur à mur, dollar pour dollar.
19: Pas du tout.
16: Le retour à l'équilibre budgétaire sera difficile. Tous les partis promettent de réduire le nombre de fonctionnaires sans affecter les services publics. Seul Ruba Gazal s'engage à ne pas couper.
23: Tous les partis vont faire de l'austérité. Le seul qui ne veut pas en faire, c'est Québec solidaire.
16: C'est Éric Duhaime qui veut aller le plus loin.
18: On ne fait pas exprès pour enfranchiser la vie du monde puis pour augmenter le coût de la vie.
16: Et réduire de 20 000 le nombre de fonctionnaires tout en coupant dans la réglementation. C'est sur l'avenir du Québec que le débat s'est le plus animé.
10: Cette élection-là, elle est référendaire.
16: La promesse du PQ de tenir un référendum après le départ de Donald Trump à la Maison-Blanche a donné lieu aux échanges les plus tendus.
22: Il y a le camp du pessimisme. Écoutez le ton de la voix.
18: Vous, c'est le camp du pessimisme et de la
19: hargne. S'il y en a 70 % des Québécois qui n'en veulent pas de référendum, eh bien, dans notre formation politique, on a des gens qui n'en veulent pas.
16: Les débats sont maintenant terminés. Les chefs n'ont plus que 12 jours pour terminer de convaincre les électeurs. Avec encore 40 % d'indécis, rien n'est joué. Ici Mathieu Goyer, Radio-Canada. Montréal.
9: Et les chefs reprennent la route ce matin après ce troisième et dernier débat. La caquiste Christine Fréchette va rencontrer des citoyens à Trois-Rivières en avant-midi. Paul Saint-Pierre Plamondon du PQ doit s'entretenir avec la mairesse de Montréal. Le libéral Charles Milliard, lui, sera à Sherbrooke, alors que la solidaire Ruba Gazal sera à Québec pour une rencontre avec le maire Bruno Marchand. Éric Duhaime du Parti conservateur sera dans la région de Nicolet-Bécancourt. La controverse autour de l'auteur Télisson Aurélien continue de prendre de l'ampleur après des allégations de recours à l'intelligence artificielle pour l'écriture de son roman « Succès, c'était ça ou mourir ». Voilà que l'auteur fait maintenant face à des allégations de plagiat pour au moins 5 textes publiés dans différents médias. Jean-Philippe Robillard est en studio. Ce sont de nouvelles révélations que sa maison d'édition dit prendre au sérieux.
0: Oui, les éditions du Boréal qui changent de ton, Mathieu, après avoir défendu l'auteur dans un premier temps, la maison d'édition affirme maintenant à la lumière de ce qu'ont découvert nos collègues des décrypteurs, qu'elle prend les allégations qui ciblent Télisson Aurélien très au sérieux. Elle soutient qu'il y a des efforts qui sont déployés avec l'auteur et à l'interne également pour faire la lumière sur ces accusations d'utilisation de l'intelligence artificielle dans l'écriture de son roman en succès, là, c'était ça ou mourir.
9: Et revenons justement sur ce qui a été révélé hier en fin de journée par l'équipe des décrypteurs.
0: Oui, ce qu'ils ont constaté, c'est qu'il y a au moins 5 chroniques et textes d'opinion qu'a publié l'auteur en 2012 et 2013 dans des médias au Québec et en France qui ont été en partie copiés, plagiés de textes d'autres auteurs, d'autres médias dans le monde. Je vous invite à écouter Nicolas De Rosa de l'équipe des décrypteurs.
1: Un exemple, une lettre ouverte publiée dans la presse en 2012 qui reprenait des passages complets d'un article publié dans le média anglophone The Philippine Star quelques jours plus tôt. Il y a 3 textes qui ont été publiés sur le site web de RFI, des billets de blog également qui avaient des pratiques semblables. Dans ce cas-ci, c'était également traduit du portugais.
0: Alors, il y a des textes qui ont été publiés, notamment, on l'a entendu, à RFI, mais également dans la presse. En 2012, Radio-Canada a également décerné un prix à l'auteur pour un récit dont la moitié des phrases et des paragraphes, selon ce qu'ont découvert nos collègues des décrypteurs, qui ont été tirés d'un livre qui a été publié en 1960. Radio-Canada ne souhaite pas, pour le moment, commenter cette affaire.
9: Merci, Jean-Philippe.
0: Merci, au revoir.
9: Plus de 800 fausses déclarations auraient été produites chez le transporteur aérien Air Liaison dans le cadre du programme d'accès aérien aux régions, le programme PAR, qui offre des billets d'avion à rabais pour voyager à travers les régions éloignées du Québec. Air Liaison a su profiter du manque de surveillance du ministère des Transports pour tirer injustement profit de ce programme destiné aux particuliers et non pas aux entreprises. De l'émission Enquête, voici le reportage de Maude Montembeau.
2: On va te mettre en premier.
3: Chaque fois que Léa et le petit Cohen veulent voir leur famille dans un village voisin en Basse-Côte-Nord ou ailleurs au Québec, ils doivent prendre l'hélicoptère ou l'avion. Le PAR, le programme d'accès aérien aux régions, leur offre des rabais de 50 à 85.
2: Et on est arrivé!
3: Il faut que le déplacement soit fait pour des raisons personnelles. C'est interdit dans un cadre professionnel. Et pour avoir le rabais, c'est simple, on déclare respecter les conditions. Ensuite, ça se règle en un clic. 2800 fausses déclarations auraient passé sous le nez des fonctionnaires, ça dépasserait 1 300 000 $. Au ministère des Transports, le PAR est sous la supervision du directeur Kevin Bouchard depuis avril dernier.
2: Excusez l'expression, mais c'est pas une passoire, là, votre programme. Là. Qu'est-ce que vous faites pour surveiller ça?
14: Bien, on a renforcé nos contrôles, nos mécanismes de contrôle à l'interne.
3: Le programme devait coûter 55 millions en 2025-2026. Le ministère avait promis que cette enveloppe serait fermée. Mais ce montant a bondi de 33 % pour atteindre 83 millions.
14: Je n'ai pas d'explication à ça exactement. Il y a une popularité, il y a plus de demandes.
3: Le programme PAR doit se terminer le 31 mars 2027. Ici Maude Montembeau, Radio-Canada, Montréal.
9: Un juge a ordonné durant la nuit de rétablir l'accès à la Maison-Blanche à CNN, MS Now et Politico, trois médias chassés par Donald Trump la semaine dernière. Le juge estime que cette exclusion sans préavis a probablement violé leurs droits constitutionnels et ordonne la restitution immédiate de leurs accréditations pour 2 semaines, sans toutefois trancher sur le fond de l'affaire. Déjà, le président a indiqué qu'il allait faire appel de la décision. Et Donald Trump va recevoir aujourd'hui le président chinois Xi Jinping à la Maison-Blanche. Le président a accueilli en grande pompe hier soir son homologue à son arrivée à l'aéroport. Avant même leur rencontre, le secrétaire américain au Trésor a annoncé une prolongation de la trêve commerciale entre les deux pays jusqu'en janvier. Compte rendu de notre correspondant en Asie, Philippe Leblanc.
4: C'est au son de la musique militaire que le président chinois Xi Jinping a posé le pied sur le tapis rouge à sa sortie de l'avion. Donald Trump s'était rendu en personne à la base aérienne Andrews pour accueillir le dirigeant étranger. Les présidents des deux plus grandes économies de la planète vont se retrouver ce matin pour des pourparlers qui auraient porté fruit avant même d'avoir commencé. Sur les ondes de Fox News en soirée, le secrétaire américain au Trésor, Scott Bessent, a affirmé que Washington et Pékin vont prolonger jusqu'en janvier prochain la trêve commerciale qui devait venir à échéance le 10 novembre. Cette prolongation, que Pékin n'a pas encore confirmée de son côté, suspendrait l'escalade des tarifs américains ainsi que l'imposition de restrictions chinoises sur les exportations de terres rares. Scott Bessent suggère aussi de créer un mécanisme de dialogue entre les deux puissances sur les risques liés à l'intelligence artificielle. Il précise que les deux pays pourraient ainsi se prévenir d'incidents touchant leur sécurité nationale. Outre le commerce et l'intelligence artificielle, les sources de tensions qui continuent d'opposer la Chine et les États-Unis, dont la vente d'armes américaines à l'île démocratique de Taïwan, devraient être au menu des discussions entre les présidents Xi Jinping et Donald Trump. Ici Philippe Leblanc, Radio-Canada, Taipei.
9: Voilà, c'était le Radio-Journal. Ici Mathieu Bellumeur, au nom de toute l'équipe. Merci d'être à l'écoute. Bonne journée.

0: Martine Blanchard au micro pour cette troisième heure de votre émission du matin. Alors, on va, entre autres sujets, parler du sentier Odyssée. Qu'est-ce que c'est? Où est-ce que c'est? Mais c'est surtout un changement d'image de marque pour le réseau régional de sentiers. Oui, le réseau régional de la CSR Sud-Est. Je vais recevoir Marc-André Chiasson pour nous en parler dans un petit moment. Ça nous a fait échanger sur nos sentiers de prédilection, sur l'usage des sentiers, où qu'on soit au Nouveau-Brunswick, il y en a, pour diverses raisons. Peut-être que certains chasseurs ont emprunté des sentiers, Ali, pour se rendre sur leur terrain de chasse, je ne sais pas. Mais c'est une chose, c'est qu'on avance dans cette semaine de chasse à l'Orignal. Et puis, vous aurez des nouvelles d'un boucher.
1: D'un boucher dans le nord-ouest, dans la région d'Edmundston. Il fait ça depuis 18 ans. Et il voit, là, c'est déjà occupé ses premières journées de chasse, mais il voit aussi des changements de septembre en septembre avec les températures qui changent. Donc, sortir l'Orignal, il faut le faire assez rapidement si on veut garder la viande, la bonne viande.
0: Si les températures sont trop élevées, ça peut être...
1: Il faut se dépêcher davantage, avoir des glacières et beaucoup de glace. Donc, il voit là, tous ces changements d'année en année.
0: Et il est très occupé, on le devine bien ces jours-ci. C'est sûr que les données sur comment ça se passe, ça va venir au fur et à mesure, probablement à la fin de la semaine, et on fera les bilans la semaine prochaine. Mais par secteur, là où il y a des centres d'enregistrement, il y a déjà des chiffres qui émergent. Ça aussi, vous aurez ça pour nous.
1: Oui, la municipalité de Kedgewick, la première journée de chasse a enregistré 36 oraignées.
0: Pour
1: Kedgewick seulement. Wow. Au point, et les gens qui vont l'enregistrer en personne, on se rappelle qu'on peut également le faire en ligne.
0: C'est vrai,
1: mais
0: c'est
1: les gens qui se sont rendus au centre qui est à l'Arena cette année, si je ne me trompe pas, 36 oraignons enregistrés pour mardi. Les chiffres de hier, donc de la deuxième journée de chasse, ne sont pas encore sortis.
0: Vous aussi, vous nous parlerez de sentiers, mais à Chédiac, il y avait eu des citoyens qui avaient été... un petit peu prise à partie ou avait vécu des expériences moins intéressantes.
1: Des situations inquiétantes en rapport avec des chiens errants, agressifs qui s'étaient retrouvés sur le sentier. Et là, l'association plein air Chédiac qui dit que la situation
0: est réglée. Ben, c'est ça. Tant mieux. On va aller au Salon du Livre aussi. C'est pour ça qu'il n'est pas à sa chaise, là, Félix. Il est allé au Salon du Livre sur place, qui s'ouvre très bientôt, celui de Dieppe. Plus tard, en octobre, c'est celui de la péninsule acadienne. De belles découvertes en perspective. Et puis, on lui parlera de là. Ça ne sera pas ouvert encore, mais je devine, il va y avoir de l'activité. On habite un nouveau lieu à l'aréna à Gilles Leblanc de Dieppe pour ce Salon du Livre édition 2026.
2: Il existe, Félix. Allez le voir. Ce n'est pas un robot conversationnel.
0: Allez le saluer si vous êtes de ceux qui allaient arriver très tôt au début, là, à l'ouverture des portes. Il sera peut-être encore dans les parages. Oui. Et puis, ben, on en saura un petit brin davantage sur l'édition de cette année. Et c'est jeudi, donc bien sûr, on va faire le tour de l'actualité politique fédérale. Puis là, bien sûr, ben, la machine est repartie là, avec tout un projet de loi, notamment C-39, mais également le passage du premier ministre Carney à l'Assemblée générale de l'ONU. Retient l'attention de Mylène Crête, qui est notre collaboratrice politique fédérale, qu'on joindra en toute fin d'émission. Alors, je l'évoquais en fin d'heure tout à l'heure, Steve, c'est un sujet qui rebondit à notre émission déjà, les fameuses heures soins financées par la province dans les foyers de soins du Nouveau-Brunswick. Il y a eu un point de presse de l'Association des foyers de soins de la province pour réitérer cette demande auprès du provincial à

0: s'engager à augmenter le nombre d'heures de soins prodiguées aux résidents. Ça peut être abstrait comme ça, mais quand on est dans le système ou on a des proches dans le système, on sait très bien ce que ça veut dire.
1: Oui, puis c'est un calcul très, très, très précis, là, le temps consacré quotidiennement aux soins dispensés aux résidents par les infirmiers, les préposés. Les préposés, on réclame 0,2 heures supplémentaires de soins directs par résident par jour pour les 5 prochaines années. L'objectif, on en a souvent parlé à l'émission, c'est d'atteindre 4,1 heures, une mesure qui entraînerait un coût supplémentaire de 23,5 millions de dollars par année. Puis actuellement, c'est 3,09 heures qui sont prodiguées. Et puis à partir du mois de janvier, on va augmenter là, de 0,1. Ça avait déjà été annoncé préalablement par le gouvernement.
0: Oui, puis ça avait été un peu mal pris. Je me souviens, nous en avions à l'époque discuté avec celui qui était à l'association, mais qui ne l'est plus maintenant, Richard Lauzier, qui disait, ben là, ça, c'était comme une gifle au visage, là, cette augmentation-là. Et donc, c'est une revendication qui demeure. Nous verrons ce qu'on décidera de faire à Fredericton là-dessus. Sinon, dans les autres nouvelles à votre Radio-Journal tout à l'heure, on va revenir sur l'histoire de ce parc qui est neuf, là, un parc pour enfants avec structure de jeu.
1: Avec la fameuse bouncing pillow, là. Vous savez, là, cette espèce...
0: Les gros oreillers géants.
1: Cette grosse trampoline multicolore. Là,
0: ça a coûté cher, ça 600 cher. 000 $ en fonds amassés par le public, entre autres.
1: Un organisme sans but lucratif, des structures de jeu, un terrain multisport neuf au milieu de la communauté rurale de Maple Hills. C'est ainsi que se résume ce parc-là. Ça a été ouvert en 2024, donc vous l'avez dit, relativement récent. Et puis, on avait reçu du gouvernement fédéral 600 000 $ pour la mise sur pied.
0: Ah oui, OK. Mais alors, c'est de l'argent du fédéral.
1: Absolument. Mmh. Mais là, on est pris parce qu'on est incapable de trouver un assureur, puis on est incapable aussi de le transférer à la municipalité, ce parc-là. Les tentatives d'en faire don échouent constamment. La plus récente survient en 2025, mais Paul Hills qui explique refuser par crainte, entre autres, de ne pas avoir les moyens financiers sans faire augmenter l'impôt foncier. Et puis, cette année, nouveau malheur. La compagnie qui assurait a tout simplement dit, écoutez, vous êtes sans but lucratif, puis ça ne marche pas dans nos guidelines, dans nos lignes directrices, donc on ne peut pas vous assurer. On n'a pas réussi à trouver un autre assureur. Sans changement, le parc sera contraint de fermer le 28 septembre. Écoutons la présidente de l'organisme sans but lucratif derrière tout ça, Myriam Brault.
2: Quand on a bâti le parc, ou quand on a obtenu les fonds pour le parc, on était à ce moment-là un DSL, Maple Hill n'existait pas, ça a venu comme en cours de route. L'intention a toujours été de donner le parc. On voulait toujours que ça appartienne à la communauté pour que la communauté puisse faire les décisions, le gérer. On reçoit une lettre de notre assureur qui dit que, puisque vous êtes un organisme à but non lucratif, on n'est plus en mesure de vous assurer parce que ça ne respecte pas nos lignes directrices.
1: À Maple Hills, la mairesse Erica Warren, qui a pas voulu accorder d'entrevue à notre collègue Frédéric Camarado, mais le conseil qui accepte d'entendre l'organisme la semaine suivante. Donc, ça devrait fermer le 28, la semaine suivante, le 6 octobre. On accepte de rencontrer l'organisme pour discuter peut-être des prochaines étapes. Qu'est-ce qu'on peut faire? Comment ça peut fonctionner?
0: C'est une drôle d'histoire. Ça, c'est le reportage de notre collègue qui est en ligne, je crois. Et d'ailleurs, vous y reviendrez.
1: Oui,
0: sur notre web. Puis on y revient au Radio-Journal tout à l'heure. Merci beaucoup, Steve. Un rappel des moyens pour nous joindre. Le courriel, c'est ici la matinale à commercial radio-canada.ca via la bulle de conversation sur audio. Un message texto au 1-800-561-1561. Parlez-moi donc des sentiers que vous utilisez pour vos randonnées, en utilisant nos moyens de nous joindre parce qu'on va en parler de sentiers dans un petit moment. Et on s'intéresse précisément à ce sentier qu'on appelle désormais Odyssée. La Commission de services régionaux du Sud-Est, la CSR Sud-Est, a dévoilé cette nouvelle identité de marque pour le réseau de sentiers, le réseau régional. Odyssée, donc, a été présentée lors du Forum provincial sur les sentiers qui s'est tenu à Moncton hier. Alors, je reçois Marc-André Chiasson, agent de communication pour la CSR Sud-Est. Bonjour.
3: Bonjour.
0: Merci d'être avec nous ce matin. D'abord, Forum provincial sur les sentiers, ça m'intrigue. On le sait à quel point la randonnée est populaire, le plein air gagne en popularité, qu'on en fait la promotion. En général, est-ce que ça va bien, le monde des sentiers?
3: De ce que j'ai pu entendre hier, ça va très bien. Il y a beaucoup de choses en développement. Je ne représente pas Loisirs NB.
0: C'est intéressant qu'on tienne un forum comme celui-là avec toutes les parties prenantes, dont vous. Oui. Mais là, on dévoile une nouvelle image de marque. Pourquoi exactement? Puis ça implique quel secteur, ces sentiers-là? Parce que le Sud-Est, c'est grand, là.
3: Oui, on parle, pour côté secteur, on parle des comtés de Westmoreland et Albert.
0: Okay.
3: Juste en dessous de Kent et juste à droite de Kings et Queens. C'est board.

0: Le côté de l'île du Prince-Édouard, Nouvelle-Écosse, c'est un peu plus vers la
1: C'est
0: gauche. On
1: grand
0: se rend
1: quand
0: jusqu'à
1: même.
0: Petit-Kodiak et Alma. Ça inclut une grosse région assez. Au total, à la fin du processus, on espère avoir 321 kilomètres de sentiers, tous connectés ensemble dans un réseau de sentiers. La première phase est le 170 kilomètres qui va rejoindre Alma jusqu'à Shediac.
1: Est-ce que c'est ça qu'on a appelé déjà le sentier de l'étoile? Parce qu'il y a eu plein d'initiatives, on est mêlés là-dedans. Là. Parce que
0: Je pense pas.
1: non,
0: Le sentier de l'étoile est différent. Ça qu'on appelait celui-là avant que maintenant on appelle ça Odyssey, c'était Shoreline, le sentier Shoreline.
1: Oui, OK, d'accord. Du
0: mais
1: littoral,
0: ça, oui, ça a toujours été un nom temporaire jusqu'à ce
1: Je
0: qu'on
1: comprends.
0: développe. Un sentier-là va probablement garder le nom littoral.
1: Je
0: Mais
1: vois.
0: on connecte aussi. C'est un des segments, ou plutôt ces deux segments connectés de, je pense, 13 segments total de
1: C'est
0: sentiers
1: impressionnant, ça.
0: qui vont rejoindre avec Moncton comme point central. Si qu'on voit Moncton comme la tête, la pieuvre, ça va être le point central. Il va y avoir 8 tentacules qui vont se propager de Moncton pour connecter tout le sud-est.
1: Un potentiel de plusieurs kilomètres, parce que ce qu'on se disait un petit peu plus tôt à l'émission, c'est est-ce qu'il existe au Nouveau-Brunswick, dans la panoplie de sentiers qu'on a, un trajet où on se dit on part du point A, puis on se fait vraiment là, un long, long, long parcours. Je sais pas, je pense à ceux et celles qui se préparent pour des randonnées comme Compostelle ou à des défis de marche comme celui-là. Est-ce qu'il y en a déjà qui existent sur des centaines de kilomètres? Je suis pas sûre là, qu'ils se raccordent tous comme ça. Là. C'est un pas dans cette direction-là.
0: On peut en voir comme si qu'on pense aux sentiers montagneux qu'on peut voir dans l'Ouest canadien ou même dans les Rocheuses.
1: Non, mais
0: et
1: au
0: les
1: Nouveau-Brunswick,
0: Mais
1: je veux
0: au
1: dire.
0: Nouveau-Brunswick, ça serait la première et ça serait une des plus grosses.
1: Ah, c'est monsieur.
0: Mais c'est ça qui représente le nom Odyssée. C'est pour ça qu'on a choisi ça. Ça peut être une petite ou une grosse aventure. Ça peut être en vélo, ça peut être à pied. Ça représente la connexion régionale de notre projet. On a déjà beaucoup de sentiers, mais ils sont pas tous connectés de la façon qu'on essaye de faire ça tout de suite.
1: Ah, c'est fou. Alors, ultimement, serait possible, par exemple, de partir d'Alma puis de marcher jusqu'au détroit de Northumberland ou presque pour se rendre à la frontière maritime avec l'île du Prince-Édouard, j'ai le goût de dire. Puis ça se fait comment? Ça prend de l'argent, ça prend une volonté de plusieurs, j'imagine, intervenants, paliers de gouvernement?
0: Oui, mais on a une belle équipe à la commission avec Marc Légère qui a fait la présentation hier, qui est notre coordinateur régional des sentiers. Et il a maintenant commencé à grossir son équipe, autant avec des bénévoles qu'avec deux employés permanents qui l'aident avec la gestion de toutes ces choses-là. Mais oui, c'est beaucoup d'argent, c'est beaucoup de temps, c'est beaucoup de bénévoles, c'est beaucoup de parties prenantes, de conversations avec les municipalités, avec le gouvernement provincial. Provincial, gouvernement
1: Les
0: fédéral,
1: terrains, il y a toutes sortes de négociations.
0: Ah oui,
1: il faut
0: parler même avec les individus parce que ces sentiers-là qui veulent être construits sont sur des terres qu'a des propriétaires. Ça fait aussi partie de la conversation. Et c'est ça, tout de suite, on est surtout concentré sur... Parce que le gros projet tout de suite est connecté dans le coin de Dieppe et dans le coin de Shediac. Dans Shediac, il va falloir construire un pont qui va passer par-dessus la rivière Skoudook.
1: Ah oui, ça c'est un gros morceau là.
0: Oui, la construction du pont est comme le gros projet qu'on espère que par l'année prochaine, ça devrait être la construction va être faite. Tout de suite, on est encore dans la planification, dans le ramassage des fonds et ces choses-là. Mais oui, les Dieppe et Shediac pour la phase 1 sont ce qu'on est en train de se concentrer dessus tout de suite. Il y a beaucoup de travail qui a déjà été fait dans le coin d'Alma, dans le coin de Hillsborough, un peu partout.
1: On se rapproche d'un raccord.
0: C'est ça.
1: Année après année.
0: Le premier 170 kilomètres est très près.
1: Et on parle de quoi? D'années? D'un an? 2 ans? 3 ans?
0: Le but...
1: Quand est-ce que je vais marcher à Parley Beach?
0: Oui. Pour marcher à Parley Beach, le but est... Avec le développement, comment vite que ça a été dernièrement, ça s'est rapproché de 2028, mais réalistiquement, on parle de peut-être 2030 ou un peu plus loin. Il y a toujours des choses qui peuvent arriver qui vont ralentir le processus. Ça fait pour phase 1, notre objectif était 2030. Et pour phase 2, pour le total, l'objectif est 2035, mais encore une fois, ce ne sont que des objectifs.
1: Bien
0: c'est
1: sûr,
0: ça qu'on veut faire, mais plein de choses peuvent arriver. Ça peut être moins, ça peut être plus.
1: C'est vraiment intéressant. C'est l'accès à la vie active aussi qui est démocratisé en quelque sorte parce que, bon, c'est pas d'abonnement au gym. Le sentier, il est là. Mm-hmm. On peut bouger. Puis, c'est aussi, comme vous l'évoquiez très bien, plusieurs partenaires qui deviennent partie prenante. Donc, une image de marque nouvelle, Odyssée, et donc un souffle vers l'avant pour réaliser ce grand projet-là. C'est, j'ai l'impression qu'on est comme à un point tournant, Marc-André Chiasson, pour la réalisation de,
0: oui,
1: du vrai projet-là.
0: On voulait vraiment que le monde, au lieu de parler de plein de sentiers individuels, on voulait donner une entité qui regroupe le projet, qui regroupe la région. On veut que maintenant, quand on parle des sentiers, on peut parler Odyssée, le monde va savoir, ah, c'est les sentiers.
1: Mm-hmm. Et faire un marketing autour de ça, ça aussi.
0: C'est ça.
1: Il y a des demandes pour ça, du tourisme qui vise ce type d'expérience-là aussi. Merci en tout cas de nous en avoir parlé. Comment ça a été reçu hier? Parce que j'imagine que là, c'était devant des gens hein, qui sont habitués avec tout ce que ça comporte, le plein air, les sentiers, qui ont vu votre présentation. Ça a été bien reçu?
0: Oui, ça a été très bien reçu. La salle était remplie de fans de sentiers. Ça fait si normal qu'un gros projet comme ceci.
1: C'est un public conquis. oui. C'est sûr. On suivra l'évolution de tout ça. Merci d'être passé en studio ce matin. Merci beaucoup. Je recevais Marc-André Chiasson, agent des communications pour la Commission des services régionaux du Sud-Est, le sentier Odyssée. Est-ce que ça vous plaît? Seriez-vous du genre à prendre part à ce type d'Odyssée? Petit trajet, moyen trajet ou grand trajet, il y en a pour tout le monde. Et là, on va se déplacer à Shediac pour parler dans un autre angle complètement de sentier avec vous, Ali, parce que là, l'association plein air de l'endroit a voulu dire aux citoyens que des mesures avaient été mises en place pour assurer la sécurité des randonneurs de sentier face aux chiens errants. Et si on a dû agir, c'est qu'il y a eu des incidents qui ont été signalés au cours des derniers mois.
2: Oui, absolument. Un peu plus tôt cette année, donc en février, l'association avait été dans l'obligation de fermer ses sentiers car des chiens agressifs se seraient aventurés dans le secteur. Dans un message Facebook annonçant la fermeture le 8 février dernier, le regroupement bénévole avait écrit qu'au cours de la dernière année, plusieurs incidents graves impliquant des chiens errants avaient été signalés sur leurs sentiers, incluant des morsures. Certains de ces incidents remontaient à 2025. Et bien, plus tôt cette semaine, sur la page Facebook de l'association Plein Air Shediac, ils ont informé, et je cite, « La ville de Shediac nous a informé qu'en collaboration avec les agents de la réglementation, des mesures ont été mises en place afin d'assurer la sécurité des utilisateurs de nos sentiers face aux chiens errants. » On peut écouter le président de l'association plein air Shediac, Sébastien Leblanc.
3: Malheureusement, on avait eu plusieurs rapports au sujet des confrontations, des attaques de chiens dans nos sentiers. Mais je me fais communiquer qu'il y a un plan d'action qui a été mis en place pour identifier le propriétaire de ces chiens. Puis là, il y a des recours légaux qui ont été pris, il y a des interventions qui ont été prises. Là, il y a aussi des barrières de ce qu'on a pu déduire. Là, il y a un blocage physique qui a été mis en place aussi. Donc, il y a comme une grosse clôture qui a été mise autour de la propriété par le propriétaire.
2: Ces incidents avaient fait jaser un peu plus tôt cette année, même que Sébastien Leblanc, qu'on entendait, qui est le président de l'association plein air Shediac, a remarqué que cette fermeture cet hiver a eu un impact sur l'achalandage des sentiers. On peut le réécouter.
3: Il y avait eu comme un genre de recul. Les gens étaient plus frileux d'utiliser les sentiers à cause de ce danger potentiel-là. Donc, avec notre travail ardu, notre travail puis notre dedication, si tu veux, là, d'essayer de trouver une solution avec la ville de Shediac. Alors, on commence déjà à remarquer une amélioration de la situation, un increase, comme une augmentation d'utilisation des sentiers.
1: Ça avait refroidi certains randonneurs, on peut peut-être le comprendre. L'association plein air, d'ailleurs, qui vient d'acquérir un VTT, Ali.
2: Oui, ça faisait partie des nouvelles, alors, avec les mesures de sécurité prises. Eh bien, ils annonçaient l'acquisition d'un VTT pour faciliter l'entretien des sentiers. Mm-hmm. Le président m'expliquait que les bénévoles devaient marcher parfois plusieurs kilomètres avec les outils tels que des pelles ou même des marteaux ou des scies pour se rendre sur les lieux pour entretenir le sentier. C'est Sébastien Leblanc souligne que c'est une organisation purement bénévole et que cet achat va leur permettre de gagner du temps. On le réécoute.
3: Là, on commence à avoir pas mal de sentiers, qui est vraiment un bon problème à avoir, comme en ligne

0: Je crois qu'on part d'un à peu près 7 km. Ça fait que se promener avec une souffleuse ou une bêche ou une pelle ou quoi que ce soit, des outils à main, pour un 6-7 km, ça devient long. Donc là, on a investi dans l'achat d'un VTT avec une petite roulotte en arrière pour transporter les outils et travailleurs à l'endroit de travail proposé ou nécessaire.
1: Et d'ailleurs, l'association plein air de Chédiac travaille sur une expansion de leur réseau de sentiers qui mènera éventuellement jusqu'au pont Gébourg où le sentier prendra fin et tout en longeant la rivière Skoudouk.
2: Donc, c'est beaucoup, un beau sentier.
1: Beaucoup de nouvelles, beaucoup de changements là, du part de l'association.
2: Absolument. Pour Chédiac, qui éventuellement se raccordera, j'imagine, au sentier Odyssée du grand projet duquel on a parlé juste avant vous, Ali. Il y a beaucoup de travail qui se sont faits dans plusieurs municipalités. Et après, si on peut tout raccorder ça, ça va être une belle expérience de randonnée ultimement, là, pendant plusieurs kilomètres, qui sait. Alors, on va suivre l'évolution de tout ça. Merci beaucoup. Nos nouvelles régionales s'en viennent dans un petit moment avec Steve et tout de suite après, on va joindre Félix qui est au Salon du livre de Dieppe à quelques minutes là, du début officiel de cette édition qui s'est trouvé une toute nouvelle maison cette année. Il est 8h30.
3: Bonjour à tous, ici Steve Legault. Voici les informations. Les procureurs de la Couronne du Nouveau-Brunswick craignent pour l'avenir du système de justice. 31 procureurs d'expérience au Nouveau-Brunswick ont quitté leurs fonctions ces trois dernières années, selon Yves Duguay, président de l'Association provinciale des procureurs de la Couronne. La crainte, selon l'association, c'est que les causes n'arrivent pas à une condamnation pour des raisons d'effectifs et de temps. L'association qui avait déjà formulé cette crainte en 2023. Et encore une fois, maintenant, elle demande au gouvernement du Nouveau-Brunswick de travailler à régler le problème en embauchant, notamment. Voici Yves Duguay, président de l'Association provinciale des procureurs de la Couronne.
4: La réalité qu'on pèse vraiment dur, c'est qu'il y a juste 52 % d'entre nous autres qui sont ici aujourd'hui, qui l'étaient trois ans passés. Ça fait une recette qui ne promouvoit pas, loin de là, la stabilité qu'on a besoin pour soutenir le système. Est-ce que ça se fait du jour au lendemain? Non, il y a quand même, c'est un processus. On est rendu où est-ce qu'on est rendu aujourd'hui, mais le plus rapidement qu'on se repositionne, le plus rapidement qu'on est capable de pouvoir essentiellement se restabiliser le plus rapidement possible.
3: C'était le président de l'Association provinciale des procureurs de la Couronne, Yves Duguay. Le prix du mazout a augmenté de 60 % au Nouveau-Brunswick au cours de la dernière année. Alors qu'il était chiffré à 1,63 $ le litre avec livraison en date du 26 septembre 2025, le prix de ce gaz qui sert encore couramment de chauffage en Atlantique est de 2,70 $ le litre aujourd'hui. Et en Nouvelle-Écosse, le constat est encore pire alors que cette huile à chauffage a augmenté de 75 % dans la dernière année. Explication d'Éloïse Rodriguez.
5: Sharon Russell est une aînée qui vit à Halifax. Elle affirme que la hausse du coût du mazout domestique est effrayante.
6: Scary. Very scary.
5: En date de mardi, le prix moyen du mazout domestique à Halifax se chiffrait à presque 2,50 $ le litre, selon les données du gouvernement du Canada. En septembre de l'an dernier, à titre comparatif, le prix moyen était d'environ 1,40 $ le litre en septembre, donc c'est un bond de presque 75 %. Plus tôt cette semaine, le gouverneur de la Banque du Canada, Tiff McClem, a affirmé que les provinces atlantiques souffrent davantage de l'inflation. L'économiste Pierre-Marcel Desjardins est d'accord.
7: C'est que la composition de l'inflation est différente ici. On consomme beaucoup plus de mazout pour chauffer nos maisons au Canada atlantique qu'ailleurs au pays. Donc, quand le prix du baril de pétrole, le prix augmente, il y a plus d'impact au Canada atlantique.
5: Le Parker Street Food and Furniture Bank offre une aide financière pour les personnes à plus faibles revenus qui n'arrivent pas à payer pour du chauffage. Mais alors que l'automne est à peine commencé, le nombre de personnes qui ont besoin d'aide est en hausse, explique Brigitte McInnes, directrice des communications.
8: So this week alone, I have seen an increase in the amount of people come to ask for assistance.
5: Et ce, alors que les organismes d'aide ressentent eux aussi la hausse des coûts de leurs opérations. Ici, Héloïse Rodriguez, Radio-Canada, Halifax.
3: L'entreprise qui envisage de construire une centrale au gaz naturel pour alimenter un projet de centre de données à Saint-Jean a sollicité plus tôt cette année un allègement de la taxe carbone auprès du Nouveau-Brunswick. Au mois de mai, Volta Grid a fait savoir aux autorités qu'elle avait besoin d'un calcul précis du coût de ses émissions, et ce, sans approximation, et souhaitait que ce montant soit fixé pour une durée de 15 ans. C'est ce qui ressort de courriel obtenu par Chris Watson, un résident de Laurentville qui est opposé au projet de centre de données. Quelques semaines après l'échange de ces courriels, le gouvernement fédéral a autorisé les provinces à adopter une norme moins stricte en matière de tarification industrielle du carbone. Et puis après, Volta Grid a accepté de se conformer au système provincial. L'Association des foyers de soins du Nouveau-Brunswick demande à la province de s'engager à augmenter le nombre d'heures de soins prodigués aux résidents. Il s'agit du temps consacré quotidiennement aux soins dispensés aux résidents par les infirmiers et les préposés. L'association réclame 0,2 heures supplémentaires de soins directs par résident et par jour au cours des 5 prochaines années. L'objectif est d'atteindre 4,1 heures, une mesure qui entraînerait un coût supplémentaire de 23,5 millions de dollars par année. Les résidents des foyers de soins bénéficient actuellement de 3,09 heures de soins directs par jour. La province qui a déjà débloqué 2,6 millions de dollars pour augmenter de 0,1 heure le temps consacré aux résidents à partir du mois de janvier. Et puis, un nouveau parc qui a coûté 600 000 $ en fonds publics pourrait devoir fermer d'environ une semaine, dans moins d'une semaine, en fait. La raison, c'est que l'organisme à but non lucratif derrière le projet est pris, incapable de trouver un assureur et incapable aussi de transférer ce parc à la municipalité. Frédéric Camarano.
9: Des structures de jeu et un terrain multisport neuf au milieu de la communauté rurale de Maple Hills, c'est ainsi que se résume le parc Brookridge. Ouvert en 2024, le parc appartient à un organisme à but non lucratif qui a reçu du gouvernement fédéral 600 000 $ pour sa mise sur pied. La présidente de l'organisme, Myriam Bro.
10: Quand on a bâti le parc, ou quand on a obtenu les fonds pour le parc, on était à ce moment-là un DSL, Maple Hills n'existait pas, ça a venu comme en cours de route. L'intention a toujours été de donner le parc. On voulait toujours que ça appartienne à la communauté pour que la communauté puisse faire les décisions, le gérer.
9: Mais les tentatives d'en faire don à la nouvelle municipalité échouent. La plus récente survient en 2025. Maple Hills explique refuser par crainte, entre autres, de ne pas en avoir les moyens financiers sans faire augmenter l'impôt foncier. Cette année, un nouveau malheur frappe l'organisme.
10: On reçoit une lettre de notre assureur qui dit que, puisque vous êtes un organisme à but non lucratif, on n'est plus en mesure de vous assurer parce que ça ne respecte pas nos lignes directrices.
9: La compagnie qui assurait le parc indique s'être rendu compte en 2025 qu'il, et je cite, comportait certains risques liés à la responsabilité civile qui ne sont pas couverts par co-operators. Et l'organisme n'a pas réussi à trouver un autre assureur. Sans changement, le parc sera contraint de fermer le 28 septembre. La mairesse Erica Warren, elle, n'a pas voulu accorder d'entrevue. Ici, Frédéric Camarano, Radio-Canada, Maple Hills.
3: Et puis, Martine, le conseil de Maple Hills accepte d'entendre l'organisme derrière ce parc-là la semaine suivante de la possible fermeture, soit le 6 octobre.
2: On suivra ça. C'est toute une affaire quand même. Hein? Merci beaucoup, Steve.
3: Bonne journée.
2: Eh bien, Félix est de sortie. Félix Arsenault est au Salon du livre de Dieppe qui ouvre à 9h, là, dans un petit peu plus de 20 minutes pour la 36e édition dans un tout nouveau lieu, Félix, à l'aréna Arthur-Gilles-Leblanc. Et vous avez une invitée même avec vous, en plus, Mondou. Il y a du monde, même s'il n'y a pas de public encore. Là.
11: Exactement. Donc oui, le Salon du livre, c'est plus de 100 auteurs, autrices, des discussions littéraires, plein de kiosques aussi. Ça ouvre à 9h, vous l'avez dit. Je suis ici avec la directrice du Salon, Morgane Bonamy. Morgane, bonjour.
12: Oui, bonjour.
11: Parlez-moi un peu, à quelques minutes du début, comment on se sent là?
12: Ah, on se sent très, très excité. Nouveau lieu, nouvelle date, un salon tout beau dans une aréna qui a été rénovée. Là. Très, très excité.
11: Justement, nouveau lieu. Pourquoi avoir décidé de venir ici à l'aréna Arthur-Gilles-Leblanc?
12: Alors, c'est notre 36e salon. Le salon, ça a toujours été au CCNB. Donc, depuis 36 ans, le salon a bien grandi. L'année dernière, on commençait à déborder dans les couloirs. Donc là, on s'est dit, il est temps de changer, vraiment, d'avoir un grand espace, de pouvoir avoir de la place pour nos exposants, le café Inclusio. Donc, on a changé de lieu et d'endroit.
11: Et jusqu'à maintenant, ça se passe bien? Vous avez tout l'espace nécessaire pour accueillir tout le monde?
12: Oui, on a une équipe très gentille à la ville de Dieppe, là, qui nous aide beaucoup. Le manager de l'aréna est super. Donc, on a vraiment toute l'aide qu'on a besoin pour vraiment réussir ce beau salon.
11: Et parlez-moi un peu de cette 36e édition. On a plusieurs auteurs. Parlez-moi un peu de qu'est-ce qu'on va pouvoir voir là, lors des 4 prochains jours.
12: Donc, il y a environ 150 animations sur le site. Donc, vous allez voir vraiment une diversité d'auteurs. Donc, on essaye toujours de vraiment répondre aux besoins de la communauté. Donc, on a de l'horreur, on a de la fantasy, on a de l'acadie, l'autobiographie, de la poésie. Donc, vraiment une très grande variété. C'est pas possible de trouver pas un livre à votre goût. Beaucoup d'animations, beaucoup de conférences, de tables rondes, d'ateliers jeunesse, de l'improvisation, dessin, donc beaucoup de choses.
11: Oui, parce qu'on est à côté de l'espace Radio-Canada ici, qui est peut-être un peu plus axé vers les jeunes, mais il va y avoir des activités pour les plus vieux aussi, là, j'imagine.
12: Oui, notre salon, c'est à peu près 65% jeunesse et puis 40-45% adultes. Donc, on a à peu près le même nombre d'animations adultes que jeunesse. Bon, un petit peu plus de jeunesse quand même, mais on a vraiment quand même beaucoup d'animations adultes, comme des tables rondes sur l'Acadie, sur la criminologie, la fantaisie ou l'horreur, la dark romance ou la romance. Et puis, comme j'ai dit, beaucoup d'activités jeunesse. On a les chiens thérapie qui vont venir. On a la projection d'un film en partenariat avec

0: Tondor, Amir, donc beaucoup de choses.
1: Et à part le nouveau lieu, est-ce qu'il y a une nouveauté qu'il faut surveiller, qu'il ne faut pas manquer là, cette année?
0: Donc je dirais que cette année, on a vraiment misé sur ce qui marchait. Déjà l'année dernière, on s'est rendu compte que vraiment l'improvisation

0: partout, mais beaucoup d'auteurs d'ici, des maisons d'édition d'ici qui seront sur place au Salon du Livre. Parlez-moi de l'importance pour ces auteurs-là d'avoir ce Salon du Livre ici.
1: Donc, on est en minorité francophone, donc c'est sûr que c'est très important d'avoir un espace où ils peuvent présenter les livres et surtout ils peuvent rentrer rencontrer leur public. Donc, bien sûr, on a toutes les maisons d'édition du Nouveau-Brunswick, on a des maisons d'édition, on a une de France et puis des maisons d'édition de Montréal, mais c'est sûr que c'est vraiment le pôle qui permet aux auteurs de proposer leurs nouveautés et puis surtout de discuter, parce que un salon du livre, c'est pas juste un endroit où on a des livres sur une table et on achète, c'est vraiment un lieu de rencontre, on discute, on rencontre des gens qu'on n'aurait jamais rencontrés, on lit des livres qu'on n'aurait jamais lus, et puis ça je peux vous le dire parce que moi j'ai lu des livres que j'aurais jamais pensé lire, j'essaye de lire la plupart des livres de nos auteurs invités, donc c'est vraiment ça qu'on cherche, c'est vraiment la communauté puis ce phénomène de rencontrer du monde et puis de discuter.
0: Et des discussions qui vont au-delà du livre et de l'objet physique du livre, mais sur des enjeux de société qu'on parle dans ces livres-là aussi, j'imagine.
1: Oui, alors par exemple, on a une table ronde sur l'inclusion, c'est vraiment important, l'inclusion des personnages. On a aussi une drag queen qui va venir et puis qui en plus a fait son livre en crochet, donc c'est vraiment quelque chose là. Et puis on a vraiment une conférence dans le département de criminologie. Donc on essaie vraiment, et puis la soirée littéraire, c'est sur les sujets de société, on essaie vraiment de voir qu'est-ce qui intéresse la communauté, qu'est-ce qui intéresse le public. En 2025, il nous faut de la fantaisie, mais les enjeux sociétaires sont tellement importants qu'il faut les mettre à l'heure du jour aussi.
0: Morgane Bonamy, directrice du Salon du Livre de Dieppe, merci beaucoup. Bonne 36e édition.
1: Merci à vous.
0: Donc voilà, Martine, ça va commencer dans une vingtaine de minutes et je crois qu'on a même un petit bon à faire tirer là, ceux qui nous écoutent.
2: 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Alors, Félix, tout a l'air en place et prêt pour accueillir le public à 9 h?
0: Absolument, tout a l'air en place. Et si vous cherchez un livre d'un auteur acadien, d'un auteur du Nouveau-Brunswick, là, c'est l'occasion de venir le chercher ici. Je sais que c'est un peu rare des fois dans les librairies de les trouver, mais ils sont tous ici. Donc, venez en profiter, venez rencontrer des auteurs. C'est l'occasion de le faire à l'Arena à Turgis-le-Blanc. On le rappelle, on a changé de lieu cette année pour cette 36e édition du Salon de livres de Dieppe.
2: Très bien, merci beaucoup d'être allé pour nous, Félix.
0: Un plaisir.
2: Et beau salon, participants. Et merci beaucoup de continuer de nous appeler. Mais je pense qu'on a notre gagnant. 1-800-561-1561. Il est 8h42. Oui, c'est sûr que quand on reprend les activités, quand les députés fédéraux rentrent aux communes, ben ça fait une semaine assez débordante d'actualité politique fédérale. Mais il n'y a pas que ça. Hein? Le gouvernement Carney s'est préparé à l'éventualité d'une intervention militaire américaine au Canada. On va aussi aborder ça avec Mylène, mais également le projet de loi C-39 pour accélérer le développement de l'économie canadienne. Mylène Crête, bonjour.
3: Bonjour.
2: Alors, c'est dans cet article du New York Times que Mark Carney révèle que finalement, on était prêt à tout là, avec cette lubie de faire du Canada un 51e État du président Trump.
3: Prêt à tout, même si, bon, il a dit que bon, l'éventualité était quand même faible. Que ça
2: dans le très large spectre des possibilités, disons.
3: C'est ça. Mais dans l'entrevue, bon, il n'offre pas de détails sur qu'est-ce que ça veut dire se préparer là, pour une invasion américaine, mais il dit qu'il aurait été responsable de ne pas le faire, que c'est une question de gestion de risque. Comme premier ministre, il faut envisager les pires scénarios. Et donc, on comprend qu'il ne pouvait pas exclure ce scénario-là. On le sait, hein, le président américain Donald Trump a souvent qualifié le Canada de 51e État. Il y a une rhétorique qui peut être parfois un peu agressive envers le Canada. Puis c'est une administration qui a aussi mené une opération militaire en début d'année au Venezuela.
2: On a vu de quoi il était capable quand même.
3: Et M. Carney a fait ses révélations là, dans le cadre d'une table éditoriale avec 10

0: journaliste du quotidien américain. Une longue entrevue d'une heure. Mmh. Et le premier article a été publié hier soir et ça a été largement partagé sur les réseaux sociaux. Mmh. Malgré la préparation pour une intervention militaire des États-Unis au Canada, M. Carney a dit que lui et le président Trump se sont parlé fréquemment depuis l'échec des négociations entre eux en août. On se souvient que le Canada tentait de faire lever certains droits de douane. Oui. Donc, il y a quand même un canal de communication qui demeure ouvert.
1: Oui, il voulait qu'on le sache. Sachez qu'on se parle. Hein? Donc, voilà pour ça. Et d'ailleurs, s'il était assis avec ses journalistes, c'est qu'il était de passage à l'Assemblée générale de l'ONU. À New York, ben, tout ça, est-ce que ça nous indique qu'il y a un réchauffement entre les deux parties? Est-ce qu'on peut s'attendre à une reprise des négociations? Rien n'est moins sûr, on dirait, là.
0: Mais M. Carney n'a pas donné d'échéance, mais c'est possible parce qu'il a suggéré qu'il y avait une voie peut-être pour retourner à la table.
1: Bon.
0: Et ça passerait par la potasse dont on a entendu parler cette semaine. Donc, ces minéraux là exploités dans l'Ouest canadien qui servent d'engrais en agriculture. On le sait, le Canada est de loin le principal fournisseur des États-Unis. M. Trump, cette semaine, a dit, nous, on veut arrêter ça d'acheter la potasse canadienne. On voudrait l'acheter du Bélarus. Bon, je vous rappelle que c'est un pays autoritaire qui est aligné sur la Russie, qui est soumis à des sanctions pour son rôle dans la guerre en Ukraine et on s'est rendu compte que c'était un peu une menace en l'air, hein, parce que le Bélarus n'a pas suffisamment de potasse là, pour fournir à la demande américaine. C'est même le président du pays qui l'a dit cette semaine.
1: Wow.
0: Sauf que c'est révélateur des conversations que M. Carney et M. Trump ont eues en privé, parce que le premier ministre canadien suggère dans l'entrevue au New York Times que le Canada pourrait fournir un accès spécial à sa potasse aux États-Unis et au Mexique, donc répondre à la demande nord-américaine et assurer, dans le fond, l'offre pour en Amérique du Nord. Donc vous savez, on n'a pas de compte-rendu de ces conversations privées qu'il a avec le président. On ne le sait pas quand il lui parle, mais ce qu'on apprend dans cet article-là, c'est intéressant parce que ce qu'on voit, c'est que là, le Canada est en train de trouver une autre avenue pour ramener les États-Unis à la table.
1: Ah, puis en même temps, des articles largement médiatisés comme ceux-là et largement partagés, bien, ça vient nourrir aussi ce sentiment qu'on, de plus en plus d'Américains, qu'on est en train de se chicaner avec un ami. Et il y a comme une stratégie derrière ça aussi, j'imagine. Il y a tout ça qui est en jeu en ce moment-là.
0: Il s'adressait aux Américains.
1: Ben, c'est clair.
0: Beaucoup plus aux Américains qu'aux Canadiens. Sinon, il aurait donné une entrevue à un grand quotidien ici au pays.
1: Eh oui, à Ottawa. Donc, le gouvernement a déposé ce fameux très gros projet de loi, Omnibus, le C-39. L'idée, Mylène, accélérer le développement de l'économie canadienne.
0: Oui, ça a été déposé dès le premier jour de la reprise des travaux lundi et disons que ça démontre à quel point le gouvernement, veut accélérer le développement de l'économie canadienne, mais pour y parvenir, il va très rapidement. Et la machine n'est pas toujours capable de suivre sa cadence. Juste un petit exemple, le conseil privé, qui est le ministère du premier ministre, n'était pas en mesure de nous fournir autre chose qu'un communiqué de presse lundi, en fin d'après-midi, quand on a eu la séance d'information technique pour comprendre les tenants et aboutissants du projet de loi. Normalement, on a des documents d'information beaucoup plus complets qui... On a fini par les obtenir, mais ça a pris plusieurs heures. Donc, c'est la continuité du sommet de l'investissement de Toronto la semaine dernière. Et je dirais même la continuité de la loi C-5. Vous vous souvenez, celle qui avait été adoptée en début de mandat, juin 2025, par M. Carney en 3 semaines à peu près. Mmh. Ça aussi, ça avait soulevé un tollé. Mais donc, l'objectif du gouvernement avec ce nouveau projet de loi, c'est de donner davantage de certitude aux investisseurs, et ça passe par 3 axes. Une réforme des évaluations environnementales, des changements au Code canadien du travail et la création de corridors commerciaux.
1: D'accord. Le projet de loi qui a été, c'était peut-être attendu, mal accueilli à la fois par les environnementalistes, les syndicats, l'Assemblée des Premières Nations. Quand on parle de résistance, ça va venir de là.
0: Oui, et quand même, ça soulevait un tollé, là. D'abord, ce qui dérange les environnementalistes et les Premières Nations, c'est l'accélération des évaluations environnementales. Le principe que le gouvernement veut introduire, c'est un projet, une évaluation et 1 an avant l'approbation. On trouve que c'était trop long, le processus d'approbation, puis souvent, ça menait à ce que les projets soient même pas approuvés, là, que ça tombait un peu... ça finissait par tomber dans l'oubli ou par ne pas vraiment aboutir. Les deux groupes estiment qu'1 an, ça donnera pas suffisamment de

0: temps pour faire les analyses nécessaires et les consultations adéquates auprès des Premières Nations. Les syndicats, eux, estiment que ces 39 portent atteinte au droit de grève. C'est l'article 107 qui permet au gouvernement d'imposer un arbitrage exécutoire quand il y a un conflit de travail. Il l'avait fait pour la grève des travailleurs des postes, ceux des ports là, au Québec, en Colombie-Britannique, grève des travailleurs du chemin de fer. Et donc, le gouvernement ne l'enlève pas comme les syndicats le voulaient, mais il va imposer des critères pour son utilisation, comme la nomination d'un médiateur. Maintenant, oui, il y a de l'opposition, mais c'est bien accueilli par le milieu des affaires. Dans le milieu des affaires, tout le monde dit, enfin, on enlève les réglementations qui empêchaient les investisseurs de mener à bien des projets au Canada. Donc, on va voir comment le débat parlementaire va se dérouler. Déjà, la deuxième lecture du projet de loi a commencé hier. Donc, quand je vous dis que le gouvernement veut aller vite, là,
1: ouais,
0: c'est
1: non,
0: vrai.
1: Ça embraye,
0: parce
1: là.
0: Parce que parfois, ça peut prendre du temps avant qu'on ait une deuxième lecture d'un projet de loi. Ça prend des semaines, des mois. Donc c'est une priorité du gouvernement.
1: Et nous allons suivre ça avec vous. Merci, Mylène.
0: Merci, au revoir.
1: Mylène Crête, chroniqueuse politique fédérale. Vous pouvez la lire dans la presse. Journaliste à la presse, mais avec nous à la chronique fédérale tous les jeudis. Puis Ali, elle parlait, elle évoquait le président Trump, nos relations entre le Canada et les États-Unis, et tout ce qui est ressorti là, de ce froid commercial entre les deux nations, a fait en sorte qu'à Ottawa, et on en avait parlé à l'émission, il y a des citoyens qui vivent tout près ou sur l'avenue Trump, qui souhaitait que ça change de nom. Alors, on a un développement dans ce dossier-là.
2: Il y a un développement. Le conseil municipal d'Ottawa a approuvé hier une motion pour changer le nom de l'avenue Trump. Et là, il faut différencier que c'est l'avenue Trump. C'est nommé en honneur du président américain, mais c'est également parce que ça se retrouve dans le secteur du parc central, dans le quartier Rivière, qui a été construit fin des années 1990, début des années 2000. Et de nombreuses rues doivent leur nom à des sites emblématiques, à des lieux
1: de
2: et
1: New
2: à
1: York.
2: Des personnes de la ville de New York.
1: C'est ça, on nommait pas la rue Trump, on l'a pas nommé quand il est devenu président, c'était quand il était magnat de l'immobilier, puis c'était comme tout un quartier qu'on construisait entre guillemets en hommage à New York. Là.
2: Exactement, donc maintenant les citoyens qui habitent sur cette rue, ou du moins dans ce quartier, ne s'attendaient pas que cette nouvelle prenne autant d'envergure dans la plupart qui parlaient. Certains disent même que c'est un nom embarrassant désormais depuis la guerre tarifaire avec tout ce qui se passe dernièrement. Et même qu'en 2021, une tentative de renommer l'avenue Trump avait échoué après qu'une consultation eut révélé que les résidents étaient divisés sur la question. La moitié des répondants s'opposaient au changement, créant des inconvénients liés à la modification de leur adresse. Beaucoup de paperasse
1: entre
2: qui vient avec
1: autres,
2: ça, tout
1: ouais,
2: ça.
1: Ouais,
2: mais
1: ouais.
2: De ce qu'on voit en ce moment, les gens sont un peu plus ouverts à ce changement de nom là, de l'avenue Trump, et un premier pas a été fait dans cette direction.
1: Avec la décision du conseil municipal pour changer le nom de l'avenue Trump. Après, il faudra renommer ça. C'est important de bien réfléchir comment on nomme les lieux. On ne sait jamais. On ne sait jamais. Puis là, on sent bien que les citoyens aussi sont plutôt unanimes. Peut-être que c'était moins le cas la première fois, mais l'eau est coulée sous les ponts.
2: Avec la guerre commerciale, avec tout ce qui se passe dernièrement.
1: Oui, il y a eu d'autres chapitres qui se sont écrits dans nos relations canado-américaines, absolument. Alors, on approche de la fin de l'avenue Trump, selon toute vraisemblance, dans ce quartier d'Ottawa. Dans quelques instants, on fait un petit retour sur l'impact que ça a à la boucherie. La chasse à l'orignal chez un boucher qui sans doute voit une période de temps très occupée. Mais là, on n'a pas eu le temps de faire un petit tour météo et je le fais tout de suite pour dire que c'est encore beau. Peut-être un peu plus chaud, pas trop chaud pour les chasseurs, je pense pas. Mais on a quand même des températures plus élevées qui vont dépasser 20 degrés comme maximum aujourd'hui. De très belles conditions de ciel, dégagées, du soleil. On prévoit encore du très beau temps demain, peut-être un ennuagement dans certains secteurs. La moitié nord du Nouveau-Brunswick verra encore une belle période ensoleillée pour demain. Et ça peut changer d'ici demain, c'est sûr. Mais on a encore une très belle journée de soleil et de ciel bleu dans la province. Et ça n'a pas beaucoup bougé là, au mercure depuis ce matin. C'est vrai qu'on avait un avis de gel pour à peu près toute la province la nuit dernière. Ça ne monte pas vite. On est dans le nord-est aux environs 11 degrés en moyenne. On est à 3 environ dans la région chaleur. Dans le Restigouche, 7 en moyenne à Fredericton, 5 dans le Grand Moncton aussi. Le mercure est à 5 degrés, il fait 4 à Miramichi. On signale un peu de brouillard à Saint-Jean avec 6 au mercure. Et comme je l'évoquais, des températures qui vont se rendre jusqu'à 20, peut-être même au-delà à l'intérieur des terres aujourd'hui, avec un beau ciel ensoleillé. Parce que oui, dans tout ce qui bouge en lien avec la chasse à l'orignal, il y a le secteur de la boucherie, des bouchers, parce qu'on l'a vu dès le début de la semaine, Ali, là, il y a plusieurs chasseurs qui déjà ont leur bête, puis après, l'étape d'après, ben, on sait ce que c'est, mais établissons d'abord justement ce processus-là, on le voit dans les réseaux sociaux. Là.
2: Oui, absolument, il y a plusieurs photos qui circulent là, avec les chasseurs, avec leur prise de cette année. Sur sa page Facebook, la communauté rurale de Kedgwick a annoncé que 36 oraignaux ont été enregistrés mardi, donc pour cette première journée de chasse.
1: 36 en une journée quand même.
2: C'est la première journée, donc mardi. Les chiffres de mercredi ne sont toujours pas sortis. Kevin Dufour est taxidermiste et boucher chez Codé Taxidermy et Meat Shop dans le nord-ouest de la province. Okay. Un taxidermiste est un professionnel de l'art de préparer et de naturaliser les animaux morts pour leur redonner l'apparence de vie. Il fait ça depuis 18 ans et là, il va nous parler un peu de l'impact de la chaleur lorsque, justement, on va à la chasse à l'orignal.
3: De nos jours, la chasse, on dirait que la température au mois de septembre est toujours plus chaude. Donc, on dit 5 heures. Une fois que l'orignal est abattu et est ventré, il devrait être dans une chambre froide d'ici 5 heures. Comme ça, ça protège la viande. La viande est... Tu as moins de chances à perdre ta viande ou que la viande chauffe dans une chambre froide que rester juste à l'air. Surtout le poêle. Le poêle, c'est un isolant et ça garde la température.
2: Donc, 5 heures, vous le dites, Martine, 5 heures, c'est quand même beaucoup.
1: Oui, en l'entendant, je me suis fait la réflexion, c'est plus long que je pensais.
2: Mais il faut mettre en contexte qu'il y a du travail à faire sur l'orignal après l'avoir abattu. Et il y a beaucoup de campements qui sont à des heures de route du boucher.
1: OK.
2: Où, donc, vraiment, il y a des... Il y a beaucoup de facteurs qui rentrent en cause.
1: Mon côté novice, là.
2: Il y a beaucoup de facteurs qui rentrent en cause. Mais Kevin Dufour a fait un test l'an dernier, on l'écoute.
3: L'année passée, j'ai fait des tests, là. On a rentré un orignal dans chambre froide. Ma chambre froide, c'était à moins 2. Quand on rentre, après ça, je le remets en bas de 4 degrés. On a mis un orignal, ça faisait 22 heures qu'il était dans la chambre froide. J'ai rentré un thermomètre, il est encore à 16 degrés Celsius dans le fils. La température est élevée, plus que l'orignal ne descend pas en température. Donc, on peut utiliser de la glace. Si on est loin, on sait qu'on a une coupe d'heure, des sacs de glace, des buckets de glace. On met ça dans l'orignal, fait que ça l'aide à refroidir l'orignal un peu plus. Ça, c'est une autre option.
2: Kevin Dufour qui le racontait qu'il a déjà vu des oraignaux perte totale en raison de la chaleur, étant donné que les chasseurs n'avaient pas pris les mesures pour préserver l'orignal sur le chemin du retour. Il dit qu'aux chasseurs que ça arrive, ils se préparent la prochaine fois, puis ça n'arrive pas deux fois.
1: Non, une fois vécu, j'imagine, hein, pendant cette période de reproduction, les oraignaux deviennent très vocaux aussi.
2: Oui, c'est de là que vient le cri de l'orignal.
1: Le fameux call
2: que je ne ferai pas en onde aujourd'hui.
1: Plus,
2: donc, le cri émet généralement une femelle en chaleur pour attirer un mâle ou simule un rival pour éveiller son agressivité. Et là, on le disait un peu plus tôt, il fait de plus en plus chaud et ça change un peu les techniques de chasser et les manières de caller. On réécoute Kevin Dufour.
3: Le rut est toujours à la même place. Okay, on parle du pic du rut, là, où est-ce que les orignaux sont le plus en chaleur. On parle du 24 au 30 septembre. Ça, c'est dans le pic. Qu'il fait chaud, qu'il fasse froid, le rut est toujours sur ces dates-là. À cette heure, les animaux sont plus actifs quand il fait froid. Donc, si on parle, si on recule dans les années, qu'au mois de septembre, on avait des gelées tous les matins, mais on avait des orignaux qui répondaient à tous les matins. Là, ben, les orignaux vont aller dans les zones fraîches, surtout quand il fait chaud, puis ils sont moins actifs. Donc, pour avoir une réponse, il faut que tu sois plus proche de lui, puis il faut que tu cours ces zones fraîches-là.
2: Il ajoute que désormais, la fraîcheur est plus au mois d'octobre. Donc, on voit beaucoup d'oraignaux actifs à cette période, la période donc après la chasse.
1: Bon temps pour coller.
2: Exactement, étant donné qu'il y a encore des accouplements qui se font un peu plus tard dans l'année.
1: On en apprend des choses à la matinale. Et puis, Félix est de retour. Merci d'avoir été là. Merci d'avoir participé, chers amis, à notre concours. Janice Gauguin a gagné le certificat cadeau de 20 $. Et j'arrive à vous, Isabelle, à la grande virée aujourd'hui, Isabelle Robichaud.
4: On va parler de la 50e saison de création du Théâtre L'Escaouette. On va recevoir Philippe-André Colette. Et puis aussi, on s'en va, ben, on reçoit quelqu'un de chez Diac parce que c'est le Blues Crawl qui se poursuit. Oh, qui va, ben, ça commence aujourd'hui, ça se poursuit jusqu'à samedi. Plein de spectacles de blues à chez Diac.
1: Alors, l'aréna s'est transformée, Félix, à ce que je comprends.
5: Oui, rempli c'est un salon. Rempli de livres, allez-y, tous les auteurs, toutes les maisons d'édition d'ici qui sont là et d'ailleurs aussi.
1: Allez sur le site pour l'horaire de dédicaces d'auteurs qui seront là aussi pour ce Salon du livre de Dieppe. Merci à tous d'avoir été là. À demain, vendredi. Ici Denis

0: Duchesne. 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
4: Sur la dernière joute oratoire de la campagne électorale au Québec. Les débats sur les tarifs, l'immigration, le référendum ont suscité des échanges vigoureux.
5: Pourquoi vous voulez envoyer le Québec dans le mur, M. Plamondon? C'est ça qui n'a pas de sens.
6: Mais
5: vous êtes un référendiste.
6: Écoutez le ton de la voix.
4: La controverse autour de Télissane Aurélien continue de prendre de l'ampleur. L'auteur est maintenant soupçonné de plagiat.
7: C'était pas le seul texte, celui qu'on avait publié dans la presse, qui était truffé de plagiat.
4: Et un important revers pour Donald Trump. Un juge redonne l'accès à la Maison-Blanche à trois médias qui en avaient été exclus par le président américain. Bonjour, ici Mathieu Bellumeur, bienvenue au Radio-Journal. Les chefs des cinq principaux partis ont participé hier soir au dernier débat avant le scrutin du 5 octobre. Ils ont croisé le fer sur le plateau de Radio-Canada sur les thèmes de l'immigration, de la santé, de l'économie, entre autres. Mathieu Goyer nous résume la soirée.
8: Que le débat commence.
9: C'est déjà un incontournable, mais dans une course aussi serrée, le troisième et dernier débat de cette élection marque un point tournant. Avec le coût de la vie, la santé est au cœur des préoccupations des Québécois. Quel avenir pour Santé Québec? Paul Saint-Pierre Plamondon du PQ et Éric Duhaime du Parti conservateur veulent l'abolir.
10: Les missions que Santé Québec qui sont utiles vont être conservées.
11: Tout le monde est en train de défendre le système. C'est ça le problème. Ces gens-là ne croient pas à la concurrence.
9: Le débat sur les structures rate la cible, réplique Christine Fréchette de la CAQ et Ruba Gazal de Québec solidaire qui défendent la création caquiste.
12: Il y a encore beaucoup de travail à faire, j'en suis fort consciente. Il faut voir également qu'il y a eu des avancées.
13: Les rencontres de structure ne donnent pas de
11: fruits.
9: Thème central des premiers jours de la campagne, la guerre commerciale avec les États-Unis s'est aussi imposée. Christine Fréchette s'est retrouvée au centre des attaques. Ses adversaires reprochent au gouvernement sortant d'avoir mal préparé l'économie du Québec.
14: Il existe une autre façon de gérer les relations canadiennes où le premier ministre Legault ne s'intéressait d'aucune façon à ce qui se passait dans le reste du Canada.
15: La demande du Québec, c'était d'éviter à tout prix les contre-tarifs mur à mur, dollar pour dollar.
12: Pas du tout.
9: Le retour à l'équilibre budgétaire sera difficile. Tous les partis promettent de réduire le nombre de fonctionnaires sans affecter les services publics. Seul Ruba Gazal s'engage à ne pas couper.
13: Tous les partis vont faire de l'austérité. Le seul qui ne veut pas en faire, c'est Québec solidaire.
9: C'est Éric Duhaime qui veut aller le plus loin.
11: On ne fait pas exprès pour enfranchiser la vie du monde et pour augmenter le coût de la vie.
9: Et réduire de 20 000 le nombre de fonctionnaires tout en coupant dans la réglementation. C'est sur l'avenir du Québec que le débat s'est le plus animé.
14: Cette élection-là, elle est référendaire.
9: La promesse du PQ de tenir un référendum après le départ de Donald Trump à la Maison-Blanche a donné lieu aux échanges les plus tendus.
6: Il y a le camp
11: du référendiste.
6: Écoutez le ton de la voix.
11: Vous, c'est le camp du référendiste.
12: Parce qu'il y en a 70 % des Québécois qui n'en veulent pas de référendum. Eh bien, dans notre formation politique, on a des gens qui n'en veulent pas.
9: Les débats sont maintenant terminés. Les chefs n'ont plus que 12 jours pour terminer de convaincre les électeurs. Avec encore 40 % d'indécis, rien n'est joué. Ici Mathieu Goyer, Radio-Canada. Montréal.
4: On l'a entendu dans le reportage de Mathieu, le ton a parfois monté, notamment lorsqu'il a été question de souveraineté. On va analyser le débat avec ma collègue Véronique Prince. Véronique, bien que le chef péquiste Paul Saint-Pierre Plamondon se soit retrouvé sur la défensive, il est parvenu à se sortir de ce débat indemne.
13: Oui, donc ce serait surprenant de voir l'aiguille des sondages bouger énormément ce matin. On verra dans les prochains jours, là. C'est-à-dire que Paul Saint-Pierre Plamondon devait défendre sa position de meneur. Il a su le faire hier soir. Les échanges sont devenus plus vigoureux sur le thème de l'avenir du Québec, mais au lieu de répliquer par des attaques, il a sorti des grandes formules plus philosophiques sur l'espoir d'un peuple, sur le sens de la souveraineté. En termes de communication, il ne s'égarait pas de son message et s'est même présenté en optimiste. Alors, il s'en sort sans égratignure. Peut-être que ça fait de lui de facto le gagnant du débat, mais c'est toujours difficile à cinq chefs d'en déterminer un. Parce qu'hier, on peut pas dire non plus que l'un d'entre eux a vraiment eu un mauvais moment, là. Oui, Christine Fréchette, on la sentait moins incisive que la dernière fois, très concentrée.

0: par contre, à présenter ses propositions. Parfois, ça avait presque l'air d'une énumération, mais grosso modo, elle a joué de prudence et a réussi à éviter la plupart des attaques.
1: Et Véronique, Charles Milliard, Éric Duhem et Ruba Gazal ont réussi à placer leur ligne durant le débat.
0: Charles Milliard prend de l'expérience d'un débat à l'autre. Son problème, c'est qu'il ne reste qu'une dizaine de jours à cette campagne électorale. Il aurait fallu, dès le premier débat, réussir à s'imposer comme il a pu le faire hier à certains moments. Donc, ça devient difficile de changer la tendance à 10 jours du vote. Éric Duhem s'est vraiment présenté comme le futur chef d'opposition. C'était ça son objectif, de dire « ça va être moi finalement le chien de garde, le rempart à l'Assemblée nationale si vous m'élisez ». Et Ruba Gazal, elle est constante hein, depuis 3 débats en parvenant à faire valoir la pertinence de Québec solidaire pour maintenir un équilibre sur l'échiquier politique. Donc, faire valoir le fait que la gauche a besoin d'être présente aussi au Québec, alors qu'on a l'impression qu'il y a une tendance qui se dirige un petit peu plus vers la droite. Maintenant, il faut voir quel impact ça aura sur le vote par anticipation qui débute ce dimanche.
1: Véronique Prince, merci.
0: Au revoir.
1: Après avoir été accusé d'utiliser l'intelligence artificielle pour la rédaction de son roman à succès, c'était ça ou mourir, l'auteur québécois Télisson Aurélien est maintenant visé par des allégations de plagiat. De nouvelles allégations qui concernent des textes publiés dans différents médias au cours des 15 dernières années. Jean-Philippe Robillard est avec nous. Ce sont de nouvelles révélations que sa maison d'édition dit prendre au sérieux.
2: Oui, les éditions du Boréal qui changent le ton. Mathieu, après avoir défendu l'auteur dans un premier temps, la maison d'édition affirme maintenant, probablement à la lumière de ce qu'ont découvert nos collègues des décrypteurs, qu'elle prend les allégations effectivement très au sérieux. La maison d'édition qui soutient qu'il y a des efforts qui sont déployés avec l'auteur, mais à l'interne également, pour faire la lumière sur les allégations d'utilisation de l'intelligence artificielle dans l'écriture du roman à succès, c'était ça ou mourir.
1: Et revenons donc sur ce qu'ont découvert les membres de l'équipe des décrypteurs.
2: Ah ouais, alors ce qu'ils ont constaté, c'est qu'il y a au moins 5 chroniques et textes d'opinion qu'a publié Télisson Aurélien en 2012 et en 2013 dans des médias au Québec et en France qui ont été en partie copiés de textes d'autres auteurs un peu partout dans le monde. Je vous invite à écouter Nicolas De Rosa de l'équipe des décrypteurs.
3: Un exemple, une lettre ouverte publiée dans la presse en 2012 qui reprenait des passages complets d'un article publié dans le média anglophone The Philippine Star quelques jours plus tôt.
2: Alors, il y a des textes donc qui ont été publiés dans la presse, mais aussi à RFI en France. En 2012, Radio-Canada a également décerné un prix à l'auteur pour un récit dont la moitié des phrases et des paragraphes, selon les décrypteurs, sont tirés d'un livre qui a été publié en 1960. Radio-Canada, Mathieu, pour le moment, ne souhaite pas commenter, mais l'éditeur adjoint de la presse, François Cardinal, vient de le faire sur nos ondes.
4: Voir ce texte-là, on veut pas avoir l'impression de le canceller. Puis on veut que les lecteurs puissent comparer eux-mêmes les différentes versions. C'est bien beau que nous, on dise qu'il y a du plagiat, mais peut-être que les lecteurs veulent le prouver eux-mêmes.
2: Les décrypteurs qui ont également découvert que 94 % de son roman, c'était ça ou mourir, aurait pu être créé en partie ou en totalité avec l'intelligence artificielle.
1: Merci Jean-Philippe.
2: Merci, au revoir.
5: Aux États-Unis.
1: Alors, à Washington, un juge ordonne que l'accès à la Maison-Blanche soit rétabli immédiatement pour les 3 médias que le président a bannis vendredi dernier. Dans l'injonction temporaire accordée au cours de la nuit, le juge écrit que CNN, MS Now et Politico ont de bonnes chances d'obtenir gain de cause sur le fond de leur plainte, c'est-à-dire que leurs droits constitutionnels ont été violés. Manon Globenski est ce matin en direct à Washington. Manon, donc le juge rejette les justifications données par l'administration Trump.
6: Oui, je vous donne un exemple. Comme raison de l'exclusion, l'administration a soumis une liste de reportages qui auraient mis en danger la sécurité nationale, dont un qui mentionne qu'il y aura un bunker construit sous la future salle de bal, alors que le président Trump lui-même dit qu'il y aura un bunker sous la salle de bal. Le juge relève que ce n'est pas la mise en danger de la sécurité nationale qui a été invoquée par le président pour enlever les accréditations aux 3 médias, mais bien des histoires négatives sur lui ou la propagation, selon lui, de fausses nouvelles, les fameux fake news. Alors, l'injonction va durer 14 jours.
1: Et c'est une décision qui tombe, Manon, au moment où s'amorce un moment médiatique important pour le président Trump, c'est la visite officielle de son homologue chinois Xi Jinping.
6: Voilà, signe de l'importance qu'il y accorde. Il est allé l'accueillir lui-même à l'aéroport. Un survol d'avion militaire a même salué l'arrivée du président Xi. Mais rien de ça n'a été vu sur les réseaux de télé américains qui ne participent plus au pôle télé, à la couverture rapprochée en images et sons du président, tant que l'interdiction d'accès des 3 médias dure. Et même si les accès sont rétablis, il se pourrait que

0: CNN soit toujours exclu du pool. Donc, il est encore possible qu'il n'y ait pas de couverture télé de la plus importante journée de la visite officielle où il sera question de commerce, d'intelligence artificielle et de Taïwan, probablement. La Maison-Blanche, je vous le rappelle, a mis en ligne depuis lundi Trump TV pour se passer des réseaux et diffuser 16 images. Au plus fort, 14 000 personnes étaient en ligne, mais souvent, ce ne sont que quelques centaines d'Américains qui regardent.
1: En direct de Washington, Manon Globinski, merci.
0: Au revoir.
1: Voilà, c'était le Radio Journal. Ici Mathieu Bellumeur, au nom de toute l'équipe. Merci d'être à l'écoute. Bonne journée.

Bonjour, bienvenue à cette grande virée du jeudi 24 septembre 2026. Isabelle Robichaud qui s'installe bien confortablement pour les 50 prochaines minutes avec vous. Très heureuse de vous retrouver. Et puis, ben, j'espère que vous allez bien aujourd'hui, que vous vous êtes levé du bon pied, comme on dit, que vous êtes de bonne humeur et qu'il fait soleil chez vous. Ici à Moncton, il fait beau. J'espère un petit peu frisquet quand même, mais ça se prend bien, ça se prend bien. Et ce qui se prend bien aussi, c'est d'avoir de belles discussions, de faire des belles découvertes et ça va être le cas encore une fois aujourd'hui. Entre autres, on va recevoir Camille Doucette qui est organisatrice, coordonnatrice du côté de chez Diac parce que il y a un événement qui s'en vient cette fin de semaine qui s'appelle le Blues Crawl chez Diac. Alors, si vous êtes des amateurs de blues, je pense que c'est une entrevue qui pourrait vous intéresser, surtout si vous êtes aux alentours de chez Diac à partir d'aujourd'hui jusqu'à ce samedi. Et puis donc, Camille Doucette qui est agente de marketing touristique pour la ville de chez Diac va être ici. Également, on va parler de livres parce qu'il y a un lancement de livres qui va avoir lieu demain. Et aussi, il va y avoir une rencontre d'auteurs ce soir du côté de la bibliothèque publique de Bathurst. Alors, on discutera de ça. Et dans quelques instants, ben, on parle du théâtre L'Escaouette parce que bon an, mal an, ça va être la 50e saison de création du théâtre L'Escaouette. Et on a Philippe-André Collette qui est déjà bien installé en studio. On lui parle tout de suite après cette pièce de Laurie Darmon. Voici L'Exil.

0: Laurie Darmon avec L'Exil. On continue maintenant notre tournée des programmations d'automne et on est heureux de discuter de ce qui s'en vient au Théâtre Escaouette de Moncton qui amorce sa 50e saison de création. Il y a plusieurs pièces qui vont être présentées dans les prochains mois. Alors, on va découvrir ce qui nous attend en discutant avec le directeur artistique et co-directeur général, André-Philippe Colette. Allô, André-Philippe.
1: Salut, ça va bien?
0: Merci d'être là. Oui, est-ce que toi, ça va bien?
1: Ça va super bien.
0: Bon.
1: Oui, ça fait 6 mois que je suis en poste, puis ça roule, puis ça va très bien.
0: Oui, tu prends tes aises.
1: Ah oui.
0: Oui.
1: Ah oui.
0: 50 saisons quand même de création au Théâtre L'Escaouette, c'est quand même assez incroyable pour une compagnie de chez nous.
1: C'est vraiment incroyable parce que je regardais un peu le paysage théâtral franco-canadien et québécois.
0: Oui.
1: Et il y a plusieurs compagnies qui fêtent leur 50e, qui l'ont fêté soit récemment ou cette année. Ben, je dis plusieurs, mais en même temps, c'était les années 70, c'était vraiment l'année où le théâtre explosait et s'est vraiment ancré dans la société canadienne, je dirais.
0: Oui.
1: Tu sais, des théâtres comme La Licorne, qui fête leur 50e, tu sais, le TPA, c'était, je pense, l'année passée
0: oui.
1: ou l'année d'avant, puis, mais plusieurs festivals qui célèbrent leur 50e.
0: Donc, on n'a rien à envier aux compagnies québécoises.
1: Oh, non.
0: Ou d'ailleurs au Canada, là, en termes de...
1: Le théâtre acadien fait bonne figure
0: oui.
1: au niveau national, certainement.
0: Oui. Oui. Ce sera ta première saison complète, justement, à titre de directeur artistique et co-directeur général. Ça aussi, c'est quand même spécial. Et puis, t'es dans ta cinquantaine aussi, donc un bon timing.
1: Oui, c'est ça. C'est, quand j'écrivais le mot de la direction artistique,
0: oui.
1: Moi, j'étais en plein mi-temps de ma 50e. J'ai 55 en ce moment. Je trouve que c'est vraiment un moment opportun et auspicieux, si je peux dire, d'arriver à L'Escaouette, qui est quand même un organisme que je connais depuis que je suis ado. Hein.
0: Ben, j'allais te dire, c'est quoi ta première expérience avec L'Escaouette?
1: Non.
0: Parce que tu gravites autour depuis plusieurs années. Ce serait quoi ton premier souvenir du Théâtre L'Escaouette?
1: Ben, je m'en rappelle très bien. Je l'ai partagé à Marcia Babineau, ma prédécesseur.
0: Oui.
1: Je me rappelle, j'étais à l'école secondaire Mathieu Martin et j'avais vu le spectacle « L'amour fou ». Puis je pense que c'était Rosaire, Haché et Marcia qui étaient là-dedans. Puis c'était comme une espèce de un collage de toutes sortes de textes. Là. Puis je me souviens d'avoir vu ça à l'auditorium à Mathieu Martin.
0: Wow.
1: J'étais peut-être en, je sais pas, j'avais peut-être 15 ans.
0: Puis est-ce que ça a été un déclic pour toi, ça? Est-ce que ça a eu une incidence sur la suite des choses?
1: Mais moi, je savais que je voulais faire du théâtre à un jeune âge.
0: Oui.
1: Puis je me souviens, quand j'étais à l'école secondaire, j'allais voir les pièces de théâtre au studio Théâtre Lagrange.
0: Oui, de l'Université de Moncton.
1: Oui, de l'Université de Moncton. Puis j'étais déjà ami avec des gens qui étudiaient. Au DADUM, au département d'art dramatique. Donc, pour moi, c'était une chose sûre. Je savais que je voulais faire ça du théâtre. J'attendais juste de sortir de l'école pour m'inscrire au département.
0: Oui, c'est naturel pour toi, disons.
1: Mm-hmm.
0: Vous avez parfois un thème qui accompagne une nouvelle saison. Est-ce qu'il y a un thème cette fois-ci?
1: Non, vraiment, le thème, c'est la 50e saison.
0: Ouais.
1: Puis en fait, tu sais, quand une nouvelle direction arrive dans une compagnie de théâtre, on hérite souvent de la programmation de notre prédécesseur.
0: Ouais.
1: C'est le cas. Donc, vraiment, je peux pas prendre beaucoup de crédit pour cette saison ici. C'est vraiment la saison que Marcia Babineau avait concoctée, parce qu'on concocte ça souvent comme un an
0: oui.
1: et même 2 ans d'avance. Là.
0: Oui.
1: Mais j'amène quand même une touche personnelle. Là.
0: Oui.
1: Notamment, ben, tu vois, j'ai travaillé avec une graphiste, Mélanie Gia.

0: connaît, de rappel amical pour développer l'image de marque. Aussi renouveler un peu le logo, ben pas renouveler, mais juste l'adapter pour le 50e. Oui. Et puis aussi, ben il y a le festival La Haute Voix qui s'en vient, puis là, ça, j'ai comme des idées, puis j'ai vraiment... je concocte quelque chose de spécial pour ça aussi.
1: Ouais, parce que t'es un gars qui a une vision à long terme, quand même.
0: Oui, moi, je suis un gars de vision, puis je suis un gars qui est patient, puis qui est capable de voir plusieurs années d'avance et le projet comme au lointain. Mm. Puis j'ai pas de problème à mettre en place les étapes, mais aussi de les vivre, de les provoquer parfois, mais aussi de prendre le temps pour se rendre à cet objectif-là.
1: Oui. Puis je pense que c'est la bonne façon de le faire la plupart du temps.
0: Oui.
1: Donc, on commence la saison avec une production maison qui va être présentée du 21 au 23 octobre qui s'appelle « L'étrange voyage de Balthazar Blanchard mm-hmm. ». D'abord, de quoi ça parle, cette pièce-là?
0: C'est comme un peu une intrigue ou une énigme policière. Policière dans le sens, c'est plus comme un mystère. Il y a comme un événement qui se passe, en fait un meurtre.
1: Un crime.
0: Et là, on découvre un peu, on a un peu comme une présentation de différents personnages, un peu marginaux, un peu loufoques,
1: suspicieux.
0: Puis là, on découvre un peu qu'est-ce qui s'est passé. Puis évidemment, il y a un dénouement quelconque qu'on ne dévoile pas ici aujourd'hui.
1: Oui.
0: C'est comme une comédie noire. Mm.
1: C'est un texte d'Hermé.
0: C'est un texte d'Herménégilde Chiasson. Puis Herménégilde, quand il écrit, il expliquait ça, il écrit souvent comme en trois, en trilogie un peu, si tu veux.
1: Oui.
0: Et ça, c'est une troisième qui fait partie de sa trilogie aussi avec « Il y avait l'art de s'enfuir ».
1: Ah, et oui. « Dîner pour deux »
0: Non, ça c'était autre chose. Je pense que c'était « C'est-tu la vieille femme près de la voie ferrée ?» En tout cas, bref. Mais ça fait partie d'une trilogie. Puis on est plus dans une réflexion de la ruralité. Et des personnages qui habitent en milieu ruraux, puis que ça représente, puis en tout cas, bref, ça.
1: L'effet, j'imagine, sur la communauté d'un crime comme celui-là.
0: Oui, c'est ça.
1: Ouais.
0: Puis un peu, tu vois, comme c'est quoi les préoccupations des gens en milieu rural. Puis c'est un spectacle qui est mis en scène par Marcia Babineau, donc vraiment...
1: Alors, on va pas rester à la retraite longtemps, faut dire.
0: Non, c'est sûr que non. Oui, c'était prévu. Puis c'est aussi, c'est ce que j'appelle le show du 50e. Là,
1: ouais.
0: C'est vraiment, on est en train de honorer en même temps les anciens membres fondateurs.
1: Oui.
0: Et il y a aussi Marc Paulin aux éclairages, Jean-François Mallet à tout l'environnement sonore. Donc, c'est sûr que c'est tous les anciens collaborateurs et collaboratrices et ou membres fondateurs. Puis, dans ce sens-là, c'est le show du 50e.
1: Mmh, oui, absolument. Ouais. Mmh. Puis, le 28 novembre, ça va être la pièce « Neige sur Abidjan ».
0: Oui.
1: Le titre m'intéresse beaucoup. De quoi ça passe?
0: C'est une pièce d'une production d'Orange Noyer. Orange Noyer, c'est une compagnie qui est dirigée, le directeur artistique, c'est Mani Soleimanou, qui est aussi le directeur artistique du théâtre français au CNA.
1: Oui.
0: Et d'ailleurs, trois de nos pièces dans notre saison artistique se retrouvent dans la saison artistique du théâtre français du CNA aussi. Mmh. Donc, on peut dire qu'on reçoit vraiment la crème de la crème du théâtre franco-canadien à l'Escaouette dans notre prochaine saison. Neige sur Abidjan, c'est un peu l'histoire d'un périple, un peu d'un homme qui va à la recherche de son père.
1: Mmh.
0: Et c'est un peu comme un récit un peu initiatique, mais à la recherche de son paternel. Puis je ne l'ai pas vu, mais il paraît que c'est un spectacle très tendre et touchant.
1: Oui, ben c'est ça, le titre, oui. le titre est très poétique.
0: C'est disons. Présenté en matinée. Donc, pour les amateurs, moi, j'aime beaucoup, je pense que c'est l'âge, là.
1: Oui.
0: À force de vieillir, les matinées, ça m'attire beaucoup. Alors, c'est un spectacle qui va être joué un samedi à 14h.
1: Ah.
0: Donc, pour ceux qui ont...
1: Oui, parce
0: qui sont
1: que quand
0: pas...
1: on parle de matinée au théâtre, habituellement, c'est à 14h.
0: Oui, c'est ça.
1: Ouais.
0: Fait, tu sais, pour ceux qui sont toujours comme, tu sais, des fois, c'est dur de partir l'engrenage pour sortir en soirée, ben, dites-vous, ça, c'est l'après-midi, vous allez revenir, puis il va faire encore clair.
1: C'est parfait. On va pouvoir souper ensuite.
0: Oui,
1: puis,
0: c'est
1: passer
0: ça.
1: Une belle soirée. En plus,
0: oui, d'ailleurs,
1: une belle pièce.
0: On a programmé des médiations culturelles ou artistiques, puis il y aura une rencontre après spectacle avec le spectacle. Donc, ceux qui sont intéressés à rencontrer les interprètes, ils seront présents. Ouais.
1: Ça, c'est toujours intéressant. Et ensuite, les 9 et 10 décembre, je suis un petit peu déçue que ce n'est pas le 21 novembre, par exemple. Mais bon, je regardais, puis il n'y a aucun théâtre qui le reçoit le 21 novembre.
0: Oui.
1: Donc, c'est justement la pièce 21 novembre qui est basée sur le roman d'Annabelle Hébert, un roman qui a eu...

0: succès là, dès sa sortie.
1: Ah oui, absolument. Je ne sais pas, j'imagine qu'il doit avoir une réédition de ce livre-là. D'ailleurs, je pense qu'elle va être au Salon du livre, là, à Annabelle.
0: Oui,
1: on la connaît comme stand-up, mais là, maintenant, autrice. Puis ça a été adapté par Caroline Bellil pour la scène, production du TPA. On a toujours beaucoup de succès avec les productions du TPA.
0: Oui.
1: Évidemment, ils ont déjà un public bien installé ici, là, dans la région de Moncton et Dieppe. Et puis, c'est sûr que ben ça, je pense que les gens ont beaucoup d'attentes et ont hâte d'aller voir une autre création acadienne. Puis, tu vois, le public est souvent au rendez-vous pour les créations acadiennes.
0: Ouais. Ouais. La pièce parle un peu de la réalité d'une infirmière qui est au bord de l'épuisement professionnel et tout ça. Un petit peu le vécu d'Annabelle Hébert, justement. Là, je pense qu'elle a puisé pas mal dans ses expériences personnelles pour faire ça.
1: Ben oui, puis ça met en scène des comédiens et comédiennes vraiment extra, là. Tania Brideau, Raphaël Butler, puis Claire Normand. Donc, c'est sûr que ça va être à voir.
0: On peut parler aussi rapidement des pièces qui s'en viennent le printemps prochain. Il y a la pièce « Tout ça » en février. Oui. De quoi ça parle, cette pièce-là?
1: « Tout ça », c'est un one-woman show. C'est un texte d'Alistair McLeod, traduit par Fanny Britt.
0: OK.
1: Donc, peut-être on connaît plus le nom de Fanny Britt. C'est un show qui a connu beaucoup de succès, puis c'est une performance d'actrice. Il paraît qu'Evelyne Rompré est extraordinaire dans ce rôle. Livre une performance magistrale, et c'est un peu la vie condensée en une heure et demie, là. Donc, une performance d'actrice.
0: Ouais, c'est tout un défi, ça, pour un comédien ou une comédienne de faire ça. Et finalement, les 17 et 18 mars, on pourra voir Fils manqué.
1: Oui, Fils manqué, c'est un duo de clowns. Peut-être les gens connaissent, c'est un texte, c'est mise en scène de Jean-François Nadeau. On le connaît peut-être comme étant le comédien dans Empathie, c'est lui qui jouait le psychopathe.
0: Oui.
1: Et lui, il y a une grande tradition de dramaturgie sans texte, en mouvement. Donc c'est deux performances de clown, d'acteurs d'expérience, David-Alexandre Després et René Bazinet, qui a entre autres, qui a une grande carrière. C'est un comédien un petit peu plus âgé, une grande expérience. Oui. Il a travaillé entre autres avec le Cirque du Soleil. Donc ça va être vraiment intéressant.
0: Absolument. Et bien sûr, il y aura le retour, on le disait tout à l'heure, du festival à Haute-Voix.
1: Oui.
0: Pour les gens qui en entendaient parler pour la première fois, c'est quoi le festival à Haute-Voix?
1: Le Festival à Haute-Voix, c'est un festival de lecture de pièces de théâtre, des textes inédits qu'on entend pour la première fois. Donc, imaginez un peu comme une pièce radiophonique live.
0: Ouais.
1: OK? Uh-huh. Donc, tu as des comédiens, comédiennes debout, lutrin, et ils livrent le texte avec émotion, en train, mais il n'y a pas de déplacement ou de mise en scène, il n'y a pas de décor.
0: C'est une mise en lecture.
1: C'est une mise en lecture. On va aussi avoir, on va souligner les 50 ans de la dramaturgie en Acadie avec une table ronde et des auteurs invités. Puis cette année, on a un partenariat spécial avec la revue littéraire Ancrage, qui a fait un appel à texte de courte forme théâtrale. Donc, une des 8 plages horaires du festival est réservée pour la lecture de ces textes courte forme.
0: Donc, ça, c'est une belle manière d'avoir un premier aperçu d'une pièce qu'on pourra peut-être voir le monter et jouer plus tard.
1: Souvent, beaucoup des pièces qui ont été lues au festival ont connu un succès, une production montée par d'autres compagnies ou l'Escaouette, même l'édition. Puis moi, je dirais, on découvre des fois des nouvelles voix d'auteurs, d'autrices, mais aussi, ça nous permet de voir des comédiens, des comédiennes qu'on n'a peut-être pas vus, comme il y en a des comédiens, comédiennes qui ne veulent pas s'embarquer dans un gros projet de création, tournée et tout. Mais quand ça vient à une lecture comme ça, c'est plus accessible. Donc moi, je trouve que c'est une façon aussi de faire travailler notre monde dans le milieu théâtral. Puis c'est vraiment, moi, je trouve que c'est le rendez-vous de la dramaturgie acadienne et je dirais franco-canadienne. Je vois grand pour le festival, puis je commence à développer des partenariats avec les autres festivals du genre au pays.
0: J'ai hâte de voir comment ça va se déployer, tout ça. Donc, je rappelle aussi aux gens qu'on peut devenir membre du Théâtre L'Escaouette, on peut s'acheter des passes de saison.
1: Oui.
0: Et puis, profitez-en parce que vraiment, on a du théâtre de qualité chez nous. Qu'est-ce qu'on souhaite au Théâtre L'Escaouette pour les 50 prochaines années?
1: Ah, je dirais de la création, des partenariats et un public au rendez-vous qui nous soutient, qui nous supporte. Parce qu'en plus d'avoir une saison artistique, on a aussi un lieu de rassemblement. On gère un building avec des infrastructures de grande qualité.

0: Oui.
1: Puis nous, on veut que les gens se sentent chez nous, puis qu'ils viennent. Les portes sont ouvertes, puis on est heureux de vous accueillir.
0: Toujours très, très accueillant, oui. Ouais. Alors, profitez-en, mesdames et messieurs, du Théâtre L'Escaouette de Moncton. Philippe-André Collette, je rappelle que tu es le directeur artistique, co-directeur général du Théâtre L'Escaouette. Merci d'être passé nous voir, puis bonne saison.
1: Merci pour cette invitation.

Danny Boudreau, qu'on entendait avec le dernier Texaco. Hier, la Bibliothèque publique de Bathurst qui invite les gens à supporter, à lire les auteurs d'ici. Et justement, ben, ils organisent une fois de temps en temps des rencontres avec des auteurs. Et là, il va y avoir une visite d'auteurs qui va se dérouler ce soir à 18h à la Bibliothèque publique de Bathurst. Et on a déjà reçu à l'émission l'autrice en question. Et c'est Brigitte Lavallée qui est originaire de Petit-Rocher avec son livre Le ciel à finir. Vous vous en rappelez peut-être, c'était un livre de Ai Boone, et puis où elle parle de l'accompagnement de son père en fin de vie, du deuil qui s'ensuit aussi, mais de façon quand même très, très lumineuse. Donc, Brigitte sera à la Bibliothèque publique de Bathurst pour discuter avec vous ce soir à 18h. Donc, ne ratez pas ça. Toujours très, très inspirant. Puis aussi, on comprend encore mieux le livre qu'on lit après pouvoir discuter avec un auteur ou une autrice comme ça. Alors voilà, 18h ce soir, Bibliothèque publique de Bathurst, Brigitte Lavallée qui va vous parler de son livre « Le ciel à finir ». On écoute Jurini en musique.

On entendait en musique. On parlait d'Herménégilde Chiasson tout à l'heure qui signe la pièce du 50e anniversaire de la 50e saison du Théâtre L'Escaouette. Mais si vous voulez en savoir plus justement sur la vie d'Herménégilde Chiasson et puis aussi tout son apport à la culture acadienne, il va y avoir un lancement d'une biographie demain, le 25 septembre. Ça va se passer à la Bibliothèque Champlain de l'Université de Moncton. Ça va être sous forme d'un 5 à 7. Et puis, ça s'appelle Herménégilde Chiasson, témoin de la terre brûlée. C'est le premier tome de cette biographie-là. Il va y en avoir plus d'un, donc. Et puis, ça couvre la période de 1946 à 1987. Et puis, ça contient aussi plusieurs reproductions en couleur des œuvres d'Herménégilde Chiasson qui permettent vraiment de suivre son évolution en tant qu'artiste, son parcours aussi. Et puis, à travers tout ça, bien, on en apprend plus sur les grandes transformations sociales, culturelles, politiques aussi qu'on a connues en Acadie dans la seconde moitié du 20e siècle. Et ça retrace, parce que, bon, on peut penser à Herménégilde Chiasson comme homme de théâtre, comme auteur, mais aussi comme artiste en art visuel, comme quelqu'un qui a fait plusieurs films aussi. Donc, on va retracer ses premières expositions, ses publications, sa réalisation dramaturgique et puis cinématographique aussi. Donc, vraiment, je pense que c'était une biographie nécessaire et le lancement va être demain. C'est écrit et aussi dédicacé par David Lonergan. Donc, demain, 25 septembre, de 17h à 19h à la Bibliothèque Champlain de l'Université

0: Moncton, ce lancement de biographie sur Herménégilde Chiasson. On écoute Jalapeño Papa avec Gilles Blonde sur Internet.
1: Hey, les mecs!

0: Jalapeno Papa avec J'ai une blonde sur Internet. Si vous êtes amatrice et amateur de musique blues et que vous prévoyez être dans les alentours de chez Diac dans les prochains jours, ça tombe bien parce que du 24 au 26 septembre se tiendra le Blues Crawl chez Diac. Il y a plein de spectacles qui sont prévus puis ça commence aujourd'hui. Donc, pour en discuter, on reçoit en studio Camille Doucette qui est agente de marketing touristique pour la ville de chez Diac et membre du comité organisateur du Blues Crawl. Bonjour Camille.
1: Bonjour.
0: Merci d'être là. On vous avait reçu au printemps. Vous êtes de retour. Comment oui. ça a été votre été?
1: C'était très achalandé, c'est sûr. Oui. Il y a eu beaucoup d'événements chez Diac cet été, puis c'est sûr qu'au mois d'octobre, on essaie aussi de continuer les événements, mais ça va bien.
0: Oui. Est-ce que ça va être la première fois que vous organisez le Blues Crawl?
1: Non, c'est notre deuxième édition cette année. On l'a lancé l'année dernière pour la première fois. Puis cette année, ça annonce encore une belle...
0: Donc, ça a eu du succès l'année passée, j'imagine,
1: oui,
0: si vous avez voulu refaire l'événement.
1: Oui, il y avait beaucoup de monde qui demandait déjà pour la deuxième édition l'année passée. On était vraiment contents du succès. Là.
0: C'est l'équipe de tourisme chez Diac qui est en arrière de tout
1: c'est
0: ça?
1: C'est l'équipe de tourisme de la ville de chez Diac avec une collaboration avec le centre-ville downtown chez Diac puis la province du Nouveau-Brunswick aussi.
0: Ouais. Ouais. Pourquoi est-ce que vous avez choisi de mettre de l'avant la musique blues en particulier?
1: C'est sûr que c'est un peu moins touché dans le coin puis ça nous intéressait beaucoup puis on n'avait pas beaucoup d'événements de ce genre dans notre petit coin chez Diac.
0: Mmh. Puis, donc, c'est pas quelque chose de super populaire, mais au moins, ça fait découvrir.
1: Oui,
0: là.
1: Oui c'est ouais. ça. On essaie de toucher le plus d'artistes locaux qu'on peut, puis vraiment ouais. les choses.

0: chercher ces petites niches de gens-là qui
1: ouais, enjoy bien. Oui, c'est ça. C'est niche à chez Diac, mais c'est populaire ailleurs. Donc, oui. J'imagine que ça, c'est ça. Ça peut, oui. On fait découvrir des choses aux gens. Oui. J'ai l'impression qu'il y a des activités presque toutes les fins de semaine à chez Diac. Ça bouge beaucoup chez vous.
0: Oui.
1: J'étais là la semaine passée pour la sortie des sorcières, là, oui. Le witch crawl. Oui. Là, c'est le blues crawl.
0: Oui.
1: Est-ce que vous êtes une grosse équipe pour faire tout ça? Parce que j'imagine que c'est pas mal de travail. Là. Vous arrêtez pas souvent.
0: C'est sûr qu'on a des belles équipes de collaboration aussi pour les autres événements, mais on a aussi une belle collaboration avec le centre-ville de Chédiac. Fait qu'on a beaucoup de projets qui se déroulent ensemble pour vraiment essayer de stimuler le tourisme, puis
1: l'économie,
0: les sorties, puis, l'économie, ouais, puis ouais, ça ouais. À Chédiac, là, ouais.
1: Oui, parce que j'ai l'impression que les entreprises, les restaurants, puis tout ça, sont souvent très impliqués dans les activités que vous faites. Donc, ils embarquent dans vos aventures.
0: Oui, on est vraiment chanceux, là. Ils sont vraiment très collaboratifs dans ce sens-là. Ils sont toujours prêts à embarquer dans nos projets, puis nos idées un petit peu.
1: Oui, je sais que des fois, bon, ils font des menus spéciaux, ils font des breuvages spéciaux, des cocktails. Est-ce que ça va être ça cette fois-ci? Ou parce que c'est ça, les spectacles de blues vont avoir lieu dans différents restaurants de la région.
0: Oui, différents restaurants puis établissements. Fait que c'est sûr qu'on essayait de focusser un petit peu sur les différentes atmosphères. Fait qu'il y en a qui sont un peu plus réservés, plus
1: intimes,
0: puis il y en a qui sont un peu plus grandiose, puis...
1: Oui.
0: Ouais. Mais pour les menus, ils vont offrir leur menu habituel, puis des petites drinks ici, puis là, puis ouais.
1: Ouais, ouais, donc ça dépend des événements.
0: Ouais,
1: ça dépend. Il y en a qui sont vraiment focussés sur faire des choses spéciales, mais déjà qu'ils accueillent des spectacles, c'est super.
0: Mm-hmm.
1: Et puis donc, les spectacles, ça commence dès ce soir, ça se poursuit jusqu'à samedi. Puis j'ai vu qu'il y en a déjà plusieurs qui sont complets.
0: Oui.
1: Ça, c'est un beau problème à avoir quand même. Est-ce que vous vous attendiez à ce que ce soit aussi populaire en vous fiant à l'année passée?
0: Ouais, on était un petit peu surpris au début, mais là, on a vu que l'intérêt était vraiment
1: mais comme on disait, ça se passe à différents endroits du centre-ville de Chédiac, donc c'est une bonne façon aussi de faire découvrir la ville aux visiteurs, disons. Mm-hmm. Puis même aux gens de Chédiac, peut-être qu'ils n'ont pas visité tous ces endroits-là aussi.
0: Oui.
1: Spectacle de ce soir, qu'est-ce qu'on va avoir?
0: Ce soir, on a Mean Blues à la place Centre-ville.
1: Oui.
0: À 18h. On a Paul Dubé à la Maison Tate à 18h aussi. Puis on a Maggie Savoie à la Place Olivier à 20h.
1: Mais là, Maggie Savoie, je pense que c'est complet. Hein?
0: Oui.
1: Ouais, donc trop tard. Trop tard ou sinon, essayez de vous trouver un billet quelque part. Ouais. Mais ça, c'est vraiment bien. Maggie Savoie qui est toujours excellente. Demain, vendredi, les spectacles commencent dès 16h. Quels artistes ou groupes vont être au programme?
0: On a Parker Blues Band. On a Teresa Malenfant puis les Instigators.
1: Oui.
0: On a aussi Steven Leblanc, Bob and Jess, Ginger King, puis Alma Street Band.
1: D'accord. Et là, ça, c'est encore à différents endroits.
0: Oui, un peu partout dans le centre-ville.
1: Parfait. Puis finalement, samedi, qu'est-ce qui nous attend?
0: On a Mark Little au Mock Tortue, Hot Tamales au Second Cup, Cathy Pimo à la place centre-ville, Furlong and Smith à la Coast, les Thunderbirds au Fisherman Restaurant, puis JP Leblanc à la plage Pearly.
1: Et là, j'ai pas l'affiche devant moi, mais il y en a encore plusieurs qui sont complets.
0: Oui.
1: Donc, si on veut avoir plus d'informations, se procurer des billets ou voir justement quels spectacles sont encore disponibles, où est-ce qu'on va?
0: On va sur expérienceschédiac.ca.
1: D'accord. Ouais. Et puis, ce serait quoi le plus grand défi d'organiser des événements comme celui-là?
0: C'est sûr, c'est la logistique derrière tout ça, faire sûr qu'on a tous nos restaurants, qu'on a trouvé une place pour tous les artistes. Des fois, c'est essayer de trouver la place pour l'artiste. Des fois, on n'a pas l'artiste pour la place. Fait que c'est vraiment la logistique derrière l'événement, mais passé, là.
1: Ah, ben c'est super. Et puis, qu'est-ce que ça apporte à la municipalité, ce genre d'activité-là?
0: C'est sûr, ça apporte un sentiment d'appartenance, puis aussi... ça stimule un petit peu l'économie quand c'est le temps mort après la saison estivale.
1: Oui.
0: Fait qu'en septembre, c'est sûr qu'on a le retour à l'école, le retour de la routine. La saison estivale à sa fin, fait qu'on essaie vraiment...
1: Mais il risque encore des belles journées puis des belles soirées, donc c'est aussi bien en profiter tant que ça passe. Puis là, si je comprends bien, ça se calme un peu après cette fin de semaine-ci.
0: Un petit peu, ouais. On a le festival d'automne aussi qui s'en vient ou qui est commencé en fin de semaine aussi.
1: Et puis, est-ce que c'est un long festival? Ça dure combien de temps?
0: Quelques semaines, là, ouais.
1: Quelques semaines, OK.

0: On va peut-être recevoir quelqu'un pour nous en parler, comme ça, de ce festival. En tout cas, on va inviter les gens à profiter de ce Blues Crawl chez Diac. Ça commence ce soir jusqu'à samedi. Plein de spectacles à différents endroits au centre-ville. Donc, profitez-en si vous êtes des amateurs de blues ou si vous voulez tout simplement découvrir ce genre musical-là. Camille Doucet, je rappelle que tu es agente de marketing touristique pour la ville de chez Diac, membre du comité organisateur du Blues Crawl. Merci encore une fois de t'être déplacée pour venir nous voir aujourd'hui. À la prochaine.
1: Bye.

C'est JP Leblanc qui va faire partie de ce Blues Crawl de chez Diac avec La Rag à Bro Bridge. Voilà. C'est tout pour l'émission La Grande Virée d'aujourd'hui. Demain, on va entre autres s'en aller du côté de l'île du Prince-Édouard pour discuter du Festival littéraire de Cavendish. Un festival qui est quand même très intéressant parce que propose plusieurs auteurs, autrices anglophones, mais également francophones. Et puis, on va pouvoir en discuter avec la coordonnatrice de l'événement demain, entre autres. On se quitte pour aujourd'hui avec Benjamin Biolay et sa pièce Grand Prix. Moi, je vous souhaite de passer une très, très belle journée. Et puis, gardez le sourire. On se reparle demain. C'est Isabelle Robichaud qui vous dit ciao!

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1: Bonjour à tous, ici Steve Legault, il est 10h, 10h30 à Terre-Neuve. Voici les informations. Offrir aux aînés acadiens de l'île du Prince-Édouard la possibilité de vieillir dans leur langue. C'était le pari du foyer de soins Le Chénou à Wellington lors de sa création en 1993. Et 30 ans plus tard, la résidence doit jongler entre une demande en hausse et des défis de recrutement. Le reportage de Marine Ernoux.
2: Jeux, musique, ateliers. Au foyer Le Chénou, les journées sont bien remplies. Mais pour les 52 résidents, le plus important reste de pouvoir vivre en français. C'est le cas d'Herma Arsenault, 85 ans.
3: Je vis honnête, ma soeur en français ici. Je peux parler de la manière que je sais. Tout ce que je veux dire, je peux le dire comme que je veux dire. J'ai pas besoin de chercher des livres ou des mots.
2: Conserver cette identité culturelle, c'était la mission première des fondateurs, pour éviter d'envoyer les aînés acadiens vers des établissements anglophones. Pour Lorraine Galland, 90 ans, cofondatrice et aujourd'hui elle-même résidente du foyer, la mission est donc accomplie.
4: La raison que chez nous a commencé, c'était pour tiens la culture puis le langage, parce que quand ça virait trop anglais.
2: Aujourd'hui, le foyer fait face à une demande record. Une soixantaine de personnes figurent sur la liste d'attente, avec un délai qui peut atteindre 2 ans. Autre défi, le manque d'employés francophones, même si la direction fait tout pour garder une équipe en majorité francophone. Une priorité pour Linda Arsenault, responsable de l'administration, qui constate la perte du bilinguisme chez les aînés au fil des ans.
5: Parce qu'il y en a encore, ils ne parlent pas anglais beaucoup, ça se perd. Ça fait, on a des difficultés à s'exprimer en anglais.
2: À ce jour, l'établissement réussit à maintenir un ratio de 70% d'employés francophones pour 30% d'anglophones. Ici Marine Ernoux, Radio-Canada, Wellington.
1: Toujours dans le domaine des soins, l'Association des foyers de soins du Nouveau-Brunswick demande à la province de s'engager à augmenter le nombre d'heures de soins prodigués aux résidents. Il s'agit du temps consacré quotidiennement aux soins dispensés aux résidents par les infirmiers. L'association réclame 0,2 heures supplémentaires de soins directs par résident et par jour au cours des 5 prochaines années. L'objectif est d'atteindre 4,1 heures, une mesure qui entraînerait un coût supplémentaire de 23,5 millions de dollars par année. Les résidents des foyers de soins bénéficient actuellement de 3,09 heures de soins directs par jour. La province a débloqué 2,6 millions de dollars pour augmenter de 0,1 le temps consacré aux résidents à partir du mois de janvier. Le gouvernement de Terre-Neuve-et-Labrador écarte la construction d'un nouvel hôpital et privilégie plutôt l'agrandissement de l'hôpital St. Clair's Mercy à Saint-Jean. Un appel d'offres a été lancé pour évaluer la faisabilité d'agrandir l'établissement dont certaines sections sont presque centenaires. Le gouvernement progressiste conservateur de Tony Wakeham soutient que le projet initial de nouvel hôpital dépasserait les 10 milliards de dollars. L'appel d'offres pour l'étude de faisabilité prendra fin le 13 octobre prochain. L'entreprise Everwind Fuels envisage d'ajouter un centre de données à son complexe industriel de Point Tupper en Nouvelle-Écosse. Le promoteur étudie cette option en parallèle de ses projets de parc éolien et de production d'hydrogène vert. Le premier ministre Tim Houston se dit désormais ouvert aux discussions sur ce type d'infrastructure après s'y être opposé plus tôt cette année. L'arrivée potentielle de centres de données très énergivores suscite déjà des inquiétudes dans plusieurs municipalités de la province et des provinces de l'Atlantique également. Après avoir été accusé d'utiliser l'intelligence artificielle pour la rédaction de son roman à succès « C'était ça ou mourir », l'auteur Télisson Aurélien est maintenant visé par des allégations de plagiat. Ces nouvelles allégations concernent des textes publiés dans différents médias au cours des 15 dernières années. De nouvelles révélations que sa maison d'édition prend au sérieux. Jean-Philippe Robillard.
6: Les éditions du Boréal changent de ton après avoir défendu l'auteur dans un premier temps. La maison d'édition affirme maintenant qu'elle prend les allégations très au sérieux. Elle soutient qu'il y a des efforts qui sont déployés avec l'auteur et à l'interne également pour faire la lumière sur les allégations d'utilisation de l'intelligence artificielle dans l'écriture du roman à succès « C'était ça ou mourir ». Ce changement de ton survient alors que l'équipe des décrypteurs de Radio-Canada a découvert qu'il y a au moins 5 chroniques et textes d'opinion qu'a publié Télisson Aurélien en 2012 et en 2013 dans des médias au Québec et en France qui ont été en partie copiés de textes d'autres auteurs dans le monde. Nicolas De Rosa, de l'équipe des décrypteurs.
7: Un exemple, une lettre ouverte publiée dans la presse en 2012 qui reprenait des passages complets d'un article publié dans le média anglophone The Philippine Star quelques jours plus tôt. Il y a 3 textes qui ont

0: ont été publiés sur le site web de RFI, des billets de blog également qui avaient des pratiques semblables. Dans ce cas-ci, c'était également traduit du portugais.
1: En 2012, Radio-Canada a également décerné un prix à l'auteur pour un récit dont la moitié des phrases et des paragraphes, selon les décrypteurs, sont tirés d'un livre publié en 1960. Radio-Canada ne souhaite pas pour le moment commenter le dossier. Ici Jean-Philippe Robillard, Radio-Canada. Montréal.
2: Et puis, un juge a ordonné durant la nuit de rétablir l'accès à la Maison-Blanche à CNN, MS Now et Politico, les trois médias chassés par Trump la semaine dernière. Il estime que cette exclusion sans préavis a probablement violé leurs droits constitutionnels et ordonne la restitution immédiate de leur accréditation pour deux semaines, sans toutefois trancher sur le fond de l'affaire. L'administration Trump leur reproche d'avoir atteint à la sécurité nationale dans leur couverture de la pénurie de munitions de l'armée américaine et du projet de construction d'un bunker sous la salle de bal. Voilà ce qui complète les informations. Ici Steve Legault. Bonne journée sur Ici Première.
3: Ce matin, on se fait du bien. Il y a des matins comme ça où on en a particulièrement besoin. Alors, notre invité va nous offrir au cours de cette demi-heure deux pièces au piano tirées de son album Mirador, à paraître demain. En voici une première, c'est la pièce titre. Ensuite, il vient s'installer au micro. C'est Jean-Michel Blais.

0: C'est magnifique. Jean-Michel vient me rejoindre. Vous venez d'entendre la pièce titre du quatrième album à paraître demain, Mirador, version piano solo, alors que la version de l'album est assez différente. Et on va vous faire écouter quelques extraits de cet album-là. Salut Jean-Michel.
1: Bon matin.
0: Bonjour. C'est cette mélodie-là qui t'a hanté pendant des années?

0: Eh oui, c'est vrai. Ok, c'est vrai, t'as fait des recherches.
1: En fait, j'ai quelqu'un qui a fait des recherches.
0: J'étais pas vrai.
1: Hey, on a trouvé plein d'affaires sur toi, là.
0: Ouais. Oui, écoute, ça fait un bout. J'ai retrouvé, tu sais, quand je commence un album, je fouille dans des extraits, puis j'ai à peu près 400 extraits, je remonte très loin. J'ai retrouvé c'était une vieille affaire à la guitare, en fait, et moi qui chante. Aucune idée. Ça sortait d'où, mais ça fait un bout.
1: Des paroles?
0: Des dada. J'ai jamais réussi. Okay. Ben, je marmonne des paroles, puis là, après, j'essaie de trouver un sens. C'est un peu ça, mais là, j'ai arrêté avant cette étape-là pour l'album. Mais non, c'est ça. Fait que oui, ça m'a hanté dans le sens qu'elle revenait constamment. Ça n'a jamais été le bon moment. En tout cas, c'est ma position comme artiste à date. Moi, je découvre moi-même comment ça marche. Mais on dirait que quand j'écoute ces 400 extraits-là, des fois, je retrouve le même petit bout, comme à des mois, des fois des années d'intervalle.
1: Là, tu fais « Ah, OK, ça veut dire que ça me trotte dans la tête. »
0: J'ai l'impression que c'est quelque chose qui est là, qui essaie de se matérialiser à travers moi. T'sais, moi, j'ai l'impression d'être un passeur plus qu'autre chose. Des fois, je prends l'image de l'archéologue qui je fouille, j'improvise, je gratouille. Puis là, un moment donné, je trouve un os. Puis là, un moment donné, je mets ça ensemble. Je suis comme « OK, on a quelque chose. » Oui, il me semble qu'il manque une patte. Fait qu'on va le sortir au prochain album. T'sais, c'est un peu ça.
1: C'est intéressant.
0: C'est un peu ma vision. Là.
1: Et ton travail d'archéologue, ça me fait que la façon dont tu l'exprimes là, tu fouilles des affaires, ça me renvoie tout de suite au texte, à un des textes d'accompagnement de ton album, où Mirador envoie un lieu imaginaire dans mon sous-sol en tapis commercial. Puis là, il y a plein d'affaires, un orgue électrique au rythme latin, un tuyau de balayeuse pour microphone, un VHS de danse sociale, une cassette de musique du monde, une flûte en plastique modulable, un globe terrestre lumineux, des partitions de chorale de mariage. Ça, c'était ton sous-sol?
0: Oui. C'est quoi, ça a l'air si foggy que ça?
1: Non, mais on est plusieurs à avoir eu des sous-sols comme ça. Là, mais
0: c'était un ramassis.
1: Sympathique d'avoir ça comme en tête quand on t'écoute.
0: Oui, mais ce qui était spécial, c'était à l'époque, on n'avait pas Internet. Là, fait que c'était ça ma connexion au monde, en fait. Au monde, puis même au passé, j'ai envie de dire. T'sais, à travers, des fois, là, je pouvais être longtemps, genre zoomer, avec mes doigts genre, sur une photo, ça bougeait pas, dans une encyclopédie, puis m'imaginer vraiment à l'époque, tu sais, je me souviendrai toujours justement, il y avait une photo des Andes là, sous l'article Andes, tu sais, puis je passais beaucoup de temps à regarder cette photo-là, tu sais, il y avait cette capacité-là, je pense qu'on la perd un peu en vieillissant, à faire beaucoup avec peu, tu sais, puis en tout cas, c'est ce que moi j'ai découvert dans cet album-là, puis c'est un peu le message, tu sais, de retrouver l'enfant, du moins le regard de l'enfant en soi, qui voit 50 possibilités à un seul objet, puis souvent même pas la fonction principale comme adultes, on détermine.
1: Tuyau de balayeuse comme micro. Mais OK, on va revenir à cette question des Andes, okay, parce que c'est très, très présent dans ta vie et dans cet album-là. Mais dans ce sous-sol, enfant et adolescent, il y avait toi qui découvrais peu à peu ton identité queer et toi qui vivais avec le syndrome de Gilles de la Tourette.
0: Ouais.
1: C'est quand même beaucoup, là. Pour un, je sais pas, de l'extérieur, ça semble beaucoup.
0: C'est un super bon point que tu amènes parce que de l'extérieur, moi, de l'intérieur, je me rendais compte de rien. Je sais pas si tu comprends. Tu sais, j'ai jamais été bully. Là. Genre, j'ai vraiment eu une super enfance. Je prends tout le temps l'exemple quand mon voisin Simon, il venait sonner, puis t'es comme, Jean-Mi, tu veux-tu venir jouer au hockey? Puis ça me tentait pas. Moi, je préférais, mettons, rester tout seul. Puis je me demande si, puis là, no offense, Simon, si tu écoutes, mais s'il m'avait invité à aller voir une exposition, peut-être j'aurais dit oui. Tu sais, c'est ce qui se présentait autour de moi, ça m'allumait pas, mais je pense pas que je fuyais le monde, tu sais. Mais il y avait peu, tu sais, il y avait pas eu de coming out encore. Il y avait, tu sais, fait que tout ça, c'était du vécu. Comme j'avais des tics pour moi jusqu'à 20 ans, 21 ans, jusqu'à ce que j'ai mon syndrome, j'avais pas
1: Tourette. C'était ça la manifestation principale, c'était les tics?
0: Oui, moi, j'ai jamais eu... Il y a un 10% là, où tu vas comme vocaliser. Moi, j'ai fait beaucoup de bruit puis de son. Là, le fameux petit chien qui cille en classe, c'était génial. Mais surtout pour mes collègues. Mais ça s'est toujours bien passé. J'ai été très, très bien entouré puis chanceux. J'ai juste eu des tics puis... J'étais comme asexué jusqu'à un certain âge. Tu sais, fait que je le vivais bien, mais quand même, tout ce que je vivais passait par les arts, par la musique.
1: Mais c'est ça, par mon intérieur.
0: Oui, mais sans le savoir. Tu comprends, sans le savoir, dans le sens que moi, je le vivais pas comme... J'étais pas ostracisé, puis... Tu sais, fait que c'était un safe space, mais un peu, c'est imaginé. Je sais pas comment le dire.
1: Et l'album aurait pu s'appeler, de ce que j'ai lu dans le Devoir ce matin, sur le site web, La chambre des possibles.
0: Oui, d'ailleurs...
1: Ça, c'est cool.
0: Ben oui, puis c'est devenu le titre de la dernière pièce qui ouvre. Je trouvais que c'était plus intéressant que de renfermer parce que... Le Mirador, ce que j'aime, c'est cette notion, c'est l'antithèse d'un sous-sol peu éclairé.

0: C'est un belvédère, t'as une vue sur ce qui t'entoure. Puis pour moi, c'est ça, c'est que par l'art, il y avait cette capacité-là de m'élever et de me connecter avec quelque chose qui me dépasse. T'sais.
1: Jean-Michel Blais, avec toi, là, OK, on te prend jamais après un album où on t'avait laissé avec l'album précédent. Avec un nouvel album, là, t'es jamais où on t'attend. Premièrement, c'est notre erreur. On devrait jamais t'attendre quelque part. On devrait jamais faire ça avec les artistes, mais on le fait. Mm. Alors, premier album, c'était comme wow, simple, enregistré dans ton appart. On entendait les bruits dehors, on entendait les pédales, tout ça. Un deuxième, un peu électro, un peu plus ambiant. Après ça, Obad. Moi, j'ai jumpé là, à Obad. Là. Je m'attendais pas à du médiéval, ménestrel, un petit peu...
0: Moi non plus.
1: Ah, toi non plus. Après ça, il y a eu un collaboration avec une harpiste électro, pardon. Puis là, tu qualifies cet album Mirador de maximaliste. Et voici comment l'album commence avec la première pièce qui est Muse.

0: Les cœurs?
1: Ouais.
0: Ça vient d'où, les cœurs?
1: Ben, la vraie origine, c'est que moi, je travaillais sur vraiment un autre projet quand mon réalisateur, Devin Bate, qui réalise Jeremy Dutcher, entre autres, puis comme plein d'autres artistes comme ça, un peu, tu sais, comme très, très ouvert sur plein de genres, des mélanges de genres, tu sais. Puis il me dit, pourquoi t'écris pas pour cœur, Jean-Michel? Puis je dis, mais voyons, pour cœur, c'est comme si je comprenais pas trop le délire. Puis honnêtement, une nuit a passé, puis là, ça l'a comme débloqué quelque chose, puis ça m'a ramené tout de suite. C'est ça qui m'a ramené à mon enfance, parce que mon père chantait dans un chœur, on avait justement des parties en maison, il chantait des mariages. Moi aussi, j'ai commencé comme ça dans les mariages, les funérailles aussi, puis je chantais dans un chœur de Thésée, puis au conservatoire.
0: Dans un chœur de?
1: Excuse-moi, les chants de Thésée, c'est une ville en France où c'est très catholique, là, mais c'était très mon enfance a été très catholique jusqu'à 18 ans, jusqu'à ce que je me rends compte, c'était très incompatible avec mon orientation sexuelle.
0: Ouais, c'est ça.
1: Mais, puis oui, c'est des chants, c'est très minimaliste, en fait, c'est répétitif. C'est la musique, je pense, j'ai extirpé de ça, puis le côté sacré, le côté aussi très... La transe que tu touches à chanter, puis c'était très complexe au niveau des voix avec des solos. Fait que j'ai une pièce, l'album Kiri, justement, qui est un peu dans cette vibe-là, l'espèce de roulement. Fait que le cœur, puis ce qui m'a fait capoter, c'est vraiment cette idée-là que... Tu sais, sur Obad, j'ai touché à des humains qui jouaient des instruments. Ça, je trouvais ça incroyable de dire, attends, là, il y a un peu de laine, du bois, de l'acier, des humains qui gossent après ça, puis on fait quelque chose d'hallucinamment beau. Mm. Je me suis dit, mais là, on enlève ça, puis on est l'instrument. On est la cage de résonance et les cordes vocales. Je trouvais qu'il y a quelque chose de tellement universel. C'est pour ça qu'il n'y a pas de parole, d'ailleurs. Quelque chose de tellement, j'ai envie de dire, démocratique, du chant. Que tout le monde chante sur Terre. Puis je trouvais que ça pouvait venir nous chercher. Et c'est fou, là. Tu mets des humains ensemble, tu leur donnes des notes, ça fait un accord. Moi, je trouve ça magnifique.
0: Et qu'est-ce que cette expérience avec des corps chantants t'a amené à faire dimanche passé?
1: Ah oui. Écoute, c'est un organisme vraiment bien qui s'appelle Polyphonie. Ils font ça, ils vont prendre des artistes plus ou moins connus, puis ils vont monter une toune avec eux. C'est tout le monde est bienvenu, chanteur amateur. Puis c'est impressionnant. En dedans de 3-4 heures, on monte une pièce. L'artiste arrive à peu près à mi-chemin. Fait que Samuel, qui est le chef de chœur, on se connaît d'amis interposés. Ça fait longtemps qu'on voulait travailler ensemble. J'étais comme, ben je pense que c'est l'occasion idéale. Là, il y a un album de chœur qui sort. C'était un défi pour eux aussi, parce que pour la première fois, il n'y avait pas de parole. Mm-hmm. Puis pour la première fois, ça s'est tellement bien passé, puis faisait tellement beau. On était au Robin des Bois, au cœur du Parc La Fontaine. On a roulé le piano dehors, puis on a

0: offert ça aux passants, une espèce de flash mob. Puis ce qui était magnifique, c'est que les gens se sont agglomérés. Puis vu que c'est du chant, comme je disais un peu tantôt, les gens se sont aussi mis à chanter. Bref, la ligne n'était plus claire entre qui participait à l'activité, qui observait. Puis on a pu chanter ça ensemble, chanter Ulysse. Ça a été un haut moment de simplicité, de collectivité.
1: On va écouter un extrait que tu as bien voulu partager avec nous.

0: étiez autour de 200.
1: Ouais, ouais, ouais. C'est impressionnant comment ça marche. Moi, je l'avais fait avec Safia Nolin à Noël. Puis on avait, je pense qu'on était un nombre équivalent dans une église cette fois-là. C'est vraiment un beau phénomène.
0: Si vous nous écoutez et vous êtes passé par là, écrivez-nous là, pour voir ce que vous avez ressenti. N'hésitez pas à le faire.
1: Mais je vous dis polyphonie, je les plug parce qu'ils sont vraiment hot. Ça s'appelle, c'est le collectif joie. Puis eux, c'est ça leur but, c'est d'intégrer justement par la collectivité, la connectivité, la beauté, d'être ensemble.
0: Mm-hmm. Tantôt, quand je t'ai parlé d'Obad, que ça m'avait surpris, que je t'attendais pas là, t'as dit, moi aussi, ça m'a surpris. Quand t'as sorti ton premier album, ça fait 10 ans d'ailleurs.
1: Mm, c'est vrai, bonne fête.
0: Bonne fête. Savais-tu que t'allais aller dans toutes sortes de directions? Qu'est-ce que tu savais de qu'est-ce que t'étais artistiquement?
1: Mais moi, je savais même pas que j'allais lâcher ma job de prof de cégep comme éducateur spécialisé. Puis je savais pas que j'allais faire de la musique pour ce bout-là de ma vie, en tout cas. Et je sais même pas encore. Il y a quelque chose de... C'était tellement pas prévu. C'est tellement mes amis qui m'ont dit, là, faut que tu mettes ta musique en ligne. Puis il y avait quelque chose de l'inédit, là, pour moi. Ça, c'était pas possible. Je pense que c'est même devenu... j'ai des amis qui m'ont dit, là, Jean-Mi, c'est irresponsable, en fait.
0: Tes amis ont raison de nous priver de ça.
1: Ben, j'aime l'équation 2 plus 2 égale 5. Là, j'ai l'impression que tu mets des gens ensemble. Puis moi, là, je répète là, tout le temps, je ne suis que la partie visible d'un énorme iceberg. On est une équipe incroyable, énorme, qui travaille un peu partout sur la Terre pour que ça se passe. Moi, je suis juste le nom, je suis la face. Mais,
0: qu'est-ce que tu veux dire, une équipe énorme?
1: Mais je veux dire, j'ai une maison de disques à Londres, une maison de disques à Toronto, j'ai des tourneurs en Amérique du Nord, au Québec, en Europe, en France. Puis je veux dire, dans chaque équipe, là, je viens de signer avec un éditeur international basé à Paris. T'sais, c'est comme, c'est fou. Il y a du monde, il y a du monde, il y a du monde. Tous ces gens-là qui croient au projet puis qui essaient de faire comme émerger, se répandre, connecter ça avec plus en plus de monde. Moi, je trouve ça magnifique de voir tous ces gens-là qui se dédient à ça. Mm. Ça me dépasse. Puis je pense, c'est pour ça que je prends une posture de modestie. C'est vraiment comme ça que je le vis. Puis même au niveau de l'inspiration, tu sais, on parlait de l'étonnement par rapport à Obad. Mm-hmm. Tu sais, je savais pas ce qui s'en venait. Puis je pense que j'ai pris une décision après Il. J'étais le comme premier. Soit je fais mon premier soit que je fais du piano tout le temps, des pièces de 2 minutes 30, 3 minutes, ça fait des listes d'écoute en ligne, c'est ou je suis comme bon, tant qu'à me plonger là-dedans, je vais m'y mettre, je vais oser, je vais essayer de me surprendre puis de des fois je me dis j'essaie d'aller chercher le cours que j'ai pas fait à l'université ou au conservatoire puis c'est comme si chaque album devenait un peu un examen de fin d'année.
0: un nouveau cours, un nouveau mémoire musical, quelque chose.
1: Ouais.
0: Dans cet album-là, il y a des instruments andins.
1: Mm-hmm.
0: Parle-moi de la place. Est-ce que, parce que tantôt tu parlais, Jean-Michel Blais, dans ton sous-sol d'enfance, les encyclopédies, le mot ande, la grande photo. Est-ce que c'est là que ça a commencé, ton désir de ça?
1: C'est drôle, parce qu'on est à Radcan, mais il y avait des concerts complets diffusés quand j'étais petit à Radio-Canada, puis sur ma radio cassette à la maison, j'avais enregistré un concert de musique des Andes. J'ai jamais réussi à le retrouver, d'ailleurs, si quelqu'un y arrive. Ça devait être en 1992. Puis, écoute, je l'ai tellement réécouté, la cassette marche plus là, tu sais. Il y avait, je l'ai plus en fait. Mais je suis tombé en amour avec cette musique là. Puis ensuite, on a découvert, il y avait un groupe qui jouait dans le Vieux-Québec. Fait quand je montais avec mes parents, on allait toujours les voir. Puis là, de fil en aiguille, il y a eu les Cités d'or aussi qui sont arrivées, qui se passent dans les ans. Fait que ce mélange là, ça a vraiment allumé une fascination.

0: pour moi. Puis quand j'ai eu la chance, à 16 ans, je suis parti. Bon, au début, c'était plus l'Amérique latine, Nicaragua, Guatemala, je suis allé faire du bénévolat. Puis après ça, je suis allé en Argentine étudiant en psychologie à Buenos Aires. Et de là, j'ai remonté la Cordillère des Andes à partir de Salta. Puis j'ai été fasciné par le peuple que j'ai rencontré et sa musique. Aussi, tu sais, en Bolivie, là, surtout Pérou, il y a quelque chose de tellement... universel. J'ai l'impression que c'est connecté avec le ciel parce qu'on est en altitude aussi. Puis petit à petit, je suis traversé la Cordillère des Andes. Puis c'est quelque chose qui... Je sais pas, quand je suis là, j'ai les yeux pleins d'eau. Il y a quelque chose qui m'émeut profondément.
1: Tu l'expliques-tu?
0: J'ai fait une petite réflexion, oui. Mm-hmm.
1: Est-ce que tu étais un âne dans une autre vie?
0: C'est intéressant. Moi, j'ai vraiment une version très analytique, musicologue. Mais c'est un peu peut-être trop technique, tu me couperas si c'est plate, là, mais c'est que la musique des Andes est basée beaucoup autour de la gamme pentatonique, la gamme à cinq, les notes noires, en fait, sur le piano, okay, si on veut simplifier. Okay. Puis c'est comme un squelette qui est sous-jacent à plein d'autres gammes, puis qu'on retrouve aussi, entre autres, dans la musique traditionnelle, la musique celtique. Mm. Puis chez nous, il y avait beaucoup de musique trad aussi. Mm. Fait que j'ai l'impression que... Il y a quelque chose, encore une fois, d'universel et de sous-jacent. Fait que ça vient vraiment me chercher. Puis je pense que ça vient chercher beaucoup de monde. En Asie, la musique aussi, elle tourne beaucoup autour de cet arrangement-là, mm-hmm, de cinq notes. Fait que j'ai l'impression qu'il y a quelque chose, d'éternel, tu sais, je dis sous-jacent, parce qu'on dirait que c'est là depuis très longtemps dans l'histoire de l'humanité.
1: C'est comme un peu toutes les religions qui ont à quelque part les mêmes bases, les mêmes deux, trois bases qu'on retrouve, exactement, peu importe, que ce qu'on se demande. Comment ils ont fait pour communiquer ces idées-là?
0: Oui, puis peut-être qu'ils n'ont jamais, parce que peut-être ça fait juste comme.
1: Exact,
0: ça émerge de notre essence d'humain. Puis j'ai l'impression que moi, c'est avec ça que je connecte. Mais là, écoute, il faudrait demander à un musicologue. Là, plus
1: t'as l'air quand même assez bien parti pour faire ton analyse de ça. OK, l'album Mirador sort demain. Jean-Michel Blais, tu nous as fait une première pièce au piano qui était Mirador en version solo dépouillée. On a entendu Muse dans une version vraiment avec les chœurs et tout. Là, on va entendre ce dont on vient de parler dans une pièce qui s'intitule Carnavalito.

0: attends. Qu'est-ce que tu viens de me dire?
1: Je disais juste que le beat, le rythme que t'entends, quand j'étais jeune, j'avais cet orgue électrique-là avec des petits beats de rumba, de tango intégré. Oui. Fait que je suis allé rechercher
0: un
1: ces rythmes-là.
0: Un petit casio, genre?
1: Ouais, mais tu sais, comme... Vraiment, c'était vraiment, j'ai envie de dire vraiment quétaine, là. Désolé, maman, c'était son orgue, mais puis s'il y avait ces petits beats-là, parce que c'était très présent aussi la musique latine. Moi, mes parents ont fait de la compétition de danse latine, danse de sociale. Tu sais, fait que rapidement, j'ai dansé aussi. C'est pour ça qu'il y a beaucoup de danse dans cet album-là. La pavane, c'est une danse, ça. Mm-hmm. C'est Carnavalito, c'est une danse, c'est des andes. Puis, je suis allé rechercher ces petits rythmes-là parce que je suis pas un percussionniste, mais je trouvais ça intéressant, le côté nostalgique de ces vieux sons-là, mm-hmm, d'orgue.
0: On a plein de courriels, plein de messages. Ah. Colette nous écrit « J'adore Jean-Michel et sa musique. Tellement hâte de le voir à Ottawa en mars. Mm-hmm. » Parce que là, il y a une grande tournée, évidemment, qui s'en vient. Clémence nous écrit « J'écoute l'extrait de la pièce Muse en tenant mon bébé Louis, de 2 mois et demi, qui dort paisiblement dans mes bras. Je le regarde et je verse une petite larme, comme cet extrait est magnifique. J'ai hâte qu'il se réveille afin de lui faire découvrir ses sons. »
1: Non, c'est beau.
0: Oh là là. Sophie, merci pour ce moment de douceur avec Jean-Michel, que j'aime beaucoup. En deuil de ma maman, ça me fait pleurer, mais ça fait aussi du bien. Ah, il y a plein d'affaires. Ça fait tellement du bien, nous écrit Véronique, d'entendre du piano ce matin, le souvenir du spectacle surprise de Jean-Michel dans les ruines de la vieille pulperie de Chicoutimi au festival La Noce me revient directement en tête. Merci pour la douceur. OK, comment une engueulade entre tes amis est devenue une pièce douce en plus, Jean-Michel?
1: Je savais pas que tu savais ça, comment ça s'est rendu. C'est parce que j'étais chez des amis que je ne nommerai pas.
0: Ah, t'es bien plate.

0: Ouais, mais par respect.
1: Oui.
0: Puis, et ça va bien aujourd'hui, ils sont ensemble, ils ont un bébé, ils attendent un deuxième. Ça se passe bien, juste pas en apparence. Mais c'est juste que j'étais là, je faisais de la musique puis avec eux. Puis ça, le ton s'est mis à lever, puis là, ils sont allés dans la cuisine. C'était comme vraiment intense. Fait que je savais comme plus trop où me mettre. Je me suis mis au piano, puis je me suis mis à gosser des accords. Et là, est née cette pièce-là. Moi, j'essayais de faire diversion. Finalement, c'est étrange parce que c'est comme ça que des fois que ça marche là. Est sortie une pièce qui est à l'inverse. Tu parles de querelle, tu sais. Mm-hmm. Tu t'attends à une pièce
1: qui
0: c'est d'une douceur parce que je pense que c'est justement c'est ce qui apaise la querelle. C'est ce qui nous détend. Puis je trouvais que querelle, il y avait quelque chose de cute. Puis c'est querelle, c'est un peu enfantin. Mm-hmm. Finalement, c'est un peu futile, tu sais. Puis fait que des fois la musique sublime, tu sais, un peu comme dans les courriels, tu disais, des fois ça participe à la vie, ça interagit avec ce que nous on vit comme humain, ça provient d'eux et ça y retourne, tu sais. Fait que querelle, c'est né là.
1: On en écoute un extrait.

0: Ben, ça donne le goût de se chicaner quand Jean-Michel Blais est dans la maison, parce que ça donne quelque chose comme Corel. OK. Où est-ce que je vais après ça? OK. Mirador, c'est vraiment un projet 360. Là. Mm-hmm. C'est de la vidéo. Je viens de voir une vidéo d'une douzaine de minutes sur Nowness. D'ailleurs, je suis très impressionnée que tu collabores avec eux. J'adore ce site.
1: Moi aussi, je suis dédié à l'art. C'était comme ma bonne nouvelle ce matin.
0: Il y a plein de clips de toi, mais là, il y a ce film-là de 12 minutes. On invite les gens à aller voir ça. C'est vraiment beau, avec entre autres Evelyne Brochu. Mais ce qu'on essaie de condenser ton album à travers un film, c'est magnifique. Il y a deux vinyles qui vont sortir, un jaune et un rouge. Oui. Un rouge pour le Canada?
1: Ben oui, parce que ma maison de disques à Toronto voulait faire différent, puis j'étais bien d'accord avec ça. Fait qu'on a pris les couleurs thèmes de... On dirait que j'essaie d'éviter de dire que le drapeau du Canada est rouge. Mais oui, fait qu'on a choisi
0: surtout
1: le rouge pour le Canada.
0: Surtout que je t'ai vu à la Saint-Jean draper du drapeau fleur de lys. La fleur de lys maquillée d'en face comme un patriotique incroyable. J'ai adoré cette image-là de toi à Laval, à la Saint-Jean de Laval. C'était beau.
1: J'aime bien la Saint-Jean.
0: Est-ce que tu penses que les gens vont découper la couronne?
1: Hey! J'ai aucune idée. C'est la discussion autour qui m'intéresse davantage. J'imagine vraiment des enfants qui veulent la découper,
0: parce
1: des parents qui disent
0: non. Parce que le vinyle et le CD aussi?
1: Oui, mais tiens, elle se retrouve un peu plus petite. Fait, ça prend une très petite tête.
0: On pourra découper une couronne.
1: Mais parce que c'est ça, sur le cover, il y a cet enfant-là avec la couronne qui s'est faite lui-même, qui est à l'image de comment quelqu'un, un bout de papier, tout à coup, t'es rendu le roi d'un royaume. T'sais. Puis on peut la découper. Est-ce que vous le ferez? Est-ce que du monde va arriver en show avec une couronne sur la tête?
0: Oh,
1: I don't know. Je ne sais pas. Je ne sais pas, mais je trouvais ça intéressant de poser la question.
0: Des shows, il y en a plein. Alors là, tu files à Waterloo après, parce que tu as des spectacles un peu en rodage, là, si je comprends bien. Mais tu sais, Sainte-Geneviève, Valmorin, Berlin, Londres, Utrecht, Paris, Toronto. On a juste choisi quelques dates. Là. Ça, c'est juste dans les prochains mois. Puis après ça, ça part en 2027. Il y aura plein de dates. Un concert augmenté de Mirador dans le cadre du Festival de jazz le 27 juin. OK, il faut que tu nous parles d'Ulysse parce qu'on va se quitter avec la pièce Ulysse. Je répète, les deux pièces que Jean-Michel vous font ce matin sont dépouillées, sont uniquement piano, alors que les versions sur l'album Mirador qui sort demain sont plus maximaliste, avec orchestration et voix, ces chœurs magnifiques. Mais là, c'est quoi cette nuit-là que t'as passé dans une cellule?
1: Ah, ça, c'était pas supposé se rendre sur, sur les sondes, merde! écoute, on s'en reparlera lors de...
0: Donc, il y a eu en Estonie
1: c'est
0: un moment...
1: C'est pas ce que vous pensez, je tiens à dire, j'ai pas été arrêté, là. Non. C'est vraiment pas ça qui s'est passé.
0: C'est en Estonie, donc pendant ce moment où tu flottes entre ce qui est la réalité et ce qui est le monde imaginaire, tu crées Ulysse, c'est comme ça que cette pièce-là s'est créée?
1: Ouais, ben c'est en revenant justement à mon enfance,

0: je suis revenu, je pense, à l'archétype des héros. C'est pour ça Ulysse, c'est pour ça aussi, je sais pas. Puis en plus, c'est là, Christopher Nolan vient de faire un film là-dessus, fait que ça nous aide beaucoup, mais j'ai l'impression que c'est ça. Puis l'album, c'est un peu ça. Chaque pièce est comme une île qu'on découvre, un petit conte en soi, comme si l'album était un recueil de contes, tu sais. Puis Ulysse, c'est un peu le héros qu'on est ou qu'on... Puis c'est un héros anti-héros, tu sais, même Nolan, il était critiqué sur comment il l'a rendu, mais c'est quelqu'un aussi qui est plein de défauts, puis tu sais, qui est plein de forces et de faiblesses. Puis j'ai l'impression que c'est cet archétype-là, c'est ce héros-là en nous que je nous invite à retrouver.
1: T'sais. Alors, tu seras mon Ulysse? Ce matin, j'ai toujours cherché mon Ulysse.
0: Juste ici.
1: Pénélope cherche son Ulysse, il est là. Va t'installer au piano. Jean-Michel, merci infiniment d'être venu passer cette demi-heure avec nous. Et Janie nous écrit, j'étais au parc dimanche pour travailler sur mon ordinateur au soleil, tout près du Robin des Bois. J'avais mes écouteurs pour être concentrée, puis j'ai remarqué le piano et les voix. J'ai finalement choisi de m'arrêter pour écouter. C'était sublime. Je me suis trouvée chanceuse d'avoir choisi de m'installer là au hasard et d'avoir accès à cette beauté. L'album Mirador sort demain de Jean-Michel Blais.

Jean-Michel Blais. Merci infiniment d'être passé, Jean-Michel. On nous écrit « Quelle belle pièce remplie de douceur. Le monde en a tellement besoin. » Et c'est ce qu'on s'est dit, la magie de la vie fait en sorte que des matins où on a des petites et des grandes peines, ben, y a du monde comme Jean-Michel Blais qui s'immisce dans nos vies puis qui sublime tout ça. Comme grand nombre d'entre vous, j'ai été très ébranlée par les accusations d'utilisation de l'intelligence artificielle concernant le livre « C'était ça ou mourir hein? ». Et comme plusieurs d'entre vous, mon premier réflexe a été de ne pas y croire. Et d'ailleurs,

À ce moment-ci, peut-être à jamais, on saura probablement pas si c'est l'œuvre de l'IA ou de l'auteur lui-même pour ce livre-là. Mais depuis, il y a des accusations accablantes de plagiat qui ont fait surface. Et comme vous, ma

0: semaine sur des enjeux qui sont très vastes et très complexes. Et ce matin, c'en est un.
1: On a des choses à dire.
0: Oui, c'est ça, exact. On va vraiment y aller, là, vous allez voir, là, sur la création littéraire, vraiment dans cet angle-là. Mais d'abord, je pense qu'il faut quand même, Pascal, nous dire ce matin, à ce moment-ci, alors que les choses évoluent, où est-ce qu'on en est?
2: Mais c'est ça. Alors, je vais vous faire, comme on dit en bon français, le play-by-play de ce qui s'est passé dans les derniers jours. Alors, on parle de Télissane Aurélien, qui est un écrivain canado-haïtien, proche de la quarantaine, révélation de la rentrée littéraire 2026 avec son premier roman. C'était ça, Ou mourir, donc édité chez nous, chez Boréal, et en France, chez Grasset. Le livre a reçu dernièrement le prix FNAC du meilleur roman et ça figure dans les premières sélections des prix Goncourt, Renaudot, Fémina, Médicis, décembre. C'est un véritable phénomène. Vous-même, vous l'avez reçu, Pénélope. Lundi passé, donc le 21 septembre, il y a un compte X anonyme qui s'appelle Balance ton Claude. Claude, référence à cet outil d'intelligence artificielle, qui compte alors une centaine d'abonnés qui affirment que le roman a été presque intégralement écrit par une intelligence artificielle. Évidemment, l'effet domino s'ensuit. Tout le monde s'empare de cette nouvelle-là. Et comment on en est arrivé à ce constat-là? Ben, c'est que on a fait des analyses avec un outil de détection d'intelligence artificielle, PanGram, qui donnerait des taux de 94 % à 100 % d'intelligence artificielle sur des passages du livre. Et là, bon, d'autres médias, la presse, le monde, donc autant ici qu'en Europe, ça fait vraiment le tour. Ils ont refait le test avec PanGram et d'autres outils de détection d'intelligence artificielle. Donc, il y a eu des résultats similaires d'un côté, mais quand on utilise d'autres logiciels de détection, ben c'est plus mitigé. Alors, quel modèle dit vrai? Toujours est-il qu'on repose la question à Télissane Aurélien, est-ce que vous avez fait votre livre avec l'intelligence artificielle? Ben, il nie catégoriquement. Il dit qu'il pourrait même le réécrire avec un stylo. Ses éditeurs le soutiennent. Grasset, au départ, parle de fake news, condamne tout fermement tout propos malveillant. Même chose du côté de Boréal, on prend ça très au sérieux, mais on soutient quand même le travail de Télissane Aurélien. Deux jours plus tard, donc hier, l'affaire prend une nouvelle dimension parce qu'encore une fois, plusieurs médias, Radio-Canada, La Presse, Libération, Le Figaro, révèlent que des textes publiés par Télissane Aurélien en 2012 puis 2014 dans différents médias, ça ressemble fortement, voire sont copiés de textes d'autres auteurs. Alors, je vous donne des exemples. La presse en 2013, parce que la presse a publié beaucoup de ses chroniques. Quoi qu'on a annoncé ce matin que dorénavant, François Cardinal, donc le vice-président information et éditeur adjoint à la presse, a dit sur les ondes de Tout un matin, donc avec Patrick Masbourian, qu'on publiera plus de lettres de Télissane Aurélien. Mais on s'est rendu compte, donc, en 2013, qu'une chronique sur le sport est une traduction légèrement remaniée d'une chronique d'Andy Bautista, qui est paru cinq jours plus tôt dans le Philippine Star. Bon, il y a ça. Après ça, les décrypteurs en fin de journée nous sont arrivés qu'il y a eu au moins cinq chroniques puis textes d'opinion publiés dans les médias d'ici et français qui ont été en partie copiés sur des textes d'autres auteurs, dont un texte ici à Radio-Canada en 2012, alors qu'on lui avait décerné le prix pour son récit Où va le monde? Et ça, c'est Ulysse Bergeron et Charles Blais-Poulin de La Presse qui écrivaient, donc on peut lire aujourd'hui, là, mais quatre phrases identiques à celles de l'œuvre qui sont tirées du livre Le matin des magiciens de Louis Powers et de Jacques Berger de 1960. On nie toujours du côté de Télissane Aurélien qu'on a utilisé l'IA, mais pour le plagiat, on est un peu donc dans les limbes.
0: Il n'a pas réagi par rapport au plagiat.
2: Il n'a pas réagi, c'est ça. Donc, ses éditeurs maintiennent leur soutien public, mais...
0: Boréal semble avoir un peu changé de ton,
2: oui,
0: cela dit.
2: A changé de ton, on prenait ça encore plus au sérieux. Et l'affaire, ben, finalement, a provoqué un débat majeur dans le milieu littéraire sur la fiabilité des détecteurs d'intelligence artificielle, sur la définition du plagiat, sur l'originalité à l'ère de l'intelligence artificielle, sur le processus de vérification chez les éditeurs et les organisateurs de prix littéraires. Donc, on en est là pour le moment.
0: OK, Mike, vous êtes un auteur autour de cette table. Votre livre publié l'an dernier, sorti en format poche au Canada, aux États-Unis. C'est quoi le défi de créer à l'ère de l'IA?
1: Oui, et donc si je vous parle aujourd'hui de Toronto, c'est que j'étais à la maison d'édition hier. Je voulais vous dire d'abord que moi, je suis quelqu'un qui n'aime pas l'intelligence artificielle. Je ne l'apprécie pas, je ne lui fais pas confiance. Je trouve qu'elle triche, qu'elle se trompe. J'ai horreur de son style, je veux dire surtout en anglais, que je trouve franchement verbeux, trop lisse, parfois
0: Donc,

0: Donc,
1: parce que vous l'avez exploré, vous êtes capable de dire tout ça?
0: Je ne l'ai pas utilisé dans mon écriture, mais je lis des choses qui sont faites par l'IA et je trouve ça dur à subir. Donc, je ne m'en sers pas pour écrire jamais. Je me tiens à l'écart des outils IA que veulent toujours me proposer Microsoft, c'est sans arrêt. Alors, la question, c'est comment ça se fait-il que je sois si stressé en tant qu'auteur par les enjeux de création et de droit d'auteur? Avec ce premier livre, il n'y avait pas trop de problème parce que je l'ai écrit pendant 5 ans et puis l'IA n'était pas tellement dans le portrait. Mais cette année, je suis en pleine création dans le deuxième livre. C'est un roman. C'est d'après une idée que je crois originale, que personne d'autre n'aurait pu concevoir. Mm-hmm. Aucun robot n'aurait pu me le suggérer. Mais au début de l'été, j'ai reçu, Penelope, un courriel de mon excellente agente à Londres qui était élue l'agente de l'année par le prix du livre britannique. Mm-hmm. Puis c'est un courriel qui m'a fait froid au cœur. Elle dit, je sais que vous le savez tous, mais comme l'IA s'est mise désormais dans tant d'aspects de notre vie, il est très facile de commettre une erreur et les conséquences pour les auteurs sont fâcheuses. Et écoutez son langage. Elle dit, dans votre contrat, vous avez garanti avoir rédigé vous-même chaque mot. Si ce n'est pas le cas, vous pourriez être poursuivi pour rupture de contrat. Votre livre serait annulé et vous devrez rembourser la totalité des sommes perçues. Et puis à ça, elle ajoute, étant donné que l'IA génère ses réponses à vos questions à part des millions de livres, qu'elle a numérisé illégalement, vous pourriez également, sans le savoir, plagier un autre auteur qui pourrait alors lui aussi vous poursuivre en justice. Et puis elle conclut que tout usage doit être déclaré, même s'il s'agit de calculs pour une non-fiction, à vos lecteurs dès le départ, à votre éditeur, et il faut vérifier minutieusement toute source d'intelligence artificielle.
1: C'est ça, c'est qu'il y a des façons de l'utiliser qui ne viennent pas donc poser de grandes questions sur la légitimité de l'auteur, les corrections, des trucs comme ça, mais en transparence entre l'auteur et la maison d'édition, c'est ça l'idée. Là.
0: Exactement. Donc, là, je suis en train d'écrire. Je m'en sers pas, mais je me demande, Penelope, souvent, comme parfois tous les jours, en me lisant, en me révisant, est-ce qu'on pourrait confondre mon style avec de l'IA? Et je ne pense pas, mais est-ce que je peux en être sûr à 100% certain? Et je me soucie aussi de pouvoir montrer mon processus pour faire la preuve que les idées m'appartiennent. Le problème, c'est que j'ai des notes un peu partout, je pense, comme beaucoup de monde, j'ai pas fait ça peut-être aussi sérieusement que je devrais. C'est dans des cahiers, j'ai pas mis des dates, c'est dans des fichiers de mon ordi. Est-ce que je devrais changer ça? Je change les fichiers souvent. Est-ce que je devrais imprimer des copies? Et enfin, pour faire de la recherche, je me sers beaucoup des moteurs de recherche qui maintenant proposent des réponses IA qui ont surtout leur utilité, mais sont pas toujours sur le coche. Donc, je vérifie, je revérifie. Mais je me demande, est-ce qu'un mot ici va m'échapper, une tournure de phrase, et est-ce que ça enregistré comme étant de l'IA? Et très franchement, je trouve que l'IA est un paquet de stress dont je n'avais nullement besoin. Je ne veux pas m'en servir, mais le monde tech, et notamment celui des traitements de texte, n'arrête pas de me le proposer comme un excellent outil. Donc, c'est frustrant, c'est contrariant, et personnellement, je crois qu'elle n'a aucune utilité dans le monde littéraire humain.
1: C'est ça, Virginie Despentes hier disait dans une émission française, on nous le propose à tout vent, dans tout. On fait des courriels, on fait dans Word, c'est rendu partout. Donc, ça devient vraiment un enjeu.
0: Et vous jamais dire oui. Et vous dites oui, vous êtes...
2: En effet, on tombe dans le plat de bonbons.
1: Okay, comment, Pascal, on fait pour prouver que son œuvre, son roman, son livre, son essai, whatever, ben là, on parle de fiction, là, de création, et justement une création personnelle sans intervention de l'IA?
2: Ben, ça va être de plus en plus complexe. Bon, on est plusieurs à avoir fait l'exercice de soumettre 2 versions de texte à des détecteurs d'intelligence artificielle. J'ai soumis un texte, j'en ai fait un avec les mêmes idées, avec l'aide de Claude. Je l'ai soumis au détecteur. Ben, ça a révélé que mon texte à moi, il était fait par intelligence artificielle, puis le texte qui était fait avec Claude.
1: Parce que là, on est en plus en train de nourrir la machine. Tous les gens qui ont soumis toutes sortes de textes, on est en train de développer sa capacité à brouiller les pistes encore plus à l'IA. Là.
2: Mais c'est ça. Puis si je lisais, puis je ne suis pas toute seule à l'avoir fait, là, mais l'autrice et essayiste Josiane Cossette a soumis à Pangram 2 extraits d'Orwell, donc de La ferme des animaux et de 1984, puis ça a révélé une possibilité d'intelligence artificielle à 88%. Donc, il faut comprendre là-dedans que les détecteurs d'intelligence artificielle,

0: sont pas nécessairement des preuves. Je pense que c'est dans Le Devoir que je lisais ça, mais on parle que ce sont des outils qui donnent que des probabilités statistiques, pas des certitudes. Puis ils vont comme analyser les patterns stylistiques, là, comme la longueur des phrases, la ponctuation, les structures récurrentes. Mais l'affaire là-dedans, là, c'est que ça devient de meilleur en meilleur.
1: Parce que exact.
0: Ça, c'est complètement fou quand on se met à y penser. Puis on peut pas, avec un détecteur, prouver à 100% qu'un texte a été écrit par l'IA. Bon, donc là, il faut faire un peu comme Mike a peut-être pas fait à 100%, mais il faut documenter le processus d'écriture. Mais réalisez-vous comment c'est complètement dingo rendu là. Il faut documenter notre processus d'écriture. Donc, on impose une règle morale aux citoyens. Puis encore une fois, aucune règle à l'intelligence artificielle. Ça se fait en compilant nos brouillons, nos notes de recherche, l'historique des versions du manuscrit, comparé aussi avec d'autres textes qu'on a fait auparavant. Mais si on les a toujours faites à l'époque de l'intelligence artificielle, ça va être difficile de faire ça parce qu'on va toujours douter de la comparaison, finalement. Puis il faut aussi être capable d'expliquer son processus d'écriture, donc créer une chaîne de preuves. Mais là, tout le monde va être en panique parce que, je veux dire, tout le monde est ébranlé puis tout le monde doute de tout. Donc, oui, on aura beau documenter notre processus d'écriture, mais reste que c'est encore les personnes qui sont fautives puis qui doivent prouver qu'elles sont des personnes et non pas la machine qu'on doit remettre en question. C'est complètement dingo.
1: Et une bonne illustration du serpent qui se mord la queue là, et du cercle vicieux dans lequel on est, Mike, c'est concernant le Dartmouth College aux États-Unis. Le directeur académique a admis se servir de l'IA pour écrire, notamment des articles qui critiquaient l'usage de l'IA. Et là, c'est Inception.
2: Oui, un article son titre, c'est ironiquement, les universités luttent contre la tricherie liée à l'IA. Mais Pangram a conclu qu'il avait été écrit par l'IA avec 100% de certitude. Et dans sa réponse, il répond, j'ai rédigé cet essai en m'appuyant sur ma propre réflexion, mais j'ai ensuite utilisé ChatGPT. Mais le journal de son collège, Collège Dartmouth, a fait un suivi, une enquête plus approfondie à trouver que selon Pangram, encore avec 92% de certitude, tout ce qu'il avait écrit pour faire publier depuis un an, c'est aidé avec l'IA. Et lui, il se défend en disant, je considère que ces technologies sont des outils d'aide. C'est toujours moi qui conçois le projet de recherche et qui valide les résultats et les citations. Et l'IA ne se substitue pas à ma recherche et mon jugement intellectuel. Cependant, son bureau recommande aux étudiants qu'il ne faut pas utiliser l'IA. Alors, les étudiants sont pas contents. Et je voulais juste ajouter un commentaire d'une rédactrice pour la revue Plow à Manhattan qui dit, Suzanne Roberts, « Si un essai soumis semble avoir été rédigé par une IA, nous le vérifions avec Pangram. Pangram indiquera s'il s'agit en grande partie d'un texte généré par une IA. Et puis, on vient vers l'auteur et on lui demande, est-ce que vous pouvez nous montrer vos registres? » Et c'est là où ça va si lent. Et c'était le cas avec Santiago Schnell. Il veut pas montrer ses registres. Donc, peut-être à l'avenir, il faudra montrer ses registres.
1: Incroyable si on utilise pour la création quand même. Là, c'est un essai, là, mais wow. OK, pourquoi c'est si important? Parce que je lisais des commentaires sur Facebook hier, c'était comme, ouais, mais si c'est bon puis ça nous a touché ce livre-là, c'est un bon livre. Mais pourquoi c'est important de connaître le rôle de l'IA dans la rédaction
0: J'ajoute aussi, parce que dans le débat, c'était, est-ce que je m'en sers comme outil de rédaction ou je l'écris complètement avec l'IA? Fait que dans le fond, je veux dire, si je m'en sers comme outil de rédaction, c'est pas pire qu'Antidote qui corrige mes textes et qui utilise d'ailleurs l'intelligence artificielle. C'est un logiciel pour corriger les textes, la syntaxe, etc. Fait que là, on nage un peu en plein délire, mais moi, je trouve ça important d'apporter une vision plus large parce qu'il y a des questions cruciales qui se posent en matière de droit d'auteur puis d'intégrité intellectuelle. Je répète, les écrivains et écrivaines se sont fait voler leur texte, en fait, puis c'est avec ce savoir-là que l'intelligence artificielle fonctionne. Donc, il y a des enjeux ici de droit d'auteur, de création de contenu original, d'imputabilité morale et légale des œuvres générées, d'éthique, d'intégrité intellectuelle, etc. Et surtout qu'on est dans un domaine qui n'est pas balisé. Alors, au Canada, il n'y a aucune réglementation qui encadre le développement responsable de ces technologies-là. Donc, ça fait se poser des sérieuses questions. D'abord, la valeur de l'art et de la culture et la place qu'on lui donne en société. Si c'est bon, c'est bon. Ben, c'est pas grave. C'est fait avec l'intelligence artificielle, comme vous m'avez dit, Pénélope. Mais reste que la culture, c'est un puissant levier. L'histoire nous l'a prouvé à maintes reprises. Il y a des écrits qui changent le monde. Alors, est-ce qu'on veut que ce soit écrit par l'humain ou par l'intelligence artificielle

0: qui est contrôlé par des tech bros qui ont une vision du monde qui ne nous servirait pas nécessairement, tu sais. Donc ensuite, c'est important de savoir, parce qu'on n'est pas seulement, c'est pas seulement un contenu généré ou en partie ou en totalité. L'IA, c'est tout ce qu'il y a derrière, donc la facture cachée. Les centres de données qui vident des nappes phréatiques, des villages qui voient leur roue, leur territoire accaparé, des travailleurs précaires qui vont annoter des données pour quelques dollars par jour pour que ces intelligences artificielles-là fonctionnent. Parce qu'il y a des humains derrière l'intelligence artificielle. Puis c'est important de savoir pour ces raisons-là, et là, je vais la citer parce que je lui ai demandé la permission ce matin, mais India Desjardins a raison quand elle dit que tout ça crée un climat de méfiance entre les humains, de la division, et qui va-t-on avoir confiance dans cette histoire?
1: Et à qui
0: l'humain et la machine, exactement. Et
1: Mathieu Dugas, c'est intéressant aussi ce qu'il disait. Je ne sais pas si ça se résume en quelques secondes.
0: Ben, il a parlé de la dividende du menteur, Liar's Dividend, qui est un concept formulé par des juristes en 2019. Puis il dit que l'effet pervers de l'IA générative et des deepfakes, c'est que le public prend conscience que presque tout peut être truqué. Donc, c'est facile pour une personne qui se fait prendre de dire « Oh non, mais c'est la machine, c'est pas moi. » Et qui a avantage, justement, à ce que les gens soient méfiants les uns envers les autres, puis qu'on sache plus départager le vrai du faux, ben ce sont les personnes qui sont en situation de pouvoir, les tyrans. Et il fait référence notamment dans son mot, Mathieu Dugal, à Vladimir Poutine. Ça sert à ce genre de dirigeant-là de créer le chaos, et c'est ce qu'on est en train de faire. Alors, on questionne l'humain, mais on questionne pas la machine.
1: Mike, ça nous amène où tout ça, là?
2: Oh, il y a plein de choses là-dedans. Un point, peut-être un plus petit point qui m'intéresse beaucoup, Penelope, c'est peut-être qu'il faut s'ouvrir plus comme lecteur à un langage qui sonne plus humain. Et c'est-à-dire que un langage donc qui n'est pas toujours aussi lisse que quelque chose de fabriqué par un robot. Et d'ailleurs, dans le monde de la littérature anglaise, c'est une critique qu'on fait beaucoup des jurys de prix quand ils jugent des livres qui cherchent trop quelque chose qui ressemble peut-être un peu à l'intelligence artificielle.
1: Ou à l'idée qu'on se fait de la littérature.
2: Oui, absolument. Absolument. Et pour ceux comme moi, qui veulent éviter de consommer la littérature, c'est trop dur. Moi, je trouve que est-ce qu'il faut mettre une étiquette? Comment on sait? Spotify est toujours en train de me proposer de la musique IA. Ça m'énerve. Je veux pas des robots qui produisent ma musique. Et parce que si on commence à ne plus faire la distinction, tout va être des robots, puis il y aura plus de créateurs.
1: C'était inévitable que ça allait s'inviter dans la création littéraire après ce qu'on a connu en musique ces dernières années, c'est sûr. Puis demain, avec la bande des quatre, on va leur demander en tant que lecteurs, parce qu'ils sont quatre lecteurs, qu'est-ce que ça change à partir de maintenant quand on ouvre un livre. Un mot de la fin, Pascal?
0: Mais je dis qu'on est les victimes de notre propre malheur, c'est-à-dire que c'est l'investissement, le pauvre investissement en culture qui fait qu'on en est rendu là, le pauvre investissement dans les médias qui fait qu'on en est rendu là, parce qu'on est vulnérable et que c'est facile de tomber dans des outils comme ça et de ne pas voir la différence, parce qu'on ne sait pas c'est quoi la valeur de la culture. Mmh. Alors, pour combattre ça et combattre le cynisme, ça prendrait des investissements majeurs en culture. Puis on en a très peu parlé durant la campagne électorale.
1: Ça, c'est tout un
0: Québec.
1: Autre...
0: Mais c'est comme ça qu'on... En s'éduquant valeur. Là-dedans, c'est ça. En donnant de la valeur à la culture, c'est là où on est capable de combattre la machine.
1: Pascal Lévesque, Mike Finnerty, merci infiniment de nous avoir aidés à se faire deux têtes là-dessus. On se retrouve jeudi prochain. Une clinique techno, c'est nouveau et c'est après les infos. À tout de suite.
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8: Bonjour à tous, ici Steve Legault. Il est 11h, 11h30 à Terre-Neuve. Voici les informations. Justement, à Terre-Neuve-et-Labrador, une procureure de la Couronne capable de s'exprimer en français sera désormais affectée au dossier d'un Québécois accusé de meurtre. Dave Fauché est accusé du meurtre au premier degré de Franz Drosch, un homme tué à Happy Valley-Goose Bay en 2023. L'accusé a demandé que les procédures en cour provinciale se déroulent en français, sa langue maternelle. Radio-Canada.

0: Canada rapportait mercredi que des procureurs unilingues anglophones avaient participé aux deux comparutions de l'accusé depuis son arrestation. Il y a aussi eu des problèmes d'interprétation au courant de ces deux séances. Le Bureau des locations résidentielles de l'Île-du-Prince-Édouard fixe la hausse maximale permise des loyers pour 2027 à 2,1. Cette limite a été établie après la consultation de dizaines de locataires et de propriétaires de la province. Les locataires qui réclamaient un gel des loyers en raison de l'inflation, tout ça alors que les propriétaires demandaient, eux, de couvrir la hausse de leurs coûts d'exploitation. Les propriétaires pourront demander une hausse supérieure à ce taux, mais l'augmentation totale ne pourra dépasser 5,1. De nombreux résidents de la Nouvelle-Écosse pourraient avoir du mal à payer pour leur chauffage cet hiver. C'est que le prix du mazout domestique a fait un bond important au courant de la dernière année. Explication d'Éloïse Rodriguez.
1: Sharon Russell est une aînée qui vit à Halifax. Elle affirme que la hausse du coût du mazout domestique est effrayante.
2: Scary. Very scary.
1: En date de mardi, le prix moyen du mazout domestique à Halifax se chiffrait à presque 2,50 $ le litre, selon les données du gouvernement du Canada. En septembre de l'an dernier, à titre comparatif, le prix moyen était d'environ 1,40 $ le litre en septembre, donc c'est un bond de presque 75. Plus tôt cette semaine, le gouverneur de la Banque du Canada, Tiff McClem, a affirmé que les provinces atlantiques souffrent davantage de l'inflation. L'économiste Pierre-Marcel Desjardins est d'accord.
3: C'est que la composition de l'inflation est différente ici. On consomme beaucoup plus de mazout pour chauffer nos maisons au Canada atlantique qu'ailleurs au pays. Donc, quand le prix du baril de pétrole, le prix augmente, il y a plus d'impact au Canada atlantique.
1: Le Parker Street Food and Furniture Bank offre une aide financière pour les personnes à plus faible revenu qui n'arrivent pas à payer pour du chauffage. Mais alors que l'automne est à peine commencé, le nombre de personnes qui ont besoin d'aide est en hausse, explique Brigitte McInnis, directrice des communications.
4: So this week alone, I have seen an increase in the amount of people come to ask for assistance.
1: Et ce, alors que les organismes d'aide ressentent eux aussi la hausse des coûts de leurs opérations. Ici, Héloïse Rodriguez, Radio-Canada, Halifax.
0: Des exploitants de camions-restaurants du Great Outdoors Comedy Festival de Halifax appellent au boycottage de l'événement. C'est qu'ils soutiennent que la société de production Trickstar leur doit des milliers de dollars alors que les billets pour l'édition de l'an prochain sont déjà en vente. Le festival d'humour a attiré des milliers de spectateurs à Citadel Hill au début du mois d'août dernier. Ailleurs, le président Xi Jinping et son épouse seront accueillis dans les prochaines minutes à la Maison-Blanche par Donald Trump et la première dame américaine. Le dirigeant chinois a été reçu en grande pompe hier soir à son atterrissage à Washington et les cérémonies s'annoncent tout aussi fastueuses aujourd'hui, même si peu d'avancées sur le fond des sujets sont attendues. Le reportage de Franck Madvon.
5: Les 21 coups de canon, les hymnes, le tapis rouge évidemment, Donald Trump et la première dame Melania ont fait le déplacement jusqu'à la base aérienne Andrews pour accueillir Xi Jinping et son épouse. Le président américain s'est laissé dire que son homologue chinois était sensible au protocole, à ces marques de respect qui placent la Chine sur un pied d'égalité avec les États-Unis. Pékin se réjouit de ces images et pourrait même, selon des diplomates, y voir un signe de faiblesse de la part de Washington. Donald Trump est très indulgent à l'égard de la Chine depuis quelques semaines. Il s'agit pourtant du grand rival des États-Unis qui fait des affaires avec l'Iran, menace Taïwan, alimente le trafic de fentanyl. Or, Trump voit en Xi Jinping un ami dont la visite d'État doit être fastueuse. La trêve commerciale entre les deux pays est prolongée jusqu'au 10 janvier. Pour le reste, Washington n'a pas grand-chose à espérer de cette visite. Aucun des deux pays, par exemple, n'est prêt à freiner le développement de l'intelligence artificielle. Mais Donald Trump fait le pari que réserver le meilleur accueil aux dirigeants chinois peut rassurer les marchés et conduire peut-être un jour à des concessions de Pékin. Washington, Franck Madvon, France Inter.
0: Mark Carney dit s'être préparé à la possibilité que Donald Trump ordonne une invasion armée du Canada au cours de la dernière année. Le premier ministre a fait cette révélation dans le cadre d'un entretien au New York Times. Questionné par Radio-Canada, le bureau de Mark Carney explique qu'il est de sa responsabilité en tant que premier ministre de faire évaluer tous les scénarios possibles et qu'il serait irresponsable de ne pas s'y préparer. Au mois de janvier, le Globe and Mail avait déjà évoqué que les autorités canadiennes avaient discuté de la stratégie à adopter en cas d'attaque américaine. Et puis en terminant, à Ottawa, le conseil municipal va renommer une rue qui porte le nom de famille du président américain. Le conseiller qui a présenté la motion, Riley Brockington, affirme avoir reçu plusieurs demandes de citoyens pour changer le nom de l'avenue Trump, située dans le quartier de Parc Central. Il souhaite présenter un nouveau nom au conseil municipal d'ici le printemps 2027. Le maire d'Ottawa, Mark Sutcliffe,

a déclaré qu'il n'était pas à l'aise de voir quoi que ce soit dans la ville porter le nom de Donald Trump. Ailleurs au pays, une pétition a été lancée pour renommer le lac Trump en Ontario, Lac Canada. Voilà ce qui complète l'essentiel des informations. Ici Steve Legault, bonne journée. Sur ICI Première.

0: Une deuxième heure qui commence différemment de la première. On retrouve notre thème musical pour cette heure-ci. Alors qu'en tout début d'émission, il y a une heure, on a ouvert avec une pièce au piano de Jean-Michel Blais. C'était absolument magnifique. Cet album Mirador, sort demain. Il nous a fait deux pièces au piano assez dépouillées. Vous allez pouvoir l'entendre si vous rattrapez sur l'application audio. Et sur l'album, ce sont des versions orchestrales avec des chœurs. Et c'est absolument magnifique. Et quel a été le fun à interviewer. Vraiment belle présence de Jean-Michel Blais ce matin. Ce que nous ferons dans une heure, donc on a commencé avec Jean-Michel, nous allons terminer avec une nouvelle collaboratrice à l'émission. Isabelle Maréchal se joint à nous les jeudis. À la toute fin de l'émission, on offre une carte blanche à une poignée de collaborateurs et collaboratrices. Isabelle Maréchal en fait maintenant partie. Elle va nous parler de classe moyenne. Elle va se demander en ces temps électoraux si la classe moyenne en a pour son argent. Donc on va faire ça avec Isabelle Maréchal dans une heure. Et là, ce qu'on fait parlant de nouveautés, ben deux nouveaux collaborateurs, collaboratrices. Jean-Michel Vanasse, bonjour.
1: Allô.
0: Ce sont des retrouvailles pour nous. C'était quand la dernière fois qu'on a travaillé ensemble? 2018.
1: C'était ton accident.
0: Ah oui, oui. C'était à Salut Bonjour Week-end.
1: Oui, exact.
0: OK, donc ça fait 16, 17...
1: Exact.
0: C'est ça, exact. Tout
1: j'avais
0: ça.
1: Pas d'enfant.
0: Alors, donc, journaliste télé spécialisée en nouvelles technologies depuis plus de 18 ans, entre autres animateur de l'émission Planète Techno à ICI Explora, et c'est Ravi Paur qui est là. Bonjour, Ravi.
2: Bonjour.
0: Ravi de te rencontrer, Ravi. Mathématicienne, plus de 20 ans en sciences de données et en intelligence artificielle. D'ailleurs, tu es associée sur ces questions-là chez Deloitte. Et l'an dernier, et t'as fait paraître le livre Codé, son destin, publié chez KO Édition. Merci de te joindre à nous cette saison.
2: Merci de me recevoir.
0: Alors aujourd'hui, vous êtes là pour répondre à toutes nos interrogations sur la technologie et la vie numérique. Mais là, on va vraiment sortir de tout ce qui se dit depuis les derniers jours. Là on va aller dans « Aidez-nous à améliorer, alléger notre quotidien grâce à la technologie ». Moi, je suis curieuse de savoir, est-ce que vos vies dans votre quotidien domestique, là, sont très allégés par la techno, Michel, je te regarde. Hein?
1: C'est certain que la technologie prend beaucoup de place. Moi, je reçois pour Planète Techno une panoplie de gadgets que je m'amuse à tester dans le quotidien avec deux enfants. Là. J'ai un garçon de 14 ans puis une fille de 10 ans. Donc, on doit être le plus organisé possible. On le sait, les vies, ça va vite. On est organisé au quart de tour. Alors, j'aime avoir la techno qui va nous aider. Après ça, est-ce que ça fonctionne tant que ça?
0: Est-ce qu'il y a des choses que tu testes puis que tu gardes puis que tu achètes après parce que tu te dis, OK, la balayeuse, là, ça fait mon affaire?
1: Bien, la majorité du temps, on garde les produits parce qu'on devient en amour avec ça puis on veut pas s'en départir. Puis des fois, même dans l'équipe de Planète Techno, il y a des chroniqueurs qui veulent garder certains produits. Puis là, il y a pas de chicane, là, mais on doit négocier un peu plus pour ça parce que quand ça fonctionne bien, ça fonctionne bien. Et les aspirateurs robots, c'est un exemple. C'était pas le cas il y a quelques années. Puis aujourd'hui, on est vraiment ailleurs. Ce que je recommandais peut-être pas il y a 5 ans. Aujourd'hui, je vais dire, ça vous prend ça absolument.
0: OK. Ravi, dans ton quotidien, à toi, est-ce qu'il y a beaucoup de choses dans ta maison, dans ta voiture, dans ton organisation qui est liée à la technologie et qui la facilite le quotidien?
2: En fait, je reçois pas autant de gadgets que Jean-Michel. En fait, j'en reçois pas tout simplement. Mais mon quotidien, il y a toujours de l'intelligence artificielle. Je crois que c'est une déformation professionnelle aussi et une passion que j'ai, autant que j'ai des organisations. Mais dans ma vie, à tous les jours, j'utilise différents agents conversationnels, différents assistants, et je dois toujours être à la pointe de la technologie pour être capable de recommander ou le contraire par rapport à certaines technologies et quelles sont aussi les hallucinations possibles, quels sont les biais potentiels. Donc, dans mon quotidien, c'est qu'est-ce que j'utilise pour optimiser ma vie.
0: OK, on va commencer dans... Est-ce que tu voulais ajouter quelque chose là-dessus, Jean-Michel?
1: Non, ça va, c'est drôle parce qu'elle a l'aspect... Elle,

0: Elle regarde l'intelligence artificielle dans l'ensemble. Mm-hmm. Et moi, je suis comme un enfant là, qui arrive puis qui découvre quelque chose de nouveau. Puis j'aime ça le tester. Puis des fois, je suis comme, ah ouais, peut-être que j'ai pas regardé l'aspect vie privée.
1: Exact,
0: où vont les données, puis tout ça. Mais pour l'instant, j'aime beaucoup
1: ça. OK, on va aborder cette question-là plus loin dans cette clinique techno. Donc, je rappelle, cette clinique, elle est pour vous, comme toutes les cliniques des jeudis. C'est une nouvelle clinique technologie vie numérique sur comment l'intelligence artificielle et la technologie, parce que ces termes-là sont maintenant indissociables, peut alléger, vous aider dans votre quotidien. Puis évidemment, on va regarder les angles morts de tout ça aussi. Donc, n'hésitez pas à nous écrire, s'il vous plaît, sur la bulle conversationnelle de l'application audio. On est là pour vous. OK, ravi. L'IA au quotidien, c'est très, très commun de s'en servir, vous l'avez dit, par exemple, en ce qui concerne l'épicerie puis les recettes.
2: Oui, en fait, l'exemple que j'utilise souvent, c'est par rapport à l'épicerie, parce que tout le monde mange tout simplement. Et puis, je m'en souviens auparavant, quand mes parents faisaient l'épicerie, ma mère, elle prenait toutes les circulaires et puis elle coupait les coupons. Ensuite, elle les donnait à mon père. Puis là, mon père devait se faire une map, une planification le week-end, où est-ce qu'il va aller, Super C, IGA, etc. Et donc, à l'aide de l'intelligence artificielle, j'ai testé deux choses que j'avais testées auparavant, mais je l'ai testé aussi récemment pour voir à quel point ça a évolué.
1: Okay.
2: Donc, j'ai utilisé des agents conversationnels comme, par exemple, ChatGPT, Gemini, pour être capable de déterminer en fonction de mes restrictions alimentaires. Par exemple, je suis intolérante au lactose, je suis sensible au gluten, je ne voulais pas beaucoup de viande rouge, par exemple, famille de 4 personnes. Et aussi, je ne veux pas donner mon adresse personnelle, alors je suis à l'aise de donner mon code postal.
1: OK. Donc, et il y a des applications que c'est juste ce qu'ils demandent?
2: Il y a des applications qui vont vouloir vous localiser,
1: okay.
2: Mais moi, ce n'est pas quelque chose que je, mm-hmm. je donne comme mm-hmm. information parce que je ne suis pas à l'aise avec ça. Mais aussi, j'ai des restants dans mon frigo également. Donc, par exemple, j'ai un demi-poulet, il me reste des condiments, il me reste 4 œufs, etc. Donc, je veux qu'il me propose des recettes, mais aussi qu'il me donne une liste d'épiceries associées en fonction de qu'est-ce que j'aime. Si, par exemple, je ne veux pas écrire toutes ces fonctions-là et ces instructions, par exemple, sur ChatGPT, mm-hmm. je peux utiliser aussi des applications comme Flip.
1: OK.
2: Donc, des applications comme Flip, qu'est-ce qu'il y a comme information? C'est qu'il y a des images également, des circulaires qui sont virtuelles.
1: Ah.
2: Mais pour les épiceries du coin qui n'ont pas de l'information sur Internet, mais c'est là qu'il faut faire attention également parce que ça ne va pas les inclure.
1: Ça va nous amener dans les grandes bannières, probablement.
2: Exactement.
1: Puis tout à l'heure, Ravi, quand vous avez dit dans les requêtes écrites ou vocales, vous mettez votre budget, vos particularités concernant vos intolérances, etc., les restants, puis le code postal, c'est pour savoir quelle épicerie la plus proche va avoir les spéciaux.
2: Exactement.
1: Ah, OK, mais il y a des applications où est-ce que ça... OK, donc les petites épiceries locales, si on veut encourager ça, c'est plus difficile. L'application Yuka, moi, c'est celle qui m'est venue en tête hier parce que c'est celle dont j'entends parler pour les produits de beauté puis les produits mm-hmm. d'épicerie aussi. Ça sert à quoi?
2: J'ai testé l'application Yuka.
1: Pourquoi il y a un petit sourire, là?
2: Parce que ça m'a fait plus peur que d'autres choses.
1: Oh, OK. Pourquoi?
2: Donc, hier, quand j'ai fait le test le plus récent, j'ai pris une photo dont ça scanne les codes barres.
1: OK.
2: Donc, il faut s'assurer, par exemple, que pour les produits de beauté, tu as gardé, dans le fond, l'emballage avec le code barre.
1: Mais on peut le faire au magasin directement avant l'achat.
2: Exactement. Okay. Donc, ça, c'est qu'est-ce que j'ai fait à la maison. J'étais tellement contente d'avoir mon nouveau lipstick, mon rouge à lèvres rose laiteux,
1: okay.
2: qui était super populaire cet okay. été. Et puis, en le scannant, ça m'a donné de l'information sur les ingrédients.
1: Ouais.
2: Et c'est là que j'ai eu peur.
1: Ouais. Uh-huh.
2: Donc, cette gelée pour les lèvres couleur pistache, selon Yuka, il y a eu la note de 37% qui n'est pas élevée. Donc, ça passe pas. Ça n'a pas la note de passage à cause de la composition de pétrole du polybutène qui a l'apparence laiteuse, mais aussi du propylène qui est un dérivé du plastique. Alors, j'ai eu peur.
1: OK. Ouais, alors, je comprends. Poubelle?
2: Non, pas tout de suite. Donc, je suis allée le contrevalider.
1: Oh!
2: Contrevalider pour voir est-ce que vraiment ces ingrédients mm-hmm. sont dangereux. Selon Santé Canada, c'est correct parce que les molécules sont trop grosses pour pénétrer dans ma peau. Mais là, qui est-ce que je dois croire? Je ne suis pas une experte dans le sujet.
1: OK. Et ça, on aurait pu faire ça aussi avec des produits de l'épicerie, par exemple, comestibles. Ça va nous donner plein d'informations. Donc,
2: exact.
1: OK, c'est pas que... Oui, c'est ça. OK, c'est intéressant, la contre-vérification. Hey, on n'a pas fini, les amis, des contre-vérifications. Jean-Michel, pour l'épicerie, les recettes, tout ça, est-ce que c'est quelque chose dont tu te sers?
0: Ben oui, énormément. J'utilisais, entre autres, Flip pour regarder les circulaires. Et ce matin, je viens de faire un test avec le nouvel assistant.

0: Muse de Meta, et je lui ai dit, en utilisant les deux bannières qui sont près de chez moi, je lui ai demandé, analyse les circulaires, fais-moi un plan de recettes pour la semaine prochaine. J'ai deux enfants difficiles, ils mangent pas de tofu, donc pas d'options végétarien. Fais-moi un plan, puis je veux la liste d'épicerie après ça complète de ce que je dois acheter. Et il m'a sorti... Bon, des choix vraiment de base, là. Hot dog et frites, on peut avoir un petit peu mieux que ça.
1: Okay.
0: Une pizza congelée.
1: Ah oui, hein?
0: Non, on va pas aller là, mais quand même, j'ai eu une liste détaillée. On me dit que ça va coûter environ 140 $ pour ces quatre repas-là pour quatre. Et là, il me dit, fais attention si tu n'as pas d'ail ou de pommes de terre à la maison pour tel repas, tu peux aller te les procurer à telle place, c'est un petit peu moins cher. Donc, ça, c'est intéressant. On n'est pas encore, je trouve... apte à ce que ça soit vraiment adapté au contenu de l'utilisateur. Ça, il va falloir que ça soit... Faut vraiment l'entraîner, l'intelligence artificielle
1: ça,
0: pour ça.
1: Okay. Donc, du premier coup, même du deuxième, non, mais au fil des semaines, des mois, il va finir par comprendre qu'on aime les choses plus élaborées, qu'on aime les choses très goûteuses, très parfumées, ou moins épicées, etc., etc.
0: Exact.
1: Okay.
0: Et c'est pour ça, et c'est drôle, parce que la journée que les épiciers vont se mettre vraiment dans l'intelligence artificielle, on utilise... tellement les cartes de points parce que on n'a pas le choix. Ils nous font des prix qui ont avec un gros écart de prix. Donc, si on n'utilise pas cette carte-là, ben on paye le double. Alors, eux vont savoir nos habitudes d'achat. Donc, à partir de là, on peut avoir un meilleur portrait de l'ensemble et là, avoir des recommandations. Ça, c'est ce qui s'en vient qui va être plus intéressant au niveau de l'épicerie.
1: Et ça sert à ça, les cartes de fidélité aussi, les cartes de membres. C'est récupérer les données sur nos consommations. On a ici un message. J'ai entendu parler que l'IA pourrait aider dans l'achat de produits de beauté ou de vêtements. Ravie.
2: Oui, moi, de mon côté, c'est quelque chose que j'utilise dans les produits de beauté parce que je ne suis pas une experte en colorimétrie. Et j'avais de la misère à trouver un fond de teint avec mon teint olive et jaune. Donc, qu'est-ce que j'ai utilisé? J'ai utilisé des agents conversationnels. Dans ce cas-ci, j'ai utilisé Gemini, mais on peut en utiliser d'autres comme ChatGPT. Mais en utilisant Gemini, qu'est-ce que j'ai mis? J'ai mis la couleur de mon visage sous différents angles, différentes lumières.
1: OK, ça, c'est important.
2: Exactement, okay. Ça, c'est important parce que je voulais m'assurer de trouver la bonne tonalité. Donc là, est-ce que j'ai un teint qui est chaud, froid? Je ne savais même pas c'était quoi la différence jusqu'à ce qu'il me donne l'information, quoi prendre en photo également, la couleur de mes veines, etc. Donc là, j'apprends que j'ai un ton olive et chaud. Donc, ce qui me permet... Ce qui me permet également de prendre différents fonds de teint et aussi des vêtements qui sont... ils vont me proposer...
1: Dans ta palette.
2: Exactement, dans la palette.
1: Jean-Michel, ça t'intéresse tout ça?
0: Quand même.
2: Mais pour moi, c'est important parce que si je me dis je veux du fond de teint, souvent ça tourne en gris ou en blanc.
1: Mais attends, Ravie, est-ce que la cosméticienne ou le cosméticien à la pharmacie du coin ou au comptoir beauté aurait pas pu te dire ça en deux secondes?
2: C'est une excellente question. Ça fait des années que je m'en vais les voir.
1: Oui.
2: Ils sont toujours surpris que ça tourne au gris. Ou au cible.
1: Ah,
2: oui, au gris ou aux mêmes couleurs argent sur moi parce qu'ils ne sont pas habitués à ma tonalité, à mon ton. Fait que c'était ça le grand problème, d'où le fait que j'ai utilisé l'IA pour contrevalider.
1: Donc, parce qu'on a souvent parlé de l'IA qui avait de la difficulté avec les peaux foncées ou avec les carnations différentes parce qu'elles ont beaucoup été entraînées à partir de populations caucasiennes. Mm-hmm. Donc, est-ce que je comprends, Ravie, que ça s'est beaucoup amélioré, donc?
2: Ça s'est amélioré avec le temps.
1: Okay,
2: je dirais pas que c'est parfait aussi, mais dans même les marques qui sont beaucoup plus dispendieuses, qui sont supposément meilleures, moi, je voulais trouver une version qui était moins chère et ça a pu me trouver aussi, donc, des versions comme L'Oréal, exactement, en pharmacie, qui coûtent un 12 $.
0: Ben moi j'ai une question peut-être là. Ça me fait penser à Waze pour l'application GPS. Et Waze vous dit par exemple, il y a un embouteillage, prenez cette petite rue pour éviter ça. Et là on se retrouve que tout le monde utilise Waze, tout le monde s'est fait dire de prendre la petite rue et la petite rue finalement c'est elle qui est barrée. Et là je me dis, est-ce que tout le monde va avoir le même look parce qu'on va utiliser l'intelligence artificielle et tout le monde va avec le même maquillage, le même rouge à lèvres, le même veston.
1: Là, non, pourquoi non?
2: Non, parce que tout ce que je voulais pas qu'il me dise comment me maquiller. Ce que je voulais, c'est vraiment trouver le fond de teint, puis ensuite me donner des éléments de la palette de couleurs pour l'été et pour l'hiver. Mais est-ce que ça veut dire qu'on va s'habiller de la même manière? Non.
1: OK, mais attends, Jean-Michel, Est-ce que ça veut dire que toutes les salles de bain seront décorées de la même façon si on fait appel à de l'aide pour la décoration, comme c'est ton cas?
0: Ça se peut. C'est une de mes craintes.
1: Que tu rentres chez ton voisin puis qu'il a la même salle de bain parce qu'il a posé les mêmes questions à l'IA.
0: Ça se pourrait. C'est sûr qu'il se base. L'intelligence artificielle va se baser sur certains critères. Parce que là, l'exemple, c'est que j'ai une petite salle d'eau, je devais redécorer. J'ai envoyé une photo à ChatGPT. Il me fait des recommandations. Et honnêtement, j'ai fait le premier choix, c'est beau, donne-moi une liste. J'ai commandé les produits, j'ai reçu ça, j'ai fait exactement la même chose. Je trouve ça très beau, mais ça se peut que ça fasse ça. Mais en même temps, combien de fois on arrive chez quelqu'un puis il y a exactement la même pièce démo de chez IKEA? Mm-hmm. Donc là, c'est le genre de choses qui peut arriver, les mêmes inspirations. Mais moi, c'est une de mes craintes là, au niveau des recommandations, autant vestimentaires qu'on va voir au niveau de la décoration.
1: Bien, on le voit en architecture, en décoration, on le voit, là, tout est blanc, tout est beige, tout est lisse, tout est... On n'est plus dans la folie puis dans l'imperfection. Il y a des articles qui sortent là-dessus ces dernières semaines. On est dans une espèce d'uniformisation visuelle et esthétique. Là, donc, il faudra voir effectivement s'il y a contribue à ça. OK, allons-y avec... on serait déjà... on va prendre encore un petit peu de temps. Donc, Ravi, du côté de la décoration, est-ce que c'est quelque chose que vous avez déjà utilisé?
2: Oui, mais je t'avoue que ce n'est pas un talent que j'ai. Alors que ce soit avant, quand j'utilisais des maquettes, puis je prenais de l'information sur Internet, puis je faisais du collage virtuel sur mon PowerPoint, et maintenant, en utilisant ChatGPT Image 2.5, où est-ce que je suis même capable de créer une pièce en mettant les meubles que je veux, que ce soit à travers IKEA, que ce soit à travers Léon, etc. De mon côté, c'est toujours aussi laid. Et...
1: OK!
2: Je n'ai pas de talent là-dessus. Mm-hmm. Alors même avec l'IA, quand je l'exécute et je partage qu'est-ce que je veux, je peux même faire des croquis avec ChatGPT Image 2.5, la nouvelle version qui est sortie le 8 septembre dernier. Donc, je fais un croquis, puis là, je fais un genre de tic-tac-toe qui représente une fenêtre et c'est capable de me générer quelque chose qui est magnifique, mais dans l'exécution, ça reste encore laid, puis je crois que ça va toujours rester laid de mon côté.
1: OK. Ravi Paul, Jean-Michel Vallant sont nos deux spécialistes de cette nouvelle clinique technologie et vie numérique. Et aujourd'hui, on n'est pas en train de vous dire de ne pas aller à des comptoirs voir une cosméticienne ou d'aller avec un designer ou de vous rendre dans un endroit de décoration pour choisir avec un spécialiste la peinture. On est juste en train de vous dire, voici ce qui existe pour alléger votre quotidien, pour faciliter votre vie. Et oui, effectivement, parfois, pour sauver des sous également dans notre quotidien, dans notre maison. Et aussi... Jean-Michel, comment organiser la vie familiale? Est-ce que la technologie va libérer les parents d'une partie de la charge mentale?
0: Oui, on espère. Mm. Moi, ce qui est drôle, c'est qu'à chaque fois qu'on teste une nouveauté qui veut justement réduire de la charge mentale, des fois, ça crée d'autres choses. Parce qu'on se dit toujours, le 20 minutes que je sauve avec ce gadget-là, ça va me permettre de passer 20 minutes de plus avec mon enfant. Mais finalement, on le prend pour travailler un peu plus, puis on augmente la charge mentale. Bref, moi, ce que j'aime, c'est la gestion du calendrier familial. Et là, on est loin de la grosse technologie, mais juste d'avoir un calendrier qui est connecté. Ça peut être un Google Agenda... ou encore avec les appareils, les iPhones, puis tout ça, vous allez pouvoir vous créer différents calendriers. Nous, on en a un qui est appelé famille. Mm-hmm. Donc, là-dedans, tout ce qui est rendez-vous chez le médecin, partie de baseball, partie de soccer, on entre ça là-dedans et ça devient central. Là, ce qui est intéressant, c'est que là, il y a de plus en plus d'options comme des calendriers qui prennent la place d'un cadre photo numérique à la maison dans lequel on peut importer ce calendrier Google. Donc, on le voit. Lorsqu'on ne l'utilise pas sous forme de calendrier, ça utilise... C'est
1: des
0: un
1: photos,
0: cadre photo.
1: Des...
0: Exact.
1: OK, fait que ça, c'est le calendrier là, qui était en papier puis qu'on collait sur le frigidaire puis que là, qu'on raturait puis qu'il y avait 12 pages. Puis qu'il fallait... qu'il y avait des codes de couleurs. Football, telle heure. Soccer, telle heure. Ballet, telle heure. Là, maintenant, c'est
0: un écran tactile. On peut l'avoir sous forme. Il y en a un qui est à peu près gros comme un iPad qu'on peut coller même sur le frigo. Il y en a un autre qui s'installe comme un cadre. C'est bien, les enfants peuvent ajouter des trucs là-dessus. On peut même leur assigner des tâches. Donc, si par exemple, tu fais ta chambre, tu fais ton livre, ces choses-là, ça te donne des points. Et à la fin, quand tu as obtenu 50 points, ça te permet d'aller, au cinéma. Donc, on établit certaines récompenses. Et il y a un processus là-dessus là, qu'on peut les les appliquer. L'enfant peut suivre tout ça.
1: Ça marche-tu chez vous, les points?
0: Non, pas du tout. Ben, ça, comme toutes les choses pour les enfants, là, ça marche pendant une

0: semaine. Après ça, ils ont accumulé les points, ils ont ce qu'ils veulent, puis ils arrêtent de faire les tâches. Là. Mais ça, c'est une autre chronique. Je reviendrai pour une clinique famille. mais sinon, il y a même une option frigo. Donc, on peut mettre la liste de choses, on peut planifier les repas. Moi, ce que j'aime de ça, c'est surtout le calendrier parce que ça se connecte avec nos téléphones. La partie frigo, je trouve ça un petit peu compliqué d'ajouter, de dire, je fais par exemple un riz au poulet, donc j'ai besoin du riz, j'ai besoin du poulet, j'ai besoin de céleri, carottes, puis tout ça. Puis là,
1: quand j'avais un mur d'ardoise, quand c'était à mode, je trouvais ça bien pratique, puis quand c'était plus à mode, j'étais vraiment déçue de... je suis victime de la mode. Mais je mettais, tu sais, voici ce qui reste la manche cette semaine. Il reste 2 poitrines de poulet, il reste ci, il reste ça, j'ai un poivron. Fait que là, quand je les utilisais, je les cochais pour être sûr qu'il n'y ait pas de perte ou que je sache qu'est-ce que j'avais acheté. Donc, il y aurait possibilité de faire ça avec ce dont
0: on peut le faire. Et ce qui est intéressant aussi, c'est que les nouveaux frigos, les frigos intelligents, ont des systèmes avec des caméras. Donc, on peut, dès qu'on place, par exemple, la tomate à l'intérieur, il va nous dire, il y a une tomate qui est détectée.
1: Je pense qu'elle peut même nous dire, il faut la manger avant 4 jours, ça. La pinte de lait, elle va venir à échéance telle date.
0: Exact. Donc là, on peut à distance voir la caméra, le flux vidéo de notre frigo. On peut regarder s'il en manque. Puis on peut, après ça, dire, justement, j'ai besoin d'acheter telle chose.
1: Parlons de muse, Jean-Michel, parce que tu l'as mentionné.
0: J'en ai glissé un mot,
1: oui. Oui, c'est ça, tu l'as mentionné. Plutôt, c'est ce nouvel assistant personnel, IA, de Meta, qui est présenté ces jours-ci par Mark Zuckerberg, donc le dirigeant de Meta. Qu'est-ce que c'est exactement?
0: En fait, c'est un peu ce que les agents conversationnels nous proposent depuis quelques temps, mais qui va faire le travail à notre place. Donc, il se présente comme c'est un sympathique petit animal là, qui dit « J'ai mon propre ordinateur, envoie-moi des commandes et moi, de mon côté, je vais faire... » ce que tu me demandes. Alors, il nous propose au départ, parce qu'on ne sait jamais comment utiliser puis comment optimiser ces outils-là, et au départ, il nous dit, par exemple, moi, je peux te faire un résumé de ta journée, c'est-à-dire qu'est-ce qui s'en vient pour toi, et je peux rédiger des courriels. Donc, il nous demande de prendre le contrôle de notre agenda, de prendre le contrôle de notre boîte courriel. Il peut, évidemment, avant de tout envoyer, il nous crée un brouillon et c'est nous qui devons l'envoyer pour regarder. Mais il va plus loin. Moi, par exemple, pour Planète Techno, on va recevoir un produit. Il a vu que j'ai reçu un courriel qui me disait « le produit s'en vient ». J'ai rien demandé. Il me dit « est-ce que tu aimerais que je te prépare un guide de déballage, voir c'est quoi les étapes à faire, qu'est-ce que tu peux faire avec ça ?» Ça, c'est intéressant. Après ça, on peut lui demander « surveille un voyage. Je veux voyager l'été
1: Donc,
0: prochain à tel endroit. »
1: Donc, quand les billets d'avion ou l'hôtel sera moins cher, préviens-moi.
0: Il y a plein de services comme ça. Google a un service comme ça. Mais là, il va faire le tour et il va regarder d'une certaine façon à tous les jours pour nous dire, là, c'est le temps. Vas-y, book. Mais en même temps, il est revenu. Pour ton voyage, est-ce que tu aimerais qu'on regarde tout de suite des restaurants ou des musées à visiter dans ce coin-là? Donc, c'est vraiment comme... c'est le principe des agents, là, mais c'est d'avoir comme un petit ami là, qui travaille pour nous.
1: OK, mais il travaille pour nous ou il travaille pour le restaurant qui va te booker en voyage éventuellement ou pour la compagnie aérienne?
0: Ouais, ou pour Meta qui va avoir encore
1: Meta,
0: plus
1: ça,
0: de
1: ça.
0: Données
1: ça,
0: pour
1: ça,
0: nous.
1: Ça, c'est ça. Puis on va y arriver avec Ravi dans un instant à ces données-là. Là, mais tu trouves pas ça intrusif? Qu'il ait vu dans ta... Par exemple, si moi j'envoie un courriel à ma chum. Hey, on va-tu au théâtre? C'est Cyrano qui commence au rideau vert. On y va-tu? Puis après ça, Muse va faire hey, veux-tu que je t'achète 2 billets? Donc j'aurais laissé mon numéro de carte.
0: D'ailleurs, il pourrait les acheter pour toi.
1: C'est ça.
0: Ça, c'est une des choses. Il va faire le magasinage à ta place c'est nous quand même qui disons OK, on accepte.
1: Ça, pour les acheteurs compulsifs, c'est compliqué parce que les achats en ligne, quand on touche pas à l'argent puis à la carte de crédit.
0: Oh, ouais, c'est très dangereux.
1: OK. Mais
0: c'est une autre porte qu'on vient d'ouvrir.
1: Ça peut faciliter grandement le quotidien de certaines personnes.
0: Oui, il est compliqué d'une autre façon. Okay. Ça, c'est vraiment à suivre. Et là, on voit qu'ils l'ont ajouté, ils l'ont annoncé hier, là, que ça va être dans les lunettes en plus, les lunettes Ray-Ban Meta. Oui, que j'ai amené, que j'utilise pas tant, mais je les ai amenées parce que je trouve ça intéressant pour justement suivre ce qui se passe là-dedans. Et on a même sorti un petit bidule qui est Muse, mais qu'on va pouvoir utiliser sans avoir notre téléphone.
1: Donc, le petit animal.
0: Le petit animal, mais pour tout le monde a un téléphone. Je comprends pas pourquoi on utiliserait ce petit produit-là également, mais ça...
1: Cha-ching.
0: C'est ça, voilà.
1: OK, il y a des questions concernant justement cette utilisation que tu as fait de l'intelligence artificielle pour ta palette, ton visage, par exemple, ton fond de teint. J'aimerais beaucoup utiliser l'IA pour connaître ma palette de couleurs, mais ça m'inquiète de prendre une photo de mon visage. Peut-on le faire sans mettre notre visage? L'autre nous écrit, donner une photo de son visage. L'autre auditrice nous écrit, donner une photo de son visage à l'image.

0: entre les données pour la reconnaissance faciale à penser. Là, on vient de parler de données, numéro de carte de crédit, de méta qu'il faut dans nos courriels. Les enjeux au sujet de ces partages de données.
1: Je l'ai fait de différentes manières lorsque j'ai mis ma photo et plus particulièrement la photo de mon visage. Un, j'étais à l'aise parce que des gens sur LinkedIn, il y a ma photo, sur Facebook, il y a ma photo, où est-ce qu'on voit mon visage également. Mais j'ai testé avec mes yeux. Et j'ai testé également juste en zoomant juste sur ma joue également et mes cernes. Au moins, ça donne assez d'informations. Mm-hmm. Donc, les auditrices pourraient l'utiliser de cette manière-là aussi, de juste zoomer certains endroits et de mettre cette information-là
0: peut-être
1: au niveau de leur
0: un
1: couleur de peau.
0: Un petit bout des cheveux aussi qui va
1: oui.
0: avec la carnation.
1: Exactement.
0: Moyen de se prendre un petit bout d'oreille,
1: oui.
0: un petit bout de cheveux, un petit
1: ou
0: bout de
1: ou l'ajouter par la suite, de juste avoir
0: okay.
1: la couleur des cheveux également.
0: Ça, c'est facile à contrôler. Tout
1: oui.
0: le reste dont on parle, ça, c'est moins facile parce qu'on partage nos données avec de très grandes entreprises. Si on a une préoccupation, qu'est-ce qu'on peut faire? En fait, on devrait avoir une préoccupation. Qu'est-ce qu'on peut faire?
1: Personnellement, moi, j'utilise PubMuse, sachant qu'il peut avoir accès à beaucoup d'informations. Puis j'ai une déformation aussi, c'est-à-dire... Il y a beaucoup des éléments où est-ce que je ne donne pas ma position, je ne veux pas partager d'informations, je ne veux pas partager des données.
0: Mm-hmm.
1: Et donc, à travers des réseaux sociaux aussi, on peut cocher l'information pour ne pas donner ses infos, ne pas donner ses données, l'historique aussi de clavardage et ne pas nourrir les algorithmes au niveau, par exemple, de Meta. Que ce soit à travers Facebook, que ce soit à travers Instagram.
0: On peut cocher ça dans nos préférences
1: oui.
0: sur ces sites-là qu'on utilise.
1: Oui, exactement. On peut aller dans ces paramètres-là, puis juste de décocher plutôt, je devrais dire.
0: Décocher, c'est cocher d'emblée.
2: C'est coché par défaut. C'est un peu caché aussi pour le trouver. Ouais.
1: Exactement. Donc, tu sais, on s'en va dans les paramètres. Il y a les activités qui sont hors Facebook aussi. On peut tout simplement mettre déconnecté sur les activités et les activités futures. Ce qui va empêcher Facebook de recevoir des données à travers des sites partenaires aussi. Et c'est là qu'on reçoit la publicité.
0: Ouais.
1: Oui. Puis, à travers...
0: Mais si on fait sur Facebook, il faut aussi le faire pour Instagram, même si ça appartient à Meta. Il n'y a pas comme une place pour décocher toutes les utilisations de Meta.
1: On peut aller à travers Meta aussi.
0: Ah oui, OK,
1: oui.
0: d'accord.
1: On peut aller à travers Meta, mais ça dépend le type de compte est-ce que vous avez.
0: OK.
1: Aussi, à travers des agents conversationnels comme Claude, comme ChatGPT, moi, je ne partage pas non plus l'historique de mes conversations. Mais ça voudrait dire qu'à chaque fois, je dois répéter cet historique-là. Ce n'est pas quelque chose qui me dérange personnellement. Et je ne veux pas non plus alimenter leurs algorithmes pour améliorer aussi leur modèle. C'est parce que au début même de ChatGPT, le PDG d'OpenAI, Sam Altman, avait mentionné qu'il ne voulait pas mettre de la publicité et que ça serait au dernier recours. Cette année, en 2026, il y a de la publicité à travers de ChatGPT. Éventuellement, ils veulent faire une entrée en bourse à $1 trillion de dollars, mais ça, c'est une autre histoire. Mais les données seront utilisées à leur escient et je ne sais pas comment mes données seront utilisées pour me cibler. Alors, c'est pour ça que je ne veux pas personnellement alimenter les algorithmes.
0: Donc, ça veut dire que ce qu'on disait tout à l'heure, là, par exemple, éventuellement, notre agent conversationnel va finir par comprendre qu'un dog frit c'est pas assez élaboré pour nous puis qu'avec du tofu, il faut qu'il nous propose autre chose qu'une fricassée. Là, parce que... Donc, toi, tu préfères à vie que l'intelligence artificielle n'emmagasine pas ces informations pour te rendre la vie plus facile plus tard.
1: Je vais le répéter à chaque fois.
0: OK, d'accord. Nous sommes avec Ravi Paure, qui est l'autrice de Coder son destin, qui a été publié l'an dernier chez KO Éditions, qui est aussi associée chez Deloitte sur les questions de science de données et en intelligence artificielle. Jean-Michel Vanat, journaliste télé spécialisé en nouvelles technologies depuis plus de 18 ans, entre autres animateur de Planète Techno. On va aller en musique, on va regarder les courriels qui rentrent, on va enligner nos flûtes et puis on poursuit cette clinique, cette première clinique techno et vie numérique.

0: et les roses avec cette pièce, personne ne sait que je t'aime. Elle vient de dévoiler cette pièce-là. Alors, cette année, on vous offre une nouvelle, quelques nouvelles cliniques. On a eu la clinique sportive, on a une nouvelle clinique relationnelle et une nouvelle clinique technologie et vie numérique. Et pour celle-là, on a réuni deux spécialistes de technologie, Jean-Michel Vanas et Ravi Port. Et on a parlé, et là, on va rentrer avec les robots dans la maison, la domotique et tout ça. Parce que le but, c'est vraiment ton sujet, le but aujourd'hui, c'est de vous faciliter la vie, de vous donner des pistes pour vous faciliter le quotidien à l'aide de la technologie. Mais on était quand même sur le partage des données et cette protection de vie privée. Puis Jean-Michel, pendant qu'Élie Rose chantait, tu nous amenais un point vraiment intéressant. C'est comme deux poids, deux mesures hein, concernant notre protection, le fait qu'on se sent très protecteur de nos données puis de notre vie privée.
1: Oui, bien, en fait, ce que je trouve, c'est que je serais curieux de voir les utilisations des gens qui utilisent la technologie, de quelle façon ils l'utilisent. Quand on craint les IA, les OpenAI de ce monde, mais qu'en même temps, on va sur les réseaux sociaux, on partage plein de photos de nous sur Instagram, on parle de notre famille, de nos enfants, on raconte notre vie sur Facebook. En même temps, on est au restaurant, puis on parle avec en main libre, là, puis tout le monde entend nos conversations. Donc, je me pose toujours la question, c'est que des fois, on l'utilise quand on veut. En même temps, on ne se pose pas la question quand vient le temps d'envoyer notre photo de permis de conduire pour
0: ça,
1: une application de parcomètre.
0: Répète ça, parce que moi aussi, j'ai vécu ça à Rouen cet été. C'est quoi ça? C'est pas toutes les municipalités qui l'ont.
1: Non, ben nous, à l'Assomption, on a maintenant, on va avoir des parcomètres. On comprend d'ailleurs pas pourquoi, mais ça, c'est un autre dossier.
0: Ben oui, mais c'est de l'argent dans les poches de la ville.
1: Oui, exact. Mais les citoyens peuvent avoir se stationner gratuitement, mais pour ça, il faut créer un compte, il faut envoyer une photo de notre permis de conduire, de le devant, le derrière. Et quand je regarde ça, ben on voit que ça s'en va sur une entreprise privée qui gère cette plateforme-là. Et là, j'essaie de trouver qu'est-ce qui se passe avec mes données. Est-ce que c'est détruit? Mm-hmm. Et là, ben, il faut tomber dans un vortex. Là. C'est long, c'est compliqué. Ça a été écrit par des avocats, puis tout ça. Et

0: on pose pas tant la question parce qu'on se dit, je veux pas payer mon parcomètre, puis c'est correct, j'ai droit, je suis citoyen. Alors, on le fait, puis on se pose pas la question, mais on envoie
1: alors
0: pas une photo
1: si
0: de notre visage.
1: Si ChatGPT demandait, envoie-moi ton permis de conduire, je vais te dire quelle voiture je devrais

0: Ont des caméras.
1: Ben, ils ont des caméras pour bien fonctionner. Et c'est pour ça que c'est tellement efficace aujourd'hui. Parce qu'avant, c'est un peu comme l'équivalent d'avoir une femme de ménage à une certaine époque où on disait on fait le ménage, on ramassait avant pour pas que les gens arrivent et que ce soit trop le bordel. Ben là, on faisait la même chose avec notre robot. On ramassait ce qui traînait par terre. Donc, si on a des chats, on ramassait les jouets de chats parce que ça se restait pris tout le temps là-dedans. On enlevait certains objets, certains jouets des enfants parce que le robot restait pris. Mais maintenant, il y a des caméras. Puis ces caméras-là sont très efficaces pour détecter les obstacles. Même certains robots ont un bras sur le dessus pour ramasser une chaussure qui serait pas au bon endroit, aller la porter dans l'entrée où la chaussure doit être. Et bon, c'est très très long, mais ça fonctionne vraiment bien. C'est le fun. Les aspirateurs robots aujourd'hui vont très bien, lavent bien le plancher en plus de bien aspirer, vont bien laver, vont dans les coins. Donc, tout ce qu'on reprochait à une certaine époque, c'est réglé. Ça se fait assez bien. Et là, je vous le dis, on sauve du temps avec ça. C'est le genre de choses, on a une maison propre, on a des planchers qui sont beaux, qui sont propres, qui sentent bon. Et ça, ça fait du bien au moral et on n'a rien fait.
0: Jean-Michel Vanasse, tu disais, pour ceux qui se sont joints à nous plus tard dans cette clinique, au début de la clinique, ouais. Tu disais, il y a 5 ans, je n'aurais pas recommandé, c'était pas ce que c'est aujourd'hui. Donc, ça s'est grandement amélioré.
1: Ça s'est grandement amélioré. En fait, la différence, c'est qu'il y a 5 ans, pour avoir un modèle qui était fonctionnel, qui allait bien, il fallait prendre le modèle haut de gamme qu'on payait 2 000-3 000 $. Tandis que là, maintenant, les modèles relativement d'entrée de gamme là, vont être assez efficaces.
0: OK. En rafale, tondeur à gazon, souffleuse, oui. Balayeuse à piscine.
1: Tout ça, sauf la souffleuse, ça fonctionne très bien. La souffleuse, c'est drôle, là, mais c'est problématique. Je pense pas que c'est fait pour le Québec. On reçoit trop de neige.
0: Ah ouais, c'est lourd, là, ça prend... c'est lourd de déneiger l'entrée.
1: Les journées où il fait très froid, ben la glace est compactée. Les journées où il fait chaud, elle est trop lourde. Quand ça fonctionne, c'est merveilleux, mais le nombre de fois où j'ai dû régler des problèmes de perte de satellite et que là, le robot est en bordure de la rue et il ne bouge plus, c'est dangereux. Il pourrait se faire ramasser comme ça.
0: Et blesser possiblement aussi quelqu'un.
1: Oui, ben quand même, il y a des systèmes de détection de personnes qui fonctionnent bien, mais ils ont pas été capable de mettre un système de détection de voiture. Alors, par exemple, mon robot est capable d'éviter une chaussette sur le plancher. Mon robot aspirateur, mais ma souffleuse n'est pas capable d'empêcher de rentrer dans ma voiture qui est stationnée.
0: OK, c'est pas au point.
1: C'est pas pratique.
0: Ravi, il y a des gens qui nous écoutent, c'est sûr, qui disent « je suis pas contre la technologie, mais il y a quelque chose qui me trouble dans des robots qui prennent les traits d'humains, en fait, ou qui ont l'air d'avoir 2 bras, 2 jambes, alors qu'il n'y a aucune raison que les robots nous ressemblent. » Il y a des gens qui sont comme un peu inquiets de ça, qui sont troublants.
2: Mais les robots humanoïdes, par exemple ceux qui sont en métal, nous fait beaucoup rappeler la science-fiction et des Terminators de ce monde. Et je vous avoue que j'en ai rencontré certains qui c'était plus des robots androïdes, c'est-à-dire qui ont une peau même en silicone, une peau humaine. J'avais rencontré, il y a un peu plus de 7 ans, Sophia de l'entreprise Hanson Robotic, et cette journée-là, elle n'avait pas ses jambes. Elle avait des gardes du corps, vraiment pour garder son corps en tant que tel. Et puis, lorsque je lui ai posé des questions, Sophia n'était pas capable de répondre. Cependant, à ce moment-là, il disait que c'était la version la plus à jour au niveau des robots humanoïdes et des robots androïdes. Mais je dirais qu'aujourd'hui, ceux qui prennent une forme humaine et qu'on pourrait même avoir à la maison, il y a le robot humanoïde comme Neo de OneX Technology qui ressemble beaucoup à, je ne sais pas si vous vous souvenez du film Les Nouveaux Héros de Disney ou Big Hero 6, de le robot Baymax qui était le robot gonflable, qui était tout blanc. Super mignon. Et puis, Neo a un visage de tissu gris. Il y a des yeux où est-ce que c'est la caméra. Il n'y a pas de bouche, il n'y a pas de nez, mais il peut échanger avec nous. Et son but, c'est vraiment d'être un genre de majordome qui est destiné aux tâches ménagères. Et puis, il est là pour vous aider. Cependant, qu'est-ce qu'on avait vu aussi, c'est que ça lui prenait beaucoup de temps, par exemple, pour prendre une tasse et le mettre dans le lave-vaisselle. Il pouvait avoir plus que 5 minutes qui vont passer. En date d'aujourd'hui, on peut mettre 200 $ américains pour avoir une précommande et c'est seulement livré pour l'instant aux États-Unis. Mais je vous dirais que
0: mais c'est 200, aussi c'est la c'est ça. 200, c'est pour oui. la précommande. Mais c'est quoi, c'est 20 000 $ le Néo?
2: C'est 20 000 $ américains ou sinon 500 $ américains.

0: 1 par mois.
1: En location?
0: En location.
1: Ce qui n'est pas si mal. Si on passe à l'argent qu'on met pour une voiture, en location de voiture.
0: Mais il y a une subscription à avoir.
2: Ça dépend qu'est-ce qu'on fait avec.
0: Exactement. L'affaire, c'est qu'il va avoir une subscription. Là, on va être obligé de payer à chaque mois une souscription pour la mise à jour et la version la plus récente, que ce soit à travers de ces nouveaux robots-là. Mais il y en a d'autres aussi. Donc, les autres qui sont beaucoup moins dispendieux, c'est ceux qui sont en Chine. Par exemple, Giga AI ont dévoilé leur nouveau robot, C-Light S1, qui est vraiment un robot destiné aux tâches aussi ménagères. Et ils le font tester gratuitement chez les familles en Chine. Puis, il va être disponible à partir de 2027. Et ça va être un...
2: Disponible ici?
0: Disponible là-bas. Okay. Éventuellement, juste pour la livraison, ça va nous coûter tellement cher. Mais déjà là, c'est moins dispendieux.
2: OK, là, on est rendu, là. C'est là qu'on est rendu, Jean-Michel, là, les robots dans la maison.
1: On s'approche. OK. Pour le plaisir d'évidemment le tester, je mettrais le 20 000 $ pour l'avoir dans les premiers, là, évidemment. Mais c'est pas un achat que je recommanderais pour l'instant parce que c'est certain qu'il va avoir plein de bugs. Puis là, on a plein de questions. Est-ce qu'il est capable d'aller sur un autre étage? Comment il se comporte dans des... Parce que si ça marche juste si t'as un plein pied, c'est pas tant efficace. Donc, comment ça se comporte avec des animaux, avec des enfants? Qui est responsable s'il blesse un enfant, par exemple? Est-ce que c'est la compagnie? Est-ce que c'est nous? Il y a plein de questions et légal à régler, mais ultimement, on s'en va vers quelque chose où le lavage va être fait par le robot, le plier le linge, les tâches qu'on déteste faire, et c'est ça qu'on veut. Parce que il y a certaines années, on disait justement, je reviens à l'aspirateur robot, on disait, ben non, ça remplacera jamais quelqu'un qui passe la mop correctement. Non, aujourd'hui, ça le fait. Tondre le gazon, ça fait 3 ans que j'ai pas sorti ma tondeuse. C'est le robot qui le fait et c'est bien fait, c'est beau. Là, je me dis peut-être qu'un jour, ça va être ça. Ramasse le petit jouet, va le porter à tel endroit.
0: J'ai peur de deux choses là-dedans.
2: Oui, Ravi.
0: Deux choses que j'ai peur, c'est avant, je ne partageais jamais mes données géospatiales dans mon cocon, chez moi. Là, on va partager nos données géospatiales, donc il va avoir encore plus une meilleure connaissance de notre espace de vie.
2: Ouais. À quelle heure on déjeune? Quelle lumière de quelle pièce on éteint? La musique, on la part à quelle heure? Quel genre de musique? C'est beaucoup d'informations.
0: Puis Pénélope, si tu avais un robot de cette manière-là, un robot humanoïde, même androïde, à la fin de la journée, où est-ce que tu le laisses?
2: Mais dans le garde-robe.
0: Exactement. Tu le laisses dans le garde-robe. Quand tu ouvres le garde-robe, tu vas toujours avoir le seau. Moi, je me suis dit, je le garde dans... Je garde dans le garde-robe, je mets un tissu sur sa caméra. Mais j'avoue, moi, ça va me faire peur aussi de partager toute cette information-là.
2: Moi, je veux pas qu'elle ait l'air d'un humain. Quelqu'un qui plie, ou quelque chose qui plie, qui fait ma bouffe, qui plie mon linge, qui fait mon lavage, mais cette idée qu'il faut que ça ressemble à un humain, je sais pas.
1: On a une réflexion qui est très nord-américaine. Il faut comprendre que dans certains pays, les gens n'ont pas de partenaire de vie, n'ont pas beaucoup d'amis. La technologie remplace énormément. Là, en ce moment, il y a une grosse mode vers les petits assistants avec intelligence artificielle avec qui on peut parler, on peut échanger. Et les petites copines virtuelles ont la cote. Donc, ce robot-là, qui un jour va être de plus en plus réel au niveau humanoïde, va pouvoir remplacer, va faire les tâches, mais va être un meilleur ami également dans la maison.
0: Mais les personnes âgées, je le comprends tout à fait. Mais dans mon chez-moi, c'est clair que je voudrais faire attention pour voir quelles données vont être captées.
2: Surtout, c'est ça. Surtout ravi que là, la domotique, là, c'est tout ça. Là. Tous ces objets connectés, qui se parlent entre eux, puis qui parlent à une grande corporation, possiblement. Et tout ça, est-ce qu'on est sûr? Et moi, je suis encore sceptique, même si je sais, ça a été prouvé, on n'est pas écouté à ce point qu'on dit un mot, puis après ça, c'est pour cette raison-là qu'on a cette pub-là qui apparaît sur Facebook, ça a été démonté. Tout ça, mais il y a des inquiétudes. En tout cas, j'inquiète.
0: Il y a des inquiétudes parce que l'utilisation des données futures, c'est ça le problème. C'est qu'en date d'aujourd'hui, la collecte de données et la collecte d'informations, elle est extrêmement riche parce que ça permet de comprendre une population, ça permet de comprendre un pays entier, mais aussi utiliser à bon escient, ça peut aider au niveau de la ville intelligente, ça peut aider au niveau des personnes. On pourrait être capable d'hyper-personnaliser également qu'est-ce que les gens ont besoin. Je pense à mes parents qui sont en train de vieillir, je pense à moi potentiellement que j'ai besoin d'aide ou est-ce que je vais avoir besoin d'un robot Android, un robot humanoïde ou peu importe la forme qu'il va avoir. Mais l'information de ciblage et aussi l'agrégation des données qui peuvent éventuellement vendre, parce que je n'ai aucun contrôle sur mes données qui vont appartenir à des géants qui sont des billionnaires et qui vont l'utiliser pour faire éventuellement du marketing.
2: OK, ça avance. Il reste 5 minutes. On a ce courriel de Lynn qui nous écrit « Wow, bravo pour cette nouvelle clinique techno. Longue vie à cette chronique, tellement utile dans notre monde techno. Je vous rappelle que cette... » Oui, merci à vous, Ravi et Jean-Michel, d'être là. On vous retrouvera à plusieurs reprises pendant cette saison. Et je vous rappelle que cette clinique, elle est là pour vous accompagner dans cette vie numérique. Aujourd'hui, c'était comment alléger votre quotidien grâce à la technologie. En regardant les angles morts, bien entendu, mais c'était beaucoup pour vous faciliter la vie. On s'est dit qu'en cette rentrée scolaire, le travail, on voulait vous rendre la vie un peu plus facile. Et il y a une auditrice. Est-ce qu'il y aurait paradoxalement des technologies qui puissent nous aider à décrocher de la technologie? Par exemple, si on passe beaucoup trop de temps sur des applications de réseaux sociaux, si on veut sortir du doom scrolling, donc le défilement morbide, je demande pour un ami.
1: Oui. Puis honnêtement, c'est un des volets qu'on tente de parler le plus souvent à Planète Techno parce qu'on veut, surtout au niveau des enfants, là, moi, c'est un des paradoxes de ma vie, c'est qu'autant j'ai de la techno, je veux que mes enfants ne grandissent pas avec une dépendance aux écrans et aux réseaux sociaux. Donc, on voit de plus en plus ce qu'on appelle les dumb phones, parce qu'on a appelé longtemps les téléphones intelligents. Donc là, on sort des téléphones non intelligents qui reviennent vraiment à la base.
2: Qui servent juste à appeler.
1: À appeler, mais on leur laisse quand même la fonction d'avoir, par exemple, des courriels. L'appareil photo reste quelque chose qui est très utile sur nos téléphones. Donc, on va aller garder ces options-là, mais on enlève les réseaux sociaux. J'ai reçu un petit téléphone pour enfants qui est vraiment comme les téléphones qu'on avait.
2: À roulette, quasiment.
1: À roulette, exactement. Puis, il y a des numéros, donc les enfants peuvent appeler leurs amis là-dessus. Donc, parce que si on les envoie sur une application comme Messenger Kids, ils vont se parler, mais en quelques instants, ils vont se retrouver à jouer avec des petits filtres. Et là encore, ils tombent dans la famille Meta. Donc, on veut se déconnecter de tout ça. Et c'est une des grandes tendances qui s'en vient, la déconnexion en technique.
2: Parce que aider votre quotidien, vous qui nous écoutez, l'alléger, c'est aussi vous aider effectivement à faire ce que les gens autour dans la maison, vos adolescents, vos enfants, votre chum, vous-même, décrochiez. Ça peut drôlement alléger notre quotidien, Ravi.
0: Oui, pour le doom scrolling, au niveau de Meta et les dernières poursuites qu'il y a eu cet été, depuis le 26 août, ils sont supposés de mettre une limite journalière pour les 13 à 17 ans à travers Meta, mais les gens n'utilisent pas juste Meta. Moi, je dirais que même en tant qu'adulte, ça nous arrive de tomber là-dedans puis avoir un scroll infini. Ce qu'on peut faire, cependant, c'est de mettre une limite quotidienne à travers des réseaux sociaux. Donc ça aussi, c'est quelque chose à... Moi, je dirais que oui, pour les téléphones qui sont plus de base, cependant... Je sais que mon neveu, Édouard, utilisera jamais ça, puis il va vouloir avoir aussi la nouvelle, le nouveau téléphone intelligent aussi. Mais au moins, il y a ce volet-là d'être capable de configurer à travers des Instagram, des TikTok de ce monde, des Snapchat. Donc ça, c'est quelque chose aussi qu'on
2: peut
0: utiliser.
2: Donc on peut aller dans les paramètres?
0: On peut aller dans les paramètres.
2: Et mettre des limites de temps?
0: Limites de temps par jour, oui.
1: Et sinon, il y a l'application Be Present, que j'aime beaucoup, qui nous permet justement de dire... J'ai le droit d'ouvrir, par exemple, 5 fois par jour Facebook et à chaque fois, 5 minutes. Donc, quand on clique sur l'application, là, on sait, ça nous dit, il vous reste 4 fois, puis on sait qu'il reste 5 minutes. Donc, avant de l'ouvrir, parce que c'est souvent un réflexe, on utilise ça parce qu'on sait pas quoi faire. Et là, on va l'ouvrir, on va se dire, oh, mais attends, je vais peut-être mieux me garder cette fois-là pour plus tard.
2: Exact.
1: Et ce qui est bien, c'est qu'il y a même des récompenses, on va obtenir des points, puis on peut s'acheter des vraies choses dans la vie avec les points qu'on obtient.
2: Très intéressant. On aurait pu parler des caméras pour les animaux qui pourraient nous faciliter la vie. On aurait pu parler des voitures intelligentes aussi. Mais en terminant, puis il reste 1 minute et demie, parmi tous les gadgets technologiques technologiques qui apparaissent. On sait qu'il y en a qui ne traverseront pas le temps. Comment on évalue, Ravi, si ça vaut la peine d'investir, si ça se répare, si ça génère des déchets vraiment néfastes et compagnie?
0: L'évaluation, je crois qu'elle est distincte pour chaque personne, mais quelque chose à l'avance, c'est à quel point ça

0: va être intrusif. Donc, dans le côté de cette intrusion-là, certaines personnes sont 100% à l'aise de partager leurs données. Mais par exemple, au niveau des lunettes Ray-Ban Meta que tu as aussi, moi, je les trouve super intéressantes. C'est-à-dire qu'on est capable de filmer, bien sûr, en demandant le consentement. Mais il y a tellement eu un backlash énorme face à ces lunettes-là parce que beaucoup qui l'utilisaient et cachaient la petite lumière qui démontrait qu'on était en train de filmer. Donc, ces éléments-là, ben, un, ça capture les données, ça capture l'information visuelle, ça capture l'information au niveau de géospatial, mais c'est de se dire aussi si ça va à l'encontre du bien commun, en parenthèse, mais aussi, est-ce que ça me permet d'être un bon citoyen numérique, parce qu'on est des bons, en parenthèse, citoyens dans le monde 3D, dans le monde physique, mais qu'est-ce qu'il y en est sur le citoyen numérique?
1: En terminant, Jean-Michel?
2: Ben, faut faire attention à tout ce qui est buzz marketing également. Donc, on a parlé de la réalité virtuelle il y a quelques années, que tout allait se passer en réalité virtuelle.
1: Dans le métavers.
2: Exact. Donc, les gens qui ont acheté le casque Vision Pro là, à 2 500 $, ils ne l'utilisent pas. Posez-vous la question vraiment. Si vous avez un doute au départ, attendez de voir si la mode est encore là dans un an ou deux. Peut-être investir.
1: Jean-Michel Vanas, animateur de l'émission Planète Techno, Aïs Explora, entre autres, Ravi Par, autrice du livre Coder son destin, publié chez K.O. Éditions. Merci infiniment pour cette première clinique techno et vie numérique. Merci beaucoup.
2: Merci à vous.
1: Les gens ont beaucoup écrit, beaucoup apprécié, avaient plein de questions pour vous. C'était vraiment très intéressant de vous avoir. Bonjour, Alec.
3: Bonjour, Pénélope.
1: Alors, qu'est-ce qu'il y aura au midi, au menu ce midi?
3: Avez-vous entendu parler de la super majorité qui s'ignore? Parce qu'il paraît-il dans le domaine de l'environnement, il y a énormément de citoyens au Québec qui voudraient qu'il y ait davantage d'actions pour contrer les changements climatiques, protéger l'environnement. Mais comme ils sont tous discrets en même temps, qu'ils n'en font pas une priorité, mais qu'ils ont...
1: Il y a une masse critique, mais voilà, silencieuse. Okay.
3: Et que donc, les partis sous-estiment cette masse critique-là parce qu'il y a d'autres priorités plus urgentes, comme le coût de la vie, évidemment, la santé, etc. Donc, on va parler de ça du côté de Midi Info, là, cette super majorité en environnement. Puis, on va revenir également sur les billes Lougas de Maryland qui sont en train de tous mourir les uns après les autres après leur transfert aux États-Unis et en Espagne. Qu'est-ce qui fait que ça se produit? On va en parler à l'émission.
1: Bonne émission, Alec.
3: Merci beaucoup.
1: Alors voilà comment se termine notre deuxième heure d'émission. Une nouvelle collaboratrice se joint à nous après les infos. Isabelle Maréchal et une carte blanche. À tout de suite.

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3: Midi 30 à Terre-Neuve, ici Maxime Bossonnet, voici vos informations. Le gouvernement du Nouveau-Brunswick va changer sa méthode pour lister les patients sans médecin de famille. Lors d'une conférence de presse ce matin, la première ministre Susan Holt a avoué que la province n'avait pas accès aux bonnes données et que le nombre de patients en attente d'un médecin de famille n'était pas assez précis. Comme l'explique Susan Holt, la liste d'attente sera désormais complétée directement à l'aide des données et du registre de Medicare.
4: Nous avons pu faire cela grâce à la nouvelle entente sur les soins, services médicaux avec les médecins. La rémunération des médecins est maintenant directement liée à la déclaration de leur liste de patients.
3: Et le gouvernement néo-brunswickois garde son objectif de jumeler 85% des personnes sur la liste d'attente pour un médecin de famille d'ici la fin de 2028. Le taux le plus actuel est de 70%. La province poursuit aussi son modèle de clinique de soins collaboratifs pour y arriver. 18 de ces structures ont été ouvertes jusqu'à maintenant. Et toujours au Nouveau-Brunswick, depuis mardi, un avis public touche le quartier de Sainte-Anne à Vallée-des-Rivières en raison de taux de manganèse supérieurs à la normale détectés dans l'eau. Les taux élevés de manganèse seraient dus à une pièce du système de filtration d'eau qui est endommagée depuis le mois de mai. De son côté, la médecin hygiéniste Rita Gade affirme que cet avis sera en vigueur jusqu'à ce que le système de filtration d'eau soit réparé et pourrait même se prolonger pendant quelques semaines après.
5: On a besoin du manganèse pour nos os, pour plusieurs développements de tissus, les hormones sexuelles, la coagulation du sang. Donc, il y a des effets bénéfiques pour la manganèse. Comme j'ai dit, c'est vraiment quand on dépasse cette limite-ci, et cette limite-ci est très critique pour les enfants, les nourrissants de moins de 6 mois. Là.
3: Et selon la mairesse de Vallée-des-Rivières, Lynn Roussel, la nouvelle pièce arrivera vers la mi-novembre. Dans le reste de l'actualité en Atlantique, à Terre-Neuve-et-Labrador, une procureure de la Couronne capable de s'exprimer en français sera désormais affectée au dossier d'un Québécois accusé de meurtre. Dave Fauché est accusé du meurtre au premier degré de Franz Drosch, un homme tué à Happy Valley Goose Bay en 2023. L'accusé a demandé que les procédures en cour provinciale se déroulent en français, sa langue maternelle. Radio-Canada a rapporté hier que des procureurs unilingues anglophones avaient participé aux deux comparutions de l'accusé depuis son arrestation. Il y a aussi eu des problèmes d'interprétation pendant ces séance. L'ancienne ministre de la Justice de la Nouvelle-Écosse, Becky Druan, affirme que son successeur a tenté de l'intimider en déposant une plainte disciplinaire contre elle auprès du barreau. L'actuel ministre de la Justice, Scott Armstrong, reprochait à Becky Druan des questions posées en chambre sur de potentielles ingérences politiques dans des enquêtes policières. L'Ordre des avocats de la Nouvelle-Écosse a rapidement rejeté la plainte pour ne pas s'immiscer dans les travaux parlementaires. Becky Druan, désormais députée libérale, dénonce une tentative du gouvernement Houston d'utiliser les procédures professionnelles pour faire taire l'opposition. À l'international maintenant, à Washington, les services secrets ont confisqué ce matin la carte de presse d'un journaliste de Politico. Et ce, malgré l'injonction temporaire rendue la nuit dernière par un juge fédéral qui ordonne à l'administration Trump de rétablir immédiatement l'accès à la Maison-Blanche aux journalistes de CNN, MSNO et de Politico. Ces trois médias avaient dénoncé une violation flagrante du premier amendement de la Constitution américaine qui garantit la liberté de la presse. Les précisions de Valérie Crova.
6: À l'origine de ce bannissement, un reportage de CNN sur le projet de construction d'un bunker sous la salle de bal que Donald Trump est en train de faire construire à grands frais à la Maison-Blanche et les révélations de MS Now et Politico sur la pénurie de munitions des forces américaines en raison de la guerre en Iran. Information contestée par le président américain mais confirmée par le Pentagone. Les avocats de la Maison-Blanche ont argué du fait que leur diffusion était susceptible de mettre en danger la sécurité nationale. national. Le juge fédéral a tranché l'exclusion des trois médias sans préavis est contraire à la Constitution et d'annoncer une suspension du boycott décrété par Donald Trump. L'éviction de CNN avait entraîné un mouvement de solidarité sans précédent des autres grands médias américains, à savoir CBS, ABC, NBC et Fox, qui n'ont pas retransmis les images hier soir de l'accueil par Donald Trump du président chinois Xi Jinping sur la base d'Andrews. Les deux dirigeants ont prévu de se rencontrer en fin de journée, sous l'œil ou non des caméras américaines.
3: Et c'était Valérie Crova. D'ailleurs, Donald Trump accueille présentement le président chinois Xi Jinping à la Maison Blanche. Dans un discours axé sur la coopération, le président américain a tenu à souligner les relations fortes entre les deux États, mais aussi le respect mutuel que se vouent les deux dirigeants. Le président chinois a quant à lui appelé à renforcer le dialogue et les échanges entre les deux pays. Selon Xi Jinping, les deux nations ont la capacité et la responsabilité de développer l'intelligence artificielle pour le bien de l'humanité. En terminant, le taux de fécondité ne remonte pas au pays, selon des données de Statistique Canada. L'indice synthétique de fécondité a même connu un creux notable en 2025 dans plusieurs provinces de l'Atlantique. 1,21 enfants par femme au Nouveau-Brunswick, 1,08 à Terre-Neuve-et-Labrador, 1,07 en Nouvelle-Écosse. Depuis 2009 au Canada, le taux de fécondité a amorcé une tendance générale à la baisse. En 2025, l'âge moyen des mères à la naissance de leur enfant a atteint un niveau sans précédent, à savoir 31,9 ans. C'était 26,7 ans en 1976. Voilà ce qui complète vos informations. Restez des nôtres pour votre émission Sens Large avec Karine Godin. C'était Maxime Bossonnet. Merci d'être à l'écoute.

Alors qu'il n'y a pas si longtemps, l'électrification du transport était une priorité au Canada, le contexte a complètement changé. Les subventions pour s'acheter un véhicule électrique sont beaucoup moins avantageuses. Des provinces imposent une taxe aux propriétaires pour l'entretien des routes et Ottawa est revenu sur ses cibles de vente. En Atlantique, ce sont plus de 28 500 véhicules électriques qui se retrouvent sur nos routes. Est-ce que ce choix en vaut encore la chandelle? Est-ce que notre réseau s'adapte bien? Prenez place, on ouvre la réflexion. Ici Karine Godin, vous écoutez Sens large.

0: C'est en Nouvelle-Écosse où on retrouve le plus de véhicules électriques en Atlantique, suivi par le Nouveau-Brunswick, Terre-Neuve-et-Labrador et l'Île-du-Prince-Édouard. Mais depuis la fin de certaines subventions, la vente de ces voitures a chuté. 15 % au Nouveau-Brunswick en 2025, pour n'en donner qu'un exemple. Et phénomène qui pourrait toutefois changer parce qu'on sait qu'il y a eu certaines subventions fédérales qui sont de retour. Mais est-ce que ça vaut toujours la peine de faire cette transition? Je joins d'abord la directrice des politiques seniors à Mobilité électrique Canada, Louise Lévesque. Bonjour.
1: Allô?
0: On entend
1: merci
0: souvent,
1: de me recevoir.
0: Ben merci d'avoir accepté notre invitation. On entend souvent que les véhicules électriques coûtent trop cher. Est-ce qu'ils sont quand même plus rentables qu'un véhicule à essence?
1: Oh mon Dieu, tellement oui. Et de plus en plus, avec les prix de l'essence qu'on voit actuellement, jadis, il n'y a pas longtemps, on estimait là, que les économies là, sur l'essence pouvaient représenter là, jusqu'à 3 000 par année. Et ça, c'était avant la hausse des prix. Là. Donc, si on regarde le coût total de l'utilisation du véhicule, oui, il y a l'achat, mais il y a aussi l'énergie. Il y a des économies substantielles à faire en roulant électrique.
0: Même ici en Atlantique, alors qu'on sait que l'électricité coûte particulièrement cher?
1: Même en Atlantique, absolument. Aucun doute là-dessus. Là, oui, c'est plus cher qu'ailleurs, mais au bout du compte, c'est... Une fraction de ce que ça coûterait là, de mettre de l'essence dans la voiture.
0: Parce que ça, c'est une crainte des gens qui se demandent est-ce que je passe à l'électrique ou non. Une autre, c'est toute la question de l'autonomie moyenne des voitures électriques. Oui. Ça s'est amélioré. Ça ressemble à quoi présentement?
1: En moyenne, là, les véhicules électriques vont avoir environ 4 à 500 km d'autonomie. Cela dit, ça peut être un petit peu plus restreint en hiver quand on est dans les conditions là, plus froides. Là. Et ça répond tout à fait aux besoins quotidiens. On n'a pas tendance à faire 300-400 km à tous les jours. Là. Mais quand on voyage, on se déplace. Et puis, c'est le cas aussi en Atlantique. Je vais souvent dans les provinces de l'Atlantique pour mes vacances, pour voir de la famille aussi. Il y a des bornes de recharge sur la route, des bornes de recharge rapides qui peuvent représenter un arrêt là, de 15-20 minutes. Le temps d'aller aux toilettes, faire une petite pause, on est revenu et on repart. Alors, les déplacements, et ça, c'est un mythe qui colle encore. Les gens pensent qu'ils ne pourront pas faire leurs déplacements ou que ça va être compliqué. Et ça ne l'est pas du tout, du tout.
0: Mais est-ce qu'il y a quand même une nuance à faire entre les gens qui habitent en ville versus en région rurale, qui doivent prendre un petit peu plus l'autoroute? Ça, est-ce qu'il y a une distinction à faire?
1: Je ne pense plus. Peut-être il y a quelques années où, lorsque le réseau de recharge était plus limité, mais les bornes sont déployées à mesure que l'adoption progresse. Et puis, je peux vous dire qu'au Nouveau-Brunswick et en Nouvelle-Écosse, les déplacements en véhicule électrique se font très facilement. Non seulement il y a des bornes partout où on en a besoin, il y a aussi plusieurs options de stations. On peut arrêter là où ça fait plus notre affaire. On choisit à cause d'un restaurant ou de quelque chose qu'on veut visiter à proximité.
0: Et bien sûr, au quotidien, les gens qui rechargent à la maison aussi. Est-ce qu'il y a une grande courbe d'apprentissage à faire lorsqu'on décide de passer à l'électrique? C'est quoi justement les grands changements que ça entraîne?
1: Écoute, ce que j'aime dire, c'est que oui, il y a de l'apprentissage à faire. Moi, ça me semble simple, mais j'ai un voisin récemment que j'ai essayé d'éduquer, d'aider dans sa transition. Il fallait que je fasse attention parce que oui, ça peut paraître compliqué au début. Mais c'est un peu comme quand, pour faire le plein de l'essence, on grandit. On est dans la voiture, on voit nos parents faire le plein, et puis quand arrive le temps, là, on sait comment ça marche. Mais là, il y a une génération là, qui doit apprendre. Alors oui, il faut apprendre comment répertorier les bornes, il faut apprendre comment brancher, débrancher la voiture, il faut avoir les accès, tu sais, télécharger là, les applications ou avoir sa carte. Donc oui, il y a un petit peu d'apprentissage, mais avec l'aide d'associations de propriétaires de véhicules électriques, souvent il y a des groupes sur les réseaux sociaux qu'on peut aller voir. Il y a beaucoup d'outils en ligne aussi pour apprendre comment ça fonctionne. Mais oui, j'avoue, là, faudra se familiariser.
0: Et pour choisir le

0: modèle qui nous convient le mieux aussi? Quel type de recherche on doit faire avant de passer un achat?
1: Une chose à éviter, là, c'est d'éviter d'acheter une plus grosse voiture que nécessaire ou de toujours vouloir là, l'autonomie maximale. Il faut vraiment évaluer là, c'est quoi nos déplacements réguliers, parce que plus l'autonomie va être grande, plus la batterie va être grosse, plus le véhicule va être cher. Donc là, si vous voulez avoir un véhicule qui correspond à vos besoins, bien, ce sera un véhicule normalement qui va coûter un peu moins cher. Donc, il y a tellement d'offres présentement. Il y a toutes sortes de véhicules avec toutes sortes de caractéristiques. Alors, vous allez voir les différents concessionnaires, fouiller en ligne, voir c'est quoi les offres et allez les voir, puis faites un essai. Mm. Des fois, il y a des activités d'essai qui sont organisées là, par les associations de véhicules électriques. Ben profitez-en, allez voir ces événements-là et faites l'essai là, de quelques véhicules.
0: Et on comprend que vous participez vous-même personnellement dans votre vie à l'éducation de voisins, de gens de votre entourage, mais selon vous, le plus grand mythe là, à déconstruire persistant encore aujourd'hui par rapport aux véhicules électriques, ce serait lequel?
1: Je pense que c'est ce que j'entends le plus souvent, c'est un manque de connaissances concernant les véhicules. C'est un, l'autonomie est suffisante. Deux, il y a des bornes de recharge là où on en a besoin. Puis, tu sais, la simplicité de la recharge à la maison est mal comprise aussi. Là. C'est un peu comme charger le cellulaire. C'est pas compliqué. Tu arrives à la maison, tu branches, le lendemain matin, ta voiture est prête. Donc, ce sont, d'après moi, c'est les plus importantes. Le temps, le petit dernier peut-être, le temps de recharge quand on est en voyage, oui. Si on a un plus long déplacement. Les gens ont l'impression qu'il va falloir arrêter des heures et des heures. Non, on arrête généralement le temps d'un repas. Souvent, la voiture va avoir fini de remplir avant la fin du repas, dépendamment de la vitesse des bornes. Mais le temps d'un repas ou d'une petite pause pour aller aux toilettes ou faire une petite commission au dépanneur suffit amplement. Donc, c'est même pas un dérangement.
0: Bon. Louise Lévesque, vous êtes directrice des politiques seniors à Mobilité électrique Canada. Restez avec nous, on vous retrouve un petit peu plus tard.

0: Rouler électrique, c'est aussi faire la gestion des recharges. Et pour la plupart, cette recharge, on le disait, se fait principalement à la maison pendant la nuit. Mais le plus grand défi pour les utilisateurs arrive quand vient le temps de prendre la route pour faire de longues distances. Et ce que les gens cherchent, ce sont les bornes rapides, hein, de niveau 3. Le Nouveau-Brunswick compte 76 sites de recharge, mais la province vient tout juste d'annoncer 16 nouvelles bornes en région mal desservie. La Nouvelle-Écosse compte 63 sites, Terre-Neuve et Labrador 44, l'Île-du-Prince-Édouard 10. Et à titre de comparaison, le Québec a plus de 3000 points de recharge. Et pour parler des défis maintenant de se déplacer en Atlantique, en VE, je joins le président de l'Association des véhicules électriques de l'Atlantique, Jérémy Bernardin. Bonjour.
1: Bonjour, Karine.
0: Bon, on l'a évoqué un peu avec Mme Lévesque, mais selon vous, est-ce que c'est difficile de faire de longs trajets à travers les provinces de l'Atlantique présentement?
1: Non, c'est pas difficile du tout. En fait, on a un beau réseau et moi, personnellement, je traverse toutes les provinces atlantiques et je vais au Québec, de la Nouvelle-Écosse, l'été et l'hiver avec ma voiture électrique. Et c'est beaucoup moins intimidant que les gens pensent que ça l'est.
0: Est-ce que c'est optimal quand même? Est-ce qu'il y a des bornes partout? Est-ce qu'on peut se déplacer, disons, du Nouveau-Brunswick à la Nouvelle-Écosse en passant par l'Île-du-Prince-Édouard et Terre-Neuve très, très facilement? Ou il manque encore, là, il y a des zones qui sont mal desservies?
1: On a plus en plus de ventes de voitures électriques. Alors, bien sûr, le réseau de bornes de recharge doit aussi croître, il doit grandir. Et présentement, on a un bel élancé au Nouveau-Brunswick avec l'annonce que vous avez pointé, 16 sites et chaque site ont plusieurs bornes. Alors, cet annoncement-là, c'est 29 ports de recharge. Et je devrais dire que on est dans c'est un bel état, mais il y a toujours de l'espace pour de l'amélioration et il faut toujours que les gouvernements et les fournisseurs d'électricité pensent au long terme parce que il faut avoir de l'investissement continu dans ce domaine-là. On le sait qu'il va y avoir de plus en plus de voitures électriques sur la route. Il y a beaucoup, beaucoup d'intérêt d'à partir de la population pour acheter une voiture électrique.
0: Et en Atlantique, présentement, justement, l'amélioration devrait être où exactement? Sont où les zones d'ombre qu'on voit dans les bornes et dans les sites de recharge?
1: C'est une très bonne question qui est un petit peu complexe à répondre rapidement parce que avec l'angle du tourisme.
0: Oui.
1: Alors, dans l'Atlantique,

0: qu'on a beaucoup de tourisme et il y a beaucoup d'électromobilistes comme Louise qui vient juste de parler, qui dit qu'elle vient du Québec, elle vient visiter nos belles provinces en Atlantique. Ce qui veut dire que pendant quelques semaines l'été, il y a une grande congestion durant cette zone-là. Alors, c'est important qu'il y ait une croissance des bornes. Ce qui est le fun et ce qui est très intéressant, c'est qu'on voit les bornes sont de plus en plus rapides. Et les gens qui ont des voitures à pointe de technologie qui peuvent charger en dessous de 15 minutes, en dessous de 20 minutes en tout cas, c'est là qu'ils veulent avoir accès à des bornes de plus en plus rapides. Et l'annoncement du gouvernement du Nouveau-Brunswick a justement répondu à ce point-là. Donc, il va y avoir beaucoup de bornes, pas tous, mais la majorité des bornes vont être de très haute vitesse.
1: Et c'est intéressant, cette notion-là de touristes, parce que si on pense à l'île du Prince-Édouard, il y a cet afflux de touristes qui vient pendant l'été, alors qu'on est une des régions où il y en a le moins. Est-ce que, selon vous, là, cette notion-là fait partie de la réflexion des gouvernements présentement?
0: C'est une bonne question. Je suis pas sûr que ça fait partie de leur réflexion, mais j'espère que ça va l'être et j'espère qu'ils vont penser au long terme parce qu'on voit que le Québec et l'Ontario ont drastiquement plus de voitures électriques. Comme vous avez pointé tantôt, ils ont un gros réseau de recharge, mais ces gens-là veulent venir dans notre région en voiture électrique et c'est sûr qu'il faut qu'il y ait un élément de réflexion pour la planification de ces bornes de recharge-là. Pour le tourisme.
1: À qui la responsabilité? Est-ce que c'est gouvernemental ou on doit penser que le privé aussi doit mettre la main à la pâte?
0: C'est un peu des deux. Si on regarde Tesla en particulier, eux autres, ils vendent des voitures et ont leur propre réseau de recharge, mais sont uniques dans ce domaine-là. C'est là que c'est plus les fournisseurs d'électricité qui, ça doit être leur chapeau de grandir le réseau de recharge.
1: Parce que vous l'avez dit, il y a Nova Scotia Power qui en a, Énergie Nouveau-Brunswick, mais aussi des compagnies privées, Electrify Canada, Irving, Tesla. Est-ce que tout le monde se consulte justement pour un développement stratégique pour le bien des utilisateurs ou chacun part de son côté?
0: C'est pas toujours consulté d'une façon parfaite. Je dois dire qu'il y a de l'espace pour avoir une meilleure communication entre tous. Et ce qui est difficile aussi, qui est complexe, c'est que les ventes des voitures électriques sont pas attachées directement avec la croissance du réseau de recharge. Et c'est difficile de planifier l'année prochaine et l'année d'après sans savoir ça va être quoi les ventes de voitures électriques, ça va être quoi cette augmentation-là.
1: On a vu une baisse des ventes justement lorsque les subventions ont été retirées. Le fédéral est revenu avec une de ces subventions-là. Avez-vous l'impression que ça s'est amélioré? On en est où exactement dans les ventes en Atlantique?
0: En Atlantique, la Nouvelle-Écosse et le Nouveau-Brunswick sont très proches l'un de l'autre. On est aux alentours de 5 % des ventes des voitures neuves sont électriques. Bien sûr, on a un bon marché de voitures électriques usagées qui viennent d'autres provinces, qui vont être importées. Et alors, ce chiffre-là, on a une belle croissance depuis le renouvellement du rabais des gouvernements fédéraux. Mais ce qui est encore plus important, c'est qu'il y a de plus en plus de modèles qui sont très abordables sous le 40 000 $, sous le 45 000 $. C'est justement un reversement des tendances qu'on voit avec les voitures à combustion. Depuis 2019, depuis 2020, on voit que le prix de base des voitures à combustion, des voitures traditionnelles à gaz, ont augmenté drastiquement. Mais dans les voitures électriques, on voit que l'autonomie, justement le seuil, a grandi énormément, comme Louise disait, autour de 4 à 500 km d'autonomie de base. Mais les prix de ces voitures-là ont descendu à travers les années, surtout depuis environ 2 ans. Alors, il y a plus de choix qu'auparavant, il y a plus d'autonomie, ils sont plus abordables. Et ce qui est très important aussi à considérer, c'est que le prix de l'essence a grimpé drastiquement. Ouais. Imaginez-vous acheter de l'essence à 45 cents le litre. C'est ça, avoir une voiture électrique.
1: Oui, puis vous parlez des prix qui ont baissé, ça coïncide aussi avec la fin des subventions. Donc, il y a peut-être un effet là-dessus. Les provinces qui voulaient avoir des ventes de véhicules électriques, 50 % là, dans les prochaines années, dans le contexte actuel, vous y croyez toujours?
0: Écoutez, je pense pas qu'on va se rendre à 50 % des ventes d'ici un an ou deux dans nos provinces ici. Surtout que le gouvernement a arrêté leurs initiatives de support, le support d'achat. Et comme vous avez dit, la Nouvelle-Écosse a justement ajouté des frais d'enregistrement supplémentaires. Alors, c'est sûr que ça l'aide pas, mais c'est très difficile de prédire le futur. On le sait jamais, mais je pense que ça va être difficile de se rendre à 50 % en Atlantique dans les prochaines années ou deux.
1: Je suis toujours en compagnie de Jérémy Bernardin, président de l'Association des véhicules électriques de l'Atlantique, et Louise Lévesque, directrice des politiques seniors à mobilité électrique Canada. Louise Lévesque, tournons-nous vers l'avenir. On sent qu'on a perdu un peu un momentum, que la volonté politique gouvernementale n'est plus ce qu'elle était. Qu'est-ce que ça prend, selon vous, pour favoriser une plus grande transition?
2: La transition, elle va se faire. C'est la vitesse à laquelle elle va se faire qui reste fou. Je pense que le gouvernement peut jouer un rôle au niveau fédéral. On attend une révision là, de la réglementation sur les émissions de GES des véhicules légers. Ça va aider. Ça va aussi nous aider à prévoir le niveau de vente des véhicules dans les prochaines années. Et je pense qu'on doit continuer à sensibiliser puis éduquer les gens sur les véhicules électriques. Mais plus il y en aura sur les routes, plus les gens vont en voir, plus il y aura des voisins qui se parlent, tu sais, au-dessus de la clôture. Et puis, c'est un peu contagieux, là, si on veut, là. Mais voilà, on le voit au Québec, là, on est rendu là, à peu près à 5 % là, de la flotte de véhicules. Là, il y en a à tous les coins de rue. Là. Tu prends une marche derrière la maison ici, puis il y en a partout. Les gens se parlent. Et là, ça devient beaucoup plus facile de considérer, tu sais, quand ton voisin en roule déjà électrique. Alors, tu sais, c'est de l'éducation. Ouais. Ce sont des politiques gouvernementales. Oui, les incitatifs peuvent aider, mais voilà, tu sais, oui. Au bout du compte, la transition se fait. Mais les incitatifs aident à vendre des véhicules neufs. Par la suite, comme Jérémy l'a mentionné, là, tu sais, il y a un marché de véhicules usagés.
1: Bien, j'aimerais justement en parler peut-être de ce marché-là, parce qu'on le voit beaucoup dans les grandes provinces, l'Ontario, le Québec. Jérémy Bernardin, pour certains, même si les prix sont plus accessibles, vont jamais pouvoir se tourner vers le neuf. Le marché de l'usager présentement dans les véhicules électriques, ça ressemble à quoi, M. Bernardin?
0: Bien, l'intérêt a grandi énormément depuis que le prix de l'essence a augmenté. C'est beaucoup, beaucoup d'intérêt. Mais on voit qu'il y a une grande flotte de voitures électriques usagées, notamment au Québec, en Ontario. Et bien sûr, c'est un marché libre. Alors, il y en a plusieurs qui vont être importés en Nouvelle-Écosse, au Nouveau-Brunswick, à l'île du Prince-Édouard. Et je dois dire qu'il y a beaucoup de sélections. C'est aussi qu'il y a tellement d'intérêt présentement pour des voitures neuves électriques, surtout ces modèles-là qui sont abordables, qu'il y a des grandes lignes d'attente. Alors, pour avoir une voiture électrique, il n'y en a pas beaucoup qui sont prêtes immédiatement à être livrées. Alors, les gens se tournent vers le marché usager parce qu'ils veulent vraiment réduire leurs coûts mensuels pour l'essence. C'est vraiment douloureux pour plusieurs familles.
1: Louise Lévesque, l'arrivée des véhicules chinois à bas prix, ça va avoir quel impact, selon vous, sur le marché?
2: C'est difficile à prévoir. Moi, je pense qu'il y a de l'intérêt. Et dans les conversations que j'ai avec les gens du milieu, il y aura de l'intérêt de la population. Mais il y aura aussi, en même temps, il faut que ces compagnies-là se fassent une réputation. On se rappelle, moi, je me rappelle de l'arrivée de Hyundai au Canada. Et tu sais, ça prend du temps pour que les gens se familiarisent. Mais voilà, d'après moi, dans quelques années, on va être familier avec ces véhicules-là. On me disait récemment qu'en Europe, les véhicules chinois sont un peu partout, là, dans différents pays. Les gens vont s'habituer à les voir et la confiance va être au rendez-vous.
1: Ouais.
2: Mais il faut voir quel est le niveau d'abordabilité là, des voitures qu'ils vont importer. Peut-être que les premiers modèles qui vont rentrer ne seront pas nécessairement les moins chers, mais rapidement, ils vont pousser vers des modèles de base beaucoup plus abordables.
1: Et le marché ensuite s'ajuste au grand complet. Bon, en terminant, Jérémy Bernardin, recharge rapide, batterie solide, quelle innovation a plus de potentiel de régler le problème d'autonomie ou qu'est-ce que vous allez surveiller le plus là, dans les prochaines années dans l'industrie des véhicules électriques?
0: Ben c'est au sujet des voitures électriques chinoises. Leurs bornes de recharge rapide qui sont chefs de file, ils sont énormément, ils sont tellement rapides, mais ils apportent une technologie différente qui
1: ça
0: aide.
1: Ça veut dire quoi, énormément rapide?
0: 4-5 fois plus rapide que ce qui est sur le marché présentement. Alors, on parle de quelque chose, une recharge rapide en 4 minutes, en 5 minutes. Alors, c'est rendu, moi, j'appelle ça extrêmement rapide. Et pour répondre à ceci, ils apportent une nouvelle technologie. Il y a des batteries sur le site qui aide aux chargeurs à charger la voiture électrique pour une décharge très, très rapide. Et ce qui fait que c'est plus facile pour les fournisseurs d'électricité accepter d'avoir des sites de recharge rapide. Alors, ça répond à quelques problèmes et je garde un œil là-dessus dans les prochaines années. Je crois que ça va venir.
1: Très intéressant. On va suivre ça avec vous, entre autres, Jérémy Bernardin, président de l'Association des véhicules électriques de l'Atlantique, et Louise Lévesque, directrice des politiques seniors à Mobilité électrique Canada. Merci beaucoup d'avoir été avec nous aujourd'hui. 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Sens large est une réalisation de Vincent Lehoulier. À la recherche, Sabrina Desnoyers. Technique, Scott Beaulieu et Terry Cotreau. Ici Karine Godin, je vous souhaite une excellente journée à notre antenne. Au revoir.
3: Ici Maxime Bossonnet, voici vos informations en Atlantique. Au Nouveau-Brunswick, un nouveau parc qui a coûté 600 000 $ en fonds publics pourrait devoir fermer dans environ une semaine. On parle de structures de jeu et d'un terrain multisport neuf au milieu de la communauté rurale de Maple Hills, ouvert en 2024. La raison, c'est que l'organisme à but non lucratif est incapable de trouver un assureur et aussi incapable de le transférer à la municipalité. Le conseil accepte d'entendre l'organisme la semaine du 6 octobre. À Terre-Neuve, Marine Atlantique et l'Agence canadienne d'inspection des aliments éliminent progressivement les stations de lavage de véhicules à Port-au-Basque et Argentia. L'agence affirme que 98% des véhicules quittant l'île présentent un risque faible de transporter de la terre infectée par des parasites de la pomme de terre. L'agence concentrera désormais ses contrôles ciblés sur le matériel agricole de construction et les véhicules tout-terrain. En Nouvelle-Écosse, des exploitants de camions-restaurants de Great Orders Comedy Festival de Halifax appellent au boycottage de l'événement. Ils soutiennent que la société de production Trickstar leur doit des milliers de dollars alors que les billets pour l'édition de l'an prochain sont déjà en vente. Le festival d'humour a attiré des milliers de spectateurs au parc de la Citadelle au début du mois d'août. En terminant, des aînés de la Nouvelle-Écosse en rassemblement pour le climat à Ottawa ont été arrêtés sur la colline du Parlement. Le groupe tentait de pénétrer dans un édifice parlementaire pour y déposer des photos symboliques sur le bureau de députés. Les manifestants voulaient dénoncer les orientations du gouvernement fédéral en matière d'énergie fossile et réclamer des actions urgentes. Au total, 11 personnes ont été interpellées pour intrusion avant d'être rapidement relâchées avec une amende. Voilà ce qui complète vos informations en Atlantique. C'était Maxime Bossonnet. Merci d'être à l'écoute.

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0: Bonjour, bon jeudi. On va revenir sur le dernier et crucial débat des chefs hier soir à Radio-Canada dans quelques instants avec Marie-Hélène Tremblay, puis avec Hélène Buzetti et Marie-Michèle Sioui au Grand Angle. Mais d'abord, je voulais attirer votre attention sur l'entrevue de Mark Carney avec le New York Times, publiée ce matin. On va en parler dans un instant avec Fanny Olivier, mais Mark Carney s'est fait demander si les menaces de Donald Trump contre le Canada, avec le 51e État, avaient poussé Ottawa à se préparer militairement. Et il a répondu oui, dans le sens où des scénarios ont été évoqués, des études ont été menées. Sa citation exacte, c'est « Je pense qu'on a la responsabilité dans ses fonctions d'examiner les risques extrêmes. » Et il poursuit en disant « C'est simplement la gestion du risque. Ce n'est pas un scénario de base, mais ce serait irresponsable de ne pas s'y préparer. » Alors, ça peut sembler complètement farfelu. Et ce l'est jusqu'à un certain point, parce que oui, le rôle d'un premier ministre, c'est de se préparer avec son armée à toutes les éventualités, mais on n'en est pas là du tout avec les États-Unis. Mais là où ça devient intéressant, c'est la préparation des forces américaines à un tel scénario, parce que ça existe. Il y a un livre qui a été publié en 2015 par l'auteur américain Kevin Lippert, L-I-P-P-E-R-T, si vous voulez trouver ça, Kevin Lippert, dont le titre dit tout. « Le plan de guerre rouge, le plan secret des États-Unis pour envahir le Canada et le plan secret du Canada pour envahir les États-Unis. » Ce fameux plan de guerre rouge a été déclassifié dans les années 70. Il avait été élaboré après la Première Guerre mondiale et achevé autour des années 1930. Et à cette époque, donc après la guerre 14-18, les États-Unis montaient en puissance dans le monde et se préparaient à une possible guerre contre l'autre puissance de l'époque, la Grande-Bretagne. Et le plan américain était de sécuriser le continent en prenant d'assaut le Canada, très lié à la Grande-Bretagne à l'époque. Et donc, le plan de guerre rouge a commencé à se concrétiser au début des années 30. Les États-Unis y ont quand même dépensé 57 millions de dollars. C'était beaucoup d'argent à l'époque, 57 millions de dollars. Ils ont construit 3 pistes pour des avions militaires le long de la frontière canado-américaine. Ils ont maquillé ces pistes-là comme si c'était des pistes pour des avions civils. Ils ont entraîné concrètement 36 500 soldats avec des vraies pratiques là, à traverser la frontière. Il y a des troupes qui étaient basées à Détroit qui devaient s'occuper de Toronto en cas d'invasion. Les soldats américains basés à Albany et dans le Vermont devaient marcher vers Montréal et Québec. Les navires en partance de Boston devaient installer un blocus naval au large d'Halifax, bloquer également l'entrée du fleuve Saint-Laurent pour empêcher la venue de milliers de soldats britanniques en renfort. Les stratèges américains, on le voit dans ce plan-là, anticipaient très peu de résistance au Canada et écrivaient même que les Américains seraient bien reçus par la population locale. Bon, ensuite, il y a eu la Deuxième Guerre mondiale qui a éclaté. Le Canada et les États-Unis ont combattu dans le même camp et on n'a plus jamais regardé en arrière jusqu'à maintenant. Comme quoi, l'histoire militaire entre les deux pays montre des liens étroits, mais aussi un peu de méfiance au fil du temps. Alors, on va en discuter avec Justin Massy de l'UQAM. Ce sera vers 12:30. Mais parlant de Washington, on va se rendre de ce côté de manière très contemporaine. On va parler de ce qui se passe présentement avec notre correspondant Louis Blouin. Bonjour Louis.
1: Salut Alec.
0: Alors on laisse l'histoire un peu de côté. Revenons à ce qui se passe aujourd'hui du côté de la capitale américaine. Le président américain a vraiment déroulé le tapis rouge pour le leader chinois. On a pourtant l'impression qu'il souffle le chaud et le froid à propos de la Chine.
1: Ouais, absolument. Mais en même temps, Donald Trump, clairement, il a voulu organiser une cérémonie d'accueil somptueuse. Il attendait Xi à l'aéroport hier en personne, ce qui est très rare. Là, il vient d'y avoir un salut aérien. Il va y avoir un tête-à-tête, grand dîner ce soir qui va mettre en vedette des aliments américains avec, je cite, des influences chinoises subtiles. Un des services, c'est le bok choy braisé, Alec. Le décor a été préparé par Melania Trump. Ces deux leaders en ce moment qui essaient de gérer la stabilité d'une relation très délicate, qui ont besoin l'un de l'autre malgré les tensions qu'on connaît. Xi Jinping est à 1 an du congrès du Parti communiste chinois. Il cherche à obtenir un 4e mandat. Plus la relation avec les États-Unis est stable, prévisible, mieux c'est pour lui. Le modèle de croissance chinois, on le sait, commence à s'essouffler. Alors, une entente avec les États-Unis offrirait une certaine stabilité. Il veut aussi éviter de nouvelles ventes d'armes américaines à Taïwan. Donald Trump, de son côté, lui veut plus d'achats de produits agricoles américains parce qu'il y a des promesses chinoises qui se sont pas encore matérialisées. Il veut aussi que Xi Jinping fasse pression sur l'Iran pour mettre fin au conflit, rouvrir le détroit d'Hormuz, là, au Moyen-Orient. Il est en faveur, évidemment, d'une reprise des négociations. Lui qui est sous pression en raison de l'augmentation des prix de l'essence. Alors, chacun a quelque chose à gagner. Discours ce matin, le président s'en est tenu, je vous dirais, à des généralités, Alec. Il parlait de respect mutuel, intérêt commun, respect mutuel. Il a parlé du développement de l'IA, de la place des agriculteurs américains. Mais le discours du président chinois était beaucoup plus nuancé, je vous dirais même teinté de certains avertissements. Les deux pays ont plus à gagner dans la coopération que la confrontation, a dit Xi Jinping. Il a appelé à renforcer le dialogue. Il a demandé à ce que les entreprises chinoises soient traitées équitablement. Alors, c'est peut-être la petite note discordante du discours. Il a dit que le grand renouveau de la Chine peut aller main dans la main avec le slogan « Make America Great Again ». L'annonce la plus importante de ce sommet a peut-être eu lieu avant le début de ce sommet. En fait, les États-Unis et la Chine qui ont décidé de prolonger leur trêve commerciale jusqu'au 10 janvier. C'est ce qu'a annoncé le secrétaire au Trésor, Scott Bessent. Alors, voyez, ce désir de stabilité, là, c'est peut-être une de ces manifestations.
0: On surveille aussi là, s'il y aura des développements en lien avec l'intelligence artificielle.
1: Oui, parce que vous savez qu'il y a des appels qui se multiplient pour mieux réglementer, ralentir le développement de l'IA. Et Donald Trump résiste. Encore ce matin, sur son réseau Truth, il écrit...

0: La superintelligence sera un sujet de discussion majeur, mais je souhaite en rester exactement au stade actuel. C'est aussi la position de la Chine. Alors, il parlait au nom de la Chine ce matin dans ce message-là, alors que dans son discours, qui vient tout juste de se terminer, Xi Jinping a dit « Les deux pays ont la capacité, la responsabilité de développer, de contrôler l'intelligence artificielle pour s'assurer que le développement est toujours contrôlé par les humains et bénéfique pour l'homme. » Alors, vous voyez qu'il y a quand même là aussi certaines divergences qui se dessinent entre les deux. Est-ce qu'il y aura une entente sur l'IA? Les attentes sont plutôt modestes. Ça pourrait ressembler à une sorte de modèle de communication d'urgence si jamais il y a un incident qui se produit avec l'intelligence artificielle. Mais en termes d'imposer des balises strictes là-dessus, on ne pense pas que ça va arriver.
1: Dites-nous, Louis, est-ce que cette conférence de presse et cette visite de Xi Jinping est retransmise par les grands médias américains? Parce qu'on sait qu'il y a un conflit ouvert depuis que Donald Trump a banni plusieurs médias de la Maison-Blanche, là, MSN Now, Politico, CNN. Ouais. Et là, le pool des télévisions qui habituellement donc, ce relais pour suivre chaque jour Donald Trump a décidé là, de boycotter le président. Est-ce qu'on est encore dans cette période-là tendue? Est-ce que ça s'est un peu calmé? On en est où?
0: Non, au contraire, le bras de fer que je qualifierais d'inusité là, se poursuit. Alors ce matin, imaginez, vous avez le président chinois en visite et ce n'était pas retransmis sur les grands réseaux américains, la plupart des grands réseaux américains. En fait, ce qui s'est passé, c'est que cette nuit, il y a un juge qui a ordonné à la Maison-Blanche de rétablir les accès aux journalistes de CNN, MSNBC et de Politico. Quand ils ont essayé d'entrer à la Maison-Blanche ce matin, ça ne fonctionnait pas. Ils ont été refusés encore une fois. Alors, c'est pas clair si l'administration Trump défie délibérément l'ordonnance du juge ou si les journalistes ont été bloqués en raison d'une confusion à cause de peut-être des mesures de sécurité, en raison du personnel de sécurité. Mais là, les médias ont demandé une audience d'urgence pour que l'ordonnance du juge soit respecté. Ça va se dérouler au cours de la prochaine heure. Alors, est-ce que c'est une confusion ou c'est délibéré de la part de l'administration qui ne se plie pas à l'ordre du juge? Reste que le résultat, au final, c'est qu'en ce moment, cette visite officielle n'est pas retransmise sur les grands réseaux.
1: Mais Louis, le bok choy, là... Même braisé, est-ce que c'est un aliment de banquet? Ça me trotte dans la tête depuis le début de notre conversation.
0: Moi, je vais vous dire une chose. Ça dépend avec quoi il est accompagné. Il paraît qu'il y aura du très bon poisson avec ça. Mais même moi, banquet hors banquet, le bok choy,
1: ça goûte rien, le bok choy.
0: Moi, ça me roule dans la bouche un petit peu, malheureusement. Mais qu'est-ce que je vous dis? Il y a d'autres excellents aliments sur ce menu, notamment des aliments à base de courge, paraît-il. Puis, il va y avoir des fleurs partout, rouges, couleur très importante. Pour, évidemment, qui a une signification de prospérité, notamment, et de chance en Chine. Alors, grand dîner ce soir.
1: Mais moi, on me reçoit au bok choy, là. Je trouve qu'on n'a pas fait beaucoup d'efforts. Je dis ça comme ça. Bon, mon réalisateur, Guillaume...
0: Je ne jamais de bok choy, Alex. Je vous invite à souper, c'est sûr.
1: Non, pas de bok choy. Mais mon réalisateur, Guillaume, derrière la vitre, est scandalisé. Lui, il adore le bok choy. Bon. Je trouve que ça va très bien avec sa personnalité, d'ailleurs, mais...
0: Je voulais gérer ça avec lui. Bon.
1: Louis Blois à Washington, on s'égare là. Merci beaucoup d'avoir été là.
0: Merci, je vous en prie. Au revoir.
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1: Peut-être Marie-Hélène Tremblay, bonjour.
3: Bonjour. Peut-être qu'on pourrait s'inviter à souper chez Guillaume pour nous faire apprécier.
1: Oui, il a peut-être une très bonne recette de bok choy, voilà. Guillaume. Si ça existe. OK, alors, écrivez-nous pas, là. Pas besoin de nous envoyer des courriels ou des textos disant que vous aimez le bok choy. Là. Moi, le bok choy, c'est dans la même catégorie que le kale. Et je sais que le kale, il y a bien des gens qui aiment ça. Alors, on va pas ouvrir un débat ce midi. Marie-Hélène, on va plutôt parler du débat d'hier soir à Radio-Canada. Donc, dernier débat télévisé de la campagne électorale. Un exercice qui a permis quand même de parler de plusieurs engagements du côté des chefs. De débattre aussi de manière assez sentie là, par moment.
3: Oui, en fait, le débat d'hier, Alec, il n'y a pas de grand gagnant. Mais il n'y a pas de grand perdant non plus. Et pour les électeurs là, qui ont un peu de mal à s'y retrouver depuis le début de la campagne, parce que 5 partis, ça représente beaucoup d'engagement. Mais hier soir, peut-être que plusieurs ont eu des réponses à leurs questions, parce que le débat, justement, permettait d'avoir une idée un peu plus claire de ce que les partis avaient à offrir. Donc, le format convenait davantage. Le format aussi a donné lieu à ces échanges, effectivement, un peu plus musclés, parce qu'on a eu droit à des échanges entre les 5 chefs. chef pour une période qui allait, quoi, d'une quinzaine de minutes. Alors, ça a donné lieu parfois à des moments, effectivement, un peu plus serrés. C'était le cas au tout début du débat quand on a parlé de la santé, parce qu'évidemment, c'est un thème évidemment cher aux préoccupations des Québécois. On a parlé de la place du privé, de l'accès à la première ligne, l'accès à un médecin de famille ou encore de l'avenir de Santé Québec que le Parti québécois et le Parti conservateur veulent tout simplement abolir. Ceci dit, c'est évidemment toute la question du référendum, la question de l'immigration aussi qui ont été abordées, où là, les esprits se sont particulièrement échauffés.

0: accentuer justement son avance. On a comme un peu l'impression qu'il a fait du surplace, mais ça semble être aussi le cas pour les autres chefs. Christine Fréchette parut plus en contrôle hier que les deux précédents débats. Un bon ton, plus calme. Elle n'a pas cherché à couper la parole à ses adversaires et revenue un peu sur le référendum, mais pas de façon aussi soutenue qu'elle l'avait fait lors du précédent débat.
1: Et pas dans des moments un peu bizarres, là, comme ça avait été dans d'autres débats. Elle a attendu que le thème soit abordé. Là.
0: Exactement. Ceci dit, elle a mentionné à la conférence de presse le suivant, le débat, que maintenant, pour elle, la question de l'urne, c'est de savoir quelle est la meilleure personne pour gouverner le Québec dans le contexte actuel. Le problème, c'est qu'il y a plusieurs questions de l'urne, visiblement. Plusieurs ont d'autres priorités, le coût de la vie, notamment le logement, les tarifs américains aussi. Le chef libéral a bien fait, lui quand même.
1: Je l'ai trouvé bon, Charles Milliard, hier. Oui. C'était clairement son meilleur débat.
0: Absolument. Oui. De plus en plus à l'aise, de plus en plus connu. C'est ce que permet, en fait, l'exercice du débat télévisé. Mais le problème, c'est le temps qui risque de commencer à manquer pour Charles Milliard. Il a dit hier être le rempart contre le référendum parce que son parti est le seul qui est fédéraliste. Et rempart, c'est un mot qui est revenu aussi dans la bouche de Ruba Gazal, qui, elle, dit être le rempart contre l'austérité. Et il y a eu un changement intéressant, moi, je trouve, du côté de Québec solidaire, parce que, oui, Ruba Gazal a encore une fois été égale à elle-même en présentant ses propositions, n'attaquant pas trop non plus ses adversaires. Elle a eu quelques phrases, quelques lignes intéressantes. Mais moi, ce que j'ai remarqué, c'est qu'elle lançait un appel aux progressistes pour élire le plus de députés solidaires possible. Alors, on change le discours parce que depuis le début de la campagne, elle nous parle d'un gouvernement solidaire. Bien là, hier soir, on a senti que finalement, on changeait un peu le discours.
1: Ce que Éric Duhaime ne fait pas, il ne prétend pas lui vouloir gouverner. Il dit « Donnez-moi le plus de députés possible et je vais barrer la route au Parti québécois. » Ruba Gazal fait un pivot en disant la même chose aux progressistes, en disant « Plus j'ai de députés, évidemment, plus je peux influencer le prochain Parlement. » Mais ça vient plus tard dans la campagne, dans son cas, elle.
0: Exactement, parce qu'on le sait, on était plus en mode défensif là, du côté de Québec solidaire. Alors, on verra bien si à tout le monde va consolider les acquis. Si on pensait que Paul Saint-Pierre Plamondon allait être attaqué davantage, je pensais aussi que Éric Duhaime le serait davantage parce que, bon, à ce moment-ci, on peut penser que le Parti conservateur aura la balance du pouvoir. Mais somme toute, il s'en est bien sorti. Oui, la cible parfois, mais il a réussi à passer ses messages. Encore une fois, évidemment, l'idée, c'est d'avoir de bonnes lignes et il a eu quelques bonnes lignes hier, effectivement, au débat. Donc, à l'approche du vote, est-ce que l'aiguille va forcément bouger? Absolument. Mais l'inconnu, c'est qu'on ne sait pas encore dans quelle direction.
1: Ouais. Ben oui, puis il reste quelques journées seulement avant le vote par anticipation. C'est dimanche et lundi. Alors, évidemment, le vrai vote, c'est le 5 octobre. Mais ceux qui veulent aller voter en fin de semaine vont se poser des questions dès maintenant là, sur leur choix. Mmh. Alors, ce sera intéressant de voir les prochains coups de sonde. Est-ce qu'ils sont occupés, les chefs, aujourd'hui, le lendemain de débat? Est-ce qu'ils sont... Ils ont repris la route, bien sûr, mais est-ce qu'ils ont beaucoup d'annonces ou de prises de parole?
0: Pas tant. Et ça peut paraître un peu surprenant parce que, bon, justement, on entame le sprint final, là, si on veut, qui va nous mener au 5 octobre. Mais certains ont très peu d'activités aujourd'hui. C'est le cas de Christine Fréchette, là, qui est retournée dans Trois-Rivières. Donc, Charles Milliard qui retourne où? En Estrie, dans Harford, encore une fois, les circonscriptions où les deux chefs se présentent. Ce soir, il y a plusieurs chefs qui vont se retrouver à Québec pour la simple et bonne raison que demain, on a un autre rendez-vous avec les élus municipaux. La semaine dernière, c'était l'UMQ. Cette semaine, c'est la FQM, la Fédération québécoise des municipalités. Et parlant des maires, ben ils ont la cote parce qu'aujourd'hui, Paul Saint-Pierre Plamondon va rencontrer cet après-midi la mairesse de Montréal. Rappelons-nous, la semaine dernière, la mairesse avait eu des propos très durs envers le chef péquiste et la chef de la coalition Avenir Québec, disant on n'a pas prévu venir me voir durant la campagne électorale. Elle était froissée. Christine Fréchette avait aussitôt changé son itinéraire et Paul Saint-Pierre Plamondon va la rencontrer aujourd'hui. Ruba Gazal va rencontrer le maire de Québec. Et ce matin, le chef libéral a rencontré la mairesse de Sherbrooke. Donc, peu d'engagement à ce moment-ci de la campagne, ce qui est tout à fait normal. On va chercher à convaincre les électeurs davantage. On va répéter les messages. Et évidemment, l'idée, c'est de serrer des mains et de les convaincre de les appuyer.
1: Ben, convaincre les indécis, oui, mais convaincre aussi son monde de sortir.
0: De sortir et d'aller voter.
1: Voilà, le taux de participation pour chacun des partis va être important. Si son monde reste assis sur ses mains et ne va pas voter, c'est l'équivalent de perdre des votes aux mains des autres partis. Donc, il faut encourager ses propres sympathisants à aller voter. Puis ça, je pense que les

0: 10 derniers jours vont être vraiment dans ce sens-là.
1: Et on va avoir un bon indice de ça après le vote par anticipation quand on aura le taux de participation.
0: Marie-Hélène Tremblay, merci. On se retrouve demain.
1: À demain.
0: Fanny Olivier à Ottawa, bonjour.
2: Bonjour, Alec.
0: Je parlais de cette entrevue accordée par Mark Carney au New York Times pendant qu'il était à New York là, pour l'Assemblée générale des Nations unies. Il a parlé de risques extrêmes en parlant des États-Unis sur le plan militaire. C'est assez rare qu'on l'entend parler de ce type de possibilités-là. Bon, il faut dire que la question lui a été posée là, par le quotidien américain. C'est pas lui qui soudainement a sorti ça de son chapeau. Mais quand même, le fait qu'on en soit là, c'est quand même quelque chose.
2: C'est quelque chose. Donc, il parle de cette possibilité d'une invasion américaine comme d'un extreme tail risk, qui est un terme du milieu de la finance, qui réfère à un événement très rare, mais qui a le potentiel de dommages énormes. Donc, on parle peut-être en français de risque de queue de distribution. Donc, si par exemple, vous avez un graphique, vous avez une courbe de probabilité en forme de cloche, ben, alors on est vraiment dans le bas de la courbe, dans la queue finalement de la cloche, ce qui veut dire que oui, c'est possible, mais c'est quand même très improbable. Et donc, dans cette longue entrevue avec le quotidien américain, Mark Carney dit ben, on a la responsabilité d'examiner les risques extrêmes, c'est tout simplement de la gestion de risque. Et même si une invasion américaine n'est pas ce qu'il appelle le scénario de base, ben, ce serait irresponsable de ne pas se préparer. Donc, sur le fond, Alec, ce n'est pas 100% nouveau parce que le Globe and Mail avait déjà révélé au début de l'année que les forces armées canadiennes avaient pour la première fois en un siècle envisagé différents scénarios advenant une invasion américaine. C'était un simple cadre théorique dans lequel on concluait que ben, pour se battre contre les Américains, compte tenu de la toute petite taille là, de notre armée canadienne, il faudrait utiliser des tactiques d'insurrection, de guérilla, un peu comme les Afghans quand ils se sont battus contre les Russes dans les années 80. Et rappelez-vous, même Justin Trudeau, dans les dernières semaines où il était premier ministre en 2025, avait dit, derrière des portes closes, il ne savait pas qu'on l'entendait à ce moment-là, c'était devant un parterre de gens d'affaires à Toronto, il avait dit que les menaces de Donald Trump de faire du Canada le 51e État, c'était sérieux, il avait dit « a real thing », parce que les Américains, selon lui, ont l'œil sur nos minéraux critiques et nos ressources. Donc là, il y avait un micro qui avait capté son propos et ça avait fait grand bruit à ce moment-là. La différence cette fois-ci avec Mark Carney dans le New York Times, c'est que c'est un premier ministre qui parle de ce risque-là ouvertement, donc de façon assumée finalement, dans un média américain de surcroît. Et donc, c'est peut-être pour ça que ça a un petit peu plus de poids. La question, c'est est-ce qu'il faut y accorder beaucoup d'attention? Parce que c'est quand même intéressant de noter que pas plus tard qu'il y a quelques semaines, aux côtés de la chef d'état-major Jenny Carignan, il y avait un haut responsable militaire américain, Samuel Paparo, du commandement pacifique des États-Unis, qui s'était fait demander par un journaliste « Est-ce que vous obéiriez à l'ordre d'envahir le Canada si on vous le demandait? » Et il avait rétorqué « Ben, c'est un scénario complètement absurde. Oui, je me conforme aux ordres du commandant en chef, mais là, c'est une question inutilement émotionnelle. Pourriez-vous tant qu'à faire, me demander carrément c'est quoi mon plan d'attaque s'il y a des Martiens qui envahissent la Terre. Donc, il avait vraiment essayé de tourner au ridicule cette question-là, mais quand même, reste que depuis des mois et des mois maintenant, l'administration parle de ce 51e État. Donc, ça témoigne du fait qu'on est à une époque où on ne peut plus rien prendre pour acquis et il faut maintenant se préparer au fait que même notre meilleur ami, les États-Unis, peut potentiellement présenter un danger pour nous.
0: Il y a le président vietnamien Tho Lam qui est en ville à Ottawa. Il a été accueilli en grande pompe par le premier ministre canadien.
2: C'est une visite d'État avec tous les honneurs. Donc, le Canada envoie le message qu'il veut chérir cette relation-là entre les deux pays. D'ailleurs, c'est la toute première visite du genre là, au Canada. Tho Lam est à la fois président et secrétaire général du Parti communiste de son pays. En ce moment, il s'échange à chaque année 20 milliards de dollars en marchandises entre le Canada et le Vietnam. Ça a doublé au cours des 5 dernières années. Et c'est le partenaire économique le plus important du Canada dans la région du Sud-Est asiatique. Donc, c'est un pays dont l'économie est en essor. Le Canada a avantage à approfondir ces relations-là, même si, ben, comme c'est le cas aussi pour d'autres pays dans cette région-là, le Canada constate quand même que le bilan en matière de respect des droits de la personne n'est peut-être pas impeccable, mais quand même, on choisit de faire affaire avec ces pays-là. On lui déroule le tapis rouge à Tho Lam. Il s'est rendu à Rideau Hall, chez la gouverneure générale Louise Arbour. Il a planté un arbre. En ce moment, il est au Parlement, en tête-à-tête avec Mark Carney, qui l'a accueilli, qui a dit ben, « Nous avons des intérêts réciproques. qu'on veut faire avancer la paix, la prospérité. C'est un moment crucial pour nos économies et pour le monde. Et donc, on s'attend, Alec, à ce que les deux pays signent des ententes sur l'énergie, sur l'agriculture et sur la coopération en défense dans les prochaines minutes.
0: Est-ce qu'il y aura un souper officiel?
2: Oui, c'est effectivement prévu.
0: Est-ce qu'il y aura bok choy sur le menu?
2: Ah, je vais me renseigner, Alec. Et si j'ai la réponse, je vous le dis demain.
0: Ah, avec grand plaisir.
2: Parce que si c'était le cas, vous ne voudriez pas être invité, c'est ce que je comprends.
0: Bon, je dirais peut-être quand même. Là. Je mangerai plus lors de l'entrée.
2: OK, c'est un bon plan.
0: Fanny Olivier, merci. À demain.
2: À demain.
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0: Andréanne, bonjour.
4: Bonjour, c'est si bon des bok choy.
0: Bon, une autre qui joue dans l'équipe de mon réalisateur Guillaume.
4: C'est ça.
0: Je vais vous raconter le début de notre émission tout à l'heure sur le bok choy qui va être servi en souper officiel entre Donald Trump et le président Xi Jinping. Puis là, je me disais, quelle façon quand même ordinaire de recevoir quelqu'un à souper qui lui servait du bok choy. Mais si vous aimez ça, je respecte ça.
4: Parlons de la chaîne d'alimentation, justement.
0: Oui, justement, la chaîne d'alimentation Sobeys qui s'entend avec le bureau de la concurrence qui lui reprochait de freiner illégalement l'arrivée de commerces rivaux à proximité de ses épiceries.
4: Ouais, ça fait un moment que l'entreprise était dans la mire du bureau de la concurrence. En fait, il y a eu une enquête sur ce genre de pratique-là depuis à peu près 2 ans. C'était dans la foulée d'un rapport qui avait été commandé par Ottawa quand on s'inquiétait là, de la hausse, la montée en flèche des prix à l'épicerie. Les autorités avaient plusieurs reproches à adresser à Empire. Ça, c'est l'entreprise, je vous le rappelle, qui chapeaute des chaînes d'épicerie comme Sobeys, IGA, Rachel Berry, Marché Tradition. On lui reprochait d'avoir recours à ce qu'on appelle des pratiques liées au contrôle de propriété. Ce sont des dispositions qu'on peut ajouter dans un bail ou un acte de propriété qui limite l'utilisation des biens immobiliers, c'est-à-dire des bâtiments ou des terrains, des clauses donc, qui étaient utilisées pour freiner la concurrence. Je vous donne un exemple. Dans le cas où Sobeys avait une succursale dans un centre commercial, l'entreprise pouvait faire inscrire dans le bail qu'aucun autre marchand alimentaire pouvait s'établir dans les espaces à proximité. Ça a été fait dans le cas de plusieurs propriétés pour freiner l'arrivée de chaînes concurrentes, de marchés alimentaires, même dans certains cas de détaillants de nourriture pour animaux. Ça pouvait aller jusqu'à l'interdiction de vendre certains types d'aliments dans des commerces à proximité, des magasins à 1 $, des stations-service qui ne pouvaient pas vendre à cause de ces clauses-là, de la nourriture fraîche, des fruits, des légumes, des produits de boulangerie, par exemple, et parfois dans un rayon qui pouvait aller jusqu'à 5 km. Alors, oui, c'était assez restrictif. Alors, il y a finalement une enquête qui a été conclue entre le Bureau de la concurrence et Empire. L'entente va permettre d'encadrer ces pratiques-là. L'entreprise s'est engagée à ne plus faire appliquer les clauses restrictives qui étaient déjà en place, de ne plus ajouter de nouvelles clauses du même type, pas négocier avec d'autres compagnies non plus pour qu'ils lui consentent des avantages en l'échange de l'arrivée d'un supermarché, par exemple. Alors, c'est un gain important pour la concurrence, pour le secteur alimentaire, pour les consommateurs dans plusieurs régions du pays.
0: Il y a un signe de ralentissement de l'économie canadienne. De nouveaux chiffres montrent que les ventes au détail reculent pour la première fois en près d'un an.
4: Oui, on a les données pour le mois de juillet pour l'ensemble du Canada et effectivement, on avait eu une certaine vigueur. Là. Les consommateurs continuaient d'être au rendez-vous malgré toute l'incertitude économique. Les ventes au détail se portaient bien. Sauf qu'en juillet, effectivement, on a eu un repli de 0,7%. Et c'est assez généralisé là, dans à peu près tous les secteurs, tous les sous-secteurs du commerce de détail. On a acheté moins de marchandises diverses, de vêtements, de mobilier, d'électroménager, d'articles de sport, de loisirs. On a même dépensé moins dans les stations-service, malgré les prix élevés de l'essence. Moins de véhicules également. Cela dit, quand on creuse, on se rend compte que c'est beaucoup en Ontario et en Colombie-Britannique où les ventes au détail ont reculé en juillet. Et il y a plusieurs économistes qui disent, attention, c'est difficile de dissocier ça de la fin de la Coupe du monde de soccer. Parce que la Coupe du monde, qui s'était surtout produite fin juin, si vous voulez, il y avait plusieurs matchs accueillis là, entre la mi- et la fin juin. Ça avait fait grimper en flèche les ventes au détail dans ces marchés-là, Vancouver, Toronto. Et Toronto en particulier, c'est presque 20 % de toutes les ventes au détail au pays. Alors, ça teinte un peu les données dans ce cas-ci. Et puisqu'on parle de ventes au détail, je voulais vous faire plaisir, Alec.
0: Ah oui?
4: Vous savez que je vous parle habituellement de Noël seulement après l'Halloween.
0: C'est vrai.
4: Mais il y a une enquête. Non, mais attendez, c'est fascinant. Une enquête d'Accenture qui nous dit que 16 % des consommateurs ont commencé en août leur magasinage des fêtes. C'est 2 fois plus que ce qu'on observait en 2025. Pour la simple et bonne raison que ça permet d'étaler sur une plus longue période les achats. Plus facile de respecter le budget, de profiter de certains soldes. Alors, je me faisais un point d'honneur de ne pas vous parler de Noël avant le mois de novembre, mais malheureusement, je n'ai pas tenu ma parole.
1: passe.
0: Ça s'en vient. On est officiellement...
4: Dans 3 mois.
0: Dans l'automne.
4: Ce sera la veille de Noël.
0: Parlons un peu des ventes de livres au Québec qui atteignent un sommet en 15 ans. Donc, on a des bonnes nouvelles de ce côté-là.
4: Absolument. C'est effectivement une tendance qu'on n'avait pas vue depuis un certain temps. On a

0: Ah, une progression des ventes de livres. Et malheureusement, j'ai pas les chiffres devant moi. J'aurais aimé pouvoir vous en parler. Ah oui, je les ai. Voilà.
1: Ah oui.
0: Donc, le plus haut niveau depuis 2010, en fait, selon les statistiques qui nous sont fournies aujourd'hui, là, c'est l'Observatoire de la culture des communications qui fait le point là-dessus. En 2025, ce sont les chiffres pour 2025, les ventes des détaillants, des éditeurs, des distributeurs, 728 millions de dollars. C'est donc une progression, une augmentation de 3 % par rapport à l'année précédente. Une tendance qui se poursuit. Hein. Ça fait quand même un certain moment.
1: Depuis la pandémie, c'est ça. Depuis la pandémie, il y avait un regain de vente des livres. En fait, là, on dirait que ça se poursuit.
0: Au début de la pandémie, il y avait eu un creux, mais après, effectivement, toute une remontée. Là, depuis ce temps-là, on estime sur 5 ans là, une croissance d'à peu près 25 %. C'est vraiment majeur, avec une recrudescence des livres dans plusieurs secteurs, la bande dessinée, les livres de cuisine, les romans, effectivement, qui performent bien. Donc, c'est une excellente nouvelle pour ce secteur-là, entre autres au Québec, sommet donc depuis 2010.
1: Il y a Starbucks qui va fermer 250 cafés en Amérique du Nord.
0: Oui, Starbucks qui avait déjà prévenu qu'il y avait des économies à venir, qu'on allait se serrer la ceinture, tenter de réduire les dépenses. Et là, on dévoile qu'un des pans de cette stratégie, ça va entraîner la fermeture de 250 cafés. On n'a pas identifié combien seront fermés au Canada, combien aux États-Unis, mais on parle de succursales qui sont moins performantes. On n'a pas précisé non plus s'il s'agissait de cafés qui étaient en processus de syndicalisation.
1: Ah,
0: on sait Starbucks est assez opposé à ce genre de mouvement, mais ça va entraîner des pertes d'emplois. De manière générale, là, plusieurs centaines, selon les chiffres qu'on a jusqu'à maintenant, c'est un revirement pour Starbucks qui fait face à une concurrence assez vive dans le secteur du café.
1: Andréanne, merci beaucoup.
0: Je vous en prie.
1: Et tout juste avant d'aller au Radio-Journal, je salue nos agriculteurs de Saint-Césaire qui nous ont écrit « Producteurs de bok choy ». Ils disent que c'est très bon. Bien sûr que c'est très bon. Vous avez le droit d'aimer ça. En plus, si vous en êtes producteur, je vous salue. Merci d'être à l'écoute. Nous, on se retrouve après le Radio-Journal de midi. À tantôt.
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0: Bonjour, ici Jean-Sébastien Bernatché. Les chefs des principaux partis en campagne électorale au Québec ont recommencé à sillonner la province pour le dernier droit de la campagne avant le scrutin du 5 octobre. Ils ont participé hier à leur troisième et dernier débat national télévisé. C'était à l'antenne de Radio-Canada. Les cinq chefs ont échangé sur une variété de thèmes, dont la souveraineté, l'immigration et la santé. J'en parle avec Pierre-Alexandre Bolduc. Pierre-Alexandre, les chefs sont convaincus d'avoir chacun marqué des points?
1: Oui, Jean-Sébastien, ce matin, tir groupé sur le chef du Parti québécois, Paul Saint-Pierre Plamondon, et sa promesse de tenir un référendum coûte que coûte, même sous un gouvernement minoritaire. Les attaques des dernières heures donnent le ton peut-être pour la suite de la campagne. On va entendre le chef du Parti libéral, Charles Milliard, suivi de la chef de la CAQ, Christine Fréchette, et la porte-parole de Québec solidaire, Hubert Gazard.
2: Hier soir, on a eu la preuve que les gens à côté de moi, c'était quatre nuances de oui. Si les gens veulent avoir une certitude sur la question référendaire, sur la volonté de changement, ça se passe ici au PLQ.
3: C'est vraiment pas suffisant ce qu'ils ont comme appui pour avoir, ne serait-ce qu'au sein même de leur troupe, un référendum gagnant. Alors imaginez à l'échelle du Québec.
4: C'est clair, on s'en va vers des années difficiles, vers des années de coupures, d'austérité. Donc on a besoin d'un rempart. Le seul rempart contre cette austérité, c'est Québec solidaire.
0: Et Pierre-Alexandre, aucune annonce d'importance n'est prévue aujourd'hui?
1: Non, il ne reste que 10 jours à la campagne électorale. Jean-Sébastien, les chefs vont peser par contre sur l'accélérateur pour aller à la rencontre du plus grand nombre d'électeurs possible. Ils vont aussi ajuster leur destination pour mettre leurs efforts dans les circonscriptions clés, serrées et prenables. Les débats sont maintenant derrière eux, mais il y a un dernier rendez-vous télévisuel important, celui de Tout le monde en parle ce dimanche.
0: Merci Pierre-Alexandre.
1: Au revoir.
0: Je le mentionnais plus tôt, la santé a occupé une place centrale lors du débat des chefs d'hier soir. Quatre des principaux partis prônent notamment un recours accru au CLSC. Mais dans certaines régions, ces établissements souffrent d'un manque de ressources. C'est le cas à Percé, en Gaspésie, où 75 citoyens ont manifesté ce matin devant leur CLSC pour réclamer de meilleurs services. Le seul médecin qui y pratique est absent pour une période indéterminée. Martin Toulguat est sur place. Martin, les patients craignent une interruption de service?
5: Exactement. Et si c'est pas possible d'obtenir un médecin dépanneur, on exige à tout le moins une infirmière praticienne spécialisée pour continuer d'offrir des soins médicaux. Il faut comprendre qu'à Percé, il y a un autre CLSC qui offre des services tout près une vingtaine de minutes à Barachois, alors que l'hôpital de Chandler est à environ 45 minutes de route. Bref, l'histoire du CLSC de Percé, c'est un peu l'histoire de plusieurs communautés isolées au Québec et qui démontre toute la fragilité de ce qui reste du réseau des CLSC. Et de son côté, le CIS de la Gaspésie ne peut pas promettre un médecin dépanneur à court terme. On dit travailler pour offrir les services d'une infirmière, mais une fois semaine. On peut écouter des manifestants rencontrés ce matin qui dénoncent la situation.
6: Mon père est décédé ici, a décidé de faire sa retraite, de prendre sa retraite ici. Puis il a vécu quand même jusqu'à presque 98 ans grâce aux bons soins du CLSC.
7: Puis il faut continuer à attirer des jeunes. Quand les jeunes viennent, ils sont fascinés par la communauté, puis ils sont fascinés par la nature, mais ils ne demeurent pas parce qu'il manque de garderies, il manque de ceci, il manque de cela.
0: Et le problème est bien réel aussi dans la région du Bas-Saint-Laurent?
5: Oui, un exemple au Bas-Saint-Laurent, l'Association des médecins omnipraticiens évalue que la région pouvait accueillir l'an dernier 15 nouveaux résidents, un seul s'est manifesté.
0: Merci Martin.
5: Au revoir.
0: Donald Trump a réservé un accueil d'exception au président Xi Jinping à la Maison-Blanche ce matin. En visite pour 3 jours aux États-Unis, le dirigeant chinois devrait notamment rencontrer plusieurs leaders du secteur technologique américain. On joint Manon Globenski à Washington. Manon, la rencontre bilatérale est en cours et les deux hommes ont fait de brèves allocutions avant leur tête-à-tête.
8: Oui, et on a principalement donc établi ce dont on allait discuter et... Entre autres, sur la guerre commerciale, ça n'a pas été tant mentionné par Donald Trump, peut-être parce que l'irritant a été enlevé du tableau hier. Hein. La trêve commerciale dont les deux hommes avaient convenu au mois de mai a été prolongée pour 2 mois. Mais il n'y a pas que le commerce amélioré qui mène à la paix et à la prospérité. On va entendre Donald Trump.
9: During this visit, we will also discuss pressing issues concerning security, technology, and superintelligence, SI. The decisions we make in these areas today can promote peace and prosperity.
8: Alors, Il dit on doit aussi discuter de questions de sécurité, de technologie et d'intelligence artificielle. Et justement, sur l'intelligence artificielle, il avait envoyé un message ce matin sur Truth Social que la Chine était d'accord qu'il ne fallait rien faire pour l'encadrer. Mais Xi Jinping ne l'entend pas ainsi. Il a dit dans son discours qu'il faut s'assurer que l'intelligence artificielle est toujours sous le contrôle des humains.
0: Et le président chinois a lancé quelques avertissements aux États-Unis.
8: Oui, entre autres, sur c'est souvent subtil comme message, mais entre autres, par exemple, il dit « Nous encourageons les compagnies américaines à investir chez nous et nous espérons que les compagnies chinoises seront traitées équitablement aux États-Unis. » Un autre passage très révélateur, « Nous n'avons pas à éviter de parler de compétition, mais cette compétition doit être saine et n'a pas à être encadrée. Ce n'est pas une course pour rattraper l'autre, pas un combat où il y a un gagnant et un perdant. » Quand on sait que Donald Trump voit tout à travers le prisme de gagnant-perdant, là, on se dit que ce sont des mots choisis.
0: Merci Manon.
8: Au revoir.
0: À une semaine du lancement de la mission Crew 13 de la NASA et de SpaceX, l'astronaute canadien Joshua Kutrick s'est entretenu avec les médias. L'équipage de 4 membres doit se rendre sur la Station spatiale internationale pour un périple de 6 mois. J'en parle avec David Savoie. David, ce sera la première fois qu'un astronaute de l'Agence spatiale canadienne s'envole dans l'espace à bord d'une capsule commerciale.
10: Voilà, Jean-Sébastien, l'astronaute se dit confiant que la fusée Falcon 9 de SpaceX va décoller comme prévu le 1er octobre en matinée. Joshua Kutrick a répondu à nos questions de Houston au Texas, où il est en quarantaine, une étape

0: nécessaire avant le vol. Malgré cet isolement, il continue à pratiquer des manœuvres pour être prêt à les exécuter dans l'espace sous peu. Vous le disiez, il passera 6 mois dans l'espace avec 2 astronautes, 2 Américains et 1 Russe. Et comme c'est très souvent le cas, ces missions-là servent de tremplin pour les prochaines envolées dans l'espace, voire des missions vers la Lune et Mars. Et donc, de nouvelles technologies qui vont être testées, notamment de nouveaux systèmes de propulsion ou de guidage. On écoute Joshua Kutrick.
1: J'ai tellement hâte aussi de faire les choses qui seraient tellement opérationnelles, des choses comme de sortir en espace, des choses comme on pourrait voler les robotiques, le Canada 2, les choses comme ça qui sont vraiment opérationnelles. Pour moi, ça, c'est des choses qui m'intéressent beaucoup.
0: Alors Joshua Kutrick pourrait être l'un des derniers Canadiens à se rendre dans la Station spatiale internationale qui doit être mise hors fonction en 2030.
2: Merci, David.
0: Au revoir.
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3: Ici Maxime Bossonnet, voici vos informations en Atlantique. Au Nouveau-Brunswick, un nouveau parc qui a coûté 600 000 $ en fonds publics pourrait devoir fermer dans environ une semaine. On parle de structures de jeux et d'un terrain multisport neuf au milieu de la communauté rurale de Maple Hills, ouvert en 2024. La raison, c'est que l'organisme à but non lucratif est incapable de trouver un assureur et aussi incapable de le transférer à la municipalité. Le conseil accepte d'entendre l'organisme la semaine du 6 octobre. À Terre-Neuve, Marine Atlantique et l'Agence canadienne d'inspection des aliments éliminent progressivement les stations de lavage de véhicules à Port-au-Basque et Argentia. L'agence affirme que 98% des véhicules quittant l'île présentent un risque faible de transporter de la terre infectée par des parasites de la pomme de terre. L'agence concentrera désormais ses contrôles ciblés sur le matériel agricole de construction et les véhicules tout-terrain. En Nouvelle-Écosse, des exploitants de camions-restaurants de Great Outdoors Comedy Festival de Halifax appellent au boycottage de l'événement. Ils soutiennent que la société de production Trickstar leur doit des milliers de dollars alors que les billets pour l'édition de l'an prochain sont déjà en vente. Le festival d'humour a attiré des milliers de spectateurs au parc de la Citadelle au début du mois d'août. En terminant, des aînés de la Nouvelle-Écosse en rassemblement pour le climat à Ottawa ont été arrêtés sur la colline du Parlement. Le groupe tentait de pénétrer dans un édifice parlementaire pour y déposer des photos symboliques sur le bureau de députés. Les manifestants voulaient dénoncer les orientations du gouvernement fédéral en matière d'énergie fossile et réclamer des actions urgentes. Au total, 11 personnes ont été interpellées pour intrusion avant d'être rapidement relâchées avec une amende. Voilà ce qui complète vos informations en Atlantique. C'était Maxime Bossonnet. Merci d'être à l'écoute.

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1: Rebonjour. J'ai lancé tout un débat, sans le savoir, sur le bok choy. Je vous dirais, ça rentre les textos, les courriels. Le bok choy, c'est comme les champignons, nous dit un auditeur. Il faut savoir l'apprêter, ensuite c'est délicieux. Il y a un autre qui m'écrit « Je vous adore, mais vous manifestez votre manque de culture gastronomique » en parlant contre les bok choy. Quelqu'un d'autre nous écrit « Première fois qu'il écrit à l'émission, c'est bon le bok choy !» Point d'exclamation. Il y en a qui nous parlent de faire cuire du bok choy, de le servir dans des soupes thaï avec de la sauce arachide, dans l'huile d'olive. Bref, vous avez tous votre recette préférée de bok choy. Alors, je m'incline. Je précise d'abord que je n'ai rien contre le bok choy. Je suis juste surpris qu'on le serve dans un banquet diplomatique comme un aliment prestigieux. Mais visiblement, j'ai tort. La grande famille de Midi Info adore le bok choy. Je m'incline. Je fais mon mea culpa. Sinon, saviez-vous que dans cette campagne électorale, on a une super majorité qui s'ignore? Hein? Une super majorité, c'est quand tout le monde ou presque est d'accord sur un sujet, mais pense que ce n'est pas important pour son voisin. Et selon plusieurs spécialistes en environnement et en énergie, c'est ce qui se produit dans cette campagne pour l'environnement. Donc, c'est un appui très fort, mais diffus. Pas assez concentré dans une région pour attirer l'attention des politiciens, pas assez visible non plus, il n'y a pas assez de gens qui prennent la parole publiquement pour vouloir parler d'environnement. C'est ce qui fait que ça devient un enjeu moins important, même s'il y a une très forte majorité d'électeurs qui trouvent que c'est un sujet important. Alors, on va parler de cette super majorité silencieuse qui s'ignore avec Karel Meyrand. Ce sera vers 12h35. Et avant de passer à mon prochain sujet,

0: mentionne que demain, nous aurons un panel sur un sujet qu'on aborde beaucoup dans cette campagne électorale, la santé. Il y a des propositions des partis, oui, et on va en parler dans ce panel, mais surtout, je veux savoir comment on désengorge la première ligne, comment on peut faire plusieurs, peut-être des petites choses, mais qui vont avoir un impact pour faciliter l'accès à des médecins, à des infirmières. Alors, on va en parler avec la docteure Sarah Bédard, qui est médecin de famille, responsable du groupe de médecine familiale Le Sentier à Saint-Bruno-de-Montarville. On l'a déjà reçue à l'émission. Et le docteur Guillaume Lacombe sera également avec nous. Il est urgentologue au centre hospitalier de Lanaudière. Il est aussi porte-parole de l'Association des spécialistes en médecine d'urgence du Québec. Donc, demain, vers la fin de l'émission, grand panel sur la santé. Si vous avez des questions pour eux sur le système de santé, écrivez-nous. C'est toujours un plaisir de fabriquer des entrevues à partir de vos questions, de vos préoccupations. Je rappelle les moyens de nous joindre, midiinfo@radio-canada.ca, ça c'est par courriel, ou via la bulle de conversation sur l'application Radio-Canada Audio. Mais avoir vos réactions sur le bok choy, vous savez totalement comment nous joindre depuis maintenant quelques minutes, ça rentre. Bon, changeons de sujet. Parlons de cette entrevue accordée au New York Times par Mark Carney, qui affirme au quotidien américain avoir pris les menaces de Donald Trump au sérieux sur le 51e État. Le premier ministre canadien affirme s'être préparé au risque extrême d'une intervention militaire des États-Unis contre le Canada. C'est une révélation quand même étonnante. Et même si le premier ministre dit que c'est sa responsabilité, c'est quand même un peu inquiétant de se dire que les autorités travaillent sur des scénarios où les États-Unis pourraient nous attaquer. Avec nous pour quelques réponses à nos questions, Justin Massy, directeur du réseau d'analyse stratégique, professeur de sciences politiques à l'Université du Québec à Montréal, spécialiste des questions de défense et de sécurité. Justin Massy, bonjour.
1: Bonjour.
0: Alors, on va parler du fond du dossier dans un instant, mais d'abord sur la forme. Est-ce que vous avez été surpris de voir cette déclaration de Mark Carney dans le New York Times? Est-ce qu'il y avait un intérêt stratégique, politique à aller sur ce plan-là? Je sais qu'il a été interrogé par le quotidien, mais il aurait pu faire comme « non, non, on s'en préoccupe pas ». Mais non, au contraire, il a accepté de répondre à la question. Est-ce que ça vous étonne?
1: Ça m'étonne beaucoup. Je vois pas exactement l'intérêt politique de répondre franchement à cette question. Il y a l'hypothèse que Mark Carney, c'est pas un politicien d'expérience. Peut-être qu'il a simplement répondu franchement, sans trop réfléchir à ce que ça peut avoir comme conséquence. Parce que j'en vois au moins deux. Chez les Canadiens, il y a la préoccupation que notre premier ministre, notre gouvernement a pris au sérieux cette menace-là et a développé des plans. Et donc, ça implique un certain sentiment d'insécurité qui peut être généré dans la population canadienne. Et de l'autre, ça peut amener aussi une réaction américaine de quelqu'un de si sensible, irascible qu'est Donald Trump, d'une réaction hostile à ce type de propos-là, ou voire de ridiculer la réaction du premier ministre canadien. Alors, c'est pas clair quel est le gain de dire ça. On sait que ça avait été fuité dans les médias, dans le Globe and Mail, vous en faisiez mention tout à l'heure, et ça a été une fuite, donc c'était pas officialisé par le gouvernement, mais là, c'est autre chose. Quand le premier ministre dit oui, on a effectivement examiné ces plans-là, on l'a pris au sérieux, ça veut dire qu'il y a réellement une prise de conscience qui peut inquiéter, je pense, la population canadienne.
0: Mark Carney dit c'est ma responsabilité de prévoir tous les scénarios, même les scénarios les plus extrêmes, et ce serait irresponsable de ne pas se préparer. Est-ce que ça veut dire donc qu'il existe une chance, même minime, que ça se produise? Sur une échelle d'1 à 10, là, vous situeriez la possibilité d'une intervention militaire américaine à combien?
1: Mais d'abord, sur le premier élément, c'est sa responsabilité d'examiner tous ces plans-là, mais ce n'est pas sa responsabilité de le dire publiquement à tous et chacun. Je pense qu'il faut faire la part des choses. Sur ce scénario-là, et ce qui est malheureux, parce que ce qui avait été fuité dans le Globe and Mail, c'est qu'on parlait d'une invasion militaire conventionnelle comme il y a 100 ans. C'est-à-dire que les États-Unis voudraient prendre Montréal, Toronto, Vancouver, les grandes villes, pour occuper le territoire. Alors que c'est pas ça le scénario le plus probable. C'est pas une occupation des centres de population canadiens, là où la majorité de la population vit, beaucoup plus que celui d'une intervention ailleurs sur le territoire.
0: Pourquoi ailleurs?
1: C'est-à-dire là où il y a des ressources naturelles, en Arctique, là où il y a beaucoup de population. C'est-à-dire pas là où la population vit, là où justement il n'y a pas de population et où on est riche en ressources. Donc on pense,
0: minéraux
1: par exemple,
0: pétrole, minéraux gaz. Critiques,
1: c'est ce que Justin Trudeau avait dit à l'époque, exactement. Et la critique, quelle est la critique essentielle de Donald Trump et des États-Unis de manière générale face au Canada? Vous ne vous défendez pas suffisamment. Et donc, c'est possible qu'on le fasse à votre place si on n'est pas satisfait. Mais là où on se défend pas bien, c'est pas à Montréal, c'est pas à Toronto, c'est pas ça dont il est question. C'est nos approches arctiques, c'est nos approches aériennes, parce qu'on a un immense territoire à couvrir.

0: Et ce serait beaucoup plus probable comme scénario que les États-Unis disent, ben, comme ils l'ont fait avec le Danemark d'ailleurs, et le Groenland spécifiquement, on est insatisfait de votre appareil de sécurité pour défendre ce territoire-là, on va le faire à votre place, on va s'implanter, on va mettre une base militaire dans l'Arctique canadien, dans nos eaux maritimes, envoyer des navires, quelque chose comme ça, parce qu'ils sont insatisfaits de notre capacité de se défendre contre la Russie, la Chine ou une autre menace. Donc, ils l'utiliseraient comme prétexte. Ça, c'est beaucoup plus plausible, je pense, qu'une volonté d'occuper un territoire. Je veux dire, ils ont la difficulté, ils veulent même pas faire la guerre à l'Iran. Donc, imaginez faire la guerre au Canada, occuper militairement, faire face à une insurrection, occuper un territoire, c'est coûteux, c'est absolument pas dans l'intérêt des Américains. Et jamais personne n'en a parlé depuis 100 ans.
1: Oui. Est-ce que faut comprendre que les militaires canadiens et américains sont vraiment très près les uns des autres. Ceux qui suivent le domaine militaire depuis très longtemps savent que les hauts gradés canadiens vont souvent être formés aux États-Unis dans les plus prestigieuses universités militaires américaines, le West Point dans l'État de New York pour l'armée de terre, Annapolis pour la marine, Colorado Springs pour l'armée de l'air. Il y en a d'autres, là, bien évidemment, mais voir ces possibilités-là, ces discussions-là, ces scénarios-là, pour les militaires canadiens et américains, ça doit être de la science-fiction, là.
0: Absolument. Tous les généraux canadiens à qui j'ai parlé, c'est pas du tout quelque chose qui considèrent comme étant plausible. Et même des scénarios qui m'apparaissent beaucoup plus plausibles, c'est-à-dire un scénario comme la Seconde Guerre mondiale ou la Première Guerre mondiale, c'est-à-dire que le Canada participe à une guerre en Europe sans les États-Unis directement, parce que dans les deux guerres, ils ont pris du temps avant d'intervenir, ce qui est un scénario aujourd'hui plausible. On a 2200 soldats en Lettonie, on soutient l'Europe beaucoup plus que les États-Unis le font. Mais même ce scénario-là est écarté par la plupart des généraux canadiens en disant « Non, on peut toujours compter sur les États-Unis. Le politique ne se mêle pas du militaire. On a des bonnes relations avec nos homologues américains. Tout va bien aller. On continue de collaborer. » Parce que la défense du territoire canadien est vraiment profondément et intimement liée à celle des États-Unis. On a des institutions communes qui s'appellent le NORAD, pour tout ce qui est l'espace aérien, puis aussi l'évaluation des menaces maritimes également dans nos eaux. Tout ça est fait de manière très conjointe. Nos navires opèrent avec les navires américains, nos aviateurs de manière très, très proche avec les aviateurs également américains. Donc, pour eux, c'est vraiment des scénarios complètement fantaisistes.
1: Oui, j'imagine effectivement que ça doit être pour eux là, quelque chose de complètement absurde, mais juste le fait qu'on l'évoque publiquement, ça montre dans quelle époque on vit quand même, c'est assez particulier. Justin Massy, directeur du réseau d'analyse stratégique, professeur à l'UQAM également, spécialiste des questions de défense. Merci d'avoir été avec nous.
0: Je vous en prie, au revoir.
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1: Bonjour Marie-Michèle, bonjour Hélène.
3: Bonjour Alec.
1: Marie-Michèle, vous
3: bonjour.
1: Êtes là? Oui, parfait, j'avais une petite inquiétude. Alors,
3: je suis là.
1: Oui, dernier débat, troisième et dernier débat des chefs dans cette campagne électorale hier soir à Radio-Canada. J'ai bien envie de vous entendre sur ce que vous avez pensé de ce débat, sur la forme, sur le fond. Est-ce qu'il y en a qui s'en sont mieux sortis que d'autres? Qui a atteint ses objectifs? Marie-Michèle, je commence par vous. Qu'est-ce que vous retenez de cet exercice?
3: Là, notre segment s'appelle Grand Angle, mais je ne suis pas certaine que mon angle est au plus grand aujourd'hui parce que la nuit a été très courte. Mmh. On est parti de Radio-Canada hier soir, on a pris le bus jusqu'à Drummondville et là, je vous parle de Trois-Rivières. Commençons par Paul Saint-Pierre-Plamondon qui a tenté de s'élever au-dessus des attaques. Hein, puis il a sorti des phrases comme « je fais partie du camp de l'optimisme, du camp de l'espoir ». Donc, je trouve que ça, c'était intéressant quand même comme défense. Là, c'était un peu de dire « ben, vous attaquez mes idéaux, puis c'est délicat ». Il a parlé de confiance aussi. Après, sur certaines réponses, c'était peut-être un petit peu moins convaincant. Je pense aux travailleurs du Témiscamingue, par exemple, qui est affecté par la guerre tarifaire. Il a répondu « on vous laissera pas tomber, ça devient une question de confiance ». OK, je sais pas si ça a répondu vraiment à la question de cet homme-là. Il a dit aussi, il a été attaqué là-dessus, qu'il n'y a pas encore de plateforme pour la capitale nationale. Puis ça, c'est assez étonnant, d'autant qu'il l'avait promise récemment. Là, puis surtout, voyant le rôle que peut jouer la région dans l'atteinte d'une majorité. Puis sa difficulté pour moi hier, en fait, elle était plus hors du débat avec son candidat à Sherbrooke là, qui a dit parler avec 30-40 personnes au PQ pour assainir le discours sur l'immigration. Paul Saint-Pierre-Plamondon s'est fait

0: posé beaucoup de questions là-dessus après le débat, puis il a dit, tu sais, des fois, on dit quelque chose qu'on regrette, mais après ça, on s'en excuse. Donc, bref, on se demandait, ben, c'était-tu si grave que ça, ce qu'il a dit? Puis, venant d'un chef qui avait dit vouloir être souple sur la ligne de parti pour les enjeux régionaux, mais pas pour ce qui touche le programme électoral, on avait comme un exemple ici de la difficulté de tenir cette position-là. Puis, dernière chose, il y a une tolérance quand même, le chef péquiste, pour d'autres propos discordants avec François Gariépy, mais il n'y en a pas sur celui-là. Donc, je trouvais qu'il y avait une petite différence dans les réactions ici.
1: Oui, puis c'est d'ailleurs peut-être le segment où il y a eu un peu plus de difficultés pendant le débat sur l'immigration, où il y avait un cas très concret d'une dame enseignante sur la rive sud de Montréal qui va perdre son permis de travailleuse étranger temporaire, où elle enseigne dans une école, puis elle dit, moi, il faut que je retourne aujourd'hui chez nous. Puis tous les chefs étaient, oui, il faut quand même trouver une manière que ces travailleurs étrangers temporaires-là qui soient bien intégrés restent ici, puis pas à Saint-Pierre, puis le monde. On dit, bien, regardez les sondages, les gens veulent que l'immigration, il y en ait moins. So, OK, c'est d'accord. Hélène, qu'est-ce que vous avez pensé? On va parler de Paul Saint-Pierre-Plamondon tout de suite. On parlera des autres chefs ensuite, mais évidemment c'est lui le meneur. Ouais. Ouais. C'est lui qui, peut-être, hier, avait envie d'aller chercher sa majorité. Il est tout prêt, là, selon les différents sondages. Comment vous trouvez qu'il s'en est sorti?
2: Bien, j'ai trouvé... En fait, moi, j'avais fait le tour des cinq chefs parce que je n'aime pas désigner gagnant-perdant. Je trouve ça un peu subjectif. J'essaie de voir quelles performances ils ont eues par rapport à leurs précédentes et par rapport à leurs objectifs. En ce qui concerne Paul Saint-Pierre-Plamondon, je trouvais que c'est quand même une performance équivalente aux précédentes. Le sourire forcé en moins, peut-être. Je trouvais quand même que son côté susceptible, ce que certains appellent soupe au lait, est davantage ressorti. Hein, celui qui n'aime pas être pris en faute et qui ressent le besoin toujours de répliquer dès qu'il se sent piqué. Il est toujours au front. Et d'ailleurs, son temps de parole, qui était plus élevé que tous les autres participants, l'a bien reflété. On reviendra... Je pense sur le segment référendaire qui, je crois, était peut-être un des plus intéressants.
1: Ben, allez-y tout de suite. Pourquoi pas, allez-y.
2: Ouais, mais je voulais juste revenir sur la question de l'immigration.
1: Ah oui, OK.
2: Moi, j'ai trouvé quand même que ça a pris du courage de sa part, justement, de répondre ce qu'il a dit. Ben, les sondages, c'est ça. C'est-à-dire, je ne me laisserai pas influencer par ce sentimentalisme qu'on a essayé d'évoquer avec le témoignage. Je pense que c'était ça le sens de son propos. Ça a pris un certain courage de sa part de tenir ce bout-là. Mais Ruba Gazal, je crois, lui a asséné un coup assez difficile quand elle a dit, ben, il faudrait savoir, vous allez devant les écoles pour dire qu'il y a trop d'enfants dans nos écoles à cause des immigrants, mais ensuite, vous voulez donner des bébés bonus pour qu'il y ait plus d'enfants. On en veut-tu plus ou moins des enfants? J'ai trouvé que c'était très porteur comme attaque et il a eu de la difficulté là-dessus. Sur la question référendaire, il a eu quand même assez facile, Paul Saint-Pierre-Plamondon, j'ai trouvé. Quand il a commencé son argumentaire, là, la vie doit avoir un sens. J'ai trouvé que ça sonnait peut-être un peu ésotérique. Et cette juxtaposition qu'il faisait, nous sommes le camp du courage et de l'espoir. Eux, c'est le camp du pessimisme, du mensonge et de la hargne. Quand même une
1: c'est
2: allégation.
1: Fort. Oui, c'est fort.
2: Ouais, ouais. De dire aussi qu'il va tenir le référendum quoi qu'il arrive. Peut-être que ça refera plaisir à certains, à d'autres. Peut-être que ça marque une certaine rigidité. Dans ce segment, j'ai trouvé quand même Éric Duhaime très percutant quand il l'a cuisiné en disant, ben voyons, pourquoi voulez-vous nous amener droit dans un mur? Et de fait, quand même, ça se débat de dire qu'après la défaite de 1980, ben, il y a eu le rapatriement unilatéral de la Constitution que le Québec n'a jamais ratifié. Puis après celui de 1995, on a quand même eu un programme des commandites et la loi sur la clarté référendaire. Alors,
1: il y a des conséquences à une défaite d'un camp.
2: C'est
1: du camp
2: ça.
1: Oui, c'est ça. Oui.
2: Exactement, exactement. Puis c'était un très bon segment quand Mme Fréchette dit, ben nous, on a des gens... beaucoup accroché à dessus. On a des gens dans notre équipe qui n'en veulent pas de référendum, plutôt que de dire « nous n'en voulons pas ». Et Charles Milliard l'a très bien accroché au passage en disant « ouais, mais vous en avez une maudite bonne gang qui en veulent un aussi ». J'ai trouvé que c'était un bon segment, mais où il n'y avait pas tant d'attaques que ça contre Paul Saint-Pierre-Blamondon et ça m'a étonné.
1: Comment vous avez trouvé Charles Milliard, Marie-Michel, parce que c'était son troisième débat? Moi, je l'ai trouvé franchement meilleur que les deux premiers, plus incisif, plus impliqué aussi dans le débat. Je sais pas si ça va être suffisant pour aller récupérer des votes francophones, ça c'est une autre question, mais je l'ai trouvé quand même plutôt efficace. Vous, qu'est-ce que vous avez pensé?
0: Peut-être que vous avez l'impression qu'il était meilleur parce que lui ne se fait plus d'illusions sur son objectif de campagne. Je me pose

0: pose vraiment la question. Là. J'ai l'impression qu'il est peut-être plus en mode. Ouais. Ben, dans le sens qu'il est peut-être plus de un, il a de l'expérience quand même. C'était son troisième, ouais. Ça commence à entrer, mais il s'est peut-être dit, OK, là, maintenant, il faut que je sauve mon siège ou que je le gagne là, plutôt dans Hereford, et il faut que je sauve le poste de deuxième opposition. Plus que viser le gouvernement, réalistement. Là, il y a eu moins de temps de parole, d'ailleurs, là, 17 minutes, 59, mettons 18, si on ajoute une seconde, mais quand même moins que la plupart de ses adversaires, à l'exception de M. Duhem. Puis on m'a raconté une anecdote que, si Patrice Roy nous écoute, pourra nous la confirmer ou l'infirmer. En quelque cas, je m'amenderai, là, mais paraît-il qu'il est allé le voir après le débat, qui a tapé sur l'épaule de l'animateur puis qui a dit « Ah, c'est pas grave ». Pour le temps de parole.
1: Je te pardonne.
0: Je le raconte parce que son équipe me disait ce matin, c'est tellement son genre. Puis effectivement, tu sais, il y a quelque chose de très gentil dans sa façon d'être, M. Milliard. Puis les débats, ça reste des exercices de communication où les gens qui sont habiles avec les mots, avec les attaques comme M. Duhem réussissent vraiment à tirer leur épingle du jeu. Puis pour lui, c'est peut-être un petit peu plus difficile, ce genre de contexte-là.
1: Je vous raconte une autre anecdote parce qu'on est dans les anecdotes. Hier soir, les chefs avaient le droit d'avoir seulement une ou deux feuilles sur leur lutrin. Ils n'avaient pas le droit d'avoir un gros cartable. Et Paul Saint-Pierre Plamondon est arrivé avec un énorme cartable avec, je sais pas, 80 feuilles. Et là, évidemment, l'organisation des débats a dit, ben non, pour être équitable avec tout le monde, vous avez le droit à une seule feuille, pas à votre cartable. Et lui, il dit, ben voyons, depuis quand? Il dit, ben depuis toujours, c'était dans les règles. Et là, on l'avait mal informé. Alors, il a pris son paquet de feuilles, il les a données à Patrice Roy. Le Patrice a fait, ben j'en ai pas besoin, moi, gardez-les vos feuilles, mais vous avez juste pas le droit de les amener au débat. Et donc, il s'est pris une feuille mobile. Vide, là, vierge, et il s'est inscrit dans sa tête ce qu'il devait dire pour chacun des thèmes. Mais il n'y avait plus de feuilles vraiment bien structurées devant lui là, pour faire le débat. Alors, c'est quand même quelque chose.
0: Je lève mon chapeau quand même là, de faire un débat comme ça avec des notes manuscrites sur une feuille mobile. Oui, faut le faire.
1: Moi, j'ai de la misère à me relire. Enfin, je ne sais pas si lui écrit mieux que moi, mais effectivement, c'est le cas. Qu'est-ce que vous avez pensé des autres participants, Hélène? On parlait de Charles Millard il y a un instant.
2: L'équipe manuscrite, en tout cas.
1: Ah oui, okay.
2: Je vous parle avec des notes mal écrites. Écoutez, je partage votre avis sur M. Milliard. Je pense qu'il est un de ceux qui a eu un meilleur débat. Il a passé beaucoup pour l'adulte dans la pièce hein, sur la question des taxes sur l'essence, par exemple, en disant que ça n'a pas vraiment d'effet, on n'a pas les moyens. De même, je trouve que Mme Fréchette, j'ai mis ces deux-là, M. Milliard et Mme Fréchette, dans la catégorie de ceux qui ont été meilleurs qu'au précédent débat. Donc, pour M. Milliard, on vient de le dire. Mais pour Mme Fréchette, elle veut se présenter comme celle qui est la meilleure sur la question de l'économie et gérer la crise au temps de Trump. Et elle a beaucoup quand même insisté là-dessus quand elle a dit il n'y a pas d'hécatombe parce qu'on gère la crise. Lorsqu'elle a dit quoi, on va laisser tomber les PME en ne leur donnant plus de subventions alors qu'on traverse une crise, ou encore quand elle dit je suis pas d'accord avec la baisse de la taxe sur l'essence parce que ça va juste aider les pétrolières. À cet égard, je pense qu'elle a quand même atteint certains de ses objectifs, même si elle n'était pas nécessairement la meilleure là, de la soirée. Quant à Ruba Gazal, moi, j'ai trouvé qu'elle était pareille à elle-même. Elle est assez efficace dans ce genre d'exercice. Elle est très pédagogue de ses positions. Et je trouve qu'elle arrive à faire passer ce qu'on pourrait quand même qualifier des rêves de Québec solidaire pour des choses quand même réalistes. Et soudainement, elle incarne le slogan de son parti « C'est possible ». Je trouve qu'il y a une parfaite adéquation entre la chef, la façon qu'elle présente le programme et ce slogan. En ce qui concerne Éric Duhem, c'est celui, je pense, qui a été moins bon que dans les précédents échanges.
1: Un peu plus effacé, j'ai l'impression.
2: Oui, ouais. Je pense que le format lui convient moins que les duels où c'est plus frontal et c'est là-dedans qu'il excelle. Sur le segment sur la santé, par exemple, j'ai trouvé qu'il avait l'air totalement déconnecté en réponse à cette électrice, Tania, je crois,
1: oui.
2: Où il est arrivé, ben, nous, on va arriver avec le privé en santé. Il avait l'air de jouer la même cassette alors que ça collait pas. Il a aussi dit, je pense qu'on peut tous s'entendre pour dire qu'il faut plus de médecins parce qu'on est d'un des endroits au Québec où il y en a moins par habitant. C'est faux. Le Québec est un des endroits au Canada où il y a le plus de médecins par habitant. Mais par contre, je trouve qu'il a fait une fleur à Mme Fréchette qui a eu un très mauvais moment sur le segment de la santé à se défendre sur les médecins, les primes, etc. Où il a dit, écoutez, là, c'est pas juste une affaire de la CAQ, c'est les péquistes avant et les libéraux aussi. Il n'y a jamais personne qui a réussi à trouver une solution. Et là-dessus, j'ai trouvé qu'il était le plus honnête de tout le groupe à reconnaître que ce n'est pas propre à un parti politique, mais ce serait réseau-là, c'est un problème pour tout le monde.
1: Il nous reste une minute, Marie-Michel. Qu'est-ce que vous avez pensé, effectivement, par exemple, de Christine Fréchette, d'Éric Duhaime?
0: Bien, ce que je trouve intéressant, c'est que M. Duhaime s'était fait attaquer cette semaine. Hein, Mme Fréchette avait parlé d'une alliance souveraineté-austérité. Charles Milliard l'avait attaqué aussi. Là. Oui. Puis hier, il a été clair. Il a dit je vais être prêt à collaborer sur tout, sauf sur le référendum. Puis il a attaqué Paul Saint-Pierre Plamondon. Donc, il a un peu défait ces attaques-là qu'il a subies pendant la semaine. Après, on parle beaucoup du réalisme des promesses de Québec solidaire. Est-ce que celles des conservateurs tiennent toute la route? Pour autant, c'est pas parce que le chef fait des bonnes performances dans des débats que les promesses sont nécessairement réalistes. Là, des coupures de 47 milliards d'un fonctionnaire sur quatre sans toucher au service, des revenus immédiats pour l'exploitation du gaz naturel. Hier, il a dit aussi qu'il voulait renvoyer 70 000 demandeurs d'asile alors que le Québec n'a pas de contrôle là-dessus. Bref, on comprend là, l'idée d'amener que des gens veulent amener sa voix au Parlement, mais il reste que quand on regarde dans le détail ce que son parti propose, des fois, on a des petits points d'interrogation.
1: Oui, totalement. Marie-Michel, Hélène, merci beaucoup pour cette semaine qui s'achève. La semaine prochaine, dernier droit de la campagne électorale. Oui. Ça va vraiment entrer. On va entrer dans le vif du sujet. On s'en reparle lundi. À bientôt.
2: Au revoir.
0: À bientôt.
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1: Restons dans la campagne électorale. L'un des grands enjeux oubliés, c'est l'environnement. Et vous êtes nombreux à nous avoir écrit depuis le début de la campagne pour déplorer le peu de place que les partis font à l'environnement dans leurs plateformes ou le peu de place que le climat occupe dans l'espace public. Pourtant, selon mon prochain invité, il y a une vaste majorité de citoyens, peu importe leur horizon politique, qui souhaitent que le prochain gouvernement en fasse plus pour le climat. Alors, comment expliquer ce silence? On regarde tout ça avec Karel Meyran. Il est président-directeur général à la Fondation familiale Trottier, anciennement à la Fondation David Suzuki. Je le retrouve à New York, où il participe à la Semaine du climat. Monsieur Meyran, bonjour.
4: Bonjour.
1: Alors, l'environnement n'est plus au sommet des priorités des Québécois. Alors, quand on regarde les sondages, on voit que c'est le coût de la vie, l'économie avec la guerre tarifaire, la santé qui domine également. Pourtant, selon vos recherches, il existe une super majorité de citoyens au Québec, mais également ailleurs sur la planète, qui demandent des actions plus fortes pour le climat. Alors, expliquez-nous cette super majorité que vous percevez.
4: Oui, oui, tout à fait. Et peut-être d'entrée de jeu, dire que c'est pas la première fois qu'on voit un cycle où la question du climat ou de l'environnement descend dans le niveau des priorités des gens, parce qu'il y a une relation là, contre-cyclique entre les préoccupations économiques des gens, l'insécurité économique, puis les préoccupations environnementales. Donc, moi, je l'ai vu là, plusieurs fois depuis une vingtaine d'années. Donc, on est dans un cycle un peu normal. Là. Mais ce qui se passe, c'est que selon les études qui ont été faites, des grands sondages à travers le monde, il y a une super majorité de citoyens dans pratiquement dans tous les pays où il y a eu des sondages qui ont été faits, qui au-dessus de 80 %, c'est 89 % à l'échelle mondiale qui dit « on veut que les gouvernements en fassent plus pour la question du climat ». Maintenant, un des enjeux, c'est que les gens ne sont pas conscients de cette super majorité-là. Donc, ils ont l'impression que leurs concitoyens, leurs voisins, ne sont pas préoccupés par la question environnementale. Et donc, il y a un enjeu de perception important. Et on a aussi un enjeu d'intensité. C'est-à-dire que les gens qui nous écoutent, puis les gens qui vous écrivent, considèrent que l'environnement, ils déplorent que l'environnement, on n'en parle pas suffisamment. Mais ont l'impression que leurs voisins, d'abord, ne s'en préoccupent pas. Mais en plus de ça, peut-être dans leur liste de priorités pour la question de l'urne, il y a d'autres enjeux qui vont passer avant. Et les politiciens, ça, le savent. Et donc, ils mesurent pas seulement le nombre de personnes qui se préoccupent d'un enjeu, mais l'intensité de cet appui-là, puis sa concentration géographique. Et c'est ce qui fait qu'on voit des enjeux comme, par exemple, je sais pas moi, l'immigration ou le déficit ou les taxes, qui sont pas nécessairement plus hautes dans la liste des priorités des Québécois ou un référendum, mais qui sont quand même discutées parce qu'il y a une concentration d'électeurs qui s'en préoccupent dans des circonscriptions qui sont stratégiques. Et donc, à ce moment-là, ça va amplifier ce phénomène-là. La grande tragédie, si on veut, de l'environnement, c'est que tout le monde s'en préoccupe dans toutes les circonscriptions, mais que cet appui-là n'est pas ni concentré ni intense assez pour que les politiciens s'en préoccupent.
1: C'est donc le fait que ce soit un appui discret.

0: est diffus, alors que sur certains domaines, on a des oppositions ou alors des promoteurs bruyants qui fait que l'environnement, dans le fond, attire pas l'attention des politiciens.
1: Exactement. Et donc, pour les gens qui vous ont écrit en déplorant que la question soit pas suffisamment discutée, la chose à faire, c'est de rendre leurs préoccupations visibles aux candidats, aux candidates, simplement en parlant aux gens qui cognent à votre porte, en écrivant aux formations politiques, en manifestant cette priorité-là pour vous, ben vous renforcez son intensité et les formations politiques sont forcées d'en tenir compte.
0: On a vu pourtant des années où il y avait au sommet des préoccupations le climat. Je me souviens des élections fédérales de 2015, de 2019. Il y avait eu la grande marche là, avec Greta Thunberg à Montréal. Là, on parlait énormément de climat à l'époque. Même pour le Québec, 2018, je me souviens de François Legault qui avait absolument rien dans sa plateforme électorale sur le climat et qui avait fait un peu un mea culpa après la campagne en disant « Je vous ai entendu, je vais ajouter l'environnement à ma liste des priorités pour mon nouveau gouvernement. » Donc, à l'époque, on sentait qu'il y avait une discussion qui était peut-être pas aussi concrète que le coût de la vie, mais quand même, c'était important dans la discussion. Qu'est-ce qui fait que là, alors qu'on a des catastrophes importantes, les feux de forêt, les inondations, les tempêtes, les ouragans, qu'est-ce qui fait que malgré tout, ça ne revient pas au sommet?
1: Il y a plusieurs enjeux. D'abord, l'insécurité économique puis l'insécurité politique par rapport à l'administration Trump joue un rôle important. Les gens, à raison, se préoccupent de choses plus immédiates, comme l'abordabilité, tout ça. Puis aussi, souvent, un des enjeux qu'on a, c'est qu'on fait pas le nécessaire. On connecte pas dans notre vie de tous les jours, dans notre vie quotidienne, les points entre des enjeux qu'on vit à tous les jours puis des enjeux climatiques. Bon, par exemple, comme les catastrophes climatiques qui font que nos primes d'assurance augmentent. Les gens voient les primes d'assurance augmenter, mais ils font pas nécessairement le lien. Il y a des gens qui sont plus capables de s'assurer au Québec, mais ils comprennent pas nécessairement que c'est à cause des changements climatiques. Mais je vais vous donner un exemple vraiment précis. Sur la question, par exemple, du prix de l'essence, les politiciens, les candidats qui proposent des baisses de la taxe sur l'essence, ça va attirer l'attention des gens. Ils vont dire, je vais avoir 2, 3, 4, 5 $ par semaine à partir de la semaine prochaine, à toutes les semaines, puis j'en ai besoin, puis c'est quelque chose qui est visible parce que j'y vais à tous les jours, pas tous les jours, mais à toutes les semaines, mettre de l'essence. Mais l'enjeu qu'on a, c'est pas le problème de la taxe sur l'essence. L'enjeu qu'on a, c'est la dépendance à l'essence elle-même. Et donc, un élu qui proposerait un programme pour électrifier nos véhicules, bon, nous, on a fait les calculs à la Fondation familiale Trottier. Si on passait le ménage moyen au Québec à l'électricité là pour avec des thermopompes haute efficacité, haute performance, des piles électriques, des bornes de recharge électrique à la maison puis des véhicules électriques, le ménage moyen au Québec économiserait 4 000 $ par année, ce qui est comme bien au-delà de ce qui est proposé en baisse d'impôts par les partis politiques ou en baisse de taxes. Cependant, ce message-là politiquement est compliqué à expliquer parce que les gens disent non, une auto électrique ça coûte cher, mais ça coûte pas cher sur une période de 5 ans. Quand on calcule tous les coûts, l'auto électrique va coûter moins cher, mais les gens voient plus le prix de l'essence que le coût de l'auto électrique ou le coût global de leur consommation énergétique. Donc, les propositions politiques qui amèneraient aujourd'hui, les propositions politiques sur le climat permettent de réduire le coût de la vie des gens, mais les gens pensent encore que les mesures climatiques augmentent leur coût de vie. Et expliquer ça dans une campagne, c'est très compliqué. Vous savez, comme moi, les politiciens ont besoin d'une clip. Ils vont avoir le panneau devant leur lutrin qui dit « baisse de taxes ». Moi, ce que je viens de vous expliquer là sur la baisse du coût de la vie liée à l'électrification, ça s'explique pas dans un panneau comme ça. Et donc on a aussi un problème qui vient renforcer la perception que l'environnement n'est pas lié aux préoccupations immédiates des citoyens. T'sais, il y a un lien très, très clair entre les mesures d'électrification qui viendrait réduire nos émissions de gaz à effet de serre puis la baisse du coût de la vie.
0: Mais ça se fait pas, ce lien-là. C'est ça.
1: Malheureusement, ce lien-là, puis même, je vous dirais que les formations politiques, nous, on leur a toutes parlé avant les élections pour leur amener ces informations-là. Et ils ont de la difficulté à le comprendre. Puis après ça, ils ont de la difficulté à le packager, passez-moi l'expression, dans une proposition politique qui marcherait. Donc il y a du travail à faire. À tout le moins, on n'a pas un débat là, ici où les gens nient l'existence des changements climatiques complètement. Donc, on peut construire sur quelque chose. Là.

Vous êtes présentement à New York pour la Semaine du climat, qui est en même temps que l'Assemblée générale des Nations unies. C'est quoi l'ambiance dans les corridors? Est-ce qu'on est déprimé de voir un peu le recul de l'environnement dans les priorités?

0: États-Unis, en ce moment, il y a une remobilisation du mouvement écologiste, beaucoup autour des centres de données et l'intelligence artificielle. Vous avez probablement entendu parler là, que autant des gens du côté des républicains que du côté des démocrates en ce moment se mobilisent. Et donc, comme il y a un lien très, très fort entre l'intelligence artificielle et l'industrie des énergies fossiles, il y a une remobilisation là et il y a comme une puis l'arrivée potentiellement des démocrates au pouvoir va aider. Ailleurs dans le monde, vous savez, en Europe, il y a un gros effort qui est mis vers la décarbonation de l'économie parce que l'Europe importe son pétrole et son gaz, puis c'est devenu un enjeu stratégique pour eux là, face à la Russie, puis face à l'instabilité au Moyen-Orient. Même chose en Asie. Donc, en ce moment, à l'extérieur de notre éclipse nord-américaine, là où on pourrait appeler l'éclipse Donald Trump, à travers le monde, il y a une accélération de la transition énergétique vers l'électricité, puis une sortie des énergies fossiles qui est absolument fulgurante. Donc, c'est un peu... politiquement, c'est très dur, mais au plan de la technologie puis des fondamentaux économiques, maintenant, on est rendu ailleurs. Là, les technologies électriques partout dans le monde, incluant les véhicules électriques, les panneaux solaires, les batteries, tout ça, sont rendus plus compétitives dans presque tous les marchés que les énergies fossiles. Et ça encourage beaucoup de monde.
1: Karel Mehran, président directeur général à la Fondation familiale Trottier. Merci d'avoir été avec nous.
0: Ça m'a fait plaisir.
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1: Le président chinois Xi Jinping a eu droit aux grands honneurs pour son arrivée à Washington hier soir. De grands enjeux sont au menu de cette visite de 3 jours aux États-Unis. J'en parle avec Raphaël Bouvier-Auclair. Bonjour Raphaël.
3: Bonjour Alec.
1: Alors la question commerciale semble réglée, du moins pour l'instant.
3: Et on sait que c'est un irritant majeur entre les deux pays. Et presque au moment de l'arrivée de Xi Jinping hier, donc le secrétaire au Trésor Scott Bessent a annoncé la prolongation pour 2 mois de la trêve commerciale qui avait été conclue l'année dernière entre les deux pays. Le but, donc, c'est de ne pas poursuivre l'escalade à laquelle on a déjà assisté avec, souvenez-vous, la tarif sur tarif des droits de douane qui allait jusqu'à 145%. On veut se donner de la marge pour voir si un accord cadre plus large serait possible. Ce que souhaitent les Américains, évidemment, c'est entre autres que la Chine achète plus de produits agricoles. C'est important dans certains États du Midwest, des États clés où se trouve une partie de la base de M. Trump. On est à l'approche des élections de mi-mandat. Il y a de plus en plus d'articles qui sont produits, publiés aux États-Unis sur l'importance de ces États qui sont plus ruraux, l'importance électorale. Alors ça, c'est important pour les États-Unis. Puis évidemment, en Chine, on n'a pas les mêmes impératifs électoraux, on s'entend, mais il y a quand même des défis économiques auxquels le gouvernement chinois est confronté. Donc, on peut peut-être éviter une escalade, notamment en raison aussi des conséquences de la guerre en Iran. Donc, ce dossier-là, Alec, pour l'instant, semble partiellement réglé. Il pourrait y avoir des négociations plus tard, plus en profondeur au cours de l'année. Il y a le sommet de l'APEC là, qui aura lieu à Shenzhen, en Chine. Donald Trump a ouvert la porte. Il pourrait s'y rendre, pourrait participer. En fait, messieurs, Trump et Xi pourraient se voir jusqu'à 4 fois cette année. Et ça, c'est du jamais vu. Autant de rencontres dans une même année entre un président chinois et un président américain.
1: L'un des sujets qui est devenu incontournable dans les 2 dernières semaines pour ce sommet entre les deux, c'est l'intelligence artificielle. Ça a retenu beaucoup l'attention. Il devait y en être question. En même temps, je ne suis pas certain qu'on s'attend à de grandes avancées.
3: Non, c'est clair. Et on en a parlé, souvenez-vous, à l'émission la semaine dernière avec ces acteurs de l'industrie aux États-Unis qui appelaient à plus d'encadrement, de réglementation. M. Trump qui, en quelque sorte, rejetait ces appels-là en laissant entendre qu'on se trouve dans une course de l'IA avec la Chine. Il en a reparlé de ce thème-là dans son discours à l'ONU un peu plus tôt cette semaine. Les États-Unis, ils sont plus avancés dans ce domaine-là en termes d'investissement, de technologie. On peut prendre, par exemple, le nombre de centres de données qui sont déjà bâtis. C'est crucial, on le sait, pour le fonctionnement de l'intelligence artificielle. Il y en a un peu plus de 500 en Chine en ce moment et il y en a 10 fois plus de 5000 aux États-Unis. Donc, vous voyez cette avancée américaine. Mais la Chine, elle accélère la cadence et rapidement. À Pékin, on a annoncé 300 milliards pour un réseau de centres de données qui doit être bâti. Et on entendait votre intervenant précédent, Alec, parler justement de ce mouvement de contestation, entre autres aux États-Unis, là, contre les centres de données. Bien, la Chine n'est pas confrontée à ce même défi que les États-Unis, celui de l'opinion publique, évidemment, de par la nature du régime. On entend beaucoup moins de critiques, comme on peut le voir du côté américain. Et là-dessus, il y a la firme KPMG qui a fait un travail intéressant l'an dernier. KPMG qui a sondé des résidents de plusieurs pays sur l'intelligence artificielle, entre autres ceux des États-Unis et ceux de la Chine, et c'est très révélateur. Par exemple, à la question « Êtes-vous prêt à faire

0: confiance à l'IA. En Chine, on dit oui à 68 %. Aux États-Unis, ce n'est que 41 %. Autre question, est-ce que les mesures en place sont suffisantes? En Chine, c'est oui à près de 70 %, 29 % seulement aux États-Unis. Donc, on voit que le développement, compte tenu de cette opposition de plus en plus importante dans l'opinion publique, pourrait ralentir aux États-Unis pour des raisons politiques. En Chine, c'est peut-être moins le cas. Est-ce qu'on peut, dans ce contexte-là, s'entendre pour un accord qui encadrerait le développement et les risques liés à l'IA tant en Chine qu'aux États-Unis? Ben, c'est pas clair. En tout cas, au moins, il y a eu une conversation un peu plus tôt cette semaine en marge de l'Assemblée générale de l'ONU. Des représentants des deux pays se sont entendus sur un système qui permettrait de s'alerter mutuellement en cas de débordement de l'IA. Est-ce qu'on ira plus loin? C'est pas clair du tout pour l'instant, surtout vu les discours tenus, entre autres, par le président américain Donald Trump.
1: Et il y a toujours un enjeu délicat entre Washington et Pékin, c'est celui de Taïwan.
0: Oui, parce que bon, les États-Unis sont alliés de Taïwan, mais ils reconnaissent que la République populaire de Chine. Donc, c'est très sensible, cet enjeu-là. Et il y a un facteur qui traîne, Alex, c'est celui de l'approbation par le président Trump d'une aide militaire de 14 milliards de dollars à Taïwan. Ça a été approuvé il y a un long moment par le Congrès et Donald Trump n'a toujours pas donné son feu vert. Donc, en marge de la visite de Xi Jinping, il y a des sénateurs démocrates, entre autres, qui ont écrit au président Trump, il faut prendre une décision là-dessus. Il dit qu'on ne peut pas laisser le président Xi quitter plus puissant Washington que quand il y est arrivé. C'est pas de la diplomatie, écrivent-ils, c'est de la faiblesse. Et il souligne d'ailleurs qu'on déroule le tapis rouge au président chinois alors que l'on traite de manière beaucoup moins élogieuse des alliés traditionnels comme le Canada. Cela dit, on sent clairement que Donald Trump veut apaiser les relations avec la Chine. On a entendu l'accueil qui lui a été réservé au président chinois tout à l'heure. Donald Trump s'est rendu hier en fin de journée à la base Andrews pour l'accueillir. On ne fait pratiquement jamais ça. D'habitude, le président américain accueille les gens quand ils arrivent à la Maison-Blanche. Je regardais là, dans les derniers déplacements officiels, il y a Barack Obama et George W. Bush qui s'étaient déplacés à Andrews pour accueillir des papes. Et c'est à peu près tout. On ne le fait pas pour des chefs d'État. Donc, on voit que le message veut être lancé de la part des États-Unis, qu'il y a une ouverture à l'apaisement. Et puis, je vous entendais beaucoup parler de bok choy un peu plus tôt à l'émission. Oui. Ça ne m'a pas échappé. Alors, à ce menu de cette soirée aussi, ce soir, on va servir un vin qui avait été bu en 1972 par Richard Nixon et un premier ministre chinois. C'était au moment de l'apaisement et de l'ouverture des relations entre la Chine et les États-Unis il y a plusieurs décennies. Donc, clairement, il y a un clin d'œil, il y a un message aussi sur cette tentative d'apaisement.
1: Bon, là, parlez-moi de quelque chose de diplomatique, un bon vieux vin rouge qui représente les relations entre les deux pays. Là, j'aime bien le message.
0: Ça apaise d'habitude.
1: Ça apaise. Malgré que le vin rouge et le bok choy ensemble, ça, je suis moins certain. Mais je ne veux pas relancer la discussion.
0: Il faudra faire une émission spéciale, Alex.
1: Oui, et puis nos auditeurs aiment le bok choy. Alors, je m'incline le bok choy. C'est bon avec tout. Je m'incline le bok choy, vainqueur de ce combat, des idées. Merci beaucoup, Raphaël. On se retrouve la semaine prochaine.
0: À la semaine prochaine.
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1: Du vin blanc, me semble-t-il, hein? Avec du bok choy, je vais boire un petit vin blanc à la place. OK, on va terminer l'émission en vous parlant d'un sujet dont on a parlé un peu à l'émission, la situation de Marineland. Vous vous souvenez de ce parc d'attractions maritimes, là, aquatiques en Ontario, Marineland, qui a fermé en 2024. Mais l'entreprise a dû trouver des nouveaux locataires, ou du moins personnes intéressées à s'occuper de ces baleines qu'on utilisait pour des spectacles devant les clients. Donc, on a transféré les bêtes de Marineland vers différents endroits. Au courant de l'été, Marineland a transféré tous ses mammifères marins. Il restait 30 belugas, 4 dauphins. Donc, vers 5 aquariums à l'étranger, 4 aux États-Unis, 1 en Espagne. Et ce matin, bien, on apprend qu'un dauphin est mort à l'aquarium de Valence, en Espagne. Ça s'ajoute à 4 belugas qui sont décédés depuis leur transfert cet été. Alors, est-ce que cette décision de les déplacer était la bonne pour ces animaux? J'en parle avec Robert Michaud, directeur scientifique du groupe de recherche et d'éducation sur les mammifères marins, le GREM à Tadoussac. Monsieur Michaud, bonjour.
3: Bien le bonjour.
1: Alors, vous n'êtes pas vétérinaire, donc c'est difficile de vous prononcer sur la cause du décès de ces mammifères, là, ce dauphin et ces 4 belugas. Mais est-ce qu'on peut dire que c'est un hasard ou on peut quand même imputer au fait qu'ils soient transférés peut-être la raison là, de leur décès?

0: Bien, clairement que le transfert, le déménagement de ces animaux-là pose des défis colossaux. Que ce soit lors du moment de leur capture initiale dans le milieu naturel, les amener vers les aquariums ou les déplacer entre aquariums, c'est évidemment un stress important et puis une possibilité que ces conditions-là, un peu extrêmes, évidemment, ces animaux-là n'ont pas évolué pour se déplacer en avion. Là, c'est pas un habitat naturel pour eux. C'est possible que le transport soit la cause de certaines de ces mortalités-là, mais je pense que ça vaut la peine de prendre un pas de recul puis regarder l'histoire de ces 30 belugas-là qui restaient en vie à Marineland, qui sont maintenant répartis un peu partout dans le monde, aux États-Unis puis en Europe. Mais si on remonte un peu dans le temps, à la fin des années 2010, en 2019, il y avait encore 54 belugas vivants à Marineland. Entre 2019 et 2024, quand Marineland a commencé à travailler activement pour trouver une nouvelle maison pour ces belugas-là, des aquariums d'accueil, il y en a quand même 20 qui sont morts. C'est qu'il y a 20 animaux qui sont morts, 20 belugas qui sont morts pendant ces 4-5 années. Il y a 5 belugas qui ont été transférés aux États-Unis dans l'aquarium des Mystiques au Connecticut, un peu avant la vague là, ou la frénésie ou la menace d'euthanasie qui remonte à il y a un an et demi. De ces 5-là, il y en a 3 qui sont décédés en dedans d'un an. Globalement, il semble qu'une bonne partie des belugas, des 54 belugas de 2019, dont la santé était compromise.
1: Donc, ça veut dire que les conditions de vie étaient déjà difficiles avant leur transfert.
0: C'est parce que 54 belugas dans les installations qui étaient là, c'est presque surréaliste. L'équipe de Marineland a connu un succès. C'est beaucoup, c'est énorme. C'est plus que partout ailleurs. Ils ont importé dans les années 90, début des années 2000, plusieurs belugas de la Russie. Peut-être que le Canada qui a permis ces importations-là a manqué quelque chose. Le nombre d'importations était très élevé. Mais dans les années 2000-2010, l'équipe de Marineland a eu un succès vraiment phénoménal à reproduire ces animaux-là. Alors que plein d'aquariums en Amérique, même au Canada, à Vancouver, avaient peine à avoir des succès de reproduction. À Marineland, les belugas se reproduisaient, je dirais pas comme des lapins, parce que ce serait peut-être exagéré. C'est quand même un long cycle de gestation, presque un an et demi, 15 mois pour une maman pour mettre au monde un jeune beluga. Mais ils ont eu un succès quand même phénoménal. Mais il y a eu une surpopulation ridicule de belugas dans les installations de Marineland. Et on n'a pas une bonne idée, il n'y a pas un bon portrait parce qu'il n'y avait pas beaucoup de communication entre l'équipe de Marineland et les autres aquariums en Amérique du Nord qui forment une espèce de consortium qui s'échange des belugas, qui s'échange des connaissances, des projets scientifiques. À Marineland, on était dans un univers un peu à part, un peu isolé. Et il y avait cette situation-là qui était un peu explosive. Alors, ce qu'on voit aujourd'hui, c'est la suite de cette chronique-là de drame un peu annoncé qui s'égrène tranquillement. Puis là, c'est presque une opération humanitaire de sortir les belugas de ces installations-là, de les accueillir dans des refuges, en quelque sorte, et dans des conditions difficiles. Fait que moi, j'ai beaucoup de compassion pour nos collègues des aquariums qui accueillent ces animaux-là dans des conditions difficiles sans toujours savoir dans quelles conditions ils arrivent.
1: Est-ce qu'on aurait pu, Robert Michaud, les laisser en liberté, les retourner dans la nature plutôt que d'essayer de les transférer dans un autre aquarium?
0: Malheureusement, c'est pas possible. La majorité de ces animaux-là sont nés en aquarium et ont pas les compétences, les connaissances nécessaires et probablement pas le système immunitaire non plus pour survivre en nature. Il y a des tentatives qui ont été faites peu, mais il y en a quelques-unes, mais qui n'ont pas été couvertes de succès. Alors, c'est une responsabilité. Puis, si on veut remonter dans le temps encore plus loin, ça fait plus qu'un siècle qu'on garde des belugas, entre autres, mais d'autres dauphins et baleines en captivité. Les premiers sont d'ailleurs des belugas qui avaient été exportés du Québec, du Saint-Laurent, vers New York à la fin du 19e siècle. Et à cette époque-là, on gardait aussi des humains en captivité, puis on les présentait dans des zoos humains. Ça s'est prolongé jusque dans le 20e siècle. Fait que si on se remet dans cette perspective-là, on avait des valeurs différentes, puis des comportements, heureusement, qui ont évolué depuis. Mais plusieurs de ces animaux-là ont vécu des décennies. Et là, aujourd'hui, en Amérique du Nord, on a encore une bonne population de belugas en captivité. Le Canada s'est retiré complètement de ces activités-là. Aux États-Unis, je ne sais pas comment ça va évoluer dans

0: les 10, 20, 30 prochaines années, mais il va falloir à parier qu'il va y avoir là-bas aussi une espèce de désengagement, mais ça ne peut pas être soudain.
1: Ouais.
0: Ces animaux-là vivent moins longtemps en captivité, mais vont peut-être vivre encore quelques décennies. Ils ont besoin des meilleurs soins. On peut souhaiter que les États-Unis fassent comme le Canada, c'est-à-dire interdisent la reproduction de ces animaux-là en captivité, puis peut-être que ça entamerait un retrait progressif de ces animaux-là, de conditions qui sont, on s'entend, pas optimales.
1: Non, absolument.
0: C'est des animaux qui vivent en famille, qui ont des liens sociaux très, très riches, puis là, on les confine dans des petites installations. Entre-temps, on a une responsabilité de leur donner les meilleures conditions possibles, puis moi, je salue les équipes qui les ont accueillies.
1: Robert Michaud, merci pour les explications.
0: Ça fait plaisir.
1: Je rappelle que vous êtes directeur scientifique du groupe de recherche et d'éducation sur les mammifères marins, le GREM. Madeleine Blémoret, bonjour.
2: Bonjour.
1: 18h aujourd'hui, on écoute quoi?
2: Dans le contexte de la campagne électorale, notre collègue Emma Guerrero-Dufour s'est rendue en Montérégie où le partage de la ressource en eau soulève des questions. Donc, on présente son reportage qui nous fait prendre conscience que même si ce n'est pas l'enjeu qui a été le plus mis à l'avant-plan, c'est une question qui nous pend au bout du nez.
1: Absolument. Donc, 18h à Ça nous regarde. Merci, Madeleine. Je vous retrouve demain, panel santé, notamment à Midi Info demain. Bonne fin de journée.
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7: Bon après-midi, ici Maxime Bossonnet, voici vos informations. Au Nouveau-Brunswick, un nouveau parc qui a coûté 600 000 $ en fonds publics pourrait devoir fermer dans environ une semaine. La raison, c'est que l'organisme à but non lucratif est incapable de trouver un assureur, mais aussi incapable de le transférer à la municipalité. Frédéric Camarano explique.
8: Des structures de jeu et un terrain multisport neuf au milieu de la communauté rurale de Maple Hills, c'est ainsi que se résume le parc Brookridge. Ouvert en 2024, le parc appartient à un organisme à but non lucratif qui a reçu du gouvernement fédéral 600 000 $ pour sa mise sur pied. La présidente de l'organisme, Myriam Bro.
9: Quand on a bâti le parc, ou quand on a obtenu les fonds pour le parc, on était à ce moment-là un DSL, on n'était pas... Maple Hill n'existait pas, ça a venu comme en cours de route. L'intention a toujours été de donner le parc. On voulait toujours que ça appartienne à la communauté pour que la communauté puisse faire les décisions, le gérer.
8: Mais les tentatives d'en faire don à la nouvelle municipalité échouent. La plus récente survient en 2025. Maple Hills explique refuser par crainte, entre autres, de ne pas en avoir les moyens financiers sans faire augmenter l'impôt foncier. Cette année, un nouveau malheur frappe l'organisme.
9: On reçoit une lettre de notre assureur qui dit que puisque vous êtes un organisme à but non lucratif, on n'est plus en mesure de vous assurer parce que ça ne respecte pas nos lignes directrices.
8: La compagnie qui assurait le parc indique s'être rendu compte en 2025 qu'il, et je cite, comportait certains risques liés à la responsabilité civile qui ne sont pas couverts par co-operators. Et l'organisme n'a pas réussi à trouver un autre assureur. Sans changement, le parc sera contraint de fermer le 28 septembre. La mairesse Erica Warren, elle n'a pas voulu accorder d'entrevue. Ici Frédéric Camarano, Radio-Canada, Maple Hills.
7: Et le conseil, lui, accepte d'entendre l'organisme la semaine du 6 octobre. À Terre-Neuve-et-Labrador, deux jeunes ont été arrêtés hier en lien avec une agression d'un élève survenue dans une école de Bear Roberts. Agression qui a été filmée puis diffusée en ligne. L'un des jeunes fera face à des accusations pour voie de fait et séquestration, tandis que le second jeune fait face à un chef d'accusation de séquestration. Ils ont été libérés et confiés à leurs parents, mais devront respecter des conditions strictes imposées par la police et comparaître en cour provinciale au mois de décembre. Les agents des pêches du MPO multiplient les opérations contre la pêche illégale dans le golfe du Saint-Laurent ce mois-ci. Le 10 septembre, les agents ont saisi 3186 livres de homards dans une fourgonnette près de Lake George. Deux jours plus tard, des agents des pêches ont arrêté une personne à Moncton à la suite d'une opération de surveillance qui les a menés jusqu'à un acheteur de poissons. Les agents ont ainsi saisi 5800 livres de homards, dont 153 homards marqués dans la baie Sainte-Marie en Nouvelle-Écosse. Plus de 4000 homards

0: Omar, oui, ont été remis à l'eau vivant après cette opération. La Société des alcools de la Nouvelle-Écosse a presque complètement écoulé son inventaire de produits américains. Il ne reste plus $1,5 million de dollars en stock, soit environ 10% du volume initial retiré des tablettes lors du déclenchement du conflit commercial avec les États-Unis. La NSLC confirme qu'elle ne commandera plus aucune nouvelle marchandise en provenance du territoire américain. Les profits générés par la vente de ces derniers lots continueront d'être versés à des organismes locaux d'aide alimentaire. Et aux États-Unis, d'ailleurs, Donald Trump a réservé un accueil d'exception, oui, au président Xi Jinping à la Maison-Blanche ce matin. En visite pour 3 jours aux États-Unis, le dirigeant chinois devrait notamment rencontrer plusieurs grands dirigeants du secteur technologique américain. Manon Globenski fait le point.
1: Avant même la rencontre entre les deux hommes, l'irritant commercial a été enlevé du tableau puisque la trêve dont les deux hommes avaient convenu en mai a été prolongée pour 2 mois, de novembre à janvier. Mais il n'y a pas que le commerce amélioré qui mène à la paix et à la prospérité, a dit Donald Trump. Il sera aussi question de sécurité, de technologie et d'intelligence artificielle. Et justement, sur l'intelligence artificielle, Donald Trump avait envoyé un message ce matin sur Truth Social que la Chine était d'accord qu'il ne fallait rien faire pour l'encadrer. Sauf que dans les propos de Xi Jinping, on relève qu'il pense clairement qu'il faut s'assurer que l'intelligence artificielle est toujours sous le contrôle des humains. Le président Xi a d'ailleurs lancé quelques avertissements aux États-Unis. Il dit oui à la coopération plutôt qu'à la confrontation, par exemple sur la question des entreprises américaines qui investissent et font du commerce en Chine. Elles sont les bienvenues, mais il espère que les compagnies chinoises pourront profiter d'un traitement équitable aux États-Unis. Il dit aussi que les deux pays n'ont pas à éviter de parler de compétition, mais que cette compétition doit être saine et ne pas être encadrée. Ce n'est pas une course, dit-il, ce n'est pas un combat où il y a un gagnant et un perdant. Quand on sait que Donald Trump voit tout à travers ce prisme de gagnant et de perdant, on se dit que les mots du leader chinois ont été choisis. Ici Manon Globenski, Radio-Canada, Washington.
0: En terminant, le gouvernement du Nouveau-Brunswick a confirmé ce matin le financement de l'édition 2029 des Jeux du Canada qui se dérouleront à Moncton et dans la région de Saint-Jean. Le montant total est de près de 12 millions de dollars. Le financement opérationnel permettra de soutenir l'embauche de personnel, la sécurité, les services médicaux, le transport et la logistique, les activités liées au site et aux compétitions, le soutien aux bénévoles, les cérémonies ainsi que les services de traduction. Selon la province, les retombées estimées sont de 200 millions de dollars. Les Jeux réunissent environ 4600 athlètes et entraîneurs et plus de 5000 bénévoles. Voilà ce qui complète vos informations. C'était Maxime Bossonnet. Très bon après-midi à notre antenne.

0: Gap Côté, wow, c'est pas mal ça.
1: Ah, on ne nomme jamais, nous, hein. On est comme nous autres.
0: J'ai pas fini courriel. Okay. J'ai pas fini le. Ben, vous écoutez le prologue, on parle un petit peu de vélo et beaucoup de. Et
2: qu'il y a de la rien d'autre.
0: Et qu'il y a de la haine.
1: Moi, je te Bye bye.
0: Bon, vous écoutez l'émission officielle du fanbase de Patrice Roy. Vous écoutez La Journée encore, tout comme Patrice Roy, encore jeune sur ses premières. Y était-tu bon, Yann? Et qui était bon? Non?
3: Ben oui, moi je trouve, mais j'écoutais Mario Dumont ce matin, il était pas d'accord.
0: Ben, il était pas d'accord?
3: Non, il l'appelait juste l'animateur, il a jamais dit son nom. L'animateur?
0: Est-ce que tu trouvais Paul Larocque était bon?
3: Probablement.
0: Ben oui. C'est sûr, y a-t-il un lien?
3: On sait pas.
0: On le sait pas. C'est les Jeudis Jaillis avec Nathalie Petrovski et Hugo Dumas. J'ai très hâte du sujet d'Hugo. Ah. Vous savez, on s'est émerveillé au début de la semaine. Je pense que c'était dans le prologue, n'est-ce pas, Olivier?
1: Lundi,
0: alors que regardais dans nos nouvelles. Et puis, une de ces nouvelles-là, c'était écrit une journaliste qui a comment de la...
1: Respectée?
0: Non.
3: Non,
2: la reine de la critique.
0: Non, plus. Il y avait de la reine de la critique?
3: Il y avait critique.
0: Une journaliste qui n'a pas la langue dans sa poche ouais. Au chanteur masqué, je dis ben non. Ouais. Ben non. Puis Olivier dit ben non. Puis là, à un moment donné, enlève ça à son casque, toujours.
1: Le petit casque.
2: Hey, petit casque.
0: Rarement, elle a eu des aussi beaux cheveux, par exemple. Yeah. Ça, je vais vous le donner.
1: Son fond de tête était beau.
0: Elle avait un beau baisse. Sa teinture était faite. Je vous le dis. Je ne peux pas croire. Je ne peux pas croire que vous avez fait ça, mais pas lui. On va en parler plus tard avec
2: Olivier.
3: Oui, encore un débat hier soir, Jean-Philippe. Encore un débat, d'ailleurs, pendant que je jouais au hockey. Mais je l'écoutais après, évidemment. De toute façon, comme l'a dit Mario Dumont hier matin à Cube, avec les débats, le hockey nous vient toujours à l'esprit.
4: L'exemple du hockey nous vient à l'esprit. Tu sais, t'es dans le vestiaire, après la deuxième période, tu mènes 2-1. La tentation, c'est de dire on va jouer défensif. Mais on le sait, ça, quand tu te mets à jouer défensif, t'es fait. Tu vas t'en faire poter.
3: Bon, je pense qu'il a oublié les succès de Jacques Lemaire, mais on comprend ce qu'il veut dire. Ouais, donc, dans un débat, faut pas jouer défensif. À l'avant-match à RDI, Philippe G. Fournier lui a expliqué pourquoi le PQ gagnait des comtés, même s'il restait stable dans les intentions de vote.
5: Des fois, on gagne une partie de hockey parce qu'on joue bien, puis des fois, on gagne une partie de hockey parce que ton adversaire joue tout croche.
3: Le gars a développé modèle statistique le plus avancé pour juger d'une élection, mais il est pogné pour utiliser une analogie de hockey pour qu'on comprenne, pauvre
0: les
3: monsieur.
0: Les gens comprennent pas, sinon.
3: Comprennent pas. Il n'y a pas vraiment de chef qui a scoré dans son net hier. Une fois la partie commencée, par contre, il a rapidement été question d'une certaine Tania qui a eu maille à partir avec le système de santé.
0: Ah oui.
6: Écoutez-la bien, de Tania Lamoureux.
7: Bonjour, je m'appelle Tania Lamoureux.
6: La réponse à la question de Tania, ce qu'on peut faire par contre pour Tania. Donc Tania, mettre l'épaule à la roue pour donner un service en temps utile à Tania.
8: Des cas comme Mme Tania, il y en a plein.
6: Mais Tania qui nous parlait tantôt est pas plus avancée.
9: Mais vous dites quoi toutes les Tania? Tania, elle a dû payer pour aller au privé.
10: Mme Tania dont on avait parlé,
11: Paul Saint-Pierre Plamondon, quand il a dit, voici ce qu'on peut faire pour Tania.
10: Exactement. Toutes les Tania, parce qu'ils sont nombreux, c'est des milliers de personnes comme Tania.
12: Qu'allez-vous faire pour les Québécois, les Québécoises, dans le cas de Tania Lamoureux?
13: Qu'est-ce que vous voulez que je...
3: On dirait que rendu à l'entrevue.
1: On parlait des lunettes croches, voici.
0: Ben non, je sais, mais ça, faut venir là-dessus. Mais ça, c'est pas parler de l'apparence nécessairement, parce que c'est juste, c'est technique, là. C'est comme dire...
1: Arrangez-moi ça, là.
0: Je pense que c'est... Sa branche de lunettes était trop à droite, elle se rend jamais à son oreille. Mais ça, à mon avis, avec un optométriste, un opticien, ça se règle, ça.
1: Voilà, excusez-nous, Ali.
3: On parle d'Éric Duhaime en passant. Merci. Donc, il est rendu à la fin, à l'entrevue d'après-match. Il avait un petit peu oublié Tania. Par contre, on ne sait pas si les milliers de Tania à l'écoute sont d'accord avec Paul Saint-Pierre Plamondon, qui veut abolir Santé Québec, un truc broche à foin, comme il l'a décrit.
6: On peut abolir cette gouvernance-là qui a été faite sur un coin de table dans une nuit de Noël où est-ce qu'on levait la main en disant ce projet-là est mal fait, il est bâclé.
3: J'ai pas trop compris l'histoire de Noël.
0: Non plus.
3: Le projet de loi a été adopté le 9 décembre, c'est quand même pas mal avant Noël. C'est peut-être au Noël précédent que Christian Dubé est descendu par la cheminée pour déposer des organigrammes sous le sapin. Ruba Gazal a évoqué les immigrants qui travaillent dans le système de santé.
5: Et ces gens-là, là, ils bénéficient de services publics.
8: Il y a des demandeurs d'asile qui torchaient le Québec pendant la pandémie.
5: Et je veux juste dire une chose, monsieur Roy.
3: Oui, les demandeurs d'asile torchaient le Québec pendant la pandémie. Évidemment, bon, ce sont des questions complexes, là, surtout qu'Ottawa contrôle une partie de l'immigration et qui torche pas mal quand vient le temps d'ouvrir les portes, pensent les autres parties. À part de ça, ben, vous savez, hier, tout le monde analysait que l'affaire Olivier Primeau, là, pendant toute la journée, l'affaire Olivier Primeau, ça va être sur toutes les lèvres pendant le débat. Ils n'en ont même pas parlé.
0: Pas un mot.
3: Non, à la place, ils ont parlé de gorilles.
6: La CAQ a financé avec le Fonds vert des projets comme un parc de gorilles au Gabon.
5: Oui, ça, c'est vrai.
6: Donc, c'était vrai, là.
3: C'est pas si vrai. En fait, ce sont plutôt sous les libéraux que l'argent a été donné pour les gorilles. Et en plus, c'est en fait de l'argent qu'ils ont donné à une compagnie du bas du fleuve qui vendait son expertise pour aider les gorilles du Gabon. On reste dans les singeries. À un moment donné,
0: Ce qui m'a surpris le plus dans ça, c'est que personne n'a prononcé le mot gorille.
1: Des gorilles.
0: Moi, je pensais qu'elle allait, tu sais, je disais dans gang. Là.
1: Vanille, gorille.
3: Ouais. Mais ils n'ont pas tous dit gorille. Là. Ils étaient juste deux en parlant des gorilles. En fait, ils étaient juste un même. Mais peut-être pour une prochaine fois. On reste dans les singeries. C'est ça. Ça a été un peu cacophonique quand Éric Duhem, à un moment donné, a insisté pour dire qu'elle allait être le chien de garde à l'Assemblée nationale.
2: S'il voulait avoir un chien de garde à l'Assemblée nationale pour être sûr qu'il tienne parole, là, envoyez
14: plus de députés conservateurs.
2: Monsieur Duhem,
3: prochain thème.
14: Pas de chien de garde.
3: Patrice a dit aux amis d'arrêter de japper. Sinon
14: de la garderie.
3: Raccourcir leur laisse. C'est un peu enfantin. Et parlant de chien, l'animateur de radio de Monsieur Duhem a ressorti cette expression typique des radios de Québec.
2: Ça veut dire qu'ils ont des montagnes de fonctionnaires et de papiers moins parce qu'ils contrôlent moins le monde. Les gens sont plus libres. Puis on fait pas exprès pour enfantiniser la vie du monde puis pour augmenter le coût de la vie.
3: Pourquoi enfant de chieniser? Je sais pas si l'expression enfant de chienne, c'est plus acceptable quand on l'accorde comme ça. Ouais. On peut-tu faire ça avec d'autres choses? Genre, est-ce que je pourrais dire que Charles Milliard a été fils de putisé à cause de son temps de parole restreint?
0: C'est vrai, ça, qu'il n'a pas parlé longtemps.
3: Ça. Il y avait des chronos dans ce débat-là. Puis à la fin, on a pu voir que Paul Saint-Pierre Plamondon a vraiment parlé plus que tout le monde, genre presque 6 minutes de plus que Charles Milliard. Et Alain Laforêt à TVA avait l'air d'avoir envie que M. Milliard se plaigne de Radio-Canada dans le vestiaire après le match.
15: Est-ce que vous êtes satisfait du traitement que vous avez eu ce soir durant le débat? Pourquoi vous me posez cette question-là? Vous êtes à 17 minutes. Les autres sont
16: Écoutez, j'aurais aimé parler davantage. La dynamique est la dynamique.

0: qu'elle est ce qu'elle était. J'étais peut-être sur le côté plus que mes trois autres comparses.
1: Il est poli quand même pour un gars qui a été benché. C'est correct, j'étais juste dans la vision périphérique de l'arbitre. Toujours après le débat, ben, M. Duhaime a été questionné sur le troisième lien.
2: Les maires de l'île d'Orléans ont annoncé publiquement être contre un projet de troisième lien qui passe par leur ville. Est-ce que ça change quelque chose dans vos plans pour un troisième lien?
3: Je vous remercie de votre réponse.
1: Bon, imagine, ça veut dire que la réponse était dans question. Les analystes, maintenant, ben voici le verdict du panel de RDI juste après.
4: Le fait qu'aucun n'ait un mauvais moment, pour moi, il n'y a pas de perdant dans ce débat-là. Et par conséquent, il n'y a pas de gagnant non plus.
5: Ouais. Ben moi, j'ai envie de dire que pas de gagnant et pas de faux pas pour Paul Saint-Pierre Plamondon, c'est une victoire.
6: C'est peut-être la normalité avec cinq candidats de ne pas avoir personne qui émerge réellement.
3: On pense qu'on peut dire qu'on a cinq petites victoires.
1: Donc, pas de gagnant, mais cinq victoires. Tout le monde se mérite une petite médaille de participation, une battante puis un petit jus, là, comme dans les tournois de hockey. Au téléjournal, ça a été un peu plus éloquent.
7: Pour vous, quel a été le moment fort que vous avez retenu?
8: J'ai commencé.
9: Oups.
8: 3, 2, 1, go.
7: Sébastien.
8: Excusez-moi, j'attendais le signal.
1: Parce que ça dit tout. On n'avait pas vraiment de moment fort. Et à Radio X, maintenant, le gagnant, selon eux, vous ne devinerez jamais c'est qui.
10: Non. Le gagnant vient de le dire, Duhaime, chef de l'opposition idéale. Si vous voulez un gardien de but, c'est lui. Ça ne vous tente pas d'avoir un gardien de but, libre à vous. Si vous voulez vivre dans un genre de dictature avec un gouvernement majoritaire qui va vous écraser.
1: On revient toujours au hockey. Hein? Vous voulez un gardien de but ou une dictature? Carey Price ou Pinochet? À vous de choisir.
3: Merci, Olivier.
11: Bon. 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
3: le coup, ça s'ajoute sans arrêt, hein, vous le savez. Que... Nathalie, vous nous parlez quoi aujourd'hui, là?
9: Que l'enfer est pavé de bonnes intentions, vous le savez?
3: Paraît-il.
9: Vous savez que c'est un proverbe attribué à un moine du 12e siècle, très bien connu, en fait, moi je le connais pas, c'est juste Wikipédia, et non pas l'IA, il s'appelle Bernard de Clairvaux, mais c'est pas ça. C'est que c'est l'enfer est pavé de bonnes intentions, ça pourrait être le sous-titre de la nouvelle comédie noire, Angle mort de votre ami, Jacques Davids.
3: Oui.
9: Mais ça a été coécrit avec le comédien Normand Dano, qui était un des trois mecs des mecs, mais qui ne fait pas partie des trois nouveaux mecs de Angle mort.
3: Exactement, parce que lui, il n'y a pas d'angle mort.
9: Exactement.
3: Il n'y a pas de vision périphérique de Normand Dano.
9: Tu rêves?
3: Oui, ben non, c'est pas.
9: Il pourrait, pas, il pourrait porter les lunettes d'Éric Duhaime. Alors, les trois nouveaux mecs, c'est Manny Soleil-Manlou, qui est le chirurgien oncologue Marc Lamarre, alias Castor Bandé, le notaire Philippe Ruel, Guillaume Cyr, et Lambert Lantier, qui est Pierre-Luc Funk, enquêteur privé, semi-arnaqueur. C'est donc l'histoire de deux bons gars et demi, parce que l'autre demi, c'est Pierre-Luc Funk, qui est l'enquêteur arnaqueur. D'ailleurs, on comprend pas très bien pourquoi un médecin et un notaire sont amis avec un gars semi-net qui a 10 ans de moins qu'eux. Hein? On le sait, on le sait pas, mais c'est de la fiction. Non, mais sans blague.
3: Vous vous tenez juste avec des critiques littéraires et culturelles.
9: Exactement, oui. Alors, toujours est-il que tout part du malaise de l'oncologue, Manny Soleil-Manlou, qui peine à réconcilier sa pratique médicale avec l'aide médicale à mourir qu'il administre à ses patients par pure charité chrétienne, parce qu'il est un peu contre l'aide médicale à mourir.
3: Ouais.
9: Je trouve que ça fait du bien de voir quelqu'un qui est un peu contre. Là. Et lui, il rêve de fonder un centre de soins palliatifs 2.0 où ses patients pourraient se la couler douce et non pas mourir sur rendez-vous comme chez le dentiste ou chez le coiffeur, mais au moment de leur choix.
3: De leur choix, enfin, exactement.
9: Bon, parenthèse, l'hôpital où travaille Manny Soleil-Manlou ressemble à s'y méprendre à l'hôpital dans les Invasions barbares. T'en rappelles-tu de cet hôpital-là?
3: Au Stade olympique?
9: Tout tombe en ruine. Non, ça, c'est l'âge des ténèbres. C'était l'hôpital avec Rémi Girard. Tout tombe en ruine, les plafonds coulent, les lits s'écroulent. Vraiment, c'est vraiment l'enfer. Et bien vite, les trois amigos vont avoir l'idée de racheter la police d'assurance des malades en phase terminale. Seulement, par exemple, ceux qui n'ont pas de famille, qui sont célibataires, pour financer le centre. Et ils vont le faire au nom d'une fiducie, la fiducie des cinq derniers jours. Donc, c'est pour une bonne cause qui va vite déraper et plonger nos trois larrons dans le monde criminel à coups de doigts coupés, de baba ganouche, de tueurs à gages trouvés sur la gâchette et de beignes choco-citrouille douteux. Et on y apprendra, entre autres, de la bouche de Pascal Monpetit, qui fait une policière philosophe
3: un peu
9: cynique, là, que le crime, c'est comme la ménopause. Tu sais quand ça commence, mais jamais quand ça finit. On va demander à Véro, elle doit savoir.
3: Mais,
9: non.
3: Mais, enfin,
12: Jean-Philippe, faites le lien.
3: Ouais, mais c'était parce que j'allais poser la question.

0: Donc bref, c'est une série complètement loufoque qui est un croisement, je dirais, de Belle Fleur, parce que les amis sur la kétamine, des frères Coen sur le propofol, de Ocean Eleven à Blainville sans George Clooney,
1: ça, c'est cool, ça.
0: Et de la version pâté chinois et non pas Western Spaghetti, de Un génie, deux associés et une cloche. Bref, j'ai adoré.
1: C'est vrai?
0: Oui, j'ai adoré ça. C'est sur tout.tv extra, c'est-à-dire qu'il faut payer, mais c'est la preuve que les meilleures choses dans la vie ne sont pas toutes gratuites.
2: Voilà. Mais voyons!
1: Wow! Caline, merci beaucoup, Nathalie.
0: OK, d'accord. OK.
2: Ça.
0: Je chante bien quand même.
2: Ça. Les gens à la radio aussi. Non, mais on en sait. C'est l'extrait vidéo de Nathalie. Pour chanter ainsi. C'est quoi?
0: Hey,
2: ça se peut faites pas.
3: Rentrer Marc Tanguay, my God.
2: Je sais pas loin. Si on peut dire d'autres choses.
3: Mais moi, la question que je me pose, c'est qu'est-ce que la Nathalie Petrovski, très snob d'il y a 30 ans, dirait de cette Nathalie de 2026 qui se plie au carnaval des mascottes de TVA?
1: Bravo!
3: Hein?
1: Bravo!
3: Qu'est-ce que ça dit sur la nouvelle Nathalie?
1: Mon Dieu!
0: Qu'elle est prête à tout!
1: Guidoune, diront certains.
3: Mais j'avoue que je vous aurais jamais vu là. C'est le genre d'émission que vous auriez ridiculisé et un peu...
0: Mais moi, j'haïssais ça au début.
3: Oui,
0: d'ailleurs, parce que c'est une émission américaine, d'abord, un format américain.
3: Ouais. C'est un concept coréen, je pense, sud-coréen.
0: Ah, OK, excusez, coréen. Bon, mais américanisé.
3: Mais oui, mais...
0: Puis ça joue, ouais. Mais, mais ils se sont essayés à plusieurs reprises.
3: C'est ça.
0: J'avoue que j'ai dit non à plusieurs reprises.
3: Mais là,
0: puis à un moment donné, le gars...
2: À un moment donné, c'est 3 000
1: la cuisine.
2: Hein?
1: Non, mais... Ouais,
3: Claude Poirier a dit que c'était 3 000 $, lui, qui a reçu l'année passée.
0: Ah, ben lui, il était pas mal payé plus cher que moi.
3: Alors, Nathalie, elle affrontait, pardon, Zebra.
0: Ouais.
3: Miss Pan.
0: Ouais.
3: L'homme de miroir et la caravelle.
0: Ouais. Est-ce que tu sais c'est qui?
3: Mais non, ouais, j'ai aucune idée.
1: Mais vous savez c'est qui?
0: Non, pas
3: non, ils disent pas. C'est très secret. J'avoue que le protocole pour conserver est très, très hermétique. On le sait jamais. Même
1: vous n'avez jamais rencontré Miss Pan dans coulisses.
0: Hey, on est cagoulés.
3: La caravelle.
0: On a en plus une visière. On a on n'a pas le droit de parler. Non.
1: Ça doit être l'enfer pour vous.
3: Est-ce que vous avez reconnu la chanson que Nathalie... chanter entre guillemets.
1: Je pense que c'était du Pierre Lapointe.
3: Ouais. Dans la forêt des mal-aimés.
1: Oui,
0: d'ailleurs, j'ai une anecdote
3: à ce
0: sujet.
3: Attendez, laissez-moi finir deux secondes.
0: OK, faut le dire.
3: Là, Nathalie, le problème de sa performance, c'est que personne ne l'a reconnue. Il y a toujours quatre enquêteurs. Anouk, Sam Breton, Stéphane Rousseau.
1: Je pense qu'au chanteur masqué, on dit quatre enquêteurs.
3: Quatre enquêteurs. Et on a soupçonné Nathalie d'être un, Marie-France Bazot, deux, Louis Sigouin, trois, Pauline Marois, Chantal Maccabée, Colette Provencher, Valérie Plante, Anne-Élisabeth Bossé, Alex Perron, Christiane Charrette et Geneviève Guilbeault. Personne n'a trouvé.
1: Je pense pas que j'aurais réussi.
0: Je n'existe pas.
3: Là, ce que je voulais vous dire aussi, c'est que Nathalie, en étant éliminée la première, vous rejoignez le club select des premiers éliminés, dont font partie Claude Poirier, qui était le Boc, le bûcheron, Georges Larac, l'hippopotame, Gino Chouinard, la banane, Jacques Lheureux, Edgar, la girafe, Fabienne Larouche, l'hippocampe, Sorangelle, le popcorn, ainsi que Denise Bombardier, le cocktail Tiki. Nathalie, je pense que vous êtes en bonne compagnie.
0: Hier soir, je suis allée au théâtre, n'est-ce pas? Et je rencontre Pierre Lapointe. Je dis allô, Pierre, comment ça va? Là, je pensais qu'il allait me dire allô.
1: Non, la vie tombe autour de vous.
0: Et là, je vois qu'il dit rien. Fait que je dis, mais est-ce que tu regardes les chanteurs? Parce qu'il dit, tu folle, j'ai ça, je veux pas y aller.
3: Mais
0: je dis, non, c'est pas pour y aller. J'ai dit, j'étais là dimanche, j'ai chanté ta chanson. Hein? Il n'en revenait pas. Et puis. Non, il n'y a pas de punch. Je ne savais pas.
3: Hey,
0: c'est que tu dis. Non, mais tu as l'impression que tout le monde entier regarde les chanteurs.
3: Il y a 1,5 million de personnes qui vous ont vu. Et moi,
0: je les connais pas.
3: Je vous trouve quand même brave, même si c'était pas votre performance la plus éclatante, disons-le.
1: Non, mais.
3: Mais il faut être game.
1: Ah oui, absolument.
3: Jamais.
1: Toute de ma vie au complet.
0: Pourquoi?
1: Mais pour toutes les raisons pour lesquelles on parle de vous aujourd'hui.
0: Non, mais justement.
3: Votre chorégraphie était quand même simple aussi. Déhanchement,
0: non, mais compte tenu du fait que j'ai aucun talent et que mon métier n'est pas de faire un métier de scène, je trouve que j'ai franchement bien performé.
3: Nathalie, vous avez fait du lip-sync, l'avant-enregistré à tout.
0: Mais non, je l'ai enregistré.
3: Mais elle n'est pas chantée en direct. Là.
0: Mais non, mais personne ne l'a chantée en direct.
3: Je sais, mais c'est pas une
0: chanson enregistrée.
3: Mais oui.
0: Non, mais je veux juste vous dire, je ne chante pas
3: à travers sa tête en papier
0: je
3: mâché.
0: Je chante jamais, moi. Je fais même pas des karaokés. Fait que pour moi, c'est une grosse affaire.
1: Ça sonne de même parce qu'elle bouge avec un casque.
3: Non. Ça a été enregistré comme ça. Et amélioré.
0: Mais je chante comme une casserole. Je le sais. Je leur ai dit. À chaque fois qu'ils me revenaient, je dis, regardez, je ne sais pas chanter. Mais eux autres, c'est ça qu'ils voulaient parce que c'est un stunt qu'ils veulent.
3: Imaginez si vous avez gardé, vous auriez été pris pour leur faire une deuxième.
1: Je vous remercie beaucoup.

0: Merci. Oui, bon,
1: ça me fait plaisir d'être là pour planter Nathalie des fois.
2: L'entrevue du jour.
3: Mais on va recevoir quelqu'un que vous avez déjà...
0: Je sais.
3: ...vertement critiqué.
0: Oui, mais moi, je n'ai pas loué de salle pour aller chanter. Là. Je
3: non, mais vous avez été payé. C'est pas bien pire.
4: C'est ça, nous, c'est bénévole.
3: Tanguay.
4: C'est bénévole.
3: Tellement gentil.
4: Merci d'avoir pensé à moi pour vos jeudis jaillis.
3: Ben,
4: ça fait tellement plaisir. Mais honnêtement, dans le tourbillon de la campagne, merci de m'offrir une pause intellectuelle pendant 30 minutes. Ça va vraiment faire du bien.
0: Si on aurait 6 minutes, pas 30.
3: Non, mais ça va être plus long.
0: Ah oui,
3: parce qu'on a l'épilogue maintenant, Nathalie, vous le savez.
4: Et je suis pro épilogue. Je suis dans le camp du oui.
3: Ah oui?
4: Je suis dans le camp du oui pour l'épilogue.
3: Coupez ça, mettez ça en boucle.
4: Oui, c'est ça.
3: Écoutez, Marc Tanguay, je suis très content de vous recevoir. Évidemment, selon les sondages, tout indique que le 6 octobre, vous allez redevenir chef intérimaire pour la troisième fois. OK, donc, on fait une blague, là, mais... Repreneriez-vous un jour les règnes du Parti libéral en tant que chef intérimaire?
4: Hey, je vais tellement vous surprendre en disant que je ne vais pas répondre à cette question-là. Nous, on est, honnêtement, là, on va tout donner. Il reste moins de deux semaines.
3: Oui, il faut tout donner.
4: Ça a été une longue campagne. Sur le terrain, honnêtement, à faire du porte-à-porte, à rencontrer les gens. Les gens ne sont pas branchés pour plusieurs. Là, pour plusieurs. Plusieurs m'ont dit, je vais décider ça quelques jours avant.
3: C'est vrai,
4: puis certains vont même se décider en allant en chemin vers la boîte de scrutin.
3: Mais alors, est-ce que vous faites du porte-à-porte dans votre comté?
4: J'en fais, oui, dans mon comté.
3: Parce que votre comté, il n'est pas mal assuré.
4: J'en ai fait à Saint-Hyacinthe. Demain, je m'en vais en Estrie. On va aider les autres collègues à Laval.
5: Qui est dans le trouble là, que vous allez aider? Là?
0: Ben, c'est Monsieur Milliard.
4: Demain, on va aller voir notre ami Fred Beauchemin d'Ambrome, Missisquoi.
3: Absolument.
4: Avec Monsef Déragie. Alors, les collègues, oui, on s'occupe de nos comtés, mais on veut évidemment ajouter d'autres collègues. Alors, on donne un coup de main un peu partout.
0: Moi, il y a Nathalie Petrovski. Je veux poser une question.
3: Est-ce que vous êtes vraiment... Oui. Compétente pour ce genre de questions? Parce qu'on vous a vu la télé tout un...
5: Depuis quand?
0: Parce que moi, je suis dans Verdun. Et je pense que Antoine, le prochain chef du Parti libéral est le candidat de Verdun.
3: C'est qui? Ben, dites-le.
0: Antoine Charest.
4: Antoine Charest. C'est une belle... Ben, je pense que le chef actuel va nous mener vers la victoire. On y croit.
0: N'est-ce
4: et on va y aller. Ceci dit, je suis bien heureux de... Effectivement, Antoine Diane Charest, un type intelligent, dédié, qui est là pour les bonnes valeurs.
3: C'est sa première fois, là.
4: Oui, c'est sa première fois. Regarde très, très bien. Travaille très, très fort.
3: Mais vous savez, la réalité, c'est que si on regarde les sondages, puis les sondages, on peut les lire de plein de manières. Là, évidemment, les écarts sont somme toute minces.
4: Tout à fait.
3: On le dit, 29 points de pourcentage pour un parti qui serait majoritaire selon les dernières analyses. C'est pas si loin d'un parti libéral qui oscille en 19 et 21, des fois 23. Donc, les marges sont minces.
4: Quelques points peuvent faire toute la différence.
3: Quand on regarde ça, vous avez jamais été derrière un scrutin, je dirais proportionnel, mais est-ce que tout d'un coup, on pourrait s'intéresser à ce scrutin-là avec le Parti libéral?
4: C'était une promesse de François Legault, de modifier le mode de scrutin. Première chose qu'il a faite, ça a été déposer un projet de loi, puis dire, et la pandémie, on va parler d'autres choses.
3: Oui, mais là, son parti n'existe plus, je pense.
4: Contrairement aux autres, nous, on n'est pas pour avant l'élection et contre après. Ouais. Nous, on est contre avant l'élection, puis pourquoi?
3: Ouais.
4: Pour avoir beaucoup étudié la chose, on se compare beaucoup à la Bavière. La Bavière rentre 22 fois dans le Québec, et ils ont 203 députés. Alors, ils ont un territoire qui permet la proportionnelle et un nombre de députés qui le permet.
3: Mais la Bavière a eu quand même de plus de complications que nous là, au fil de l'histoire, là, en tout respect. Mais c'est ce à quoi les tenants d'une modification du mode de scrutin se réfèrent. Mais c'est quand même intéressant d'imaginer qu'un mode de scrutin, c'était même pas dans le débat hier, mais un mode de scrutin proportionnel pourrait nous amener peut-être justement des gouvernements qui dirigent d'une autre façon. Parce qu'avec 5 partis qui peuvent faire élire des députés, peut-être pas prendre le pouvoir, mais au moins faire élire plusieurs députés, on peut se dire que des coalitions, ça peut être intéressant.
4: Ben, écoutez, il y a des exemples. Je ne prendrai pas le gouvernement de Mme Marois en 2012, qui pour nous n'a pas été un bel exemple, mais quand on regarde de ce qui est arrivé...
3: 18 mois pour briser le Québec, on s'en souviendra.
4: Partez-moi pour mettre 25 cents dans ma chaîne.
3: Pas de bon.
4: Nicolas Marceau qui avait avoué, on s'est beaucoup, beaucoup trompé. Là, Paul Saint-Pierre, pas longtemps, nous ressort Nicolas Marceau.
3: Il ne se trompera pas.
4: Mais pour vous dire, le gouvernement de Jean Charest en 2007, gouvernement minoritaire, avait été particulièrement efficace. Gouvernement qui avait vu au Québec le premier cabinet paritaire, autant de femmes que d'hommes, et il y avait la crise des subprimes, la crise économique, avait bien performé, avait été capable d'offrir les services, et vous rappelez-vous, ça avait donné en décembre 2008 la campagne, les deux mains sur le volant.
3: Oui.
4: Alors, pour vous dire, oui, ça se peut, ça se fait, mais nous, évidemment, on s'inscrit dans une logique majoritaire.
3: Les deux mains sur le volant, les slogans dans la campagne, on en parle très peu, sinon celui de Québec solidaire, là, qui nous chante ça chaque deux jours.
0: C'est possible.
4: Ah non, vous voulez en mettre dans la tête.
3: Oui, non, je sais. Ben, en fait,

0: Si vous êtes capable de retrouver la mélodie, bravo à vous.
1: Réparer, bâtir, construire.
0: Non, c'est ça,
2: rassembler, réparer, bâtir.
0: Et c'est très drôle parce que c'est basé sur le slogan qu'ils avaient au départ de Pablo, qui était réparer, rebâtir et rassembler. C'est
1: ils l'ont juste inversé,
2: ouais, l'économie circulaire, c'est important. Oui, exact, on récupère, alors, voyez-vous.
0: Mais dans ces trois trucs-là, rassembler, réparer, bâtir, ça prend une priorité. Quelle est la priorité?
2: Mais je pense que c'est un ordre. Il faut d'abord rassembler. Pourquoi? Parce que François Legault et Christine Fréchette ont beaucoup, beaucoup divisé. Puis hier, Charles Milliard l'a réellement bien souligné. Deux choses vont mal au Québec, l'immigration et l'économie, puis elle a été responsable de ces deux dossiers-là. Donc, le Québec a été divisé. Montréal contre Québec, Montréal contre les régions, francophones, anglophones. Ouais. Donc, il faut rassembler, il faut réparer ce qui est cassé. Les infrastructures, on a traité nos pouvoirs municipaux, nos élus, nos femmes et nos hommes au niveau municipal de quêteux.
0: Oui, ben
2: alors on a vu les mairesses qui sont sortis. Alors faut réparer nos infrastructures. Mais il faut bâtir. On est 9 millions de Québécoises et Québécois. Qui va les offrir les services? Faut bâtir.
0: Mais vous savez ce qui est intéressant dans cette campagne-là, c'est quand on regarde les intérêts et les intentions de vote des francophones. Mm-hmm. Ce dont vous nous parlez là, c'est des enjeux qui rejoignent tout le monde et donc qui devraient pouvoir rejoindre francophones comme anglophones. Pourquoi vous pensez que le Parti libéral a tant de difficultés à convaincre l'électorat francophone? Vous avez été à la tête de ce parti-là depuis pendant plusieurs années. Qu'est-ce qui fait que la distance est encore si loin entre...
2: Je pense qu'on est encore sur des perceptions. Je pense qu'il faut faire connaître notre programme. Il faut faire élire des députés de terrain également, ce à quoi
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6: Ici Émilie Perrault. Aujourd'hui à l'émission, comme à tous les jeudis, c'est Polydome avec Dominique Tardif. Salut Dominique.
7: Salut Émilie.
6: Et au bout du ding-dong, c'est Nicolas Ouellette qui est là, notre ami d'ici musique. Salut Nicolas.
7: Bonjour.
6: Animateur de nouveaux sons. Mm-hmm. Et si j'ai bien compris, tu vas être en mode révélation aujourd'hui.
7: Moi, je vais vous parler de deux de nos révélations 2026-2027 qu'on a présentées la semaine dernière à l'émission En Grande Pompe.
6: Et Dominique, toi?
7: Oui, je vous présente les nouveaux albums. Un nouvel album de Lydia Kepinski qui arrive demain. Un nouvel album de Neil Young qui est arrivé la semaine dernière. C'est un des meilleurs albums de Neil Young depuis très longtemps. Il lance beaucoup d'albums, Neil Young, mais cette fois-ci, c'est du bon matériel. Puis on va saluer aussi les nouveaux intronisés au Panthéon des auteurs-compositeurs canadiens. La cérémonie a lieu samedi.
6: C'est magnifique. On va être des révélations jusqu'au Panthéon.
7: On va ratisser large aujourd'hui.
6: Avec vous deux. D'ailleurs, les auditeurs, les auditrices, moi, je serais curieuse de savoir c'est quoi votre révélation musicale de la dernière année? Vous pouvez nous écrire via la bulle de conversation. On va comparer ça avec les choix de Nicolas Ouellette. Et en deuxième heure, ce livre coûte 100 000 $. C'est un retour attendu de Marjolaine Beauchamp en librairie la semaine prochaine. Mais nous, on a la chance de vous en parler en primeur. C'est un objet de poésie avec l'esthétique d'un zine. On retrouve là-dedans la sensibilité, l'humour de Marjolaine Beauchamp. Je sais que vous l'aimez beaucoup à chacun de ces passages. On reçoit tellement de messages. D'ailleurs, la bulle de conversation est déjà prête pour vous. Alors, c'est un rendez-vous. Également, en deuxième heure, une autre de vos préférées à la création, Xena Gould, qui sera avec nous. Et Catherine Mavrikakis, qui s'intéresse à la fille de Freud dans son nouveau roman, Anna Darling. Tous ces gens réunis pour prouver encore une fois qu'il restera toujours la culture.

0: Mais ici, on fait pas semblant d'aimer. Oh non! C'est le moment des nouveautés musicales en compagnie de notre pusher en résidence. C'est toi ça, le journaliste Dominique Tardif.
1: C'est vrai qu'il y a trop d'amour qui dort.
0: Il y a trop d'amour qui dort. Et cette semaine, il est en compagnie de l'animateur de l'émission Nouveaux sons à ICI Musique, le balado Convo, qu'on peut maintenant écouter aussi sur

0: Radio-Canada.
1: Excellent balado.
0: Et je voudrais surtout mentionner que c'est un comédien extraordinaire qui s'est révélé dans la série Gâté pourri, disponible sur Crave. Ouais. Je parle bien sûr de Nicolas Ouellet.
1: Bonjour!
0: Merci de te joindre à notre Polydôme. Et on commence ce club d'écoute avec, je pense, l'album le plus attendu cette semaine. C'est celui de Lydia Kepinski. Dom, ça s'intitule « C'est parti ».
2: Oui, c'est son troisième album. C'est une artiste, je vais le dire d'emblée, que j'aime beaucoup. On l'a découvert avec son premier album, 1er juin en 2018. Son deuxième album, depuis, qui est paru en 2022. Pour moi, c'est une sorte de chef-d'œuvre. C'est un album absolument magnifique. C'est une artiste, Lydia Kepinski, qui est fascinante pour plein de raisons. Elle écrit des textes qui sont nettement au-dessus de la moyenne, très riches. C'est une aventurière au plan de la forme. On est rarement dans le couplet, refrain et couplet avec elle. Mais ce que j'admire surtout, je vais dire, c'est à quel point elle est insaisissable, impossible à placer dans une case. Elle a un petit côté Dylan, en ce sens-là. Dès qu'on pense avoir compris c'est qui Lydia Kepinski et déjoue nos attentes. On a parfois eu l'impression qu'elle jouait un personnage en entrevue. Je sais pas si c'est le cas, mais j'aime comment elle semble envisager chacune des facettes de sa vie de personnalité publique, d'artiste, comme une artiste, justement. Quand elle est en entrevue, elle demeure une artiste. Ce qui est intéressant dans la campagne de promo autour de ce nouvel album-là, si vous la suivez sur TikTok ou Instagram, vous savez de quoi je parle, elle s'est livrée à un grand dénuement. Elle s'est beaucoup dévoilée. Il y a quelques semaines, elle a mis en ligne une publication en lien avec la chanson « À l'extérieur ». C'est une publication dans laquelle elle confiait avoir vécu un épisode d'épuisement professionnel puis un épisode dépressif à la fin de la tournée de son précédent album. Je la cite, elle écrivait « Comme si le métier qui m'avait sauvé en 2018 venait collecter sa dette en 2023, je me suis demandé pourquoi je retournerais m'asseoir dans ce manège qui m'avait rendu folle et malheureuse. » Fin de la citation. C'est quand même assez chargé. Puis elle raconte aussi, là, c'est un peu plus drôle, qu'elle a soumis sa candidature pour travailler au Renaud-Bré sur l'avenue du Parc et sa candidature n'a pas été retenue.
0: Donc, j'ai lu ça dans son infolettre.
2: On remercie les patrons du Renaud-Bré d'avoir rejeté la candidature de Lydia Kepinski. C'est un album qui est aussi l'avènement, j'oserais dire, d'un nouveau son pour Lydia Kepinski. Vous allez bien l'entendre ici avec cet extrait de la chanson « Vivante ».

0: Vivante, donc cet extrait de ce nouvel album de Lydia Kepinski qui va être disponible à partir de demain. Moi, ça me rappelle qu'on l'a reçu au Tinder littéraire avec Ariane Moffat. Vous pouvez aller rattraper ça sur Radio-Canada Audio. Ça avait été une discussion tellement intéressante, justement sur le processus de création de Lydia Kepinski et qui nous parlait justement de ce nouveau son qui n'est pas juste une référence à Nicolas Ouellet.
1: Effectivement, même si, bon, c'était peut-être un peu voulu.
0: On est accueillant comme ça.
1: On est comme ça. Elle parle pour décrire ce nouveau son. Elle le décrit comme de l'emo dance. On sent vraiment l'influence euro dance, pour ne pas dire trend, sur cet album-là. En l'écoutant, je me disais que c'était en plein le genre d'album qui aurait fait s'enthousiasmer Claude Rajotte au cimetière des CD vers la fin des années 90, début des années 2000.
0: Il n'y aurait pas eu de Destroy là.
1: Non, ça aurait été plus comme une sorte de 10 sur 10 peut-être même, mais je ne vais pas me prononcer pour Claude ici. Dans la chanson Vivante qu'on attendait à l'instant, Lydia, elle nous dit que ça fait mal être vivant, puis disons que ça résume assez bien le propos de l'album. La première chanson s'intitule Vaisseau d'or, puis on pourrait dire que comme chez Néligan, c'est l'histoire d'un navire qui tombe dans l'abîme du rêve. Je suis retourné lire mon Néligan. Lydia Kepinski, elle chante « Tu as brisé mon vaisseau et tu payes ses richesses, qu'il sombre au fond de l'eau comme sombre ta promesse. » Puis c'est difficile de pas avoir l'impression que le tu dans cet extrait-là, c'est pas sa carrière, qu'elle parle pas de tout l'impact qu'il a eu sur sa vie au quotidien, le grand succès qu'elle a connu avec ses deux précédents albums. Donc c'est un album dansant, mais qui est aussi bon cafardeux, splinétique, sombre. Si on exclut une chanson, je dirais, qui s'appelle William, qui semble décrire quelqu'un pour qui elle a beaucoup d'affection. Puis c'est un album que j'oserais qualifier de courageux, parce que c'est un album qui pose une grande question, c'est-à-dire, est-ce que c'est possible de créer sans sacrifier une partie de soi-même? Puis là, on dirait que la réponse est plus non que oui. Une de mes autres chansons préférées de l'album, elle porte le même titre que le premier film d'Anémon. Ça s'appelle Nuit numéro 1.

0: Nicolas Ouellet, on est en train de te préparer à ce que tu vas vivre demain soir parce qu'il y a un concert sur mesure avec Lydia Kepinski.
1: Absolument, ça se passe à la Maison de Radio-Canada. C'est déjà guichet fermé depuis très longtemps, oui. Mais ça va être diffusé sur les ondes d'ici musique à compter de 19h. Je vais animer ça et je me suis gardé volontairement, complètement ignorant de ce tout nouvel album pour le découvrir en même temps que les auditeurs, les auditrices. Wow. Que j'ai très, très hâte.
0: Donc, on vit ça demain, 19h sur ici musique. Mm-hmm. Et sinon, il y a des lancements qui ont lieu le 27 novembre, c'est à l'Impérial Belle de Québec au Club Soda à Montréal le 28 novembre. C'est déjà complet, je pense, à Montréal. Il y a toute une tournée là, qui attend Lydia Kepinski. Donc, cet album, c'est parti, disponible à partir de demain.
2: Elle n'aura pas à aller travailler chez Renaud Bré.
0: Non, c'est ça. Je pense qu'on peut laisser ça de côté.
2: On peut exclure ça, oui.
0: Merci Dominique Tardif de l'avoir écouté pour nous. Nicolas Ouellet, on veut parler donc de ces révélations Radio-Canada qui ont été dévoilées la semaine dernière. Et la première dont tu veux nous parler, c'est Camilo.
1: Oui, il y en a 6 des révélations. J'en ai choisi 2 aujourd'hui desquelles j'ai envie de vous parler. J'ai fait beaucoup d'entrevues dans la dernière semaine à propos de ces révélations pour parler dans les stations un peu partout au Canada de ces révélations. La question qu'on m'a souvent posée, c'est quel est le dénominateur commun de tous ces artistes, de toutes ces artistes qu'on a sélectionnés cette année? Et ce qui est étrange, c'est que le dénominateur commun, c'est qu'il n'y en a pas, c'est la pluralité. Mais la pluralité, évidemment, dans les genres, entre les artistes, mais la pluralité à l'intérieur même de leurs propositions. Et je vous dis tout ça parce que Camilou, dont je vous parle aujourd'hui, elle incarne parfaitement ce qu'est cette pluralité à l'intérieur même de la proposition musicale. Camilou, de mon côté, je l'ai découverte, c'est-à-dire en 2023. Je me souviens de m'être levé un matin, d'avoir vu un clip arriver sur mes réseaux sociaux, d'avoir regardé ce clip-là, tourné en mode VHS, très montréalais comme vidéoclip, elle qui a grandi dans le quartier Rosemont aussi, d'avoir entendu cette chanson-là très simple. À la base, la source, guitare acoustique, un peu de percussion et sa voix à Camilou. La journée même, l'après-midi, je suis arrivé à la radio, j'ai diffusé cette chanson-là. Il y a quelque chose de complètement hypnotique, captivant dans la façon dont elle utilise sa voix, Camilou. C'est une voix qui est, oui, bon, diaphane, mais aussi assurée. Il y a un timbre qui est vraiment très, très particulier, très précis. Et je trouve que ça s'inscrit bien dans ce qu'on a créé de beau dans la musique québécoise, dans la musique, j'aurais tendance à dire, même montréalaise depuis le milieu des années 2010. Je pense entre autres à des voix comme celle de Cœur de Pirate. Et donc, je vais vous faire entendre cette première chanson. Elle serait pas contente que je vous la fasse entendre parce qu'elle a beaucoup évolué depuis. Mais ça va vous donner une idée d'où on part. Ça s'appelle « C'est beau » de Camilou. Écoute.

0: Ouais, ça, c'est le diamant brut que tu avais entendu. D'après moi, elle devrait pas t'en vouloir trop. C'est vraiment magnifique. Je comprends que tu as eu un coup de cœur pour elle en 2023.
1: C'est vraiment très beau. Puis il y a quelque chose de très fédérateur, je trouve, aussi, dans cette chanson-là. L'espèce de cœur qui embarque à la toute fin et qui s'étend à la fin de la chanson, si vous l'écoutez au complet. C'est très beau. Donc, on l'entend. C'est un talent indéniable pour les mélodies, non seulement en composition, mais vocalement. Ce qu'on appelle en bon français des top lines, c'est-à-dire des mélodies qui sont entêtantes, qui restent dans la tête. Elle a sorti, après 2023, quelques singles, quelques collaborations qui ont continué d'attiser l'attention, la passion, en tout cas que j'avais et que plusieurs gens étaient en train de développer pour sa musique. Et elle a sorti en 2025 son premier EP officiel. Parce que la réalité, c'est qu'il y a eu un premier EP en 2021 en anglais, disponible encore sur une plateforme que je nommerai pas parce que là, vraiment, je pense qu'elle m'arracherait la tête. Mais ce EP qui est sorti en 2025, il s'appelle Pour toujours et à jamais. Et là, c'est vraiment un coup de circuit en termes d'univers créatif. C'est-à-dire que d'un côté, on a des référents de jazz, on a des référents de soul, on a des référents de R&B, on a aussi des percussions qui nous rappellent la musique trap, mais encore une fois, ce qui fonctionne et ce qui est le fil rouge de cette carrière qu'est en train de bâtir Camilou, c'est sa voix. Vous allez entendre la prochaine chanson qui s'appelle Femme fatale. Elle nous parle d'errance nocturne, de réflexion féministe, de remise en question.

0: c'est fascinant, effectivement, de voir cette évolution-là. Donc, on est passé de 2023 à 2025. Je pense que Dom est en train d'avoir un gros coup de cœur.
1: Oui, mais il y a un petit côté trip-hop aussi, non, dans sa musique.
2: Absolument, c'est tout à fait vrai. C'est Laube qui a produit cet album-là avec elle. C'est important de le nommer, parce que je pense que c'est la façon dont elle collabore aussi avec les gens qui composent avec elle, qui font de son univers quelque chose d'aussi passionnant. La suite, on pourrait se dire qu'on a maintenant défini l'univers de Camille Lou avec ce EP Pour toujours et à jamais. On se dit, bon, elle va rester dans cet univers qu'elle a déjà créé. Mais là, en 2026, elle décide de sortir une toute nouvelle chanson. Ce que j'appelle, quand j'en parle à la radio, un bon bop pop, comme il se fait en Europe francophone en ce moment, un espèce de morceau à l'intersection de la musique pop-rock, du rap et de la pop pure. Vous allez comprendre. Une autre étape pour Camille Lou, qui rappelle le changement de forme de Lydia Kepinski dont tu parlais. Cette chanson-là s'appelle « Paranormal ».

0: Ben, c'est officiel. Moi, je l'adopte, cette Camilou. Et j'adopte aussi le Bop Pop. J'avais jamais entendu.
1: C'est un petit vire-langue qu'il faut s'autoriser une fois de temps en temps à la radio.
2: C'est un bop.
0: Oui, le Bop Pop, elle sera, Camilou, à l'ESCO à Montréal le 11 novembre pour les gens qui veulent aller la découvrir en spectacle. Et là, Dom, on s'en va complètement ailleurs, vers un vétéran, un nouvel album de Neil Young.
2: Un octogénaire, oui. Mais il y a différentes manières de dénombrer les albums de Neil Young, mais il s'agirait, dit-on, d'après les sources que j'ai consultées, du 50e album de Neil Young. Puis c'est un emploi, c'est une job à temps plein que d'écouter tout ce que Neil Young lance. Parce que bon, depuis 2020, d'après les sources que j'ai consultées, il aurait fait paraître 9 nouveaux albums, un EP, 5 films que lui-même réalisé, 10 albums en spectacle tirés d'archives, 6 albums en studio tirés d'archives et 2 coffrets. Merci au quotidien The Guardian pour ce décompte. Et puis, bon, le problème avec Neil Young, c'est pas juste la quantité, c'est la qualité. On a parfois l'impression qu'il n'y a aucun filtre qui soumet son travail à aucun processus d'édition. S'il y a un filtre, en tout cas, c'est certain que les mailles du filtre sont beaucoup trop grosses. Les arrangements ont souvent l'air d'être inventés au fur et à mesure par les musiciens qui l'accompagnent. Et puis ça, c'est sans compter son chialage incessant de vieux monsieur. Là, je veux pas faire de l'âgisme, là, mais il chiale beaucoup au sujet de Donald Trump, de Elon Musk, qui sont pas des personnes que j'aime tant que ça, moi non plus, mais ce que Neil Young a à dire à leur sujet témoigne d'aucune forme de perspicacité. Mais là, arrive ce 50e album qui s'intitule Second Song, qui est la preuve qu'il faut jamais disqualifier ce bon vieux Neil. Puis, la différence avec cet album-là, c'est que plutôt que de sonner comme un monsieur en colère contre le monde qui change, il sonne comme un monsieur mélancolique face au monde qui change, et ça fait toute la différence. La pièce-titre de l'album fait 11 minutes et 15 secondes. Je répète, 11 minutes et 15 secondes. Je vous amène à la 7e minute de la pièce-titre de Second Song.

0: Bon, 11 minutes, c'est ce qui reste jusqu'au bulletin nouvelle. Fait qu'on pourra pas faire jouer toute la chanson de Neil Young.
1: Toute l'écouter. Vous l'entendez, c'est un album qui est vraiment en ligne droite avec le Neil Young acoustique qu'on aime, le Neil Young des grands classiques comme des albums Harvest, un album comme Harvest Moon aussi. Il y a plein de journalistes spécialisés qui disent que c'est son meilleur album des années 2000. Je vais pas vous faire croire que j'ai écouté tous les albums que Neil Young a fait paraître dans les années 2000, mais je pense que ça se défend assez bien. Sa voix a vieilli, vous l'entendez, elle est fragile, mais la fragilité, elle sert le propos. C'est un album qui est émouvant aussi parce que pour une très rare fois, Neil Young contemple

sa propre mortalité. Il va avoir 81 ans en novembre prochain. Il parle aussi à sa fille Amber Jean en des termes assez bouleversants. Il n'a pas vu sa fille ni ses petits-enfants depuis 2014, au moment où Neil Young s'est divorcé de la mère d'Amber Jean. Et c'est un thème récurrent dans plusieurs de ses chansons. Et là, il lui dit « Come back to me, my lovely girl. Your memory is mine. Reviens vers moi, ma fille adorée. Ta mémoire est la mienne. » Cette chanson-là, elle s'appelle « Bientôt, je vais peut-être partir. Soon, I might be going. »

0: Soon I Might Be Going, le titre de cette chanson qu'on trouve sur ce nouvel album de Neil Young qui est sur les plateformes depuis la semaine dernière. Merci Dom Tardif.
1: C'est pas un album parfait, mais ne serait-ce que pour ces deux chansons-là, ça vaut la peine de tendre l'oreille. Ouais.
0: Merci beaucoup Dom. Un peu plus tôt, je vous demandais quelles sont vos révélations musicales. Il y a quelqu'un qui nous écrit: mon album préféré l'an dernier, sans contredit, celui d'Alphonse Bisaillon. Il y a Geneviève Poirier de Saguenay, elle, qui nous parle de Marie-Céleste pour la belle énergie. Justement, c'est une des révélations Radio-Canada, Marie-Céleste.
2: Ouais, groupe extraordinaire. Je vous en ai pas parlé aujourd'hui puisque j'en ai parlé sur d'autres plateformes à de nombreuses reprises. Yes. Une grande passion pour Marie-Céleste, pour ce quintet almatois. Ils sont aussi en nomination pour le prix Révélation de l'année au prochain Gala de la Disque. C'est de la musique que anthémique, pour utiliser un anglicisme, c'est grandiose. Et le nombre de spectacles qu'ils font et le nombre de fans qui ont acquis dans la dernière année. Et ma mère m'aurait arraché la tête. Qui ont acquis dans la dernière année, on est la preuve. Voilà.
0: Absolument. Il y a un petit garçon de 11 ans chez moi qui est, je pense, le plus grand fan de Marie-Céleste. On est allé écouter tout un concert avec une pancarte. C'est la première fois de ma vie que je faisais ça, prendre le temps de dessiner une pancarte pour un groupe. Je l'ai vécu avec mon fils pour Marie-Céleste. Mais l'autre coup de cœur, l'autre révélation dont tu nous parles, c'est Marvin Caleb, est-ce que je le prononce bien?
2: Oui, Marvin Caleb ou Caleb, peu importe. Artiste qui fait partie de nos révélations 2026-2027. La première fois que j'ai rencontré Marvin Caleb, je lui ai posé la question d'un animateur paresseux, c'est-à-dire comment tu pourrais décrire ton univers en un seul mot?
0: Et il m'a répondu... La musique ou les paroles en premier?
2: Il m'a répondu du tac au tac: énergie. Et je pense que ce seul mot pourrait compléter mon intervention sur Marvin Caleb, parce que c'est ça qu'il nous offre depuis 2018, depuis qu'il a commencé à sortir de la musique. Marvin vient de la Guadeloupe, installé à Montréal depuis les dernières années. Ses influences sont dans le reggae, dans le dancehall, parle de Bob Marley, parle d'Admiralté. Il y a aussi évidemment des influences guadeloupéennes, dont ce grand groupe qui est Kassav. Ces influences-là, avec le fait qu'il bidouille depuis qu'il y a à peu près 8 ans sur des logiciels, ça donne son univers musical. Il y a aussi une assise rythmique très forte. Il paraît que c'est un beatboxer impeccable. J'ai jamais demandé de le faire. Ce sera ma prochaine question paresseuse à Marvin Caleb. Et bref, ça fait qu'il se trouve dans une espèce de zone très, très libre dans ses influences musicales. On est effectivement dans le zouk, on est dans le dancehall, on est dans la pop, on est dans le R&B et on est dans l'énergie. Là, la yotala de la langue de Radio-Canada pourra m'en vouloir, mais la
0: et
2: musique
0: ta mère,
2: de
0: peut-être aussi?
2: Ma mère est pas si pire avec les anglicismes. La musique de Marvin Caleb, it's a vibe. Vous allez l'entendre ici.

0: C'est effectivement une vibration.
1: Merci, Émilie, de la traduction.
0: C'est le plus proche que je peux trouver, mais je comprends ce que tu veux dire avec cette vibe. On la ressent, celle de Marvin Caleb. Tu as un autre extrait que tu voulais nous faire entendre?
1: Oui, je vais vous faire entendre un autre extrait de ce Marvin Caleb parce que les influences guadeloupéennes sont bien là, les influences des Caraïbes aussi. Et il a sorti un album tout récemment en 2025 qui s'appelle Sea Wow Boy, inspiré de cette grande

chanson CEO de Jocelyne Béroir qui fait partie de Cassave. Et il y a quelque chose dans son univers qui est aussi de ça, qui est de la transmission de sa culture à travers sa musique. Cet EP-là est vraiment magnifique, de la première à la dernière chanson. Et non seulement il rend hommage à Cassave, à Jocelyne Béroir, mais il rend aussi hommage à un groupe qui s'appelle Taxi Créole. Il fait une reprise, pas intégrale, mais à la sauce Marvin Caleb, d'une magnifique chanson de ce groupe martiniquais qui s'appelle C'est comme ça, qui veut dire C'est comme ça en créole. Ça sonne comme suit. C'est cool.

0: Mais ça y est, un autre qu'on a envie d'adopter, Marvin Caleb. On va retenir donc ce nom-là dans les révélations Radio-Canada et on va aller aussi découvrir les autres artistes, bien sûr. Tu fais un si bon travail d'ambassadeur, Nicolas Ouellet.
1: Je suis gentil, merci beaucoup.
0: Non, mais c'est vrai, cette passion-là, tu nous la transmets, c'est contagieux. On t'écoute donc Nouveau Son qui est diffusé en semaine de 15h à 17h sur Ici Musique. Et également, je le disais, le balado Convo qui est disponible sur les différentes plateformes audio et YouTube également. Dominique Tardif,
1: oui.
0: Des révélations, on passe vers le panthéon des auteurs et compositeurs canadiens.
1: Oui, parce que c'est samedi qu'il va avoir lieu la cérémonie d'intronisation du panthéon. Ça se déroule au Massey Hall à Toronto. C'est animé par George Trumbolopoulos et Mary May. Ce sera diffusé en direct sur Amazon.
2: Je pense que c'est Mary May.
1: Pardonnez-moi. Ce sera diffusé en direct sur Amazon Prime, je vous le mentionne. Moi, c'est un événement qui m'amuse toujours un peu parce que ça réunit des artistes qui se retrouveraient jamais sur la même scène sous aucun autre prétexte, pour aucune autre occasion que celle-là. Parmi les quatre intronisés, il n'y a aucun Québécois, mais il y a un artiste francophone, Rock Voisine. Il y a aussi le groupe The Tragic Leap. On a souligné récemment les 10 ans du spectacle d'adieu de Tragic Leap. C'était le 20 août 2016 à Kingston. La seule femme intronisée cette année, c'est celle-ci.

0: c'est Feist.
1: Ben oui, exactement. Vous avez sans doute reconnu la chanson 1, 2, 3, 4. C'est tiré de son album The Reminder, paru en 2007. C'est la chanson éternellement associée au iPod. Vous vous souvenez ces petits objets-là qu'on traînait dans nos poches et qui contenaient de la musique?
0: Oui, Dominique, je me rappelle.
2: Mon cégep en une chanson, ça.
1: Oui, c'est presque. Elle a 100% sa place au Panthéon, Leslie Feist, mais en même temps, elle est très jeune. Elle a seulement 50 ans. J'ai réalisé une entrevue avec elle la semaine dernière. Ça va être publié samedi, là, puis je me suis retrouvé dans la drôle de posture de devoir convaincre Leslie Feist qu'elle mérite sa place au Panthéon des auteurs-compositeurs canadiens. Ce qu'elle me disait, c'est que depuis qu'elle a appris la nouvelle, elle n'arrête pas de se demander et de demander aussi à ses amis autour d'elle, vous êtes sûr que je mérite vraiment ces honneurs-là? Alors moi, je lui réponds, oui, Feist, tu as ta place au Panthéon.
2: Bien sûr.
1: Et le quatrième intronisé, c'est un groupe, c'est deux membres d'un groupe, en fait, c'est ce groupe-ci.

Vous êtes toujours Loverboy, voilà, vous êtes toujours oui. un point pour Émilie. Et vous êtes toujours à l'antenne d'ici première et non pas de Chaume FM. C'est la chanson Working for the Weekend, donc de ce groupe de Calgary, Loverboy. C'est le guitariste Paul Dean et le chanteur Mike Reno qui vont être intronisés au Panthéon. Sachez qu'il y a un petit peu de Montréal dans cette chanson-là parce que le guitariste Paul Dean, donc il a d'abord été inspiré par une visite à la plage un mercredi à Vancouver où il n'y avait personne. Il s'est dit, les gens doivent waiting for the weekend. Mm. Et là, après un spectacle à Montréal, dans sa chambre d'hôtel, il a écrit la chanson au complet. Le chanteur du groupe a fini par suggérer qu'on change le titre pour Working for the Weekend. Et détail qui m'amuse beaucoup, le batteur Matt Frenette a une mention parmi les auteurs-compositeurs de cette chanson-là, parce qu'en studio, au moment de l'enregistrer, il manquait une ligne, une seule ligne. Et là, Paul Dean, le guitariste, a lancé comme ça à la volée à ses collègues. Y a-tu quelqu'un qui a une idée pour la ligne qui nous manque? Et c'est le batteur Matt Frenette qui a trouvé la ligne manquante. Donc, j'imagine

0: J'imagine qu'il est content d'avoir eu ce flash-là parce que ça a dû lui rapporter quand même pas mal d'argent.
1: La leçon, ouais, ça valait la peine.
0: Ça valait la peine, tout à fait. La leçon dans tout ça, c'est qu'il faut jamais sous-estimer les batteurs, Émilie.
1: Voilà. Ah, tout ça pour ça.
0: Oui. Ce long détour pour que je puisse encore une fois prendre la défense des batteurs du monde entier. Mm.
1: Merci, Dominique Tardif, de le faire. Donc, je rappelle la cérémonie qui va avoir lieu ce week-end, donc samedi soir, animée, on l'appelle, par Mary May.
0: Et George Trumbull au plus.
1: Quand même aussi. Et il y a Pauline de Wendake qui nous a écrit, elle, sa révélation cette année. C'est Sandrine Mas, une artiste Wendat très polyvalente. Elle dit musicienne parolière d'une rare richesse. On invite les gens à aller la découvrir. Et je vous invite à rester avec nous parce qu'au retour du bulletin de nouvelles, on parle de ce nouveau livre de Marjolaine Beauchamp. Ce livre coûte 100 000 $. Elle est avec nous tout de suite après le bulletin de nouvelles.
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7: À Terre-Neuve, ici Maxime Bossonnet, voici vos informations. Au Nouveau-Brunswick, l'évêque de Bathurst, Mgr Michel Proulx, a participé à une messe dimanche dernier à Saint-Simon. Il a fait une première visite dans cette communauté depuis la destruction de l'église lors d'un incendie criminel. C'était le 24 août dernier. René Landry raconte.
8: C'est l'évêque de Bathurst, Mgr Michel Proulx, qui a présidé la messe dimanche à Saint-Simon dans la salle paroissiale.
9: J'ai trouvé une communauté que j'ai trouvée debout, je dirais, puis qui est dans l'espérance.
8: Cette première visite depuis l'incendie qui a détruit l'église a laissé une forte impression à l'évêque.
9: Bon, bien sûr, il y a des personnes qui vivent une tristesse, mais ce qui me frappait, c'est de voir que c'est pas une communauté qui est dévastée ou découragée. C'était frappant.
10: C'est un évêque qui est vraiment chaleureux. Il prend le temps d'écouter les paroissiens.
8: La coprésidente du conseil de gestion, Claudette Chiasson, était enchantée de cette visite de l'évêque. Comme elle le dit, il y avait du monde à la messe.
10: Il nous a promis qu'il allait revenir et écouter les paroissiens. Si éventuellement on avait une nouvelle chapelle, etc., un lieu de rencontre pour notre prière et la messe.
8: Mgr Proulx a laissé entendre que cette rencontre avec les paroissiens pourrait bien avoir lieu plus tard cet automne, mais il n'a pas envie de précipiter les choses.
9: Il va falloir que je les voie pour écouter comment ils voient les choses, qu'on fasse un discernement ensemble.
8: Ici René Landry, Radio-Canada, Caraquette.
7: Et toujours dans la péninsule acadienne, un projet de tourbière préoccupe dans la municipalité d'Île-de-la-Mecque. La compagnie Sungrow Horticulture a fait la demande au conseil municipal de modifier le zonage de deux terrains afin d'exploiter une nouvelle tourbière. Le collectif citoyen Protégeons notre île, Île-de-la-Mecque, s'inquiète de cette possible exploitation. Norma Aubu est porte-parole du collectif citoyen. Selon elle, au-delà du secteur concerné, c'est toute la municipalité qui est bien concernée.
11: Ben c'est ces gens-là, mais c'est plus que ces gens-là. C'est vraiment on est depuis le début du dossier avec la tourbière, protégeant la tourbière Cap Bateau, on a été plus que sensibilisés. Il nous reste, on réalise qu'il nous reste très peu de tourbières naturelles sur notre belle île, et on ne veut plus qu'elles soient exploitées. On veut garder ces espaces, le petit peu de ces espaces-là qui restent, on veut les conserver.
7: Et une pétition circule actuellement contre le rezonage de ces deux terrains. La population a jusqu'au 15 octobre pour s'opposer au potentiel rezonage. Le gouvernement de la Nouvelle-Écosse va couper le financement du refuge North Star à New Glasgow d'ici 90 jours. Cette décision fait suite à des plaintes répétées de voisins et à des démarches du conseil municipal. La ministre du Développement social indique que la province souhaite plutôt privilégier des logements avec services de soutien. Un appel d'intérêt est lancé pour déployer ce nouveau modèle dans les comtés de Pictou, Lunenburg et Kings. Et toujours en Nouvelle-Écosse, à Halifax, la bretelle reliant le pont McKay à la rue Robbie sera fermée jusqu'au 27 novembre en raison de travaux routiers. La fermeture provoque une forte congestion aux abords de l'échangeur de la rue Windsor. Le chantier de 180 000

0: millions de dollars, vise à remplacer les infrastructures souterraines et à réaménager, oui, les accès d'ici la fin de 2029. Les automobilistes sont invités à utiliser des voies alternatives comme les rues Windsor et Barrington. Le gouvernement de Terre-Neuve-et-Labrador écarte la construction d'un nouvel hôpital et privilégie plutôt l'agrandissement de l'hôpital St. Clair's Mercy à Saint-Jean. Un appel d'offres a été lancé pour évaluer la faisabilité d'agrandir cet établissement, dont certaines sections sont presque centenaires. Le gouvernement progressiste conservateur soutient que le projet initial de nouvel hôpital dépassait les 10 milliards de dollars. L'appel d'offres pour l'étude de faisabilité prendra fin le 13 octobre prochain. À l'international, l'intrusion d'un agent autonome du géant de l'intelligence artificielle OpenAI sur un site du gouvernement australien soulève encore une fois des préoccupations concernant les enjeux de sécurité face à cette menace. L'Australie a mis en place une cellule de crise après la découverte de cette intrusion au cours de laquelle l'entité a accédé à des fichiers publics du service de statistiques de la santé. Eric Plouffe a préparé ce qui suit.
1: It is utterly unacceptable.
2: C'est tout à fait inacceptable, lance le ministre australien de la Défense, Richard Marles, à propos de cette intrusion d'un agent autonome d'OpenAI dans un site web de son gouvernement. L'outil d'intelligence artificielle cherchait des données sur les dépenses de santé de ce gouvernement dans le cadre d'un exercice d'entraînement en juin dernier visant à évaluer les performances de l'entité. OpenAI a reconnu que ses agents avaient ciblé plusieurs sites gouvernementaux australiens et s'en être aperçu en août. Le gouvernement australien affirme avoir été avisé il y a environ 2 semaines. Plusieurs enquêtes sont en cours et une cellule de crise a été mise en place qui agira rapidement, dit son ministre de la Défense.
1: This will be a task force that will be rapid.
3: Avant, c'était des éléments humains qui pouvaient à ce moment-là challenger.
2: Pour Steve Waterhouse, qui est consultant en cybersécurité et chargé de cours à l'Université de Sherbrooke, il faut revoir dès maintenant en profondeur la façon dont l'accès à l'information est protégé.
3: Mais l'IA agentique, il va prendre d'autres moyens pour déterminer si j'ai maintenant accès par le chemin principal, quels sont les autres points d'entrée potentiels. Et c'est ça que présentement, partout dans le monde, il y aura des recommandations à mettre en place.
2: Devant le Conseil de sécurité des Nations unies à New York, le PDG d'OpenAI, Sam Altman, a reconnu cette semaine que la progression actuelle de l'intelligence artificielle nécessite une attention extrême. Éric Plouffe, Radio-Canada, Montréal.
0: Et voilà ce qui complète vos informations. C'était Maxime Bossonnet. Merci d'être à l'écoute.
4: Pendant 200 ans de véritables rockstars, des chanteurs adulés possédant un timbre de voix unique, à la fois clair et puissant. Ici Maxime Côtier, à Aujourd'hui l'Histoire, les castrats, les sacrifiés du beau chant, l'engouement populaire pour les voix des anges.
5: Il y a eu des règlements qui ont été émis, par exemple...
6: Pour interdire la castration?
5: Non, pour permettre à des paysans de ne faire castrer un de leurs garçons que s'ils en ont un minimum de 4. Parce que les parents qui les confiaient aux opérateurs, avec des succès variables, évidemment. Vous savez que dans le deuxième tiers du 18e siècle, ils se castraient de 3 à 5 000 enfants en Italie par année. Là-dessus, combien vont donner de grands chanteurs? 0,5%? 1%? Je veux dire, c'est un prix humain à payer absolument incroyable.
4: François Filiatreau, commentateur musical, c'est à notre radio l'émission Tout pour la musique, novembre 1998. Pendant plus de 200 ans, leurs voix si particulières ont envoûté l'Europe et inspiré les œuvres de grands compositeurs. Contrairement à la croyance populaire, la voix du castrat n'est pas celle d'une femme. Elle est tout à fait singulière, claire et lumineuse. En Italie, certains castrats deviennent de véritables légendes, adulés du public et très populaires auprès des femmes. La plupart sont d'origine modeste, castrés de force par des parents qui aspirent à la fortune, et formé à la dure dans des écoles réputées.

0: Extrait du film Farinelli, qui raconte l'histoire de ce célèbre castrat, réalisation Gérard Corbiot en 1994. Alors, pour nous parler de ce phénomène, mon invité, Myriam Vujcic, chroniqueuse en histoire, historienne en chef des séries Québec et MTL à Télé-Québec. Bonjour Myriam.
1: Bonjour Maxime.
0: Ça remonte à quand exactement la grande époque des castrats?
1: En fait, les castrats, c'est au 17e siècle et au 18e siècle, dans la première moitié du 18e, qu'on atteint le phénomène, l'apogée du phénomène des castrats. Mais on doit dire d'abord qu'il y a eu des chanteurs castrés dans l'Empire byzantin, il y en a eu également en Espagne dès le 12e siècle, mais c'est véritablement l'Italie qui devient le berceau des castrats. C'est là qu'on va en voir partout, dans les petites églises, dans les cathédrales, comme maître de chant, à l'opéra, ils sont partout, les castrats, ils sont adulés. Et comme le disait l'animateur tout à l'heure dans l'extrait qu'on a entendu, il y a des dizaines et des dizaines de milliers d'enfants qui seront castrés au fil de l'histoire en Italie. Et on va assister à cet engouement-là partout en Europe. Je pense, par exemple, au roi de Prusse, au tsar de Russie. Un peu partout, tout le monde allait chercher ces voix uniques, ces jeunes enfants. On cherchait la perle rare pour les ramener en Europe.
0: Ouais. Mais parlons de la castration comme telle, là, parce que c'est assez troublant. C'est quoi exactement l'opération? En quoi elle consiste?
1: Ouais, en fait, je voudrais mentionner que c'est une opération qui se pratique depuis extrêmement longtemps. Hein. C'est pas juste en Italie, pas seulement les castrats. On l'a pratiqué, la castration, pour maintes raisons. Ça pouvait être des raisons médicales, ça pouvait être également pour punir, peut-être châtier des gens qui auraient transgressé certaines règles. Ça pouvait aussi être pour asexuer des gens. On pense aux eunuques, les eunuques des harems, mais aussi aux eunuques dans les dynasties chinoises, par exemple, il y a 3500 ans. Mais à la différence des eunuques, qu'on émasculait complètement, les castrats, l'objectif, c'était de conserver leur voix d'enfant. Donc, on coupait leurs testicules, ils conservaient leur pénis, mais on voulait qu'ils conservent cette petite voix. Donc, l'opération avait lieu entre l'âge de 7 et 12 ans, avant qu'ils n'atteignent leur puberté, qu'ils conservent cette voix-là. C'était une opération, pas besoin de vous dire, très délicate.
0: Ben, on imagine à l'époque en plus.
1: L'époque en plus, on pouvait souffrir d'hémorragie, il y en avait qui pouvaient décéder également. Mais ce qu'on avait espoir, c'est qu'une fois castrés, en tout cas les parents avaient cet espoir-là, c'est qu'ils allaient pouvoir être acceptés dans des grandes écoles, dans des conservatoires, à Naples par exemple, suivre une formation très rigide de quelques années et ensuite se retrouver dans des églises, dans des grandes cathédrales. Mais le rêve suprême, c'était de se retrouver à chanter à l'opéra. Et ça, c'était très rare. 10% à peine des castrats ont chanté dans les théâtres et 1% seulement ont connu une carrière internationale.
0: Ah oui, donc castration, on ne veut pas dire nécessairement succès, bien sûr.
1: Absolument.
0: Hein? Mais ce qui fait que, j'en viens à l'aspect biologique de la chose, hein, ce qui fait que les castrats peuvent donc avoir des relations sexuelles, pas d'enfants, ils subissent aussi certaines transformations morphologiques. Alors à ce sujet, Pierre Lapalme, professeur au Conservatoire de musique de Montréal, c'était à notre micro, en fait au micro de Claude Bisaillon, à notre radio en décembre 82.
2: Un castrat, c'est un chanteur dont on a au cours, juste avant, ça dépendait, parce qu'il ne faut pas oublier qu'au 17e ou 18e siècle, la voix muet pouvait muer très tard, c'est-à-dire pouvait muer à 20 ans.
3: Beaucoup plus tard que maintenant.
2: Oui, c'est ça. Quelqu'un pouvait garder sa voix de soprano ou d'alto jusqu'à 18-20 ans.
3: Sans faire aucun effort et subir aucun traitement.
2: C'est ça. Et alors, ce qui se produisait, c'est qu'alors on lui faisait une petite intervention chirurgicale qui consistait à broyer le cordon spermatique pour empêcher la voix de muer. De sorte qu'à ce moment-là, il conservait adulte son timbre de soprano ou d'alto toute sa vie.
3: Et cette opération-là se faisait, j'imagine, à l'époque à froid.
2: Elle se faisait, c'est une façon de dire à froid, parce que on prenait le postulant, si j'ose dire, et le candidat, et on le mettait dans un bain chaud pour l'insensibiliser, et on lui faisait, généralement on le droguait à l'opium, et alors on faisait l'opération à ce moment-là, de sorte qu'il était, assez insensible pour ne pas ressentir de douleur lors de l'opération.
3: Est-ce que ça devait se faire nécessairement avant la puberté?
2: Oui. S'il fallait absolument, c'est la différence qu'il y a entre un castrat et un eunuque. Si vous voulez, l'eunuque est généralement un adulte à qui on a enlevé l'appareil génital, tandis qu'un castrat

0: garde ton appareil génital. Tout ce qu'on fait, comme je vous le dis, c'est de broyer le cordon spermatique, de sorte que à ce moment-là, il continue d'avoir une vie sexuelle normale, sauf qu'il est stérile.
1: C'est la vasectomie de l'époque, quoi.
0: C'est pratiquement, ça se ressemblerait un peu à ça, oui.
1: Oui, avec des conséquences plus fâcheuses quand même, parce qu'il y a des transformations morphologiques, absence de poils, grande taille, mais tendance à l'obésité, développement des seins, neurasthénie. Bref, c'est pas du tout banal. Est-ce que c'était toléré par la société? Qu'est-ce qu'on en disait? Qu'est-ce que disait l'Église, par exemple, de ça?
2: En fait, c'est là tout le paradoxe incroyable. Autant on les retrouvait partout en Italie, autant c'était officiellement interdit comme pratique, la castration. Par l'Église, les barbiers ou les castreurs d'animaux qui pratiquaient ce type de chirurgie-là pouvaient être passés d'excommunication, carrément. Et donc, quand c'était fait à la gloire de Dieu, entre guillemets, là, on tolérait un petit peu plus. Hein? Et comme le disait, je pense qu'une personne tout à l'heure le disait en entrevue, dans un extrait, c'est que ça prenait un prétexte. En fait, ça prenait un prétexte de la part des parents. On disait, oh, mon fils est tombé à cheval, on n'a pas le choix, on va faire castrer. Et le plus fou dans tout ça, je vous dirais, l'hypocrisie suprême, c'est qu'on demandait, on exigeait que l'enfant le demande lui-même. Je veux être castré pour rendre hommage à Dieu, d'une certaine façon. Or, on sait, à 8-9 ans, ça veut dire quoi?
1: Ça veut rien dire.
2: Ça veut absolument rien dire. Je voudrais aussi préciser que c'était la grande majorité des castrats provenaient de familles très pauvres. Donc, pour ces familles-là, on se disait, bon, premièrement, c'était vraiment, évidemment, une bouche de moins à nourrir, mais on pouvait avoir espoir aussi qu'il y ait de la gloire, une certaine gloire, qu'on fasse un peu d'argent, parce que les castrats qui ont connu le plus grand succès, ils ont fait beaucoup d'argent, ils ont eu beaucoup de cadeaux. En même temps, malheureusement, il n'y a aucun castrat qui n'a écrit de mémoire, mais on dit que les castrats, la grande majorité, n'ont pas entretenu de lien avec leur famille. Donc, on peut imaginer facilement le traumatisme immense qu'ils ont vécu à ce moment-là.
1: Ben oui, assurément. Mais pourquoi on aimait tant les castrats?
2: Ça, c'est vrai que c'est dur à croire aujourd'hui. Il y avait un engouement pour le registre très aigu, pour ces voix aiguës déjà dans le chant sacré à partir de la fin de la Renaissance. Et même avant que le phénomène des castrats ne prenne cette ampleur-là au 17e et au début du 18e siècle, on engageait des falsettistes. Alors, les falsettistes, ce n'étaient pas des castrats, ça pouvait être des ténors, des barytons, mais qui utilisaient une voix de fausset, donc le registre très aigu. Et on était fous de ça. Mais à partir du moment où les castrats arrivent, là, les falsettistes ne nous intéressent plus. Donc, ce qu'on se disait, les falsettistes, c'est une voix artificielle. Alors que les castrats, ce sont des voix naturelles. Et les gens étaient subjugués par ces voix-là. On les disait célestes. On disait que c'était des voix d'anges. Et elles ne se comparaient, comme vous avez dit tout à l'heure, ce n'étaient pas des voix de femmes, ce n'étaient pas des voix d'hommes. Et c'était une voix, un timbre absolument unique, mais elles avaient plus que ça. D'abord, souvent, les castrats avaient une grande cage thoracique, ce qui leur permettait d'avoir une sorte de caisse de résonance, une puissance dans la voix que les femmes n'avaient pas, les sopranos n'avaient pas. Et du côté des hommes, évidemment, il y avait ce timbre unique, il y avait une souplesse dans la voix et il y avait une étendue dans le registre qui était époustouflante. Et on disait que les castrats étaient capables de chanter des vers, des phrases extrêmement longues en un seul souffle. Et ça épatait les gens. Il ne faut pas oublier qu'on est à l'époque de la musique baroque. La musique baroque, ce qu'on aime, c'est les acrobaties vocales. Et les castrats en étaient les maîtres. Quand ils étaient dans les écoles, quand ils suivaient des cours, on leur apprenait à imiter le chant des oiseaux. Et on leur apprenait aussi à perfectionner l'art du trille. Et donc, il y avait cette agilité vocale et les gens étaient vraiment en pamoison devant ce type de voix. Et je voudrais mentionner aussi qu'on dit que souvent castrat, aujourd'hui, évidemment, c'est perçu vraiment, heureusement, de façon négative. Ce l'était dans certains pays. En France, on a beaucoup moins été, ont été moins friands des castrats qu'en Italie. Mais en Italie, on les appelait très peu les castrato. On disait les virtuoso, les musico. C'est comme ça qu'on les appelait. Et les castrato, c'était surtout les très jeunes enfants qui venaient d'être castrés.
1: Oui, parce que, vous l'avez déjà évoqué, mais il y a une formation musicale très poussée. Hein. Pendant des années, ils sont entraînés. Il y a le chant, la musique, tout, en fait.
2: Tout à fait. Ils sont entraînés pendant des années, 6 ans. Parfois, c'est extrêmement rigide. Parfois, pour protéger leur voix, puisqu'elles étaient si rares et si importantes aux yeux des gens à l'époque, on empêchait les castrats de sortir.

0: sortir. Des écoles ne pouvaient pas aller voir leurs parents, par exemple. Absolument.
1: Ouais. Alors, sur le plan musical, ben, ça donne à peu près ceci. Hein, c'est un exemple. Philippe Jaroussky, contre-ténor français, qui chante justement Farinelli. On écoute.

0: prends l'exemple ici donc d'un contre-ténor. Évidemment, il ne s'agit pas de castrat parce que la pratique, elle va s'éteindre heureusement. Mais dans le cas de l'opéra, quel rôle vont jouer les castrats? Qu'est-ce qu'on va leur confier?
1: C'est une bonne question. En fait, on pouvait confier des rôles féminins aux jeunes castrats. Ah oui. Donc, quand on était jeune ou encore un adulte plus âgé, mais qui avait une voix qui n'était pas très puissante, on pouvait leur confier des rôles féminins. Il ne faut pas oublier qu'au 17e siècle, 18e siècle, il y a de nombreux interdits, des papes qui interdisent le chant des femmes dans les églises des États pontificaux et au théâtre. Il y a même le pape Clément XI qui va, au début des années 1700, qui ira jusqu'à dire qu'il était aussi difficile pour une femme de chanter au théâtre sans se souiller que de se plonger la tête dans le Tibre sans se mouiller les pieds.
0: Ah oui, oui, voilà.
1: Et on disait même, c'est fou, hein, on disait même qu'il fallait pas chanter dans les maisons, que c'était pas bon pour la modestie féminine et que ça nous permettait pas de nous consacrer aux tâches ménagères.
0: Oui, aux vraies tâches. Oui.
1: Aux vraies tâches. Et donc, ces jeunes castrats se voient confier des rôles féminins, mais les grands castrats, eux, on leur confiait les rôles de héros, les héros historiques, les héros mythiques, les Achilles, les Pompées, les Césars, c'est eux qui les incarnaient et on leur concoctait des airs de bravoure. Et tous les compositeurs de cette époque-là, ou la grande majorité, les Monteverdi, les Handel surtout, on a composé beaucoup de rôles pour les castrats. Des gens comme même Bach, Vivaldi, Mozart, Rossini plus tard, Bellini vont composer des rôles pour les castrats. Et je pense entre autres à Alessandro Scarlatti, donc, qui a composé Il Pompeo en 1682, juste pour vous donner une petite idée. Il y avait 11 rôles. Il a écrit 11 rôles. 4 des rôles sur les 11 étaient confiés à des castrats. Donc, c'est vous dire un tiers d'entre eux.
0: C'est énorme,
1: oh, exactement.
0: Oh, oui, oui. Ben, ça témoigne justement de l'engouement de l'époque, hein, parce que certains deviennent de véritables légendes, hein, extrêmement populaires partout où ils passent. Un peu l'équivalent de nos rockstars modernes, en tout cas c'est ce que nous dit ici Patrick Barbier, il est historien de la musique, c'était au micro de France Culture, La Grande Table, Naples et les castrats, 1er juin 2015.
2: Quand on parle de la grande époque, en effet, on parle d'une poignée de stars qui ont vraiment, alors elles, eu l'Europe à leurs pieds. Et ça, c'est vrai que ce sont des monstres sacrés en leur temps. Et parfois, je les compare à des rockstars modernes parce que le public avait vis-à-vis d'eux des comportements proches des publics aujourd'hui des rockstars. C'est-à-dire qu'on tombait dans les pommes en les voyant, ils lançaient une partie de leurs vêtements à la foule, et ils étaient complètement mais adulés et on faisait cortège. Quand Farinelli se promenait à Venise, il y avait 150 mètres de foule derrière lui qui le suivait dans tous ses déplacements pour ne pas manquer une miette de moindre geste qu'il faisait. C'est-à-dire, ce sont nos vedettes de Festival de Cannes aujourd'hui, vous savez, qui drainent des tas de gens derrière elles. C'est exactement les mêmes comportements de stars adulées qui, moi, me font penser aux rockstars ou aux stars de cinéma d'aujourd'hui. Rien n'a changé.
0: Voilà, c'était la même chose déjà à l'époque. Hein. Et c'est le cas pour Farinelli, entre autres. On en parle depuis le début. Pourquoi il devient ce point populaire, lui, Farinelli?
1: Farinelli, juste préciser que d'abord, c'est un nom de scène. Hein. Son vrai nom, c'est Carlo Broschi. Farinelli, c'est comme plusieurs des castrats, ils empruntaient des noms de leur maître ou des gens qui les avaient protégés. C'était le cas des frères Farina, donc quand il était jeune, en fait, à Naples. En fait, pourquoi? Ben, premièrement, c'était un homme dont on disait qu'il était très beau, donc il avait une grande beauté. On faisait l'éloge aussi de son agilité vocale. On disait que son étendue vocale était de 3 octaves. Et c'était, faut le dire, quelqu'un de très différent. Farinelli, contrairement à la grande majorité des castrats, n'était pas issu de milieux pauvres. Au contraire, il était issu d'une petite noblesse, de la petite noblesse, au même titre que Caffarelli également, qui était l'autre très, très grand castrat. Et Farinelli, tout à fait, les gens étaient en pamoison devant lui. À Londres, il connaît un succès sans précédent. Et par la suite, il va passer 22 ans de sa vie auprès du roi d'Espagne, Philippe V, et son fils Ferdinand VI. Ça devient son chanteur personnel. Mais Farinelli, c'est une chose, il y en a d'autres aussi qui ont connu un immense succès. Et il y en a un dont je voulais vous parler, il s'appelait Marchesi. Donc un petit peu plus jeune que Farinelli. Mm-hmm. Et lui, c'était extraordinaire. Lui aussi était reconnu pour sa grande beauté. Et les femmes, je vous dirais, un bon Québécois, capotaient dessus.
0: Oui,
1: donc, ils avaient par exemple des médaillons à son effigie qu'ils portaient autour du cou ou encore cousus à leurs chaussures. Et lui, on va le dire, ça lui avait enflé la tête. Alors lui, il demandait à tous les compositeurs qui lui écrivaient des rôles, il disait, j'accepte que vous me confiez votre rôle, mais je veux que me présenter sur scène en haut d'une colline, je veux avoir un bouclier, je veux avoir une épée, et je veux surtout avoir un casque sur la tête avec des plumes de 6 pieds de haut, blanches et rouges.
0: Ah, juste ça.
1: Juste ça. Donc, un peu ce qu'on attribue aujourd'hui aux divas, c'était certains castrats étaient reconnus pour ça aussi.
0: Mais c'est intéressant, vous mentionnez les femmes, parce qu'ils avaient, en tout cas, c'est ce qu'on dit, énormément de succès auprès des femmes, hein?
1: Oui, ben plusieurs d'entre eux, tout à fait. Et on peut imaginer, bon, écoutez, ils représentaient en fait la jeunesse, ils représentaient la beauté, ces hommes-là. Et en plus, ben peut-être que certaines y voyaient quand même un avantage du fait qu'ils pouvaient avoir des relations sexuelles sans avoir d'enfants. Donc ça pouvait peut-être être un avantage pour plusieurs femmes.
0: Oui, peut-être. Bon, en tout cas, imberbe avec une voix de fausset, mais la gloire et l'argent, peut-être ça.
1: Il y en a pour tous les goûts.
0: Ben, évidemment, évidemment. Qu'est-ce qui fait qu'on se désintéresse peu à peu des castrats à partir du 18e siècle?
1: Il y a plusieurs facteurs. D'abord, la mode dans la musique change. La musique baroque qui encourageait ce type qui aimait ce type d'acrobatie vocale passe de mode, en fait. C'est la musique classique qui, elle, recherche une certaine simplicité, un certain naturel. Donc, les castrats, avec leurs prouesses, etc., vocales, ont moins la cote à ce moment-là. Mais surtout, je vous dirais qu'il y a une prise de conscience au siècle des Lumières, avec les philosophes, avec les Voltaire, avec les Rousseau, surtout, qui vont se dire, ça n'a aucun bon sens. Cette pratique-là est une pratique barbare. On doit y mettre fin. Et il y a des gens comme ça qui vont penser la même chose en Italie également. Et donc, il va y avoir des interdits à partir de la fin du 18e siècle. Mais même à ça, en 1780, Maxime, il y a encore à Rome, il y a encore 200 castrats qui ne chantent que dans les églises à Rome.
0: Ah oui, quand même.
1: 200, 1780. Et le dernier castrat de la chapelle Sixtine va chanter jusqu'en, tenez-vous bien, en 1913.
0: Oui.
1: Donc, si vous calculez ça, à partir de 1599 ou 1600 à peu près, les premiers castrats, jusqu'en 1913, c'est plus de 300 ans la période des castrats en Italie. Évidemment, depuis un bon moment déjà, il n'y avait plus de castrats en Europe, ils ne chantaient plus sur les grandes scènes. Mais le dernier grand castrat, c'est Alessandro Moreschi. Et ce qui est formidable, je dis formidable en guillemets, bien sûr, parce que c'est une infinie tristesse de se faire castrer pour chanter comme ça, mais ce qui est formidable, c'est qu'on ait pu enregistrer cette voix unique. C'est le seul castrat dont il subsiste quelque chose. C'est un enregistrement qui avait eu lieu entre 1902 et 1904. Évidemment, pas besoin de vous dire que les enregistrements n'étaient pas très bons à l'époque.
0: Oui, là, en termes de qualité. Là, oui.
1: C'était un homme qui avait une quarantaine d'années au moment où il a fait ses enregistrements. C'est quelqu'un aussi qui chantait à l'église, mais c'est pas considéré comme un grand castrat. En même temps, je pense que c'est extrêmement... Moi, je trouve ça extrêmement émouvant quand j'entends cette voix. C'est tout par... Et on s'imagine par où ils sont passés, ces enfants-là, ces jeunes-là, les traumatismes qu'ils ont vécu.
0: Oui. Et d'autant plus que pour un Farinelli ou un autre comme Moreschi, il y a tous les laissés pour compte. Hein? On l'évoquait plus tôt. Là. Il y a tous ceux qui ne connaîtront jamais la gloire, l'argent et les femmes et tout le reste. Là.
1: Exactement. Certains sont morts aussi. Hein? Donc, c'est une infinie tristesse.
0: Oui, tout à fait. Ben, on va l'écouter justement, cet enregistrement. Le dernier castrat de l'histoire, Alessandro Moreschi, un enregistrement de 1902. Mon invité, je appelle Myriam Wojcik, chroniqueuse en histoire, historienne en chef des séries Québec et MTL. C'est à Télé-Québec. Merci beaucoup, Myriam.
1: Merci, Maxime.
0: Je vois le plaisir là-dessus. Merci à toute l'équipe d'Aujourd'hui l'Histoire. À la recherche, Sabrina Desnoyers, Annie Richer. Recherche d'archives, Mario Bolduc, Sophie Hélène Gibson. Site Internet, c'est Ronald George. Mise en onde, Pierre Plante. Aujourd'hui l'Histoire est une émission de Mathieu Beauchamp. Ici Maxime Côtier au microphone. Bonne soirée. À une prochaine. Au revoir.

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jeudi 24 septembre, j'ai bien envie de vous dire déjà qu'on a une émission extrêmement chargée et variée aujourd'hui. On ira dans bien des sens et bien des directions et ça me semble vraiment très, très riche. Qu'est-ce qu'on a comme contenu pour vous cet après-midi? On va s'intéresser, entre autres, à la province qui confirme le financement pour les Jeux du Canada en vue de 2029, des Jeux qui seront mis de l'avant à Moncton et à Saint-Jean. Aussi, cette biographie, attendez que je l'attrape parce que c'est un gros livre, cette biographie signée David Lonergan qui nous donne accès au monde intérieur et aux relations intimes d'Hermine et Gilles de Chiasson. Ce sont de grands amis. Alors, j'imagine que c'est un exercice en même temps plus facile, mais peut-être difficile d'établir aussi des limites. Donc, quand on se raconte à un biographe qui est aussi notre ami, alors c'est une plongée en plus très exhaustive dans ses œuvres, Hermine et Gilles Chiasson. Alors, j'aurai le plaisir de recevoir David Lonergan, qui est ici d'ailleurs en marge du Salon du livre de Dieppe. Et aussi, vous en entendez parler depuis lundi, cette saga Aurélien, la saga autour de l'auteur, donc de C'était ça ou mourir, une grande tempête littéraire dans laquelle est plongé l'auteur. Comment est-ce que l'IA peut aider, peut détruire en même temps? Une réflexion avec Nicolas de Rosa des Décrypteurs. Bienvenue chez vous!

0: ce sera le retour cet après-midi de notre collaborateur Carl-Philippe Gionnet, auteur lui-même, artiste multidisciplinaire, surtout pianiste, c'est pour ça qu'on le connaît, mais aussi artiste visuel, qui nous revient avec un sujet inspiré du retour de Céline Dion, c'est-à-dire ces artistes qui effectuent des retours, le phénomène que ça crée, souvent même qui devient l'actualité plus important que le spectacle lui-même. Et Céline Dion n'est pas la seule à revenir après plusieurs années d'absence. Il y en a pour qui ça a été le cas aussi. On peut penser chez nous à 1755, qui a souvent remarqué un retour. Alors, on va regarder de plus près avec lui à travers son œil, bien sûr, de musicien, mais d'observateur de cette scène musicale. Qu'est-ce que ça suscite en nous? Qu'est-ce que ça provoque aussi pour l'artiste, ce genre de retour, justement? On va regarder aussi l'actualité du jour, Maxime Bossonnet qui est là à mes côtés. Bonjour Maxime.
1: Bonjour Amélie.
0: Le gouvernement du Nouveau-Brunswick qui va changer sa méthode pour lister les patients sans médecin de famille.
1: Ouais, lors d'une

0: Conférence de presse ce matin, la première ministre Susan Holt qui a avoué que la province eh bien, n'avait pas accès aux bonnes données, que le nombre de patients en attente d'un médecin de famille n'était pas assez précis. Comme l'explique Susan Holt, la liste d'attente sera désormais complétée directement à l'aide des données et des registres de Medicare. Le gouvernement néo-brunswickois qui garde son objectif de jumeler 85% des personnes sur la liste d'attente pour un médecin de famille d'ici la fin de 2028. Or, le taux le plus actuel est de 70%. Il y a toujours 30% des néo-brunswickois qui n'ont pas de médecin de famille. La province poursuit son modèle d'ailleurs de clinique de soins collaboratifs pour arriver à cet objectif et à 18 de ces structures qui ont été ouvertes jusqu'à maintenant.
1: Le gouvernement du Nouveau-Brunswick a confirmé le financement de l'édition 2029 des Jeux du Canada.
0: Oui, Jeux du Canada qui se dérouleront à Moncton et dans la région de Saint-Jean. Le montant total est de près de 12 millions de dollars. Financement qui permettra de soutenir l'embauche de personnel, la sécurité, les services médicaux sur place, le transport, la logistique, les activités liées au site, mais aussi aux compétitions, le soutien aux bénévoles, les cérémonies ainsi que les services de traduction. Selon la province, les retombées estimées sont de 200 millions de dollars. Les Jeux qui réunissent environ 4500 athlètes et entraîneurs et plus de 5000 bénévoles.
1: Un nouveau parc qui a coûté 600 000 $ en fonds publics pourrait devoir fermer dans environ une semaine.
0: On parle là d'une structure de jeux et d'un terrain multisport neuf au milieu de la communauté rurale de Maple Hills qui a ouvert en 2024. La raison, c'est que l'organisme à but non lucratif qui gère le parc est incapable de trouver un assureur et aussi incapable de transférer le parc à la municipalité. Le conseil qui accepte d'ailleurs d'entendre l'organisme la semaine du 6 octobre. C'est une histoire à lire notamment sur notre site web.
1: Voilà. Sur ici Nouveau-Brunswick. Merci beaucoup. Merci. Maxime, on vous retrouve dans 25 minutes au Radio-Journal, faire le détail justement et aller plus en profondeur dans toutes ces nouvelles, en ajouter d'autres, bien évidemment. 15h35.
2: Ça nous donne comme genre une opportunité de vraiment, pas juste comme marcher dans une forêt, mais vraiment faire une forêt.
1: Hey, faire une forêt, c'est pas tous les jours. Bonjour, Ghislain Couture.
3: Bonjour, Amélie.
1: Ce sont des jeunes élèves de l'école Carrefour de l'Acadie qui ont vraiment mis les deux mains dans la terre aujourd'hui pour aménager une mini-forêt urbaine. Oui. Et vous avez assisté à tout ça pendant que les jeunes étaient en pleine action. Comment ça s'est passé?
3: Ben, c'était très amusant. Ouais. Il faisait super beau. D'ailleurs, ce matin, pas un nuage dans le ciel, un soleil radieux. Et les jeunes étaient motivés. Donc, ça se déroulait donc en face de la coop de Dieppe, pas très loin du centre aquatique. C'est un projet qui est mené par l'Alliance du bassin versant Petit Kodiak et les élèves de Karine Bélanger. Karine
1: Madame
3: avec
1: Karine?
3: Un C. Ah, Madame oui. Karine, d'accord. Comme on me l'a spécifié, parce que Karine s'écrit aussi avec un K.
1: Bien oui.
3: C'est un projet donc de mini-forêt Miyawaki, donc inspiré par la méthode du botaniste japonais Akira Miyawaki. Vanessa Leclerc, qui est chef de projet, plutôt à l'Alliance du bassin versant Petit Kodiak, m'a expliqué en quoi cette méthode consiste.
4: Ça aide avec la pollution. Donc, quand les arbres poussent, ils vont être capables de capter cela. Ils vont aussi capter le bruit urbain. Les ondes sonores, ça va aider avec ça. Ça aide avec la chaleur, puisque les plantes offrent de l'ombre et la évapotranspiration. Donc, on a enlevé juste la couche de gazon, puis on a ajouté du compost, juste pour faire sûr que le sol était de meilleure qualité. Puis aussi, on donne ce nom parce que c'est la technique. Donc, les arbres sont plantés plus proches que normal. Puis, il y a aussi normalement une plus grande diversité d'espèces. Puis ça, c'est vraiment pour essayer de compacter le plus de biodiversité dans notre petite région. On a 100 mètres carrés avec 300 plantes. On a planté quelques érables, on a planté aussi des conifères comme les mélèzes, puis des cidres. On a planté des plantes plus petites aussi, comme des petits arbustes, des cerisiers. On a planté environ 16 espèces différentes ici.
1: 16 espèces différentes, donc, et je comprends que c'est planté de façon rapprochée là, pour créer une densité.
3: Exactement.
1: En quelque sorte. Vanessa Leclerc, qu'on entendait, chef de projet à l'Alliance du bassin versant Petit Kodiak. Il y a des élèves aussi qui avaient envie de s'exprimer dans votre micro, j'imagine.
3: Oui, puis je vous dirais que ça a été probablement ma partie préférée de cette affectation. Donc, il y a une trentaine d'élèves qui étaient sur place. J'en ai rassemblé quelques-unes et je leur ai demandé de m'expliquer ce qu'elles faisaient.
5: Nous sommes en train de planter des arbres pour faire une petite forêt.
3: Quel genre de forêt?
5: Une forêt de plantes pour aider l'environnement et les oiseaux puis les insectes qui habitent ici.
6: Je trouve que c'est vraiment parfait pour l'environnement. Puis
5: ça aide la

0: Nature.
1: La terre, puis tout ça, puis oui. Ça aide les animaux.
2: Toi?
3: C'est plus quand c'est des... Ça rafraîchit l'air et tous les gaz des voitures et tous les magasins ici. Ça fait du bien de prendre un peu de l'air autour de toi, des vrais arbres.
4: Oh, une madame nous a expliqué qu'on allait planter des arbres et puis une petite forêt.
5: Aider
4: la nature. Puis on était vraiment excités. Puis puisqu'on peut le faire, c'est vraiment intéressant comme cool à découvrir différentes plantes.
6: Oh, il y en a du monde qu'on entend dans cet extrait, Ghislain, mais ils ont tous l'air passionnés.
2: Absolument.
6: Et très impliqués dans le projet.
2: Ben, je tiens à les nommer d'ailleurs, il y en avait six. Vous avez entendu six voix, donc on a entendu Gabriel Duguay, Maëva Savoie, Clara Carter, Rania Couserit, Lynn Elou et Laila Thériault. Je leur ai aussi demandé si elles se souvenaient du nom de cette approche qui consiste là à planter les arbres de façon très dense.
7: Je suis pas trop sûre.
8: C'est-tu indigène ou quelque chose de même?
9: Non, et les plantes sont
10: indigènes.
8: Indigènes.
7: Je sais pas, moi.
2: Miyamaki.
11: Miyamaki.
8: La forêt Miyamaki.
7: Miyamaki.
10: La forêt Miyamaki.
2: Vous êtes contente de votre participation?
10: Oui.
7: Oui. Je trouve que c'est vraiment parfait parce que tous les arbres qui défassent pour faire une maison, mais là, on en plante d'autres.
8: Puis ouais. C'est aussi vraiment le fun. Puis on collabore beaucoup pour comme chercher des arbres, puis comme planter. Puis on est plus dans la nature.
2: Et je me suis aussi entretenue, Amélie, avec Mme Karine Bélanger, l'enseignante de ce beau groupe d'élèves. Elle m'a parlé justement du travail accompli ce matin par les jeunes de sa classe.
12: Les élèves ont planté 90 plantes dans des petits carrés de 3 par 5 mètres. Puis, les bénévoles qui ont organisé l'activité avaient décidé quelles plantes iraient où pour favoriser la croissance. Puis là, les élèves ont suivi leur modèle, se sont organisés par eux-mêmes, ils ont planté les plantes, puis on vient juste de terminer.
2: C'est une belle activité.
12: Moi, je dirais que oui. Vous autres, qu'est-ce que vous en pensez? Belle activité?
11: Oui!
10: Oui!
12: Donc, à refaire.
6: Ben oui, sortir dehors pour jouer dans la terre. Quel élève de cet âge ne voudrait pas faire ça plus souvent?
2: Même moi, je voudrais le faire
6: Exactement. Non, mettez-moi sur le projet et je suis là. Hein. Karine Bélanger, qui est enseignante de 6e année à l'École Carrefour de l'Acadie de Dieppe. Et ce projet donc de mini-forêt Miyawaki, est-ce que ça se poursuit? Est-ce que c'était juste une fois?
2: Oui, parce que les élèves de Mme Karine travaillaient à peu près sur un tiers de la surface allouée à cette mini-forêt. Et ce soir, il y a des membres du CAFI, le Centre d'accueil et d'accompagnement francophone des immigrants du sud-est du Nouveau-Brunswick, qui prendront le relais dans le cadre du programme Génération. Et samedi, de 10h à 1h de l'après-midi, les membres de la communauté qui souhaitent donc se salir les mains et planter quelques arbres ou des arbustes sont invités donc à participer au projet de mini-forêt urbaine inspiré par la méthode Miyawaki. Et je vous rappelle que c'est situé devant la coop de Dieppe en allant là, vers le centre aquatique. Vous ne pourrez pas le manquer c'est visible.
6: Et peut-être même encore plus dans quelques années quand cette végétation va avoir pris une densité. Et on plante aussi, selon les espèces que j'entendais de la bouche donc de la directrice du projet, des espèces qui grandissent à différentes hauteurs. Donc ça aussi, ça doit créer quand même un environnement assez particulier. C'est pas toute la même espèce d'arbre.
2: Donc, c'est des espèces différentes. Puis la technique de densité ça crée une sorte de compétition entre les arbres. Et c'est ce qui fait que les arbres poussent plus vite.
6: Ah, c'est ça. Intéressant. Et ça aide aussi pour l'environnement.
2: Absolument.
6: Félicitations à tous ces jeunes. Bravo aussi à Mme Karine d'amener justement ses enfants à mieux connaître les principes comme celui-ci. Donc, la forêt Miyawaki. Merci beaucoup, Ghislain.
2: Ça m'a fait plaisir.
6: Même pas sale, même pas les ongles
2: noirs.
6: Non, moi non. Moi,
2: j'avais le beau rôle. J'avais juste à parler, prendre des photos.
6: C'est ça. On verra tout ça en ligne, d'ailleurs, ces photos de ses élèves. Merci beaucoup, Ghislain. 15h42.

0: le monde de la littérature qui est ébranlé, beaucoup de malaise, beaucoup de soupçons autour de Télisson Aurélien, de son livre. Et c'est ce livre, donc, qui est finaliste dans plusieurs prix très importants. C'était ça ou mourir. Il est maintenant visé par des allégations de plagiat après qu'on ait émis des doutes sur l'utilisation de l'IA pour son roman. Et nos collègues des décrypteurs de Radio-Canada ont fouillé tout ça avec nous, le journaliste Nicolas De Rosa. Bonjour, Nicolas.
1: Bonjour.
0: Évidemment, on a envie d'en savoir plus, peut-être de prendre un petit pas de recul aussi dans toute cette histoire, parce qu'il s'en est dit tout et son contraire depuis les derniers jours. Après donc les doutes sur le roman, là, vous avez examiné d'autres textes du même auteur publiés dans le passé. Qu'est-ce que vous avez trouvé?
1: Bien, ce que mes collègues ont trouvé, c'est que au moins 5 chroniques et textes d'opinion publiés par Télisson Aurélien dans des médias canadiens et français en 2012 et en 2013 avaient été copiés en partie de textes d'autres auteurs. Un des cas, par exemple, c'est un texte d'opinion publié dans La Presse en 2012 qui reprenait plusieurs passages intégralement là, du site de nouvelles The Philippine Star, qui est un site de nouvelles philippin en langue anglaise. Là. Mm-hmm. On a vu que cette lettre d'opinion-là dans La Presse, maintenant, elle a une étiquette dessus pour dire qu'elle a été rédigée par quelqu'un qui a fait du plagiat de La Presse, qui eux-mêmes ont aussi réalisé leur propre enquête sur les cas allégués de plagiat de M. Aurélien. On a trouvé plusieurs textes sur le site web du média français RFI qui ont fait des procédés semblables dans des textes d'autres langues, des textes portugais notamment. On voit aussi qu'en 2012, Radio-Canada avait décerné un prix à M. Aurélien pour un récit qu'il avait publié, qui s'appelle « Où va le monde? » Et ce récit-là, là, on voit qu'il y a plusieurs paragraphes qui sont tirés d'un livre en français, « Le matin des magiciens », qui, lui, a été publié pour la première fois en 1960.
0: Bon. Comment les décrypteurs ont procédé pour en arriver à ces résultats?
1: Ben, pour ce qui est des cas de plagiat, c'est assez simple. On s'entend que toute cette controverse-là émane des réseaux sociaux. Mm-hmm. Il y a plusieurs internautes qui avaient repéré ces choses-là dans les derniers jours et donc mes collègues sont allés effectuer des vérifications, s'assurer que c'était bel et bien le cas, que c'était bien les bons textes et des deux côtés de la vérification.

0: Dans le cas des textes qui étaient d'autres langues, ils ont passé dans des outils de traduction pour vérifier tout.
1: Et donc, si on revient au roman, c'était ça, ou Mourir, qui est en lice au Goncourt notamment, les décrypteurs ont examiné aussi les soupçons d'utilisation de l'IA pour ce livre avec Pangram. Donc, c'est quoi Pangram d'abord?
0: Ben, Pangram, c'est un logiciel de détection de textes générés par l'intelligence artificielle. C'est connu, ou réputé du moins dans le milieu, d'être celui qui est le plus fiable. Je dis bien le plus fiable, ça veut pas dire qu'il est infaillible, mais son taux de faux positifs, donc de textes qui ne sont pas de l'IA, mais qui sont faussement identifiés comme étant de l'IA, c'est moins d'un dixième de pourcent. Donc, c'est assez fiable, c'est ce que nous disent également des experts. Et ce qu'il faut noter, c'est que c'est vraiment la dernière version de Pangram qui est fiable à ce point-là. Elle est sortie en juillet cet été, donc tout ça est assez récent. On le sait, historiquement, les autres outils de détection d'IA, fallait prendre ça avec des grosses, grosses pincettes, mais Pangram, c'est vraiment l'outil le plus avancé, bien qu'il ne soit pas infaillible. Donc, ce qu'on a fait, c'est qu'on a mis l'ensemble du roman de Monsieur Aurélien dans Pangram, et le logiciel nous dit que 94% du roman aurait été généré à l'aide de l'IA. On ne parle pas de 94% de certitude, mais 94% du roman au complet serait plausiblement généré par l'IA. Selon le logiciel, et c'est vraiment par segment que cette évaluation-là est faite. Donc, c'est une part non négligeable du roman en tant que tel. On a aussi fait l'exercice avec d'autres finalistes du Goncourt, tous ceux qui sont disponibles en version numérique. Et dans ce cas-là, ils étaient tous 100% humains. Et des experts à qui on a parlé nous expliquent qu'effectivement, à la lumière de ces résultats-là, et considérant le très faible taux de faux positifs de Pangram, on est en raison de croire, du moins, que le livre de Monsieur Aurélien a très probablement été rédigé avec l'aide de l'intelligence artificielle.
1: Et est-ce qu'on est en mesure de savoir qu'est-ce que ces détecteurs d'IA jugent comme étant un style ou une façon d'écrire qui semble avoir été créée à l'aide de l'intelligence artificielle?
0: C'est difficile à dire parce que ce sont des systèmes assez complexes. Dans ce cas-ci, Pangram, la manière dont c'est entraîné, c'est qu'on prend des millions de textes écrits par des humains, on génère des versions miroirs de ces textes-là avec l'intelligence artificielle et la machine va déceler des tendances avec ces textes-là qui sont générés par IA. Donc, c'est l'algorithme qui peut déterminer ça. Mais ce qu'on sait, c'est qu'il y a des études indépendantes sur le sujet qui viennent confirmer la fiabilité. Là.
1: Parce que lui-même, l'auteur, Télisson Aurélien, il se défend, bien sûr, il nie ses allégations, il dit que son style à lui, qui est un style caribéen, aurait pu fausser ses résultats. Est-ce que c'est une défense qui vous semble plausible?
0: Bien, selon les experts à qui on a parlé, je cite là, c'est difficile à croire. Ça, c'est une professeure en Colombie-Britannique qui, avec son équipe de recherche, était parmi les premiers à vraiment étudier la fiabilité de Pangram, parce qu'elle dit que même lorsqu'on traduit le premier chapitre du livre de Monsieur Aurélien en anglais, Pangram détermine qu'il a été écrit par l'IA, et c'est pas quelque chose qui arrive habituellement lorsqu'on traduit des textes humains, selon ses recherches. Il y a d'autres experts qui ont parlé à d'autres médias qui disent un peu la même chose, qui disent que Pangram a délibérément été entraîné sur des données multilingues, y compris des langues sous-représentées. Donc, le style caribéen ne devrait pas venir fausser ces résultats-là. On a aussi soumis 8 livres écrits par d'autres auteurs d'origine haïtienne et un par un auteur d'origine africaine. Et encore dans ce cas-là, Pangram nous ont dit que les œuvres étaient toutes 100% humaines.
1: Wow, c'est en tout cas, c'est sûr que c'est une réelle tempête. Là, hier, la maison d'édition Boréal qui émettait ce communiqué, dire prendre le tout au sérieux, c'est comme si c'est allé d'un plein côté jusqu'à l'autre bord du spectre là au complet. Beaucoup de gens se rangeaient derrière et là, une fois que plusieurs faits se sont ajoutés à l'histoire, bon, plusieurs personnes ont changé en quelque sorte leur opinion. Mais donc, Boréal qui dit travailler avec lui, l'auteur, pour faire la lumière là-dessus, à quel point ce sera maintenant possible de démontrer si c'est vrai ou si c'est faux?
0: Oui, ce ne sera pas simple, c'est sûr, mais chose certaine, M. Aurélien, lui, dit que son premier manuscrit a été écrit en 2019. On sait que 2019, c'est bien sûr plusieurs années avant l'existence même de ChatGPT. Donc, s'il peut démontrer ça de manière crédible, ça pourrait probablement l'aider dans sa défense. Lui dit bon qu'il n'a jamais utilisé l'IA dans son travail, a dit aujourd'hui également que tout ça vient d'une volonté de lui faire taire, qu'elle allait faire la lumière là-dessus quand la tempête aura passé un peu. On continuera de suivre cette histoire-là.
1: En tout cas, c'est toujours en évolution.

0: évidemment. Je vous remercie d'avoir été avec nous, Nicolas De Rosa, pour revenir justement sur ces aspects. Je rappelle que les décrypteurs tentent de démêler le vrai du faux dans toutes ces genres d'histoires. Merci d'avoir été avec nous.
1: Merci.
0: Au revoir. On est en plein milieu de la saison de chasse à l'orignal au Nouveau-Brunswick et il y a plusieurs chasseurs qui ont déjà réussi à avoir leurs bêtes, plusieurs photos qui circulent sur les médias sociaux. Les réseaux sociaux, justement, sont bien remplis d'images de chasse. Il y a sur la page Facebook de la communauté rurale de Kedgewick 84 orignaux qui auraient déjà été enregistrés après 2 jours seulement. On fait donc circuler un peu où est-ce qu'on en est rendu. Après avoir sa prise, il y a quand même tout un travail qui doit être entamé pour sortir la bête du bois, notamment. Kevin Dufour, qui est taxidermiste, il est boucher aussi, et il explique qu'il faut agir assez rapidement après avoir battu un orignal compte tenu de la météo.
2: De nos jours, la chasse, on dirait que la température au mois de septembre est toujours plus chaude, là. Donc, on dit 5 heures. Une fois que l'orignal est abattu et éventré, il devrait être dans une chambre froide d'ici 5 heures. Comme ça protège la viande. La viande est... Tu as moins de chances à perdre ta viande ou que la viande chauffe dans une chambre froide que rester juste à l'air. Surtout le poêle. Le poêle, c'est un isolant, mais ça garde la température. L'année passée, j'ai fait des tests, là. On a rentré un orignal dans la chambre froide. Ma chambre froide, c'était à moins 2. Quand on rentre, puis après ça, je le remets en bas de 4 degrés. Puis on a mis un orignal, ça faisait 22 heures qu'il était dans la chambre froide, puis j'ai rentré un thermomètre, puis il était encore à 16 degrés Celsius dans le fils. Ta température est élevée, plus que l'orignal ne descend pas en température. Donc, on peut utiliser de la glace. Si on est loin, on sait qu'on a une coupe d'heure, des sacs de glace, des bocaux de glace. On met ça dans l'orignal, fait que ça l'aide à refroidir l'orignal un peu plus. Ça, c'est une autre option.
0: Pendant la période de reproduction, les orignaux deviennent très vocaux. Hein? Ce cri qu'on imite généralement pour les attirer, là, ben, ça imite une femelle en chaleur. Et on simule parfois un rival pour éveiller l'agressivité. Puis plus il fait chaud, plus ça change la manière de chasser. À nouveau, Kevin Dufour.
2: Le rut est toujours à la même place. Okay, on parle du pic du rut, là, où est-ce que les orignaux sont le plus en chaleur. On parle du 24 au 30 septembre. Ça, c'est dans le pic. Qu'il fait chaud, qu'il fasse froid, le rut est toujours sur ces dates-là. À cette heure, les animaux sont plus actifs quand il fait froid. Donc, si on parle, si on recule dans les années, qu'au mois de septembre, on avait des gelées tous les matins, bien, on avait des orignaux qui répondaient à tous les matins. Là, bien, les orignaux vont aller dans les zones fraîches, surtout quand il fait chaud, puis ils sont moins actifs. Donc, pour avoir une réponse, il faut que tu sois plus proche de lui, puis il faut que tu cours ces zones fraîches-là.
0: Ah, il y a toute une science derrière la chasse à l'orignal. Le taxidermiste et boucher Kevin Dufour de KD Taxidermie et Meat Shop, ça c'est situé dans le nord-ouest de la province. Il ajoute aussi qu'en raison des changements climatiques, là, il y a des orignaux qui demeurent actifs même en octobre. Beaucoup d'accouplements qui vont se faire, donc même après que la chasse soit terminée. Alors, bonne suite à tous ceux et celles qui espèrent avoir justement leur tête de bête cette année.

0: C'est terminé, les avis de gel pour l'instant. Il n'y a pas rien de ces mots qui peut-être nous font un petit peu froid dans le dos, sans faire de mauvais jeu de mots de la part d'Environnement Canada. Ce soir et cette nuit, c'est plutôt autour du 4-5 degrés sur l'ensemble de nos secteurs. Il y a du temps généralement ensoleillé pour demain vendredi, des maximums qui pourraient aller jusqu'à 19-20 degrés. Donc, c'est ce qui est attendu pendant la journée et ce début de fin de semaine demain. Il y a à venir une belle rencontre en prochaine heure, celle de David Lonergan qui signe cette biographie. En fait, c'est le tome 1 d'une biographie qui va se décliner en deux tomes sur Herménégilde Chiasson, grand artiste de chez nous, multidisciplinaire. Et on apprend plein de choses au niveau artistique, mais au niveau personnel aussi, l'homme, le père, tous les côtés finalement de la personne. Et j'aurai même un tirage pour vous. Après les infos, restez là.
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3: Bon après-midi, ici Maxime Bossonnet. Voici vos informations. Le gouvernement du Nouveau-Brunswick va changer sa méthode pour lister les patients sans médecin de famille. Lors d'une conférence de presse ce matin, la première ministre Susan Holt a avoué que la province n'avait pas accès aux bonnes données et que le nombre de patients en attente d'un médecin de famille n'était pas assez précis. Comme l'explique Susan Holt, la liste d'attente sera désormais complétée directement à l'aide des données et des registres de Medicare.
4: Nous avons pu faire cela grâce à la nouvelle entente sur les soins, services médicaux avec les médecins. La rémunération des médecins est maintenant directement liée à la déclaration de leur liste de patients.
3: Et le gouvernement néo-brunswickois garde son objectif de jumeler 85% des personnes sur la liste d'attente pour un médecin de famille d'ici la fin de 2028. Le taux le plus actuel est de 70%. La province poursuit son modèle de clinique de soins collaboratifs pour y arriver. 18 de ces structures ont été ouvertes jusqu'à maintenant. Dans le reste de l'actualité, en Nouvelle-Écosse, un enseignant de 53 ans du comté de Pictou fait face à une série d'accusations, notamment d'agression sexuelle sur un élève. Les accusations concernent un incident présumé impliquant un élève de l'école primaire de Riverton. La GRC affirme avoir reçu un premier signalement le 10 septembre et avoir identifié au cours de son enquête d'autres victimes d'agressions présumées. À Terre-Neuve-et-Labrador, deux jeunes ont été arrêtés hier en lien avec une agression d'un élève survenue dans une école de Bay Roberts. Agression qui a été filmée puis diffusée en ligne. L'un des jeunes fera face à des accusations pour voies de fait et séquestration, tandis que le second jeune fait face à un chef d'accusation de séquestration. Ils ont été libérés et confiés à leurs parents, mais devront respecter des conditions strictes imposées par la police et comparaître en cour provinciale au mois de décembre. Et toujours à Terre-Neuve-et-Labrador, les inscriptions au programme Adventure, qui permet aux jeunes Terre-Neuviens en immersion française d'approfondir leurs connaissances en français au Québec, ont chuté de plus de moitié en moins de 2 ans. Le manque de promotion du programme par le gouvernement provincial est en cause, selon certains. Marie-Ève Dussablon a préparé ce qui suit.
5: La plus grande différence qu'on voit dans les élèves, c'est dans leur confiance en soi, la confiance à parler la langue.
6: Fanny Raymond, directrice des programmes internationaux au Collège Saint-Charles-Garnier à Québec, explique l'importance du programme pour les jeunes Terre-Neuviens. Ces élèves passent 4 semaines au Québec pendant l'été. Ils sont toutefois beaucoup moins nombreux à participer. En 2024, ils étaient 80, alors que l'an dernier, uniquement 35. Selon Mme Raymond, le gouvernement de Terre-Neuve-et-Labrador s'occupe d'en faire la promotion. Mais le fait-il assez?
5: Que le programme est moins connu qu'il l'était. Généralement, c'est les conseillers pédagogiques qui sont informés, les enseignants dans les écoles qui en parlent.
6: Pour l'enseignant de français André Manier, cette diminution s'explique aussi par le coût de déplacement.
7: Ça augmente d'année en année le prix du déplacement, alors qu'il influence des parents. parce que ce sont des jeunes de 14 à 17 ans.
6: Une réalité qui n'impacte pas la pérennité du programme, mais...
5: C'est dommage. Les cohortes de Terre-Neuve et Labrador, c'est toujours des jeunes qui sont impliqués, intéressés. Comme je vous disais, ils ont déjà une base en français, ce qui les aide à s'intégrer, à participer aux activités, puis à vraiment retirer le plus possible du programme.
6: L'objectif du collège est d'atteindre 80 boursiers de Terre-Neuve et Labrador dès l'année prochaine. Ici Marie-Ève Dusablon, Radio-Canada, Saint-Jean-Terre-Neuve.
3: Le taux de fécondité ne remonte pas au pays, selon des données de Statistique Canada. L'indice synthétique de fécondité a même connu un creux notable en 2025 dans plusieurs provinces de l'Atlantique. 1,21 enfants par femme au Nouveau-Brunswick cette année-là, 1,08 à Terre-Neuve-et-Labrador et 1,07 en Nouvelle-Écosse. En 2025, l'âge moyen des mères à la naissance de leur enfant a atteint un niveau sans précédent, à savoir

0: 31,9 ans. C'était 26,7 ans en 1976. À l'international, le président chinois Xi Jinping a été accueilli en grande pompe à la Maison-Blanche par son homologue Donald Trump. Plusieurs sujets seront abordés durant cette visite, dont l'intelligence artificielle que le dirigeant chinois soutient vouloir garder sous contrôle humain et qui soulève aussi des questions à Pékin. Les précisions de Delphine Sureau.
1: Je commande mon café sur le chemin du travail et quand j'arrive, il est déjà prêt.
2: Se Yu attrape sa boisson préparée par un robot.
1: Dans la vie de tous les jours, dès que j'ai un problème, mon premier réflexe, c'est de demander à l'IA.
2: En Chine, l'IA corrige les devoirs des enfants, suggère quoi manger et fait les courses. DeepSeek, Doubao, les outils locaux dominent le marché et les jeunes ont converti leurs parents, explique Isa.
3: Et les parents utilisent l'intelligence artificielle pour organiser leur voyage. Ils lui demandent aussi quels médicaments ils doivent prendre.
2: Et vous n'avez pas peur qu'un jour on ne maîtrise plus l'IA ?
3: Non, je fais confiance au gouvernement. Il a les moyens de résoudre ses problèmes.
2: Pékin censure déjà les contenus et s'inquiète désormais des agents autonomes, capables d'agir seuls. Mais pas question de ralentir. L'intelligence artificielle est devenue un enjeu de puissance face aux États-Unis. Dans ce bar du quartier de la Tech, Lin Zhe, étudiant, ne croit pas à un accord pour réguler l'IA.
4: Pour l'instant, le gouvernement évite d'imposer trop de restrictions au développement de l'IA, car c'est un enjeu de compétitivité entre la Chine et les États-Unis. On peut comparer l'IA à l'arme nucléaire. Chacun veut l'avoir pour ne pas laisser l'autre prendre l'avantage. Il devient très difficile de faire marche arrière.
2: Des emplois seront perdus, dit-il, mais d'autres seront créés. La semaine dernière, 13 000 offres liées à l'IA ont été publiées en Chine. À Pékin, Delphine Sureau, France Inter.
0: Et voilà ce qui complète vos informations. C'était Maxime Bossonnet. Merci d'être à l'écoute.

À venir à l'heure de pointe dans cette prochaine portion d'émission, le lancement vient tout juste de se faire au Salon du livre de Dieppe. C'est peut-être même encore là, les derniers moments de ce qui s'y passait. Hermine et Gilles Chiasson, témoin de la terre brûlée, tome 1, c'est signé David Lonergan et c'est vraiment une plongée sur l'homme, l'artiste, mais aussi le père, l'amoureux, l'ami et j'aurai l'occasion d'en parler donc avec David Lonergan qui signe cet ouvrage. Aussi, le retour d'idoles musicaux qui ont marqué des moments importants de nos vies. On sait à quel point ça a pu être très important. Certains artistes, certains albums, donc à l'adolescence ou quand on a vécu certains moments de transition dans nos vies. La nostalgie qui joue dans les retrouvailles, mais ça va bien au-delà de ça. Et j'aurai l'occasion d'aborder le sujet en compagnie de notre collaborateur Carl-Philippe Gionnet. Et le film « Cousin de l'Atlantique » de Phil Como, une rencontre à travers la danse d'un côté et l'autre de l'Atlantique. Et notamment, il y a la danseuse Gabrielle Boudreau qui fait partie, en fait, qui est à peu près au centre de toute cette histoire. Et donc, Anne-Marie Parenteau vient nous en parler.

0: aussi un bon d'achat à vous offrir après notre entretien avec David Lonergan pour justement aller faire une petite visite au Salon du Livre de Dieppe et vous procurer peut-être un petit cadeau ou à quelqu'un de votre entourage avec ce bon d'achat. Alors, restez avec nous. Ça s'en vient. Je vous parle en direct des studios de Radio-Canada à Moncton. Bien contente donc de passer ce moment de l'après-midi avec vous jusqu'à 18h. C'est un plaisir, en fait, de le retrouver, David Lonergan, parce qu'il a été ici pendant longtemps et il signe cette biographie sur Herminégide Chiasson. Le premier tome qui est lancé dans le cadre du Salon du Livre de Dieppe, il y en aura donc un deuxième à venir. Et dans cette première partie, on plonge dans l'enfance de l'artiste multidisciplinaire jusqu'au milieu des années 80. Alors, la vie, les amitiés, les rencontres, la création, les déclencheurs aussi artistiques. David Lonergan, je le disais, qui a été associé pendant plusieurs années à l'Acadie Nouvelle, critique culturelle. Il a été professeur à l'Université de Moncton, entre autres. Il est avec nous. Bonjour, David.
1: Bonjour, Amélie.
0: David Lonergan, je vous joins au Salon du Livre.

0: livre de Dieppe parce que le lancement avait lieu il y a quelques minutes. Ça s'est bien passé?
1: Oui, ça s'est très bien passé. C'était très agréable. En fait, je me suis amusé à interviewer Herménégilde, faire des allers-retours sur ce que moi j'ai écrit, en essayant de susciter en lui différents éléments qui sont amusants dans le cadre d'un lancement. Là, c'est sans façon, mais agréable.
0: Bien sûr. Est-ce qu'il a fallu le convaincre, Herménégilde Chiasson, pour ce projet? Est-ce qu'il se livre facilement?
1: Bien, en fait, il faut comprendre que je suis un ami d'Herménégilde depuis très longtemps, un ami intime, j'entends, et j'avais fait la bio de l'Escaouette en 2014-2015.
0: Mm-hmm. Théâtre auquel il a été associé, bien sûr, à plusieurs reprises.
1: Ouais, et comme Herménégilde est quand même l'auteur principal, du moins à venir jusque dans les années 12 de l'Escaouette, c'était beaucoup à propos de lui, cette histoire. Et là, Marcia Babineau, qui est fondatrice du théâtre et en même temps conjointe d'Hermé depuis 87, a eu l'idée que peut-être ça serait fun que quelqu'un écrive quelque chose sur lui. Et puis, c'est comme ça que tout doucement, au fil d'un repas, avec un bon verre de vin, on est arrivé à dire, puisque tu as écrit l'Escaouette, tu devrais être capable d'écrire Hermé. Et c'est comme ça que le projet est né.
0: Et puis, je me suis
1: enthousiasmé sur le projet.
0: Ben, je comprends. Est-ce que c'est facile de le faire parler d'autres choses que de processus artistique, de creuser davantage sur le personnel?
1: Non, c'était oui et non. C'est-à-dire, c'est évident que pour lui, ce qui est fondamental, c'est pas les petits événements de sa vie, mais bien tout ce qui met en relief son œuvre. Toutefois, son œuvre est en très, très grande partie autobiographique. Son œuvre d'écriture, j'entends pas le théâtre, mais la poésie, les nouvelles, la prose, tout ça est fortement inspiré par sa vie personnelle. Donc, finalement, tu retrouves tout de sa vie personnelle et intime dans ses textes. Mais il faut juste savoir décoder. Et c'est ça qui m'a absolument fasciné. C'est en relisant attentivement fois en fois les textes, j'ai fini par voir apparaître l'homme dans ses valeurs, dans ses amours, dans ses doutes, dans ses recherches, dans ses désirs, dans ses aventures. Et c'est ça que j'ai essayé de retenir, évidemment, à travers tout l'ensemble de sa production artistique, théâtrale, cinématographique, visuelle, ses études aussi. Très importante. Vous pensez qu'il y a quand même 2-3 maîtrises, 2 bacs et un doctorat. Et vraiment, là, sur des sujets fort intéressants. Donc, ça fait tout un cheminement de vie. Alors, pour parler, il parle. Ça, il n'y a pas de problème avec ça.
0: Mais vous avez procédé de quelle façon? Oui, c'est ça, parce que ça s'est échelonné sur plusieurs années, même, je crois, ces rencontres. Vous avez enregistré, écrit. Comment ça se passait? Oui.
1: En fait, ça s'est passé en pleine COVID. Ça a commencé, on a commencé le projet et puis la COVID est arrivée. Donc, la première année et demie a été faite par l'intermédiaire d'enregistrement par Zoom, que j'enregistrais comme texte et que je transcrivais. J'ai fait 60-80 heures d'entrevue avec lui sur 2 ans, mettons. 2 ans et demi. Après ça, j'ai fait toute la fouille pour trouver tout ce qui a été écrit sur lui et par lui. Et ça, c'est là où j'ai vraiment fait le lien entre lui, personne, et lui, artiste.
0: Oui.
1: Donc, c'est un cheminement de 2-3 ans.
0: Oui, quand même, hein, c'est colossal.
1: Là, il y a quand même un deuxième tome. Hein.
0: Oui, en plus. Et il faut dire que le premier fait déjà plusieurs centaines de pages. Là, 488 pages. L'autre sera tout aussi long. Oui, OK, c'est ça. Vous le dites, David, vous êtes de proches, peut-être pas collaborateurs, mais des amis de longue date, des amis intimes. Vous connaissez Herménégilde Chiasson, pas seulement justement comme le public le connaît. Est-ce que c'est difficile de mettre la ligne entre l'ami et le biographe quand on se voit confier un tel exercice?
1: Ça a été peut-être la partie la plus, comment dirais-je, réjouissante pour, je pense, lui et moi. Il y a un degré de confiance qui est nécessaire dans ce genre d'approche.
0: Exact.
1: Donc, il a accompagné l'écriture. Donc, on a énormément échangé. Bon, Il y a des entrevues, mais aussi tous les échanges qu'on a fait au fur et à mesure que j'écrivais le texte. À chaque fois que j'écrivais, mettons, un chapitre, je lui envoyais, il le commentait, je le retravaillais, je lui renvoyais, et on a beaucoup cheminé ensemble à réfléchir sur qui il était, ce qu'il voulait faire, ce qu'il voulait être, et évidemment, ce qu'il voulait laisser paraître au public. Finalement, au départ, il me dit, je ne veux pas qu'on parle de ma vie privée. Pas de problème. C'est d'amour. Sauf que ce qu'il n'avait peut-être pas prévu, c'est que tous ses amours sont dans ses livres. Il y a beaucoup, beaucoup de poèmes d'amour dans ses livres.
0: Oui. Donc, et il s'est livré, finalement, ouais, à travers ses œuvres. Comme vous le dites, si on décode, on est capable de lire entre les lignes. On lit des passages d'entretien que vous avez eus avec Herménégilde Chiasson, des réflexions notamment sur la perception des autres. C'est assez au début, là, dans les 35 premières pages du livre, un passage ici où il dit « J'ai toujours eu cette idée de doute ». Et c'était aussi présent dans mes relations sentimentales. Ce fait d'être convaincu qu'on pouvait m'aimer pour ce que j'étais, qu'on m'aimait toujours pour ce que je faisais. C'est comme très révélateur, il me semble. En quoi vous diriez que le doute a été peut-être un moteur pour lui?
1: Moi, je pense que oui. Je pense que fondamentalement, c'est le doute qui l'a poussé à produire. Donc, enfin, le doute peut avoir deux conséquences. On doute et on se tait, ou on doute et on affronte. Mm-hmm. Lui, il est plutôt pour le doute et j'affronte le doute. Et j'essaie de voir jusqu'où je peux aller pour aller au-delà de ce doute, mais tout en doutant. Il ne perdra jamais cette capacité de douter. Oui. Mais d'un autre côté, c'est ce qui va lui permettre aussi d'avoir cette énorme capacité de créer. Comme s'il y avait un lien, que l'un poussait l'autre.
0: Parce qu'on parle d'un artiste multidisciplinaire, donc qui touche au cinéma, à la littérature, la poésie, la dramaturgie, les arts visuels, et j'en passe. Donc, dans toute cette création, avec ce regard que vous pouvez maintenant, avec un certain recul, là, poser sur son œuvre avec un grand O, qu'est-ce qu'il y a de constant? On parle du doute, mais qu'est-ce qui propulse Herménégilde Chiasson?
1: L'honnêteté. C'est bête à dire, c'est simple, l'honnêteté. Il est honnête. C'est-à-dire qu'il va affronter le réel, il va décrire le réel, puis il va être honnête dans la façon dont il en rend compte. Donc, s'il y a des choses qui lui déplaisent ou qui ne conviennent pas à ses valeurs, il va le dire. Fondamentalement, c'est une démarche, et puis il est... honnête par rapport à son œuvre, c'est-à-dire par rapport à ce qu'il écrit, par rapport à ce qu'il cherche. Donc, il y a sans doute cette continuité. Bien sûr, il y a des continuités thématiques comme l'Acadie, par exemple.
0: L'identité.
1: La générosité. Il y a des mots comme ça. La passion. Donc ça, c'est des constantes. Mais je pense que la principale qualité, c'est qu'il est honnête.
0: Oui.
1: Je ne sais pas dans quelle mesure c'est. On peut toujours. Enfin, pour moi, c'est l'honnêteté, c'est l'art de ne pas tricher. Et il ne triche pas. Donc ça, c'est tout à fait passionnant.
0: Envers lui,
1: tu t'aperçois qu'il triche pas. Mm-hmm. Il raconte.
0: Ouais. Et le fait que bon, vous levez le voile quand même sur des côtés plus personnels qu'il vous a raconté, des côtés plus discrets, cachés. Il y a quelque chose qui vous a surpris dans peut-être qu'est-ce qu'il vous a raconté, qu'est-ce que au fil du temps il est venu à se livrer ou que vous avez par vous-même détecté.
1: Ben, moi, ce qui m'a le plus surpris, c'est de voir la relation étroite entre sa vie et son œuvre. J'avais lu pourtant, il n'y avait pas de problème avec ça, j'avais lu, mais je n'avais pas saisi combien c'était autobiographique. Et ça m'a vraiment fasciné.
0: Et le côté personnel, là, le père, l'homme, derrière justement ce côté plus artiste établi, c'est sûr que le milieu est petit en Acadie. Est-ce que c'est plus difficile raconter ce qui existe derrière le travail de l'artiste?
1: Non.
0: Non.
1: Là encore, il faut comprendre qu'on a abordé ce travail à deux, dans la confiance l'un pour l'autre. Mmh. Il savait que je ne dirais pas de conneries, je savais qu'il ne me conseillait pas de salade, de mensonge. Donc, on avait tous les deux une porte ouverte sur l'autre, et on avait aussi tous les deux conscients que, quelque part, c'est quand même un être assez exceptionnel. Bon, lui, il va dire non, mais c'est quand même une œuvre absolument monumentale. Mmh. Et donc, c'est ce regard-là que je voulais poser pour montrer combien son œuvre était importante et essentielle. Non pas seulement pour l'Acadie, mais pour le monde littéraire en général.
0: Oui, parce que vraiment... vous parlez de sa vie personnelle qui a teinté justement son œuvre, mais c'est aussi l'évolution de l'Acadie comme telle qui a teinté son œuvre et l'inverse aussi peut-être.
1: Exact, mais ça c'est exact. Par exemple, si je relève, il y a certains écrits, comme par exemple l'essai qui s'appelle « Témoin de la terre battue », de la terre brûlée, pardon. Cet essai-là est absolument dévastateur. Il a été écrit en 80, quelque chose. C'est vraiment un cri du cœur, où là, vraiment, toute la douleur qui est en lui transparaît. Ce texte-là est toujours inédit. J'en ai cité quelques extraits, mais je trouvais que c'était vraiment... Il a toujours voulu passer au-delà de cette terre brûlée, c'est-à-dire dire que l'Acadie, elle existe, elle est ici, au Nouveau-Brunswick, dans les Maritimes, et puis on va réussir à être ici, maintenant et pour demain.
0: Mm-hmm. De façon contemporaine.
1: Et non pas pour hier.
0: Ouais.
1: Et non pas pour hier.
0: Ouais.
1: Et ça, c'est le moteur, c'est le principal moteur de son œuvre. Mais non, être ici et maintenant pour demain, c'est quelqu'un. Donc ce quelqu'un-là qui est ici doit pouvoir exactement dire qui il est, de manière à ce qu'on s'inscrive dans cette mouvance temporelle vers ce demain. Donc, toute son œuvre, c'est drôle parce que son œuvre picturale, elle traite pas vraiment de l'Acadie, elle s'inscrit dans les courants modernes, mais là encore, on a ce mouvement, cette recherche. Il est toujours en recherche, tant dans l'écriture qu'en théâtre, et en art visuel, c'est explicite quand on regarde son cheminement d'exposition, là. On voit comment il remet en question systématiquement ce qu'il fait et cherchant toujours une voie nouvelle. Remarquez, ça, c'est la qualité et son défaut. C'est-à-dire que, contrairement à d'autres auteurs ou d'autres artistes, on peut pas identifier systématiquement Chiasson à un genre.
0: Mm-hmm.
1: On dirait qu'il explore, puis il va de découverte en découverte. Mais évidemment, ça implique des brisures, des trouvailles, des recherches et une espèce de continuité, mais une continuité, comment dirais-je, parcellaire.
0: Oui. Qui ne refait pas ce qu'il a déjà fait, ce qu'il a déjà produit, mais la motivation est peut-être la même, mais elle ne se traduit pas de la même façon dans le geste ou dans l'écriture.
1: C'est toujours la même motivation.
0: Mm-hmm.
1: Il veut être ici, en Acadie, il veut parler de ce qu'il vit, il veut participer au mouvement social, pour ça d'ailleurs qu'il était à l'origine mêlé à beaucoup d'organismes naissants des années 70 en montant. Après tout, il a été impliqué socialement en dehors de son œuvre, là. Parce que pour lui, c'était important d'être impliqué socialement. Mmh, il n'y a rien qui l'obligeait à créer une maison de production cinématographique, là. Il n'en avait pas besoin. Mais pour lui, c'était important de faire ce genre de mouvement. Et puis, il a été mêlé à Aberdeen, à la création d'Aberdeen, il a été mêlé à toutes sortes de choses, mais toujours dans un esprit de dire, c'est pour l'Acadie, c'est pour qu'on puisse exister.
0: Oui, et travailler dans la chez nous et avoir comme des résultats chez nous. On dit, David, tome 1, donc ça veut dire qu'il y en aura un deuxième. Et cette première partie-là que vous lancez aujourd'hui, ça s'arrête au milieu des années 80, alors que la relation, vous l'avez mentionné, entre Herminie Gichiasson et Marcia Babineau, sa conjointe encore aujourd'hui, commence en 1987. Ouais. C'était une césure naturelle, donc, pour le début du prochain tome?
1: Moi, je trouve que oui, parce que de toute façon,

0: C'est comme, voilà, il a terminé ses études en 83. Okay? Donc, son doctorat, il le soutient en 83. En 87, il vient de commettre ses premiers films. Il vient de rencontrer Marcia. Alors Marcia, ça va être moteur parce que ça va être l'amour de sa vie. Il est toujours avec elle. Et puis, il a un peu plus que 40 ans en 87. Donc, c'est comme si l'âge de, comment dirais-je, de l'exploration, de la découverte de soi, et comme j'allais dire, elle n'est jamais terminée là, mais à partir de 87, on rentre dans la maturité. Et le trois quarts de la production littéraire et théâtrale va se faire après. Les grandes œuvres vont se faire après. Donc, ça faisait une rupture qui avait du bon sens.
1: Oui. Et c'est pour quand le prochain? Est-ce qu'on sait déjà?
0: Le prochain, il sort l'année prochaine. J'espère, au Salon du Livre. Il est écrit.
1: D'accord. Mais on attend d'avoir la date exacte pour la suite. Le tome 2, donc, signé par vous également. Et là, vous êtes au Salon du Livre en ce moment. Il y a eu le lancement. Oui. Les prochains jours, vous êtes de passage aussi, parce que je sais qu'il y a notamment demain à la Bibliothèque Champlain de l'Université de Moncton un événement auquel va participer aussi Hermine et Gilles Chiasson. Alors, plusieurs façons de vous voir aussi en dédicace au Salon du Livre. Je vous remercie infiniment d'avoir été avec nous. Intéressant cette rencontre et cette discussion. Merci beaucoup.
0: Merci, Amélie.
1: À bientôt. Au revoir. Bye. Plaisir de vous reparler. David Lonergan, auteur donc de Hermine et Gilles Chiasson, Témoins de la Terre brûlée, tome 1, 1946 à 1987. Et pour tous les détails de la programmation du Salon du Livre, salondulivre.dieppe.ca. 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Un beau 20 $ à utiliser au Salon du Livre de Dieppe dans les prochains jours.

0: Pierre Guittard avec Je te jure que ça s'arrête à 16h30. On a une gagnante, Roberta Duguay de Dieppe, qui pourra aller au Salon du livre de Dieppe, justement, avec un petit coussin dans le fond du portefeuille pour aller s'offrir un livre. Bien sûr, des rencontres aussi avec les auteurs qui sont présents. Félicitations et merci à tous ceux et celles qui ont tenté leur chance. Alors, faisons le tour avec Maxime des grands titres du jour en ce jeudi 24 septembre. D'abord, un projet de tourbière qui préoccupe au sein de la municipalité de l'Île-la-Mecque.
1: Oui, la compagnie Sungro Horticulture qui a fait la demande au conseil municipal de modifier le zonage de deux terrains afin d'exploiter une nouvelle tourbière. Les terrains sont actuellement considérés en tant que zone naturelle, mais aussi zone pour les chalets ou encore les résidences secondaires. Le collectif citoyen Protégeons notre île à Île-de-la-Mecque s'inquiète de cette possible exploitation. Une pétition circule actuellement contre le rezonage de ces deux terrains. La population qui a jusqu'au 15 octobre pour s'opposer au potentiel rezonage.
0: Il y a l'entreprise qui envisage de construire une centrale au gaz naturel pour alimenter ce projet de centre de données à Saint-Jean, qui a sollicité un peu plus tôt cette année un allègement de la taxe carbone auprès de la province.
1: Ouais, c'était au mois de mai. Volta Grid a fait savoir aux autorités qu'elle avait besoin d'un calcul précis du coût de ses émissions et souhaitait donc que ce montant soit fixé pour une durée de 15 ans. Le gouvernement fédéral a autorisé les provinces à adopter une norme moins stricte en matière de tarification industrielle du carbone. Peu de temps après, Volta Grid a accepté de se conformer au système provincial.
0: Il y a des agents des pêches du MPO, le ministère des Pêches et Océans, qui multiplient les opérations contre la pêche illégale dans les maritimes ce mois-ci.
1: Ouais, par exemple, le 10 septembre, les agents ont saisi 3186 livres de homards dans une fourgonnette près de Lake George. Deux jours plus tard, des agents des pêches ont arrêté une personne à Moncton à la suite d'une opération de surveillance qui les a menés jusqu'à un acheteur de poissons. Les agents ont saisi là 5800 livres de homards, dont 153 marqués dans la baie Sainte-Marie en Nouvelle-Écosse. Plus de 4000 homards ont été remis à l'eau vivants après cette opération.
0: Le taux de fécondité qui ne remonte pas au pays selon des données de Statistique Canada.
1: Oui, on parle de l'indice synthétique de fécondité qui a même connu un creux notable en 2025 dans plusieurs provinces de l'Atlantique. On parle là de 1,21 enfants par femme au Nouveau-Brunswick cette année-là, 1,08 à Terre-Neuve et Labrador, 1,07 en Nouvelle-Écosse. Depuis 2009, au Canada, le taux de fécondité a amorcé une tendance générale à la baisse. En 2025, par exemple, l'âge moyen des mères à la naissance de leur enfant a atteint un niveau sans précédent, à savoir 31,9 ans, c'était 26,7 ans en 1976.
0: En terminant à une semaine du lancement de la mission Crew 13 de la NASA et de SpaceX, l'astronaute canadien Joshua Kutrick qui s'est entretenu avec les médias.
1: Ouais, l'équipage de 4 membres doit se rendre sur la Station spatiale internationale pour un périple, de 6 mois. Ce sera d'ailleurs la première fois qu'un astronaute de l'Agence spatiale canadienne s'envole dans l'espace à bord d'une capsule commerciale. Joshua Kutrick pourrait être l'un des derniers Canadiens d'ailleurs à se rendre dans la Station spatiale internationale, puisque l'ISS, ce grand laboratoire qui tourne autour de la Terre depuis maintenant 26 ans, doit être mis hors fonction en 2030.
0: On dit Crew 13 ou Crew
1: 13?
0: Crew 13? Ah, pas facile pour des gens comme vous et moi. Merci beaucoup, Maxime. J'ai bien vu que vous m'avez donné les mots les plus difficiles à dire et vous ne les avez pas gardés pour vous. Ah, je vous reprends bien la prochaine fois. Il y a bien sûr Maxime qu'on va retrouver au Radio-Journal de 17h. 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

0: Gardez ça dans le fond de votre tympan, cette chanson, parce qu'on va y revenir, parce que c'est très important. On ne change pas de Céline Dion. Parce qu'on s'intéresse à un phénomène assez particulier dans le monde de la musique, le retour sur scène, hein, un artiste qui va disparaître pendant quelques années. Et puis un jour, il annonce qu'il revient, qu'il remonte sur scène. Carl-Philippe Gionnet qui est avec nous. C'est un grand plaisir d'ailleurs de vous retrouver pour une autre saison. Bonjour Carl-Philippe.
1: Bonjour Amélie.
0: Le retour, donc, qui devient peut-être même parfois davantage l'actualité que le spectacle lui-même, c'est presque aussi important au fond.
1: Oui, parce que le mot retour contient déjà toute une histoire. Puis aujourd'hui, j'ai choisi 3 retours dans les derniers 50, 60 ans.
0: Parce que des retours.
1: Oui, parce que les retours, ils sont innombrables. Il y en a que parfois même que je pense que, bon, ça c'est personnel, mais qui ne devraient pas nécessairement revenir. Mais ça, c'est une autre histoire. On pourra faire une autre chronique là-dessus. Parce que pour qu'il y ait un retour, il faut d'abord qu'il y ait eu une absence. Puis cette absence-là va créer une attente. Parfois même, ça va créer un récit autour de l'artiste. On se demande ce qu'il est devenu, pourquoi il est parti, s'il va revenir, puis surtout, est-ce que cet artiste sera encore capable de faire ce qu'il faisait avant? Puis, moi aussi, justement, un exemple qui rassemble toutes ces questions, c'est le retour de Céline Dion sur scène à Paris.
0: Ben oui, et elle était attendue de bien des fans. Et pourtant, Céline, elle avait déjà fait un retour quand même très remarqué en 2024 lors de cette cérémonie d'ouverture des Jeux olympiques à Paris.
1: C'est un moment vraiment important dans le grand spectacle d'ouverture des Jeux, mais il faut faire une distinction entre une apparition exceptionnelle puis le retour à une véritable activité de concert.
0: Oui, oui.
1: Le 12 septembre dernier, Céline Dion a donné à Paris son premier concert complet depuis l'interruption de sa tournée en 2020. Elle a chanté pendant plus de 2 heures devant environ 30 000 personnes pour inaugurer cette nouvelle série de spectacles. Puis ce qui m'intéresse là-dedans, c'est que le public n'était pas simplement venu pour entendre Céline Dion, il était venu pour voir Céline Dion revenir, ce qui est différent. Parce que quand on achète un billet pour voir un artiste qu'on voit régulièrement, on vient principalement pour la musique. Mais lorsqu'un artiste revient après une longue absence, le concert devient aussi une rencontre avec tout ce qui s'est passé pendant cette absence-là.
0: Et quand je dis que l'extrait qu'on a entendu, là, c'est pas banal, c'est parce que Céline Dion, elle a choisi de commencer son spectacle avec « On ne change pas », qui est quand même assez symbolique. Elle parle de costumes, elle parle de vêtements qu'on endosse, mais au fond, est-ce qu'on change vraiment?
1: Oui, parce que cette chanson-là nous amène immédiatement vers la vraie question qui est au cœur de tous les retours. Est-ce qu'on peut vraiment revenir comme avant? Est-ce que c'est vrai qu'on ne change pas? On aimerait parfois que ce soit possible. On voudrait retrouver l'artiste qu'on a connu auparavant avec la même voix, la même énergie, la même apparence, même la même façon de chanter. Mais évidemment, personne ne revient exactement comme avant. Le cas de Céline Dion, cette réalité est particulièrement présente parce que son absence a été liée à d'importants problèmes de santé qui ont affecté sa capacité à chanter et à se produire. Alors que son retour, ça ne consiste pas simplement à faire comme si ces années n'avaient jamais existé. Elle revient avec une autre expérience, avec certaines adaptations vocales, puis un autre rapport à son corps, puis à sa voix. Puis je trouve ça intéressant parce que ça nous permet de voir le retour, non pas comme un retour en arrière, mais comme un retour avec tout ce qui s'est passé entre-temps.
0: Oui, et c'est honnête en quelque sorte de revenir en disant oui, il y a
1: avec
0: eu des changements,
1: bagage,
0: exactement, et on ne fait pas fi justement de tout ce qui s'est passé entre les deux. Donc finalement, le public qui ne vient pas seulement retrouver un artiste, mais aussi retrouver une partie aussi de ses propres souvenirs, de ses propres histoires.
1: Oui, puis c'est probablement une des raisons pour lesquels les retours sur scène peuvent être aussi émouvants. Parce qu'une chanson qu'on a entendue il y a 20 ans, c'est toujours la même chanson, mais on n'est plus la même personne. Entre les deux, il y a toute une vie, des rencontres, des séparations, des deuils, des changements de carrière. Puis la musique possède cette capacité extraordinaire de conserver quelque chose du passé tout en revenant constamment dans le présent. Puis c'est exactement ce qui se produit lorsqu'un artiste revient sur scène. Il y a le souvenir de ce qu'il était, mais il y a aussi ce qu'il est devenu. Puis le public aussi lui a changé.
0: Ben oui, effectivement. Même si souvent cet artiste va nous ramener où on était au moment où il était peut-être très important pour nous, mais c'est sûr que tout le monde change. Le temps fait son œuvre.
1: Et
0: oui. Un autre grand retour devenu historique, celui des Beatles. Là, on est en 1969. Ça se passe sur un toit d'immeuble à Londres.

0: Le retour des Beatles, c'est vraiment un exemple absolument fascinant parce qu'il contient presque tout le paradoxe du retour sur scène. Les Beatles avaient cessé de faire des concerts réguliers en 1966 déjà, puis étaient devenus tellement populaires que leur spectacle était extrêmement difficile à gérer. Vous voyez les images, ben le public criait tellement fort que les membres du groupe avaient parfois du mal à s'entendre eux-mêmes sur scène malgré la sonorisation.
1: En plus de tout le monde qui tombait dans les pommes,
0: ça avait plus de sens. Donc, ils ont décidé de se concentrer sur l'enregistrement en studio dans un environnement un peu plus contrôlé. Mais en 69, avec le projet Get Back, ils veulent justement retrouver quelque chose qu'ils avaient perdu, le plaisir de jouer ensemble devant des gens simplement. Après plusieurs hésitations, ils se retrouvent finalement le 30 janvier 1969 lors du fameux Rooftop Concert sur le toit d'Apple Corp au cœur de Londres. C'est vraiment sur Savile Row, près de, sur les gens qui connaissent Londres, c'est tout près de Piccadilly Circus. Ils vont commencer à jouer, les gens dans la rue s'arrêtent, tout ça parce qu'on les entend un peu du ciel. Puis là, les employés des bureaux voisins vont se pencher par les fenêtres, la circulation va ralentir, tout ça. Puis tout à coup, ben, la police va intervenir parce qu'il y a plein de gens qui vont faire des plaintes à cause du tapage.
1: Oh là là! Ouais, ben ce qu'on savait pas à l'époque, c'est que ça allait être leur dernier spectacle public en tant que formation, les Beatles.
0: Mais oui, mais eux, ils savent pas encore. C'est ça qui rend cet événement encore plus fascinant. Les Beatles pensent être en train de retrouver la scène en tant que groupe. Mais avec le recul, on sait que ce sera leur dernière apparition publique en tant que Beatles. Mm-mm. Ça montre bien qu'un concert n'a pas nécessairement le sens qu'on lui attribue au moment où ça se produit.
1: Ouais.
0: C'est souvent seulement après coup qu'on comprend ce qu'il représentait.
1: Ouais, c'était comme un peu le flash mob de l'époque, en quelque sorte, ce concert sur le toit à Londres. Évidemment, on peut avoir de ces exemples, Carl Philippe, bien près de chez nous. On ne peut pas parler de retour et d'adieu et de retour à nouveau sans parler de 1755.
0: Ah, 1755, hein, c'est pas seulement un groupe qui a connu du succès à une certaine époque, parce que c'est devenu une partie de la mémoire musicale acadienne. Le groupe qui apparaît à la fin des années 70 va connaître une immense popularité. Ça va traverser différentes périodes de séparation puis de retrouvailles. Puis à chaque fois que les membres remontent sur scène, il y a quelque chose de particulier qui se produit. Parce qu'ils ne retrouvent pas simplement les personnes qui les écoutaient dans les années 70, mais aussi leurs enfants, leurs petits-enfants. Puis des gens qui ont découvert leur musique bien après leur premier spectacle. C'est là que le retour devient intéressant.
1: Parce que les chansons deviennent une espèce de lien, si on veut, ou continue à vivre pendant l'absence du groupe.
0: Exactement, parce qu'après cette longue interruption-là, il faut être capable de retrouver certaines choses. Puis, il y a vraiment... j'ai l'impression que ces groupes qui ont marqué une époque, là, le public arrive avec ses propres souvenirs. Hein. Il y a certaines personnes qui écoutent ces chansons-là dès le début, puis leurs parents, parce que les parents les écoutaient, puis il y a des gens qui ont grandi avec cette musique-là, qui n'ont jamais été dans un concert eux-mêmes. Donc, ce retour-là va contribuer, si on veut, à faire une espèce de pont entre les générations.
1: Oui, exactement. C'est ça que je voulais dire par liant. Ça devient comme cette espèce, une histoire collective, finalement,
0: exactement,
1: à travers la musique.
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1: Charles.
2: Quand hein? même, ça rend nostalgique, Charles, juste l'intro.
1: Juste avec le petit R dans le fond de la gorge. Pourquoi on est autant attiré par ces retours? On a souvent parlé de nostalgie. Est-ce que ça va au-delà de ça?
2: C'est sûr que la nostalgie va jouer un rôle là-dedans, mais je pense que c'est plus profond, parce qu'on ne trouve jamais vraiment le passé. On va retrouver une chanson, une voix, un artiste, mais avec une expérience différente, parce que la musique va rester la même, mais l'auditeur a changé. Une chanson d'amour entendue à 20 ans peut prendre un tout autre sens à 50 ans. Une chanson sur la perte après un deuil ou une chanson sur l'espoir lorsqu'on a vécu une période difficile. Puis quand l'artiste va revenir, il va retrouver aussi un public qui a changé.
1: Oui, c'est vrai. Et c'est intéressant de parler de changement, parce qu'il y a une dimension parfois qui peut surprendre, la transformation physique d'un artiste.

0: artiste, quand on n'a pas été dans l'œil de son public pendant un certain temps, évidemment, on change. Donc, le corps, les capacités, ça aussi, ça peut jouer.
1: Absolument, parce qu'on oublie parfois que monter sur scène, c'est d'abord une activité physique.

0: des mois puis se sentir parfaitement prêt. Mais au moment où les lumières s'allument puis que les spectateurs sont là, il y a quelque chose qui change. Hein. La scène va produire une énergie qu'on peut pas vraiment reproduire dans une salle de répétition.
1: Un artiste qui revient devrait essayer donc soit de reproduire ce qu'il faisait avant ou est-ce que c'est mieux de jouer franc jeu, s'adapter à la réalité du moment?
0: Mais il y a un concept important en musique, hein, surtout quand la musique est live, il faut accepter de ne pas pouvoir reproduire exactement le passé, hein, parce que c'est extrêmement difficile de recréer à l'identique un moment qui n'existe plus. Donc, imaginons qu'un artiste ait 30 ans lorsqu'il connaît son plus grand succès, puis qu'il revienne 30 ans plus tard en essayant de recréer exactement le même spectacle. Dans ses retours sur scène, je crois qu'il faut se demander qu'est-ce que cette chanson signifie pour moi aujourd'hui, plutôt que comment puis-je redevenir la personne que j'étais quand je l'ai enregistrée. Puis dans tous ses retours, il n'y a pas seulement l'artiste qui revient, le public revient lui aussi. Puis c'est peut-être ça qui est le plus touchant, qui connecte toutes ces histoires-là ensemble.
1: Parce que quand les fans, par exemple, de Céline là, vont entendre sa voix, elles n'entendent pas seulement une chanson, elles entendent quelque chose de leur propre histoire.
0: Oui, parce qu'avec un enregistrement, par exemple, on peut comme conserver le passé un peu, mais sur scène, les choses sont toujours différentes.
1: C'est éphémère.
0: Ben justement, parce que l'artiste a changé et le public a changé aussi, le monde autour d'eux a changé. C'est peut-être pour ça que certains retours nous émeuvent autant. Hein. C'est comme une façon de dire qu'à travers tout ça, on est encore là.
1: Tout à fait. Mais le monde a quand même changé. Tiens, tiens, ça donne envie d'entendre quelque chose ici d'un groupe que vous venez de parler. Carl-Philippe, merci. Une réflexion, justement. Je suis sûre que ça fait du chemin dans l'oreille de bien des auditeurs et auditrices. Dites-nous d'ailleurs, heureacadie@radio-canada.ca. Merci et à très bientôt.
0: Merci, Amélie.

0: 17h55, d'ailleurs, qui s'est vu remettre un prix, le prix Edith Butler, un peu plus tôt, donc il y a quelques jours, pour l'ensemble de leur œuvre. Hein, quand même, le groupe qui nous a dit au revoir, faites pas au revoir, adieu, l'année dernière, parce que là, c'est maintenant vraiment chose passée, terminée pour eux, 17h55. Il y a Anne-Marie Parenteau qui vient nous visiter. Bonjour Anne-Marie.
1: Bonjour.
0: Parce que vous êtes allée sur le plateau du tournage de ce tout nouveau film du cinéaste Phil Como hier, mm-hmm. Les Cousins de l'Atlantique, un film qui a la danse comme espèce de liant, si on veut, à l'intérieur de la production et qui

0: qui met en vedette la danseuse contemporaine acadienne Gabrielle Boudreau.
1: Oui, il y a beaucoup d'engouement pour Gabrielle Boudreau. On le sait, on en parle depuis ses passages dans les émissions de télé-réalité sur la danse où elle a excellé. Et puis aussi ses passages avec le Cirque du Soleil. Elle crée les numéros de danse comme chorégraphe avec le Cirque du Soleil à Trois-Rivières. Donc vraiment, sa carrière est en plein essor. Et puis là, elle s'est vue offrir ce projet de tourner un film. Alors, c'était la dernière journée de tournage hier. Ça avait lieu au Monument de l'Odyssée acadienne à Dieppe. Donc, un retour aux sources pour Gabrielle, parce que, bien sûr, elle est acadienne. Et puis, elle exerçait un numéro de danse qui était filmé avec des danseuses de Danse Encore, parce que c'est une école qu'elle a à cœur. Elle connaît, évidemment, Chantal Cadieux, la directrice artistique.
0: Elle a dansé avec
1: l'école. Ils ont tourné ce numéro. Il y avait Chantal Cadieux, Roxane et Sabrina Dupuis, Chantal Beaudoin et Gabrielle Boudreau sur le site du monument en bordure de la rivière Petit-Kodiak qui faisait un soleil magnifique. Ça a dû donner de très, très, très belles images.
0: Oui, sans doute.
1: C'était la dernière journée de tournage qui, elle, se déroulait à Dieppe, mais ça a été tout un périple. Ça fait un an que le projet est en tournage. Et à travers la danse, on propose ce voyage. On appelait ça les cousins de l'Atlantique. C'est un voyage au cœur de la diaspora acadienne et des nombreux métissages culturels. On suit donc Gabrielle à la fois dans une quête personnelle, mais aussi artistique, identitaire, et ça l'amène finalement sur les traces de ses ancêtres. On peut écouter le réalisateur Phil Comeau.
2: C'est un autre film sur la diaspora, mais cette fois-ci, on explore l'Acadie exotique. On s'en va à Saint-Pierre-et-Miquelon, à Martinique, en Guyane française même, en Amérique du Sud. On a aussi tourné en France, puis là maintenant, on tourne en Acadie. Et c'est Gabrielle, à travers la danse, qui rencontre tous ces Acadiens-là, mais de milieux métissés. Par exemple, en Amérique du Sud, elle danse avec des Autochtones, elle danse avec des Créoles. En Martinique, elle danse avec des Africains. À Saint-Pierre-et-Miquelon, elle danse avec des Basques, des Normands, des Bretons. Ensuite, en France, avec des Potvins. Fait que les danses de toutes ces cultures-là, elle les apprend avec eux. Et puis, c'est un peu, si tu veux, la danse de la diaspora. La danse, pour moi, c'est important parce que c'est un langage universel. C'était une façon de voir le métissage des différentes cultures. Par exemple, quand tu danses une danse d'influence africaine, c'est quoi les éléments de la culture acadienne là-dedans? Ce que je souhaite que le public se rende compte, c'est que les Acadiens ont, depuis longtemps, on se métisse avec d'autres cultures, qu'on accepte les autres cultures, qu'on est accueilli et qu'on est accueillant. C'est un peu notre avenir, si tu veux, de l'Acadie, qu'on va avoir de plus en plus de gens qui vont se joindre à notre culture.
0: Tout ça à travers la danse, donc le cinéaste Phil Comeau, qu'on entend au sujet de ce film, Les Cousins de l'Atlantique. Une première, donc, c'est ce tournage d'un film pour Gabrielle Boudreau. Mmh. C'est la première fois qu'elle fait ça.
1: Ah oui, elle était très touchée, évidemment, qu'on l'ait approchée avec cette idée-là, parce qu'elle dit, et souvent, c'est vrai qu'habituellement, on choisirait probablement des artistes en musique. Hein, on a fait ça beaucoup, le rayonnement de l'Acadie autour des artistes en musique, c'est vrai. Mais en danse contemporaine, Ça se fait moins souvent. Elle était très, très heureuse de ça. On peut l'écouter.
3: Ça m'avait surpris, justement, qu'on m'avait approché de faire un documentaire sur une artiste, mais une artiste qui danse. Je pense que c'est rare qu'on voit ça à la télévision, mais j'espère que les gens vont pouvoir connecter aussi avec ce médium-là. Je me suis toujours définie comme acadienne. Après, c'est sûr que j'étais pas autant au courant de mon arbre généalogique, puis de ma descendance, puis l'histoire plus en profondeur de l'Acadie. Je savais pas à quel point qu'on avait été un peu partout dans le monde comme ça. Donc, c'est sûr que ça m'a vraiment donné la chance de m'éduquer plus sur qui je suis puis d'où je viens. On retrace ma généalogie, puis à travers ces différents endroits-là, je découvre des terres que mes ancêtres ont eu lieu, ou même la danse à cet endroit-là, justement, comment est-ce que ça a un impact dans la tradition, dans les différentes cultures. En utilisant ma passion pour la danse, ça a été une façon pour moi de connecter avec ces gens-là, avec différentes traditions, différentes cultures. Une autre façon que le langage, en fond. Puis j'ai appris différentes danses que je connaissais pas du tout. Mais il y a eu beaucoup de danses traditionnelles françaises, comme de la quadrille, de la danse marchoise, même basque. Puis après, j'ai aussi appris de la danse en Martinique, en Guyane, un peu comme de la mazurka ou de la bigouine, qui est vraiment plus collée, ou même des danses autochtones. Bref, j'ai appris vraiment un peu de tout.
0: Alors, la danseuse contemporaine Gabrielle Boudreau, on dirait que c'est ce que j'allais dire tout à l'heure, c'est-à-dire que ça va au-delà des mots. La danse, on n'a pas besoin de s'exprimer vocalement, c'est le corps qui va à la rencontre de l'autre. Et donc, le tournage est maintenant terminé, c'est ce qu'on comprend. Mm-hmm. C'est le montage, la prochaine étape. On voit ça quand, ce résultat?
1: Alors, le montage, c'est le cinéaste, Julien Cadieux, mais il est monteur aussi, Julien, qui travaille depuis longtemps avec Phil Como. Alors, c'est en train de se faire, là. Ça commence à peine. Donc, on risque de voir ça. Ça va prendre un petit moment. Hein. C'est assez long, habituellement, le montage d'un projet. Surtout que on parle ici d'un film, c'est-à-dire un long métrage documentaire qui va prendre l'affiche en salle au printemps prochain, en Acadie, mais aussi au Québec. Alors, c'est vraiment un projet d'envergure, une première coproduction internationale avec la France pour Bellefeuille Productions, qui est le producteur de cette œuvre-là. On s'associe à Wapiti Productions avec la participation de Téléfilm Canada pour ce projet. Alors, c'est le printemps prochain qu'on pourra voir ça, puis aussi, mais ce sera dans le circuit des festivals.
0: Ben oui, sans doute. C'est intéressant qu'il travaille avec Julien Cadieux parce que Julien a déjà fait un documentaire qui s'appelle Habiter la danse avec l'ONF.
1: Oui.
0: Et donc, c'est un art aussi, un mode d'expression qu'il connaît bien et qui semblait aussi lui être assez cher. Donc, quand même, un ajout aussi, sans doute, la signature de Phil Como.
1: Il faut comprendre, évidemment, la danse, comprendre le langage chorégraphique pour être capable, justement, de monter tout ça. Alors, j'ai bien hâte de voir. On a vu quelques photos circuler sur les médias sociaux de Gabrielle qui danse. Elle était, à un moment donné, je pense que c'est avec des danseurs autochtones de la réserve de Papineau, Première Nation de Papineau. C'est magnifique. Donc, on la voit partout, avec des danseurs, de la danse africaine. Donc, je pense que ça va être très intéressant. Ça
0: semble très porteur, en tout cas pour elle, au niveau individuel, ce genre de projet artistique. Alors, Les Cousins de l'Atlantique, un film de Phil Como qui est présentement en montage. Et c'est elle, Gabrielle Boudreau, qui est un peu le fil conducteur de toute cette production et de ce film qu'on pourra voir en 2027. Voilà. Merci beaucoup, Anne-Marie.
1: Avec plaisir.
0: Et merci d'être venue à l'émission aussi pour nous présenter cette histoire.
1: C'est
0: merci
1: soleil, beaucoup. Le soleil qui m'amène.
0: C'est ça, la couleur de votre chandail aussi.
1: Oui,
0: hein? Vous êtes raccord. On parle de cinéma. Vous êtes raccord,
1: oui,
0: Anne-Marie Parenteau.
1: Exact, à bientôt.
0: Voilà, 16h56 minutes. Il y a ce soir et cette nuit du ciel complètement dégagé pas mal partout sur nos régions, au Nouveau-Brunswick. Il y a des températures qui vont être fraîches, mais on ne parle pas. Là, il n'y a pas d'avis de gel comme c'était le cas au cours des dernières nuits qui étaient émis par Environnement Canada, mais quand même, c'est pas chaud. Là. Madawaska Restigouche autour de 3 la nuit prochaine, 6 dans la péninsule acadienne, région chaleur, la grande région de Miramichi, le comté de Kent, donc c'est pareil partout sur ces secteurs. 4 sur le sud-est, Moncton, donc les régions voisines. Sur le centre, Fredericton, Oromocto et les endroits limitrophes. Il y a quelques nuages ce soir et cette nuit. 4 comme maximum et sur les secteurs du sud-ouest, alors Saint-Jean, Saint-Andrews, Saint-Stephen, la côte de Fundy aussi, c'est 5 comme minimum. La nuit prochaine, pour demain, ce sera vendredi. Est-ce que j'ai besoin de vous le rappeler? Demain, plein soleil partout. Il y a peut-être des nuages qui vont s'amener là assez tard en après-midi, mais ça commence vraiment sous un ciel complètement dégagé pour entamer donc la journée de demain. En termes de température maximale, 22 sur le Madawaska et le Restigouche, 20 sur la péninsule acadienne, la région chaleur, Miramichi, comté de Kent, même les régions du sud-est aussi, c'est 20 comme maximum demain. 22 sur certaines régions plus au centre du Nouveau-Brunswick et un peu plus frais, 19 sur le sud-ouest de la province. Alors voilà ce qui nous attend pour entamer notre fin de semaine demain. On a appris aujourd'hui que la province allait financer officiellement les Jeux du Canada en 2029 qui vont se tenir à Saint-Jean et Moncton. Il y a François Leblanc qui viendra nous en parler dans cette prochaine portion de l'émission après les infos et aussi notre segment en économie avec notre collaborateur Carl Rétineau-Parazelli. Alors restez avec nous. Je vous rappelle qu'on est là tous les jours entre 15h30 et 18h. Oui, 18h, c'est ça. Et c'est jeudi, donc demain vendredi. Oui, c'est ça. On va prendre une petite pause avec une gorgée d'eau, je pense, pendant le bulletin de Maxime. Amélie Gosselin, c'est avec vous jusqu'à 18h. Oui, c'est bien ça.
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1: À Terre-Neuve, ici Maxime Bossonnet, voici vos informations. Le ministre des Finances de la Nouvelle-Écosse a dévoilé aujourd'hui sa mise à jour économique pour l'exercice financier en cours. La province revoit son déficit à la hausse, ce que l'opposition qualifie d'irresponsable. Kira Morellon a les détails.
2: John Lohr, ministre des Finances de la Nouvelle-Écosse, annonce que le déficit provincial pour l'année financière 2026-2027 sera plus important que prévu. Il est maintenant évalué à 1,44 milliard de dollars au lieu de 1,24 milliard de dollars qui était prévu lors du dépôt du budget en mars. Le ministre défend cette augmentation en disant que son gouvernement dépense cet argent pour améliorer la vie des citoyens. Les plus grosses dépenses sont dans la santé et les soins de longue durée. Mais pour les partis d'opposition, cela n'est pas suffisant. Il souligne qu'on remarque une baisse des dépenses dans les foyers liées au coût de la vie actuelle et au prix à la pompe. Selon eux, le gouvernement ne fait rien pour relâcher la pression sur les néo-écossais. Enfin, le gouvernement mise sur de futurs investissements en défense dans la province pour améliorer sa situation financière. L'opposition affirme que ce n'est pas responsable de leur part. Ici, Kira Morellon, Radio-Canada, Halifax.
1: À Terre-Neuve-et-Labrador, une procureure de la Couronne capable de s'exprimer en français sera désormais affectée au dossier d'un Québécois accusé de meurtre. Dave Fauché est accusé du meurtre au premier degré de Franz Drosch, un homme tué à Happy Valley Goose Bay en 2023. L'accusé a demandé que les procédures en cour provinciale se déroulent en français, sa langue maternelle. Radio-Canada a rapporté hier que des procureurs unilingues anglophones avaient participé aux deux comparutions de l'accusé depuis son arrestation. Il y a aussi eu des problèmes d'interprétation pendant ces audiences. Les agents des pêches du MPO multiplient les opérations contre la pêche illégale dans les maritimes ce mois-ci. Le 10 septembre, par exemple, les agents ont saisi 3186 livres de homards dans une fourgonnette près de Lake George. Deux jours plus tard, des agents des pêches ont arrêté une personne à Moncton à la suite d'une opération de surveillance qui les a menés jusqu'à un acheteur de poissons. Les agents ont saisi 5800 livres de homards, dont 153 homards marqués dans la baie Sainte-Marie, en Nouvelle-Écosse. Plus de 4000 homards ont été remis à l'eau vivant après cette opération. La GRC enquête et demande l'aide du public après un incendie qui a complètement détruit un vivier à homards hier à Pocsha, près de Grand-Anse, dans la péninsule acadienne. Le vivier était vide et personne n'a été blessé, mais l'édifice est une perte totale. Les policiers considèrent l'incendie comme suspect. Le gouvernement du Nouveau-Brunswick a confirmé aujourd'hui le financement de l'édition 2029 des Jeux du Canada, qui se dérouleront à Moncton, mais aussi dans la région de Saint-Jean. Le montant total est de près de 12 millions de dollars. Le financement opérationnel permettra de soutenir l'embauche de personnel, la sécurité, les services médicaux sur place, le transport et la logistique, les activités liées aux sites et aux compétitions, le soutien aux bénévoles, les cérémonies, ainsi que les services de traduction. Louis Légère, coprésident du comité organisateur, estime que l'apport des Jeux du Canada dépassera la présentation même de l'événement.
3: Nous, on veut qu'au lendemain des Jeux, que le système sportif soit plus fort. On va essayer de trouver des façons pour qu'il y ait du financement à plus long terme. Pour supporter nos jeunes, on ne fait pas aussi bien que même la Nouvelle-Écosse puis l'île de Prince-Édouard par capita en termes d'investissement puis en termes de nos jeunes qui se rendent au plus haut niveau.
1: Je rappelle que les Jeux, oui, auront lieu à la fin du mois de juillet 2029 et accueilleront près de 4500 athlètes. La ministre du Patrimoine, du Tourisme et de la Culture du Nouveau-Brunswick, Isabelle Thériault, estime que l'événement multisport sera une carte de visite pour la province.
4: Le tourisme sportif événementiel, c'est important. On pense que ça va donner ça va mettre en lumière le Nouveau-Brunswick, puis c'est pour ça qu'on veut être prêt aussi. Les Jeux s'en viennent dans moins de 1000 jours. Ça fait qu'il faut vraiment mettre la main à la pâte.
1: Et selon la province, les retombées estimées sont de 200 millions de dollars. Dans le reste de l'actualité, le bureau de Mark Carney admet que le Canada s'était préparé à faire face à une intervention militaire américaine, même s'il ne s'agissait pas d'un scénario envisagé. Dans une longue entrevue accordée au New York Times, le Premier ministre a laissé entendre qu'il avait soigneusement étudié la possibilité d'une invasion militaire des États-Unis, sans discuter en détail de ses implications. Il a ajouté qu'il relevait de ses responsabilités d'évaluer tous les risques.

0: Le directeur du réseau d'analyse stratégique et professeur titulaire de sciences politiques à l'Université du Québec à Montréal, Justin Massier, s'explique mal de tels propos.
1: Je ne vois pas exactement l'intérêt politique de répondre franchement à cette question. Il y a l'hypothèse que Mark Carney, ce n'est pas un politicien d'expérience. Peut-être qu'il a simplement répondu franchement sans trop réfléchir à ce que ça peut avoir comme conséquence. Parce que j'en vois au moins deux. Chez les Canadiens, il y a la préoccupation que notre premier ministre, notre gouvernement a pris au sérieux cette menace-là. Et de l'autre, ça peut amener aussi une réaction américaine de quelqu'un de si sensible, irascible qu'est Donald Trump.
0: Et dans cette entrevue, Mark Carney a aussi abordé plusieurs dossiers à saveur économique et stratégique. À l'ONU, maintenant.
2: If there are any other moral cowards who haven't yet left this hall, please do so now. Thank you very much.
0: Et le Premier ministre israélien a commencé son discours à la tribune des Nations Unies à New York avec un message de défi envers les pays qui dénoncent ces politiques. Face à une assemblée à moitié vide, Benjamin Netanyahou a appelé les lâches qui étaient encore présents à quitter les lieux maintenant. Des dizaines de personnes, membres de plusieurs délégations, avaient auparavant quitté leur siège en guise de protestation. Le dirigeant israélien s'est par la suite insurgé contre la France et le Royaume-Uni qui dénoncent la politique de colonisation d'Israël alors qu'ils sont eux-mêmes d'anciens pays colonisés. Et puis en terminant, le phénomène météorologique exceptionnel El Niño aura un impact sur les températures au Canada Atlantique cet hiver. Selon le météorologue pour CBC, Ryan Snowden, El Niño va continuer à limiter fortement la saison des ouragans dans l'Atlantique. Une saison très calme jusqu'à maintenant, sans aucun événement majeur. En plus, en cas d'épisode El Niño exceptionnel, les chances d'un hiver plus chaud que la moyenne augmentent considérablement dans l'est du Canada. À titre de comparaison, les hivers de 2015 à 2016, de 1997 à 1998 et de 1982 à 1983 ont tous été beaucoup plus chauds que la moyenne dans la région. Voilà ce qui complète vos informations. C'était Maxime Bossonnet. Très bon après-midi à notre antenne.

À venir dans ce prochain segment de l'heure de pointe, on va parler de ce financement qui prend forme finalement en ce qui a trait aux Jeux du Canada, des Jeux qui auront lieu en 2029 entre Saint-Jean et Moncton au Nouveau-Brunswick. François qui viendra nous en parler dans les prochaines minutes. Aussi, on va parler économie. Comme c'est le cas tous les jeudis, je reçois Carl Rétino Paraselli qui est là pour parler de différents enjeux. On va notamment s'intéresser à des taux hypothécaires fixes et aussi d'autres enjeux actuels dans le domaine de l'économie. Ce sera vers les 17h20. Et aussi, cette toute nouvelle biographie sur Herménégilde de Chiasson, ça a été lancé un petit peu plus tôt cet après-midi au Salon du livre de Dieppe. C'est signé David Lonergan. On va au-delà de l'artiste comme tel, des côtés plus personnels, le père, l'amoureux, l'ami aussi. Alors, une biographie dont on va parler en dernière demi-heure d'émission.

0: Il est 17h08, jeudi 24 septembre. J'espère que vous allez bien, que vous avez passé une belle journée. Une journée qui a vraiment proposé quand même des maximums assez élevés aujourd'hui en plein soleil. C'était assez chaud sur l'heure du dîner si vous avez eu la chance d'aller mettre le nez dehors un peu. La nuit sera fraîche, par exemple, d'un bout à l'autre de la province. Il y a des températures qui descendent pas loin du point de congélation, entre 3 et 6 degrés selon l'endroit où on se trouve. Au Nouveau-Brunswick. Parlons financement. En fait, il sera beaucoup question de finances au cours de cette prochaine demi-heure à différents niveaux, mais parlons du financement pour les Jeux du Canada, des Jeux qui vont avoir lieu en 2029. Ça commence à se préciser. L'événement multisport qui est organisé donc conjointement par les localités de Saint-Jean et Moncton. Et aujourd'hui, le gouvernement de la province qui annonçait sa contribution pour l'organisation des Jeux. François Leblanc qui a suivi tout ça. Bonjour François.
1: Bonjour.
0: Vous êtes là, François?
1: Oui, je suis là, oui, ici. Bon.
0: D'accord, bien en studio, oui, je vous le confirme. François Leblanc, c'est quand même près de 12 millions de dollars, 11 850 000, qui sera attribué au comité organisateur pour servir à quoi exactement?
1: C'est un premier financement, là. C'est un budget, c'est

0: Et 11 millions et presque 12 millions sur un budget de 40 millions de la part de qui va servir à organiser les Jeux. Ça va servir pour tout ce qui est l'aspect logistique, là, embaucher du personnel. Présentement, il y a 3 employés. Il y avait déjà de l'argent qui a été donné pour commencer là pour les déplacements lorsque les présidents, les coprésidents se sont déplacés pour faire des réunions, des choses dans ce style-là. Là. Mm-hmm. Mais en gros, c'est ça qu'on va donner lorsque les Jeux seront terminés. On aura fermé les livres en 2030, la somme de 11 850 000. Donc, l'embauche du personnel, la sécurité, les services médicaux, le transport, la logistique. On sait que
1: ça n'est pas dans les installations.
0: Sur cette somme-là, il y a 3 millions qui est réservé aux installations. On parle de mise à jour de terrain, des pistes d'athlétisme, par exemple, qui auraient besoin d'être rénovées ou mises à jour. Ça fait en sorte qu'on va pouvoir avoir des terrains de baseball qui seront peut-être, selon les normes, lorsque j'étais à Saint-Jean-de-Terre-Neuve, il y a des terrains de soccer qui avaient été mis, des terrains synthétiques, par exemple. Ben, ça avait servi à ça. C'était ce genre de choses-là. Ça paraît pas beaucoup, mais on espère pouvoir ramasser plus d'argent d'aller chercher 10 millions en financement privé du secteur privé. Il y a la vente des billets aussi. Le gouvernement fédéral va apporter aussi sa contribution. Donc, c'est pour ça que, finalement, on va être capable de réparer des terrains puis d'avoir un leg pour la communauté. Ce qui est pas inclus là-dedans, cependant, c'est vous savez, tout le projet de rénovation du CEPS là, que l'Université de Moncton aimerait faire,
1: oui.
0: Si on utilise où il y a des rénovations qui sont faites à ce moment-là, ça serait un projet à part. Okay. Même chose pour la piscine de Saint-Jean, la seule piscine de la province qui a 50 mètres, qui est aux normes olympiques. Ben, c'est un projet de 15 à 20 millions de dollars et peut-être même plus parce que l'inflation augmente. La piscine a vraiment besoin de rénovation, mettre des estrades si on veut vendre des billets, etc. Donc ça serait un projet à part qui sera fait avec la Société de développement régional et SDR. On sait que ça va servir pour plus tard, mais on voulait pas l'inclure dans le budget des Jeux pour pas faire gonfler la note. Le 11 850 000 que la province donne, c'est plus que ce que le gouvernement conservateur promettait il y a un an et demi de ça, 2 ans, c'est 1,5 million de plus. C'est surtout en raison, par exemple, de l'inflation et de c'est ça qu'on a besoin de combler certaines choses. On en a parlé avec Louis Légère, qui est coprésident du comité organisateur des Jeux du Canada 2029.
2: Écoutez, nos besoins sont quand même relativement moins grands que les autres juridictions parce que le Nouveau-Brunswick a déjà reçu les Jeux puis on a déjà des installations qui sont quand même très bonnes. Tu sais, on garde au centre Médavie ici, on a déjà une piscine qui doit être rénovée. Ça, c'est un des gros coûts qu'on devra... qu'on va courir. Mais le reste, c'est les champs de baseball puis tout ça qui ont besoin d'être upgradé. Donc, tout ça, en sorte, va faire qu'on va avoir des installations après les Jeux qui vont être très bonnes pour nos jeunes. Bien, la suite, il faut monter une équipe. On a on a 3 employés. On va se rendre à environ 70 employés. Donc, c'est un marathon. Il y a énormément de détails à la logistique. C'est quand même, il y a 1000 jours, mais les 1000 jours vont aller très vite. C'est de la mécanique, puis c'est de la logistique, puis c'est de l'embauche, puis tout mettre ces éléments-là en place.
1: Le coprésident des Jeux du Canada 2029, Louis Légère, qu'on entendait ici. Est-ce qu'on en sait, François, un petit peu plus sur les sites de compétition comme tels?
0: On nous promet que ça s'en vient. Il y aura des annonces qui seront faites bientôt. Comme disait Louis Légère, on est à environ 1000 jours des Jeux. On ne sait pas encore la date officielle auquel les Jeux vont commencer. Est-ce que ça va commencer le 28 juillet, le 15 juillet? Là, on sait que ce sera peut-être plus vers la fin juillet. Par contre, on sait déjà que, parce que Louis Légère l'a mentionné, au départ, c'est une candidature de Moncton et la région de Saint-Jean, mais les villes de Dieppe et Riverview vont donner un coup de main à l'organisation des Jeux, comme par exemple pour le vélo de montagne dans le parc Rotary à Saint-Anselme. Le cyclisme pourrait avoir lieu à Riverview, ça reste encore à être décisé. Je crois qu'il y a des gens là, qui aimeraient utiliser les beaux parcours, comme par exemple les côtes à Memramcook. Pour l'instant, on nous dit rien de ce côté-là. J'ai cru entendre au travers des branches que probablement l'athlétisme irait à Saint-Jean et le stade de l'Université de Moncton et les terrains de soccer autour serviraient pour le soccer. C'est qu'on veut s'assurer qu'il y aura 2 villages des athlètes, mais il y aura du déplacement qu'on devra faire. Mais on veut s'assurer que tous les sports soient à un même endroit. Donc, si le soccer doit se tenir à Moncton, on veut s'assurer qu'on a tous les terrains pour le soccer. Il y en a peut-être plus à Moncton. À Moncton qu'à Saint-Jean. L'athlétisme, le stade des Jeux du Canada, on va le mettre à niveau. Donc, ça pourrait aider à faire vraiment la différence. Mais au-delà de tout ça, ce qu'on veut se dire, c'est que quand ça sera terminé, il va rester un leg. À nouveau, Louis Légère.
2: Oui, puis on va dévoiler ça bientôt. Ouais, parce que là, vous savez, je réalise qu'il y a quand même un peu de politique dans le système sportif, là. Puis il faut tout que ça soit... Il y a des séquences, puis tout ça, puis tout ça, c'est en train de se faire. Tout de suite, on est en très bonne shape, là. Je veux dire qu'on est très... Puis les Jeux du Canada qui ont déjà vu ça, les membres nous disent que au point où on est, qu'on est en bonne position. Là, vous allez voir qu'on va être beaucoup plus visible, tu sais, parce que c'est quand même un marathon, là, 4 ans, 1000 jours.
0: En quoi d'avoir les Jeux ici vont les aider à laisser un leg pour monter d'une étape?
2: Bien, écoutez, on a déjà des Jeux qui montrent l'exemple. Moi, je suis un grand fan des Jeux d'Acadie qui sont en place depuis 40 ans. Donc, ça, c'est vraiment une belle base. Mais nous, on veut qu'au lendemain des Jeux, que le système sportif soit plus fort. Et ça, c'est important. Donc, ça veut dire aussi plus de financement. On va essayer de trouver des façons pour qu'il y ait du financement à plus long terme.
1: Louis Légère, à nouveau, le co-président des Jeux du Canada. François, est-ce qu'il y aura du financement pour les athlètes?
0: C'est la grosse question. J'en ai parlé avec Isabelle Thériault, qui est ministre du patrimoine, de la culture et du tourisme et qui est responsable du dossier des sports. Elle dit qu'il y aura une annonce qui va venir bientôt. On veut s'assurer que les jeunes soient bien encadrés et que les fédérations aussi soient bien soutenues parce que c'est pas évident. Des fois, on reçoit de l'argent puis on le dépense pas aux bons endroits. Il y aura ça. Il y aura aussi également de l'argent qui sera mis en place pour être capable de s'assurer que les athlètes performent et qu'on soit à un bon niveau. Parce que lorsqu'on soit les Jeux, on veut gagner des médailles à la maison. Il faut profiter de ça pour intéresser les jeunes et les moins jeunes à tous ces sports-là.
1: Oui. Il y a aussi l'idée de mettre en valeur la province. Là, ce sont deux régions qui seront au test. On parle de ça aussi. Oui. On a ça derrière la tête.
0: Ça fait partie de la stratégie. Ce qui irritait beaucoup d'intervenants dans le monde du sport avec l'ancien gouvernement conservateur, c'est qu'on disait on va accueillir des gens de l'extérieur puis on aura des retombées économiques, alors que c'est aussi des retombées sportives. Présentement, ce qu'on entend, c'est que la province veut se servir de ça comme carte de visite. Donc, ce sera des jeunes qui vont venir ici, qui auront vécu une belle expérience, qui auront vécu, qui auront vu des paysages bucoliques, comme on dit, mais qui auront vu aussi toute une province. On parle de retombées économiques de 200 millions de dollars, ce qui est beaucoup. On parle de 20 000 visiteurs, 4 600 athlètes et accompagnateurs qui seront sur place, 20 000 visiteurs. Donc, c'est beaucoup de chiffres. On dit que ça va aider à être une carte de visite pour la province. Isabelle Thériault est ministre du Tourisme, du Patrimoine et de la Culture.
3: Mais le plus important, c'est les athlètes. On veut être sûr que les athlètes aient deux belles semaines, qu'ils puissent s'épanouir puis faire des bons jeux. Mais par le fait même, les Jeux sont un tremplin extraordinaire pour promouvoir la province du Nouveau-Brunswick. Le tourisme sportif événementiel, c'est important. On pense que ça va donner ça va mettre en lumière le Nouveau-Brunswick. Puis c'est pour ça qu'on veut être prêt aussi. Les Jeux s'en viennent dans moins de 1000 jours.
0: Donc, c'était Isabelle Thériault, ministre qui est responsable, entre autres, du dossier du sport. Donc, les Jeux sont d'environ 1000 jours, là, dépendamment de la date dans laquelle ça va commencer.
1: C'est ça, on ne sait pas encore officiellement.
0: Et puis, on aura de très beaux Jeux. Les présidents et coprésidents ont été voir ce qui se passait lorsqu'on a eu les Jeux d'été à Terre-Neuve. On croit qu'on peut s'inspirer de ça. Les Jeux seront différents, mais ça sera intéressant. C'est intéressant de voir que deux villes rivales qui ne s'aimaient pas trop ont commencé à faire des liens, pour tisser des liens, pour être capable de faire rayonner la province.
1: Ouais,
0: ça, c'était le plus gros doute là, dans l'esprit de beaucoup de gens.
1: Mais ça fonctionne de plus en plus comme ça. Hein. On le voit avec le Congrès mondial acadien, avec d'autres événements. Il faut que plus d'une ville ou un endroit... Donc,
0: ça aurait coûté beaucoup plus cher, par exemple, pour avoir plus de terrains de soccer, pour avoir plus de certaines choses. On l'avait vu ça à Moncton. On parle de la piscine, par exemple, faire une piscine de 50 mètres. Au CEPS, à l'université, ça aurait coûté près de 40-50 millions de dollars. Ouais. Donc, on préfère utiliser les installations et placer l'argent ailleurs pour que les jeunes soient bien accueillis.
1: Merci beaucoup, François. Et puis, c'est sûr qu'on va en reparler d'ici 2029 de ces Jeux du Canada qui auront lieu donc chez nous, au Nouveau-Brunswick.
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0: Lumière en musique avec Amitié déchue, les 17h21 au volleyball féminin. Il y a les Aigles Bleus de l'Université de Moncton qui partent sur la route cette fin de semaine. C'est pour un premier tournoi préparatoire, alors ce qu'on appelle le Filson Classic à l'Université du Nouveau-Brunswick de Fredericton. Elles vont jouer des matchs donc contre Toronto, Dalhousie aussi, Brock. Et cette pré-saison, ça dure depuis 4 semaines. L'entraîneuse de l'équipe, Jolene Noël, qui a d'ailleurs très hâte de retrouver le terrain pour des vrais matchs.
1: C'est sûr que dans notre ligue, on est juste 6 équipes en tout. Donc, on joue pas mal souvent les mêmes équipes. Tandis que lorsqu'on a la chance de jouer hors concours contre des équipes de l'extérieur, de d'autres conférences, c'est vraiment une belle opportunité de juste regarder au match-up puis de voir de nouvelles équipes. C'est vraiment quelque chose comme we look forward to, là. Donc, non, j'ai vraiment hâte. En fait, c'est une belle occasion pour nous. Tu sais, Fredericton, c'est dans notre cour arrière, là. Donc, tu sais, on va pas loin, puis on a la chance de voir des équipes de d'autres conférences.
0: L'objectif pour cette équipe cette année, c'est d'améliorer leur record de l'an dernier, seulement 2 victoires en 20 matchs. Et elles ne se sont pas classées pour les séries. Elles ont perdu quelques joueuses importantes aussi de l'équipe. Il y a de nouvelles, par contre, qui se sont ajoutées, de nouveaux objectifs qui ont été donc mis de l'avant. Et tout ça fait en sorte que l'entraîneuse Jolene Noël se permet de rêver aux séries.
1: Notre objectif, c'est les séries, c'est 100% les séries, puis c'est sûr qu'on veut performer en série, mais notre objectif numéro 1, c'est de se qualifier pour les séries, on a l'équipe pour le faire, donc les filles sont prêtes à travailler, j'ai vraiment un bon groupe, j'ai vraiment hâte de commencer avec eux autres, là.
0: Alors, Jolene Noël, qu'on entendait ici, l'entraîneuse de l'équipe de volleyball féminin, les Aigles Bleus de l'Université de Moncton. Le premier match de la saison régulière, c'est un doublé. Ça va se passer à Saint-Jean-Terre-Neuve, à l'Université Memorial, les 31 octobre et 1er novembre prochains. Et bien sûr, on souhaite bonne chance à l'équipe et la réalisation de leur objectif. On va parler économie maintenant avec notre collaborateur, le journaliste économique Carl Rétineau-Paraselli, qui est là comme à tous les jeudis. Bonjour, Carl.
2: Oui, bonjour Amélie.
0: Le rendement des obligations américaines qui fait encore beaucoup parler aujourd'hui, ça peut sembler peut-être loin de nous, mais ça risque d'avoir des répercussions assez concrètes au Canada. Comment, en particulier pour les propriétaires, semble-t-il?
2: Oui, exactement. Les taux obligataires, je sais que c'est pas le sujet le plus sexy en ville, mais faut suivre ça de près malgré tout,
0: ouais,
2: parce que
0: ben
2: oui, ça a des impacts économiques très importants et même ici, oui, au Canada. J'y arrive dans un instant, mais pour vous dire d'abord que la nouvelle du jour, c'est que le rendement des obligations 30 ans du gouvernement américain, ça a frôlé les 5,5%. Et ça, c'est le niveau le plus élevé jamais atteint depuis 2004. Ça fait plus de 2 décennies qu'on n'a pas vu ça. À cause des craintes concernant l'inflation, guerre en Iran, prix du pétrole élevé, tout ça, c'est la même histoire depuis un bon bout de temps.
0: Oui.
2: Et donc ça, c'est la nouvelle brute, si on veut. Mais là, après ça, comment ça se répercute chez nous? Il faut comprendre la base. La base, c'est qu'une obligation, c'est une façon pour un gouvernement ou une entreprise de se financer. Donc, tu me donnes 100 $, je vais te redonner ton 100 $ dans 5 ans, 10 ans, 30 ans, en payant des intérêts. C'est ça la mécanique de base. Et donc, quand les taux obligataires montent, ça veut dire que les gouvernements et les entreprises doivent payer plus cher en intérêt pour se financer. L'autre chose qu'il faut savoir, c'est que quand les taux obligataires américains montent, comme c'est le cas depuis un bon bout de temps maintenant, ça fait monter le taux des obligations canadiennes, ici au Canada. Et quand une banque nous accorde un prêt hypothécaire fixe, elle doit trouver de l'argent pour nous offrir ça. Et donc, elle doit se financer. Et son coût de financement, ça dépend justement du taux des obligations canadiennes. Alors, si vous m'avez bien suivi,
0: oui,
2: vous comprenez maintenant que quand les obligations américaines montent, ça fait grimper les obligations canadiennes, ce qui fait grimper le coût d'emprunt des banques. Et là où ça devient très concret pour nous, c'est que si la banque doit payer plus cher pour se financer, ben elle risque de nous refiler la facture à nous comme emprunteurs et donc faire augmenter ses taux hypothécaires fixes. Par exemple, le taux fixe 5 ans, qui est un taux qui est très populaire au Canada.
0: OK, donc je comprends que les taux hypothécaires fixes vont grimper.
2: Oui, c'est la crainte, en fait, actuellement. Je dis crainte parce que jusqu'à maintenant, les taux hypothécaires n'ont pas été collés aux taux obligataires. Ça veut dire, Amélie, que les banques ont comme absorbé une partie de la hausse, ont absorbé une partie de la facture et ne nous ont pas refilé cette hausse-là n'ont pas fait grimper encore très exactement les taux hypothécaires au même rythme que les taux obligataires. Mais là, en début de semaine, j'ai lu des économistes de la Banque nationale qui disaient « Attention, une hausse des taux hypothécaires fixes, c'est hautement probable dans les prochaines semaines. » Alors oui, attendez-vous à ce que ça augmente sans doute. Et donc, si vous êtes nouvel acheteur, si vous renouvelez votre hypothèque, ça peut faire une différence. Ce qu'il faut préciser par contre, c'est que là, on parle des taux hypothécaires fixes. Les taux hypothécaires variables, c'est différent. C'est lié au taux directeur de la Banque du Canada, donc le taux qu'on annonce là, à chaque trois mois ou environ. Ça n'a pas bougé depuis un an à peu près. Donc, si vous avez un prêt à taux variable, vous êtes bien content de ça depuis un bon bout de temps. Mais les économistes pensent que ça pourrait augmenter soit d'ici la fin de l'année, peut-être début de l'année prochaine. Alors, malheureusement, il n'y a pas de bonne solution ces temps-ci. Ça risque d'augmenter les paiements hypothécaires là, d'ici quelques mois.
0: OK. Donc, on sera attentif à tout ça, bien sûr. Et c'est bien connu, hein, ce qui se passe aux États-Unis. Ah, évidemment, une incidence chez nous. Oui. Vous souhaitez aussi nous parler, Carl, d'une façon de faire de l'argent avec nos factures. Et ça va peut-être piquer la curiosité de nos auditeurs.
2: Oui, pour être bien franc, ça a piqué ma curiosité à la base il y a quelques semaines. Je ne savais pas du tout que ça existait. Et là, quand je me suis mis à chercher là-dessus, j'ai fait de belles trouvailles que je voulais vous partager aujourd'hui. Donc, on parle ici des factures papier, hein, des reçus de caisse, là, vraiment du bout de papier qu'on reçoit quand on va à l'épicerie ou à la pharmacie.
0: OK.
2: Il y a plusieurs applications qui permettent donc de prendre en photo ces factures-là et oui, de générer quelques dollars de revenus, de faire quelques dollars par mois, disons, selon notre rythme de consommation. Donc, il y a deux grandes catégories d'applications. Il y a celles qui acceptent toutes les factures, peu importe ce qu'on achète. Et le principe, c'est qu'il y a des compagnies de marketing à qui on partage nos habitudes d'achat. Donc, c'est comme ça qu'on est payé par ces applications-là. Les autres applications dont je voulais vous parler, dans l'autre catégorie, c'est des applications qui nous récompensent si on achète certains produits en particulier. Donc, dans ce cas-là, c'est vraiment des marques qui ont des ententes avec les applications et qui nous versent de l'argent comme ça. Donc, dans la première catégorie, il y a des plateformes comme ReceiptJar, ReceiptHug. C'est des noms en anglais, mais c'est disponible en français sur l'application. Et donc, le fonctionnement, c'est que vous prenez n'importe quelle facture en photo, ou presque. Là, il y a certaines restrictions, mais presque toutes les factures sont acceptées. Plus le montant est élevé, plus vous faites de points. Et quand vous avez accumulé un certain nombre de points, là, vous faites de l'argent. Mais bon, attention, on ne se rend pas riche avec ça. 50 factures de 100 $ c'est 1000 points. Donc, ça donne 5 $
0: OK.
2: Le point positif, par contre, c'est que la même facture peut servir sur plusieurs applications.
0: Ah!
2: Donc, si vous faites, par exemple, 5 $ avec une, 5 $ avec l'autre, ben là, 10 $ au bout d'un certain temps, ça commence à devenir intéressant.
0: On pourra s'acheter une pinte de lait bientôt.
2: Voilà. Il y a une deuxième catégorie. Là, c'est vraiment des produits spécifiques. Checkout 51, par exemple, ça permet de faire ça. Donc, vous prenez la facture en photo et si sur la facture, il y a des produits spécifiques, par exemple, cette semaine, du chocolat Kit Kat de l'Halloween, c'est 2 $ de récompense, ben là, vous faites 2 $ ça va plus vite pour ce qui est des dollars accumulés, mais comme vous le comprenez, il faut acheter des produits bien précis. Faut pas acheter des affaires dont on n'a pas besoin, sinon c'est une perte d'argent. Et donc, c'est intéressant. J'ai trouvé ça quand même bien de voir que...
0: Est-ce qu'on partage nos données en même temps avec ça ou on peut cacher le numéro de notre carte de crédit, l'endroit où on a acheté ou faut tout donner?
2: Oui, bon point. Pour les applications dont j'ai parlé au début, ReceiptHug, ReceiptJar, le principe, c'est qu'on partage anonymement nos données de consommation.
0: OK. Donc, simplement.
2: C'est ça. Les entreprises nous assurent que nos données sont anonymisées. Après ça, on n'a jamais l'assurance de tout dans la vie, là, mais oui, c'est un risque à prendre si on utilise ce genre d'application-là. Dans le cas de Checkout 51, dont je vous ai parlé après, Checkout 51, là, il n'y a pas de transmission de données, donc c'est vraiment un lien avec les marques et les produits qu'on achète. Et donc, si vous prenez l'habitude comme ça de prendre vos factures en photo à chaque fois que vous sortez de l'épicerie ou de la pharmacie, ben ça peut rapporter, oui, quelques dollars par mois puis faire une petite différence dans le budget.
0: Eh bien, coudonc, peut-être qu'il y en a de nos auditeurs cet après-midi qui mettront ça dans leur façon de faire pour un petit coussin à la fin du mois. Je vous remercie beaucoup, Carl, d'avoir été avec nous encore et à jeudi prochain.
2: Avec plaisir.
0: Au revoir. Bien, merci. Et notre collaborateur, le journaliste économique Carl Ritino-Paraselli, qui est là. Hein, allez-vous faire ça? Dites-nous. Heureacadie@radio-canada.ca si vous allez prendre le temps de photographier les factures et d'envoyer tout ça à ces applications. Vous le faites peut-être déjà. D'ailleurs, dites-nous, vous pouvez aussi passer par la bulle de ici, Radio-Canada Audio, et nous écrire donc directement sur cette plateforme. Karine Godin, bonjour.
3: Bonjour, Amélie.
0: Karine, c'est la confusion dans les chiffres, ouais, quant au nombre de gens du Nouveau-Brunswick qui n'ont pas accès à un médecin de famille.
3: Là, donc, aujourd'hui, oui, du côté de Susan Holt, on est arrivé en disant on va avoir une nouvelle méthode de calcul. Ça va passer, entre autres, par les professionnels de la santé, les médecins, les infirmières praticiennes. Lorsqu'ils facturent pour l'assurance maladie, on va être en mesure de partager ces données-là. On veut avoir accès, finalement, aux patients, là, leur liste de patients des professionnels de la santé qui se sont engagés à le faire. Et on arrive quand même avec un pourcentage, 30 % au Nouveau-Brunswick, des citoyens, des patients orphelins qui n'ont toujours pas accès à un médecin de famille et ou à une infirmière praticienne. On était plus aux alentours de 10 % il y a 10 ans, mais on nous dit que ce n'était pas les bons chiffres. Donc, vous voyez d'où vient la confusion.
0: C'est ça.
3: Il en sera question ce soir au Téléjournal Acadie. Sinon, on parlera aussi des résidents de foyers de soins où l'Association des foyers de soins du Nouveau-Brunswick fait un autre cri du cœur, réclame encore une fois davantage d'heures soins directs au quotidien. Ils en ont environ 3 heures par jour. Ils veulent passer à 4 heures. On nous explique que dans un contexte comme celui-ci, mais ça fait en sorte que des aînés peuvent attendre vraiment longtemps avant d'aller à la salle de bain, recevoir un simple verre d'eau ou encore même, ben, il y a ce un bain par semaine qui, bien entendu, fait réagir bien des gens. Je recevrai le directeur général de l'association en entrevue. Et en Nouvelle-Écosse, on vous parlera d'une famille de 5 qui vit dans un garage depuis 4 ans, depuis la tempête Fiona, qui a sérieusement endommagé leur maison. Elle est inhabitable, il y a la moisissure, c'est qu'il y a un litige avec la compagnie d'assurance.
0: 5 ans dans le garage?
3: Ça fait 4 ans dans le garage, famille de 5.
0: Ah oui. Ouf.
3: Donc, imaginez dans quelles conditions. Ils en ont assez, bien entendu. Il y avait un logement au départ qui leur était payé. C'est plus le cas. Donc, Stéphanie Blanchet viendra nous raconter tout ça.
0: Des histoires, hein, comme ouais, ça, ça fait toujours réagir, évidemment.
3: Ben, ça nous donne le goût d'aller voir les petits astérix,
0: oui,
3: dans nos
0: contrats d'assurance.
3: Exactement.
0: Effectivement, c'est vrai. On n'est jamais assez vigilant, effectivement. Merci, Karine.
3: Je vous en prie.
0: Et Téléjournal Acadie, ça vous sera présenté à la télé de Radio-Canada à 18h, donc pour faire le point sur l'actualité d'aujourd'hui, de partout chez nous, mais aussi d'ailleurs dans le monde. Il y a cette entrevue qui a été accordée au New York Times par le premier ministre du Canada, Mark Carney, qui dit avoir pris les menaces de Donald Trump au sérieux. Le premier ministre canadien qui dit s'être préparé au risque extrême d'une intervention militaire des États-Unis contre le Canada. On peut entendre ici Justin Massy, qui est directeur du réseau d'analyse stratégique. Il est également professeur titulaire de sciences politiques à l'Université du Québec à Montréal.
4: Je ne vois pas exactement l'intérêt politique de répondre franchement à cette question. Il y a l'hypothèse que Mark Carney, ce n'est pas un politicien d'expérience. Peut-être qu'il a simplement répondu franchement sans trop réfléchir à ce que ça peut avoir comme conséquence. Parce que j'en vois au moins deux. Chez les Canadiens, il y a la préoccupation que notre premier ministre, notre gouvernement, a pris au sérieux cette menace-là et a développé des plans. Et donc, ça implique un certain sentiment d'insécurité qui peut être généré dans la population canadienne. Et de l'autre, ça peut amener aussi une réaction américaine de quelqu'un de si sensible, irascible qu'est Donald Trump, d'une réaction hostile à ce type de propos-là, voire de ridiculer la réaction du premier ministre canadien. Alors, c'est pas clair quel est le gain de dire ça. On sait que ça avait été fuité dans les médias, dans le Globe and Mail. Ça a été une fuite, donc c'était pas officialisé par le gouvernement. Mais là, c'est autre chose. Quand le premier ministre dit oui, on a effectivement examiné ces plans-là, on l'a pris au sérieux, ça veut dire qu'il y a réellement une prise de conscience qui peut inquiéter, je pense, la population canadienne.
0: Le premier ministre Carney qui dit « C'est ma responsabilité de prévoir tous les scénarios, même les scénarios les plus extrêmes. » Il ajoute « Ce serait irresponsable de ne pas se préparer. » Est-ce que ça veut dire qu'il existe une chance, même peut-être minime, qu'une intervention militaire américaine se produise? Là-dessus, à nouveau, Justin Massy.
4: C'est sa responsabilité d'examiner tous ces plans-là, mais c'est pas sa responsabilité de le dire publiquement à tous et chacun. Je pense qu'il faut faire la part des choses. Sur ce scénario-là, et ce qui est malheureux, parce que ce qui avait été fuité dans le Globe and Mail, c'est qu'on parlait d'une invasion militaire conventionnelle comme il y a 100 ans. C'est-à-dire que les États-Unis voudraient prendre Montréal, Toronto, Vancouver, les grandes villes pour occuper le territoire. Alors que c'est pas ça le scénario le plus probable. C'est pas une occupation des centres de population canadiens, là où la majorité de la population vit, beaucoup plus que celui d'une intervention ailleurs sur le territoire. Ouais. Là où il y a des ressources naturelles, en Arctique, là où il y a beaucoup de population, c'est-à-dire pas là où la population vit, là où justement il n'y a pas de population et où on est riche en ressources. Et la critique, quelle est la critique essentielle de Donald Trump et des États-Unis de manière générale face au Canada? Vous ne vous défendez pas suffisamment. Et donc, c'est possible qu'on le fasse à votre place si on n'est pas satisfait. Mais là où on se défend pas bien, c'est pas à Montréal, c'est pas à Toronto, c'est pas ça dont il est question. C'est nos approches arctiques, c'est nos approches aériennes, parce qu'on a un immense territoire à couvrir. Et ce serait beaucoup plus probable comme scénario que les États-Unis disent, comme ils l'ont fait avec le Danemark d'ailleurs, et le Groenland spécifiquement, on est insatisfait de votre appareil de sécurité pour défendre ce territoire-là. On va le faire à votre place. On va s'implanter. On va mettre une base militaire dans l'Arctique canadien, dans nos eaux maritimes, envoyer des navires, quelque chose comme ça, parce qu'ils sont insatisfaits de notre capacité de se défendre contre la Russie, la Chine ou une autre menace. Donc, ils l'utiliseraient comme prétexte. Ça, c'est beaucoup plus plausible, je pense, qu'une volonté d'occuper un territoire. Je veux dire, ils ont de la difficulté, ils veulent même pas faire la guerre à l'Iran. Donc, imaginez faire la guerre au Canada, occuper militairement, faire face à une insurrection, occuper un territoire, c'est coûteux, c'est absolument pas dans l'intérêt des Américains. Et jamais personne n'en a parlé depuis 100 ans.
0: Les militaires canadiens et américains, d'ailleurs, sont très, très proches les uns des autres. Qu'est-ce que pensent ces principaux intéressés des scénarios? À nouveau, Justin Massy.
4: Tous les généraux canadiens à qui j'ai parlé, c'est pas du tout quelque chose qui considère comme étant plausible. Et même des scénarios qui m'apparaissent beaucoup plus plausibles, c'est-à-dire un scénario comme la Seconde Guerre mondiale ou la Première Guerre mondiale, c'est-à-dire que le Canada participe à une guerre en Europe sans les États-Unis directement, parce que dans les deux guerres, ils ont pris du temps avant d'intervenir. Ce qui est un scénario aujourd'hui plausible. On a 2200 soldats en Lettonie, on soutient l'Europe beaucoup plus que les États-Unis le font. Mais même ce scénario-là est écarté par la plupart des généraux canadiens en disant « Non, on peut toujours compter sur les États-Unis. Le politique ne se mêle pas du militaire. On a des bonnes relations avec nos homologues américains. Tout va bien aller. On continue de collaborer. » Parce que la défense du territoire canadien est vraiment profondément et intimement liée à celle des États-Unis. On a des institutions communes qui s'appellent le NORAD, pour tout ce qui est l'espace aérien, puis aussi l'évaluation des menaces maritimes également dans nos eaux. Tout ça est fait de manière très conjointe. Nos navires opèrent avec les navires américains, nos aviateurs de manière très, très proche avec les aviateurs également américains. Donc, pour eux, c'est vraiment des scénarios complètement fantaisistes.
0: Donc, Justin Massy, qu'on entendait ici, il est le directeur du réseau d'analyse stratégique et professeur titulaire de sciences politiques à l'Université du Québec à Montréal. Quand même intéressant comme réflexion sur aussi toutes ces stratégies et ce qu'il faut mettre en œuvre en quelque sorte, même si les risques sont extrêmement infimes. Et aussi pourquoi les raisons politiques derrière ce choix de McCartney d'en faire état devant la presse. C'est un plaisir, en fait, de le retrouver, David Lonergan, parce qu'il a été ici pendant longtemps et il signe cette biographie sur Herminégide Chiasson. Le premier tome qui est lancé dans le cadre du Salon du livre de Dieppe, il y en aura donc un deuxième à venir. Et dans cette première partie, on plonge dans l'enfance de l'artiste multidisciplinaire jusqu'au milieu des années 80. Alors, la vie, les amitiés, les rencontres, la création, les déclencheurs aussi artistique. David Lonergan, je le disais, qui a été associé pendant plusieurs années à l'Acadie Nouvelle, critique culturelle. Il a été professeur à l'Université de Moncton, entre autres. Il est avec nous. Bonjour, David.
5: Bonjour, Amélie.
0: David Lonergan, je vous joins au Salon du livre de Dieppe parce que le lancement avait lieu il y a quelques minutes. Ça s'est bien passé?
5: Oui, ça s'est très bien passé, c'était très agréable. En fait, je me suis amusé à interviewer Herménégilde, faire des allers-retours sur ce que moi j'ai écrit, en essayant de susciter en lui différents éléments qui sont amusants dans le cadre d'un lancement. Là, c'est sans façon, mais agréable.
0: Bien sûr. Est-ce qu'il a fallu le convaincre, Herménégilde Chiasson, pour ce projet? Est-ce qu'il se livre facilement?
5: Ben, en fait, faut comprendre que je suis un ami d'Herménégilde depuis très longtemps, un ami intime, j'entends, et j'avais fait la bio de l'Escaouette en 2014-2015.
0: Mmh. Théâtre auquel il a été associé, bien sûr, à plusieurs reprises.
5: Ouais, et comme Herménégilde est quand même l'auteur principal, du moins à venir jusque dans les années 12 de l'Escaouette, c'était beaucoup à propos de lui, cette histoire. Et là, Marcia Babineau, qui est fondatrice du théâtre et en même temps conjointe d'Hermé depuis 87, a eu l'idée que peut-être ça serait fun que quelqu'un écrive quelque chose sur lui. Et puis, c'est comme ça que tout doucement, au fil d'un repas, avec un bon verre de vin, on est arrivé à dire, puisque tu as écrit l'Escaouette, tu devrais être capable d'écrire Hermé. Et c'est comme ça que le projet est né.
0: Et puis, je me
5: suis enthousiasmé sur le projet.
0: Ben, je comprends. Est-ce que c'est facile de le faire parler d'autres choses que de processus artistique, de creuser davantage sur le personnel?
5: Non, c'était oui et non. C'est-à-dire, c'est évident que pour lui, ce qui est fondamental, c'est pas les petits événements de sa vie, mais bien tout ce qui met en relief son œuvre. Toutefois, son œuvre est en très, très grande partie autobiographique. Son œuvre d'écriture, j'entends pas le théâtre, mais la poésie, les nouvelles, la prose, tout ça est fortement inspiré par sa vie personnelle. Donc, finalement, tu retrouves tout de sa vie personnelle et intime dans ses textes. Mais il faut juste savoir décoder. Et c'est ça qui m'a absolument fasciné. C'est en relisant attentivement fois en fois les textes, j'ai fini par voir apparaître l'homme dans ses valeurs, dans ses amours, dans ses doutes, dans ses recherches, dans ses désirs, dans ses aventures. Et c'est ça que j'ai essayé de retenir, évidemment, à travers tout l'ensemble de sa production artistique, théâtrale, cinématographique, visuelle, ses études aussi. Très importante. Vous pensez qu'il y a quand même 2-3 maîtrises, 2 bacs et un doctorat. Et vraiment, là, sur des sujets fort intéressants. Donc, ça fait tout un cheminement de vie. Alors, pour parler, il parle. Ça, il n'y a pas de problème avec ça.
0: Mais vous avez procédé de quelle façon? Oui, c'est ça, parce que ça s'est échelonné sur plusieurs années, même, je crois, ces rencontres. Vous avez enregistré, écrit. Comment ça se passait? Oui.
5: Ben, en fait, ça s'est passé en pleine COVID. Ça a commencé, on a commencé le projet et puis la COVID est arrivée. Donc, la première année et demie a été faite par l'intermédiaire d'enregistrement par Zoom, que j'enregistrais comme texte et que je transcrivais. J'ai fait 60-80 heures d'entrevue avec lui sur 2 ans, mettons. 2 ans, 2 ans et demi. Après ça, j'ai fait toute la fouille pour trouver tout ce qui a été écrit sur lui et par lui. Et ça, c'est là où j'ai vraiment fait le lien entre lui, personne, et lui, artiste.
0: Oui.
5: Donc, c'est un cheminement de 2-3 ans.
0: Oui, quand même, hein, c'est colossal.
5: Là, il y a un deuxième tome. Hein.
0: Oui, en plus. Et il faut dire que le premier fait déjà plusieurs centaines de pages, là, 488 pages. L'autre sera tout aussi long. Oui, OK, c'est ça. Vous le dites, David, vous êtes de proches, bon, peut-être pas collaborateurs, mais des amis de longue date, des amis intimes. Vous connaissez Herménégilde Chiasson, pas seulement justement comme le public le connaît. Est-ce que c'est difficile de mettre la ligne entre la

0: ami et le biographe quand on se voit confier un tel exercice?
1: Ça a été peut-être la partie la plus, réjouissante pour, je pense, lui et moi.

0: je le retravaillais, je lui renvoyais, et on a beaucoup cheminé ensemble à réfléchir sur qui il était, ce qu'il voulait faire, ce qu'il voulait être, et évidemment ce qu'il voulait laisser paraître au public. Finalement, au départ, il me dit, je ne veux pas qu'on parle de ma vie privée. Pas de problème. C'est d'amour. Sauf que qu'il n'avait peut-être pas prévu, c'est que tous ses amours sont dans ses livres. Il y a beaucoup, beaucoup de poèmes d'amour dans ses livres.
1: Oui. Donc, et il s'est livré, finalement, ouais, à travers ses œuvres. Comme vous le dites, si on décode, on est capable de lire entre les lignes. On lit des passages d'entretien que vous avez eus avec Herménégilde Chiasson, des réflexions notamment sur la perception des autres. C'est assez au début, là, dans les 35 premières pages du livre, un passage ici où il dit « J'ai toujours eu cette idée de doute ». Et c'était aussi présent dans mes relations sentimentales. Ce fait d'être convaincu qu'on pouvait m'aimer pour ce que j'étais, qu'on m'aimait toujours pour ce que je faisais. C'est comme très révélateur, il me semble. En quoi vous diriez que le doute a été peut-être un moteur pour lui?
0: Moi, je pense que oui. Je pense que fondamentalement, c'est le doute qui l'a poussé à produire. Donc, enfin, le doute peut avoir deux conséquences. On doute et on se tait, ou on doute et on affronte. Mm-hmm. Lui, il est plutôt pour le doute et j'affronte le doute. Et j'essaie de voir jusqu'où je peux aller pour aller au-delà de ce doute, mais tout en doutant. Il ne perdra jamais cette capacité de douter. Oui. Mais d'un autre côté, c'est ce qui va lui permettre aussi d'avoir cette énorme capacité de créer. Comme s'il y avait un lien, que l'un poussait l'autre.
1: Parce qu'on parle d'un artiste multidisciplinaire, donc qui touche au cinéma, à la littérature, la poésie, la dramaturgie, les arts visuels, et j'en passe. Donc, dans toute cette création, avec ce regard que vous pouvez maintenant, avec un certain recul, là, poser sur son œuvre avec un grand O, qu'est-ce qu'il y a de constant? On parle du doute, mais qu'est-ce qui propulse Herménégilde Chiasson?
0: L'honnêteté. C'est bête à dire, hein. C'est simple, l'honnêteté. Il est honnête. C'est-à-dire qu'il va affronter le réel, il va décrire le réel, puis il va être honnête dans la façon dont il en rend compte. Donc, s'il y a des choses qui lui déplaisent ou qui ne conviennent pas à ses valeurs, il va le dire. Fondamentalement, c'est une démarche, et puis il est... honnête par rapport à son œuvre, c'est-à-dire par rapport à ce qu'il écrit, par rapport à ce qu'il cherche. Donc, il y a sans doute cette continuité. Bien sûr, il y a des continuités thématiques comme l'Acadie, par exemple.
1: L'identité.
0: La générosité. Il y a des mots comme ça. La passion. Donc ça, c'est des constantes. Mais je pense que la principale qualité, c'est qu'il est honnête.
1: Oui.
0: Je ne sais pas dans quelle mesure c'est. On peut toujours. Enfin, pour moi, c'est l'honnêteté, c'est l'art de ne pas tricher. Et il ne triche pas. Donc ça, c'est tout à fait passionnant.
1: Envers lui,
0: tu t'aperçois qu'il triche pas. Mm-hmm. Il raconte.
1: Ouais. Et le fait que bon, vous levez le voile quand même sur des côtés plus personnels qu'il vous a raconté, des côtés plus discrets, cachés. Il y a quelque chose qui vous a surpris dans peut-être qu'est-ce qu'il vous a raconté, qu'est-ce que au fil du temps il est venu à se livrer ou que vous avez par vous-même détecté.
0: Ben, moi, ce qui m'a le plus surpris, c'est de voir la relation étroite entre sa vie et son œuvre. J'avais lu pourtant, il n'y avait pas de problème avec ça, j'avais lu, mais je n'avais pas saisi combien c'était autobiographique. Et ça m'a vraiment fasciné.
1: Et le côté personnel, là, le père, l'homme, le derrière justement ce côté plus artiste établi, c'est sûr que le milieu est petit en Acadie. Est-ce que c'est plus difficile de raconter ce qui existe derrière le travail de l'artiste?
0: Non.
1: Non?
0: Là encore, il faut comprendre qu'on a abordé ce travail à deux, dans la confiance l'un pour l'autre. Mm.

0: Il savait que je dirais pas de conneries. Je savais qu'il ne me compterait pas de salade, de mensonge. Donc, on avait tous les deux une porte ouverte sur l'autre. Et on avait aussi tous les deux conscients que, c'est, quelque part, c'est quand même un être assez exceptionnel. Bon, lui, il va dire non, mais c'est quand même une œuvre absolument monumentale. Et donc, c'est ce regard-là que je voulais poser pour montrer combien son œuvre était importante et essentielle. Non pas seulement pour l'Acadie, mais pour le monde littéraire en général.
1: Oui, parce que vraiment... vous parlez de sa vie personnelle qui a teinté justement son œuvre, mais c'est aussi l'évolution de l'Acadie comme telle qui a teinté son œuvre et l'inverse aussi peut-être.
0: Exact, mais ça c'est exact. Par exemple, si je relève, il y a certains écrits, comme par exemple l'essai qui s'appelle Témoin de la terre battue, de la terre brûlée, pardon. Cet essai-là est absolument dévastateur. Il a été écrit en 80, quelque chose. C'est vraiment un cri du cœur où là, vraiment, toute la douleur qui est en lui transparaît. Ce texte-là est toujours inédit. J'en ai cité quelques extraits, mais je trouvais que c'était vraiment, il a toujours voulu passer au-delà de cette terre brûlée, c'est-à-dire dire que l'Acadie, elle existe, elle est ici, au Nouveau-Brunswick, dans les Maritimes, et puis on va réussir à être ici, maintenant et pour demain.
1: Mm-hmm. De façon contemporaine.
0: Et non pas pour hier.
1: Oui.
0: Et non pas pour hier. Oui. Et ça, c'est le moteur, peut-être le principal moteur de son œuvre. Mais non, être ici et maintenant pour demain, c'est quelqu'un. Donc ce quelqu'un-là qui est ici, doit pouvoir exactement dire qui il est, de manière à ce qu'on s'inscrive dans cette mouvance temporelle vers ce demain. Donc, toute son œuvre, c'est drôle parce que son œuvre picturale, elle ne traite pas vraiment de l'Acadie. Elle s'inscrit dans les courants modernes. Mais là encore, on a ce mouvement, cette recherche. Il est toujours en recherche, tant dans l'écriture qu'en théâtre. Et en art visuel, c'est explicite quand on regarde son cheminement d'exposition, là. On voit comment il remet en question systématiquement ce qu'il fait et cherchant toujours une voie nouvelle. Remarquez, ça, c'est la qualité et son défaut. C'est-à-dire que, contrairement à d'autres auteurs ou d'autres artistes, on ne peut pas identifier systématiquement Chiasson à un genre. Mm-hmm. On dirait qu'il explore, puis il va de découverte en découverte. Mais évidemment, ça implique des brisures, des trouvailles, des recherches et une espèce de continuité, mais une continuité, comme dirais-je, parcellaire.
1: Oui, qui ne refait pas ce qu'il a déjà fait, ce qu'il a déjà produit. Mais la motivation est peut-être la même, mais elle ne se traduit pas de la même façon dans le geste ou dans l'écriture.
0: C'est toujours la même motivation. Mm-hmm. Il veut être ici, en Acadie. Il veut parler de ce qu'il vit. Il veut participer au mouvement social, pour ça d'ailleurs qu'il était à l'origine de beaucoup, mêlé à beaucoup d'organismes naissants des années 70 en montant. Après tout, il a été impliqué socialement en dehors de son œuvre, là. Parce que pour lui, c'était important d'être impliqué socialement. Il n'y a rien qui l'obligeait à créer une maison de production cinématographique, là. Il n'en avait pas besoin. Mais pour lui, c'était important de faire ce genre de mouvement. Et puis, il a été mêlé à Aberdeen, à la création d'Aberdeen, il a été mêlé à toutes sortes de choses, mais toujours dans un esprit de dire, c'est pour l'Acadie, c'est pour qu'on puisse exister.
1: Oui, et travailler chez nous et avoir comme des résultats chez nous. On dit, David, tome 1, donc ça veut dire qu'il y en aura un deuxième. Et cette première partie-là que vous lancez aujourd'hui, ça s'arrête au milieu des années 80, alors que la relation, vous l'avez mentionné, entre Herminie Hégé Chiasson et Marcia Babineau, sa conjointe encore aujourd'hui, commence en 1987. Ouais. C'était une césure naturelle, donc, pour le début du prochain tome?
0: Moi, je trouve que oui, parce que de toute façon, c'est comme... Il a terminé ses études en 83, OK? Donc, son doctorat, il le soutient en 83. En 83,

0: 87, il vient de commettre ses premiers films. Il vient de rencontrer Marcia. Marcia, ça va être moteur parce que ça va être l'amour de sa vie. Il est toujours avec elle. Et puis, il a 40, il a un peu plus que 40 ans en 87. Donc, c'est comme si l'âge de, comment dirais-je, de l'exploration, de la découverte de soi, et comme j'allais dire, elle n'est jamais terminée là, mais à partir de 87, on rentre dans la maturité. Et le trois quarts de la production littéraire et théâtrale va se faire après. Les grandes œuvres vont se faire après. Donc, ça faisait une rupture qui avait du bon sens.
1: Oui. Et c'est pour quand le prochain? Est-ce qu'on sait déjà?
0: Le prochain, il sort l'année prochaine. J'espère, au Salon du Livre. Il est écrit.
1: D'accord. Mais on attend d'avoir la date exacte pour la suite. Le tome 2, donc, signé par vous également. Et là, vous êtes au Salon du Livre en ce moment. Il y a eu le lancement. Oui. Les prochains jours, vous êtes de passage aussi, parce que je sais qu'il y a notamment demain à la Bibliothèque Champlain de l'Université de Moncton un événement auquel va participer aussi Hermine et Gilles Chiasson. Alors, plusieurs façons de vous voir aussi en dédicace au Salon du Livre. Je vous remercie infiniment d'avoir été avec nous. Intéressant cette rencontre et cette discussion. Merci beaucoup.
0: Merci, Amélie.
1: À bientôt. Au revoir. Bye. Plaisir de vous reparler. David Lonergan, auteur donc de Hermine et Gilles Chiasson, Témoins de la Terre brûlée, tome 1, 1946 à 1987. Et pour tous les détails de la programmation du Salon du Livre, salondulivre.dieppe.ca.

Je vous avais dit qu'on ferait tout un voyage aujourd'hui pour ceux et celles qui sont avec nous depuis un petit moment, depuis 15h30 peut-être. Il y a eu beaucoup de sujets très, très variés, autant dans l'actualité que ces grands entretiens. On a parlé économie, on a parlé de ces élèves du Carrefour de l'Acadie qui ont mis les mains dans la terre pour aider donc à faire pousser cette forêt urbaine, donc à Dieppe. 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Vous pouvez envoyer tout ça à vos proches aussi. Souvent, c'est une façon, bien sûr, de réécouter ce qui se passe pendant la durée de notre émission. Juste un rappel que pour ce soir et cette nuit, ce sera relativement frais au Nouveau-Brunswick, entre 3 et 6 degrés selon l'endroit où on se trouve, 3 étant dans les secteurs du Madawaska et du Restigouche. Demain, c'est le soleil pour tout le monde pour commencer la journée. Ça va s'ennuager assez tard en après-midi, surtout sur les secteurs du sud. En termes de température maximale, on est dans des valeurs autour de 19, 20, jusqu'à 22 même sur le centre, le Madawaska et le Restigouche. Alors quand même, c'est comme si l'été fait du temps supplémentaire. J'ai vu passer ça là, sur les réseaux sociaux, cette formulation. Je me l'ai appropriée pour finir cette édition du jeudi 24 septembre. Je vous remercie de votre attention. Et puis demain, ce sera vendredi. On se retrouve dès 15h30. Amélie Gosselin ici. Salut.

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1: Bonsoir, ici Maxime Bossonnet. Voici vos informations. Le gouvernement du Nouveau-Brunswick va changer sa méthode pour lister les patients sans médecin de famille. Lors d'une

0: Conférence de presse aujourd'hui, la première ministre Susan Holt a avoué que la province n'avait pas accès aux bonnes données et que le nombre de patients n'était pas assez précis. Esther Chaumont-Gonneau explique.
1: Au Nouveau-Brunswick, 30% des personnes n'ont toujours pas accès à un médecin de famille ou à une infirmière praticienne. La province a annoncé changer sa façon de calculer les patients orphelins. Au lieu des sondages, elle croise maintenant les données de l'assurance maladie et des registres médicaux.
2: Comme quand on utilisait les autres chiffres, c'était pas clair. Alors maintenant, on sait exactement qui n'a pas d'accès aux soins primaires et où ils sont, dans quelle zone.
1: Résultat, seulement 70 % de la population a un fournisseur de soins, soit une baisse de 7 points par rapport aux estimations de l'an dernier. Susan Holt promettait pourtant, 2 ans plus tôt, de jumeler 85 % des Néo-Brunswickois à un professionnel de la santé d'ici 2028. Le chef de l'opposition, Glenn Savoie, souligne qu'il s'agirait d'un échec.
3: Changer la calculation, ça ne changera rien le fait que les Néo-Brunswickois tombent en arrière avec accès sur les soins de santé.
1: La première ministre avoue qu'il y a encore du travail à faire.
2: On a besoin de plus d'infirmières praticiennes qui attachent plus de patients. On a besoin de plus de médecins de famille qui fait un travail plus efficace. On a besoin de plus de cliniques.
1: En attendant, 260 000 personnes sont toujours en attente d'avoir accès à un professionnel de la santé. Ici Esther Chaumont-Gonneau, Radio-Canada, Moncton.
0: Et toujours au Nouveau-Brunswick, l'incendie qui a détruit un vivier à Omar, à Pocksha, dans la péninsule acadienne, est considéré comme suspect par la police. Les locaux ont été ravagés par les flammes hier après-midi. Le bâtiment a été inoccupé et est considéré comme une perte totale. La GRC demande l'aide du public dans cette affaire. En Nouvelle-Écosse, un enseignant de 53 ans du comté de Pictou fait face à une série d'accusations, notamment d'agression sexuelle sur un élève. Les accusations concernent un incident présumé impliquant un élève de l'école primaire de Riverton. La GRC affirme avoir reçu un premier signalement le 10 septembre et avoir identifié au cours de son enquête d'autres victimes d'agressions présumées similaires. Les inscriptions au programme Adventure, qui permet aux jeunes terneuviens en immersion française d'approfondir leurs connaissances en français au Québec, ont chuté de plus de moitié en moins de 2 ans. Le manque de promotion du programme par le gouvernement provincial est en cause, selon certains. Marie-Ève Dussablon explique.
4: La plus grande différence qu'on voit dans les élèves, c'est dans leur confiance en soi, la confiance à parler la langue.
5: Fanny Raymond, directrice des programmes internationaux au Collège Saint-Charles-Garnier à Québec, explique l'importance du programme pour les jeunes terneuviens. Ces élèves passent 4 semaines au Québec pendant l'été. Ils sont toutefois beaucoup moins nombreux à participer. En 2024, ils étaient 80, alors que l'an dernier, uniquement 35. Selon Mme Raymond, le gouvernement de Terre-Neuve-et-Labrador s'occupe d'en faire la promotion. Mais le fait-il assez?
4: Que le programme est moins connu qu'il l'était. Généralement, c'est les conseillers pédagogiques qui sont informés, les enseignants dans les écoles qui en parlent.
5: Pour l'enseignant de français André Manier, cette diminution s'explique aussi par le coût de déplacement.
6: Ça augmente d'année en année le prix du déplacement, alors qu'il influence des parents. Parce que ce sont des jeunes de 14 à 17 ans.
5: Une réalité qui n'impacte pas la pérennité du programme, mais...
4: C'est dommage. Les cohortes de Terre-Neuve-et-Labrador, c'est toujours des jeunes qui sont impliqués, intéressés. Comme je vous disais, ils ont déjà une base en français, ce qui les aide à s'intégrer, à participer aux activités puis à vraiment retirer le plus possible du programme.
5: L'objectif du collège est d'atteindre 80 boursiers de Terre-Neuve-et-Labrador dès l'année prochaine. Ici Marie-Ève Dussablon, Radio-Canada, Saint-Jean-Terre-Neuve.
0: À l'international, le président chinois Xi Jinping a été reçu en grande pompe par son homologue américain Donald Trump à la Maison-Blanche. Cette visite de 2 jours survient en plein débat sur le développement de l'intelligence artificielle et au moment où la Chine subit les contre-coups de la guerre en Iran. Le reportage de Manon Globenski.
7: Après la fanfare et le survol de la Maison-Blanche par des avions de chasse, Donald Trump a résumé ainsi ses attentes pour le sommet.
8: If we focus on our common interests, I'm confident there is much we can achieve.
7: Si nous nous concentrons sur ce que nous avons en commun, nous pouvons réaliser de grandes choses, a-t-il dit. Pas exactement une annonce de contrat à signer ou d'entente à paraffer. Le président Xi est aussi plus amateur de stabilité que de grandes annonces, avec un partenaire américain imprévisible. Les deux pays doivent éviter la confrontation, a-t-il dit. Il n'y a rien de mal à ce que la Chine et les États-Unis se livrent une saine rivalité, mais pas un combat où il y a un gagnant et un perdant. Parlant de rivalité à propos de l'intelligence artificielle, le président chinois affirme, contrairement à M. Trump, qu'il faut gérer l'IA. Selon l'agence

0: chinoise Chaîne Nouvelle. Le président Xi demande aux États-Unis de régler rapidement ses différends avec l'Iran. La Chine, proche du régime iranien, en subit les contre-coups économiques. De même, il incite Donald Trump à la prudence sur la question de l'indépendance de Taïwan. Le lourd bilan d'abus des droits humains par le régime chinois n'a fait surface que dans des manifestations qui ont rassemblé des centaines de personnes devant la Maison-Blanche et près du Capitole. Ici Manon Globenski, Radio-Canada, Washington.
1: Et voilà ce qui complète vos informations. C'était Maxime Bossonnet aux Nouvelles en Atlantique aujourd'hui. Je vous souhaite une très bonne soirée et merci d'être à l'écoute.
2: Alors, on a beaucoup de plaisir. L'émission n'a pas commencé encore. Puis ça rit pas mal en studio. On va écouter pour commencer. Écoutez bien quelques sons. Et je vous le dis, ça se déroule peut-être beaucoup plus proche de vous que vous pourriez ne le croire a priori. Si vous reconnaissez ça, écoutez, je sais pas, vous gagnez le prix Nobel. On écoute.

Boy. Qu'est-ce que ça implique que OpenAI ait résolu un des 7 problèmes du millénaire en maths? Peut-on enregistrer le son de tout petits animaux, comme par exemple les acariens? Genre, on met un micro dans votre lit, on monte le micro, est-ce que ça s'entend? J'espère que je vous l'apprends pas. Il y en a aussi dans votre lit. Depuis quand, utilise-t-on du déodorant?

0: Bonsoir tout le monde, pour les gens qui sont toujours à l'écoute, parce que c'est vrai que ça peut surprendre un peu ce genre de son qu'on vient d'entendre, mais on va vous expliquer de quoi il en retourne dans quelques secondes à Moteur de Recherche. Bienvenue à tout le monde, on est très heureux que vous soyez là, que vous marchiez, que vous fassiez la vaisselle, que vous couchiez les enfants, promenez le chien, que vous tentiez peut-être de vous endormir, et auquel cas on vous a peut-être solidement réveillé avec ces sons qui ont été isolés par notre spécialiste en la matière ici à l'émission, c'est Caroline Traube. Bonsoir Caroline.
1: Bonsoir Mathieu.
0: Wow, quand j'ai entendu ça tout à l'heure, je me suis dit, en fait, moi, je sais un peu d'où ça vient. Mm-hmm. Puis, on va vendre un peu la mèche en disant que ces sons-là, techniquement, ils n'existent pas vraiment dans la nature. C'est une recréation qu'on
1: entend. C'est une recréation, oui. Ouais. C'est un extrait d'une pièce d'une compositrice et créatrice sonore qui s'appelle Anna Dallara Mayek, qui est basée à Montréal. Elle est professeure invitée à l'Université de Montréal. Et donc, elle a un album qui s'intitule Nanocosmos, où elle s'inspire du comportement des micro-organismes pour en faire de la musique. Donc, à l'aide d'outils, de synthèse, de traitement. Donc, elle observe les micro-organismes et s'en inspire pour faire de la musique.
0: Ouais. Et d'ailleurs, il y a quelqu'un qui nous a justement posé une question sur les acariens. On sait que ça peut causer bien des allergies, bien des désagréments aux gens. Puis, il y a quelqu'un qui a eu quand même la bonne présence d'esprit de se dire, coudon, si je mets un bien bon micro là, dans mon lit, puis comme on dit, en langage radio, je monte le gain. À un moment donné, t'es entendu ces bébites-là? Alors voilà,
1: c'est la question
0: qu'on nous a posée. Puis ça va nous mener, vous allez voir, vers des continents très peu connus. C'est la confluence des arts et de la science. C'est absolument passionnant. Comme le sera, j'en suis sûr, la chronique de notre ami Jean-François Gagnon, qui va nous expliquer les fameuses équations de Navier-Stokes qui auraient réussi à percer des algorithmes d'OpenAI.
2: Oui.
0: Est-ce que c'est difficile d'écrire là-dessus, Jean-François? Bonsoir, Jean-François.
2: Bonsoir, Mathieu. Ben, je peux vous dire que c'était la dernière fois que j'écris sur des maths d'après 1900. Moi, c'est là que je m'arrête. C'est fini.

0: J'ai réécrit la chronique 4 fois cette semaine. Parce qu'à chaque fois, une nouveauté, ils ont encore fait quelque chose.
1: C'est les équations les plus
0: compliquées. C'est OpenAI qu'il faudrait qu'ils se calment.
2: Ouais, de manière générale, hein, je pense.
0: Exactement.
2: Oui, aussi, le message est envoyé. On a Stéphane Garneau aussi. Bon Mathieu. Pied, bon œil.
3: Oui, toujours, merci.
2: Qui sent très
3: de
2: bon.
3: De me traiter de vieux indirectement.
2: Ben non, c'est vous qui
3: on dit souvent. Ben moi, je dis souvent ça quand je parle à quelqu'un, une personne âgée que je n'ai pas vue depuis longtemps. Je dis ce qu'elle, elle ou elle, a bon pied, bon œil.
2: C'est vrai qu'on dit ça, on dit plus rarement ça à une enfant de 4 ans.
3: Ou un jeune ado
2: voilà,
3: comme
2: ou
3: moi.
2: Un jeune ado.
3: Oui, je vais bien, Mathieu, merci. Je vais
2: voilà.
3: J'ai une chronique du flair ce
2: oui,
3: soir.
2: On va parler depuis. Vous savez que Stéphane a une nouvelle assignation à l'émission.
3: C'est
2: qu'il nous explique depuis quand.
3: Oui.
2: Donc, si vous avez des suggestions depuis quand, peu importe. Donc là, c'est le déodorant ce soir qui
3: absolument.
2: S'y colle.
3: Et 4 fois sur 5, ça commence par la Mésopotamie. En général, c'est ça.
2: Je me souviens plus où j'ai vu ça. Je pense que c'était un meme, tout simplement. Et ça parlait de la philosophie grecque. Puis, en fait, ça, c'est une toute petite phrase qui était destinée à nous faire comprendre que, dans le fond, après les Grecs, c'est un peu plate parce que c'est comme tout a été inventé.
3: Mais c'est fait ça.
2: Que, c'est genre, dans le fond, quand tu parles de quelque chose, ben là, ils avaient pensé ça il y a 2500 ans, ils avaient pensé à ça. Alors voilà, on n'invente pas grand-chose. Mais on est très content d'être là, néanmoins. Et j'ai très hâte de vous présenter notre premier invité. Et c'est un domaine absolument passionnant, s'il en est un. On va parler de substances psychotropes, coudon. Comment ça se fait que ça existe dans la nature? Avec Peter Moffett, il est professeur titulaire au département de biologie de l'Université de Sherbrooke, directeur scientifique du centre SEV. Qu'est-ce que c'est ça? C'est le centre de recherche interinstitutionnel en sciences du végétal à vocation non forestière. On le joint à Sherbrooke. Bonsoir Peter Moffett.
4: Bonsoir Mathieu, merci de m'avoir invité.
2: Ben là, c'est tellement passionnant ce sur quoi vous travaillez, puis en fait, on vous prend à la sortie d'un de vos cours, puis on en parlait, ben je l'ai lu en fait dans le document de recherche. C'est un cours que vous donnez actuellement, pas tout seul, mais avec 2 autres professeurs. Expliquez-nous ce cours, puis pourquoi on a besoin de 3 profs pour enseigner ce cours-là, Peter Moffett.
4: Ben, c'est un cours qu'on a développé suite à une consultation avec la clientèle étudiante. Puis, ça venait avec l'idée qu'on voulait savoir un peu plus sur comment on utilise les plantes et aussi l'histoire de la biologie végétale. Donc, c'était en fait l'idée de Rosalie Léonard, qui est coordonnatrice au laboratoire ici au département, qui avait déjà travaillé avec Tristan Landry, qui est au département d'histoire, qui était spécialiste en l'histoire de l'alimentation. Donc, on s'est dit que c'est vrai que c'est intéressant. Si on veut comprendre l'histoire, ben il faut comprendre toutes sortes d'autres domaines, économie, mais aussi la biologie. Si on veut comprendre les économies en Mésopotamie, il faut comprendre la biologie des plantes qui est à la base de leurs économies et aussi l'histoire de l'utilisation des plantes médicinales, entre autres.
2: J'aime tout ce que vous dites, histoire et biologie des plantes, c'est éminemment intéressant. Donc, c'est un cours que vous donnez actuellement à l'Université de Sherbrooke. En tout cas, à vie, je ne sais pas si les inscriptions sont déjà fermées, mais je sais que c'est un cours qui doit être absolument passionnant à prendre. Alors, Peter Moffett, on a une question de Sylvain Provost qui est très longue puis qui se résume de cette manière. Coudon. Il y a du THC dans le cannabis, il y a de l'opium dans les fleurs de pavot, il y a du café, il y a du thé. Il y a des psychotropes partout et ça vient du monde végétal. Comment ça se fait que les plantes ont développé ça? Puis là, notre auditeur, il va un peu avec une boutade, il dit, coudon, est-ce qu'ils ont développé ça pour nous faire plaisir? Alors, par où on prend cette question-là? Les psychotropes dans les plantes, premièrement, d'une fonction strictement d'évolution, c'est là pourquoi, Peter Moffett?
4: Ben, c'est une très bonne série de questions, en fait. Puis, comme l'auditeur a souligné, t'sais, il a donné l'exemple des pollinisateurs. Tu sais que les plantes ont évolué des fleurs puis pour attirer des insectes, entre autres, pour la pollinisation. Fait que les plantes ont besoin d'attirer d'autres organismes pour leur bénéfice. T'sais, on offre un service, on offre un produit, puis on reçoit un service. Mais autant qu'on peut avoir des interactions bénéfiques, il y a aussi beaucoup d'interactions qui ne sont pas bénéfiques. Donc, il y a plein de choses qui aimeraient manger ces plantes-là. Donc, d'un côté, on veut attirer certains organismes et repousser d'autres. Puis, pour toutes ces molécules psychotropes, ben, l'idée générale, c'est que c'est fait pour repousser d'autres organismes. Donc, par exemple, certaines des exemples qu'ils donnent dans la question, c'est effectivement des molécules qui peuvent agir comme des insecticides. Le café.
2: Par exemple, le café, c'est un insecticide.
4: Oui, si on prend du café, ben, la caféine peut, puis on l'asperge sur une autre plante, ben, ça va protéger cette plante contre les insectes. Mais ce qui est intéressant avec la caféine, c'est que une partie de la question, c'est pourquoi mettre autant d'énergie dans la production de ces molécules. Ouais. Mais si on regarde la caféine, on voit que c'est pas juste dans le café et même pas juste dans le thé. On trouve plusieurs familles de plantes qui sont pas apparentées, qui ont évolué la capacité de produire de la caféine de façon indépendante. Fait que de tout ça, même si on savait pas qu'est-ce que ça faisait, la caféine, on pourrait déduire que ça doit quand même donner un bénéfice à la plante.
2: OK, c'est intéressant ce que vous dites là, Peter Moffett. Donc, ce ne sont pas nécessairement des plantes qui sont apparentées aux caféiers, qui ont développé elles aussi cette protection contre les insectes. Donc, on appelle ça dans le monde de l'évolution convergente. C'est trouver comme chacun de son côté le même genre de solution pour assurer sa pérennité, c'est bien ça?
4: C'est exactement ça, oui. Donc, on trouve de la caféine dans certains membres de la famille des houx, comme le yerba mate, qui est devenu populaire, la guayusa. Il y avait quelque chose bu par les Premières Nations qui s'appelait la boisson noire, qui vient d'une plante qui s'appelle le yaupon, le cacao, puis le Coca-Cola. Mais le caféine, jadis, ça venait de la plante, le cola, la noix de cola. Puis le dernier, je trouve intéressant, je ne sais pas si vous avez déjà essayé un café à l'orange.
2: Non.
4: C'est pas ma tasse de thé. Mais il y en a qui aiment ça.
2: C'est peut-être le café de quatrième vague. Ouais. Ça va venir bientôt dans un café branché du plateau Mont-Royal. Mais comme café à l'orange, quel est le lien?
4: Quelque chose qui m'a surpris, en fait, le plus, c'est que les agrumes produisent de la caféine. Puis, en fait, je donne ça comme exemple parce que ça revient très bien à une partie de la question. Est-ce que les plantes pourraient produire, parce que jadis, on pensait, ben, soit on veut attirer, admettons, avec du sucre, on repousse avec la caféine, mais est-ce qu'il y a des cas où ça pourrait être un entre-deux? Est-ce qu'une plante peut produire des molécules psychotropes pour attirer des insectes. Et c'est le cas avec la caféine. On pense, il reste encore, je pense, ça pourrait avoir plus de recherche dedans, mais les fleurs qui produisent du nectar avec la caféine, ben les abeilles, ben ils vont venir prendre du nectar, puis ça va avoir le même effet que nous. Tu sais, ça va vous donner un buzz, puis ça nous aide. On sait que la caféine, ça peut aider avec l'apprentissage, avec la mémoire. Fait que ces abeilles-là vont mieux reconnaître ces fleurs-là, qui vont revenir plus souvent. Vont même retourner, dire aux autres abeilles de venir. Fait que ça, c'est un gros avantage pour la plante.
2: C'est incroyable. Donc, d'une certaine manière, écoutez, là, avec toutes les... tout le côté bancal de l'analogie, là, mais les abeilles vont venir rechercher un peu ce que nous, on va rechercher dans le café. Et ça, c'est une spécialisation évolutive. Ça a aidé dans l'évolution la fleur d'oranger à devenir désirable de la part d'une espèce qui l'aide, c'est ça?
4: Oui. Par contre, puis, tu sais, comme on dit, la dose fait le poison. Donc, dans le nectar, c'est une concentration agréable. Mais dans les graines de café, par exemple, là, c'est beaucoup plus concentré. Puis, on sait qu'il n'y a pas beaucoup d'insectes qui vont manger ces graines-là. Par contre, il y a, c'est aussi un exemple de la course aux armements, il y a certains insectes qui ont évolué de capacité de détoxifier la caféine pour qu'ils puissent manger les graines de café. Parce que un autre élément qu'il faut considérer, tu sais, les plantes, ils produisent pas ces molécules-là pour nous, nous, on en prend, mais on prend une dose qui nous donne du plaisir ou quelque chose. Mais si vous êtes un insecte puis vous mangez que de graines de café, ben, ça peut être l'équivalent de, mettons, 500 tasse de café. Et puis, à ce niveau-là, c'est létal pour la plupart des organismes.
2: Exactement. C'est la dose qui fait le poison. Mais par exemple, si on reprend cet exemple-là du café qui n'existe pas dans une seule plante, quand on regarde des gens qui vont boire du thé et qui vont dire, par exemple, qu'ils ne ressentent pas, disons, la même sensation quand ils boivent du thé que lorsqu'ils boivent du café. On dit souvent que le thé va nous rendre un petit peu moins énervés, peut-être moins de palpitations. Est-ce que c'est parce que la manière dont la caféine va se présenter dans le thé va être différente que la plante a retrouvé une manière un peu... trouver une manière de la créer à sa couleur, cette caféine-là?
4: Mm-hmm. C'est une bonne question. Puis, en effet, c'est vrai que différentes personnes vont avoir différentes réactions. Puis, c'est probablement, on pense que c'est parce que dans le thé, il y a de la caféine. Des fois, on appelle ça la théine, mais la théine, c'est la même chose que la caféine. C'est que jusque c'est une question de qui l'a découvert. Mais dans le thé, il y a une autre molécule qui s'appelle la théanine. Puis, la théanine, c'est une autre molécule qui va agir sur notre système nerveux, mais pas de la même façon de la caféine. Puis on pense que ça a un effet qui favorise le calme et la concentration. Fait qu'on pense que c'est la combinaison de ces deux molécules qui fait en sorte qu'on a une expérience un peu différente avec le thé comparé à la caféine.
2: C'est ça. Mais cela dit, Peter Moffett, quand on parle, par exemple, d'évolution, dans le cas des insectes, on voit vraiment que probablement il y a eu une symbiose. En fait, il y a une symbiose entre la fleur d'oranger, certaines abeilles, parce qu'elles viennent y chercher de la caféine, puis bon, l'une aide l'autre. Dans le cas des humains, c'est pas nous nécessairement qui... Quoique là, dans le café, on les a sélectionnés quand même pas mal. Dans le cas des fleurs, je sais que dans Botany of Desire, il y a un journaliste très prolifique, Michael Pollan, qui a écrit sur toutes sortes de choses, sur la nourriture, sur la drogue, sur les plantes, qui parle notamment de l'exemple de la tulipe, où là, c'est vraiment une fleur qui a été sélectionnée par les humains. Puis si la tulipe va si bien, entre guillemets, c'est parce qu'on a décidé qu'on la trouvait belle puis qu'on voulait la voir partout. C'est bien ça?
4: Oui, j'adore ce livre que vous venez de mentionner. Je le donne comme exemple dans mon cours. C'est qu'il y a comme un spectre dans la biologie végétale de les plantes qui veulent nous donner qui nous veulent du bien, tandis qu'il y en a d'autres qui veulent juste nous tuer. mais oui, c'est ça. En fait, si on regarde différentes plantes qui ont eu un succès énorme d'un point de vue évolution parce qu'il nous donne quelque chose qu'on désire, que ça soit le sucre ou la caféine ou tout simplement la beauté, comme l'exemple de la tulipe. Fait que oui, on va le propager, mais encore une fois, c'est grâce aux insectes, tu sais, parce que ces fleurs-là ont évolué des belles fleurs avec des belles couleurs, avec des odeurs pour comme une espèce de marketing. Auprès des insectes pour dire on offre un produit pour votre service. Fait que c'est un peu ça.
2: Mais les psychotropes, oui, pardonnez-moi, allez-y, et puis tu m'as fait.
4: Oh, ben aussi, je dirais aussi, tu sais, sur le sujet de couleur et d'odeur, on doit beaucoup aux insectes parce qu'il y a plein de molécules qui sont faites, on pense, pour repousser des insectes, mais par hasard, nous, on trouve que tu sais, ça goûte bon, les épices, le capsaïcine, etc. Fait qu'on doit beaucoup aux prédateurs de plantes.
2: Les prédateurs de plantes, dans le fond, on crée des pressions évolutives sur les plantes qui ont donné toutes ces saveurs-là qu'on retrouve actuellement. Probablement qu'il y a des gens qui sont même actuellement en train d'utiliser des épices dans leur cuisine. Ben, sachez que c'est parce que les plantes ont voulu se défendre, parce qu'elles peuvent pas bouger, les pauvres, contre ces insectes-là. C'est pas pour nous que ces plantes ont développé ces substances, même si parfois, on est bien content d'aller en chercher certains effets autour de nous. Bref, Peter Moffett, on a effleuré le thème qui est celui du cours que vous donnez, entre autres, actuellement à l'Université de Sherbrooke. Je rappelle que vous êtes professeur titulaire au département de biologie de l'Université de Sherbrooke. Vous êtes directeur scientifique du Centre SEV. C'est le Centre de recherche interinstitutionnel en sciences du végétal à vocation non forestière. J'aimerais beaucoup suivre votre cours, puis je pense que vos étudiantes et vos étudiants sont pas mal chanceux. Merci beaucoup d'avoir répondu à cette question de notre auditeur Sylvain Provost, et on se dit, j'espère, à la très prochaine, Peter Moffett.
4: Mais merci beaucoup de m'avoir reçu, puis j'espère vous voir en classe l'automne prochain.
2: Ah mon Dieu, j'aimerais vraiment ça. J'aimerais vraiment ça. Merci beaucoup, à bientôt, Peter.
4: Merci.
2: Bye. Au revoir.
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2: Jean-François Gagnon disait tout à l'heure qu'il est très content parce que là, finalement, il a arrêté de parler là, des vieux. Là, puis c'est ceux dont on voit seulement la statue. Mm-hmm. On n'est même pas certain à quoi ressemblait leur visage parce que là, on nous a posé une question sur de l'actualité brûlante. Bonsoir, Jean-François.
0: Bonsoir, Mathieu.
2: Jean-François, c'est une question, en fait, qui est très difficile à vulgariser parce qu'on va parler des équations de Navier-Stokes qui ont refait l'actualité parce que là, on pense qu'OpenAI aurait, et là, le mot résolu, oui. Je le mets en beaucoup, beaucoup de guillemets parce mm-hmm. qu'il est contesté aussi. Puis d'ailleurs, le résultat est contesté aussi. Bref, un des 7 problèmes du millénaire en maths. Qu'est-ce qu'on a fait et en quoi c'est important pour le monde mathématique, ce qui vient de se passer, Jean-François?
0: Oui, oui. C'est important parce que les problèmes du millénaire, ça a été défini par l'Institut mathématique Clay de Cambridge au tournant du millénaire en 2000, comme Hilbert l'avait fait en 1900, quand il a énoncé ses 23 problèmes, l'Institut Clay a annoncé 7 problèmes difficiles qu'elle considère dignes d'une récompense $1 million. Donc, vous pouvez imaginer que les mathématiciens et mathématiciennes essaient de les résoudre. 26 ans plus tard, le 1er septembre dernier, il y en avait un seul de résolu. Or, voilà que OpenAI, la fameuse compagnie de ChatGPT, prétend depuis le 8 septembre que son IA a résolu un second problème, qui est celui des équations de Navier-Stokes.
2: Jean-François, c'est l'heure du souper.
0: Oui.
2: Il y a des gens distraits. Alors, qu'est-ce que c'est les équations de Navier-Stokes?
0: Ben oui, si on ne s'en souvient pas. si vous connaissez Newton et sa proverbiale pomme, vous êtes peut-être familier avec sa seconde loi du mouvement qui dit que la force est égale à la masse fois l'accélération, F égale MA, c'est comme ça que ma mère me l'a enseigné. En gros, ça veut dire que si on pousse sur un objet dans le vide, là, il va commencer à accélérer dans la direction dans laquelle on le pousse. Okay? Mm-hmm. Si j'ai plus d'objets, ça devient plus compliqué, mais l'idée reste la même. Et là, on pousse ça plus loin avec des fluides. Les équations de Navier-Stokes appliquent cette idée de Newton au mouvement de ces fluides qui sont tous formés, après tout, de petits objets, les molécules. Ouais. Okay? Mm-hmm. Ouais. C'est comme une version compliquée du problème. Vous pouvez penser à l'huile, à l'eau ou à l'air. En utilisant ces équations-là, on peut modéliser numériquement les comportements des fluides qui vont nous permettre de dessiner des nouvelles ailes d'avion, des meilleures ailes d'avion, qui vont nous permettre de faire des prévisions météorologiques ou de voir comment le sang se comporterait dans un cœur artificiel qu'on est en train de développer.
2: C'est quand même assez important, les implications
0: oui,
2: de
0: exact.
2: Cela, mais on le sait en science, la nomenclature, la manière dont on parle des choses, c'est important. Il faut bien nommer le monde, comme disait oui. l'autre. Le mot résolu,
0: non.
2: Est-ce qu'on doit l'employer?
0: Ben non, non, non, pas du tout. OpenAI n'a pas résolu les équations de Navier-Stokes. Si vous avez entendu ça quelque part, c'est faux. Le problème du millénaire ne demande pas de résoudre les équations de Navier-Stokes, donc c'est correct. Au moins, en maths, tout le monde parle de la même chose. Ce que le problème dit, c'est ça va prendre des nuances, mais j'essaie de vous le faire comprendre. Oublions les applications et la réalité physique du modèle. Okay? Oublions d'où ça vient, ces équations-là. Faisons un truc très, très mathématique de prendre les équations dans le vide comme si elles ne voulaient rien dire et de s'y intéresser. On se demande si c'est vrai que si on part avec un fluide qui est lisse et gentil, OK, mm-hmm. tout se passe bien, sur lequel on applique une force qui est lisse et gentille, alors tout ça va rester lisse et gentil pour toujours. Ou s'il n'existerait pas, peut-être, des cas particuliers où est-ce que des choses étranges commencent à se produire, comme des vitesses infinies. OK, mettons. Alors là, le professeur Jean-Christophe Nave de l'Université McGill, qui est expert en équations de Navier-Stokes, avec qui j'ai pu m'entretenir, fan de l'émission, je veux aussi dire.
2: Un homme de goût,
0: ouais, voilà. Absolument. M'expliquait qu'un contre-exemple montrerait, et là j'ouvre les guillemets, là, qu'une énergie cinétique totale bornée n'exclut pas à elle seule une vitesse localement infinie.
2: Voilà, je suis totalement d'accord avec lui. Je dois le dire, s'il nous écoute, là.
0: Oui.
2: Bravo!
0: C'était pour Bravo. Les puristes. Je voulais être sûr qu'on avait au moins une phrase là, qui allait satisfaire les gens à la maison. Mais OpenAI prétend avoir trouvé une telle solution erratique. C'est ça leur contribution à la mathématique. Donc, Nav me disait qu'on n'est pas tellement surpris de la réponse, en fait, parce que en maths, pour attaquer un théorème, on peut soit trouver une preuve, soit un contre-exemple. C'est les deux familles d'attaques faciles.
2: Et c'est ça qui est important aussi de retenir dans ce qu'on essaie de démontrer là, dans le public, c'est l'existence d'un contre-exemple.
0: Exact.
2: Et ça, en science aussi, là, quand on veut prouver que quelque chose fonctionne, il faut aussi trouver selon quel

0: le critère, ça ne fonctionne pas.
1: Exactement. C'est ce qui se passe ici, c'est de dire, on pensait pendant 70 ans, le problème a 90 ans, OK? On pensait pendant les 70 premières années qu'on allait trouver une preuve. Donc, tout le monde cherchait des preuves. Puis après 70 ans à essayer, puis que personne n'a réussi, on a commencé à se dire, c'est les 20 dernières années, on a commencé à se dire peut-être qu'on a tort, puis que dans le fond, on devrait chercher le contre-exemple. Et c'est ce que la communauté mathématique, toujours selon M. Nav, a fait dans les 20 dernières années. Les recherches humaines, je dois maintenant le préciser, se sont tournées vers la quête d'un contre-exemple et ont fait d'importants progrès, il faut le souligner. Là, OpenAI, le 8 septembre dernier, a dit, arrêtez de chercher, on l'a trouvé.
0: Oui, c'est ça. Puis d'ailleurs, on va revenir parce que c'est une controverse qui n'est pas résolue, hein, pour reprendre ce mot-là. Pourquoi il faut dire encore aujourd'hui, Jean-François, on aurait trouvé? Donc, on n'est pas sûr que le contre-exemple qu'on utilise pour faire la démonstration est pertinent.
1: Exact, exact. Il y a d'abord, on va l'évacuer, on va le nommer quand même, l'éléphant dans la pièce, c'est qu'il y a une importante controverse sur l'appartenance de l'idée. Je ne veux pas entrer dans les détails parce que je ne rendrai pas justice à ce sujet-là.
0: C'est tard, on va se coucher bientôt.
1: Mais j'en ai quand même parlé avec Andrew Granville, qui est professeur titulaire du département de mathématiques de l'Université de Montréal et qui était mon ancien prof, c'était bien, et qui, je le cite, il dit « Nous voulons que l'IA bénéficie à la science et pas qu'elle détruise des carrières. » La science, c'est l'ouverture et le partage. Et ce que OpenAI fait en ce moment, c'est pas ça. Tout va très vite pour eux, on le convient, mais ils doivent apprendre de ça au lieu d'être défensifs comme des enfants. Est-ce une citation assez haute pour toi? Fin de la citation.
0: Wow! Alors, c'est solide, ce que vous dites là.
1: Exact.
0: On est dans du journalisme d'enquête. Mais en fait, on rit, mais il faut quand même le souligner parce que j'ai quand même lu beaucoup autour de ce débat-là. Et dans le monde mathématique, il y a même des débats à savoir est-ce qu'on doit intégrer autant l'intelligence artificielle dans la manière dont on travaille ou quel cas on pourrait peut-être perdre la capacité à se poser des questions et à élaborer des manières d'y répondre aussi. Parce que c'est surtout ça aussi. C'est pas juste de trouver quelque chose. Non, c'est exactement. Le chemin pour se rendre à cette réponse-là qui est important.
1: Oui, exactement. Et là, j'avais envie de faire un ricochet vers des profs en philo presque, parce qu'on est rendu dans la réflexion sur la connaissance, qu'est-ce que c'est et qu'est-ce que c'est la science. Mais même si on évacue ce côté-là du débat sur la provenance de la preuve, n'en reste pas moins qu'il faut quand même dire « aurait trouvé » parce que, dans un aspect plus mathématique, OpenAI n'est pas arrivé avec un contre-exemple explicite, facile à vérifier. Il est arrivé plutôt avec un processus qui, selon eux, permet de générer un contre-exemple qui fonctionne. C'est pas évident. Jean-Christophe Nav, toujours de McGill, me disait que les standards humains de rédaction d'articles scientifiques n'ont pas été suivis par l'IA, ce qui va compliquer certainement la suite des choses. En particulier, les citations sont manquantes ou déficientes, ce qui n'est pas non plus étranger à la controverse.
0: Quand même souvent aussi avec l'IA. Ouais.
1: Donc, on ne peut pas dire pour le moment que le problème du millénaire est résolu. Selon Granville et Nav, les deux s'entendent, ça va devoir attendre que des humains comprennent et valident la preuve selon les méthodes d'arbitrage par les pairs sur lesquelles repose l'édifice de la science. La vérité, après tout, ce n'est pas décrété par une machine, rappelait Granville.
0: Mm-hmm. Mais cela dit, s'il y a quelque chose, donc s'il y a de la fumée derrière, en fait, s'il y a un feu derrière la fumée, ça pourrait être intéressant aussi pour la suite des choses parce que, évidemment, c'est des choses compliquées. Si on réussit à en trouver le processus, ça nous permet de faire des choses qu'on ne pouvait pas faire auparavant.
1: Oui. Parce que vrai ou pas, la vitesse d'évolution de l'IA est quand même fulgurante. OpenAI vient de dire le 22 septembre, il y a deux jours, qu'ils auraient résolu en fait une centaine d'autres problèmes ouverts. Au lieu du 1 dont on parle aujourd'hui, c'est inquiétant presque. Si le contre-exemple s'avère, et on pense que ça va être le cas quand même, la communauté pense que ça va fonctionner, là, il faudra quand même accepter que l'IA est capable de construire des nouveaux savoirs. Ça veut dire que plusieurs articles de 2025, que dis-je, de février 2026, qui nous promettent que l'IA trouvera jamais rien de nouveau tout seul, auront très mal vieilli en quelques semaines. Il y a une lettre signée par 25 récipiendaires de la médaille Fields aussi, qui est le Nobel de maths, qui dit qu'il sera alors crucial d'expliquer aux gens et peut-être de se rappeler comme mathématicien que les résultats sont moins importants que le chemin parcouru pour y arriver.
0: Et voilà.
1: C'est la différence entre gravir l'Everest et prendre une photo en haut ou la télécharger sur Google Images. Dans les deux cas, on a la photo.
0: Hein? C'est très bien dit.
1: Malheureusement, le chemin humain, il demande plus de patience. Puis la patience, Mathieu, vous le savez, c'est incompatible avec la course à la meilleure IA qui se joue actuellement et encore plus avec les intérêts des firmes de capital risque qui les encouragent. Existera-t-il donc, je me lance dans l'anticipation, là, je suis un Asimov, sort de ce corps, existera-t-il deux communautés mathématiques, celle qui attend patiemment que les preuves soient lentement révisées par les humains et l'autre qui prend ce que dit l'IA pour acquis pour être au front des nouvelles découvertes, à la validité nébuleuse mais ô combien séduisante pour les organismes subventionnaires et les firmes d'investissement? Mm-hmm. Ce qui est sûr, Mathieu,

0: qu'un jour, dans un monde où tous les cancers auront été détruits par la machine, ou dans un monde où l'IA aura tout pété et qu'on va être assis autour d'une poubelle en feu pour manger des brochettes de rats radioactifs, je pourrais parler de ce moment en disant, je sais, j'étais là, j'ai fait une chronique à Radio-Can là-dessus.
1: Je suis témoin.
0: On aura partagé ce moment.
1: Autour du feu.
0: Voilà. Vous êtes invité, tout le monde à la maison.
2: Incroyable. Puis pour rester dans la grande histoire, j'aimerais citer quelqu'un qui y a participé, hein, Vini Vidi. Et racontiez.
0: Oui.
2: C'est un peu ce que vous venez de faire.
0: Exact, votre latin est impeccable.
2: Non, je sais, c'est le cours classique.
0: Oui.
2: Voilà, voilà c'est ça. Puis évidemment, tous ces cours de maths dont j'ai gardé la trace. Merci beaucoup pour avoir élucidé ça pour nous. N'hésitez pas à nous envoyer des questions mathématiques. Vous voyez, c'est pas épeurant, les maths.
0: Non.
2: C'est comme Jean-François Gagnon. Merci, Jean-François.

Et au cours de cette émission, on va parler du son des micro-organismes, genre les acariens dans votre lit. Est-ce que vous pouvez mettre un micro, monter le gain et les entendre? Et Stéphane va nous expliquer depuis quand on utilise du déodorant ou pas. La recherche de moteur de recherche est signée Patricia Blais, Ariane Pelé, Guillaume McSween, qui sont des personnes extraordinaires, s'il en est une. Cécile Gladel, et Hamza Abouelafa sont nos édimestres cette semaine. Notre technicien est Steve Saint-Pierre, le maître du potentiomètre du jour. Et l'émission moteur de recherche est toujours signée Julie Brunet.

0: On est avec Caroline Traube, qui est ingénieure de formation. C'est notre spécialiste du son ici à l'émission. Elle est professeure titulaire en acoustique et informatique musicale, secteur des musiques numériques à la Faculté de musique de l'Université de Montréal. Bonsoir, Caroline.
1: Très bonsoir, Mathieu.
0: C'est une question qui vous a fait triper. Disons-le,
1: vraiment,
0: là.
1: Hein? Il a fallu que je me dise, j'arrête de
0: vous avez
1: lire.
0: Le sourire oui, fendu vraiment. Jusqu'aux oreilles. Oui. C'est la question de Jacques Laflamme. Il dit, j'ai une question vraiment weird à vous soumettre. Je me demande si quelqu'un s'est déjà intéressé au bruit que font tous ces petits acariens qui pullulent sur le corps humain, si tant est que ce soit possible d'enregistrer ce bruit. Et tant qu'à, je pourrais inclure à une autre échelle les bactéries, virus et autres micro-organismes, je vous avais prévenu. C'est bizarre comme interrogation, mais j'ai beaucoup de temps à perdre. Ça tombe bien, c'est une émission où on le perd également beaucoup. Alors, Caroline, comment on enregistre le son du tout petit, du micro-petit?
1: Quelle belle question. Hein? À la Faculté de musique, je suis entre les sciences et les arts et la musique. Donc, et cette question est vraiment parfaite. En fait, en recherchant sur le sujet, j'ai pu constater à quel point les artistes peuvent contribuer aux avancements scientifiques pour l'étude des micro-organismes. Donc, on parle d'artistes multidisciplinaires œuvrant dans les arts numériques ou encore ce qu'on appelle les bio-artistes qui collaborent avec des biologistes. Et du côté des scientifiques, j'ai pu remarquer aussi que les applications artistiques sont mises de l'avant, elles sont valorisées au point où les dispositifs sont comparés à des instruments de musique.
0: Carrément. Donc, on prend un instrument de musique pour aller jouer du virus.
1: On va dire que on va parler de microscope, justement. Okay. Les dispositifs sont utilisés, on les compare à des instruments de musique.
0: Donc on met en
1: valeur le côté artistique, finalement, de la découverte scientifique.
0: Et on s'inspire de micro-organismes. On va réécouter ce qu'on a entendu en début d'émission. Faites pas le saut, là. En tout cas, écoutez ça, puis on va vous expliquer c'est quoi après.

0: C'est tiré de l'album Nano Cosmos. Il est disponible d'ailleurs en ligne. C'est la compositrice Anna Dallaire-Mayek qui est professeure.
1: Dallaire-Mayek.
0: Dallaire-Mayek, pardon. Professeure invitée à l'Université de Montréal. Elle s'inspire des comportements des micro-organismes pour faire des associations musicales.
1: Oui, on a entendu un extrait de la pièce qui s'appelle Bacillus Chorus, où elle s'inspire du comportement des, bas,

0: cils qui forment des chaînes, et elle donc les représente au travers de ces petits sons itératifs. Donc ça, c'est une vision artistique, une vision musicale, une recréation musicale du comportement des micro-organismes.
1: Bon, on va revenir avec la question précise de notre auditeur, puis on va revenir après vers les micro-organismes. Mm-hmm. On va le dire tout de suite, là. Un acarien, c'est tellement silencieux que même avec le meilleur micro, il paraît qu'on ne serait pas capable de l'enregistrer.
0: Alors, on peut rappeler que le son, c'est une variation de pression atmosphérique. Et donc, là, on est dans le studio, on a des microphones dont les membranes vont se mettre en vibration sous l'effet de la variation de la pression atmosphérique. Donc, les petites pattes, les micro-pattes des acariens, a priori, peuvent créer des vibrations mécaniques qui peuvent, a priori, donc oui, déplacer les molécules d'air. Mais le déplacement est tellement petit qu'il va se situer sous le seuil du bruit de fond thermique des molécules d'air. Donc avec un microphone standard, c'est incroyable. On ne peut pas capter le son produit par les acariens.
1: Donc c'est virtuellement inaudible.
0: C'est inaudible.
1: Avec un
0: microphone standard, on va dire.
1: Sauf que ça fait longtemps qu'on veut... Ah, c'est ça, bon, on va venir sur les microphones un peu bizarres là, qu'on est en train de développer.
0: Et d'autres techniques.
1: Et ça fait longtemps qu'on veut essayer d'enregistrer ces sons à la limite de l'audible.
0: Mm-hmm. Mais en fait, c'est toujours bien de voir un petit peu justement l'origine historique de certaines technologies qu'on met au point assez récemment même. Et là, j'aimerais vous parler d'une invention de Alexander Graham Bell, qu'on connaît bien pour l'invention du téléphone électromagnétique. Et lui-même, Alexander Bell, disait qu'il était encore plus fier d'une autre de ses inventions qui s'appelait le photophone et qui permet de transmettre la parole avec de la lumière. C'est en fait un précurseur. Dans l'idée, là, c'est le précurseur des fibres optiques, finalement.
1: C'est incroyable.
0: Oui. Et donc, je vous en parle parce que ça va aider à comprendre le fonctionnement des systèmes qu'on a mis au point pour écouter, entre guillemets, le son des micro-organismes. Donc là, le principe, c'est que, donc, imaginons la voix, émet une onde sonore, elle fait vibrer une membrane ou un miroir. Ces vibrations vont moduler un faisceau lumineux. Et au niveau du récepteur, on aura un détecteur qui transforme les variations de lumière en signal électrique qui peut ensuite être reconverti en son. Et c'est donc même si le but à l'époque c'était vraiment de transmettre de la voix, c'est ce même principe qui a inspiré des artistes beaucoup plus récemment en fait. Et donc on pourrait parler du cas d'un bio-artiste justement, il se présente comme tel.
1: Et là, écoutez justement la redéfinition du mot instrument de musique, parce qu'on associe ça évidemment à une chose, un violon, une guitare, tout ça, mais il y a des artistes qui conçoivent des choses qui permettent de jouer, d'une certaine manière, de la lumière. Et c'est le cas de ce microscope audio dont vous nous parlez.
0: Voilà. Donc, c'est un bio-artiste américain, Joe Davis, qui a collaboré avec une biologiste, Katie Hagen, et ils reprennent donc, le principe de la détection optique pour créer donc, le Microsoft Audio Microscope, qu'on pourrait traduire par microscope audio en français. Il a été présenté en l'an 2000, dans le cadre d'un grand festival d'art électronique qui s'intitule Ars Electronica.
1: Et l'objectif... Qui est le festival de Cannes de la musique.
0: Oui, c'est vraiment un grand festival d'art numérique. Donc le projet a eu une belle visibilité à cette époque-là. Et l'objectif du projet, donc, c'était de permettre au public d'observer certaines cellules vivantes tout en écoutant simultanément leurs signatures micro-acoustiques fortement amplifiées et qui sont spécifiques à chaque espèce.
1: Donc, en fait, ce qu'il faut comprendre, c'est qu'on n'est pas capable de mettre un micro classique à côté puis de dire on va monter le gain, on va les entendre. On a trouvé, dans le fond, une méthode détournée
0: par la lumière
1: pour essayer de trouver comment ça pourrait sonner si on pouvait les entendre.
0: C'est ça. Donc imaginons, on a une lame de microscope, on a une goutte de liquide, on a des petits organismes qui se déplacent, qui nagent dans cette goutte d'eau. Et on va éclairer cette préparation avec un faisceau laser selon une technique très précise d'éclairage en champ sombre qui va éclairer un échantillon sous un angle rasant ou oblique de sorte que la lumière directe n'entre pas directement dans l'objectif. On va recueillir plutôt la lumière réfléchie ou diffusée par les organismes et leur surface, ce qui fait apparaître des structures en clair sur un fond sombre. Alors maintenant, on imagine...
1: Ce qui fait d'ailleurs, on va le dire, c'est ce qui fait des photos extraordinaires.
0: Ah ben
1: Les photos en champ sombre, aller voir à quoi ça ressemble, c'est incroyable.
0: Ah oui, parce qu'on a presque le relief
1: de la structure. Oui, t'as l'impression que ton œil est assez gros pour le voir comme s'il était en face de toi. En tout cas, bref.
0: Tout à fait.
1: Et donc, avec ces dispositifs-là, on est capable de comment dire, de déduire ce qui pourrait sortir si on avait un vrai micro qui enregistrait ça, c'est ça?
0: Alors, ben, donc si les micro-organismes commencent à bouger, à déplacer, à battre leurs cils, etc., ça va modifier la lumière qui réfléchit, diffusée, et le microscope va recueillir cette lumière, va l'envoyer dans un détecteur optique qui va la transformer en variation.

0: interprétation. C'est pas vraiment le micro-organisme qu'on entend.
1: Non,
0: c'est,
1: non.
0: Dans le fond, on crée un dispositif pour être capable d'en capter les changements de structure et les mouvements.
1: Tout à fait. Donc, on pourrait parler... Donc, il y a tout un domaine qu'on appelle la sonification. Hein. Donc, par exemple, les compteurs Geiger, c'est la sonification. Donc, on entend...
0: De la radioactivité.
1: Oui, c'est ça, exactement. Donc, on a la concentration qui va être traduite en un son qui va évoluer donc en suivant différents paramètres. Donc là, c'est pas... On n'écoute pas directement la radioactivité, on crée un son qui va nous renseigner sur les changements qui se produisent dans le niveau de radioactivité. Donc, c'est un petit peu du même ordre. Donc, on va pas écouter le son directement, mais on va... interpréter, on va faire une transduction en fait, une information qui est au niveau lumineux, une onde lumineuse, en une information qui est sonore.
0: La sonification, quel domaine passionnant, et on va terminer sur l'écoute de vibrations mécaniques à très haute fréquence dans le domaine des ultrasons. On peut faire ça aussi, Caroline.
1: Oui, on peut faire ça. Et puis peut-être juste pour le dernier point à mentionner, il y a donc un domaine qui est en émergence qui s'appelle la sonocytologie, donc qui est l'étude du son émis par les cellules. Et là, donc là, c'est une autre technique. On va utiliser un microscope à force atomique. Et le principe, c'est qu'on va produire une image sur la surface de la cellule en plaçant la pointe du microscope directement en contact avec la cellule. Et donc, ainsi, on va mesurer ces minuscules déplacements, un peu comme la pointe d'un tourne-disque qui suivrait les vibrations d'un sillon. Donc, avec cette technique-là, donc avec le microscope à force atomique, on se rapproche un petit peu plus d'une captation directe, disons d'une vibration mécanique qui pourrait être perçue comme un son. On va l'écouter.
0: Là, on entend une cellule.
1: Ça, c'est une cellule de levure qui vibre.
0: Qui fait sa petite vie de cellule.
1: Sa petite vie.
0: Puis on l'enregistre.
1: Qui, voilà.
0: Non, mais je veux dire, on est quand même rendu là.
1: Oui.
0: Grâce à la question de Jacques Laflamme.
1: Merci, Jacques Laflamme.
0: Puis on n'a même pas réussi à parler encore des vibrations à très haute fréquence, parce que là, les ultrasons, on peut faire ça avec la méthode biosonic spectroscopy, mais ça sera pour une autre chronique.
1: Exactement.
0: Jacques Laflamme, merci beaucoup, beaucoup, beaucoup de penser que vous avez beaucoup de temps libre et de nous permettre de passer notre temps libre en écoutant cette chronique absolument passionnante de Caroline Traub. Merci pour cette recherche, Caroline.
1: Merci, Mathieu.
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0: Moi, ça me donne chaud. Non, mais quand je suis en studio, honnêtement, il faut vraiment que j'enlève une couche parce que j'ai chaud.
3: Je sens qu'il y a un lien.
0: Non, mais ouais, vous voyez venir.
3: Je sens qu'il y a un lien.
0: C'est le gars qui anime, qui voit ça.
3: Bravo, non, mais, Mathieu.
0: Alors, je suis équipé pour avoir chaud en studio, afin que vous ne le sentiez pas. Et on va parler de déodorant.
3: Absolument.
0: C'est
3: Mathieu.
0: Votre assignation cette année, Stéphane, depuis quand? Pas le déodorant, là, mais c'est depuis quand? Aujourd'hui, c'est l'histoire du déodorant. On va terminer l'émission avec ça.
3: Depuis 1888, Mathieu, c'est tout. Bonne soirée.
0: Ben écoute, on va parler des ultrasons avec Gabriel, avec Caroline.
3: C'est à moi que revient, après des trois chroniques de haute voltige, de ramener ça au ras des pâquerettes, là, de parler d'odeur corporelle. Vouloir sentir bon, ou en tout cas pas sentir mauvais, là, ça date pas d'hier. Mésopotamie, Mathieu, on s'en sort pas. L'Égypte, la Mésopotamie.
0: Tout part de là,
3: Tout part de là. On trouve, il y en a d'ailleurs au Metropolitan Museum de New York, des récipients qui étaient dédiés aux huiles parfumées, aux onguents, aux cosmétiques, de plusieurs millénaires avant notre ère. On date ça à peu près à mi-chemin entre le 1000 ans et 2000 ans avant Jésus-Christ, donc autour de 1500.
0: Avant, on puait pas, c'est pour ça.
3: Avant ça, on puait
0: c'est,
3: pas.
0: C'est une boutade, c'est une boutade.
3: Égypte aussi, les produits odorants étaient particulièrement élaborés, des huiles végétales parfumées, des graisses, des onguents, on incorporait des fleurs, des plantes, de la résine, de la myrrhe, de l'encens, des épices. On les appliquait sur le corps, sur les vêtements ou les cheveux. Et il y avait aussi des fonctions religieuses, funéraires. On s'en servait pour toutes ces choses-là. On cherchait principalement à nettoyer, parfumer ou masquer des odeurs, pas à empêcher la production de sueur ou à neutraliser chimiquement les molécules qui sont responsables de l'odeur. On n'était pas rendu là encore. Il n'y avait pas d'intelligence artificielle qui avait, en 2 jours et demi, découvert ce genre de choses. Et

0: À l'époque, par contre, un peu comme aujourd'hui d'ailleurs, la mauvaise odeur corporelle est un marqueur social. Là. C'est perçu négativement. Ça l'était à l'époque aussi, dans plusieurs sociétés antiques. Mais il n'existait pas, comme aujourd'hui, une obsession de l'odeur corporelle là, qui nous préoccupe. Donc, en Égypte ancienne, une odeur agréable pouvait exprimer de la propreté, de la dignité, de la présence sociale et même la pureté. Pas uniquement chez les riches, on pourrait croire que c'est uniquement chez les riches, mais les pauvres aussi. La distinction de classe, si vous voulez, passait plus par la qualité, le raffinement, la sophistication des moyens. Chez les riches, on utilisait la myrrhe, l'encens, certaines épices. Le paysan, lui, se contentait de produits locaux un peu moins élaborés, mais c'était quand même une préoccupation. Ouais. Mmh. Puis chez les Romains, c'était à peu près la même chose. Donc, trois choses pour en arriver au déodorant et à l'antisudorifique. Sentir mauvais et désagréable, c'est désagréable. Ça, c'est une réaction humaine très ancienne. Il faut être propre et sentir bon en société. Ça aussi, ça devient une norme culturelle dans différentes civilisations anciennes. Votre odeur naturelle constitue un problème que vous devez corriger avec un produit spécifique. Ça, c'est beaucoup plus récent. Mm-hmm. Voilà. Alors, qu'est-ce qui fait qu'on sent mauvais, qu'on a besoin de déodorant? Pourquoi est-ce que la sueur sent pas bon?
1: On en a parlé il y a quelques semaines à l'émission. En fait, c'est pas la sueur elle-même, hein? c'est les bactéries et tout ce qui vit à la surface de notre peau. C'est ça qui pue.
0: C'est ça qui pue, c'est la réaction. Donc, quand la sueur arrive à la surface, puis si vous en avez parlé, c'est une bonne affaire parce que j'épiloguerai pas là-dessus, j'ai à peu près 9 pages de notes. Ça arrive à la surface de la peau. Les bactéries qui vivent naturellement sur notre peau se nourrissent de certaines substances présentes dans les sécrétions cutanées, les décomposent. La transformation produit une petite molécule volatile qui, elle, a une odeur. Et c'est pas une odeur géniale. On a des glandes, les glandes écrines qui sont réparties sur tout le corps, qui produit une grande quantité de sueur aqueuse qui sert notamment à refroidir l'organisme, relativement peu odorante. Les glandes apocrines, particulièrement aux aisselles, dans la région génitale, autour des mamelons, leurs sécrétions sont relativement inodores, mais ce sont les bactéries de la peau. Et dans ces régions-là, il y en a peut-être plus, parce que c'est une espèce de microclimat de bactéries qui se trouve là, parce que plus humide, parce que plus fermé, donc, et qui transforme les molécules molécules volatiles odorantes.
1: Voilà. Alors, pendant plusieurs siècles, sinon plusieurs millénaires, on a disposé de ces odeurs, ou en tout cas des petits animaux
0: en les masquant. Vous voulez dire on a disposé...
1: Mais en fait, c'est ça, on a disposé de quelle manière là, de ce problème-là?
0: Ben, avec les onguents, avec les crèmes, les choses-là. On s'est frotté du thym ou du romarin sur le corps. Ça sentait meilleur que les odeurs produites par la sueur au contact des bactéries.
1: Quand est-ce que ça change?
0: Voilà. Le véritable changement arrive à la fin du 19e siècle. Le déodorant moderne, j'y arrive, Mathieu. J'ai parlé de 1888 tantôt. Mm-hmm. C'est à ce moment-là qu'il apparaît. Le produit généralement considéré comme le premier déodorant commercial, c'est le MUM. MUM, commercialisé aux États-Unis en 1888, et j'ai fait mes recherches, Mathieu, il est encore commercialisé. Ça existe toujours. Il se présentait à l'époque sous forme de crème pour combattre les bactéries responsables des odeurs. Il bloquait pas véritablement la transpiration, mais c'est le moment où on commence à avoir un produit spécifiquement conçu pour le problème de l'odeur corporelle. C'est pas parce que c'est disponible que les gens l'utilisent, ça va venir plus tard. Mm-hmm, ouais. C'est là que le marketing va rentrer en ligne de compte. Alors ça, c'est le premier déodorant. Le premier antisudorifique, lui, généralement cité, arrive en 1903, s'appelle Everdry. Le principe est différent, on utilise des sels d'aluminium pour réduire la quantité de sueur qui atteint la surface de la peau. Ça resserre, le sel resserre les pores de la peau. Et voilà. Donc, le déodorant agit principalement sur l'odeur, l'antisudorifique agit sur la transpiration, et beaucoup de produits modernes font les deux.
1: Bon, on va parler j'aimerais qu'on parle de marketing, parce qu'il ne nous reste pas tant de temps, puis vous avez mentionné que c'est des marqueurs sociaux, évidemment, très important, mais j'aimerais savoir comment ça se décline dans les différentes sociétés, la manière dont on fait le marketing de ça.
0: Ben écoutez, le produit existe, on ne va pas attendre qu'il va falloir créer un marché, il va falloir créer une demande. Et au début du 20e siècle, les fabricants doivent convaincre les consommateurs que l'odeur corporelle constitue quelque chose qu'il faut contrôler. Alors, la publicité commence à associer l'odeur des aisselles à la honte, à l'embarras social et au risque du rejet amoureux. Mmh.

0: Ce marketing-là cible plus spécifiquement les femmes. Donc, on transforme une fonction biologique normale en problème de consommation. Les premières campagnes suggèrent qu'une femme qui sent la transpiration risque de compromettre ses relations sociales ou sentimentales. D'où le besoin d'utiliser un déodorant ou un anti-sudorifique si on veut trouver un mari qui... On est à une autre époque, à la fin du 19e siècle.
1: Mais quoi qu'encore, là, c'est une... Là, je vous écoute parler, puis je me demande jusqu'à quel point c'est une construction où on nous a appris à pas aimer ça, et jusqu'à quel point ça serait peut-être pas... Je dirais pas inné, là, mais...
0: Ben, ça sent pas très bon, Mathieu. Je veux dire, que ce soit chez les hommes ou chez les femmes...
1: Je me demande jusqu'à quel point c'est des constructions sociales, mais...
0: Un petit peu aussi, probablement. Ouais. Mais à ce moment-là, l'odeur du corps, l'odeur naturelle du corps commence à être considérée comme un problème à éliminer. Et donc, c'est déodorant et antisudorifique qu'on retrouve sur le marché aujourd'hui.
1: Ça doit être un marché énorme. On va terminer avec quelques chiffres.
0: C'est un marché énorme. Il y a des produits sur le marché qui font les deux, hein, déodorant et antisudorifique. Ce qu'on vend comme des déodorants aujourd'hui, des fois, il n'y a pas de sel d'aluminium, mais il y a du sel de sodium. Puis le sel du sodium a tendance aussi à resserrer les pores de la peau et donc à limiter la transpiration. Puis ça agit pas de façon aussi forte que l'autre. Le déodorant, c'est 65 % des revenus du marché. L'antisudorifique, 35 % Ici, en Amérique du Nord, on est plus porté vers les antisudorifiques, alors que les déodorants trouvent plus de consommateurs, ça veut dire pas dire qu'on n'achète pas ici, là, mais en Europe, en Asie, en Amérique du Sud, évidemment, c'est un immense...
1: Un marché dû à des bactéries.
0: Bien sûr. Si on avait eu l'idée, il y a 12 millions d'années, de se frotter avec de la pierre de sel, peut-être que ça aurait réglé le problème drette là, puis on ferait tout ça.
1: Ouais, quoique 12 millions, c'était d'autres espèces, mais en tout cas, bref, peut-être. On comprend le concept. Stéphane Garneau, merci beaucoup pour ce petit cours d'histoire.
0: Je vous en prie, Mathieu.
2: Les onglets de nos collaborateurs.
1: Caroline, vous nous proposez le livre d'Élise Gravel, Le fan club des microbes aux éditions Les 400 coups.
3: Oui, c'est un livre très bien documenté, très bien illustré. Et pourquoi pas le regarder tout en écoutant l'album Nanocosmos de notre compositrice.
1: Ben oui, on va mettre le lien sur la... dans l'infolettre, absolument. Jean-François, l'avenir des matheux.
4: Oui, Marc-Yves Lapointe, prof de maths à Montmorency, a attiré mon attention sur un billet de blog introspectif de mathématiciens qui imaginent l'évolution de leur profession en présence d'une IA bien plus intelligente qu'eux. C'est frissonnant. Ça s'appelle Théorie au-delà des théorèmes et des preuves. C'est en ligne.
1: Oui, c'est un gros débat dans le monde des mathématiques.
4: Absolument.
1: Absolument. Merci de le rappeler. On termine avec vous, Stéphane, la bataille de Gaulle 1 et 2.
0: C'est assez frissonnant, ça aussi, Mathieu. Deux films classiques, des films de guerre classiques, mais en même temps assez modernes. Il y a des héros sur le terrain. Nils Schneider dans le rôle du général Leclerc, qui est le premier à rentrer dans Paris, qui va être dans les batailles d'Afrique du Nord et tout ça. C'est un héros vraiment formidable.
1: Avec des bonnes critiques auxquelles la vôtre s'ajoute. On est là demain 19h. Soyez-y. Bye-bye.
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10: 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Aussi à l'émission, le Canada doit-il être prêt à une invasion américaine?
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0: commence à manquer.
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0: Bon jeudi soir à tous. On commence l'émission ce soir à Washington, où le tapis rouge a été déroulé pour le président chinois. C'était la première visite de Xi Jinping à la Maison-Blanche depuis plus de 10 ans. Au moment où les États-Unis et la Chine se livrent une compétition sur le développement de l'IA et où les relations commerciales ne sont pas encore revenues au beau fixe. Mais aujourd'hui, Donald Trump et Xi Jinping ont surtout mis l'accent sur leurs points communs. Pour comprendre pourquoi, je retrouve notre correspondante à Washington, Manon Globinski. Bonsoir Manon.
2: Bonsoir.
0: Qu'est-ce qui ressort de cette rencontre au sommet?
2: Ben, écoutez, au bout de quoi 2 heures de rencontre, là, d'abord en tête-à-tête et ensuite sur une formule élargie, il n'y a pas eu de communiqué officiel. Alors, il faut se fier à ce que des sources ont confié à l'agence officielle Chine Nouvelle. En privé, le président Xi aurait demandé aux États-Unis de rapidement régler leurs différends avec l'Iran, puisque la Chine, qui est quand même proche de l'Iran, en subit les contre-coups économiques. Puis, il a incité les États-Unis à la prudence sur la question de l'indépendance de Taïwan. Ça, on sait que le président Xi avait aussi frappé sur ce clou lors de la visite officielle de Donald Trump en Chine en mai. Monsieur Trump donnant même l'impression qu'il réfléchissait là, au prochain gros envoi d'armes américaines à l'île, qui vaut quand même 14 milliards de dollars et qui est toujours en suspens. Ou peut-être qu'il le retenait comme monnaie d'échange, a-t-on laissé entendre autour de M. Trump là, pour obtenir quelque chose du président Xi. Mais pour le moment, les résultats donnent pas l'impression qu'il s'est négocié grand-chose. Le président Xi, très subtilement, a fait comprendre que ce qu'il veut le plus, c'est la stabilité. Il doit y avoir une saine rivalité entre nous, mais qui n'a pas à être encadrée. C'est peut-être une course, mais pas un combat où il y a un gagnant et un perdant, a-t-il dit. Et un domaine où ils sont pas au diapason, ben c'est l'encadrement de l'intelligence artificielle. Le président Xi reconnaît que les deux puissances peuvent et doivent gérer l'intelligence artificielle, qui sera toujours sous contrôle humain, dit-il. M. Trump, vous le savez, refuse cet encadrement, tout encadrement en fait.
0: Oui, alors là, je parlais du tapis rouge, Manon. Il y aura aussi ce soir un souper officiel. Donald Trump sort le grand jeu hein, pour recevoir son invité. Pourquoi c'est si important pour lui?
2: Ben, peut-être, bon, d'une part, il n'a pas beaucoup de succès à l'international. Pensez à son discours plus tôt cette semaine à l'Assemblée générale de l'ONU. Les tarifs, c'est un problème pour lui. D'ailleurs, on a réussi à écarter un gros irritant là, tout juste avant la rencontre, en prolongeant la trêve commerciale entre la Chine et les États-Unis de 2 mois, du 10 novembre au 10 janvier. Mais 2 mois, c'est quand même pas beaucoup. Cette visite, elle est dénoncée ici même aux États-Unis par pas seulement des démocrates, mais des républicains. Je vais vous faire entendre le leader de la minorité démocrate au Sénat, le sénateur Chuck Schumer.
3: Le traitement complaisant de Trump envers le Parti communiste chinois est flagrant cette semaine lors de la visite de Xi Jinping. Alors qu'il était à peine arrivé hier, l'administration Trump annonçait déjà la prolongation de ses mesures d'allègement commercial envers la Chine pour 2 mois supplémentaires. Trump ferait mieux d'appliquer cette trêve commerciale au Canada plutôt que de l'accorder à la Chine et à son régime autoritaire.
2: Voilà, c'est bon de savoir qu'il y en a qui pensent au Canada dans tout ça. Mais l'autre chose que Chuck Schumer soulignait, c'est que Donald Trump a une attirance innée, selon lui, pour les dictateurs. Là, c'est plus fort que lui de démontrer son amitié, sa proximité avec ces gens.
0: Ouais, alors ça explique peut-être en partie les grands honneurs réservés à Xi Jinping. On se demandait, Manon, si on verrait les images, si on entendrait le son avec tout cet affrontement avec des médias américains. Bon, finalement, là, est-ce qu'on est arrivé à la fin de l'histoire, à la fin de ce bras de fer avec CNN, Politico, NMS Now?
2: Oui, on a En fait, on a une injonction temporaire en ce moment. Hein. Ils ont obtenu que leurs accréditations soient rétablies. Pour le moment, on va entendre la cause sur le fond là, au cours des 14 prochains jours. Mais ce matin, quand ils ont essayé d'entrer à la Maison-Blanche, on leur a refusé l'accès. Ça a pris jusqu'autour de 13 heures là, aujourd'hui avant qu'on rétablisse l'accès. Donc, les images qu'on a eues aujourd'hui, ce ne sont que les images de la Maison-Blanche diffusées par certaines agences de presse. Et pendant le tête-à-tête dans le bureau ovale entre M. Trump et Xi Jinping, apparemment, M. Trump a professé son admiration pour les journalistes chinois qui se comportent tellement bien. Je ne sais pas s'il sait qu'il n'y a pas de presse libre en Chine.
4: Bon, il va falloir le lui rappeler. Manon, en terminant, un mot sur les manifestations qui ont eu lieu durant la visite. Qui manifestait au juste?
2: Oui, beaucoup de manifestations devant la Maison-Blanche, bien sûr, devant le Capitole, devant l'ambassade chinoise. Beaucoup de ces manifestants scandaient « Libérer le Tibet » et « S'ils rentrent chez toi ». Et c'est d'ailleurs pas fini, là, sous nos fenêtres, on les entend encore beaucoup. Vous l'avez dit, il y a un banquet ce soir et puis d'autres activités demain matin.
4: Manon Glowinski à Washington, merci beaucoup.
2: Au revoir.
4: Au revoir.
5: We did ask him if he had taken and what kind of preparation he had made for this, you know, extreme scenario, and he declined to answer.
4: Vous venez d'entendre la chef du bureau canadien pour le New York Times, Matina Stevens-Gridneff. C'est l'une des journalistes qui a mené une grande entrevue avec Mark Carney, publiée hier. Le premier ministre a concédé qu'il s'est préparé à un scénario d'invasion des forces américaines au Canada, mais il n'a pas voulu expliquer la nature des préparatifs. J'en discute avec notre chef de bureau à Ottawa, Daniel Thibault. Daniel, bonsoir.
6: Bonsoir, Madeleine.
4: Et ça ramène à la menace de faire du Canada le 51e État américain.
6: Ouais.
4: On en a tellement parlé, mais là, de constater que à quel point Mark Carney a pris la menace au sérieux, ça a fait beaucoup parler aujourd'hui.
6: Oui, c'est vraiment particulier. Est-ce que le Canada a étudié des scénarios de réponse à une possible intervention des forces américaines en sol canadien? Je vous aurais posé cette question-là il y a quelques années. J'aurais trouvé ça particulièrement bizarre. Il semble qu'aujourd'hui, ça soit quelque chose de plausible et que le premier ministre l'ait fait, même s'il s'agissait d'un risque exceptionnel. Peu probable, a-t-il dit. Mais dans le contexte du discours du président Trump sur l'idée de faire du Canada le 51e État, ne pas avoir fait ce travail de préparation aurait été irresponsable, a dit Mark Carney. C'est ainsi qu'il a répondu à une question du groupe de journalistes du New York Times qui l'a rencontré dans le cadre de sa visite de la métropole américaine où il était pour l'Assemblée générale de l'ONU. Je pense que vous avez une responsabilité, a-t-il dit, lorsque vous occupez ce type de fonction, d'évaluer la probabilité d'événements extrêmes. Réactions à Ottawa aujourd'hui, elles sont nombreuses. Vous allez entendre Xavier Barsalou-Duval, député du Bloc québécois, Charles Souza, député du Parti libéral, mais d'abord le ministre de la Défense, David McGuinty.
7: Évidemment, le Canada, le militaire, les forces armées canadiennes ont une responsabilité de faire des analyses approfondies dans tous les domaines.
8: Mais en même temps, je le comprends aussi de demander des recherches puis du travail qui est fait sur tous les scénarios hypothétiques probables. Après ça, ça veut pas dire que c'est le dossier le plus haut sur la pile, là. Je présume que c'est pas mal d'un dernier en dessous.
9: Those in the military are working very closely together. If there's an economic threat, I don't think there's a military threat.
6: Les militaires travaillent en étroite collaboration, dit Charles Souza. S'il y a une menace économique, peut-être pas une menace militaire.
4: C'est pas la première fois, Daniel, que ce genre de scénario est évoqué à Ottawa.
6: Non, en janvier dernier, mes collègues du Globe and Mail révélaient que les forces canadiennes avaient modélisé une hypothétique invasion militaire américaine. La réponse potentielle qui, selon les sources du quotidien, incluait des tactiques semblables à celles employées contre la Russie et contre les forces dirigées par les États-Unis en Afghanistan. Des tactiques un peu de guérilla urbaine. Il s'agissait d'un cadre conceptuel et théorique et non d'un plan militaire qui aurait représenté une directive concrète et détaillée pour l'exécution d'opérations. À l'époque, on estimait, un peu comme aujourd'hui, qu'il était peu probable que l'administration Trump ordonne une invasion du Canada. D'ailleurs, le mois dernier, dans le cadre d'une conférence militaire sur la côte ouest, il y a l'amiral américain Samuel John Paparo Jr., commandant du commandement des forces américaines du Pacifique, qui s'est fait demander s'il existait un plan pour intervenir contre le Canada. Je vous invite à l'écouter.
10: I find that scenario to be absolutely and utterly preposterous.
6: Je trouve ce scénario absolument et totalement absurde, a-t-il répondu. Le Canada est un allié proche. Me demanderiez-vous aussi, s'il vous plaît, quels sont mes plans d'attaque contre les Martiens, a-t-il répondu un peu à la blague.
4: Bon, le premier ministre qui a aussi évoqué dans l'entrevue, Daniel, l'importance de se défaire de la dépendance du Canada envers les États-Unis.
6: Oui, ben voilà, parce que dans la même entrevue qui a été...

0: visiblement très longue et qui va faire l'objet de quelques papiers dans le New York Times. Le premier ministre évoque l'importance pour le Canada de se défaire de cette dépendance envers les États-Unis. Il donne l'exemple du réseau Starlink, qui fournit de l'Internet à haute vitesse par satellite, réseau qui est propriété d'Elon Musk, un proche de Donald Trump. Il parle aussi de considérer des alternatives au jet F-35. Sans être spécifique, il parle de sélectionner peut-être des avions de chasse qui seraient plus adaptés au Grand Nord canadien. Ça pourrait inclure le fameux Gripen de la suédoise Saab. Maintenant, à quel point ce discours fait avancer la cause canadienne? Pas énormément, pensent certains, qui se demandent pourquoi le premier ministre a abordé la chose aussi candidement. Justin Massy, qui est professeur de sciences politiques à l'UQAM et directeur du réseau d'analyse stratégique, est l'un de ceux-là, on l'écoute.
1: Je ne vois absolument pas pourquoi il le dit. Est-ce que c'est la naïveté ou le manque d'expérience de quelqu'un qui n'est pas un politicien, qui n'est peut-être pas habitué, qui le dit franchement ce qu'il s'est passé, mais qui n'aurait peut-être pas dû le dire publiquement? Ça reste une hypothèse.
0: Beaucoup de conversations donc aujourd'hui sur la colline à Ottawa pour un scénario qui, somme toute, semble plutôt peu plausible. On verra pour la suite. Monsieur Carney n'a pas eu l'occasion de commenter. Lui qui était de retour de New York aujourd'hui et à la période de questions n'a pas commenté la chose directement. Autre élément intéressant qui a été soulevé dans l'article, Monsieur Carney ouvre la porte à briguer un second mandat. C'est la première fois qu'on l'entend aussi clairement. Lui qui laisse entendre que cette décision-là n'est pas pour aujourd'hui, mais que s'il se rend compte qu'il reste encore du travail à faire, ça fera partie de la réflexion.
2: Bon, les élections ne sont pas pour maintenant, ça c'est sûr. Et Daniel, merci d'avoir remis là ce scénario en perspective, comme quoi ce n'est pas nécessairement un scénario qu'on compte déployer loin de là.
0: On l'espère.
2: Daniel Thibault, merci beaucoup.
0: Allez, au revoir.
2: Au revoir.
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2: On va revenir sur cette fusillade survenue dans la nuit de dimanche à lundi près de la synagogue Sons of Jacob à Belleville en Ontario. Les autorités ont fait le point aujourd'hui. Ils ont expliqué que la fusillade était, selon eux, une attaque dirigée contre la communauté juive. Ils disent avoir recueilli suffisamment de preuves pour établir les intentions du tireur. J'en parle avec ma collègue Catherine Brulotte à Toronto. Bonsoir Catherine.
4: Bonsoir.
2: Et les détails qu'on a appris aujourd'hui, Catherine, ils sont choquants.
4: Oui, d'abord, vous l'avez dit, le mobile du tireur s'est clarifié. Les policiers disent avoir obtenu des preuves physiques qui offrent des explications claires quant aux intentions antisémites du tireur. Ils n'ont pas voulu dévoiler pour l'instant de détails sur ces éléments de preuve-là, mais ils ont diffusé un enregistrement vidéo pris par un résident du quartier avec son téléphone cellulaire. Je tiens à vous avertir, l'enregistrement, il est choquant. Entendre le tireur crier « Tu vas mourir pour les Juifs » avant d'ouvrir le feu en direction du policier qui se trouvait à l'extérieur de la synagogue. Autre élément important, la découverte de munitions, de carburant aussi, dans la voiture du tireur, qui font dire aux policiers qu'il avait en fait l'intention de commettre des gestes encore plus graves. Le chef du service de police de Belleville, Murray Rudd.
5: He had the means, the mechanism and the motive to perpetrate a greater act. The only thing that stopped entry.
4: Il affirme qu'il avait l'intention, les ressources, le mobile pour commettre des gestes très graves qui ont été empêchés par la présence de policiers. Le tireur, je vous le rappelle, est mort après avoir été transporté à l'hôpital.
2: Oui, ce qu'on entend, Catherine, c'est effectivement extrêmement troublant. Là, j'ose même pas imaginer ce que la communauté, elle, doit traverser. Ça doit vraiment la secouer, là.
4: Le président de la synagogue Sons of Jacob, Norm Wedem, dit qu'il évite de s'imaginer ce qui aurait pu se passer. Il se trouvait, lui, à l'intérieur de la synagogue avec environ 25 fidèles. Il s'apprêtait à célébrer Yom Kippour, une des dates les plus importantes du calendrier juif. Et il y a certains des projectiles qui ont traversé la salle, fracassé les fenêtres, sans heureusement faire de blessés à l'intérieur. Le fait d'avoir un policier en poste à l'extérieur du lieu de culte lors des célébrations importantes, c'était devenu habituel depuis quelques années déjà. Une sécurité qui sera maintenant renforcée, mais c'est une nécessité qu'il qualifie de très regrettable.
6: It's a pretty sad state of affairs that we have to have a tactical officer. I mean, do any churches have officers on Sunday mornings? Do
4: bosses? Nous ne voyons pas d'agents d'unité tactique devant les églises ni devant les mosquées, a-t-il dit. Pourquoi en avons-nous besoin devant les rassemblements juifs? On peut vraiment sentir la frustration. Et en terminant, Madeleine, on a aussi appris aujourd'hui que le policier qui a été blessé, Jeff Smith, il a été atteint.

0: je vous le rappelle, par de nombreux projectiles. Il est toujours dans un état critique. Il aurait subi déjà des chirurgies. D'autres interventions seraient planifiées dans ce que les autorités qualifient d'une longue route vers un rétablissement pour lui.
1: Merci, Catherine.
0: Au revoir.
1: Au revoir.
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3: Que le fer, le minerai qui est extrait du Québec, puisse aussi être transformé en Ontario et que par la suite, ces exportations-là puissent aller ailleurs dans le monde.
1: Vous avez peut-être reconnu la ministre fédérale de l'Industrie, Mélanie Joly. C'était en juin dernier. En fait, depuis plus d'un an, le gouvernement Carney parle comme ça de transformer l'économie canadienne, de miser davantage sur la transformation des matières premières. Un livre blanc qui vient d'être publié par l'Agence fédérale Exportation et Développement Canada nous en apprend davantage sur la façon d'y parvenir. Philippe-Antoine, bonsoir.
4: Bonsoir, madame.
1: Ce que montre ce rapport, c'est que le Canada a perdu du terrain en matière industrielle ces dernières décennies, en fait.
4: Oui, voilà. Le livre blanc d'Exportation et Développement Canada met une date, en fait, sur le début de ce déclin-là. À partir de 1996, la complexité économique du Canada s'oriente à la baisse. Mmh. Ce que ça veut dire, c'est qu'on produit moins de biens sophistiqués, des produits sophistiqués élaborés de manière concurrentielle. Et en trois décennies, le Canada a chuté du 17e rang mondial en matière de complexité économique au 35e rang. Pendant ce temps-là, la Corée du Sud a grimpé du 21e au 3e rang. Et ça a amputé de 3% la croissance du PIB réel par habitant au Canada en 10 ans. Pourquoi tout ça? Ben, entre autres parce qu'on a privilégié le marché américain. Stuart Bergman est économiste en chef et vice-président d'Exportation et Développement Canada.
5: Ce n'est pas des mauvais choix. L'attraction naturelle du marché américain, pour des décennies, c'était facile de faire des affaires aux États-Unis. Ce n'est pas plus le cas, n'est-ce pas? Avec les tarifs, les chocs économiques, il est essentiel alors que le Canada bâtisse sur ses produits de base vers une progression dans la chaîne de valeur menée par la transformation, le refinage et la production de matériaux de pointe plutôt que de la simple exportation de matières premières.
1: Donc, Philippe-Antoine, il y avait la facilité du marché américain, mais il n'y avait pas que ça.
4: Il y a d'autres facteurs identifiés dans ce livre blanc. Le Canada n'a pas suffisamment soutenu ses champions mondiaux, les entreprises qui étaient à la fine pointe de l'innovation. Ensuite, on a misé sur des approches de libre concurrence, peut-être au détriment de la production nationale et des capacités industrielles du Canada. Pour l'économiste Derek Eaton, qui est d'un organisme qui s'appelle l'accélérateur de transition, le Canada a en fait négligé la mise en place d'une politique industrielle forte lorsqu'on a mis en place l'accord de libre-échange avec les États-Unis.
6: Peut-être avec la fin de la guerre froide, il y avait, dans les années 90, il y avait un optimisme peut-être excessif concernant l'importance de la libre-échange comme moteur de la compétitivité et la prospérité. Et donc, on a eu du mal à créer et surtout garder des champions canadiens qui montent dans la chaîne de valeur et qui participent aux marchés internationaux. Et on a eu du mal à créer des écosystèmes industriels dans des secteurs importants de point de vue de technologie avancée.
1: Et là, vous le disiez, ça fait 30 ans que ça dure, que le Canada glisse. Comment renverser la vapeur?
4: C'est qu'il ne faut pas seulement trouver de nouveaux marchés extérieurs pour exporter les mêmes produits à faible valeur ajoutée. Il faut plutôt miser sur la création de valeur. C'est ce qu'on lit dans ce rapport. On donne l'exemple des pois jaunes qui sont cultivés dans les prairies. Vendus comme tels, les pois jaunes rapportent 30 $ la tonne. Mm-hmm. Transformés en farine, ils rapportent 300 $ la tonne. Et si on en fait des pâtes alimentaires, 3 000 $ la tonne. On comprend assez vite. Il faut donc identifier des secteurs industriels qui sont propices à cette montée en valeur, explique le vice-président de DC, Stuart Bergman.
5: Il ne s'agit pas de choisir au hasard des toutes nouvelles industries. Il s'agit d'abord de se tourner vers des produits, des activités connexes, alors qui s'appuient sur des capacités que le Canada possède déjà, puis d'utiliser chaque étape pour ouvrir la voie à la prochaine occasion, n'est-ce pas? Alors, des secteurs comme les minéraux critiques, la défense, agroalimentaire, aéronautique.
1: Et ça fait longtemps qu'on en parle. Mm-hmm. Pourquoi ça marche pas?
4: Le livre blanc de DC identifie certains problèmes, notamment dans le domaine de l'innovation.

0: Dans d'autres pays comme l'Allemagne, il y a des instituts qui font le pont entre les chercheurs universitaires et les entreprises privées pour l'innovation. Ensuite, lorsque les entreprises innovantes d'ici ont besoin de capitaux pour aller plus loin dans leur développement, bien là, il y a peu d'investisseurs nationaux pour les soutenir, comme il y en a en Suède et au Danemark, par exemple. Les marchés financiers canadiens, on dit, sont moins tolérants au risque. Résultat, les entreprises technologiques se font souvent racheter par des Américains et avec elles, leur propriété intellectuelle. Bref, il faut une action coordonnée de tout ça. Et selon Derek Eaton, c'est un changement de cap important qui est proposé, mais le gouvernement Carney est sur la bonne voie, selon lui.
1: Ce gouvernement reconnaît cette nécessité d'intégrer, avoir une approche plus intégrée avec la coordination de multiples volets à travers le commerce, le financement, l'innovation. On n'est pas là encore, mais je crois que c'est un développement, un signal vraiment important.
0: EDC dit que si le Canada arrive à redresser la barre et s'oriente vers des produits, des activités plus complexes, plus sophistiquées, eh bien, il pourrait ajouter près de 100 milliards de dollars à son produit intérieur brut d'ici la prochaine décennie.
2: Merci, Philippe-Antoine.
0: Merci.
2: Au revoir. Restez à l'écoute plus tard à l'émission. Selon une étude, le super El Niño en cours pourrait provoquer plus de 450 000 décès supplémentaires dans le monde d'ici février. Comment des chercheurs sont-ils arrivés à pareil scénario? Mais d'abord, le Québec détient environ 3 % des réserves d'eau douce au monde. Donc, ça donne l'impression d'être beaucoup, d'en avoir à l'infini. Mais dans les faits, les problèmes d'accès à l'eau ont déjà commencé. Il y a plusieurs municipalités qui ont manqué d'eau dans les dernières années et d'autres en ont eu trop à cause des pluies abondantes causées par les changements climatiques. Industrie minière, consommation domestique, agriculture, on n'a pas de portrait clair de la quantité d'eau utilisée, ni des réserves d'eau dans la province, et l'enjeu ne semble pas prioritaire pour les partis politiques. Emma Guerrero-Dufour s'est rendue à Saint-Isidore de la Prairie, c'est en Montérégie, où l'enjeu du partage de la ressource, qui n'est pas inépuisable, soulève déjà de nombreuses questions. À Saint-Isidore de la Prairie, en Montérégie, la route traverse des kilomètres de champs dont les fruits et légumes sont prêts à être récoltés. Les travailleurs mexicains ramassent des choux-fleurs à une vitesse impressionnante sur la terre de Marcel Desgroseilliers.
3: On voit ici, c'est humide, c'est irrigué.
2: Le maraîcher d'expérience nous montre son système d'arrosage.
3: On va venir diriger l'eau directement entre les rangs de choux-fleurs ou de brocolis. C'est toujours dans l'idée de ne pas mouiller le feuillage à ce moment-là.
4: Au lieu d'envoyer des gros jets un peu partout, là, c'est plus ciblé.
3: C'est ciblé, exactement. C'est dirigé.
4: C'est ça la différence. Okay.
3: C'est ça. Toujours dans l'idée d'économiser de l'eau au maximum.
2: L'entreprise appelée Pure Délice produit des fruits et légumes biologiques vendus dans plusieurs grandes surfaces.
3: À trois reprises cette année, nous, on a vu les rivières pleines, l'eau refoulée jusque dans les champs. On a des photos là, de ce qu'on a vu en juin. Là. C'est apocalyptique, pratiquement. Là. C'est, on voyait même plus le champ. Là. On voyait plus la culture. Là. C'était là.
2: Partout dans le monde, les agriculteurs sont parmi les premiers à vivre les effets de la crise climatique. Ils doivent s'adapter à la sécheresse comme à l'abondance d'eau. Pour ça, l'entreprise Pure Délice a fait creuser une douzaine d'étangs artificiels, environ de la taille d'une petite piscine municipale, qui servent à retenir l'eau pour les 200 hectares de champs cultivés.
3: Il y a deux façons qu'on va faire ce qu'on appelle le captage d'eau, soit par des puits, donc c'est des puits en forage dans le roc, entre en moyenne 100 à 300 pieds de profondeur, ou encore par le réseau de drainage. On a commencé, ça fait quelques années, c'est des gros réservoirs souterrains qui sont raccordés au réseau de drainage. Quand il y a une grosse pluie, donc l'eau s'en va au réservoir, puis par un système de flotte et de pompe, c'est transféré dans l'étang d'irrigation.
4: Okay.
3: Donc, quand il y a trop d'eau, on l'entrepose. Puis quand c'est sec, on va réutiliser cette eau-là pour des fins d'irrigation.
2: Le ministère de l'Agriculture a subventionné en partie l'installation d'un débitmètre afin de récolter des données sur la consommation d'eau qui est faite ici.
3: Évidemment, c'est nécessaire. On doit connaître notre consommation avant d'arriver à dire, ah ben, on pompe trop, on irrigue trop.
2: Marcel Desgroseilliers assure qu'il ne voit pas de différence dans le niveau de ses puits d'année en année.

0: Pourtant, en Montérégie, l'état des nappes phréatiques en préoccupe certains.
1: Bien, moi, je suis le maire de la municipalité de Saint-Isidore, Sylvain Payen. C'est une municipalité qui a 98 % du territoire qui est agricole. Dans le fond, c'est la recharge des nappes phréatiques que je pense qui est le plus gros problème. C'est tous les gens qui veulent se creuser un puits, ils sont obligés d'aller plus creux qu'on allait autrefois.
0: Même si le manque d'eau n'est pas encore criant dans sa municipalité, il a fait creuser un quatrième puits pour alimenter la petite portion de territoire de la ville qui est raccordée à un aqueduc.
1: Là, présentement, c'est encore un peu le Far West, si on veut. Fait que, tu sais, tout le monde fait ce qu'il veut. Dans le fond, c'est les ressources en eau. Faut juste s'assurer qu'on ait tout le temps. T'sais, si on fait rien aujourd'hui, bien, ça va diminuer. Puis à un moment donné, tout le monde va vouloir la même eau que tu peux pas donner à tout le monde. Là. Fait qu'il faut prendre des décisions aujourd'hui, pas dans 5 ans, 10 ans, 20 ans, 30 ans.
0: Sylvain Payan a raison de s'inquiéter, selon l'hydrologue Florent Barbecot de l'UQAM, qui travaille spécifiquement sur les ressources hydriques de la Montérégie.
2: Si on regarde les températures depuis les années 80, la température moyenne a augmenté de 1,6 à 1,8 degrés à Montérégie, ce qui est beaucoup, c'est une valeur importante. Et puis, le deuxième facteur, c'est le changement de régime des précipitations. Donc, on a de plus en plus des périodes sèches qui durent longtemps, puis des périodes pluvieuses intenses. Et puis, surtout, ça nous inquiète parce que si les précipitations sont plus intenses, elles rechargent moins les nappes de souterrain.
0: Lors des pluies diluviennes, l'eau ruisselle en surface au lieu de s'infiltrer dans le sol. Phénomène qui est aggravé par une surcharge de la demande.
3: En 2014, on parlait de une utilisation marquée de la ressource. Puis 10 ans plus tard, on dit qu'il y a une surconsommation de la ressource.
0: Le président de la Société de conservation et d'aménagement des bassins versants de la zone de Châteauguay, Daniel Pilon, alerte depuis des années sur la situation. Nous le rencontrons à Sainte-Martine, en bordure de la rivière Châteauguay, un milieu naturel qui héberge de nombreux oiseaux et un barrage.
3: On ne veut pas en venir à privilégier les usages. Parce que quand on va être rendu à un niveau, là, le problème va être entier. On va dire, bien là, on en donne aux agriculteurs avant d'en donner, ou on en donne aux urbains avant d'en donner. Je pense qu'il faut décider avant qu'est-ce qu'on peut faire pour éviter de se rendre à cette situation-là.
0: La Société de conservation, appuyée par plusieurs organismes et une douzaine de MRC de la Montérégie, réclame depuis juin la tenue d'un bureau d'audience publique sur l'environnement, dédié aux pénuries d'eau dans la région et ailleurs au Québec. Le ministère de l'Environnement soutient qu'à ce jour, aucun mandat n'a été formulé au BAP par l'actuel ministre de l'Environnement, Pascal Desrys.
4: Pour ce qui est de la gestion de l'eau, la création du Fonds bleu, je vous rappelle qu'il y a 500 millions.
0: Lors d'un débat sur l'environnement qui s'est tenu à Radio-Canada, certains candidats se sont prononcés sur la gestion de l'eau dans la province.
5: En Montérégie, il y a eu des sécheresses majeures l'an dernier, donc on a demandé qu'il y ait un BAP.
0: La libérale Virginie Dufour appuie la demande de BAP. Le péquiste Christian Savard propose de faire payer les grands consommateurs d'eau.
6: Québécois propose d'augmenter les redevances sur l'eau afin que les grands préleveurs industriels paient leur juste part.
0: Québec solidaire s'est dit ouvert à étudier la demande de BAP sans s'y engager formellement. De retour à Saint-Isidore-de-la-Prairie, Marcel Desgroseillers dit miser sur la transparence, mais ne cache pas sa crainte qu'on lui charge éventuellement sa consommation d'eau.
7: Si ça se tourne contre nous, c'est parce que les Québécois ne voudront plus manger les produits du Québec. Je ne pense pas que c'est le cas, c'est l'inverse. Il faut toujours la préserver, il faut toujours... Mais en même temps, on a besoin de produire. Fait que, les légumes, pour produire, ça prend
0: de
7: l'eau.
0: Les usages de l'eau au Québec restent peu contrôlés. La crise climatique complexifie les cycles de l'eau et renforce la nécessité d'une planification accrue de la ressource. Ici Emma Guerrero-Dufour, Radio-Canada, en Montérégie.

0: So El Nino is a significant public health threat, not just a climate phenomenon.
1: Vous venez d'entendre la responsable des opérations humanitaires et du climat à l'Organisation mondiale de la santé, Teresa Zakaria, qui prévient que le phénomène El Niño, ce n'est pas qu'une question de météo, mais une menace majeure de santé publique. C'est une déclaration qu'elle a faite plus tôt cette semaine, mais qui résonne directement avec la publication d'un rapport du Climate Impact Lab qui a été mené par des chercheurs de l'Université de Chicago et de l'Université de Californie à Berkeley. Leurs projections sont alarmantes. Ils parlent d'un super El Niño qui pourrait être responsable de plus de 450 000 décès supplémentaires liés à la chaleur dans le monde.

0: d'ici février. Donc, Samy Rebaïen, mon collègue, s'est penché sur le sujet. Bonsoir Samy.
1: Bonsoir.
0: Quand on parle de 450 000 morts, comment les chercheurs sont arrivés à ce nombre? Qu'est-ce que ça comprend?
1: Alors, il faut comprendre que ce sont 450 000 décès supplémentaires au bilan habituel des morts qui sont liés au changement climatique. Alors, les chercheurs ont comparé les projections aux données de mortalité de 1996 à 2025 pour isoler les décès qui sont liés au surplus de chaleur. Mmh. Alors, selon leurs calculs, le phénomène El Niño, qui est maintenant le super El Niño, entraînerait 44% plus de journées de chaleur extrême dans le monde. Alors, le modèle tient compte notamment des conditions météorologiques, du niveau de revenus, de l'accès aux soins et à la capacité d'adaptation des populations. Il mesure surtout les décès directs qui sont liés au stress thermique. Les pays les plus touchés seraient notamment le Nigeria, l'Indonésie, le Soudan et l'Inde, donc les pays du sud global. Mais les États-Unis figurent aussi parmi les 20 pays les plus touchés. Alors je vous propose d'écouter le professeur en hydroclimatologue à l'UQAM, Philippe Gachon. Il explique le phénomène El Niño qui est naturel, qui est cyclique, mais qui a bien des conséquences.
2: On voit les anomalies, des excès de précipitations dans certaines régions, d'autres endroits qui sont affectés par des persistances d'événements de sécheresse, donc d'absence de précipitations. Donc ces excès et ces déficits d'eau sont particulièrement problématiques. Ça, c'est un enjeu et c'est ça qui préoccupe évidemment, qui pourrait engendrer non seulement des événements extrêmes particulièrement problématiques, mais évidemment qui pourraient causer évidemment des morts.
0: On parle d'un phénomène qui est naturel, un phénomène qui est cyclique. Mais là, pourquoi cette fois-ci, les experts sonnent la sonnette d'alarme, tirent la sonnette d'alarme et parlent d'un super El Niño?
1: C'est parce que le phénomène observé cette fois-ci, il est exceptionnel. El Niño, c'est lié aux variations, pour faire très simple, c'est lié aux variations de température de l'océan Pacifique. Mais cette fois, la chaleur qui s'enfonce à plus de 300 mètres de profondeur, ça emmagasine une quantité massive d'énergie. Ça s'ajoute tout ça au réchauffement climatique d'origine humaine. De nouveau, Philippe Gachon.
2: Alors, le phénomène El Niño qu'on voit cette année, effectivement, pourrait être symptomatique de quelque chose qui risque de nous attendre dans le futur. Oui, c'est un phénomène naturel, mais l'amplification du réchauffement et tout le réchauffement qui augmente à l'échelle globale vont amplifier ces phénomènes El Niño qui sont naturels. Non seulement ils vont se produire peut-être plus souvent, mais ils vont avoir une intensité exceptionnelle. Or, que le phénomène El Niño en lui-même, quand il se produit, il amplifie le réchauffement global.
0: Là, vous avez parlé de certains pays du Sud, des États-Unis aussi. L'effet chez nous, au Québec, au Canada, quelles sont les conséquences à prévoir, Samy?
1: Alors, un El Niño puissant apporte généralement des températures plus douces au Canada, surtout dans l'Ouest. Mais un hiver plus doux, ça ne veut pas nécessairement dire un hiver plus tranquille. Il peut être plus instable, avec davantage de redoux, des cycles de gel, de dégel, du verglas, comme on a vu dans les dernières années, et de la pluie sur la neige, comme l'explique encore une fois Philippe Gachon.
2: L'Ouest est beaucoup plus affecté directement, ils sont beaucoup plus proches évidemment du Pacifique que nous, avec éventuellement de fortes précipitations, encore une fois comme on a vu ces dernières années dans certains secteurs des Rocheuses. Mais dans l'Est, ça peut signifier par exemple des hivers, oui, plus doux aussi potentiellement, tempêtes de verglas, des redoux avec des précipitations de pluie sur neige en plein milieu de l'hiver, comme on a vu d'ailleurs ces dernières années. Donc, provoquer aussi des inondations en plein hiver qui sont particulièrement problématiques.
0: Est-ce qu'on voit des gouvernements s'adapter, prendre les devants?
1: C'est là que la question de l'adaptation devient cruciale, Madeleine. Un exemple très concret, c'est la Californie. Face à la menace de ce super El Niño, le gouverneur a carrément décrété l'état d'urgence préventif il y a quelques jours. L'objectif, en fait, c'est de débloquer des fonds, positionner du matériel et préparer les infrastructures. Au Québec et au Canada, les experts comme Philippe Gachon rappellent que les événements météo extrêmes coûtent déjà des milliards de dollars en dommages. Alors l'idée, selon lui et ses amis experts, c'est d'investir dans la préparation et les systèmes d'alerte avant que les événements surviennent pour réduire les dégâts, oui, mais surtout sauver des vies.
0: Samy Rebaïen, merci.
1: Merci.

0: Près de deux mois se sont écoulés depuis la vague migratoire sans précédent de 70 000 personnes à Ceuta, cette ville espagnole à la frontière du Maroc. La majorité des migrants ont rapidement rebroussé chemin, mais le paysage urbain n'est plus le même. La ville s'est transformée en un camp de fortune où les conditions de vie pour ceux qui restent s'avèrent d'une extrême précarité. Le reportage de notre envoyée spéciale Tamara Alteresco.
1: Il y a un soleil de plomb et très

0: un peu d'ombre dans les hauteurs de Ceuta. Un groupe de jeunes est installé au pied d'un immeuble résidentiel. Ils ont une tente pour 5 personnes. Dans la misère de la rue, ils ont trouvé leurs petites habitudes au quotidien. L'un d'eux s'est improvisé barbier avec son rasoir électrique. Mohamed a 22 ans et il est diplômé en droit. Alors, que fait-il ici?
1: Je cherche de meilleures opportunités parce que je n'ai pas eu ma chance au Maroc. Je ne perds pas mon temps ici. Je me bats pour une vie meilleure. C'est le cas de tout le monde ici.
0: Sur le grand boulevard qui longe la mer, la colère gronde. Derrière une banderole aux couleurs de l'Espagne, des milliers de manifestants, des citoyens, qui se disent laissés à eux-mêmes.
2: We are alone here. I mean, citizens from Ceuta are alone.
0: Nous sommes seuls ici. Les citoyens de Ceuta sont seuls, abandonnés par les gouvernements.
2: It is not a humanitarian crisis.
0: Ce n'est pas une crise humanitaire.
2: It is an invasion.
0: C'est une invasion, dit Susana, drapeau de l'Espagne à la main. Elle marche vers la frontière du Maroc, qui n'est qu'à 1 kilomètre. Et c'est là que tout a commencé. Quand plus de 70 000 personnes sont entrées illégalement en une seule journée, c'était il y a presque 2 mois. Et même si la grande majorité sont retournés au Maroc depuis, l'enclave espagnole de Ceuta demeure une ville assiégée par ceux qui s'accrochent à l'espoir. Il serait presque 10 000 selon les autorités locales, mais impossible de les compter dans ce chaos dispersé à l'échelle de la ville.
3: Espagne!
0: Les jeunes errent un peu partout pour passer le temps. Ceux qui portent un bracelet bleu ont été admis dans le seul centre d'hébergement d'urgence mis sur pied par le gouvernement espagnol. Mais il déborde, nous dit ces jeunes.
4: Does everybody have a place?
5: Non.
0: Ceux qui n'en ont pas dorment à la rue, dit-il, ou sur la plage.
6: Sleeping in the street.
0: La plage de Trampoline est probablement la pire. Elle s'est transformée en quelques semaines en un énorme camp de fortune qui s'étend sur des kilomètres, des tentes de nylon, de carton, des abris en plastique. Il faut s'y frayer un chemin pour trouver celle de Hassan, un Algérien.
7: Ça, c'est une tente pour... Je dorme ici. Ça, c'est mes affaires, madame.
0: Assis devant une petite table où il y a quelques denrées, Hassan vend du café et du pain depuis qu'il est arrivé le 31 juillet par le Maroc.
7: J'étais en train de voir les nouvelles. J'ai vu que la porte de la frontière entre le Maroc et l'Espagne, il y a une invasion, elle est ouverte. J'ai laissé tout. Je suis sorti sans chercher à comprendre.
0: Comme tant d'autres, il a été leurré par la fausse rumeur qu'il pourrait circuler en Europe.
7: Peut-être... En ce moment même, c'est le désarroi.
8: C'est quoi vos chances d'être accepté en Espagne?
7: Ma situation, franchement, je dis que 20%. Mais je suis optimiste. 20% mieux que 0%. Parce qu'en Algérie, c'est un suicide.
0: Il a choisi d'attendre. Dans l'enfer de Ceuta, la promiscuité, la saleté et tous les dangers qu'elle entraîne. À quelques mètres de la plage, une femme est accroupie contre un mur de béton. Elle se cache le visage. Elle tient dans sa main qui tremble un papier. Elle revient du commissariat de police où elle a porté plainte pour tentative de viol. Un homme m'a réveillée à la pointe d'un couteau. Il m'a dit qu'il voulait se faire plaisir, dit-elle. Son ami dit qu'il n'ose plus la laisser seule. Jamais.
9: Ça dépasse la misère humaine. Ça dépasse une certaine misère.
0: Il n'y a qu'une poignée d'ONG sur place et devant chacune de leurs tentes, des files interminables. Tiger travaille pour une association allemande, Lifeline, qui fournit du courant pour recharger les téléphones. Elle parle d'un chaos.
10: I think that the European Union is for them.
11: Pour l'Union européenne, il est possible de gérer cette situation et de prendre en charge autant de monde. Je sais qu'ils ont les ressources. Tout devient une question de volonté politique.
10: We are coming to the political will.
0: Sinon, c'est la Croix-Rouge qui offre les soins médicaux de base et distribue l'aide alimentaire sous la supervision de la Garde nationale espagnole. Par groupe de 30 ou 40, les migrants sont d'abord agenouillés, puis se lèvent quand la police les guide vers la table de nourriture. On se croirait à la guerre. Je n'ai jamais vu ça, dit Léo. Elle est une commerçante qui blâme la mollesse du gouvernement espagnol de Pedro Sanchez et l'arrogance du Maroc. Elle n'ose plus ouvrir le soir depuis que son épicerie a été prise d'assaut par des jeunes affamés.
3: Ce n'est pas juste ce qu'ils vivent, mais nous ne devrions pas être confinés pour autant. Nous n'avons plus de plage, nos enfants n'ont plus de parc.
0: Et au rythme actuel du traitement des demandes d'asile, il faudra des mois pour déterminer qui a le droit à la protection et qui sera renvoyé à la maison parmi ces milliers d'hommes, mais aussi de femmes et d'enfants. Nous avons rencontré Hattie dans un abri de fortune où elle dort par terre avec 300 autres femmes et enfants. Amenez-moi en Europe, en Allemagne, aux Pays-Bas, n'importe où en France, dit-elle. Tout ce que je demande, c'est de pouvoir nourrir mes enfants. Quand on sort de la tente, on croise un jeune qui a les larmes aux yeux. La peur se lit sur son visage. Il a 14 ans et cherche où passer la nuit. Il est un des quelques 1500 mineurs non accompagnés qui, eux aussi, ont tenté leur chance. Coincé entre un pays où ils ne veulent pas retourner et le continent européen qu'ils pourraient ne jamais atteindre. Ici Tamara Alteresco, Radio-Canada, à Ceuta.
4: 5 questions pour comprendre avec François Brousseau.
12: If there are any other moral cowards who haven't yet left this hall, please do so now.
13: Vous venez d'entendre le premier ministre israélien Benjamin Netanyahou cet après-midi à la tribune de l'Assemblée générale de l'ONU. Il réagissait au fait qu'une bonne partie de la salle s'est vidée spontanément au moment de son arrivée. Et là, ce qu'il a dit, c'est s'il reste encore dans cette salle des lâches qui n'ont pas quitté les lieux, qu'ils le fassent maintenant. François, bonsoir.
14: Oui, bonsoir Madeleine.
13: Donc, on y viendra à Benjamin Netanyahou, mais plus tôt dans la journée, on avait entendu le président de l'autorité palestinienne, Mahmoud Abbas, qui a dû lui s'exprimer par visioconférence.
14: Oui, par visioconférence, Madeleine, parce que les États-Unis, pour une seconde année consécutive, ont refusé un visa d'entrée au chef palestinien. Alors, quelques heures plus tard, cette fois en personne, c'était le premier ministre israélien, donc je vais y revenir. Alors, on commence par Mahmoud Abbas. Il a parlé de nettoyage ethnique, de terrorisme pour qualifier la politique et les méthodes d'Israël à Gaza et en Cisjordanie. En Cisjordanie, il s'agit à la fois des méthodes de l'armée d'occupation, mais aussi des colons qui, dans certains cas, n'hésitent pas à tirer eux-mêmes sur les habitants arabes pour les forcer à quitter leur maison, leur village, tandis qu'à Gaza, c'est vraiment l'armée essentiellement. Alors, dans son discours préenregistré, il a dit « Ce qui se passe à Gaza, en Cisjordanie et à Jérusalem n'est pas un cas isolé, mais un plan colonial pernicieux dont l'objectif est de rendre la vie impossible aux Palestiniens sur leur terre, de les forcer à partir. »
13: Et il a appeler la communauté internationale à agir.
14: Oui, Madeleine, est reconnue, toujours sans grands effets sur la réalité, des dénonciations périodiques, rituelles, mais déclinées aujourd'hui sur un ton plus dramatique que jamais, parce que l'histoire s'est accélérée depuis 2 ou 3 ans là-bas. À Gaza, les forces israéliennes occupent maintenant, d'une façon qu'elles espèrent définitive, 60% du territoire, un territoire pour l'essentiel vidé de sa population palestinienne, dans ce 60%, et il a appelé la communauté internationale, oui, à condamner ses agissements et à déplorer que le plan pour Gaza, lancé il y a un an par Trump, ne se soit pas concrétisé tout en ménageant le président, dont le plan, selon lui, est digne d'être salué. Il a dit « Nous saluons le plan en 20 points du président Trump ». Malheureusement, rien de tout cela ne s'est concrétisé sur le terrain.
13: Oui, il a donc réservé ses reproches à l'État d'Israël.
14: Oui, effectivement. Il a demandé, je cite, « Combien de temps encore certains États resteront-ils silencieux face à Israël? Continueront-ils de lui fournir des armes? » C'est quand même, c'est une petite allusion à la récente annonce de Donald Trump sur l'envoi de bombes, super bombes lourdes à l'armée d'Israël. Mais effectivement, le gouvernement Netanyahou est accusé d'avoir saboté le plan Trump. Il dit « Le monde a été témoin du coût humain et environnemental exorbitant pour la bande de Gaza et la Cisjordanie. Qu'attend la communauté internationale pour protéger le peuple palestinien, garantir sa présence sur sa terre et mettre en œuvre la solution à deux États, la fameuse solution à deux États, Madeleine, que de plus en plus d'observateurs estiment aujourd'hui physiquement impossible à cause de l'occupation systématique du territoire. Je rappelle, occupation à Gaza par l'armée dans un encerclement méthodique en forme de U, c'était 55% en décembre et puis 60% en juillet. Et là, les sources palestiniennes et israéliennes convergent sur ces chiffres-là. Et puis en Cisjordanie, là, c'est plus spontané avec les colons, mais soutenu par l'armée derrière. Et parlant des attaques des extrémistes juifs contre les lieux saints musulmans

0: Abbas a dit « Ces attaques doivent cesser immédiatement avant qu'elles ne provoquent un conflit religieux généralisé dans la région et au-delà. »
1: Et François, maintenant, parlez-nous du discours de Benjamin Netanyahou.
0: Bon, alors, discours enflammé sur un ton de...

0: que j'ai jamais eu à prendre. Fin de la citation. Et il a affirmé qu'en se défendant, Israël défendait aussi d'autres pays en soutenant que de nombreux dirigeants arabes de la région, en chuchotant, eh bien, le félicitent en privé d'avoir éliminé le nucléaire iranien.
1: Et il a répondu aux accusations sur le traitement réservé par Israël aux Palestiniens.
0: Bon, alors, il a minimisé la violence quotidienne perpétrée par les colons radicaux en Cisjordanie. Une violence qui a pourtant, selon de nombreux rapports convergents, y compris des sources israéliennes, hein, comme B'Tselem, qui scrute à la loupe depuis des années ce qui se passe à Gaza et en Cisjordanie, organisation israélienne, eh bien, cette violence a atteint des niveaux sans précédent ces dernières années. Netanyahou les a décrits comme une poignée de jeunes délinquants qui causent peut-être, je le cite, 2 ou 3 morts par an. Alors, juste pour les 8 premiers mois de l'année 2026, le Bureau de la coordination des affaires humanitaires de l'ONU a recensé 28 décès de Palestiniens directement imputables aux colons. Mais si on élargit aux violences conjointes des colons et de l'armée, il y a beaucoup de cas comme ça contre les civils là-bas. Eh bien là, les chiffres explosent. Des sources comme l'ONU, mais aussi B'Tselem, parlent au total depuis 2 ans et demi de plus de 1000 décès violents de civils palestiniens en Cisjordanie.
1: Merci François.
0: Au revoir.
1: Au revoir.

0: force est de constater que la relation qu'entend avoir le prochain gouvernement avec les Premières Nations n'est pas réellement abordée pour le moment.
1: Vous venez d'entendre le chef de l'Assemblée des Premières Nations Québec-Labrador, Francis Véropol, qui déplore que les relations entre Québec et les Premières Nations ne soient pratiquement pas abordées dans cette campagne électorale. Pour nous parler du peu d'espace accordé aux enjeux autochtones, mon collègue d'Espace autochtone, Dominique Degré, est avec moi en studio. Bonsoir, Dominique.
2: Bonsoir.
1: Dominique, les chefs des Premières Nations, les dirigeants d'organismes autochtones se disent « Il y en a des enjeux dont on parle dans cette campagne qui touchent les Autochtones. Pourquoi ne pas leur accorder une plus grande place? »
2: Bien, c'est un peu un paradoxe, parce que si je vous parle de logement, d'itinérance, de santé, d'éducation, de coût de la vie, j'imagine qu'il y a beaucoup d'électeurs qui se sentent probablement interpellés par ces sujets, mais ce sont des crises qui touchent de manière disproportionnée les Autochtones au Québec. Par contre, ben, les partis abordent peu ou pas les effets particuliers de ces crises-là sur les peuples autochtones, ni les solutions adaptées aux réalités des peuples autochtones dans la province. Le logement et l'itinérance en est un très bon exemple, où les Autochtones sont surreprésentés parmi la population itinérante à Montréal. Ils sont 5 fois plus nombreux que leur proportion dans l'ensemble de la population. Eh bien, souvent, une personne qui se ramasse dans cette situation-là, ben, elle a quitté sa communauté pour plusieurs raisons, dont le manque de logement, soit aussi pour fuir la détresse ou la violence, et ou chercher des soins de santé qui sont inaccessibles près de sa communauté. Sauf qu'arrivée en ville, elle n'arrive pas à se loger parce qu'il n'y a pas de logement assez abordable pour elle ou parce qu'on ne veut carrément pas lui louer un logement. Et ça, c'est sans compter des services qui sont bien souvent dans une langue que cette personne ne maîtrise pas. Plus de 60% des Autochtones au Québec vivent en ville en dehors de leur communauté. C'est une des raisons pour lesquels le regroupement des centres d'amitié autochtones du Québec, qui dessert les populations autochtones urbaines, interpelle les partis sur, par exemple, pérenniser le financement des cliniques de santé autochtones. Ce sont donc des endroits, il y en a 8 dans la province, dans différentes villes, qui offrent des soins et des services culturellement adaptés. Mmh. Et pour le regroupement, bien, la santé, le bien-être, c'est vraiment le point de départ pour sortir de la précarité et affronter bien, les inégalités socio-économiques.
1: Mmh. Et Dominique, les organismes, les chefs autochtones font aussi une liste d'autres enjeux qu'ils voudraient voir davantage abordés.
2: Exactement. Et on est dans le thème plus général de l'accès aux services publics, notamment les services à l'enfance et à la famille, la sécurité et publique et la justice, parce que rappelons-le, il y a des communautés aux prises avec des flambées de violence et de criminalité, mais qui n'ont toujours pas de services de police. L'éducation, et là-dedans, on inclut aussi la préservation des langues et la transmission de ces langues-là, et aussi la santé, évidemment, avec un accent sur la sécurisation culturelle. Il y a un sentiment, donc, que ces enjeux-là ne sont pas abordés au profit, entre autres, de l'économie. Ce que les personnes à qui j'ai parlé trouvent notamment compréhensible vu le contexte dans lequel on se trouve. Mm-hmm. Et pourtant, parler d'économie et de comment affronter cette instabilité sans inclure les peuples autochtones, c'est faire fausse route. Je vous laisse entendre Francis Véropol, suivi de la directrice générale du regroupement des centres d'amitié autochtones du Québec, Tania Sirois.
0: L'avenir économique, lorsqu'on parle des territoires, l'exploitation, développement des territoires, développement des ressources naturelles, bien, ça passe indéniablement par une relation et un partenariat direct avec les Premières Nations.
3: Je comprends que c'est une priorité qui est vraiment...

0: essentielle pour l'ensemble des Québécois et incluant les Premières Nations aussi. Pourquoi choisir un versus l'autre? L'État doit être en mesure d'avoir la compétence de justement mener ces dossiers-là de front.
1: Et est-ce que ce manque d'attention peut avoir des effets sur le taux de participation des électeurs autochtones?
2: Mais le taux en moyenne, le taux de participation est très bas dans les communautés quand on le compare à l'ensemble de la province. Mmh. En 2022, par exemple, on était à 14,6% de taux de participation en moyenne dans les communautés contre 66,15% dans la population québécoise en général. Évidemment, c'est un spectre. Il y a une panoplie de causes qui expliquent ça. Il y a aussi de grands écarts entre les communautés elles-mêmes. Mais selon Tania Sirois, le taux de participation très bas explique, du moins en partie, pourquoi les chefs parlent peu ou pas aux Autochtones, mais elle dénonce cette mentalité.
0: Le rôle d'un futur gouvernement est d'assurer une responsabilité populationnelle pour l'ensemble des personnes sur le territoire, en laissant tomber un pan de population pour des fins stratégiques. Ça ne fait pas de nous une société qui va mieux aller dans le futur.
2: Je termine en soulignant que des équipes d'Élections Québec seront sur le terrain dans des communautés autochtones un peu plus éloignées à compter de la fin de la semaine et aussi le jour du scrutin pour aider les électeurs à s'inscrire et à voter aussi.
1: Dominique Degré, d'Espace Autochtone, merci.
2: Merci à vous.
1: Et on poursuit ce soir notre tour du Québec en prenant le pouls des enjeux électoraux dans les différentes régions. Et aujourd'hui, on se rend sur la Côte-Nord pour parler avec Catherine Paquette, qui est animatrice de l'émission Côte à Côte. Bonsoir, Catherine.
3: Bonsoir, Madeleine.
1: Catherine, je vous joins dans un vaste territoire qui ne compte que deux circonscriptions. C'est peu peuplé, donc. D'ailleurs, c'est un enjeu de la campagne chez vous.
3: C'est l'enjeu de la campagne. En fait, c'est celui qui chapeaute tous les autres. Mmh. C'est la crainte que la Côte-Nord se vide de ses résidents, que ce soit pour les plus petits villages à l'est de Tadoussac ou ceux tout au bout et même après la route 138 en Basse-Côte-Nord. Si on regarde au nord, il y a aussi Fermont, Schefferville. Donc oui, un immense territoire, en effet, avec 8 communautés innues. On parle déjà beaucoup du manque de main-d'œuvre. On est à 90 000 résidents. L'Institut de la statistique du Québec prévoit une baisse de 15 % d'ici 2051. En fait, c'est la région du Québec qui anticipe la plus grande diminution de sa population. Donc, pour contrer ce déclin, l'Assemblée des MRC de la Côte-Nord demande un juste retour à la région et souligne que le fait que ces entreprises et contribuables rapportent beaucoup, beaucoup plus en revenus fiscaux et en retombées économiques que ce qu'elles reçoivent comme investissement.
1: Mmh. Il y a des élus régionaux, il y a plusieurs candidats qui font un lien entre la perte démographique et le manque d'accès aux services sociaux ou de santé.
3: Oui, puis c'est un peu l'œuf ou la poule, en fait. Il y a un manque d'accès, donc certains nord-côtiers quittent la région. Et le manque de main-d'œuvre fait en sorte qu'il y a des difficultés à donner les services ou encore à réaliser les projets des petites et moyennes entreprises. Notre équipe a rencontré, par exemple, une maman de Port-Cartier qui a quitté la région avec sa fille. Elles ont laissé papa derrière pour qu'elle ait accès à des orthophonistes spécialisés dans une école de Québec. Donc ça, c'est un exemple, mais on peut parler aussi de l'absence d'allergologue, du manque de psychologue aussi. Et sans compter les milliers de résidents des plus petites localités qui doivent parcourir des centaines de kilomètres pour se rendre chez le médecin ou à leur suivi de grossesse. Donc, dans la campagne, la question, c'est comment attirer des professionnels de la santé, comment rendre les services accessibles partout sur le territoire.
1: La grande séduction.
3: Oui, c'est toujours ça, on y revient. Oui, donc on a d'un côté le Parti québécois qui mise sur les CLSC, la CAQ de son côté qui veut former des médecins en région, qui salue d'ailleurs le progrès de Santé Québec parce qu'il y a eu des progrès, mais on cherche toujours 200 personnes pour combler des postes qui sont actuellement occupés par des travailleurs des agences privées en santé. Donc pour contrer la perte démographique, certains pensent qu'il faut aussi créer des emplois. On se rappelle qu'il y a eu dans la région près de 500 mises à pied dans l'industrie forestière seulement depuis l'été, ou encore améliorer les transports. On parle encore du prolongement de la route 138, de la construction d'un pont sur la rivière Saguenay pour relier Tadoussac et Baie-Sainte-Catherine, ou bien du transport aérien pour la Basse-Côte-Nord, entre autres. Ça, c'est des sujets importants pour les candidats.
1: Et est-ce que la question est posée, parce que créer des emplois, c'est une chose, mais il faut aussi loger les personnes qui arrivent, là?
3: Oui, bien sûr, on y revient toujours, pas seulement à Sept-Îles ou à Baie-Comeau, mais aussi dans les plus petits villages. Si on veut accueillir une enseignante à l'école ou ouvrir une nouvelle usine, là, je pense à un projet d'élevage de saumon à Baie-Trinité, bien encore faut-il loger ces personnes. Puis ça m'amène à parler aussi de l'itinérance. On en parle beaucoup, c'est un enjeu national. Mais chez nous, on a vu depuis 2022 une hausse de

0: 65 % du nombre de personnes en situation d'itinérance. Mmh. Ça augmente plus vite qu'à Montréal. Donc, à Sept-Îles, à Baie-Comeau, on voit des campements. On voit des gens qui trouvent refuge dans des bateaux au parc d'hivernage. On n'avait jamais vu ça dans le passé. Donc oui, on manque de logements dans plusieurs régions du Québec. Le hic, c'est que sur la Côte-Nord, ben avec tout le chemin qu'il y a à parcourir, ça coûte plus cher de construire chez nous. Donc encore une fois, dans ce dossier-là, les élus municipaux demandent une approche adaptée pour la région.
1: Et un autre enjeu de campagne chez vous, c'est l'explosion de crimes violents depuis quelques mois, en fait depuis 2024.
0: Oui. Ouais, le crime pour le contrôle de la vente de drogue, en fait, qui ne connaît plus de frontières. On a vu un meurtre à Baie-Comeau en janvier, un en juillet à Pointe-aux-Outardes. Pointe-aux-Outardes, c'est un petit village agricole et touristique. À Pessamite, il y a trois femmes qui ont été attaquées dans une maison le mois dernier. La communauté Innu a décidé d'installer une guérite la nuit. Donc, c'est un enjeu pour lequel les communautés locales et autochtones vont devoir travailler ensemble. Puis là-dessus, la CAQ et le PQ promettent de nouvelles ressources policières, un appui aux équipes mixtes, autochtones et allochtones. Et hier, également, dans notre débat radio dans Duplessis, le candidat conservateur parlait, lui, de faire bouger, de distraire les jeunes des groupes criminels qui tentent de les recruter. Et c'est aussi de la prévention que veut faire Québec solidaire.
1: Mm-hmm. Il nous reste très peu de temps à l'émission, Catherine, mais parlez-nous en quelques phrases là, des courses chez vous. Il y a deux circonscriptions, je le rappelle, pas tant que ça.
0: Oui, ce qui est intéressant, c'est que la Côte-Nord était autrefois un château fort péquiste, mais la CAQ est au pouvoir dans Duplessis et René Lévesque depuis 4 ans. Les deux candidats se présentent à nouveau. Donc là, c'est de voir, est-ce que les électeurs vont choisir de poursuivre avec la CAQ, de revenir à la tradition péquiste ou carrément de changer de cap et de voter pour un autre parti.
1: Catherine Paquette, merci pour ce tour d'horizon de votre vaste territoire de la Côte-Nord. C'était fascinant. Bonne soirée.
0: Avec grand plaisir.
1: Au revoir.
0: Bonne soirée.
1: Et c'est ce qui met fin à l'émission ce soir. Si vous avez des suggestions, des commentaires, des questions, c'est toujours un plaisir de vous lire. Ça alimente notre réflexion lorsqu'on essaie de bâtir cette émission pour vous. Je vous rappelle notre adresse, ça nous regarde@radio-canada.ca. Ici Madeleine Blais-Morin. Bonne soirée à tous. À demain.

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4: Bonsoir, ici Louis de Belleval. Voici les informations. Les chefs des cinq principaux partis au Québec ont recommencé à sillonner les routes de la province au lendemain du dernier débat de la campagne électorale. Le chef du Parti québécois, Paul Saint-Pierre Plamondon, a choisi de rester à Montréal et a rencontré la mairesse Soraya Martinez-Ferrada. Pour leur part, les chefs caquistes et libérales ont critiqué le projet souverainiste du PQ et le chef conservateur sa vision de l'immigration. Paul Saint-Pierre Plamondon a répliqué et il est revenu sur le débat d'hier au cours duquel il a accusé ses adversaires de proférer des mensonges.
5: Monsieur Duhaime nous fait croire que grâce à son autonomisme, lui, il va se faire entendre du fédéral en matière de demandeurs d'asile. Toute cette parade de Monsieur Milliard qui dit, avec mon approche à moi, tout ce qui n'a pas fonctionné de demande de Québec auprès du fédéral, vous allez voir, par magie, ça va fonctionner, mais c'est cette propension de certains candidats hier de créer un monde absolument fantaisiste qui n'a aucune vraisemblance avec ce qu'on vient de vivre.
4: Et puis, Québec solidaire s'est aussi prononcé sur la question de la souveraineté aujourd'hui. Les co-porte-parole Ruba Gazal et Sol Zanetti ont précisé leur vision d'un Québec indépendant. Le parti s'engage à miser sur l'inclusivité et à consulter l'ensemble des Québécois, notamment les peuples autochtones.

0: autochtone. Ruba Ghazal décrit cette grande consultation.
1: C'est ça l'objectif de l'Assemblée constituante qu'on présente aujourd'hui, de cette vaste consultation pour aller partout sur notre beau et vaste territoire pour parler avec tout le monde, peu importe où est-ce qu'ils habitent, dans les régions, dans les villages, chez les peuples, les Premières Nations et les Inuits, les anglophones, tout le monde, pour dire ça va être quoi, puis d'imaginer c'est quoi le Québec. C'est ça notre démarche, notre processus.
0: D'autre part, la santé a occupé une place centrale lors du débat. 4 des 5 partis prônent un recours accru au CLSC. Mais dans certaines régions, ces établissements souffrent d'un manque de ressources. C'est le cas à Percé, où 75 citoyens ont manifesté ce matin pour réclamer de meilleurs services. Le seul médecin qui y pratique est absent pour une période indéterminée. Martin Toulgouat.
2: Tant que vous allez m'appuyer, il va toujours avoir un CLSC à Percé.
3: Les citoyens de Percé sont mobilisés pour ne pas perdre le peu qu'il leur reste, leur médecin de famille. Anita Boulanger et Sophie Dansereau ont participé à la manifestation.
4: On avait dentite, on avait de l'essence, on avait tout ça. On a tout perdu ça.
5: Mon père est décédé ici, a décidé de prendre sa retraite ici. Puis il a vécu quand même jusqu'à presque 98 ans grâce aux bons soins du CLSC.
6: Bon, j'ai travaillé comme médecin pendant 45 ans.
3: Luc Réel a pratiqué au CLSC de Percé durant une trentaine d'années. À l'image de ce réseau, il l'a vu dépérir au fil des décennies, passant de 3 à 1 médecin.
6: C'est une charge trop grande et ça devient une charge trop grande aussi à partir du moment où est-ce que tu n'as plus d'équipe.
3: Le CIS de la Gaspésie ne peut pas promettre l'arrivée d'un médecin dépanneur, mais on dit travailler pour offrir les services d'une infirmière praticienne spécialisée une fois par semaine. Martin Pelletier est le président directeur général du CIS de la Gaspésie.
7: Donc, c'est pas parce qu'on n'essaye pas. Il y a une question de recrutement. On fait beaucoup d'efforts de recrutement. Il y a peu de gens là, qui sont en disponibilité ou en souhait de venir travailler en Gaspésie.
3: Et la relève se fait rare un peu partout dans l'est du Québec. Au Bas-Saint-Laurent, 13 nouveaux résidents auraient pu être accueillis l'an dernier, mais un seul a frappé à la porte. Ici Martin Toulgouat, Radio-Canada, Percé.
0: Et puis enfin, la police de Belleville en Ontario confirme que la fusillade survenue près d'une synagogue dans la nuit de lundi était bel et bien un geste haineux qui visait la communauté juive. Les autorités ont fait le point sur leur enquête et publié un enregistrement de la fusillade qui, nous voulons vous en avertir, peut être choquant. Catherine Brulotte a préparé ce qui suit.
8: Sur un enregistrement vidéo pris depuis la rue bordant la synagogue Sons of Jacob de Belleville, on peut entendre un homme crier « Tu vas mourir pour les Juifs » avant d'ouvrir le feu en direction d'un policier stationné devant le lieu de culte.
9: He had the means, the mechanism, and the motive.
8: Le chef de la police de Belleville, Murray Rod, affirme disposer des preuves nécessaires pour confirmer qu'il s'agissait d'une attaque haineuse dirigée contre la communauté juive.
9: This was a hate-motivated crime.
8: Le tireur, Sean Ward, est un ancien militaire. Il aurait été remercié en 2022 après avoir refusé d'être vacciné contre la COVID-19. Des munitions et du carburant ont été découverts dans son véhicule.
9: I'm almost at a loss for words.
8: Le président de la synagogue, Norm Wedham, refuse d'imaginer ce qui se serait produit sans l'intervention des policiers.
9: It's very sobering, or knowing that this guy was out there doing what he was doing.
8: Il se désole que la présence de policiers soit devenue nécessaire pour assurer la sécurité de sa communauté.
9: It's pretty sad state of affairs that we have to have a tactical officer.
8: Les agents Michael McCurdy arrivés sur les lieux et Jeff Smith, en poste devant la synagogue, ont échangé une trentaine de coups de feu avec le tireur. Celui-ci a succombé à ses blessures après avoir été transporté à l'hôpital. L'agent Smith, atteint par plusieurs projectiles, a un long chemin à parcourir avant d'être rétabli, selon les policiers. Ici Catherine Brulotte, Radio-Canada, Toronto.
0: Voilà, c'était les informations à l'antenne de Radio-Canada.

0: Avant d'être la capitale d'un pays du G7, ce fut jadis une bourgade, un village de bûcherons, boueux et poussiéreux, où l'on trouvait plus de tavernes que de musées. Ici Maxime Coutier, à Aujourd'hui d'Histoire, Bytown, l'ancêtre d'Ottawa.
1: D'autres visiteurs ont l'impression que les citoyens d'Ottawa ont sauvé une partie de la fougue qui animait les solides gaillards qui créèrent cette ville, autant des arguments frappants de l'époque de l'industrie du bois. L'usure du

0: habitants et l'augmentation de la population ont forcé Ottawa à prendre de l'expansion. Une ville nouvelle est à se créer.
1: L'histoire d'une ville, documentaire sur Ottawa en 1967, où il est question du passé un peu rustre de Bytown. Car oui, avant Ottawa, qui devint plus tard capitale fédérale, il y eut Bytown, fondé il y a 200 ans, le 26 septembre 1826, et nommé en l'honneur du colonel anglais qui supervisa la construction du canal Rideau. Bytown était alors divisé en deux. Upper Town, dirigé par les Anglais et les Écossais, et puis Lower Town, lieu de résidence des ouvriers du canal, formé principalement de Canadiens français et d'immigrants irlandais. Une ville rustique, qualifiée avec mépris de « muddy hole », un trou boueux, mais c'était avant qu'elle ne devienne la capitale nationale. Une transformation plutôt improbable pour ce qui fut jadis un simple village de bûcherons.
2: Ottawa, c'est votre capitale. Tout comme c'est celle de tous les Canadiens. Nous voulons donc en faire un objet de fierté nationale pour tous. Une capitale, c'est la ville-mère, celle qui, selon son étymologie, doit être à la tête de toutes les autres. Paris, Londres, Rome rappellent des noms de nations, les Français, les Anglais, les Italiens, et non seulement les Parisiens, les Londoniens ou les Romains. C'est la gloire d'une capitale que d'être essentiellement nationale. Une capitale digne de ce nom, une capitale qui reflétera l'unité, la force, la culture et les aspirations de tout le peuple canadien.
1: Autre temps, autre mœurs, l'honorable Louis Saint-Laurent, premier ministre du Canada, alors qu'il présentait le plan d'urbanisme qui allait embellir la capitale nationale, c'était à la fin de 1949. Ah, pour nous parler de la fondation de Bytown et de sa transformation, mon invité aujourd'hui, Joanne Burgess, elle est professeure émérite au département d'histoire de l'Université du Québec à Montréal, l'UQAM, avec nous en studio. Bonjour.
3: Bonjour.
1: Ah, c'est une ville que vous connaissez bien, puisque vous-même, native d'Ottawa.
3: Oui, en fait, je suis née à Ottawa, ma mère est née à Ottawa, mon grand-père est né à Ottawa, donc j'ai des racines outaouaises profondes.
1: Oui. Et sur le plan géographique, il faut le dire, c'est un lieu exceptionnel, au confluent de la rivière des Outaouais et de la rivière Rideau.
3: Oui, c'est un site qui est très, très beau. Aujourd'hui, en tout cas, il y a eu des transformations majeures, mais aussi d'un point de vue stratégique, il y a énormément d'avantages pour le commerce, pour le transport.
1: Ce qui était le cas, même chez les Autochtones, depuis longtemps, lieu de passage et lieu de commerce majeur.
3: Oui, la rivière des Outaouais, qu'on appelle aujourd'hui la rivière des Outaouais, permet, évidemment, on pense à sa relation avec le Saint-Laurent, mais en amont, en remontant, on peut accéder par la rivière, ce qu'on appelle aujourd'hui la rivière des Français, à la baie Georgienne, au lac Huron, au Grand Lac, à l'intérieur du continent. Donc, c'est une voie qui facilite l'accès de la vallée Laurentienne jusqu'au cœur du continent nord-américain.
1: Oui. Donc, lieu stratégique pour le commerce. Ce fut plus tard un avant-poste militaire, mais les Britanniques décident d'y construire un canal après la guerre de 1812, dans les années qui suivent la guerre de 1812, qui va donner naissance à cette fameuse ville ou village au début, Bytown. Mais pourquoi on veut y faire creuser un canal?
3: La décision de creuser un canal est vraiment une conséquence des analyses militaires du déroulement de la guerre de 1812-1814 qui opposait la Grande-Bretagne et forcément le Canada de l'époque aux États-Unis. Et comme vous le savez, comme on le sait tous, on partage une frontière avec les États-Unis et notamment le fleuve Saint-Laurent. En amont de Montréal, est un fleuve qui a d'une part, d'un côté au Canada de l'époque et de l'autre l'État de New York, les États-Unis. Ouais. Et donc, on se rend compte pendant la guerre de 1812 qu'il y a une très grande vulnérabilité au niveau de l'approvisionnement militaire entre les postes, ce qui est sur le Grand Lac et Montréal. Et donc, la question, c'est comment protéger une voie de transport qui permettrait, dans l'hypothèse d'un autre conflit, comment faire en sorte qu'on puisse acheminer l'équipement militaire, les soldats, etc., en évitant ce bras d'eau qui donne une fragilité. Donc, ce sont vraiment des impératifs militaires qui vont amener la décision du gouvernement britannique de l'époque d'investir et de confier donc à des experts, des ingénieurs militaires, le mandat de construire ce canal.
1: Sous la supervision de colonel John Bay, qui va donner son nom à Bytown, alors c'est qui cet homme?
3: Donc, John Bay, c'est un Anglais d'origine

0: dit-on relativement modeste, qui va faire carrière, qui va avoir une formation militaire et qui va gravir des échelons sur la base de son mérite plutôt que par les avantages financiers de sa famille et qui va assez rapidement bifurquer vers une formation comme ingénieur militaire. Il va avoir une carrière militaire en Europe associée à Wellington, à Lord Wellington. Et donc, à cause de son expertise militaire et son savoir-faire comme ingénieur, c'est lui qui va être choisi pour assumer le leadership et la planification, finalement, des travaux de construction.
1: Oui, parce que c'est un ouvrage considérable, hein, creuser ce canal, puis c'est dangereux aussi. C'est 202 kilomètres de long, donc il faut des bras, il faut des ouvriers, d'où l'arrivée de ces immigrants, ces Irlandais, puis aussi les Canadiens français.
0: En fait, parce que c'est un canal qui va profiter de la rivière Rideau, qui va chercher à apporter des améliorations, mais le gros du travail de construction d'un véritable canal, c'est dans la section du canal qui est située à Ottawa. Donc, oui, c'est pas sur toute la... Et donc, effectivement, ça prend énormément de bras. Et à l'époque, il y a des... surtout du côté chez des Irlandais immigrants de l'époque, il y a des groupes d'ouvriers, de journaliers, qui ont cette expertise, si on veut, dans le travail physique très, très dur, et qui vont se déplacer selon les différents chantiers qui se présentent. Et un certain nombre de Canadiens français qui, à cause de la proximité avec le Bas-Canada, qui vont y venir également. Mais on repose vraiment énormément sur cette main-d'œuvre irlandaise qui a travaillé aussi au canal de la Chine et plus tard à d'autres canaux.
1: Qu'on retrouve un petit peu partout. Mais en même temps, c'est aussi parce que de l'autre côté, tout ça fait partie d'un tout. Hein. C'est un village de bûcherons qui tire profit de l'industrie du bois et de la drave sur la rivière des Outaouais. Les Canadiens français sont là également. Là.
0: Beaucoup de ces Canadiens français sont des travailleurs saisonniers parce que le peuplement, il faut comprendre que le peuplement de la vallée de l'Outaouais n'est pas très avancé. Il y a un certain nombre de colons, de gens qui font du travail en forêt, qui ont aussi une terre, mais il y a énormément de main-d'œuvre saisonnière qui vient travailler dans les chantiers. Et aussi, c'est à l'époque des grands radeaux qui vont vers Québec, donc les radeaux qui descendent de l'Outaouais. Et Ottawa, comme Hull, mais surtout Ottawa, va se développer comme une espèce d'avant-poste qui va aussi alimenter les chantiers et qui est aussi un lieu de détente et de divertissement pour les travailleurs forestiers, évidemment.
1: Oui, tout à fait, parce que c'est ça, Bytown, bon, c'est tout un univers. Hein? Vous êtes un lieu de détente, ville un peu rustre. Hein? On y vient pour faire la drave, mais aussi pour l'alcool, les tavernes. Et parmi eux, des personnages légendaires, bien connus, plus grands que nature, dont le plus célèbre, Joe Bonfait.

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1: On est pas mal, Pigeon Farin. Ma grand-mère, c'est tellement farin. Pigeon Farin, là, lui, il m'a tassé ses initiales au plafond, comprends-tu?
2: Ses
1: pieds. Et puis un coup, il s'envoie sur le pont de Saint-Patrick, là, Québec et puis Ottawa. Et puis il y en a qui ont voulu une dizaine, moi, qui dans le compte. Il dit, mais vous ôtez vous dites, mais vous ça après l'eau. On dit, on est trop pour tout. Il n'a pas rien par les jambes, mon vieux. Ça, c'est aussi dans le titre, ma grand-mère dit ça. On savait qu'il était fort. Puis il est par jardin, il allait venir, mon vieux.
2: L'avez-vous déjà vu?
1: Non.
2: C'est vrai qu'il mesurait 8 pieds, puis.
1: Oh non.
2: Pas 8 pieds.
1: Oh non.
2: C'est du démantré, ça?
1: Non, 7 pieds.
2: 7
1: pieds et demi, 7 pieds.
2: 7 pieds et demi.
1: 7 pieds. Un homme qui pesait à peu près 225-250, c'est pas de graisse. Des gros poignards des mains. Il poignait une pétate. C'est une pétate crute, là. Il poignait une pétate crute de main, puis l'écroule dans sa main.
3: Oui, pas 8 pieds, mais 7 pieds. Hein? 7 pieds et demi. Ah bon, bien sûr, c'est la légende de Joe Monferrand, témoignage ici à l'émission Jean de mon pays en 1973. Évidemment, ça relève de la légende, mais c'est vrai qu'après la construction du canal, il y a eu des conflits violents entre francophones et irlandais parce qu'on se battait pour le peu de postes qu'il y avait à pourvoir. Il y avait pas beaucoup de travail. Puis ça jouait du coude à ce moment-là.
4: La majorité des travailleurs forestiers au début du 19e siècle étaient des Canadiens français. Et quand la construction du canal se termine en 1832, il y a quand même une concentration importante d'Irlandais qui sont établis à Montréal. Et effectivement, il y a le problème à ce moment-là pour eux de chômage, de manque de travail. Et il y a quand même une expansion du travail forestier à l'époque. Donc, il y a la volonté de s'accaparer une plus grande part. Et il y a un certain nombre de leaders du côté irlandais qui vont adopter la stratégie de l'intimidation et de la violence pour essayer de s'accaparer une part, ce qu'on va appeler la guerre des Shiners, parce qu'on va les appeler les Shiners, et qui vont effectivement intercepter des radeaux qui descendent, qui vont s'attaquer aux Canadiens français qui sont sur ces radeaux, qui sont des travailleurs, et ça amène une violence extrême, effectivement, qui dure pendant un certain temps. Puis il faut comprendre que Ottawa est vraiment

0: C'est une ville frontière, loin des centres urbains, loin de l'ordre établi. Il n'y a pas vraiment de force policière locale. Il y a l'armée, mais l'armée, son mandat, ce n'est pas vraiment de maintenir l'ordre. C'est plutôt lié aux travaux d'aménagement du canal, etc.
1: Tout à fait. Il y a vraiment cette atmosphère de ville frontière, hein, un peu Far West, là, toute cette réputation de ville rustre. On dit même Bytown, la Soularde, hein, toute petite population, mais une population, c'est vrai, assez hétéroclite.
2: 4 ans après l'arrivée du colonel Bay, soit en 1830, la population de Bytown s'élevait à environ 1000 habitants. Mais, à vrai dire, quel fouillis que cette population. Il y avait d'abord un fort contingent de loyalistes américains. Un bon nombre de colons écossais, de religion presbytérienne, soldats et officiers réformés pour la plupart, une colonie de pauvres émigrés irlandais, en majorité protestants à cette époque, et une minorité de Canadiens français, catholiques, bûcherons ou colons sans le sou. Ajoutez à cela les ouvriers spécialisés du canal Rideau, les militaires en fonction, les marchands de bois, les navigateurs de passage et les trafiquants sans conscience, et vous aurez là le portrait haut en couleur de ce village que les missionnaires surnommaient la Babylone du Haut-Canada ou encore le village d'enfer.
1: Ouais, la description un peu élogieuse de Bytown, l'animateur Normand Paget à notre radio à l'émission de Village en Village en 1992. Bon, le village d'enfer, c'était sans doute exagéré, mais c'est vrai que les premiers notables qui mettent les pieds sont pas très impressionnés. Et puis, j'ai un extrait ici, le journal de bord d'un ingénieur écossais à l'époque qui dit « Quand le site de Bytown a été arpenté pour la première fois et que le défrichement a commencé, l'endroit présentait l'aspect le plus sombre et le plus chaotique. Le terrain n'était qu'une contrée sauvage sans chemin, faite de marécages, de ravins et de sous-bois impénétrables. Des rues ont été tracées à même la fange où les ouvriers pataugeaient jusqu'aux chevilles dans la boue au milieu des souches calcinées et noircies. » Pas très accueillant au début, là.
0: Non, mais en fait, on choisit un lieu pour des raisons stratégiques. Si vous connaissez l'entrée du canal Rideau à de la rivière, bon, il y a cet escarpement. Et donc, il y a aussi des avantages stratégiques. On imaginait même à l'époque potentiellement construire une citadelle comme à Québec sur les hauteurs, là où se trouve le Parlement aujourd'hui. Donc, il y a des avantages de proximité, mais c'est un lieu qui est, bon, du côté québécois, il y a Hull qui a déjà amorcé son développement. Mais effectivement, c'est la forêt et la voie choisie oblige à passer par un grand marécage, ou notamment qui va être la source de la malaria, qui va tuer énormément d'ouvriers. Donc oui, on comprend que ce sont les autorités militaires qui vont essayer d'aménager un peu la ville, mais dont leur premier mandat n'est pas de faire du développement urbain.
1: Non, bien sûr. Et puis, c'est un lieu assez inhospitalier. Bon, c'est plus tard que cette idée d'y déménager ou d'y aménager la capitale nationale va apparaître, mais sans qu'il y ait des conflits. Et l'un d'eux, Stoney Monday, va passer à l'histoire, un conflit extrêmement violent, où là, les francophones et les Irlandais sont ensemble à ce moment-là.
0: Oui, en fait, certainement les Irlandais catholiques sont très nombreux et les Canadiens français sont ensemble. Donc, en 1849, c'est un événement qui s'inscrit dans la suite des bouleversements autour de l'incendie du Parlement de Montréal et l'adoption de la loi indemnisant les victimes des rébellions 37-38 et qui va opposer les anglo-protestants, Tory conservateurs et des Irlandais protestants, et des Écossais, évidemment, et les groupes réformés qui sont plutôt généralement Canadiens, Français et Irlandais. Et donc, en 1849, après l'incendie du Parlement, on est en train de réfléchir au futur site d'une capitale. Et donc, des membres du groupe réformé à Ottawa souhaitent inviter Lord Elgin à venir à Ottawa pour découvrir la ville, espérant que ça puisse l'influencer. Et la décision d'organiser une rencontre pour exprimer une invitation suscite la colère des éléments Tory conservateurs qui vont ensuite affronter, investir les lieux occupés par les réformés. Il y a un premier affrontement violent. Ensuite, ils se replient respectivement, réorganisent leurs troupes et vont s'armer et donc se présentent. Et là, l'armée doit intervenir pour empêcher que des centaines d'hommes armés commencent à s'entretuer, en fait. Donc, donc Stoney Monday, c'est cette idée que finalement les gens se jettent des pierres et aussi d'autres projectiles un peu dangereux.
1: Un affrontement extrêmement violent. Oui. Mais bon, malgré tout, Bytown va devenir Ottawa le 1er janvier 1855. Pourquoi ce changement de nom?
0: Ce que je comprends, c'est qu'à l'époque, donc au milieu des années 1850, il y a vraiment une espèce de campagne menée par différentes villes au Québec et en Ontario

0: pour être choisie comme future capitale de la province du Canada, qui va devenir le gouvernement fédéral éventuellement. Et donc, plusieurs personnes pensent que Bytown est associée à une mauvaise mauvaise réputation
1: passée. C'est ce qu'on décrit depuis le début, là.
0: Exactement. Et donc, d'avoir une nouvelle appellation, on voit aussi aujourd'hui des villes qui décident de changer leur nom pour des fins de marketing.
1: C'est ça.
0: Alors là, on va... c'est l'adoption d'Ottawa comme un élément de cette stratégie pour recevoir un avis favorable éventuellement et être choisie comme capitale.
1: Oui, et elle sera choisie. La reine Victoria va en faire la capitale du Canada, ce qui était assez audacieux. On le rappelle, bon, on a fait un épisode là-dessus, mais c'était pour assurer d'une part la sécurité du gouvernement puis mettre fin aux rivalités entre anglophones, francophones puis entre différentes villes, Montréal, Toronto, Québec et Kingston qui se disputaient le titre.
0: Ouais.
1: disons que le choix ne fait pas l'unanimité. Goldwin Smith, intellectuel et historien, va écrire un mot resté célèbre. Il dit « Un village de bûcherons subarctiques transformé par décret royal en arène politique. » Et puis, dans les journaux de Montréal et de Toronto, on écrit « Un palais de Westminster jeté en pleine forêt sauvage.
0: Oui. »
1: Donc, même avec la construction du Parlement, qui est imposant, qui est spectaculaire, il y a cette image qui demeure quand même début, là.
0: Mais Ottawa, si on se replace dans les fin des années 50, 1860, Ottawa est encore une ville relativement petite, dont la base économique, c'est le travail forestier. C'est une ville qui n'est pas bien organisée. Il n'y a pas de service d'aqueduc, il n'y a pas de service d'égout. Les rues ne sont pas pavées. Il y a une photo célèbre, on dit que c'est la première d'Ottawa où on voit sur la rue Sparks, qui est au centre-ville, il y a des cochons en train de se promener parce que c'est eux qui mangent les vidanges, finalement. Donc, on imagine que des gens qui connaissent Toronto, qui connaissent Québec, qui connaissent Montréal, avec des bâtiments prestigieux, on voit qu'il y a un parlement qui est construit sur un site magnifique, mais autour duquel se déploient des rues en terre, en boue, de la poussière, des chemins de fer qui traversent la ville pour transporter le bois, etc. Donc, on est dans une espèce de juxtaposition d'une ville qui est une ville frontière, mais quand même peu développée, puis aussi avec les hommes politiques qui arrivent, en fait, il n'y a pas un stock de logements approprié. Donc, je pense que le choc doit être assez monumental.
1: Ah ben oui, on imagine les deux univers qui ne se côtoient pas beaucoup normalement. Bon,
0: ouais. Qui coexistent péniblement.
1: Oui, ben sans doute. Bon, il y a un plan qui va tout changer, mais c'est beaucoup plus tard. C'est le plan Greber, du nom de l'urbanisme Jacques Greber, qui va profondément modifier le paysage d'Ottawa. C'est le premier ministre William Lyon Mackenzie King qui le commande à la fin de la Seconde Guerre mondiale. Il sera finalement présenté en 1950, on l'entendait au début, en introduction. Oui. Ça change profondément le visage de la ville, même s'il y avait eu, bien avant, là, des initiatives pour mettre un peu d'ordre là-dedans.
0: Oui, c'est une révolution pour la ville d'Ottawa, parce que c'est la première fois qu'il y a un plan, je dirais, global, à l'échelle régionale, qui vise à transformer cette ville qui porte toujours toutes les traces de son passé industriel et de son développement désorganisé pour tenter de créer une ville plus cohérente sur le plan de l'urbanisme et aussi digne d'une capitale. Donc, un des éléments premiers, c'est d'essayer de désengager le centre-ville, donc de faire en sorte que toutes les voies ferrées qui traversent la ville soient reportées en périphérie, que toutes les industries qui sont encore implantées à différents endroits dans le centre soient aussi déplacées, qu'on essaie d'aménager des bâtiments plus prestigieux pour d'autres fonctions urbaines. Et il y a une volonté aussi d'annexer des territoires au-delà des limites actuelles de la ville pour le développement de nouvelles banlieues. Et ensuite, de contrôler ce développement-là par la ceinture verte, donc une zone qui va limiter et contrôler l'urbanisme et auquel s'ajoute une volonté de développer des parcs au sein de la ville et aussi le parc de la Gatineau, donc avoir cette zone verte autour de la ville.
1: L'idée étant d'en faire une véritable capitale nationale. Hein, puis bon, à terminer l'architecture un peu pêle-mêle, puisque vous dites par rapport au chemin de fer, Jacques Grébert va le dire, c'était il fallait désenclaver, il fallait sortir ça. Mais, et on le sent profondément amoureux de cette ville-là, il dit « Ottawa doit tirer profit de sa topographie exceptionnelle. »
2: Mais lorsque vous êtes arrivé ici, comment avez-vous été frappé par la topographie et la géographie de cette même de la ville?
3: On pourrait être aveugle pour ne pas la comprendre. C'est unique au monde d'avoir un site aussi beau que celui d'Ottawa.
2: C'est possible que...
3: La preuve, c'est quand j'ai fait le premier plan, où j'ai recopié naturellement les dispositions géographiques de la ville, beaucoup de gens à Paris m'ont dit « Mais vous en avez fait une belle composition, mais... comment allez-vous réaliser tout ça ?» Ben, je dis, c'est fait par le bon Dieu, mais pas par moi. Alors j'essaye de sauver une chose admirable, un site unique au monde, avec des forêts comme la Gatineau à côté de la ville. C'est unique au monde, je répète exprès ce mot, parce que c'est vrai. C'est pas de l'Américain qui dit « the greatest, unique in the world », c'est pas vrai. C'est la vérité même, c'est pourquoi je

0: Tout mon travail a été relativement simple. La nature était déjà très bien. Il n'y avait qu'à la protéger.
1: Au propos de l'architecte et urbaniste français Jacques Grébert au micro de Guy Dozois en mai 1962. Donc, on le sent à son ton qu'il est véritablement enthousiaste par rapport à cette ville-là.
2: Ben, il est conscient du fait que à partir du milieu du 19e siècle, avec l'industrialisation, ce sont le long des berges de la rivière des Outaouais que s'implantent d'abord les scieries, puis ensuite, évidemment, les usines de pâte et papier qui ont donné une certaine odeur à la ville pendant longtemps. Donc, le projet de sauvegarder la nature qui existe, mais aussi de retrouver et d'aménager donc, le long de la rivière des Outaouais et aussi le long du canal, parce qu'il y avait aussi des voies ferrées qui, d'un côté du canal. Donc, de renaturaliser dans un sens et de pouvoir ainsi mieux mettre en valeur, le site et la beauté du site. Et il y a aussi des projets d'aménagement au niveau des grandes voies de circulation qui, malheureusement, vont être... Certaines sont maintenues, mais d'autres, avec la croissance de l'automobile, dont il n'avait, pense, pas prévu l'envergure, il y a certaines de ces idées qui ne vont jamais se réaliser.
1: Oui, parce que, bon, par la suite, dans les années 60-70, la ville va aussi se transformer avec le développement de la fonction publique. Oui. Il y aura une explosion démographique à ce moment-là.
2: Il y a une explosion démographique, une croissance de l'appareil d'État et une perte de contrôle sur le cadre bâti. Et donc, c'est l'époque où il y a ces gratte-ciels du centre-ville et aussi du côté de Hall, de Gatineau aujourd'hui. Et un des enjeux de l'époque, c'est la question du regard porté sur le Parlement et donc de la perspective et de la construction des gratte-ciels au centre qui fait en sorte que de la ville, on ne voit plus vraiment le Parlement. Et ça, c'est une des préoccupations de Grébert, c'est les perspectives. Et donc, comment le site du Parlement se révèle progressivement. Puis là, effectivement, il y a un développement plus chaotique à ce moment-là.
1: Puis c'était dans l'air du temps d'à peu près toutes les villes. Hein, tout exactement. À l'étour, il y a la modernité, on l'a vu dans l'ensemble de l'Amérique du Nord.
2: Oui.
1: En tout cas, Bytown, il y a 200 ans précisément, hein, je le rappelle, c'était en septembre 1826. Et Ottawa, aujourd'hui, capitale nationale, plus d'un million d'habitants, 1,5 million avec la banlieue. Une ville, bien sûr, qui n'a plus rien à voir avec le Muddy Hole qu'on décrivait jadis, ce trou boueux et ce village de bûcherons. Transformation assez radicale. Mon invité, Joanne Burgess, elle est professeure émérite au département d'histoire de l'UQAM, l'Université du Québec à Montréal. Merci beaucoup d'avoir été là.
2: Merci à vous.
1: Merci également à toute l'équipe d'Aujourd'hui l'Histoire. Ici Maxime Côtier. Là-dessus, bonne soirée. À une prochaine. Au revoir.
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7: OK. Parfait. Peut-être
8: que... C'était quand?
7: C'était avec Jean-Sébastien Girard. On a parlé, on parlait de plein de choses.
8: Ah. Oui.
7: Puis... l'intérêt de Céline, que certains ont en commun.
8: Puis là, ils ont dit Mario Girard au lieu d'Hugo...
7: Non, Mario Girard et Hugo Dumas.
8: Ah, d'accord.
7: Il y a un lien?
8: Mais non, il n'y a pas de lien. Enfin, je veux dire, pas pour Céline.
9: Il y en a quelques-uns.
7: Il y a quelques-uns. Il y a des... Hey, garde. Bon,
8: OK, on se comprend.
7: Sinon, moi, je suis venu en vélo, vous?
9: Ah!
10: Moi aussi.
7: On le voit-tu? J'ai apporté mon vélo. On le voit-tu?
10: Vous ne le mettez pas dans le garage, comme tout le monde?
7: Ben, je peux pas voir le vélo là.
10: Pas besoin de le barrer, il y a une...
8: Non, mais ça, tu vas.
7: On pourrait l'apporter dans le garage pour
10: Oui.
7: Je savais pas ça, moi. C'est juste que là, c'est simple pour vous écœurer, parce que pour vous faire chialer, parce que je sais que Nathalie est bien fâchée.
8: Moi, j'ai un Giant, ça se peut-tu?
7: Je sais pas, Nathalie, je suis pas chez vous.
10: Ça se peut, ça existe.
7: Je sais bien
8: pas. Non, mais il y a un bon vélo québécois qui s'appelle Giant.
7: Non, pas québécois, pas une seconde.
8: OK, ben il y a l'autre alors. Comment il s'appelle l'autre?
9: Louis Garneau.
7: Argon ou Louis Garneau?
8: Non, il y en a un autre.
7: Ça existe bien.
8: De Vinci.
7: De Vinci, ça vient de chez nous, de Saguenay-Saint-Jean.
8: C'est ça que j'ai.
7: Oui, De Vinci.
9: On peut-tu parler d'autre chose?
7: Moi, mais là, il y a la jeune canadienne vélo, qui vient de gagner. Elle a fini deuxième là, dans la course en ligne des U23. Donc, ça, bravo. C'est ceux qui sont
8: C'est comme la danse en ligne, ça, la course en ligne?
7: Oui, mais vite.
8: OK, d'accord.
7: C'est la même chose.
8: En tout cas, moi, finalement, c'était pas si pire.
9: C'était l'enfer.
8: C'est vrai qu'il fallait que je passe par Brossard
9: pour venir à Montréal.
8: Pour venir à Montréal.
7: Ah ouais.

0: c'est pas je veux dire, c'est sûr que ça circule pas comme quand il y a pas d'entrave là, mais oui, mais là vous faites pas de vélo, vous prenez... Ben c'est ça.
1: Mais non, mais vous me gossez avec vos
2: prenez
1: vélos, là.
2: Prenez le métro, Hugo.
1: Oui, mais là, il y a des journées que ça ne tente pas de prendre le métro.
2: Le métro, en plus, à 60 ans.
0: Ah, mon Dieu, je m'en sac. C'est quoi son problème?
1: Hey, pour vrai, tout était sur Sherbrooke. L'enfer, les rues fermées, Jean-Philippe éternu, je sais pas, bon, il flatte sa selle. Et mon Dieu.
3: J'aime mieux l'imitation de Pierre Brassard.
2: Mais ça, c'est comme un vélo de route ou quoi? Là? C'est pas un vrai vélo de course.
1: C'est quoi cette couleur-là, en plus?
0: Voyons.
2: C'est une belle couleur. Non.
0: C'est un vélo de course?
1: Combien ça vaut?
0: Ben, c'est pas de vos affaires, par exemple.
1: Pourquoi pas? C'est un Argon 18. Les gens, écrivez-nous.
0: Ben non. Ah non, mais vous savez que Argon 18, ben, pour la petite histoire, Gervais Rioux.
1: Ouais.
0: Qui est un coureur...
1: Cycle
0: Gervais Rioux, c'est aussi une boutique, mais c'est un coureur québécois qui a fait l'histoire au Québec, pour vrai, un grand coureur qui a créé sa marque avec son frère Argon 18. Et puis,
2: son frère Argon?
0: Son frère, c'est 18. Et il a créé des vélos. Et puis, ça a été une des seules... Ben, en fait, avec Marinoni, évidemment, Giuseppe Marinoni, qui est encore en vie, d'ailleurs.
2: Il est encore en vie?
0: Oui, absolument. Okay. Et puis, bon, il a créé sa marque. Et puis, bon, ben là, il a vendu, mais ça reste quand même basé au Québec. Il nous reste plus beaucoup de choses qui viennent du Québec.
2: Non, puis c'est dans ce temps-là qu'on s'ennuie de Foglia. Je ne vois pas le rapport, mais le rapport étant le vélo. Il tripait tellement vélo. Là,
1: Paul Journet a essayé, en parlant de vélo, dimanche.
0: Mais Paul, il a une belle plume. Paul, il a une belle plume.
1: Je ne savais pas que c'était un amateur de vélo.
0: Ben, oui, mon Dieu.
1: Tout le monde, à un moment donné, se découvre une passion.
2: Ben, moi, je le sais.
1: C'est ça, le matcha, le vin nature, le vélo.
0: À un moment donné, je suis dans une petite compétition de vélo là, au mois de juin. Okay. Et puis, c'était une compétition pleine de boîtes. Puis, tu sais, c'est un peu, c'est les tripeux qui sont là.
1: Paul Journet était là.
0: Écoutez, on finit la course, Paul Journet est là. Mais Suzy Bouchard aussi. Ça, personne n'en a parlé. Elle était dans la version course de ça. T'es bien gêné de joindre la gang.
3: Suzy Bouchard faisait une course de vélo?
0: Non, c'est la course de course. C'est un gros week-end de course de course.
1: Un week-end d'enfer.
0: Ben non, Stéphane. Enfin, peu importe. Vous n'avez pas regardé un peu la course? Vous n'avez pas trippé un peu? Il n'y a rien qui vous intéresse?
2: Oui, moi j'ai un petit peu, mais juste regarder les plans, les prises de vue de Montréal.
0: Ben oui, mais allez sur place avec Michel. Il va trouver que ça va vite. Vous.
1: Non, vous comment? Vous.
0: Ça va vite. Non, mais c'est un beau petit party. C'est le fun. Vous, Olivier, est-ce que vous allez y aller en fin de semaine?
3: Peut-être.
2: Ah oui, ils vont
3: J'en
2: fermer.
3: J'en ai parlé avec mes ados, voir si ça leur tentait, puis ils m'ont dit non.
1: Mais voilà, moi je suis team ado Oli.
2: Mais ils vont fermer le pont Champlain.
0: Oui, ils ferment samedi et dimanche pendant quelques heures.
2: Dans les deux directions?
0: Non, dans une seule direction, vers Montréal.
2: Vers Montréal, OK. Moi, je me pousse à la campagne, je vous le dis tout de suite.
0: Ben, poussez-vous à la campagne.
1: Mais au moins, c'est autour du Mont-Royal, c'est moins pire. C'est pas dans les rues du centre-ville. On a passé le pire bout.
0: Le pire bout, ça dépend comment on le voit, absolument, mais toujours est-il qu'on a passé le pire bout, il reste trois jours.
1: Oui, mais c'est sur la rive sud.
2: Mais qu'est-ce qu'ils nous ont dit? 70 millions de personnes qui allaient venir, je sais pas trop.
0: 200 milliards.
2: 200, mais je vois rien. Est-ce qu'il y a y a-tu vraiment du monde? Parce
0: moi, je
2: pense qu'on
0: est rendu à 113 milliards. Mais non, il y a des gens. C'est plein.
2: Il y a des gens.
0: C'est un sport qui est, contrairement au hockey,
2: discret,
0: par exemple.
2: Discret, non?
0: Oui,
2: non.
0: C'est gratis. On peut aller sur le bord de la route. Et on les regarde et c'est gratis. C'est pas besoin de payer, là.
1: C'est plate.
2: Ah oui, mais ils passent. C'est gratis. Je comprends. Ils passent. Il y a un coup qu'ils sont passés. Ils sont passés.
0: Vous déjà regardé une course d'F1?
2: Ça
0: passe.
2: Oui, c'est vrai.
0: Bon.
2: C'est vrai.
0: Fait que là, maintenant, il faut arrêter de virer fou, là. Bon, ça, c'est dit. Ça, c'est parlé.
1: On dirait qu'on est sur votre podcast.
0: Mais non, c'est pas ça. Mais c'est que vous chialez tellement. Alors que. Mais je peux comprendre, parce que c'est chiant, quand même, là. C'est vraiment chiant. Mais c'est pas l'enfer.
2: Non, je suis d'accord.
3: Je sais pas si nos auditeurs de Sudbury trouvent ça chiant qu'on parle de vélo tous les jours.
1: La voix de la raison.
0: Excusez-moi, là. T'sais, à Sudbury, là, je veux dire, ils nous écriront les cartes, là, puis
1: ils auront une grosse
0: Mais là, si vous avez un marathon à Sudbury, écrivez-nous, puis on va en parler. Sinon, en rafale, on a un courriel qu'on a reçu depuis très longtemps, puis je veux en parler, puis j'ai jamais le temps de me rendre. Mais 10 secondes.
1: Ah oui.
0: L'épilogue, c'est la meilleure chose qui soit arrivée au monde depuis l'invention du pain tranché. Les petits jingles de la spornographe, j'adore. On va se le dire, la journée sans Vautier, c'est pas pareil, ce jeu.
1: C'est vrai.
0: Gab Côté, waouh. C'est pas mal ça.
1: On ne nomme jamais, nous, hein.
0: J'ai pas fini le... Ben, vous écoutez le prologue, on parle un petit peu de vélo et beaucoup de... Et qu'il y a de la
2: rien d'autre.
0: Et qu'il y a de la haine.
1: Je t'aime. Bye bye.
0: Bon, vous écoutez l'émission officielle du fanbase de Patrice Roy. Vous écoutez la journée encore, tout comme Patrice Roy, encore jeune sur ses premières. Il était-tu bon hier? Et qu'il était bon. Non?
3: Ben oui, moi je trouve, mais j'écoutais Mario Dumont ce matin, il était pas d'accord.
0: Il était pas d'accord?

0: Non, il l'appelait juste l'animateur. Il n'a jamais dit son nom. L'animateur.
1: Est-ce que tu trouvais que Paul Larocque était bon?
0: Probablement.
1: Ben, c'est sûr. Y a-t-il un lien?
0: On ne sait pas.
1: On ne sait pas. C'est les Jeudis Jaillis avec Nathalie Petrovski et Hugo Dumas. J'ai très hâte du sujet d'Hugo. Ah. Vous savez, on s'est émerveillé au début de la semaine. Je pense que c'était dans le prologue, n'est-ce pas, Olivier?
2: Lundi.
1: Alors que je regardais dans nos nouvelles, et puis une de ces nouvelles-là, c'était écrit une journaliste qui a comment de la...
2: Respectée?
1: Non.
3: Non, la reine de la critique.
1: Non
3: oui,
1: plus.
3: Chose
1: comme ça. Il y avait de la reine de la critique?
0: Il y avait une critique.
3: La reine de la critique.
1: Une journaliste qui n'a pas la langue sa poche ouais. Au chanteur masqué, puis je dis ben non. Ouais. Ben non. Puis Olivier dit ben non. Puis là, à un moment donné, enlève ça à son casque, toujours.
2: Le petit casque.
3: Hey. Le petit casque.
1: Rarement, elle a eu des aussi beaux cheveux, par exemple. Ouais. Ça, je vais vous le donner.
2: Son fond de tête était beau.
1: Elle avait un beau, ben, sa teinture était faite. C'est ce que je vous dis. Olivier. Je peux pas croire que. Nickel. Pourquoi vous avez fait ça, n'importe. On va en parler plus tard avec
3: Olivier.
0: Oui, encore un débat hier soir, Jean-Philippe. Encore un débat, d'ailleurs, pendant que je jouais au hockey. Mais je l'écoutais après, évidemment. De toute façon, comme l'a dit Mario Dumont hier matin à Cube, avec les débats, le hockey nous vient toujours à l'esprit.
4: L'exemple du hockey nous vient à l'esprit. Tu sais, t'es dans le vestiaire, après la deuxième période, tu mènes 2-1. La tentation, c'est de dire, on va jouer défensif. Mais on le sait, ça, quand tu te mets à jouer défensif, t'es fait. Tu vas t'en faire poter.
0: Bon, je pense qu'il a oublié les succès de Jacques Lemaire, mais on comprend ce qu'il veut dire. Dans un débat, il ne faut pas jouer défensif. À l'avant-match à RDI, Philippe G. Fournier lui a expliqué pourquoi le PQ gagnait des comtés, même s'il restait stable dans les intentions de vote.
5: Des fois, on gagne une partie de hockey parce qu'on joue bien, puis des fois, on gagne une partie de hockey parce que ton adversaire joue tout croche.
0: Mm-hmm. Le gars a développé bon, le modèle statistique le plus avancé pour juger d'une élection, mais il est pogné pour utiliser une analogie de hockey pour qu'on comprenne, pauvre
1: les
0: monsieur.
1: Les gens comprennent pas, sinon.
0: Comprennent pas. Il n'y a pas vraiment de chef qui a scoré dans son net hier. Une fois la partie commencée, par contre, il a rapidement été question d'une certaine Tania qui a eu maille à partir avec le système de santé.
1: Ah oui.
6: Écoutez-la bien, de Tania Lamoureux.
7: Bonjour, je m'appelle Tania Lamoureux.
6: Ben, la réponse à la question de Tania, ce qu'on peut faire, par contre, pour Tania. Donc, Tania, mettre l'épaule à la roue pour donner un service en temps utile à Tania.
8: Des cas comme Mme Tania, il y en a plein.
6: Mais Tania, qui nous parlait tantôt, est pas plus avancée. Mais vous dites quoi?
8: À toutes les
6: Tania. Tania, elle a dû payer pour aller au privé.
9: Mme Tania, dont on avait parlé, Paul Saint-Pierre-Plamondon, quand il a dit, voici ce qu'on peut faire pour Tania.
8: Exactement. Toutes les Tania, parce qu'ils sont nombreux, c'est des milliers de personnes comme Tania.
10: Qu'allez-vous faire pour les Québécois, les Québécoises, dans le cas de Tania Lamoureux?
11: Qu'est-ce que vous voulez que je...
0: On dirait que rendu à l'entrevue.
2: On parlait des lunettes croches, voici.
1: Ben non, je sais, mais ça, il faut revenir là-dessus. Mais ça, c'est pas parler de l'apparence nécessairement, parce que c'est juste, c'est technique. Là. C'est comme dire...
2: Arrangez-moi ça. Là.
1: Faut, je pense que c'est... Sa branche de lunettes trop à droite, elle ne se rend jamais à son oreille. Mais ça, à mon avis, avec un optométriste, un opticien, ça se règle, ça.
2: Voilà, excusez-nous, Ali.
0: On parle d'Éric Duhem en passant. Mais donc, il est rendu à la fin, à l'entrevue d'après-match. Il avait un petit peu oublié Tania. Par contre, on ne sait pas si les milliers de Tania à l'écoute sont d'accord avec Paul Saint-Pierre-Plamondon qui veut abolir Santé Québec, un truc broche à foin, comme il l'a décrit.
6: On peut abolir cette gouvernance-là qui a été faite sur un coin de table dans une nuit de Noël où est-ce qu'on levait la main en disant ce projet-là est mal fait, il est bâclé.
0: J'ai pas trop compris l'histoire de Noël.
1: Non, moi non plus.
0: Le projet de loi a été adopté le 9 décembre, c'est quand même pas mal avant Noël. C'est peut-être au Noël précédent que Christian Dubé est descendu par la cheminée pour déposer des organigrammes sous le sapin. Ruba Gazal a évoqué les immigrants qui travaillent dans le système de santé.
5: Et ces gens-là, là, ils bénéficient de services publics.
8: Il y a des demandeurs d'asile qui torchent le Québec pendant la pandémie.
5: Et je veux juste dire une chose, monsieur Roy.
0: Oui, les demandeurs d'asile torchaient le Québec pendant la pandémie. Évidemment, bon, ce sont des questions complexes, là, surtout qu'Ottawa contrôle une partie de l'immigration et qui torche pas mal quand vient le temps d'ouvrir les portes, pensent les autres parties. À part de ça, ben, vous savez, hier, tout le monde analysait que l'affaire Olivier Primo, là, pendant toute la journée, Olivier Primo, ça va être sur toutes les lèvres pendant le débat. Ils n'en ont même pas parlé.
1: Pas un mot.
0: Non, à la place, ils ont parlé de gorilles.
6: La CAQ a financé avec le Fonds vert des projets comme un parc de gorilles au Gabon.
5: Oui, ça, c'est vrai.
6: Donc, c'était vrai, là.
0: C'est pas si vrai. En fait, ce sont plutôt sous les libéraux que l'argent a été donné pour les gorilles. En plus, c'est en fait de l'argent qu'ils ont donné à une compagnie du bas du fleuve qui vendait son expertise pour aider les gorilles du Gabon. On reste dans les singeries. À un moment donné,
1: ce qui m'a surpris le plus dans ça, c'est que personne n'a prononcé le mot gorille.
2: Des gorilles.
1: Moi, je pensais qu'elle, tu sais, je disais dans la gang, là.
2: Vanille, gorille.
0: Ils n'ont pas tous dit gorille. Là. Ils étaient juste deux en fait, ils étaient juste un même. Mais peut-être pour une prochaine fois. On reste dans les singeries. C'est ça. Ça a été un peu cacophonique quand Éric Duhem, à un moment donné, a insisté pour dire qu'elle allait être le chien de garde à l'Assemblée nationale.
12: S'il voulait avoir un chien de garde à l'Assemblée nationale pour être sûr qu'il tienne parole, là,

0: voyez bien toutes les séquences.
1: Monsieur Duel, prochain thème. Prochain thème.
2: Il n'y a personne
1: qui se lève.
2: On avait besoin avec des propositions.
3: Des années pour le
4: garde. Hé, là, là. Hé, la garderie.
2: Pas un chien de garde.
5: Les amis. Patrice a dit aux amis d'arrêter de japper, sinon
4: de la garderie.
5: Raccourcir la veste. Oui, c'est un peu enfantin. Et parlant de chien, ben, l'animateur de radio de Monsieur Duhaime a ressorti cette expression typique des radios de Québec.
0: Ça veut dire qu'ils ont des montagnes de fonctionnaires puis de papiers moins parce qu'ils contrôlent moins le monde. Les gens sont plus libres. Puis on fait pas exprès pour enfantiniser la vie du monde puis pour augmenter le coût de la vie.
5: Pourquoi enfant de chieniser? Je sais pas si l'expression enfant de chienne, c'est plus acceptable quand on l'accorde comme ça. Ouais. On peut-tu faire ça avec d'autres choses? Genre, est-ce que je pourrais dire que Charles Milliard a été fils de putisé à cause de son temps de parole restreint?
3: C'est vrai, ça, qu'il n'a pas parlé longtemps.
5: Ben oui, justement, c'est ça. Il y avait des chronos dans ce débat-là. Puis à la fin, on a pu voir que Paul Saint-Pierre Plamondon a vraiment parlé plus que tout le monde, genre presque 6 minutes de plus que Charles Milliard. Et Alain Laforêt à TVA avait l'air d'avoir envie que M. Milliard se plaigne de Radio-Canada dans le vestiaire après le match.
6: Est-ce que vous êtes satisfait du traitement que vous avez eu ce soir durant le débat?
7: Pourquoi vous me posez cette question-là?
6: Vous êtes à 17 minutes. Les autres sont...
7: Ouais, écoutez, j'aurais aimé parler davantage. La dynamique, elle est ce qu'elle était. J'étais peut-être sur le côté plus que mes trois autres comparses.
5: Il est poli quand même pour un gars qui a été benché. C'est correct, j'étais juste dans la vision périphérique de l'arbitre. Toujours après le débat, ben, M. Duhaime a été questionné sur le troisième lien.
8: Les maires de l'île d'Orléans ont annoncé publiquement être contre un projet de troisième lien qui passe par leur ville. Est-ce que ça change quelque chose dans vos plans pour un troisième lien?
9: Je vous remercie de votre réponse.
5: Bon, j'imagine que ça veut dire que la réponse était dans la question. Les analystes, maintenant, ben, voici le verdict du panel de RDI juste après.
10: Le fait qu'aucun n'ait un mauvais moment, pour moi, il n'y a pas de perdant dans ce débat-là. Et par conséquent, il n'y a pas de gagnant non plus.
2: Ouais. Ben moi, j'ai envie de dire que pas de gagnant et pas de faux pas pour Paul Saint-Pierre Plamondon, c'est une victoire.
11: C'est peut-être la normalité avec cinq candidats, de ne pas avoir personne qui émerge réellement.
0: On pense qu'on peut dire qu'on a cinq petites victoires.
5: Donc, pas de gagnant, mais 5 victoires. Tout le monde se mérite une petite médaille de participation, une battante puis un petit jus, là, comme dans les tournois de hockey. Au téléjournal, ça a été un peu plus éloquent.
12: Pour vous, quel a été le moment fort que vous avez retenu?
13: Je vais commencer.
4: Oups.
13: 3, 2, 1. Go.
12: Sébastien.
14: Oui, j'y vais. Excusez-moi, j'attendais le signal.
5: Est-ce que ça dit tout? On n'avait pas vraiment de moment fort. Et à Radio X, maintenant, le gagnant, selon eux, vous devinerez jamais c'est qui.
15: Non. Le gagnant vient de le dire, Duhaime, chef de l'opposition idéale. Si vous voulez un gardien de but, c'est lui. Ça ne vous tente pas d'avoir un gardien de but, libre à vous. Si vous voulez vivre dans un genre de dictature avec un gouvernement majoritaire qui va vous écraser.
5: On revient toujours au hockey. Hein? Vous voulez un gardien de but ou une dictature? Carey Price ou Pinochet? À vous de choisir.
3: Merci, Olivier.
16: Bon. Ce jeudi, j'ai une présentation de la nouvelle chaîne de musique en continu, Easy Music, Grindcore. 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Easy Music, Grindcore. Aimes-tu ça, le grind?
5: On a beaucoup de chaînes, hein,
3: sur le coup, ça s'ajoute sans arrêt, hein, vous le savez. Nathalie, vous nous parlez de quoi aujourd'hui, là?
4: Que l'enfer est pavé de bonnes intentions, vous le savez?
3: Vous
4: savez que c'est un proverbe attribué à un moine du 12e siècle, très bien connu, en fait, moi, je le connais pas, c'est juste Wikipédia, et non pas l'IA, il s'appelle Bernard de Clairvaux, mais c'est pas ça. C'est que c'est l'enfer est pavé de bonnes intentions, ça pourrait être le sous-titre de la nouvelle comédie noire, Angle mort de votre ami Jacques David.
3: Oui.
4: Mais ça a été coécrit avec le comédien Normand Dano, qui était un des trois mecs des mecs, mais qui ne fait pas partie des trois nouveaux mecs de Angle mort.
3: Exactement, parce que lui, il n'y a pas d'angle mort.
4: Exactement.
3: Il n'y a pas de vision périphérique de Normand Dano.
4: Tu rêves?
3: Oui, ben non, c'est pas vrai.
4: Il pourrait porter les lunettes d'Éric Duhaime. Alors, les trois nouveaux mecs, c'est Manny Soleil-Manlou, qui est le chirurgien oncologue Marc Lamar, alias Castor Bandé, le notaire Philippe Ruel, Guillaume Cyr, et Lambert Lantier, qui est Pierre-Luc Funk, enquêteur privé, semi-arnaqueur. C'est donc l'histoire de deux bons gars et demi, parce que l'autre demi, c'est Pierre-Luc Funk, qui est l'enquêteur arnaqueur. D'ailleurs, on comprend pas très bien pourquoi un médecin et un notaire sont amis avec un gars semi-net qui a 10 ans de moins qu'eux. Hein? On le sait, on le sait pas, mais c'est de la fiction.
3: Ben, je veux dire,
4: quoi? Non, mais sans blague.
3: Vous vous tenez juste avec des critiques littéraires et culturelles.
4: Exactement, oui. Alors, toujours est-il que tout part du malaise de l'oncologue, Manny Soleil-Manlou, qui peine à réconcilier sa pratique médicale avec l'aide médicale à mourir qu'il administre à ses patients par pure charité chrétienne, parce qu'il est un peu contre l'aide médicale à mourir. Je trouve que ça fait du bien de voir quelqu'un qui est un peu contre. Là.

0: l'assurance des malades en phase terminale, seulement, par exemple, ceux qui n'ont pas de famille, qui sont célibataires, pour financer le centre, et ils vont le faire au nom d'une fiducie, la fiducie des 5 derniers jours. Donc, c'est pour une bonne cause qui va vite déraper et plonger nos trois larrons dans le monde criminel, à coups de doigts coupés, de baba ganouche, de tueurs à gages trop vite sur la gâchette et de beignes choco-citrouille douteux. Et on y apprendra, entre autres, de la bouche de Pascal Monpetit, qui fait une policière philosophe un peu cynique, là, que le crime, c'est comme la ménopause. Tu sais quand ça commence, mais jamais quand ça finit. On va demander à Véro, elle doit savoir.
1: Dernier, Jean-Philippe, faites le lien.
2: C'était parce que j'allais poser la question à Nathalie.
0: Donc, bref, c'est une série complètement loufoque et qui est un croisement, je dirais, de Belle Fleur, parce que les amis, sur la kétamine, des frères Coen sur le propofol, de Ocean Eleven à Blainville, sans George Clooney,
2: ça, c'est cool.
0: Et de la version pâté chinois et non pas Western Spaghetti, de Un génie, deux associés et une cloche. Bref, j'ai adoré.
2: C'est vrai?
0: Oui, j'ai adoré ça. C'est sur tout.tv extra, c'est-à-dire qu'il faut payer, mais c'est la preuve que les meilleures choses dans la vie ne sont pas toutes gratuites.
1: Voilà. Mais voyons!
2: Wow! Caline,
3: merci beaucoup, Nathalie.
0: OK, d'accord. OK.
1: Bien quand même. Ça, les gens à la radio. Non, mais on en sait. C'est l'extrait vidéo de Nathalie. Pour
0: yes.
1: C'est quoi?
0: Hey.
1: Ça se peut faites pas. Rentrer Marc Tanguay, my God.
2: Il est pas loin. Si on peut dire d'autres choses.
1: Mais moi, la question que je me pose, c'est qu'est-ce que la Nathalie Petrovski, très snob d'il y a 30 ans, dirait de cette Nathalie de 2026 qui se plie au carnaval des mascottes de TVA?
2: Bravo!
1: Qu'est-ce que ça dit sur la nouvelle Nathalie?
2: Mon Dieu!
0: Qu'elle est prête à tout!
2: Guidoune, diront certains.
1: Mais j'avoue que je vous aurais jamais vu là. C'est le genre d'émission que vous auriez ridiculisé et un peu...
0: Moi, j'haïssais ça au début.
1: Oui,
0: d'ailleurs, parce que c'est une émission américaine d'abord, format américain.
1: Ouais. C'est un concept coréen, je pense, sud-coréen.
0: Ah, OK, excusez, coréen. Bon, mais américanisé.
1: Mais oui, mais...
0: Puis ça joue, ouais. Mais ils se sont essayés à plusieurs reprises. J'avoue que j'ai dit non à plusieurs reprises.
1: Mais
0: là, puis à un moment donné, le gars...
1: À un moment donné, c'est 3000
2: la cuisine, hein. Faut la rénover.
1: Claude Poirier a dit que c'était 3000 $ lui, qui a reçu l'année passée.
0: Ah, ben lui, il était pas mal payé plus cher que moi.
1: Alors, Nathalie, elle affrontait Zebra.
0: Ouais.
1: Miss Pan.
0: Ouais.
1: L'homme de miroir et la caravelle. Ouais.
0: Est-ce que tu sais c'est qui?
1: Mais non, ben j'ai non, aucune idée.
2: Puis vous savez c'est qui?
0: Non, pas
1: non, ils disent pas. C'est très secret. J'avoue que le protocole pour conserver est très, très hermétique. On le sait jamais. Puis même
2: vous n'avez jamais rencontré Miss Pan dans coulisses.
0: Hey, on est cagoulés.
1: La caravelle.
0: On a en plus une visière. On n'a pas le droit de parler. Non.
2: Ça doit être l'enfer pour vous.
1: Est-ce que vous avez reconnu la chanson que Nathalie... chanter entre guillemets.
2: Je pense que c'était du Pierre Lapointe.
1: Ouais. Dans la forêt des mal-aimés.
2: Oui,
0: d'ailleurs, j'ai une anecdote à ce sujet.
1: Attendez, laissez-moi finir deux secondes.
0: OK, faut le dire.
1: Là, Nathalie, le problème de sa performance, c'est que personne ne l'a reconnue. Il y a toujours quatre enquêteurs. Anouk, Sam Breton, Stéphane Rousseau.
2: Je pense qu'au chanteur masqué, on dit quatre enquêteurs.
1: Quatre enquêteurs. Et on a soupçonné Nathalie d'être un, Marie-France Bazot, deux, Louis Sigouin, trois, Pauline Marois, Chantal Maccabé, Colette Provencher, Valérie Plante, Anne-Élisabeth Bossé, Alex Perron, Christiane Charrette et Geneviève Guilbeault. Hey, personne n'a trouvé.
0: Personne n'a trouvé.
2: Je pense pas que j'aurais réussi.
0: Je n'existe pas.
1: Là, ce que je voulais vous dire aussi, c'est que Nathalie, en étant éliminée la première, vous rejoignez le club select des premiers éliminés, dont font partie Claude Poirier, qui était le Boc, le bûcheron, Georges Larac, l'Hippopo Dame, Gino Chouinard, la banane, Jacques Lheureux, Edgar la girafe, Fabienne Larouche, l'Hippocampe, Sorangelle, le Popcorn, ainsi que Denise Bombardier, le Cocktail Tiki. Nathalie, je pense que vous êtes en bonne compagnie.
0: Hier soir, je suis allée au théâtre, n'est-ce pas? Et je rencontre Pierre Lapointe. Je dis « Allô, Pierre, comment ça va? » Je pensais qu'il allait me dire « Allô? »
2: Non, la vie tombe autour de vous.
0: Et là, je vois qu'il dit rien. Fait que je dis « Mais est-ce que tu regardes les chanteurs masqués? » Il dit « Tu folle, j'haïs ça, je veux pas y aller. »
1: Mais
0: je dis « Non, c'est pas pour y aller. » J'ai dit « J'étais là dimanche, j'ai chanté ta chanson. » Hein? Il n'en revenait pas. Et puis. Non, il n'y a pas de punch. Il ne savait pas. Hey, c'est que tu dis. Non, mais tu as l'impression que tout le monde entier regarde les chanteurs.
1: Il y a 1,5 million de personnes qui vous ont vu.
0: Je ne les connais pas.
1: Je vous trouve quand même brave, même si c'était pas votre performance la plus éclatante, disons-le.
0: Mais
1: il faut être game.
2: Moi, j'aurais jamais. Toute de ma vie au complet.
0: Pourquoi?
2: Pour toutes les raisons pour lesquelles on parle de vous aujourd'hui.
0: Non, non, mais justement...
1: Puis votre chorégraphie était quand même simple aussi. Non. Même si votre déhanchement,
0: non, non, mais compte tenu du fait que j'ai aucun talent,

0: et que mon métier n'est pas de faire un métier de scène.
1: Mais c'est ça.
0: Je trouve que j'ai franchement bien performé.
1: Mais Nathalie, vous avez fait du lip-sync, là, l'avant enregistré à tout.
0: Mais non, j'ai enregistré.
1: Mais elle n'est pas chantée en direct. Là.
0: Mais non, mais personne ne l'a chantée en direct.
1: Mais, non, mais je sais, mais c'est pas une performance. Enregistrée,
2: oui.
0: Non, mais je veux juste vous dire, je ne chante
1: pas à travers
0: jamais.
1: Sa tête en papier mâché.
0: Je chante jamais, moi. Je fais même pas des karaokés.
2: Non, mais
0: fait
2: je
0: que
2: me
0: pour
2: disais,
0: moi, c'est une grosse affaire.
2: Ça sonne de même parce qu'elle bouge avec un casque.
1: Non. Ça a été enregistré comme ça. Et amélioré.
0: C'est non, mais je chante comme une casserole. Je le sais. Je leur ai dit. À chaque fois qu'ils me revenaient, j'ai dit, regardez, je sais pas chanter. Mais eux autres, c'est ça qu'ils voulaient parce que c'est un stunt qu'ils veulent.
1: Hey, imaginez si vous avez gardé, vous auriez été pris pour leur faire une deuxième.
0: Ben,
3: ben, je vous remercie beaucoup,
0: merci.
3: Hugo.
1: Ça me fait plaisir d'être là pour planter Nathalie des fois.
4: Entrevue du jour.
2: Mais on va recevoir quelqu'un que vous avez déjà
0: je sais.
2: Vertement critiqué.
0: Oui, mais moi, je n'ai pas loué de salle pour aller chanter. Là. Je
2: suis sûr. Pire.
5: C'est ça, nous, c'est bénévole.
2: Tanguy.
5: C'est bénévole.
2: Hey,
5: merci d'avoir pensé à moi pour vos jeudis jaillis.
2: Ben,
5: ça fait tellement plaisir. Mais honnêtement, dans le tourbillon de la campagne, merci de m'offrir une pause intellectuelle pendant 30 minutes. Ça va vraiment faire du bien.
0: Si on aurait 6 minutes, pas 30.
2: Non, mais ça va être plus long.
0: Ah oui,
2: parce qu'on a l'épilogue maintenant, Nathalie, vous le savez.
5: Et je suis pro épilogue. Je suis dans le camp du oui.
2: Ah oui?
5: Je suis dans le camp du oui pour l'épilogue.
2: Coupez ça, mettez ça en boucle. Tanguay, je suis très content de vous recevoir. Évidemment, selon les sondages, tout indique que le 6 octobre, vous allez redevenir chef intérimaire pour la troisième fois. on fait une blague, là, mais repreneriez-vous un jour les règnes du Parti libéral en tant que chef intérimaire?
5: Je vais tellement vous surprendre en disant que je ne vais pas répondre à cette question-là. Nous, on est, honnêtement, là, on va tout donner. Il reste moins de deux semaines.
2: Oui, il faut tout donner.
5: Ça a été une longue campagne. Sur le terrain, honnêtement, faire du porte-à-porte, à rencontrer les gens ne sont pas branchés pour plusieurs. Là, pour plusieurs. Plusieurs m'ont dit, je vais décider ça quelques jours avant.
2: C'est vrai,
5: puis certains vont même se décider en allant en chemin vers la boîte de scrutin.
2: Mais alors, est-ce que vous faites du porte-à-porte dans votre comté?
5: J'en fais, dans mon comté.
2: Parce que votre comté, il n'est pas assuré.
5: J'en ai fait à Saint-Hyacinthe. Demain, je m'en vais en Estrie. On va aider les autres collègues à Laval.
1: Qui est dans le trouble là, que vous allez aider? Là?
0: Ben, c'est monsieur.
2: Ben, monsieur Milliard.
5: Demain, on va aller voir notre ami Fred Beauchemin d'Ambrome, Missisquoi.
2: Absolument.
5: Avec Monsef Déragie. Alors, les collègues, oui, on s'occupe de nos comtés, mais on veut évidemment ajouter d'autres collègues. Alors, on donne un coup de main un peu partout.
0: Moi, il y a Nathalie Petrovski. Je veux poser une question.
2: Est-ce que vous êtes vraiment... Oui. Compétente pour ce genre de questions? Parce qu'on vous a vu la télé tout un...
1: Depuis quand
0: je suis parce que moi, je suis dans Verdun. Et je pense que
5: Antoine.
0: Le prochain chef du Parti libéral est le candidat de Verdun.
2: C'est qui? Ben, dites-le.
0: Antoine Charest.
5: C'est une belle... Ben, je pense que le chef actuel va nous mener vers la victoire. On y croit on va y aller. Ceci dit, je suis bien heureux de, effectivement, Antoine Diane Charest, un type intelligent, dédié, qui est là pour les bonnes valeurs.
2: C'est sa première fois, là.
5: Oui, c'est sa première fois. Regarde très, très bien. Travaille très, très fort.
2: Mais vous savez, la réalité, c'est que si on regarde les sondages, puis les sondages, on peut les lire de plein de manières. Là, évidemment, les écarts sont somme toute minces.
5: Tout à fait.
2: On le dit, 29 points de pourcentage pour un parti qui serait majoritaire, selon les dernières analyses. C'est pas si loin d'un parti libéral qui oscille en 19 et 21, des fois 23. Donc, les marges sont minces.
5: Quelques points peuvent faire toute la différence.
2: Quand on regarde ça, vous avez jamais été derrière un scrutin, je dirais proportionnel, mais est-ce que tout d'un coup, on pourrait s'intéresser à ce scrutin-là avec le Parti libéral?
5: C'était une promesse de François Legault, de modifier le mode de scrutin. Première chose qu'il a faite, ça a été déposer un projet de loi, puis dire, et la pandémie, on va parler d'autre chose.
2: Oui, mais là, son parti n'existe plus, je pense.
5: Contrairement aux autres, nous, on n'est pas pour avant l'élection et contre après. Nous, on est contre avant l'élection, puis pourquoi? Pour avoir beaucoup étudié la chose, on se compare beaucoup à la Bavière. La Bavière rentre 22 fois dans le Québec, et ils ont 203 députés. Alors, ils ont un territoire qui permet la proportionnelle et un nombre de députés qui le permet.
2: Mais la Bavière a eu quand même de plus de complications que nous, là, au fil de l'histoire, là, en tout respect.
5: Mais c'est ce à quoi les tenants d'une modification de mode de scrutin se réfèrent.
2: Mais c'est quand même intéressant d'imaginer qu'un mode de scrutin, c'était même pas dans le débat hier, mais un mode de scrutin proportionnel pourrait nous amener peut-être justement des gouvernements qui dirigent d'une autre façon. Parce qu'avec 5 partis qui peuvent faire élire des députés, peut-être pas prendre le pouvoir, mais au moins faire élire plusieurs députés, on peut se dire que des coalitions, ça peut être intéressant.
5: Ben, écoutez, il y a des exemples. Je ne prendrai pas le gouvernement de Mme Marois en 2012, qui pour nous n'a pas été un bel exemple, mais quand on regarde de ce qui est arrivé avec M.
2: 18 mois pour briser le Québec, on s'en souviendra.
5: Ah, c'est épouvantable. Partez-moi pour mettre 25 cents dans ma chaîne.
2: Pas de bon
5: épouvantable. Et Nicolas Marceau qui avait avoué, on s'est beaucoup, beaucoup trompé. Là, Paul Saint-Pierre, pas longtemps, nous ressort Nicolas Marceau.
2: Alors, il s'est trompé, il ne se trompera plus, là, ça serait
5: bien. Bon, là, il se comprend pas. Mais pour vous dire, le gouvernement de Jean Charest en 2007, gouvernement minoritaire, avait été particulièrement efficace. Gouvernement qui avait vu au Québec le premier cabinet paritaire, autant de femmes que d'hommes, et il y avait la crise des subprimes, la crise économique, avait bien performé, avait été capable d'offrir les services, et vous rappelez-vous, ça avait donné en décembre 2008 la campagne, les deux mains sur le volant.
2: Oui.
5: Alors, pour vous dire, oui, ça se peut, ça se fait, mais nous, évidemment, on s'inscrit dans une logique majoritaire.
2: Les deux mains sur le volant, les slogans dans la campagne, on en parle très peu, sinon celui de Québec solidaire, là, qui nous chante ça chaque deux jours.
5: C'est possible.
2: Non, je sais, ben, en fait, si vous êtes capable de retrouver la mélodie, bravo à vous.
0: Réparer, bâtir, construire.
5: Non, c'est ça. Rassembler, réparer, bâtir.
2: Et c'est très drôle parce que c'est basé sur le slogan qu'ils avaient au départ de Pablo, qui était réparer, rebâtir et rassembler.
0: Ils l'ont juste inversé.
5: L'économie circulaire, c'est important.
2: Exact, récupère, exact. Mais dans ces trois trucs-là, rassembler, réparer, bâtir, ça prend une priorité. Quelle est la priorité du
5: Parti? Je pense que c'est un ordre. Il faut d'abord rassembler. Pourquoi? Parce que François Legault et Christine Fréchette ont beaucoup, beaucoup divisé. Puis hier, Charles Milliard l'a réellement bien souligné. Deux choses vont mal au Québec, l'immigration et l'économie, puis elle a été responsable de ces deux dossiers-là. Donc, le Québec a été divisé. Montréal contre Québec, Montréal contre les régions, francophones, anglophones. Ouais. Donc, il faut rassembler, il faut réparer ce qui est cassé. Les infrastructures, on a traité nos pouvoirs municipaux, nos élus, nos femmes et nos hommes au niveau municipal de quêteux.
2: Oui, ben
5: alors on a vu les mairesses qui sont sorties. Alors faut réparer nos infrastructures. Puis il faut bâtir. On est 9 millions de Québécoises et Québécois. Qui va les offrir les services? Faut bâtir.
2: Mais vous savez ce qui est intéressant dans cette campagne-là, c'est quand on regarde les intérêts et les intentions de vote des francophones.
5: Mm-hmm.
2: Ce dont vous nous parlez là, c'est des enjeux qui rejoignent tout le monde et donc qui devraient pouvoir rejoindre francophones comme anglophones. Pourquoi vous pensez que le Parti libéral a tant de difficultés à convaincre l'électorat francophone? Vous avez été à la tête de ce parti-là depuis pendant plusieurs années. Qu'est-ce qui fait que la distance est encore si loin entre...
5: Je pense qu'on est encore sur des perceptions. Je pense qu'il faut faire connaître notre programme. Il faut faire élire des députés terrain également, ce à quoi on se...
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8: Bonsoir, ici Louis de Belleval. Voici les informations. Au Québec, les chefs des cinq principaux partis n'ont plus qu'une dizaine de jours pour convaincre les électeurs de leur accorder leur confiance lors du scrutin du 5 octobre. Au lendemain du dernier débat de la campagne, le Parti québécois a été la cible de plusieurs critiques sur sa volonté de tenir un référendum sur la souveraineté de la part des chefs caquistes et libérales, comme le rapporte Pierre-Alexandre Bolduc.
9: Après une grosse soirée, Christine Fréchette et Charles Milliard ajustent le tir pour la fin de la campagne. Ils ont la même cible, le meneur de la course Paul Saint-Pierre Plamondon et sa promesse de tenir un référendum.
10: On dirait que c'est la lubie d'un chef qui tient coûte que coûte à aller de l'avant.
11: Cet entêtement-là nuit au Québec et cet entêtement-là se poursuit avec la notion de tenir un référendum alors que 70 % des Québécois n'en veulent pas.
9: Mais le chef du Parti québécois ne bronche pas. Pour lui, l'élection ne porte pas sur la question référendaire.
12: De vouloir réduire une élection avec tout ce qu'on a débattu hier durant les trois débats à une seule question, il n'y a personne qui va embarquer.
9: Autre moment qui a marqué les esprits lors du débat, la proposition d'Éric Duhaime de renvoyer 70 000 demandeurs d'asile qui profitent du système, selon lui. Il est critiqué et est pressé de questions par Huba Gazal.
13: François Legault disait à ces personnes-là que vous êtes des travailleurs essentiels et leur disait merci. Quand il dit qu'il y a 70 000 profiteurs Comme, où est-ce qu'il va chercher ces chiffres?
14: Mais je vous enverrai les études. Là, c'est l'évaluation à partir des gens qui ont été, des dossiers qui ont été traités.
9: Les chefs des cinq principaux partis affichent leur couleur pour la fin de la campagne. Ils passent en mode attaque et n'ont visiblement pas l'intention de ménager leurs adversaires. Reste à voir si les électeurs apprécieront leur stratégie. Ici Pierre-Alexandre Bolduc, Radio-Canada, à Québec.
8: Une déclaration de Mark Carney en a étonné plus d'un au pays. Dans le contexte des tensions avec les États-Unis,